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10: De retour au Riazor de la Corogne où pour l'instant, eh bien, c'est une surprise. L'Irak pour l'instant tient en échec l'Espagne. L'Irak qui a marqué sur son premier tir, sur sa première occasion du match, sur ce centre-tir de Merchas Doski, le joueur du Victoria Plzeň. But magnifique inscrit par le joueur qui évolue en Tchéquie. Et il y aura pas mal de changements à venir du côté de l'Espagne avec, on l'a dit, hein, en plus des 26, Luis de la Fuente qui a fait appel à 9 joueurs de réserve avec beaucoup vont rentrer à l'image Jesús Rodríguez. On a vu le joueur du Real, Gonzalo García. Eric Garcia, lui, est entré, lui qui fait bien partie de la liste des 26. Beaucoup de changements. Du côté de l'Espagne, Dani Olmo est sorti, remplacé par Jeremy Pino. Grimaldo remplacé par Eric Garcia. Ferran Torres qui sort au profit de Gonzalo Garcia. Emeric Laporte est sorti, Sergio Gomez est entré. Borja Iglesias à la place de, est remplacé par Jesús Rodríguez. Et puis du côté de l'Irak, Jalal Hassan a remplacé Ahmed Basile dans les buts. Et devant, Ali Alamadi a été remplacé par celui qui a offert la qualification pour la Coupe du Monde, Ayman Hussein, avec son numéro 18, le voici. Coup d'envoi donné, seconde période qui démarre à la Corogne et l'Espagne est pour l'instant tenue en échec pour son premier test avant la Coupe du Monde face à l'Irak, futur adversaire des Bleus lors du Mondial, avec beaucoup de changements, avec notamment Jesús Rodríguez. Première percée pour Jesús Rodríguez, ça passe juste à côté, il vient de rentrer à la pause, le joueur de Côme, l'ancien du Bétis. Il a bien failli marquer tout de suite dès l'entame de cette seconde période. Passe juste à côté, bien accompagné par Jalal Hassan qui a fait son entrée dans les buts de l'Irak. Le joueur, le gardien le plus expérimenté de cette sélection. 35 ans, 99e sélection. Vous avez en haut les changements à la pause avec Emeric Laporte remplacé par Eric Garcia, avec Olmo, Ferran Torres, Borja Iglesias. On a pas mal renouvelé également le secteur offensif du côté de la Roja. position de hors-jeu.
0: Alex Baena.
10: C'est Rémi qui a pris place sur le couloir gauche. Vainqueur de la Ligue Conférence avec Crystal Palace. Pas certain qu'il était en position de hors-jeu. Ancien joueur de Villarreal. C'était sauvé par Jérémy Pinault. Mais contré ensuite. Eric Garcia en retrait pour son gardien. Eric Garcia dont c'est le retour en sélection. Absent depuis la Coupe du Monde 2022. Le défenseur du Barça. Première sélection depuis novembre 2022 pour le défenseur Blaugrana. Sort d'une brillante saison, lui aussi avec le Barça. Il a su se relancer sous les ordres d'Hansi Flick. La bonne talonnade avec Gavi qui oriente le jeu. Frappe ensuite de Jérémy Pinault. Elle a été détournée. Monsieur Bastoubner va changer sa décision. On voit d'abord la bonne déviation de Gonçalo Garcia au départ pour Gavi. Et ensuite, frappe détournée par Tassine. Le défenseur irakien, bonne décision de Monsieur Bastoubner qui a déjugé son assistant. Premier corner en faveur de l'Espagne en seconde période. C'est frappé au niveau du point de pénalty avec la tête qui va passer à côté. Tête de Marc Pernal. Non, c'est Yon Martin, le défenseur central de la Real Sociedad. Yon Martin et Marc Bernal devraient jouer l'intégralité du match. On rappelle qu'ils font partie de ces 9 joueurs supplémentaires. Les 5 joueurs qui ont été sortis à la pause sont membres de la liste des 26. Mise au repos forcément. Luis de la Fuente qui va faire tourner son groupe. Beaucoup sortent d'une grande et longue saison. Yassim dans la surface avec Doski, le buteur. Il ne relâche pas ce ballon, Joan Garcia. De Jesús Rodríguez qui va centrer vers Gonçalo Garcia. Ça va fuir le joueur du Real. Inquiétude autour de Marco Fajri. Il s'est fait mal à la cheville sur sa prise d'appui là, le joueur de Venise. Il a rendu sa liste définitive après le match, hein, le sélectionneur Graham Arnold, sélectionneur australien de cette équipe irakienne. Ouverture vers Hussein. Alira qui est au complet hein, avec sa liste définitive pour ce match face à l'Espagne. Le dernier test pour les Irakiens, c'était face à Andorre vendredi contre Andorre à Gérone. C'est Eric Garcia, le défenseur du Barça. Jeu, il est sur la trajectoire, Sergio Gomez. Récupération de Bayesh. Bayesh qui a réussi le petit pont. C'était même pas un petit pont sur Sergio Gomez. L'action continue et corner pour les Lions de Mésopotamie. Obtenu par Ali Jassim. Juan Garcia, ouais, ce ballon relâché, la tête derrière de Tassim. Ils s'en sortent bien là, les Espagnols. En totale confiance, Juan Garcia, sur ses interventions. Notamment coupable hein, sur le but de Doski. Boxer ce ballon sur la tête d'Aymen Hussein. Ça aurait pu avoir de plus lourdes conséquences pour la Roja. Pour Rebele, va aller disputer ce ballon à Doski. Il trouve son gardien qui préfère assurer le coup en mettant en touche. Rodriguez, trouvé sur le côté, deuxième sélection pour le joueur de Côme, le centre de Pedro Porro, facilement renvoyé par la défense irakienne. Aquila s'est un peu précipité sur cette sortie de balle.

espagnol va récompenser Eric Garcia. Saïli. Yassim. Quartier sur le côté gauche vers Doski qui bute, qui est contré par Jesús Rodríguez. Il fait une bonne entrée pour l'instant le joueur de Caux, mais tacle très dangereux là, monsieur Bachtoubner qui va sortir le carton logique sur ce tacle d'Ismaïl. C'est pas retenu là sur Alex Baena. Qui va pouvoir se relever le joueur de l'Atlético, mais ça aurait pu être plus grave hein, sur un tacle comme ceci. Il va y avoir à nouveau du changement du côté de l'Espagne. Il y a Marc Poubil, le défenseur de l'Atlético. Surprise de cette liste des 26. On aura également Beñat Torrientes, le milieu de terrain de la Real Sociedad. Sergio Gomez. Jesús Rodríguez, le centre de Baena avec au premier poteau. Ça avait jailli devant Jalal Hassan. C'est Gonçalo Garcia, le buteur du Real. On voit sa reprise passer juste au-dessus de la barre. Beñat Torrientes et Ravi Guerra, Marc Bernal finalement qui va sortir, il avait pris un carton tout à l'heure. Yann Martin qui sort, remplacé par Marc Poubil en défense centrale. Et Cavi également est sorti, on a mis sur le banc les deux joueurs qui avaient été sanctionnés d'un carton en première période. Sélection donc pour Marc Poubil, le défenseur de l'Atlético. Qui est vraiment l'invité surprise, hein, lui qui a réalisé une grande deuxième partie de saison avec l'Atlético. S'est imposé comme un titulaire. Alors que là aussi ça va beaucoup bouger côté irakien. Tout à l'heure de jeu. Et la frappe lointaine de Baena. Et derrière Jalal Hassan qui va se saisir de ce ballon. Alex Baena qui a récupéré le brassard à la sortie notamment de Ferran Torres. Sept changements à l'heure de jeu pour l'Irak. Alors sortie du buteur Merchas Doski. On rappelle que pour l'instant l'Irak tient en échec l'Espagne. Farji sort, Ismaïl, Hussein Ali, Amir Alamari au milieu de terrain, Zaïd Tassin et Hakam Hashim, les deux défenseurs centraux également sont sortis. Elle a fait notamment rentrer

Zidane Iqbal, joueur formé à Manchester United, numéro 14. Il sera lui aussi l'un des joueurs irakiens à suivre, avec notamment Mershas Doski qui est sorti, qui a fait une grosse impression, notamment en première période. Toujours sur les yeux de deux grands absents, Lamine Yamal et Nico Williams. Blessé depuis le 22 avril, Lamine Yamal, touché face au Celta de Vigo. Nico Williams également a manqué la fin de saison de l'Athletic Bilbao. Lui aussi blessé. On l'a dit tout à l'heure, Luis de la Fuente s'est voulu rassurant sur l'état de forme de ces deux joueurs-là. Les autres absences, c'est pas pour blessure, c'est plus pour ménager aussi ses troupes, notamment les joueurs qui ont disputé la finale de Ligue des Champions. Je pense à Zubimendi, à David Raya, Fabien Ruiz, le Parisien.

Yaya. Une bonne sortie de la défense. On part de Ravi Guerra. Qui est mis au pressing pour empêcher le joueur irakien d'enchaîner avec la frappe. L'action se poursuit. Dégagement d'Eric Garcia.

remontée vers Jesus Rodriguez. Éviter la sortie de but. Pedro Porro. L'Espagne qui aura eu moins de situations devant le but dans cette seconde période. C'est aussi forcément la conséquence des nombreux changements. Beaucoup plus de joueurs qui ne partiront pas disputer la Coupe du Monde. Gonzalo Garcia qui a été privé d'un premier but, première sélection pour lui. Sergio Gomez, Jérémy Pino. Ça appuie sur Baena. Baena qui va retrouver Jérémy Pino. C'est bien fait avec derrière la conclusion peut-être pour le joueur de Crystal Palace qui rate la cible. Jérémy Pino après ce superbe mouvement avec Alex Baena. Position du hors-jeu de toute façon de Jérémy Pino qui doit beaucoup mieux faire quand même. Alex Baena qui va sortir, entrée de Mikel Merino. Lui sort de blessure, il est revenu sur la fin de saison lors du dernier match disputé en championnat par Arsenal. C'est la raison pour laquelle il est présent sur la feuille de match, au contraire de ses partenaires chez les Gunners. Mikel Merino qui a remplacé Alex Baena. Qui partage avec Oyarzabal le titre de meilleur buteur de l'Espagne lors de la campagne de qualification. 6 buts chacun. Et voici, il a récupéré au passage le brassard de capitaine. Mikel Merino. A subi une opération du pied, absent de janvier à la dernière journée de Première Ligue face à Crystal Palace. Aussi ça combiné entre Porro et Rodriguez. Mikel Merino qui retrouve le joueur de Côme. Jesus Rodriguez qui va se centrer. Mikel Merino pour adresser ce centre vers Gonzalo Garcia. Nouveau ballon mal dégagé par la défense irakienne.

Kassim. Avec Yaya, bien fait ce 1-2. Kassim contré par Jesús Rodríguez qui a fait l'effort de venir défendre. Encore bien tout de même pour l'Irak. Petite alerte musculaire là pour Ahmed Yaya qui est rentré il n'y a pas longtemps. Le corner bien frappé, dangereux, tête de Poubil. Pas continuer. Ouais, Ahmed Yaya qui va devoir quitter la pelouse et on l'espère pour lui peut-être. Il montre là a pris un sérieux coup au niveau du mollet gauche. Est-ce que c'est uniquement ça ou peut-être une contracture sur le mollet aussi? Parce que ça pourrait compromettre évidemment ses chances de disputer la Coupe du Monde. Être remplacé par Mustapha Sadoun. Également est sorti, entrée de Youssef Amin. Entrée de Ravi Rodríguez, sorti de Pedro Porro. Et Juan Garcia qui va céder sa place à Léo Roman, le gardien de Majorque. Première sélection pour lui. C'est un beau geste là de la part de Luis de la Fuente de lui permettre d'avoir une cape. Ce beau geste également envers Juan Garcia justement face à l'Egypte en mars dernier, match qui s'était disputé au stade de l'Espagnol Barcelone, là où a été formé Juan Garcia, pour lui offrir sa première sélection.

Entré dans le dernier quart d'heure de cette première rencontre de préparation pour l'Espagne, championne d'Europe en titre. À 11 jours du premier match au Mondial face au Cap-Vert à Atlanta. Le centre d'Amin, c'est récupéré par un joueur irakien qui va centrer et l'Espagne qui va repartir tranquillement. Beaucoup de confiance là chez notamment Mikel Merino. Il n'a pas paniqué à l'entrée de sa surface. Là, les deux équipes ont été largement remaniées. Joueurs qui disputent leur premier match avec l'Espagne, notamment l'entrée de Leo Roman dans les buts, le gardien de Majorque Ravi Rodriguez qui a remplacé Pedro Porro. Jesús Rodriguez, lui, c'est sa deuxième sélection, il avait déjà une cape, c'était en septembre face à la Bulgarie. Gonzalo Garcia devant, Ravi Guerra au milieu. Désormais, très peu de joueurs qui s'en vont direction le camp de base. Rappelle le prochain match de Luis de la Fuente et de l'Espagne. Ce sera face au Pérou, ce sera au Mexique. Ce sera dans la nuit de lundi à mardi. Bêtement concédé là par l'Espagne. On dégage au premier poteau par la Roja. Et aux Irakiens de profiter aussi des nombreux changements côté espagnol pour s'offrir un succès de prestige ici à la Corogne. L'Irak qui partira également direction les États-Unis pour disputer un dernier match vendredi. Non pas vendredi, ce sera mardi également, comme l'Espagne. Ce sera face au Venezuela. Ce sera à Chicago pour ce troisième et ultime test. Pour la sélection irakienne qui retrouvera la Coupe du Monde 40 ans après la dernière participation en 1986, c'était au Mexique. Le sélectionneur Graham Arnold qui avait annoncé hier en conférence de presse que ses joueurs ne viendraient pas ici pour faire des photos. Ils tiennent un excellent résultat, même face à une équipe espagnole largement remaniée. La sortie de Jalal Hassan devant Gonzalo Garcia. Marco Correla qui est présent à côté de David Raya, le gardien d'Arsenal. Victor Muñoz, Pedri, voilà les absents. Soit pour cause de blessure, soit aménagé.
Et évidemment, la grande star, Lamine Yamal, qui fait à chaque fois se lever les foules dès que son visage apparaît sur les écrans. Youssef Amine qui échappe à la vigilance là, de l'équipe espagnole, mais rattrapé ensuite notamment par Beñat Torrientes, vigilant le milieu de terrain de la Real Sociedad. Jesús Rodríguez au sol, approché par Rebin Sulaka. Tacle dangereux là aussi, la semelle en avant sur le pied de l'ancien sévillan.

remettra derrière la Ligue des Champions la saison prochaine, à défaut de jouer la Coupe du Monde. C'est dire ainsi l'embarras du choix, Luis de la Fuente, sur le secteur offensif. Celui aussi l'a particulièrement brillé, Jesús Rodríguez, qui n'a que 20 ans. Une excellente génération hein, du côté de l'Espagne. Beaucoup de jeunes joueurs avec Yamal, avec Cubarsí. Joueurs qui n'ont même pas encore 20 ans. Jesús Rodríguez, qui n'est pas dans les 26, mais qui aurait largement mérité sa place. Il a du mal à récupérer là, de ce tacle de Rebin Sulaka. Encore 10 minutes à jouer dans ce match. Le rythme est très clairement retombé. On n'a pas eu le moindre tir cadré pour l'Espagne. Une seule frappe pour l'Irak. Calé sur Sergio Gomez. Allons toujours pour la Roja. Eric Garcia. Torrientes. Koubin qui s'appuie sur Jesús Rodríguez. Avec l'appel entre les lignes de Mikel Merino. Pas de faute, estimé monsieur Bastoubner. C'est déjà repris par La Roja. C'est la deuxième fois que ces deux équipes s'affrontaient, ces deux nations s'affrontaient. Précédente, c'était en juin 2019 lors de la Coupe des Confédérations. L'Espagne avait gagné 1-0 grâce à David Villa.

Merino. Ravi Guerra. Ah, pour ceux qui n'iront pas disputer la Coupe du Monde, il faut profiter de cette première sélection. Jérémy Pinault de loin, avec ce ballon qui ne retombe pas. Première tentative espagnole depuis l'heure de jeu, depuis que Alex Baena avait tenté une frappe. Il y a eu depuis beaucoup de changements des deux côtés. Et ça se ressent clairement là, sur le niveau et sur le rythme du match. On entame les 5 dernières minutes. Évidemment, l'un des grands favoris pour la Coupe du Monde. On va suivre d'abord cette opportunité, peut-être avec Sergio Gomez qui obtient le corner sur cet appel dans le dos de la défense irakienne. Le défenseur de la Real Sociedad qui apporte beaucoup offensivement. C'est lui qui va frapper ce corner. Envoyé de la tête. Sergio Gomez Torrientes. En revanche pour l'Irak qui se présentait avec son groupe qui disputera le mondial pour évidemment se satisfaire de ce résultat prestigieux, de venir tenir tête à l'Espagne. Si évidemment il y avait beaucoup de titulaires habituels absents de la feuille de match. En tout cas le stage en Espagne aura été plutôt prolifique pour les hommes de Graham Arnold. Victoire face à Andorre. Et peut-être match nul dans 2 minutes maintenant face à l'Espagne. De quoi aborder la Coupe du Monde avec sérénité pour tenter de créer quelque chose. En tout cas, c'est l'objectif du sélectionneur australien de cette formation irakienne, Graham Arnold. Ils veulent laisser une empreinte. N'était pas né hein, en 86 lors de la seule participation à une Coupe du Monde. Dernière minute du temps réglementaire. Ravi Rodriguez avec Jesús Rodriguez.
C'est une main, ouais. C'est... Il a glissé. C'est Poutros, je crois, qui a sans doute contré ce ballon avec, avec la main. Ça a échappé à monsieur Bastoubner. Minutes de temps additionnel. Oriasor de la Corogne

super renversement de jeu de Ravi Guerra. Mauvais contrôle, en revanche, mauvaise conduite de balle de Jesus Rodriguez qui n'obtiendra pas la touche non plus.

Il va insister. Jesús Rodríguez, cette fois-ci, le crochet est passé. Le deuxième aussi. Jesús Rodríguez. Et c'est mal donné pour Beñat Torrientes qui avait évité la sortie de but. Mais son centre a été dégagé par la défense irakienne. Et c'est dommage hein, que les réservistes n'aient pas pris un peu plus souvent l'initiative. Finalement pas vu grand chose passer l'heure de jeu.

chance là pour Amin et l'Irak. Et ce serait une sortie de but pour Léo Roman. Et c'est terminé dans ce premier test pour la Roja qui n'a pas pu faire mieux qu'un match nul avec une équipe largement remaniée par Luis de la Fuente. On a notamment terminé avec beaucoup de réservistes pour ce dernier match sur la terre espagnole avant de s'envoler sur le continent américain pour disputer le deuxième match et la Coupe du Monde. Match nul, un but partout. Un beau résultat en revanche pour l'Irak, qui on le rappelle sera le deuxième adversaire de l'équipe de France durant la Coupe du Monde.

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0: C'est l'équipe du soir. Bonsoir à tous et bienvenue. Nous sommes au lendemain de cette défaite. Bon, cette défaite contre la Côte d'Ivoire, mais il y a beaucoup de choses. Et puis il y a également l'actualité des Bleus avec Olysée qui pourrait filer du côté du Real, puisque Florentino Pérez, il l'a pas dit, mais on l'a su. Il veut Olysée, donc la saison prochaine, on aura un petit débat. Le président n'a pas joué au Bayern, même s'il a été courtisé. Et oui, c'est Johan Micou. Bonsoir, Johan.
1: Bonsoir.
0: Ben c'est vrai qu'à un moment, le Bayern a pensé à vous.
1: Ça a failli. Ouais.
0: Ça a failli. Et puis voilà. Il n'a pas joué au Barça, c'est Rico Blanco. Bonsoir, Eric Blanc.
2: Bonsoir.
0: J'aurais pu.
1: Il n'y a pas de rugby.
2: Je pense.
0: Il aurait pu jouer au puissant Mazembe, non, c'est ça?
3: Au tout puissant Mazembe. À la Sec Abidjan, j'aurais pu être au canon Yaoundé, j'aurais pu être partout.
0: Ok.
1: Mais t'as été nulle part.
3: Bon, s'il te plaît.
0: Le football féminin est représenté, le PSG et dames ce soir, par Pierre Clément. Bonsoir, Pierre.
4: Double championne d'Europe, s'il vous plaît.
0: C'est les hommes, pas les femmes encore.
4: Pareil.
0: C'est pareil.
4: C'est des êtres humains, c'est pareil.
0: D'accord, excusez-moi.
4: Vous n'allez pas laisser les filles sur la touche, quoi.
0: C'est
4: championne aussi. Hein.
0: C'est pour bonjour. Ouais, franchement. Grégory Schneider est dans la place. Bonsoir, Greg.
5: Bonsoir, messieurs, dames.
0: Vous êtes allé au coiffeur?
1: Chez le coiffeur.
0: Non, la coupe, c'est au coiffeur, celle-là.
1: Ah, ouais,
0: non, chez le coiffeur, c'est autre chose. C'est nous.
3: Parce que le coiffeur, c'est un métier.
5: Ouais,
3: c'est le coiffeur.
0: Ça va, Greg?
5: Bonsoir, bonsoir à tous.
0: On parle du groupe de la mort. Hier, en même temps que France-Côte d'Ivoire, l'Irak jouait contre l'Espagne, on a découvert un arrière-gauche et Tanguy va vous le présenter. Bonsoir, Tanguy.
6: Bonsoir, mais bonsoir à tous. Effectivement, cet arrière-gauche irakien s'appelle Merchas Doski. Il évolue au Victoria Pilsen. C'est lui qui va hériter du ballon sur ce côté gauche et qui va surprendre Joan Garcia sur cette belle frappe, le gardien du FC Barcelone, qui ne peut rien. C'est le premier but en sélection pour le latéral gauche de 26 ans. L'Irak doit encore affronter le Venezuela en match de préparation avant le début du mondial. L'Irak, 56e au classement FIFA.
0: Luis de la Fuente, sélectionneur espagnol, n'a fait que des compliments sur le deuxième adversaire des Bleus au mondial, l'Irak. On va l'écouter.
7: L'Irak est une équipe clairement très intense, rapide et dynamique. Elle sait aussi très bien développer un jeu collectif basé sur les combinaisons. J'ai trouvé cette équipe très intéressante et surtout très imprévisible et très intense. Ils nous ont posé beaucoup de problèmes et nous ont mis une pression énorme.
0: Bon, Sénégal, Norvège et maintenant l'Irak. Ben oui. Les Bleus sont-ils tombés dans une poule de malades? À cette question, deux chroniqueurs vont s'opposer. Il y a un anxieux, puis... A détendu, jingle, s'il vous plaît. Eh bien, l'anxieux n'est pas celui qu'on croit. C'est notre VV qui a répondu oui. quelqu'un qui a les mains en haut du guidon, qui fume la pipe, un petit café et même peut-être la cigarette, mais il a arrêté, c'est Rico Blanc. Oui, Hervé Penaud, on est tombé dans une poule de malades.
3: Bah évidemment, hein, c'est parce que quand on dit un groupe de la mort, c'est évidemment le groupe où il y a les équipes les plus fortes. Alors, il fallait bien un petit adversaire, entre guillemets, on s'est rendu compte hier que c'était pas si petit que ça, c'est l'Irak. Mais d'un autre côté, vous affrontez le champion d'Afrique. Allez, je ne sais pas complètement, disons que celui qui a gagné la CAN la dernière fois sur le terrain, c'est une équipe qui est très puissante, très forte, qui a vraiment des grosses individualités, qui est capable d'aller loin. Et puis à côté de ça, vous avez la Norvège qui, niveau européen, c'est une équipe qui a fait très fort dans ses éliminatoires. Donc aujourd'hui, quand vous êtes la France, finir deuxième ou troisième de groupe, ça veut dire que vous êtes tombé dans un groupe.
0: Éric Blanc, rassurez votre voisin.
2: Non, mais aujourd'hui, c'est bidon, la poule de la mort. Avant, oui. Là, aujourd'hui, les deux premiers sont qualifiés, les huit meilleurs troisièmes sur les 12. Donc aujourd'hui, il faut relativiser le groupe de la mort qui existait à une époque quand les Coupes du Monde ne se jouaient pas à 48. Après, c'est équilibré. Il y a chapeau 1, 2, 3, 4. J'ai vu des poules où il y a Angleterre, Algérie, Argentine, Brésil, Maroc, Écosse. Non, on est dans une poule où c'est relevé, mais c'est pas la poule de la mort. On doit plus employer ce mot-là, vu le nombre de qualifiés pour les 16e.
0: Le président a demandé, vous récompensez la coulitude ou plutôt l'anxiété, l'angoisse?
1: Non, je pense que c'est une poule difficile, effectivement, très difficile. Et puis, il y a quand même, Eric a raison, je pense que qualifié, tu vas te qualifier, mais quand même, de finir premier, ça a quand même un vrai impact sur la suite. Ouais. Donc, par rapport à ça, j'irai un petit peu plus dans la réponse vers un oui.
3: Merci.
1: Donc,
2: président assume la poule de la mort.
1: Non,
2: moi, j'ai dit que c'était relevé.
1: Non, mais ça fait un moment que tu
0: poule de malade.
2: Comment?
0: poule de malade. La question, c'est est-ce qu'on est tombé dans une poule de malade ?
2: Je vais rester à poule de la mort.
0: Poule de la mort, ça c'est pour appâter. Poule de malade, c'est le débat.
2: Mais c'est pareil.
1: Non, mais t'as des équipes quand même compliquées.
3: Il y a beaucoup de malades qui ne meurent pas.
1: D'habitude, le premier tour, c'est un peu pour lancer la compète.
2: Tu as vu les poules ? Moi, j'en ai pris 4. Tu veux que je te les donne ?
3: Non, mais alors celle de l'Écosse, c'est moins fort.
2: Non, mais l'Écosse, j'en ai d'autres parce qu'on ne peut pas les relever. Pays-Bas, Japon, Suède. Et la Tunisie.
1: Suède, ils ont fait deux points pour les qualifs. Ouais.
2: Bon, et Japon,
1: c'est moins fort que la Suède, c'est pas la Norvège.
3: Ils ont été battus 3-1 par la Norvège sans Hollande et sans Regard.
2: Juste une chose, je vais rectifier l'entraîneur de la Fuente là, qui fait de l'huile. Déjà, le match, zéro. Six mecs absents, on a joué avec des réservistes. J'ai jamais vu ça. Deux mecs qui partent pas, qui ont joué, Bernal et Martin, qui sont pas dans les 26, il a joué à 35. Mais c'est la première fois que je vois qu'un sélectionneur qui fait jouer des mecs.
3: Mais on avait mis l'Irak de côté. On parlait pas de l'Irak.
2: Expect goal, 1,34, ils les ont dominés 70%. Mais arrêtez, ils n'avaient pas d'équipe, pas d'attaque.
1: C'est pas ça la question.
2: Arrêtez,
1: si tu finis pas premier, tu vas être en difficulté.
8: Eric, merci. Hervé, merci. On file sur la gauche du plateau. Souvent entendu, ces dernières semaines, dans l'équipe du soir, Mondial 48, les meilleurs troisièmes. Eric vous a rappelé le règlement, si vous l'ignoriez. Et peut-être pour la première fois, j'ai entendu cette thèse-là, qu'on va se servir des matchs de poule pour préparer un peu. Il y a les matchs amicaux, puis pratiquement les matchs de poule. Vous avez entendu cette petite musique-là, les copains ?
3: Non.
8: Non, d'accord. OK, donc j'entends des voix, merci beaucoup.
1: En général, c'est pas que tu les prépares, mais tu sais que ça va monter en puissance après.
3: Oui, sûr.
1: Donc tu te prépares physiquement pour être peut-être un peu dans le dur dans les poules, sachant que tu qualifies avec des... Il y a une ou deux équipes quand même qui sont vraiment en dessous de toi. Là, c'est pas le cas. Là, c'est assez homogène.
8: Bon, poule de malade ou pas, les copains ?
4: Bah, c'est la plus difficile, je pense, de la Coupe du Monde. Mais après, c'est des nouvelles règles. Donc, c'est difficile de comparer aux anciennes poules de la mort.
8: Sur les meilleurs troisièmes, troisièmes, j'ai regardé...
4: En fait, ils ont que des victoires en qualif. Ouais. C'est une équipe européenne. C'est eux qui ont marqué le plus de buts. Ils ont un buteur plus qu'exceptionnel. Mmh. Donc, clairement, ils sont dangereux. Après, sur l'Irak, moi, je pense que De La Fuente, il a surtout... voulu glisser une peau de banane à la France en leur faisant croire que leur futur adversaire était plus flippant qu'il ne l'est. Quoi.
8: Et je serais tombé dans le panneau.
3: Tu penses que Didier Deschamps, tu penses que Deschamps tomberait dans le panneau de La Fuente ? Mais ils s'en moquent. Hein, ce que pense De La Fuente de l'Irak après un match amical,
4: imagine De La Fuente dire hein. Imagine De La Fuente dire bon.
8: Il était au courant du score hier.
4: Il était coiffeur parce que c'était trop facile. Il va jamais dire ça avant la poule de la France. Il est obligé de dire qu'en fait, il se
3: trompe. Non, mais il parle à son public, il parle à ses joueurs, il parle pas à la France.
8: Les meilleurs troisièmes, ça va être une première au mondial. Mais on a quelques exemples à l'Euro. Donc, 4 points, vous êtes qualifié en tant que meilleur troisième. 3 points, vous êtes en ballotage. Le dernier Euro en 2024. À 3 points, la Slovénie passait, la Hongrie prépassait. Poule de malade. Poule de malade.
9: Je trouve qu'il ne faut pas méconnaître ce qu'est une Coupe du Monde. C'est-à-dire que... Alors déjà, pour parler de l'Irak, c'est déjà à moi qui les suis. Je suis ces équipes de près. C'est plus fort que la République tchèque. C'est plus fort que la Bosnie-Herzégovine. C'est une équipe qui montre plus de choses sur le terrain que les deux que je viens de vous citer.
8: Ah donc, poule de malade.
9: Ah, non, ce que je veux dire, c'est que ce n'est pas si simple. Le foot est mondialisé.
1: Si on se qualifie, c'est un exploit. Quoi.
9: Ensuite ce qu'il faut voir, c'est que les débuts de compétition... Par exemple, quelle est l'équipe qui avait le plus de courses à haute intensité en 2018 au premier tour ?
8: L'Australie ? Le Pérou ?
9: L'Iran, l'Australie. Ah ouais, voilà. Ouais. Parce que les équipes arrivent, en fait, pour eux, c'est...
8: Plein badin, quoi.
9: Ouais, c'est ici et maintenant. Ouais. Et Deschamps en avait parlé en disant que quand tu les prends au premier match, l'Arabie Saoudite contre l'Argentine ou...
3: L'Arabie Saoudite avait eu une préparation un peu plus longue.
9: Oui, mais...
3: C'était une semaine de préparation pour les équipes.
8: C'est un débat, Greg.
1: Non, mais vaut mieux prendre l'Argentine, l'Espagne et le Portugal, en fait, au premier tour.
9: C'est des détails, mais ce que je veux dire, c'est que au début, ces équipes-là sont par définition dangereuses. Ouais. Là, on parle de l'Irak.
8: Elles sont au taquet.
9: On ne parle pas du Curaçao. Et vous verrez qu'en huitième ou en quart, ça se normalise parce que la longueur des effectifs, parce que le talent individuel des joueurs, parce que ceci, parce que cela. Mais ce que je veux dire, c'est qu'au départ, tu as vite fait d'être dans un traquenard. D'autant que, comme a dit Johan, il y a des incidences. Si tu perds un point ou si tu perds deux points, derrière t'es mal assis, il y a des incidences dans le groupe. Ça peut crisper. Si tu pars mal, il y a des incidences qui peuvent se passer.
8: Ok, d'accord.
2: Je D'accord. Juste une question, voilà. Moi je ne l'ai pas. Tu as dit en Australie en 2018, ils ont fait quoi? Que tu m'as dit, ils sont arrivés plein badin. Ils ont fait quoi? Moi, lui, j'en sais rien, je te le dis tout de suite, tu peux me raconter la messe.
10: Bah, l'Australie, ils étaient avec nous. L'Australie, ils ont quitté le groupe, ils étaient dans le groupe.
2: Voilà, donc en gros. Non, mais plein badin, les mecs, ils sont allés nulle part. Ils sont allés dans les
1: Antilles. Non, l'Australie, ils se font sortir par l'Argentine.
2: Non, j'en sais rien, l'Iran. L'Iran, 2018.
10: Ils vont en 8e, l'Australie.
2: Je termine, après, je termine. Donc ils sont allés très loin, ils ont été.
10: Australie, 8e. Australie, 8e.
2: L'Iran, dans les Antilles. Et dernière chose, j'ai perdu le fil. Alors la France, j'ai entendu ici. Meilleure nation, on était la première, on est des troisièmes maintenant puisqu'on a perdu à Côte d'Ivoire, une attaque de fort maintenant, on n'a plus rien, on a peur de tout le monde, ouais. On est comme ça.
10: Voilà. Non, mais c'est normal.
2: C'est quoi
10: on
2: les
10: Français?
3: La France a peur, la France a peur.
2: C'est hallucinant.
10: Mais personne ne
3: mais si, mais non. Mais on n'a pas dit ça, on dit simplement que le groupe est dur.
2: Oui, voilà. Tu m'as dit c'est la muerte, la muerte. Voilà.
10: Tanguy,
1: la dernière fois qu'il y a eu un groupe assez difficile, c'était en 2002 quand même.
3: Oui.
1: T'avais l'Uruguay, ouais,
2: mais les mecs sortaient.
3: Et le Sénégal.
2: Mais les mecs, ils étaient dans une boîte.
1: Match et ça fout un
2: ils étaient dans une boîte de nuit. Ils descendaient, ils étaient en boîte de nuit jusqu'à 3h30
10: du matin. Ça, vous allez nous le fâcher. C'était des racontards.
2: Les mecs se couchaient à quelle heure? C'est ça, ils se couchaient à 21h avec une tisane. Arrête tes conneries un peu. Tout a été dit. Tout a été
1: dit. Oui,
2: assume, tu étais dedans.
1: Tout a été raconté.
3: Mais bon, surtout, il paraît que c'était le DJ de l'équipe. Il paraît que c'était le DJ de l'équipe.
10: Mais petit, on va vous donner des nouvelles de Neymar, des bonnes nouvelles, Tanguy.
6: Oui, c'est Carlo Ancelotti, le sélectionneur du Brésil, qui a évoqué un retour à l'entraînement pour Neymar. Ce serait la semaine prochaine. Et on va d'ailleurs l'apercevoir dans cette petite interview. Il est en salle, Neymar.
11: La situation de Neymar est bastante claire.
12: La situation de Neymar est assez claire. Il fait un excellent travail individuel. En fin de semaine, demain, il passera une IRM. Et ensuite, si tout se passe bien, il pourra s'entraîner avec le groupe la semaine prochaine.
10: Merci beaucoup les amis. Est-ce qu'on a le résultat du duel avec cette poule de malades? Est-ce que c'est l'anxieux ou est-ce que c'est le détendu? Penaud, oui. Éric Blanc, non.
3: Alors,
10: on va vous laisser encore un petit peu de temps. Le temps de déclencher les chronos. Du rythme.
3: Ça vient pas facilement. Hein.
10: Non, oh. Non. Mais, alors, attention. Ça compte.
2: Non, mais là, c'est truqué. Donnez au moins vainqueur, quoi, mais pas ce truc-là.
10: C'est comme ça. Dos à dos, Éric. Le football, il a changé. Deux pauses fraîcheurs hier et deux pages de pub passées sur TF1, la 25e minute et la 70e minute du match France-Côte d'Ivoire. Deux pauses dans une chaleur accablante à Nantes. Vous allez en voir une avec une chaleur, le thermomètre indiquait 15 degrés. Je crois qu'on a l'image, on a Deschamps qui est en doudoune. Voilà, là c'est la deuxième. Ouais, c'est la pause, la pause chaleur en doudoune, notre Didier. Les pauses fraîcheurs sont-elles toujours indigestes ou déjà digérées? Indigeste, pour Pierre Clément, ça ne passe pas. Il va falloir vous y habituer, Pierre.
4: Ouais, je sais. Là, on voyait bien qu'il ne faisait pas chaud et on a bien compris qu'il l'avait fait aussi pour se préparer à la Coupe du Monde. Mais en fait, moi, ce que j'aime pas dans cette histoire de pause fraîcheur, déjà, premièrement, c'est l'hypocrisie, nous faire croire que c'est une pause fraîcheur alors que c'est une pause publicité, clairement. Et le deuxième truc, c'est la dynamique entre deux équipes dans un match. On a l'habitude qu'elles puissent se déployer sur 45 minutes. Et voilà, les rapports de force vont changer d'une équipe à l'autre sur 45 minutes. On a des habitudes par rapport à ça. Et en fait, ça va changer complètement la lecture d'un match. Ça va une façon complètement différente de vivre le football.
10: Un carton, quoi.
4: Ça fera... Bah ouais. On va se retrouver avec quatre cartons. Ouais. Quatre cartons. Et j'ai du mal à... En fait, j'ai juste pas envie que ça change, en fait.
13: J'ai pas l'impression que ça survivra au Mondial, moi. C'est marqué.
4: C'est bien. Si ça rapporte de l'argent, ça va survivre.
13: Non, mais, ouais, mais sur la Ligue 1, je vois pas. J'en ai déjà parlé, mais je vois pas un Lorient-Angers le 15 décembre avec un cooling break. J'ai quand même du mal à...
3: Par contre, ce sera le winter break.
10: Ce sera un winter break.
13: Il y aura des chauffages. Non, mais par contre, ce qui m'étonne, c'est que les Américains aient pu, dans ces proportions, parce que vous avez raison, ça change énormément le momentum, que les Américains aient pu tordre le jeu dans leur compétition, comme au Mondial des clubs, ça, je suis assez sidéré qu'ils réussissent.
3: Ouais, mais ce qui est étonnant, c'est que ce soit utilisé pour les matchs amicaux. Parce que là, non,
9: il a fait Deschamps fait exprès hier.
3: Deschamps a montré le match du Ghana, il n'y a pas eu de coup de poing.
9: Non, mais Deschamps a fait exprès hier. Deschamps, en fait, s'est dit ça va être mes conditions de compétition, donc on va le faire hier. C'est Deschamps qui a imposé ça. Mais c'est du professionnalisme.
4: C'est malin quand même.
9: Oui, bien sûr.
8: Les pauses fraîcheurs sont-elles toujours indigestes ou déjà digérées? On va donner la parole à Rudy Garcia, qui les a rebaptisés non pas les cooling break, mais les coaching break. Oui, il est polyglotte, Rudy. Écoutez-le.
14: J'appelle ça le coaching break et non pas le cooling break. Alors il y a des moments où ça sera utile pour se réhydrater pour les joueurs et les équipes qui joueront là où il fait très chaud dans le sud du pays. Mais franchement, c'est une aubaine. Je ne vais pas dire merci la publicité aux États-Unis, mais en tous les cas, les 3 minutes qui vont m'être octroyées en milieu de première période et en milieu de deuxième période sont vraiment des moments où on pourra parler avec les joueurs, recadrer tactiquement, leur donner des conseils. Ça s'est passé comme ça contre la Croatie. Ça nous a permis de donner ces infos-là à l'équipe. L'équipe a bien répondu et du coup, on s'est amélioré au cours de la première période. Donc ça, je trouve que c'est vraiment bien. Peut-être qu'un jour, on viendra au temps mort comme au basket où le coach pourra demander de pouvoir parler à son équipe. Mais à la limite, voilà, au moins une fois par mi-temps, par période, ça me paraît très bien.
8: Éric Blanc, ça vous plaît, ça, ouais. Finalement, l'explication de...
2: Non, mais je respecte ceux qui sont contre. Ouais. Ils sont peut-être plus... Oh.

0: Après, c'est l'argent. Mais moi, c'est la chaleur. J'ai entendu en 94, vous y étiez, aux États-Unis, Los Angeles, midi, la finale Brésil-Italie. Ouais. Paraît-il que les PC fondaient, j'en sais rien. Ouais, enfin, il y a une réalité aux États-Unis où il y aura la mi-temps et il va pleuvoir à torrent. Ouais. Ben, mais attention aux États-Unis, quand il y a des éclairs et tout, tu sors du terrain. Hein. Ouais, c'est pire. Mais là, tu la mets pour tout le, non, mais tu la mets pour tout le monde.
1: Attendez.
0: Il fait chaud aux États-Unis. Ouais. Et il fera chaud en 2030,
1: Eric,
0: au Maroc. En Espagne,
1: Eric,
0: et au Portugal.
1: Eric, je pense qu'on a même dépassé l'idée de la pause fraîcheur. Il y a Rudy Garcia qui dit que c'est bien. Et lui milite même pour, on va dire, des temps morts. Lui dit des temps morts, des choses comme ça. Voilà. On est quand même dans un sport, Johan, où finalement, c'est le seul sport collectif ou l'un des seuls sports collectifs où l'entraîneur a peu de prise quand le match a commencé. En basket, en volley.
2: Tu peux parler sur le bord du terrain. Parler à un relais. Tu peux parler à un mec qui va parler à l'équipe, non? T'as besoin, toi, de donner tes consignes? Donc, tu les donnes à un moment donné. Après, ça donne beaucoup d'importance à l'entraîneur. Donc, quand t'es entraîneur, peut-être que t'as besoin de ça pour... Ça te rassure.
1: Ouais, ouais.
2: Là, on a l'impression que c'est cette pause-là qui a fait changer le match.
1: Ah ben, bah, pour Rudy Garcia, c'est lui qui a gagné le match, Rudy.
2: Voilà, donc, mais moi, je trouve que c'est... Moi, ça me...
1: Non, mais ça vous... Non.
2: Ça me révolte, vraiment. Parce
1: ça vous révolte?
2: Ah oui, parce que c'est lié à mettre de la pub. C'est pas juste pour la santé des joueurs, c'est une blague.
1: Oui.
2: Parce que moi, si c'était uniquement ça, ok.
3: Ce serait pas systématique.
2: Donc ça veut dire, si t'as uniquement ça, tu les fais boire, mais tu restes avec l'antenne sur le terrain. Mm. Tu vas pas les envoyer à la pub. Ça me dérange.
1: Il y a Pierre Clément qui disait que finalement ça change le sport et ça peut casser la dynamique.
2: C'est ce que je voulais lui demander par rapport à une dynamique. Toi, tu penses que c'est non? C'est-à-dire que si à un moment donné, il y a une équipe qui fait rouleau compresseur et qui pendant 3 minutes, il y a un arrêt.
1: Hier, c'est une minute.
2: Tu ne vas pas continuer dans cette
0: arène. À travers ma petite expérience, c'est oui ou non. Voilà.
1: Parfois oui, parfois non.
0: C'est pas que c'est bidon. Quand tu es en difficulté, il peut rectifier 2-3 trucs. Quand tu gagnes,
2: non, mais ça te casse le truc.
0: Ouais, non. Mais des fois, il y a des arrêts de jeu. Parce que des fois, il y a des arrêts.
2: Quand tu subis, tu vas subir. Cette pause-là, ça te fait du bien.
0: Quand il y a un blessé, la voiture arrive et t'arrêtes 2 minutes, 3 minutes. Ça casse tout, alors aussi. Et dans une mi-temps, tu peux avoir. Oui, mais t'arrêtes.
2: Là, c'est volontaire.
0: T'arrêtes. Et est-ce que tu vois vraiment qu'une équipe est défavorisée? C'est un accident.
2: Pas un exemple en tête.
0: C'est un accident de jeu.
2: Là, c'est pas volontaire.
0: Ben, moi, je veux te dire, pour la modernité, on peut critiquer l'argent. Déjà, l'argent, il en faut. Hein,
2: mais vous acceptez tout, en fait. C'est-à-dire que demain, ils vont vous arrêter toutes les 10 minutes, vous direz, c'est bien.
0: Non, mais moi,
2: Non, mais à chaque fois, c'est bien. Tout est bien, en fait.
0: Je dis, écoute, je suis un mec du passé, je suis le plus vieux. Mais j'ai l'impression d'être le plus moderne. C'est-à-dire que moi, je vis avec
2: l'IA qui arrive. Tu dis oui au pouvoir.
0: Non, mais je vis avec les robots qui arrivent.
2: Tu dis oui au pouvoir.
0: Non, mais.
2: Les mecs, ils ont décidé ça, tu dis oui, en fait.
0: La santé des joueurs aussi est importante.
2: Mais quelle santé des
0: joueurs? La chaleur. Mais
2: jusqu'à présent, il y a des mecs qui ont fait des malaises?
0: Et non.
2: Par rapport à la chaleur?
0: Bah oui, il y en a.
2: Malaise par rapport à la chaleur?
3: Chaud, on en fait
0: aux États-Unis en 90, bien sûr qu'il y a des mecs.
2: Alors, des joueurs
1: 94.
0: Sinner, il a fait une insolation, il aurait dû porter une casquette. Donc les mecs vont jouer avec des casquettes maintenant et des bérets basses.
2: Sinner, c'est une fois dans 50 ans de Grachelem.
1: On rebondit avec Grégory Schneider. Merci les copains.
4: Comparer ce que vous avez comparé. C'est le foot est un sport de continuité. Le basket, ça s'arrête à chaque panier. Au rugby, on sort le ballon du terrain exprès. Le foot, non. Donc, quand Garcia dit les temps morts, les ceci, les cela, ça n'est pas le même cas. Ça n'est pas le même sport. Tu peux faire un temps mort au basket parce que tu rebats les cartes. À un moment donné, quand il y a panier, ça s'arrête. Donc, tu repars à zéro. Même le foot, c'est pas ça. Donc, une interruption dans le foot n'a rien à voir avec une interruption.
1: C'est un bon argument, Eric.
0: Il n'est pas sérieux. Les mecs, de temps en temps, maintenant, ils tapent en touche pour aller chercher des touches et coincer les adversaires dans le corps.
4: C'est marginal. C'est pas au cœur des sports.
0: C'est marginal. Parfois, le mec, il reste au sol, il roule, il a rien. Ça, je l'ai jamais vu, je délire. Non, faut être sérieux. Non. D'ailleurs, il y a des nouvelles règles. Tu mets 10 secondes maintenant pour sortir.
1: Oui.
0: Pour arrêter. Arsenal a truqué. Arsenal, la finale de la honte pour Arsenal. Heureusement qu'ils ont perdu.
1: Eric.
0: A truqué.
1: Eric.
0: Ils n'ont pas ralenti le jeu par des artifices.
1: Non. Eric, regardez. Ouais. Le cooling break à l'équipe du soir, c'est un petit rouge. Une minute de repos tranquillement. Le foot, il a changé. Le foot, il a changé. Épisode 2. Non.
2: On va continuer.
1: J'ai d'autres exemples comme quoi le foot, il a changé. Gianni Infantino a dévoilé aujourd'hui sur son compte Twitter qu'une nouvelle mise en scène pour les hymnes lors du mondial aura lieu. Vous vous souvenez, hymne, on voit la caméra qui se déplace, les joueurs. Et bien là, voilà ce qu'on verra. pendant le Mondial. Titulaires et remplaçants seront sur le terrain. Là, on est le 16 juin lors de France-Sénégal. Les drapeaux des pays prendront toute la moitié du terrain. Les joueurs seront orientés, on va dire, autour du rond central, ce qu'on vous a mis. Là, c'est, on va dire, ce qu'on verrait.

0: éventuellement dans cette rencontre sur le plan large. Voilà comment on magnifie les hymnes. Là encore, il y a des choses comme ça. Et puis le football, il a changé. Une nouvelle étape. Alerte Cherki, puisqu'hier, Ryan Cherki a mis 33 secondes chrono, on a compté, donc à sortir du terrain. Il a été remplacé par Warren Zaïre-Emery. Au mondial, il faudra faire plus vite, mon bon Ryan. Il faudra faire 10 secondes.
1: Donc Deschamps, il a mis les consignes, certaines consignes, mais pas toutes. Ça devait être un accord peut-être avec TF1 aussi, non ?
0: Au mondial, il faudra qu'il fasse plus vite, 10 secondes maximum, car l'arbitre pourra désormais ne pas faire rentrer Warren Zaïre-Emery, puisque Cherki a pris trop de temps. On est dans l'accélération du jeu.
1: Pour une minute, c'est ça ?
0: Non, 10 secondes, et non, c'est une minute.
1: C'est ça qui reste sur le côté.
0: Une minute à minima.
1: Et donc, c'est quoi le choix là ?
0: Comment ?
1: Ils choisissent comment ? Bon, à minima.
0: Ah ben, à minima, ça veut dire le temps que l'action se déroule.
1: Une minute. Ah, donc, tant que l'action.
0: Écoutez, j'ai un exemple. C'était cette semaine, il y a une règle qui a été appliquée. Cette règle-là, elle a été appliquée lors de Japon-Islande. Vous allez voir que Grétarsson a mis trop de temps à sortir. Il est joueur de l'Islande. L'Islande va se retrouver donc à 10. Pendant plus d'une minute, parce que deux minutes plus tard, eh bien, le jeu a continué. Ouais, et c'est Ogawa pour le Japon qui va marquer. Score final pour le Japon.
1: 1-0.
0: 1-0. Ouais,
1: j'ai entendu.
0: Voilà. Les règles évoluent.
1: Pourquoi ils n'ont pas fait les règles pour tout le monde encore?
0: Ah ben, ouais. Pour l'instant, ça passe. Mais est-ce que l'arbitre ne les a pas appliquées? Ça, voilà.
2: Non,
0: mais en tout cas,
1: mettre le règlement.
2: Oui,
1: mais tout à
0: fait. Hervé, silence. J'ai fait patienter Pia. Je suis désolé. Pia Clément.
3: Alors, en fait, il y a plusieurs temporalités dans le football. Le fait de vouloir un peu accélérer les phases où c'est trop statique, trop lent, et on l'a vu franchement sur la finale PSG Arsenal, où c'était catastrophique le temps pour les passes, les touches, etc. d'Arsenal. Moi, ça, je suis plutôt favorable à ça, parce qu'effectivement, il y a trop d'équipes qui jouent la montre, etc. Après, le football, il est aussi construit sur des temps longs. Et par exemple, ce que disait Rudy Garcia tout à l'heure sur le fait que les coachs peuvent intervenir pendant le cooling break et faire des petites retouches tactiques, je vais prendre l'exemple du tennis. Au tennis, le coach, il n'a pas le droit de communiquer avec son joueur.
0: Pourquoi ? Plus. Il est encore maintenant. Maintenant, c'est autorisé.
3: Ça fait 2-3 ans. Tu te souviens quand ça ne l'était pas, c'est-à-dire la majeure partie de l'histoire du tennis ?
0: Il y avait une hypocrisie.
3: L'idée, c'était que tu préparais ton joueur, tu le coachais, mais une fois qu'il était face à son destin, il était tout seul. Et il devait, à peu près...
4: Il faisait passer des papiers à Clermont-Sorbonne.
3: Voilà. Oui, mais tu as toujours des façons de faire, tu fais des petits signes et tout. Mais n'empêche que tu te retrouvais avec une personne qui était face à son adversaire et c'était un duel entre les deux. Moi, ce qui me gêne, en fait, c'est qu'on a l'habitude de voir une équipe qui arrive préparée avec 11 joueurs. Et si tu passes ton temps à refaire des petits réglages et à leur dire « Attends, bah, finalement, tu vas plutôt faire comme ça », en fait, tu ne t'autorises plus au naufrage d'une équipe. Et ce qui est magnifique dans le foot...
5: Ah bah heureusement.
3: Mais pas du tout, Hervé.
5: Si ton équipe est en train d'exploser, tu dis que tu t'autorises pas. Heureusement que si tu as la possibilité de modifier.
3: Ton équipe, elle doit être suffisamment prête et suffisamment costaud mentalement.
0: C'est sur l'autonomie, vous, pour vous.
3: Pour qu'elle soit autonome pendant 45 minutes.
5: Non, mais attends, non, mais attends.
6: La limite,
5: c'est pas possible de ce qu'elle dit.
3: C'est ça qui fait les grands scénarios de match.
5: Greg, je voudrais répondre. Parce que là, non, mais à partir du moment où tu as un entraîneur sur le banc, déjà, tu l'as dit toi-même, des fois, il replace ses joueurs, il peut leur parler, notamment, par exemple, latéral qui est juste à côté, si tu vois qu'il est en difficulté, donc il va lui parler. Déjà, il le faisait avant. Là, la différence, c'est que
0: qu'est-ce qu'il dit à son latéral? En général, quand un latéral coule, il coule.
5: Pas toujours. Je me souviens toujours Guéret, ce qu'il disait, Tai Taiwo, il est toujours meilleur quand il est de mon côté, parce qu'il
0: le pourrissait.
5: Et l'autre l'écoutait. Bah oui, mais ça veut dire des choses.
0: En général, c'est plutôt les latéraux qui ramassent.
5: Oui, mais t'as la possibilité parfois de faire passer des messages. Faut pas croire que pendant 45 minutes, tu peux pas imaginer qu'un type, un entraîneur, il voit que son équipe coule et pendant 45 minutes, il dit bah, je les ai préparés 45 minutes, je vais attendre la mi-temps.
3: Je te parle pas d'entraîneur, je te parle du téléspectateur ou du spectateur qui est dans le stade.
4: Le monde que tu décris, c'est fini avec les 5 remplacements. C'est fini avec les 5 remplacements.
5: Mais
4: quand tu fais 5 remplacements, non mais déjà, t'interviens dans de telles proportions que le coup des 11 préparés ou des. Tu changes une moitié d'équipe.
3: Pareil, oui.
4: Non mais voilà, c'est déjà tiré.
5: Mais Greg, même quand t'avais pas de remplacement, même dans l'ancien temps, quand t'avais pas de remplacement, quand t'en as eu 2, quand t'en as eu 3. L'entraîneur, heureusement qu'il a un poids sur son équipe, même si c'est pas un entraîneur de basket, évidemment qu'il ne modifie pas comment au basket tu peux pas faire comme au rugby,
3: évidemment.
5: Mais tu avais quand même un minimum de poids sur ton équipe. Hervé, ou alors sinon, tu dis pas à tes joueurs, je te dis, je vous ai préparé pour la première mi-temps, si vous êtes nul, eh ben je vous.
4: Non, mais si tu tires des temps morts, c'est plus la même. Si tu tires des temps morts, c'est plus la même.
0: Tiens, Clément.
3: Tu te places du point de vue de l'entraîneur. Moi, je me place du point de vue un peu, tu vois, de l'histoire du football et des matchs qui ont marqué l'histoire du football. Je te prends l'exemple de la remontada qui, pour moi, forcément, est un mauvais souvenir. La remontada, elle n'existe pas si tu as des cartons, en fait. Parce que, en fait, tu as un moment où tu vas arrêter la catastrophe et tu vas remettre les choses en place, remettre les esprits en place. Du coup, tu as des scénarios qui vont disparaître de l'histoire du football.
0: Pardon.
3: Peut-être que des nouveaux scénarios vont émerger.
0: C'est un excellent exemple. Avec des temps morts, y aurait-il eu la remontada ?
5: Non, mais on ne parlait pas de ça.
0: Non, mais c'était la thèse de.
5: Non, non, mais attention.
0: Ah, mais oui, si chacun fait son débat
5: mais
0: dans son
5: ça,
0: côté.
5: Tout à l'heure, on a parlé avec... de ça. L'argument était de dire au départ que l'entraîneur, on devait le laisser, en gros, laisser couler l'équipe.
0: Avec la remontada. Avec les temps morts, la remontada aurait-elle eu lieu ? C'est une excellente question, les copains.
5: C'est une interrogation que tu peux avoir.
4: Le temps mort, ça sert dans les faits, ça sert à casser un momentum. C'est un truc tactique. Au basket, quand tu prends 7 points de suite, le temps mort, il tombe tout le temps. Ce que je veux dire, c'est qu'effectivement, c'est une intervention.
1: Là, c'est une intervention pendant un moment.
4: Je veux dire, c'est pas...
2: Là, le temps mort de la pub, c'est un temps mort au bout de 20 minutes, il peut te servir comme pas du tout.
4: C'est tactique, parce que tu dis, il y a le feu à la maison, on vient de prendre 10 points. Mais là, tu subis le water break, tu le subis. Tu passes ton information.
1: Donc, ça ne dérange pas, toi.
4: Non, moi, ça ne me dérange pas.
1: Tu le subis, mais ça ne dérange pas.
4: Non, ça ne me dérange pas, parce que...
0: Il est moderne, Eric.
1: Non, et lui, il se couche sur le...
4: Mais je me couche sur
1: le... Allez-y, continuez, moi, je vais courir.
4: Tu dors dans un lit.
1: Et vous me direz, quand c'est que je peux sortir, quand c'est que je peux jouer là. Oui, oui, moi, j'ai dit oui à tout.
4: C'est pas ça. C'est
1: que... Ben si.
4: Écoute,
1: dis oui.
4: Écoute-moi.
1: Et tu viens de dire que ça coupe le match.
4: Mais toi-même, jeune ou vieux, t'étais content quand il faisait 35 degrés à Bordeaux.
1: Et alors, Mais si non, t'avais soif, t'allais sur le côté, tu buvais, tu repartais.
4: Non, je m'arrêtais. Au lieu qu'un mec, parce qu'ils peuvent boire, et quand il y a un arrêt de jeu, j'ai vu Mbappé, il va voir Deschamps, il est en train de boire, l'autre il est allongé, il est raide mort pendant une trente.
0: Hier à 15 degrés, je pense qu'il prenait pas l'insolation quand même.
4: Il lui donne des consignes.
1: Bon, les consignes, tu les as même quand on jouait.
4: Non, parce que
1: tu fais passer les consignes tout le monde là.
4: Ouais, mais ça va vite et à l'autre bout, c'est plus compliqué.
1: Et pourquoi les joueurs ne peuvent pas régler les problèmes seuls aussi ?
4: Si tu donnes le consigne à l'intérieur, qui comprend rien, le téléphone arabe, ça va arriver au bout
1: mais
4: de la ligne.
1: Eric,
4: ça
1: mais tu parles de la remontada, mais moi je te dis le 3-3, par exemple, du Milan Liverpool.
0: Ouais.
1: T'as 3-1, 3-2, d'un coup, cooling break.
0: Ouais.
1: Mais voilà, exactement. Ça te casse la
3: fête.
1: Les mecs, ils reviennent à 3-3, parce que les mecs, Milan est perdu.
0: Eric, le football est en danger.
4: J'ai su une chose.
1: Eric a changé, mais quand tu as changé avec ton VAR, t'as déjà commencé à
4: changer. Le cooling break, le coaching break, la remontada, si t'as un bon arbitre, il n'y a pas de remontada.
3: Ah ouais, merci.
0: Ça vous êtes bien du football, Eric. Évidemment, on se venge toujours sur l'arbitre. Le football, il a changé, épisode 3. Le jeu va s'accélérer. Le jeu va s'accélérer. 5 secondes effectuées pour une touche, pas une seule seconde de plus. Et les 6 mètres, c'est 5 secondes également. En cas de temps...
1: À partir de quand ? En cas de moment où il y a un ballon par terre ? Ah bah là, non, mais ça veut dire quoi, 5 secondes ?
0: Non, mais commencez pas à m'embrouillez-vous. Hein.
1: Non, mais c'est pas
0: 5 secondes. J'ai dit 5 secondes.
1: Parce que ça encore, ça va être des règles.
4: C'est très important.
5: Il a raison,
1: C'est-à-dire que le 5 secondes pour faire la touche, c'est à quel moment ils prennent le chrono ?
0: À partir du moment où tu as le ballon dans les mains, j'imagine.
4: Ah, bah tu vas pas te presser.
1: Le 6 mètres, c'est quand ? C'est quand tu le poses le ballon ? Non, mais j'aimerais bien. Il y a un mec qui va être dans les trucs, il va prendre des chronos toute la partie, en fait. Tout le match.
0: Alors, en cas où. Ils vont embaucher des arbitres chrono.
4: C'est l'appréciation de l'arbitre.
1: L'arbitre, il va pas à chaque fois prendre le chrono.
4: Mais c'est l'appréciation.
0: En cas de temps dépassé, la touche va changer de camp si ça on met bien, plus ça. De voilà et en cas de 6 mètres, le 6 mètres se transformera en corner pour l'équipe adverse. Pardon.
1: Non. Oui. Mais c'est vrai que
5: c'est pas.
1: Pour moi, c'est des règles.
5: C'est des règles, ça sert à rien.
1: Il n'y a pas plus simple. Non. Le mec il tarde, t'arrêtes le chrono.
5: Non,
1: c'est pas plus simple ça. Non, on va.
5: Par exemple,
1: faut regarder quand même 5 secondes pour savoir. Sinon.
5: Non, mais tu l'as dit toi-même.
1: Là, t'imagines les 6 mètres. Mais ça va être des polémiques non-stop. Mmh. Le 6 mètres, s'il n'est pas tiré, c'est corner. Hein.
0: Ouais, corner.
1: Donc c'est plus la même histoire.
0: Ouais.
1: C'est un truc de fou. C'est-à-dire que le mec, c'est 5, c'est 6, c'est 4, tu vois,
5: non,
1: ça va être...
5: Non, mais
1: tu verras qu'il y en aura plein. Mais l'arbitre, il ne va pas regarder, il ne va pas prendre le chrono, je te le dis. On va lui dire dans l'oreille, c'est 5 secondes, corner.
5: Non, mais ce que tu as dit qui est très intelligent, c'est à partir de quel moment ? Non, mais c'est vrai. Et c'est pour ça que des fois, je me dis, je
1: ne comprends pas pourquoi tu étais président.
5: Mais là, de temps en temps, tu as des fulgurances. Et l'histoire, le début, c'est quoi ? Le début, c'est quand il a la balle dans les mains, oui. Parce que là, dans ces cas-là, c'est 5 secondes, tu vois à peu près ce que c'est. Si tu es là...
1: Est-ce que, pardon... La balle dans la main, s'il va la chercher à 5 mètres, il faut y aller. Alors, donc, tu comptes là ?
5: Mais non,
0: Jo, vous n'êtes jamais content.
1: Non, je ne suis pas content sur le... La touche, à la limite, c'est pas toi, même si ça dépend où elle est placée.
0: Quand les, quand les équipes cassent le jeu.
1: Oui, d'accord, mais casser le jeu, c'est pas 5 secondes pour tirer 6 mètres. D'accord. C'est-à-dire que le mec, il va poser le ballon, il va partir en courant, il va repartir. Et s'il a mis 6 secondes, c'est corner. Mais corner, c'est une action de but. Donc on passe d'un 6 mètres à action de but.
4: Je comprends pas.
1: Moi, si ça gêne personne, ça va bien.
4: À un moment donné, par exemple, on vient de voir un truc très intéressant.
1: La décision, elle est énorme.
4: Moi, je trouve que 6 mètres à corner. Je trouve que formaliser ou mettre des règles de 5 secondes, 6 secondes, 10 secondes, en fait, ça enlève le pouvoir de l'arbitre.
0: Et l'arbitre, qu'est-ce qu'il a fait dans cet arbitre, Daniel Sibert?
4: Il a arbitré, c'est-à-dire qu'il a dit qu'il se fout de ma gueule, donc le carton jaune là, le corner, je le tire pas, et il était dans, il était dans son rôle
1: même
4: d'arbitre.
1: S'il a
4: il interprétait les situations.
1: Mais il l'a fait.
4: Non, mais parce qu'il avait peut-être décidé de tarder, il y a peut-être eu des warnings, mais il a fait ce qu'il devait faire. Un arbitre doit tenir le match, il ne doit pas avoir un espèce de singe avec un chrono qui dit 5-6. C'est-à-dire qu'une fois de plus, c'est comme le VAR, ça enlève le pouvoir de l'arbitre.
0: Non à la mécanisation du football. C'est ce soir, c'est une voix qui se lève avec l'opposant Eric Blanc.
1: Mais... un chrono comme au rugby par exemple.
0: Ouais,
1: mais... ça va être un truc derrière le but,
0: ça peut être ça.
1: Ouais, j'espère que ça sera ça, ça sera réglo quoi.
7: Je trouve quand même que ça permet aux joueurs de devenir plus mature, moins tricheur, parce que depuis 100 ans, tu ne fais que tricher. Et il y a une règle. Qu'est-ce qu'on fait pour tricher? J'en peux plus. Même au rugby, c'était ça. Maintenant, c'est plus compliqué. Moi, je veux des joueurs intelligents, loyaux, qui jouent, qui ont envie de jouer, qui n'arrêtent pas à faire. Quand Neymar roulait par terre, qu'est-ce qu'on disait?
0: Eric,
7: toutes les aux écoles de foot, tout le monde faisait ça.
0: Allô, Eric Blanc? Eric Blanc, oui, Eric, le vice. Est-ce que ça fait partie du jeu?
7: Le vice.
0: Mais ça a été... Vous étiez vicieux sur un terrain.
7: Oui, j'étais vicieux, méchant.
1: Donc tu pouvais pas
7: faire un méchant, j'étais un boucher. Non, mais bon, plus sérieusement, le vice, tu l'as, mais progressivement, le avec les caméras, 28, le drone maintenant, la caméra embarquée, la GoPro de l'arbitre, tout a changé, le vice. Enfin, il y en a... C'est un autre monde, les enfants, réveillez-vous.
4: C'est une partie du sport, il a raison.
7: Non, mais ce soir, je vais les sortir, parce qu'ils vont dans des boîtes de nuit de 1980. Ah, donc, il faut que je les amène dans le dans
0: juste, 2020. On a un peu passé ça sous silence, parce qu'il y avait beaucoup de choses. La mise en scène, lors des hymnes,
3: ça va... Tout ce qui vient d'Infantino, c'est pourri. De toute façon, je ne cherche pas.
0: Ah oui, vous, c'est
1: inutile. Ça de voir ça. C'est bah, ça va changer le match.
0: Non, mais non, c'est juste le temps des hymnes, d'avoir une jolie mise en scène. C'est un petit truc télé. C'est plutôt joli.
4: Je pense que c'est pour le blé, parce que le temps de sortir le bazar, tu remets une passe de pub.
5: Non, mais ça.
4: Non, mais je pense que c'est possible.
1: Non, mais c'est joli, mais bon.
0: Ah, on le verra pas, on verra de la pub.
4: Le temps de sortir le truc avec des treuils, avec des.
5: Si par nature toute l'évolution est négative, à un moment on peut tenter quelque chose, voir si c'est bien ou pas. Moi ce qui m'intéresse, c'est le point de vue. C'est le point de vue des remplaçants.
1: Sauter au plafond parce qu'ils vont faire ça quand même, non?
5: Est-ce que j'ai sauté au
1: plafond? Non, ça, tu
5: veux aller venir à ça. Simplement, demande ton avis, est-ce que c'est intéressant ou pas être intéressant? Moi, à mon avis, il faudrait demander aux remplaçants. Est-ce que les remplaçants, c'est quelque chose.
0: Rappelons nos téléspectateurs.
1: Ils vont venir au ils sont contents là.
0: Rappelons nos téléspectateurs que la chemise d'Hervé Penaud est en version originale, il n'y a pas d'incrustation. C'est la vraie mépotique. Cher Kikash, sur TF1, Ryan Cherki était l'invité du débrief de TF1. On n'ira pas à la Coupe du Monde pour être favori. Super. On n'ira pas à la Coupe du Monde pour être favori. Super, Ryan. On ira pour écraser tout le monde. Aïe! Dire ça, est-ce que c'est pire que dire qu'on est favori? À cette question, deux chroniqueurs pas d'accord, on y va pour le jingle.
1: C'est génial.
4: Je suis content, je suis remplacé.
0: Allez, on n'ira pas à la Coupe du Monde pour être favori, non, on ira pour écraser tout le monde. Oui, Eric Blanc, c'est pire. Non, c'est pas pire, Pia. C'est pas pire, Pia?
3: Non.
0: Ouais, franchement, là, c'est chaud quand même. Pia, pourquoi c'est pas pire? Vous êtes en contre, hein, directement. On y va.
3: Ouais. Alors déjà, t'as mal lu la phrase. Il dit on n'ira pas à la Coupe du Monde en favori, et c'est très différent de pour être favori. Parce que, en fait, la différence entre les deux parties de la phrase, c'est la préposition. Aller à la Coupe du Monde en favori, ça veut dire que t'as un statut de favori.
1: C'est surtout la suite.
3: Non, laissez-moi parler, je fais de la grammaire. Ça veut dire que t'arrives à la Coupe du Monde avec un statut de favori avec lequel tu dois te démerder.
0: Ouais.
3: D'accord?
0: Ouais.
3: Si tu vas à la Coupe du Monde pour écraser tout le monde, ça veut pas dire que tu vas écraser tout le monde, ça veut dire que tu as l'intention d'écraser tout le monde. Et pour moi, c'est exactement la mentalité qu'il faut avoir, même si tu es irakien, d'aller à la Coupe du Monde en ayant l'intention d'écraser. Ça a du sens.
0: Merci, Pia. En direct, le menton d'Eric Blanc s'est décroché.
7: Je crois que je parle même pas et je vais gagner le duel. J'ai envie de faire ça. Je vais tenter un truc qu'on n'a jamais fait.
0: Okay.
7: Donc je dis rien.
0: Okay.
7: Et on va bien voir les téléspectateurs.
0: Taisez-vous parce que là,
7: ils vont voter.
0: Voilà, on laisse.
7: Et vous, je vous laisse parler.
0: On laisse. Non.
7: Je laisse couler. Je peux pas perdre. Si je perds, je viens pas pendant un mois.
0: Ah.
1: Alors, on se retrouve le 15 juillet, alors.
7: Bah, peut-être, il n'y a pas de souci. Moi, je tiens mes engagements. Voilà, ça sera la fin de la Coupe du Monde. Et bah, je la ferai pas.
0: Ah. On attend vos votes sur le compte X de l'équipe du soir.
7: Oui, c'est comme ça.
0: Aucun argument de la part d'Éric Blanc. Éric Blanc a dit.
1: T'as rien dit, mais t'as parlé.
7: Il n'a pas donné un argument.
0: Non, il a parlé.
1: Il a parlé,
0: mais il n'a pas donné l'argument.
1: Je me tais.
0: Oui, mais vous lui avez parlé, vous l'avez relancé. Vous savez qu'il ne faut jamais relancer Éric Blanc, parce que sinon. Bon, un duel avec des arguments, le grenier des mots de Pierre Clément, avec Bernardo Blanc. Rien du tout, rien, aucun argument.
7: 25 secondes. T'as rien dit, c'est parti. En philo, je te mets zéro. Je suis prof. À la c'est question, je te mets zéro.
0: Éric Blanc, Pia, silence. Le président va trancher. On n'ira pas à la Coupe du Monde pour être favori, on ira pour écraser tout le monde.
3: Non, il n'a pas dit ça. Il a dit on n'ira pas à la Coupe du Monde en favori. C'est pas pareil que pour être favori.
1: Pour écraser tout le monde.
3: Sinon, mon raisonnement,
1: ça va être. C'est là qui est gênant. Bonjour. Alors, moi, je ne vais pas donner point à Éric Blanc parce qu'il y a de l'arrogance dans son argument. Donc, je vais faire un match nul, mais je suis plutôt d'accord que c'est quand même. Légèrement pire, moi.
0: Ouais, c'est pire, c'est pire.
1: Je ne donnerai pas le point.
0: Après le match et la défaite contre la Côte d'Ivoire, sauras-tu deviner l'élément de langage utilisé par certains bleus ? On y va ? Vous écoutez bien ? Il y a un élément de langage. Pour écraser tout le monde, en favori, écoutez bien.
3: Position.
8: Tout le monde a faim, tout le monde a envie de gagner les matchs, tout le monde a envie de se battre pour sa nation. Donc voilà, c'est vrai qu'on a une bonne équipe, mais je pense qu'il y a de très bonnes équipes aussi dans le monde entier. Donc voilà, faut rester humble.
9: Je ne nous voyais pas trop beaux et je ne vais pas nous voir troller ou être dramatique ce soir. Mais s'il y avait besoin d'une piqûre de rappel, on l'a eu.
0: Piqûre de rappel. En fait, ils sont piqûre de rappel.
1: Mais c'est sûr que ça n'a pas dû lui plaire quand même ça.
0: Ils sont pas là. Ça
1: Deschamps.
0: Vous êtes sûr?
1: Depuis deux semaines, il dit calmez-vous les gars, on n'est pas là.
0: Tanguy Le Sévillé. Tanguy Le Sévillé a une information.
10: Ça a suivi. Oui, ça a sorti à Ryan Cherki, a fait un petit peu parler évidemment en interne, comme le rapporte Hugo Delon et Vincent Deluc sur le site L'Équipe. Didier Deschamps s'est expliqué avec Ryan Cherki après la rencontre. Il l'a félicité d'abord pour son match et que sa sortie pouvait finalement engendrer quelques conséquences. Une source dans l'entourage des Bleus a évoqué les déclarations d'ailleurs de Ryan Cherki. Je vais vous le lire. Il n'y a absolument aucun problème entre Ryan et Didier Deschamps. C'est une interview de 10 minutes où Ryan s'exprime librement et sur une phrase, il entend avec ses mots ceux de sa génération affirmaient l'ambition de l'équipe de France. Ça rejoint peut-être un petit peu Pierre. C'est une leçon pour un jeune international qui n'a pas encore 10 sélections. Voilà pour l'entourage des Bleus. C'est à suivre sur le site L'Équipe.
0: Oui, enfin, ça lui a pas plu, quoi.
1: Voilà, ça quand je vois Cherki, je vois la fraîcheur de Ribéry.
0: Ouais. En 2006,
5: absolument. T'as tout à fait raison.
1: Je vois cette fraîcheur, spontanéité, le gamin qui est là, qui est super.
5: On voit les écraser, qui... c'est entre potes quoi.
1: C'est ça.
7: Mais c'est ce qu'a dit Guardiola.
1: Après, tu peux faire 2-3 erreurs.
7: Guardiola, il a dit on a envie de l'aimer, puis de temps en temps on a envie de lui mettre des baffes. Mais tu ne peux pas dire ça aux Mondiaux Vision après avoir perdu. Mais même s'ils avaient gagné.
0: Vous seriez pas en train de développer des arguments là.
7: Non, mais employer le mot écraser parce que faut respecter les adversaires. Et j'ai jamais vu Messi, Jordan. Tu le dis dans le vestiaire. Tu peux le dire dans le bus. Tu vois ce que je veux dire. Mais tu le dis pas un mois avant la compétition. Maintenant, c'est pas grave.
1: Ça y est, il reprend la mine.
7: Mais non, mais ça t'empêchera de parler. Parce que tu me dis ça.
5: Enfin, mais si, non, mais
7: bon, je te laisse ta parole.
0: Vous sucez la roue d'Éric Blanc.
4: Mettez-vous à leur place. Enfin, je sais pas, essayer de penser comme eux, c'est sans être le moindre. Ils ont tous des codes NBA, ces mecs. Regardez le discours de Wembanyama, qui est pourtant un mec, structuré. Ouais. Il parle pareil. Mbappé, il parle pareil. C'est-à-dire que c'est quoi un favori? Favori, c'est un statut. Un statut pour eux, c'est rien. Il faut aller chercher. Aller chercher, donc démolir. Donc, après, c'est dit agressivement, mais Wembanyama parle comme ça.
1: Tu peux pas dire écraser.
5: Mais, non, mais écraser,
1: c'est les autres, déjà,
3: dire, tu peux dire, on y va avec ça.
1: Non, mais tu peux le dire, t'as le droit.
3: Ça veut pas dire, on va.
1: Mais de toute façon,
3: ça
1: les autres, ils l'ont entendu.
4: Non, mais on va.
1: Mais les autres, ils vont l'entendre.
4: Mais les autres, ils vont rentrer dans la gueule aussi.
10: Il y a un levier de motivation pour les autres.
4: Ils vont te rentrer dans la gueule aussi. Mais le levier de motivation, de toute façon, quand tu prends l'équipe de France en Coupe du Monde, j'ai beau temps de dire.
1: Non, mais tu l'as. Mais là, t'as un truc de plus, quoi.
4: Mais non.
7: Greg, une chose, tu viens.
5: Mais en 2002, par exemple, contre le Sénégal, ça a été très utilisé. Les propos des joueurs de l'équipe
4: Non, mais
5: collé au mur, parce que les mecs avaient dit 2-3 trucs sur des joueurs sénégalais. Ah, mais c'est qui il y a un des camarades, enfin, c'est un peu ça.
1: J'ai pas le souvenir.
5: Je te l'assure.
0: Ils suivaient le Sénégal.
5: Ils avaient utilisé toutes les phrases.
1: Ou c'est peut-être les phrases d'Hervé Penot pour motiver le Sénégal.
5: De motivation, et justement, pour faire monter les mecs, grimper les mecs.
1: Non, mais là, tu mettras ça, là. Ils vont jouer l'Espagne, l'Argentine, n'importe qui.
0: L'Irak, le Sénégal.
5: On est là pour écraser.
0: On ira pour écraser tout. Non,
4: ils ont ces codes-là. Je me suis dit, ils ont ces codes-là. LeBron James a dit ça toute sa vie.
1: Tout le monde a ces codes-là, mais comme a dit Eric, tu le dis dans le vestiaire.
4: Mais Mais maintenant, Jordan le disait publiquement. Mais ils ont ces codes-là.
0: Publiquement, l'interview de Jordan, on va les éclater.
4: Le pire des mecs.
5: Mais je... non,
3: est-ce qu'il a dit
5: non,
3: on va écraser
5: l'autre adversaire?
3: Il n'a pas dit on va les éclater. Il a dit on ira pour les écraser. C'est pas la même chose.
5: Non, mais c'est pas très grave. Mais il ne faut pas surinterpréter les propos de Cherki.
0: Non, c'est des
5: surtout ça, c'est un gars spontané, comme son jeu.
1: Mais nous, c'est pas très grave. Mais c'est l'adversaire.
5: Oui, tout à fait.
0: C'est les conséquences. C'est l'exploitation.
5: A raison de lui dire attention.
0: Pierre Clément.
1: C'est trop tard.
0: Pierre qui défend Ryan.
3: On est focalisé sur la partie de la phrase qui dit pour écraser tout le monde. En fait, la partie importante, c'est on n'arrive pas en favori. Parce qu'en fait, il est là.
0: Non, mais vous n'êtes pas en train de faire votre gueule, là. On a compris, Pia Pia.
3: Mais non, mais
7: écoute ce que je dis. Il y a la poule de la mort. Attends, on n'arrive pas en favori, mais je ne sais pas qui on est. Et on a 4 milliards sur le tapis
3: Eric,
7: quand on joue.
3: Ça veut dire quoi non, arriver en favori
7: on a tout perdu.
5: Ça, c'est le discours de Deschamps. Mais ça, depuis le début de la semaine, quand il les a retrouvés.
3: Arriver en favori, ça veut dire arriver en faisant une erreur mentale. Ça veut dire que tu arrives en te disant, en tant que joueur, pas en tant que sélectionneur ou en tant que. Ça veut dire que tu arrives et que tu te dis, normalement, est-ce que tu penses que c'est autorisé d'arriver à une Coupe du Monde?
5: Non, mais est-ce que tu penses qu'il y a un seul joueur de cette équipe de France qui n'arrive pas en favori avec une de deux autres équipes, pas les seuls.
3: Moi, je suis contente qu'il le dise.
0: Résultat, les amis.
5: Il n'y en a pas un.
3: Oh, c'est pas vrai.
10: Oh, il sera là.
7: Ah, je serai là. Désolé.
0: 64.
7: Alors, parce que moi, je prends carton et. Je suis un mec.
5: Non, je suis calme. T'es un grand seigneur.
7: Je t'autorise à continuer.
4: Il a trouvé un truc quand même pour les duels.
10: Pour les duels, il a un bon argument.
0: Le mec, t'as rien préparé du lit. C'est tellement facile.
4: Il y a un avant et un après.
7: Mais non, mais pas ça.
0: Le Real veut Olysée. Qu'est-ce que c'est que ça? Début du feuilleton qui a commencé hier soir sur la télévision espagnole. Florentino Pérez est en campagne. Oui, ce sont les élections présidentielles pour la présidence du Real. Ça, c'est dimanche. Et dans cette campagne, le programme, c'est très simple, c'est de faire des promesses. Florentino Pérez était en direct sur la chaîne Quattro. Traduction après une longue enquête. Quattro, ça veut dire 4. Ça doit être la quatrième chaîne. On écoute ce morceau.
11: Nous avons déjà parlé de Mourinho et Konaté, non? Nous allons aussi recruter Dumfries, qui est un très bon latéral droit, mais nous allons aussi recruter d'autres joueurs à plusieurs postes. Je vais aussi vous dire autre chose. Mardi, je vais faire une offre à un club important de la Ligue des Champions, pour un grand joueur. Ce serait la plus grosse somme jamais dépensée par le Real Madrid pour un transfert, dans toute notre histoire. Au moins 150 millions d'euros. Mais non, je ne vais vous donner aucune piste. Vous le verrez mardi. Si je vous dis Olysée. Olysée est un grand joueur. Mais ce n'est pas lui.
10: Donc ce n'est pas Olysée.
12: Doku.
11: C'est aussi un grand joueur, mais ce n'est pas lui. Nous avons déjà recruté deux défenseurs, ça peut être un milieu ou un attaquant.
10: Et ce n'est pas Haaland.
11: Non, ce n'est pas Haaland.
10: Il est du niveau de Cristiano Ronaldo?
11: Oui, mais bon, on ne va pas recruter Cristiano Ronaldo maintenant. Nous allons faire une grande offre à un joueur qui évolue en Premier League. Pardon, qui joue la Champions League. Non, il ne joue pas en Premier League, je me suis trompé, il joue la Champions League.
10: Pas de la Première Ligue, mais du niveau des Galactiques.
11: C'est un Galactique, totalement.
10: Et ce n'est pas Kane.
11: Non, ce n'est pas Kane. Je ne vais pas vous en dire plus.
0: Oui, mais les enquêtes ont été déclenchées. Ça ne sera pas Olysée. Eh bien, c'est faux. Florentino Pérez n'a pas dit la vérité. En tout cas, c'est ce qu'affirment trois quotidiens donc reconnus. AS, Le Guardian et Le Télégraphe. Michael Olysée sera bien l'élu. Transfert à 150 millions d'euros. D'ailleurs, sa valeur marchande sur le site Transfermarkt, c'est 150 millions d'euros. Donc, ça correspond. Vous êtes Michael Olysée. Vous quittez le Bayern pour le Real? Oui, le directeur sportif Hervé Penaud. Vous êtes le seul, c'est pour ça que je donne la main.
5: D'accord.
0: Vous conseillez, Michael, d'aller au Real. Pourquoi? Quels sont vos arguments? Tout le monde vous écoute et personne n'est d'accord avec vous.
5: C'est pas grave, je vais tenter de les convaincre. Parce que déjà, c'est le plus grand club du monde avec Barcelone. Donc quand vous arrivez au Real, vous allez quelque part. C'est une maison, une institution. Le Bayern, il est sûr d'être champion l'année prochaine. Alors bien sûr, il lui manquera peut-être le titre de champion d'Europe, mais il pourra aussi le donner au Real, qui le cherche depuis quelques années. Donc aujourd'hui, c'est l'institution, la maison mère du football quasiment. Quand vous allez dans le monde entier, il y a deux clubs qui font rêver tout le monde. C'est Barcelone et le Real. Donc quand vous devenez un élément important du Real, peut-être l'un successeur de Ronaldo, peut-être un joueur qui va rentrer dans les cœurs à peu près du monde entier. Et en plus, il faut bien se rendre compte que Olysée, c'est quelqu'un qui aime beaucoup la mode, qui est très dans ce milieu-là. Et ben quand vous êtes au Real, d'un seul coup, il y a une forme d'explosion, médiatique autour de vous. C'est-à-dire que le Olysée, s'il entre au Real Madrid, d'un seul coup, il sera plus le même que l'Olysée qui était au Bayern Munich. Donc moi, je suis lui. Je lui dis, vas-y. Et en plus, tu vas t'éclater. C'est un championnat génial. Et puis, ça va devenir une méga star. Ce qu'il n'est pas complètement aujourd'hui. Il est un grand joueur. Il n'est pas une méga star. Au Real, vous devenez une méga star.
0: Institution, risque, plus grand club, dans les deux plus grands clubs du monde pour Eric Blanc. Voilà, vous n'avez pas été froissé. Non, mais bah, pardon, mais par rapport à ça, vous n'êtes pas d'accord avec ce que vous avez entendu. Dire que
1: il a oublié. Attends, excuse-moi. Moi, juste un argument. Il a juste oublié un truc. Pour moi, ça sera un recrutement, entre guillemets, enfin intelligent. Parce que dans cette zone-là, ils ont.
5: Non, mais je parlais pas du Real, je parlais du joueur.
1: Et donc,
5: du club, là, je mettais du club.
0: Non, mais, en plus.
1: Non, non, je disais si éventuellement.
5: Tout à fait raison.
0: En plus.
1: Après, c'est un petit peu manque de respect au Bayern, par rapport à tous tes arguments.
0: L'institution, bah oui, c'est une. Vous, il n'y a pas un argument qui vous a fait vaciller, Greg.
4: Enfin, c'est incroyable, c'est une discussion de bistrot. Il met un mec qui n'a rien demandé dans la sauce, il met le Bayern dans la sauce, il est là, c'est vas-y, remettez-moi en deux, les cahouettes, et les.
5: On a connu des joueurs attachés à leur club.
0: Pas tout à fait, parce que Olysée au Real, au printemps dernier, il y a Liverpool et déjà le nom du Real qui lui faisait la cour. Attendez, Jan Christian Dresen, vous le connaissez, c'est le président du Bayern. Et il avait réagi, peu importe le club qui tente de le recruter, on ne s'en préoccupe pas. Il y a un joueur du Bayern, bénéficie ici de toutes les opportunités, il y a un grand joueur. Michael est sous contrat avec nous jusqu'en 2029, sans clause libératoire, nous sommes sereins. Olysée n'est pas à vendre. Fin de bon, bah. Mais il y avait déjà une offensive du Real, déjà.
4: Et alors, ça change quoi?
0: Non, mais qu'est-ce qu'il l'idée des cahouettes, je vous réponds, l'idée des cahouettes.
4: Ils manquent de. Alors j'apprends que le Real manque de joueurs offensifs, ça m'avait pas frappé à mon cerveau, parce que c'est pas comme s'il y avait.
1: Sur le côté droit.
4: Non, mais tu peux mettre le joueur
1: à. Je sais pas, apparemment, il n'y a plus personne. Non, mais il n'y a plus personne au Real, j'ai entendu. L'équipe est bidon, il n'y a plus personne.
4: C'est un autre niveau,
1: mais
4: c'est
1: pas.
4: Enfin, il meurt d'une.
1: Donc il faut des mecs.
4: Il meurt d'une lutte entre des joueurs offensifs qui ont un statut phénoménal. Si Olysée arrive, c'est peut-être le meilleur joueur de la planète au moment où on parle. Je suis d'accord avec toi, indiscutablement. Olysée, en ce moment,
5: c'est. Je sais pas si c'est le meilleur,
4: mais
5: en tout cas,
4: mais pas loin, bon, d'accord. Mais qu'est-ce qu'il irait faire dans cette pétaudière? Tu te réalises pas au Bayern? Il est où? Il joue à Leverkusen?
1: Tu sais bien que le Real va se reconstruire.
5: Ah bah attends, mais le Real, ils vont pas rester comme ça, quand même.
4: Alors qu'ils se reconstruisent,
3: ils sont mal barrés.
1: Oui, d'accord, peut-être, mais là, ils vont faire quelque chose.
3: Là, c'est le projet de Florentino Pérez. Parce que de l'autre côté, c'est recruter à Londres, la promesse. Donc déjà, je trouve que cette situation, elle est clownesque. C'est clownesque.
4: C'est clownesque.
3: De voir ces types qui disent attendez, j'ai une super promesse, mardi, je fais une offre. Mais tu fais une offre? Mais ça veut dire quoi? Ça veut dire que pour toi, tu fais une offre et le mec, il va forcément venir? Mais t'as vu le bordel qu'il y a?
0: Je pense que c'est préparé.
4: Non. Là, il y a les élections là, en plus. C'est-à-dire, écoutez, on rase gratis. En fait, c'est une promesse électorale.
0: Pardon, mais Florentino Pérez a été élu donc en 2000 au Real avec la promesse de ramener Figo. Il a ramené Figo.
4: Ils sont plus aussi dominants. Enfin, là, t'as un mec au Bayern, je veux dire.
1: Oui, mais là, tu peux quand même.
0: Figo au Barça.
1: Forcément, il y a une construction d'un nouveau projet.
5: Ah, bien sûr.
1: C'est vrai que le Real va acheter des milieux, va acheter là, il a apparemment Dumfries et Konaté, donc ça commence à reconstruire.
0: Plus d'autres joueurs qui vont venir, d'après ce que disait
1: Pérez. Tu peux le faire venir en disant que tu ne vas pas rester comme ça pendant 5 ans.
4: Le fait qu'il soit à 48 heures d'un scrutin, ça ne vous interpelle pas?
1: Mais bien sûr qu'il est
0: élu. Mais ça fait partie de ça. C'est l'histoire du Real.
4: Il est élu et puis on se débrouille avec nos histoires. Je lui dis, le mec,
1: c'est. On sait qu'il le fait pour ça.
5: Oui.
1: Pour être élu en disant, je vais ramener une superstar.
5: Mais il n'empêche que si il y a la possibilité de l'attaquer, peut-être qu'ils vont le tenter. Mais peut-être qu'ils peuvent le tenter. Puis peut-être qu'Olysée ne veut pas venir, on ne sait jamais. Et puis peut-être que le Bayern, évidemment, fermera la porte à double tour. Mais il n'empêche que pour Olysée, ça peut être une perspective. Il a fait l'Angleterre. Il est né en Angleterre. Il a fait l'Allemagne.
4: Il
5: arrive en Espagne. Et puis qui te dit qu'après, il ne pourra pas aller au Paris Saint-Germain.
4: Non, mais alors, si je suis ton raisonnement, j'attendrai quand même que ce soit un peu plus stable pour y aller. Ouais. Effectivement, ça peut être une progression.
5: Mais lui, peut le stabiliser, peut-être. Voilà. Un des stabilisateurs de l'équipe, ça peut être.
0: Dans quelques minutes, nous allons ranger la chambre du Real. C'est un petit peu le bazar avec des transferts. Je vais vous demander de reclasser deux, trois petites choses. On fait un point ensemble. Hein. On range la chambre à coucher du Real. A tout de suite, mes amis.
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0: Nous allons ranger, mes amis, la chambre du Real. Pourquoi ? Donc, Olysée pourrait arriver mardi, moyennant un chèque-os de 150 millions. Florentino Pérez, si ça se fait, ça serait le record donc, de transfert du Real. J'ai les 5 plus gros, les 5 plus gros transferts. Mais 1, 2, 3, 4, 5, mais la chambre est dérangée. Vous allez tenter de reclasser donc, le plus gros au moins gros, c'est-à-dire dans les 5 premiers. Est-ce qu'on peut envoyer, s'il vous plaît, voilà. Alors, on a Bale, on a Bellingham, on a Tchouaméni, on a Hazard et on a Cristiano Ronaldo.
5: Hazard.
0: Le numéro 1, c'est Bale. Qui
5: Hazard.
0: Eh ben non, c'est pas lui, mes petits.
10: Bellingham, eh ben,
0: lui,
10: ou Bale.
0: C'est pas lui. Bellingham ou Bale. Bellingham ou Bale.
1: Donc, okay. C'est pas Bale ni Hazard.
0: C'est pas Bale ni Hazard.
10: Bellingham.
3: Eh ben, Cristiano Ronaldo.
0: Bellingham, vous avez raison, Eric Blanc.
10: 100 millions.
0: 127 millions. 127 millions. Dortmund, 2023. Numéro 1, donc, c'est Bellingham.
10: Bale numéro 2.
5: Hazard numéro 2.
0: Hazard, non. Hazard numéro 2.
5: Ouais.
0: Hazard,
5: ouais.
0: Vous mettez votre ouais. Pige. Il a la pige. Il garde son argent. Eden Hazard, c'est 120 millions d'euros 2019.
5: Et après Bale.
0: Après Bale.
5: Ouais.
0: Bale numéro 3.
1: Ouais, je pense. Peut-être pas 10.
5: Non.
0: Eh bien, Bale numéro 3, c'est une bonne réponse. La chambre commence à être bien rangée.
5: Les deux derniers.
0: Le numéro 4, il reste Cristiano ou Aurélien. Ronaldo ou Tchouaméni. Le quatrième,
5: Cristiano,
0: c'est
5: ancien. Tchouaméni.
0: Tchouaméni.
5: Tchouaméni.
0: Tchouaméni 4 et donc Ronaldo 5. Ouais. Eh bien, vous avez perdu votre chemise.
5: Ah, ouais, je suis désolé. Mais qui en veut aussi.
0: C'est Ronaldo.
5: C'est que personne.
0: 94 millions donc en 2009. Et Aurélien Tchouaméni, 80. Tiens, juste comme ça pour la petite blagoune. Le numéro 6, c'est qui, d'après vous? Comme ça.
10: James Rodriguez.
0: James Rodriguez, comme ça. On connaît tout ça. C'est le futur sélectionneur des Bleus.
1: Ouais, c'est Zizou.
0: C'est Zizou encore qui est numéro 6. Voilà.
10: 75,
5: ouais. C'est fort. Hein.
1: Ouais. 75, non
0: ouais.
1: C'est
0: fort. Ouais, 75 et quelques.
5: 75, monsieur.
3: C'est énorme.
0: Et le mercato, justement, on y est, on est dedans. Randal Kolo Muani, direction la Juve, c'est la Stampa qui nous informe. Voilà, je vous le dis, mais ça n'intéresse, on va dire, pas grand monde sur le plateau, mais l'information est donnée, il pourrait prendre la direction de la Juve, club qu'il a côtoyé lors d'un premier prêt. Hein, il était au Paris Saint-Germain. Voilà. La valse des entraîneurs continue en Ligue 1. Stéphane Gilly, proche de débarquer au SCO d'Angers. Depuis le début de la saison passée, on était en août dernier 2025, 14 clubs sur 18 ont changé d'entraîneur. 14 sur 18, il reste Luis Enrique au PSG, Fonseca à Lyon, Diguard au Havre et Roy à Brest. Sinon, tout le monde a changé en cours de saison ou va changer.
5: Diguard et Roy, non. Ça peut bouger. Hein.
0: Ouais, Diguard et Roy.
5: Non, mais ça, on est vraiment, pour moi, c'est le symbole. C'est-à-dire déjà travailler sur le long terme, même sur le moyen terme, c'est quasi impossible maintenant. Donc, c'est un métier pas très particulier. Mais ce qui est très drôle, je trouve, c'est qu'en plus, on est arrivé à une autre ère. C'est-à-dire que les entraîneurs sont des joueurs. C'est-à-dire qu'eux-mêmes peuvent décider de partir.
0: Sage Rosenior.
5: C'est exactement ça.
4: Mais ce qui est bien, non ?
5: Non, alors je ne te parle pas si c'est bien ou pas bien, mais ça change complètement le rapport de force qu'il peut y avoir à l'intérieur des clubs.
0: Ou le rapport,
5: quand un entraîneur, quand un entraîneur va dire à un joueur, attends, t'as un contrat, il faut le respecter, il peut dire, mais toi, t'es le premier à ne pas le respecter. Donc en fait, depuis Amorim, moi, pour moi, tout a changé. Enfin, Amorim, il y en a peut-être eu d'autres avant.
0: Sporting, mais Manchester, regarde
5: Amorim. Sporting, à Manchester, alors qu'au Sporting, il est invaincu, c'est un truc énorme, mais il préfère aller à Manchester. Donc si l'entraîneur préfère ça, le joueur va le préférer aussi.
0: Greg, sur l'actualité de Pierre Sage, vous nous avez dit des choses en disant, mais que Sage prenne la poudre d'escampette ou qu'il puisse la prendre. À l'époque, c'était pas encore officiel. Il y avait quelque chose de cet ordre-là.
4: Oui, mais c'est-à-dire que je vois pas pourquoi il faudrait qu'ils attendent de prendre le coup de chausson pour faire leur propre. Mais je sais
5: que
4: très bien que tu partages ça.
5: Ah ouais.
4: C'est-à-dire que quand, si t'as pas la main, t'es dégagé, mais si t'as la main, t'as le droit d'en profiter. Ça me semble tout à fait normal. Si t'as pas la main, t'es dégagé, t'as des indemnes. Sinon, t'as une indemnité de transfert parce que Lens va demander une indemnité de transfert et c'est normal. Je vois pas pourquoi les coachs. Serait ou
5: et Greg,
0: Jomikou, le gardien du temple.
1: Oui.
0: Ça, c'est un peu. Non, bah oui, vous êtes le gardien du temple ce soir. Les réformistes comme Eric Blanc à la niche. Là, les opportunistes à la niche aussi, non ? Non ? Ou pas du tout, non ? L'entraîneur était quand même peut-être le symbole de l'intérêt commun.
1: De la construction d'un projet.
0: Aujourd'hui, c'est un salarié comme un autre, un joueur comme un autre.
4: C'est vrai qu'il incarne.
1: Après, je comprends tout ce qui est dit. C'est vrai que pourquoi eux, ils devraient attendre qu'on les dégage ou finir. finir leur contrat pour pouvoir éventuellement avoir une option de coacher ailleurs. Si c'est pour coacher un club identique, c'est vrai que c'est un peu gênant. Souvent, c'est pour aller coacher un club supérieur donc, ou qui a plus de moyens. Donc pourquoi ça serait interdit non, mais je trouve que. Non, mais après, le coach, c'est vrai que c'est la base.
0: Le coach, c'est quand même l'identité.
1: Mais il y a aussi des coachs qui n'ont pas forcément l'influence et c'est l'équipe qui
5: fait. Parce que l'entraîneur étant le seul, même s'il est ultra personnel, l'entraîneur est le seul.
0: De l'intérêt commun.
5: À devoir parler collectif et penser collectif.
0: Et l'intérêt
5: obligé, même s'il pense qu'à lui, mais il est obligé de penser collectif.
0: L'intérêt commun.
5: Mais alors, ce qui est très drôle dans les clubs, c'est que mettons, on est à un étage inférieur en plus. Directeur sportif. Vous avez un directeur sportif, il va à Nice, évidemment.
0: Grégory Lorenzi, merci. De l'avoir cité. On passe à Kangin Lee où la somme de 30 millions, c'est sorti aujourd'hui, a été proposée par l'Atlético de Madrid. Pia, Kangin Lee est pratiquement parti.
3: Ouais, bah ce serait avantageux pour les deux. Je pense qu'Kangin Lee aurait plus de temps de jeu. Je pense que pour l'Atlético, c'est un bon profil. C'est pas Griezmann, mais il a des vraies qualités quand même qui sont peut-être un petit peu sous-estimées dans le monde du foot aujourd'hui. Ultra technique, super bon sur les coups de pied arrêtés, jeu sans ballon, il est hyper actif. Voilà, il est moins bon défensivement que Griezmann, mais franchement, ça peut être une bonne pioche pour l'Atlético.
0: Pour remplacer Pierre Sage, trois pistes évoquées aujourd'hui par La Voix du Nord, Olivier Pantaloni, Yannick Cahuzac ou encore Alexandre Dujeux. Greg Schneider.
4: Bah moi, je trouve que bon, Dujeux, pour moi, quelque part, il est champion de France parce que faire 13e avec les conditions, il a reconstruit deux fois son attaque. On lui a pris Lopold, on lui a pris Sheriff, c'est ce qu'a fait ce mec extraordinaire. Et Pantaloni, je pense, est très, très sous-estimé à ce stade. C'est-à-dire que c'est un mec qui est longtemps resté attaché à l'AC Ajaccio, qu'on a identifié au club. Du jour où il a pris son envol, il a vraiment travaillé remarquablement. C'était pas si facile de faire ce qu'il a fait de Lorient, qui doit être 6e ou 7e sur la phase retour. Donc moi, je pense que Pantaloni, il me semble logique de le voir au-dessus.
0: Et on peut pas non. Benjamin Pavard vers Besiktas, un prêt envisagé puisqu'il appartient toujours à l'Inter, contrat jusqu'en 2028. Salaire net par saison, 5 millions d'euros net. Dans quelques minutes, la suite de l'équipe du soir. On passe à Locre, Roland Garros. On connaît l'affiche de la finale. Il y aura Zverev. On l'attend de pied ferme. À tout de suite.
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0: Hervé, Eric, silence. Le moment est important. Demain, journée Didier Roustan. Ouais, ah, demain, ouais. En Alsace, à Feldkirch. Je crois, non, Feldkirch. Excusez-moi, pardonnez-moi, Feldkirch. Ah. Tournoi de jeunes, et puis à suivre un débat sur le foot éducatif, très cher à notre président à vie. L'entrée est gratuite, mes petits, évidemment. Donc, Feldkirch, en Alsace, demain, journée Didier Roustan. On pense à lui, à notre petit biquet. Minuit info, Tanguy Le Sévillier. On connaît l'affiche de la finale de Roland-Garros. Ça sera Zverev contre Koboli.
10: Et oui, deuxième finale à Roland-Garros pour Alexander Zverev après 2024 et sa défaite en 5 manches face à Carlos Alcaraz. Il s'est défait, l'Allemand de Jakub Mensik, en demi-finale. Victoire en 4 manches. 7-5-6-2, 3-6-6-3. L'Allemand est en grande forme, comme sur ces points-là qu'on vous a concoctés. Ça va se terminer sur celui-ci par un joli coup de poignet pour prendre Mensik. À contre-pied, il va tenter ce dimanche de remporter son premier titre en grand chelem pour sa quatrième finale. Il sera opposé, vous l'avez dit, mémé, à Flavio Coboli. Le duel 100% italien à tourner court puisque Matteo Arnaldi déclaré forfait en raison d'un virus. Les spectateurs qui attendaient la night session seront remboursés intégralement.
0: Dimanche, l'Allemand va donc disputer une nouvelle finale de grand chelem, la quatrième de son histoire. À chaque fois, il y a eu un hic dans ce dernier match. Il a perdu, et notamment une défaite qui lui a coûté cher. C'était en 2020. Il menait 2-7-0 contre Dominic Thiem, et puis il avait un peu craqué mentalement. Et d'où la question, son pire adversaire dimanche, est-ce que ce serait pas lui-même? Jingle, minuit info, on y va parce qu'il y a, de l'embrouille derrière. On y va. Son pire adversaire dimanche, est-ce que ce sera lui-même? Bah oui, oui pour Pia et Hervé. Pia et Hervé, vous m'avez répondu oui. Qui commence dans ce couple infernal? La chemise bariolée ou la chemise moins bariolée?
5: Bon, bon, allez.
0: Pia ou Hervé?
5: Comme tu veux. Allez, commence.
0: Vas-y. Allez, Pia, comment? Ouais, la stratégie. Oui, non, Greg et Eric, qui commence? L'homme qui dit rien sur les duels ou Greg qui parle?
20: Greg
0: parlera. Ok. Son pire adversaire dimanche, est-ce que ce serait pas lui-même? Ouais, Pia Clément, on vous écoute, Pia.
3: Bah, l'idéal pour parler des champions, c'est de les écouter. Et Zverev, il parle beaucoup de la santé mentale en interview, de plus en plus même. C'est quelque chose qui est important pour lui. Sur le papier, il est plus fort que son adversaire. Donc normalement, dans ces cas-là, effectivement, l'ennemi le plus dangereux, c'est ta propre performance. C'est un joueur qui a beaucoup de possibilités, de capacités, mais qui a parfois, et c'est un peu un piège à chaque fois pour lui, des petits soucis dans les moments clés des matchs. Donc oui, son pire ennemi, c'est lui-même.
0: Ouais, non, Greg Schneider, pourquoi?
21: Alors, sur terre battue, ça fait 2-1 pour Zverev, donc de temps en temps, ça fait des vrais matchs quand même. Moi, j'étais ici lundi, je vous ai dit que Kobolis, c'était ce que j'avais vu de mieux sur un terrain. Vous imaginez que je n'ai pas changé d'avis depuis. Je trouve que c'est vraiment remarquable. En plus, il se découvre au fur et à mesure du tournoi, manifestement. C'est vraiment un joueur dur, c'est-à-dire que c'est un joueur résilient, c'est un joueur qui rate des points faciles qui lui coûtent cher, il repart au combat. On sent qu'il est habité par quelque chose de spécial. Et dire qu'en fait, ça tient à Zverev, ou c'est le problème, l'adversaire de Zverev, c'est lui-même, c'est vraiment faire peu de cas du mec qui sera en face dimanche.
0: Hervé n'a jamais manqué de respect à personne, et pour une fois, il va manquer de respect donc à Kobolis, si j'en déduis le raisonnement de Greg Schneider.
5: Mais c'est qui ce Kobolis? Allez, il faut le dire la vérité. Mais non, on rigole, mais non, c'était pour faire rigoler. Non, mais évidemment, comme on sait bien que Kobolis, c'est un bon tennisman, il ne serait pas en finale. Mais en revanche, pour Zverev, c'est peut-être le moment ou jamais. C'est-à-dire que tous les gros sont tombés, il a la possibilité enfin de remporter un grand chelem. Il en a perdu trois dans des conditions particulières, pas parce que parfois il était moins fort, mais parce qu'il a craqué mentalement. Donc aujourd'hui, c'est peut-être le moment où il va pouvoir remporter ce grand chelem. Donc simplement, il va falloir qu'il se batte lui-même. Et ça, ce sera important.
0: C'est un non pour Eric Blanc.
20: Non, mais ce que tu dis, c'est vrai. Non, c'est vrai dans le sens où il est archi-favori. Mais il n'a pas joué un joueur mieux classé que la 20e place. L'autre, il n'a pas joué, il est frais comme un gardon. Il a battu à Munich au mois d'avril dans un tournoi 2-1. Enfin, 2-7 à 0, 6-3, 6-4 de mémoire. Donc c'est pas un grand chelem, mais Kobolis, il a rien à perdre, il peut créer la surprise, il peut embêter Zverev, même si il est favori de Roland Garros.
0: Ok. Le pire adversaire d'Alexandre Zverev, est-ce que ce serait lui-même? Il y a des oui, il y a des non. Président, vous avez écouté vos ex. Oui, pardon, président.
1: Non, c'est arrivé, je voulais demander. Zverev, il joue contre qui?
5: Kobolis.
20: Kobolis.
0: Kobolis. Damien Kobolis. Parce que si c'est Damien Kobolis, l'ancien président de Toulouse, ah ben, là, le pire adversaire, c'est lui-même. Kobolis. Kobolis. Hein.
5: Ah oui, bien sûr.
0: Oui, oui, d'accord.
5: C'est ce que j'ai dit. Alors.
0: Non, on avait vous aviez un doute, président? Oui, moi aussi, c'est. Non, c'est bizarre.
1: C'est mieux de préciser. Oui,
21: non. Il joue pas comme 10e mondial depuis 15 jours.
0: Président, à bout de
1: tranche. Oui, donc moi, je vais mettre une pièce sur. Sur l'adversaire, c'est quand même Kobolis aussi, parce que... Non, c'est plutôt Zverev, je veux dire.
0: Ah bah quand pourquoi cette petite feinte du renard?
1: Parce que les arguments de dire qu'il est ultra favori et qu'il a quand même un problème un peu comme Zabalenko, là, c'est ça?
5: Zabalenko. Si tu me demandes si t'as besoin pour les
1: noms. Non, mais qui a du mal. Qui a du mal à un moment donné, elle peut craquer et rater tout. Et Zverev, vu qu'il est ultra favori et qu'il n'aime pas trop cette pression, je trouve.
10: Kobolis est 14e.
1: Sur les matchs, prends.
10: 14e mondial.
5: 14e.
20: 14e.
1: Et donc je dirais que je suis d'accord avec le oui alors.
0: Avec le oui, Hervé et Pia. On va avoir cette discussion avec l'intéressé lui-même, Zverev, qui a été cuisiné aujourd'hui en conférence de presse. On vous a gardé la question. Peut-être un nouveau revirement de notre président.
1: Ah oui, ça peut changer.
0: Johan Minou. Oui, regarde.
22: Cela fait longtemps que vous n'avez pas affronté quelqu'un d'autre que Yannick ou Carlos Alcaraz en finale de Grand Chelem. Est-ce que cela vous rappelle 2020, en finale de l'US Open? Vous considériez-vous comme le favori en abordant ce match contre Dominic Thiem? Comment vous comparez-vous avec le joueur que vous étiez à l'époque par rapport à aujourd'hui?
23: Je pense que c'est difficile de comparer. Je ne me voyais pas comme le favori, mais c'était précisément une époque où j'avais d'énormes problèmes avec mon service, surtout ma deuxième balle. Je savais que mon service pouvait s'effondrer à tout moment. C'est une différence que je ressens aujourd'hui. J'avais mené 2-7 à 0, j'avais un break d'avance, je savais pour le match et ça ne s'est pas fait. C'est le passé et j'essaie de ne pas trop y penser avant dimanche.
0: Bon, président, mais vous avez écouté Zverev? Il n'en parle pas,
1: mais il en parle donc.
0: Ok, bah on l'interroge là-dessus, hein, on le cuisine.
1: Ça reste ancré.
0: Ok, mes amis. Bon, on vous laisse encore un petit peu de temps pour débattre. Nous allons enchaîner avec Tanguy. Côté français, on a encore une chance de soulever un trophée. Nous, les Français. Hein.
10: Ouais, on a même trois chances. La première avec Xenia Chastot. La Française est en finale en tennis fauteuil. Vous allez voir la balle de match qui est magnifique. Elle disputera pardon, la finale ce samedi à midi sur le Long Lane. Stéphane Houdet est également en finale en double messieurs, toujours en tennis fauteuil. Et autre bonne nouvelle, la paire de juniors français Mathis Dominck et Daniel Jade joueront également la gagne en finale. Ils sont âgés respectivement de 16 et 17 ans.
1: Bon, junior, on gagne tout.
0: On gagne tout.
1: On gagne plus.
21: Mais oui. Non, mais on n'est pas les seuls en fait. C'est presque
1: on gagne beaucoup de trucs en junior.
21: Il faut entendre qu'il y avait il y a eu une série d'articles dans l'équipe cette semaine qui était remarquable. Où en fait, ça n'a rien à voir. C'est-à-dire qu'en junior, tu n'as aucune assurance d'être dans, mais même pas dans les 200 en fait. C'est-à-dire qu'un joueur se fait après, un joueur de tennis se construit après. Et c'est vraiment quelque chose de puissant qu'il faut. C'est-à-dire que quand tu gagnes en junior, t'es rien, t'as rien fait. T'es même pas sûr d'être dans les 200 ou 300. C'est autre chose.
0: Je peux commencer le tennis, moi, vous pensez, là?
21: Non, mais c'est pour leur rendre justice, pour mesurer la dureté de ce que c'est d'exister.
0: C'était un trait, vous aviez été extrêmement clair. Arthur Fils, c'est lui, beaucoup, toujours blessé. Merci, Greg.
10: Oui, sa blessure à la hanche n'est pas encore derrière lui. Le Français préfère patienter avant de reprendre la compétition, puisqu'il a déclaré forfait finalement pour Sertogenbosch, le tournoi aux Pays-Bas. Et cela pose évidemment question sur sa présence ou pas pour le prochain Grand Chelem, qui sera à Wimbledon à partir du 29 juin prochain.
0: Eric, vous êtes inquiet pour la suite de la carrière d'Arthur Fils?
20: J'ai discuté avec un ami qui a été entraîneur-joueur de haut niveau. Il a 21 ans ou 22 ans.
0: 21 donc c'est, et 22
20: c'est,
0: là,
20: dans c'est inquiétant
0: jours.
20: Dans le sens où, si jeune, ça veut dire qu'il s'est quand même beaucoup entraîné. Peut-être qu'il a fait des faux mouvements, mais on ne sait pas trop, il ne communique pas beaucoup. Non. Aujourd'hui, à l'heure où on parle, on se pose la question. Les suiveurs, les entraîneurs, ils n'ont même pas la réponse. C'est secret médical. Ouais. A priori, il va rater le premier tournoi Sorerbe le prochain, ouais. Mais il annonce qu'il risque de jouer pour Wimbledon.
0: Il annonce rien du tout, Eric.
20: Non,
0: pour l'instant, il s'est désengagé. Non,
20: oui, mais
0: de certains
20: j'ai vu quand même que bon, il y avait des espoirs, mais il est jeune, donc c'est pour ça que je m'inquiète pas trop. Mais il faut trouver le bon diagnostic. Pourtant, il y a des médecins dans le monde entier. Et aujourd'hui, qu'est-ce qu'il a? Parce que c'est quand même bizarre de fermer l'information à ce point-là.
0: Eric,
20: après,
0: alors il a
20: c'est
0: communiqué
20: moins grave qu'un mec de 30 ans qui commence à se blesser. Quoi.
0: Il a communiqué sur sa hanche. Moi, ce qui m'est revenu aux oreilles, c'est que c'est pas la hanche.
20: Oui.
0: C'est que c'est le dos. Et encore, c'est la même blessure que la saison dernière, mais il a communiqué sur la hanche. Moi, c'est ce qui m'est revenu.
20: On disait qu'il avait une fissure au niveau des vertèbres.
5: Ouais.
20: Et il a un point douloureux qui peut engendrer. Alors, moi, je ne suis pas médecin. Et sincèrement,
0: non, mais
20: je
0: ne
20: veux pas m'aventurer. On n'a aucune information.
21: Il y a beaucoup de mystères, oui.
5: Moi, ça me rappelle. Rappelez-vous, Varane, au début de carrière, il avait toujours un problème au genou.
0: Ah ben il a joué durant toute sa carrière.
5: Toute sa carrière. Il a une belle carrière, c'est le moins qu'on puisse dire. Et pourtant, c'est apparu très très tôt. On se disait même, je me souviens au début de sa carrière, mais est-ce qu'il va pouvoir résister? Et puis finalement, il a résisté, il a tenu.
0: Sport collectif.
5: C'est vrai.
21: Ouais,
5: mais le genou pour un footballeur.
0: Oui, c'est non, pas... non, mais sport collectif.
21: Si vous voulez un sport individuel, vous avez Tsonga qui était pété tout le temps jusqu'à ce qu'il explose lors de l'Open d'Australie en 2008. Mmh. Mais sinon, c'était une litanie de blessures pendant 2-3 ans.
0: Mmh. Mmh. Choc franco-français en tennis de table, Tanguy.
10: Avec effectivement, une fois n'est pas coutume, en double, le duel franco-français a tourné à l'avantage de la paire emmenée par Simon Gauzy et Flavien Coton. Ils sont au fond de l'image. Oh. Victoire face à Esteban Dor et Florian Bourasso, tête de série numéro 2 de ce contender. Alors là, ils perdent le point, mais on voulait vous le montrer évidemment. Mais derrière, ils se sont bel et bien imposés avec les deux tricolores qui seront opposés en demi-finale au Slovène Jorgic et Kozul. À noter que Simon Gauzy est encore en course en simple, il est en quart de finale.
0: Du football féminin, la France s'est imposée contre la Pologne, c'est bien ça, hein, Tanguy?
10: C'est tout à fait ça. Succès 2-0 des filles de Laurent Bonadei, avec le premier but signé Melvin Mallard à la 47e minute de jeu, bien servi par Sakina Karchaoui, la parisienne. Bien aidé par la gardienne qui freine simplement le ballon. Regardez cette jolie action de la joueuse du FC Barcelone, hein, Eva Payor. Et l'envolée magnifique de Constance Picot, inconnue. Et puis le but de Sandy Baltimore est splendide également. Le 1-2 avec Melvin Mallard est derrière la frappe sous la barre. Avec ce succès, les Bleus prennent la tête de leur groupe. Ça, c'est une bonne nouvelle ce soir, puisque l'Irlande a battu les Pays-Bas ce vendredi soir.
0: La paire Delruggi-Kell est en demi-finale de l'Open d'Indonésie. On repasse au sport de raquette du badminton.
10: Ouais, les Français étaient menés 20 à 17 dans la manche décisive et devaient donc sauver trois volants de match. Impossible, mais pas français, ils l'ont fait. Regardez.
2: Allez, bien joué, bien piqué, profond là à nouveau. La belle réaction de Tom Jikel, mais il faut encore sauver deux volants de match. C'est dehors. Ouah. Ouf. Oh, le point pour les Français. Il a trop attendu. Oh, que ça fait mal. C'est le pire moment. Elle est sur le dos. Et c'est fait! Quelle victoire! Quel retour de Tom et Delphine!
0: Du volant à la Formule 1, il n'y a qu'un pas à Monaco. Les essais libres ont souri au Ferrari, mais, vous avez retenu une image, le crash de Hadjar, l'accident. Oui,
10: Charles Leclerc puis Lewis Hamilton ont dominé les essais libres, effectivement, et c'est bien le Français Isaac Hadjar qui s'est fait une belle frayeur ce vendredi lors des essais libres du matin. C'est l'arrière, vous le voyez, qui part dans le S de la piscine. Il s'est bien rattrapé quand même dans la deuxième séance d'essais libres, où le Français a terminé 6e après ce dérapage incontrôlé.
0: Le fameux S de la piscine.
10: Voilà, exactement.
0: Vous avez raison. Événement sur la chaîne L'Équipe, c'est dans 8 jours.
10: Oui, avec les 24 heures du Mans, bien sûr, une course à ne pas manquer. Et la particularité de cette course, c'est qu'il y a des amateurs qui courent avec les pros. Victor Coudreau vous présente l'un d'entre eux, pilote.
6: Les 24 heures du Mans. Ces pilotes professionnels, ces stars de la F1, et ses pilotes amateurs.
8: Je suis industriel dans les matériaux de construction et principalement dans l'ardoise, entreprise familiale que j'ai reprise il y a une bonne dizaine d'années maintenant.
6: Dans le milieu auto, François Herriot est ce que l'on appelle un gentleman driver, pilote amateur donc qui partage son temps entre réunion, vie de famille et championnat du monde d'endurance.
8: C'est un des rares sports qui permet de pouvoir le faire et c'est comme si on se retrouvait c'est comme si un footballeur amateur du dimanche se retrouvait à faire la Coupe du Monde en fait de foot.
9: Et où il est là?
8: Le petit cheval sur la combi, c'est un truc en plus, ouais, c'est dingue.
6: Amateur ou pro, une fois le casque enfilé, impossible de se cacher.
8: Moi, mon job à moi, c'est de bien qualifier la voiture en hyperpole et de passer à travers les gouttes dans les premiers virages et stints pour rendre la voiture le plus haut possible et en un seul morceau.
6: Au Mans, les rêves d'enfants ont parfois la vie dure et c'est aussi pour cela que cette course est unique.
0: Émilien Jacquelin avait décidé de passer au vélo pendant l'intersaison. Ah, bah, ça s'est malheureusement pas passé comme il espère. Alors que vous voyez, 40 heures d'antenne, évidemment, c'est la promo pour les 24 heures du Mans. On parle d'Émilien Jacquelin, blessé.
10: Ouais, chute à l'arrière pour Émilien Jacquelin. Il est tombé lors d'une sortie à vélo le 10 mai dernier et s'est fracturé une clavicule. Elle a déjà été opérée, ça s'est fait. Il a pu reprendre l'entraînement sur Home Trainer. Simon Fourcade, l'entraîneur de l'équipe de France, s'est montré rassurant en indiquant que ce n'était pas la clavicule qui accueillait la crosse de la carabine en biathlon. Toutefois, il reste encore évidemment des incertitudes pour savoir si Jacquelin va bel et bien démarrer la saison ou pas avec les Bleus.
0: Tony Parker, l'ASVEL, les grandes manœuvres ont commencé.
10: Oui, le président de l'ASVEL a des ambitions XXL pour son club. Plusieurs joueurs de l'équipe de France de basket sont ainsi ciblés, comme révélé sur le site L'Équipe aujourd'hui. Gershon Yabusele, l'intérieur des Bulls, a été contacté, tout comme Sylvain Francisco de Kaunas et Timothée Luau Cabarro de Vitoria. Il y a également des discussions qui avancent très très bien avec Vincent Collet, évidemment, pour prendre place sur le banc.
0: Oui. Ah oui, l'ASVEL, le dernier de la saison régulière, donc il va falloir agir. Cette nuit, match 2 de la finale NBA entre San Antonio et New York Knicks.
10: Ouais, les Spurs de Victor Wembanyama sont menés 1-0. Ils vont devoir réagir sur leur parquet de nouveau. Victor Wembanyama était d'ailleurs en conférence de presse et a évoqué un échange assez amusant avec son ancien coach Greg Popovich.
24: I know Pop has talked to you after some big moments throughout this run. I'm just curious if he said anything to you either last night or this morning.
25: I haven't talked to him yet, but yes, he's texted me.
24: Care to expand on what that text entailed?
25: In the big lines, it was that I've been bad and that I'm better than this.
0: Voilà. Pour le match 2.
4: L'américaine, ça.
0: Ouais, le match 2, alors ce soir, cette nuit, Greg, ça va réagir ou ça. Oh, vous nous faites une drôle de tête.
4: C'est un peu stop encore parce que s'ils le perdent.
0: Ouais, mais vous, là, qu'est-ce que.
4: Ouais, non, ils gagnent.
0: Il gagne ?
4: Ouais, ça passe.
0: Bon, bah, il perd. Merci.
4: Vous avez raison, parce que. Non, mais il faut dire aux téléspectateurs.
0: Infaillible.
4: Je me trompe toujours.
5: Ouais, on s'appelle Greg le Poulpe. Hein.
4: Oui, Greg le Poulpe.
0: Le demi-poulpe. Mes amis, merci Tanguy. Il y a un doute. Hein. Il y a un doute. L'équipe de France a perdu son match de prépa. Ok, bon, ok, on se calme, ça arrive. Mais le niveau des défenseurs français nous préoccupe. Peut-on être champion du monde avec une telle défense ? Hervé Penaud se risque à dire oui. Hervé, on vous donne une minute pour convaincre. Hervé, restez là, ne surgérez pas.
5: Oui, non,
0: Hervé, à vous.
5: Oui. Ah oui, non, là, je suis très agacé, parce que alors, je trouve que ce débat n'a pas de sens. C'est-à-dire qu'on a l'impression qu'on joue avec des pitres. Vous avez vu l'équipe qu'on a, on a des tétrapodes derrière. Vous avez un type, il est titulaire au Bayern. Vous avez un autre, il est titulaire à Arsenal. Arsenal, il était monstrueux en finale. Alors, je parlais de Saliba, vous avez pas, ou pas Mécano. Konaté, évidemment, on ne fait peut-être pas sa meilleure saison, mais enfin, il y a du monde. Digne, quelqu'un qui a aussi gagné une Coupe d'Europe cette année. Koundé, il était quand même titulaire la plupart du temps à Barcelone à droite. C'est-à-dire qu'il y a du monde. Il faut arrêter de se faire peur. Je

0: n'ayons pas peur.
1: Du calme, les amis. Ah, la France a peur. Hervé Penaud, vous êtes-il convaincu, cher téléspectateur? Peut-on être champion du monde avec une telle défense? Oui, il n'y a pas de problème. Arrêtez votre catastrophisme qui est insupportable, Olivier Ménard. Merci beaucoup. Hervé au centre de l'arène, a-t-il convaincu l'ensemble du plateau qui a écouté Hervé religieusement? Je ne sais pas si c'est toujours bon signe. Pierre Clément, est-ce qu'il vous a convaincu l'homme à la chemise multicolore?
2: Complètement.
1: Complètement. Greg Schneider?
3: Non.
1: Non. Oh, il reste un...
4: Non.
1: Non plus. Ah, et Jo?
5: Non.
0: J'attends, non, mais j'attends les arguments. C'est facile de dire non. Tout le monde peut dire non.
1: Qui attaque la montagne Penaud? Hervé Penaud par Éric Blanc, tiens, juste.
0: Ben... D'ailleurs, le positiviste, tout d'abord.
4: Aujourd'hui, constat du match, c'est rire et chanson, la défense française, surtout sur les côtés. Dans l'axe, tu m'as cité deux mecs, dont Lacroix, parce que Konaté, j'ai du mal à imaginer qu'ils reviennent. Koundé, il a raté sa saison à Barcelone. Je te le dis, et j'ai vu tous les matchs. C'est pas un latéral, il s'est adapté, il a joué, il a du volume. À gauche, t'as Hernandez, il joue jamais au PSG. Pas un titulaire, Digne. Aston Villa, il fait la moitié de la saison, il est remplacé. Donc.
0: Et Théo joue en Arabie Saoudite. Ouais.
4: Je te laisserai parler après. Et devant, tu as deux milieux de terrain, parce qu'on joue avec les quatre offensifs. Et moi, je suis un peu inquiet. Ce fameux double pivot, Tchouaméni.
0: Donc tu ne peux pas être champion du monde avec cette défense, ces joueurs-là.
4: Non, moi, je vais te dire, cette équipe de France aujourd'hui, elle a un pouvoir offensif et j'adore sa façon de jouer. Mais obligatoirement, il y a des trous. C'est élémental. Donc moi, les deux mecs devant, je suis inquiet. Rabiot, je suis désolé, il a fait une saison moyenne au Milan. Tchouaméni,
0: il a été très bon.
4: Non, non, moyenne. Et je vais terminer.
0: Alors tu vois peut-être les matchs de Barcelone, mais pas celui de Milan, visiblement.
4: Non, non, bah, il a été super fort. Ils ont mangé la moquette. Ils ne sont pas qualifiés en Coupe d'Europe. Ils ont perdu leur dernier match, mais il a fait une grande saison.
0: Parce qu'ils ne sont pas en Coupe d'Europe.
4: Enfin, tout ça pour...
0: Mais un seul joueur n'est pas l'équipe du Milan. C'est une équipe moyenne.
4: Mais ils étaient deuxième, troisième. Ils ont tout vendangé. Moi, j'ai l'impression qu'il y a des mecs émoussé et Koné et Kanté, je les trouve aussi bons que les deux autres.
1: La chemise d'Hervé a volé en éclats, a été déchirée. Greg Schneider, vous avez pris une petite pommette par Eric, à vous d'attaquer, on vous écoute religieusement.
3: Non, non, mais hier ils se sont fait retourner, on m'explique ça comme on veut, ils se sont fait retourner. J'ai compris a posteriori pourquoi il avait pris un arrière central de plus, parce qu'au lieu de Camavinga, il a pris Lacroix. Et bon, Deschamps, je pense que Deschamps a senti venir la faiblesse.
1: Le troisième central, c'est qu'il a un doute.
3: Ouais, il y a un doute par rapport à ces mecs, il y a quelque chose comme ça. Et de toute façon, hier, quand la menace offensive a fini de peser, quand ils ont fait sortir les meilleurs attaquants, quand les Ivoiriens ont poussé, ils nous ont retourné. Hein. Mmh. Donc moi, j'entends ce qu'il dit, j'ai pas de. Non, mais si je regarde le match, ils nous ont retourné.
1: Oui, mais donc Hervé, vous êtes acculé.
0: Attends le troisième et puis.
1: Attention, le cercle avec Penaud, les derniers clous vont arriver. Clac.
5: Non, mais après, ce qui a été dit, c'est ce que je voulais un peu expliquer. Et puis, t'as un gardien qui est excellent, mais admettons, il y a un petit problème avec lui. Derrière, je ne suis pas sûr que ce soit du même niveau aussi. Donc ça rentre aussi dans l'équation. Moi, je ne vais pas parler que de la défense. Je trouve que ce système-là, il faut vraiment bien le faire. Il faut qu'il y ait un travail aussi des attaquants qui aident cette défense. Et j'ai pas l'impression sur certaines actions que ce soit bien huilé en fait. Je trouve qu'il y a des espaces qui se trouvent assez facilement, que les deux axiaux au milieu, eh ben ils ont du mal à couvrir toute la zone. Et notamment hier sur certaines actions, il y a des espaces qui se créent assez facilement. Surtout sur le premier but, tu vois, on a expliqué que quand il y a une sortie, normalement, ça
1: doit ouvrir derrière. On peut le revoir, le premier but, le but de Villadoué.
5: Et finalement, ça n'a pas refermé, ça a ouvert l'espace pour l'Ivoirien. Donc,
3: oui, mais c'est pas...
5: Non, mais voilà, c'est un ensemble qui fait qu'on peut avoir des doutes. Voilà, normalement, Digne, il doit couvrir un peu plus tôt. Et après, il arrive en retard et c'est fini. Donc, il y a des automatismes qui ne sont pas forcément...
0: On peut estimer aussi que l'équipe de la première mi-temps était une sorte... de première équipe, pas complètement première équipe, parce qu'il n'y a pas les gars du PSG, il n'y a pas Saliba, c'est déjà une première petite équipe. La B, c'était plutôt pas mal de remplaçants. La C, voilà.
5: Bah après, on n'abordait pas ce sujet-là il y a deux mois.
6: Ça fait deux mois qu'on a deux équipes quand même.
0: On a deux équipes. Attends, la Côte d'Ivoire, c'est pas n'importe quoi non plus.
6: Tout à fait.
0: Et sur un compte,
5: il y a toujours un adversaire.
0: Enfin, je veux dire, attends, c'est pas des amateurs qui jouent en face.
6: Et on n'a pas dit ça.
0: Non, mais c'est une manière quand même de dévaloriser l'adversaire.
6: Non, pas du tout.
0: Non, mais
6: après, c'est des mecs qui jouent dans le championnat du
5: Monaco. Non, on dit qu'avec certains mouvements, ça a été assez rapidement. Oui, trouver des espaces.
1: Non, mais là, Maxime Lichtenvoet, que je salue, a retrouvé un but hier, le but de Galadoué, vous venez de le

0: victoire. Un but, on va dire, un peu similaire dans le jeu offensif de l'équipe d'en face, c'était l'Islande. Regardez, vous allez voir, quand Moupa et Saliba vont être aspirés, Koundé joue leur jeu et couvre tout le monde. Et ça va donner un but pour l'Islande. Là encore, sur la profondeur, sur le jeu en appui, on est vite ouvert.
1: Mais est-ce que vous pensez sincèrement qu'on va rester dans ce système-là tout le temps? Moi, j'en suis pas sûr non plus. Non. Parce que Deschamps, il va peut-être faire ce qu'il aime bien faire. C'est quand il va arriver en Coupe du Monde, il va se rendre compte que peut-être la sécurité, ce sera de jouer en 4-3-3, par exemple, et il jouera en 4-3-3. Et puis, vous aurez une sécurité un petit peu plus forte dans l'axe du terrain. Ah, tout simplement. Parce qu'alors, il ne faut pas arrêter à un moment de dire oh, ça ne joue pas assez offensif, ça ne joue pas assez offensif. Quand on met des offensifs, on va dire mais maintenant vous n'êtes pas assez fort défensivement. Non, enfin, pas à un moment, une équipe, c'est un équilibre. Non, donc vous êtes un peu meilleur offensivement, un peu moins. C'est plus difficile.
0: Pardonnez-moi, mais vous êtes en train de lâcher votre angle, Hervé. Vous êtes en train de lâcher la solidarité dont vous avez fait preuve sur les. Pourquoi vous défendez plus du tout vos défenseurs, là.
2: Pourquoi mais si, mais
0: là, vous me dites finalement, il va rajouter un attaquant, il va rajouter un milieu de terrain.
3: Ça veut dire que. Ça veut dire que tu n'es pas convaincu de la défense.
0: Ouais, ça veut dire qu'au moindre vent contraire, Hervé, eh bien, vous abandonnez votre système.
1: Mais pas du tout.
0: Les défenseurs français s'en souviendront.
1: Peut-être, il se rendra compte s'il estime que c'est trop friable parce que tu marques pas assez de buts. Parce que si vous gagnez tout au match 3-2, bah, au bout d'un moment, peut-être que les gens seront contents et puis ils iront dans la rue si vous êtes champion du monde. Parce qu'à un moment, nous, en tant que journalistes, on peut pas non plus chaque fois dire tout et son contraire. À un moment, les massacrer parce qu'ils jouent pas assez offensivement. Et puis quand vous jouez offensivement, de fait, vous êtes un peu plus en difficulté.
3: Il n'y a pas de massacrer.
1: Non, mais c'est ça quand même.
3: Non, mais il y a d'expliquer ce qu'on voit.
4: Ouais.
3: C'est juste ce qu'on voit en fait.
1: Et ben oui,
3: ça. Bah donc il n'y a pas de massacrer ou critiquer. Juste on voit qu'en fait, après.
1: Oui, mais moi, si je te dis.
3: Non, mais en deuxième mi-temps, c'est pas parce qu'ils se sont ouverts et qu'ils se sont lancés à l'attaque hein, qu'ils ont pris des buts.
4: Ah non, c'est pas. Ouais, voilà, c'est pas parce qu'ils ont
3: pris des buts. S'ils avaient ouvert, il y avait eu des occasions, des tirs, des ci, des là, et qu'après, ils s'étaient pris deux actions comme ça, on aurait dit bon, ben c'est vrai qu'ils ont un peu trop ouvert. Mais ça n'a pas été le cas.
1: Donc,
3: alors, c'est pas parce qu'ils avaient quatre offensifs qu'ils ont joué l'attaque dans tous les sens.
1: Hein. La question qu'on pose, ça sous-entend si on peut pas être champion avec une telle défense, donc on sera pas champion du monde.
0: Ah oui.
1: Donc on sera pas. Ah ben voilà, on a acté ça. Moi, je pense qu'on peut être champion du monde.
3: Non, mais c'est pas, défense,
4: c'est
3: pas dire les quatre.
4: C'est pas ce qu'on a dit.
3: Défense, défense collective.
4: C'est pas ce qu'on a dit.
3: Collectif.
4: Ce qu'on a dit, c'est qu'il y avait un chantier. Parce que comme c'est hier, non, tu ne seras pas champion du monde. Après, il y a un chantier, il te reste du temps. Il y a
1: prenons Konaté en difficulté. En difficulté en ce moment, effectivement, il l'est. Le fait que le Real Madrid veuille le recruter, c'est quand même, ça reste quand même un joueur. C'est un joueur de haut niveau.
4: Sa meilleure qualité, c'est d'être gratuit quand même.
1: Non, hein, mais
4: bah,
1: il
4: n'aura pas non plus.
1: Il a quand même. Non, mais il a eu quand même un élément qui a été clé pour lui. C'est un être humain, Konaté. Il a expliqué dans une interview sur RTL, notamment. Non, mais qu'il a eu des. Quand il y a eu la mort de Rota. Ça a été pour lui un moment terrible, il a eu du mal. Ah non, mais il a droit à une
4: mort. Donc c'est la mort de Rota qui explique qu'il y a.
0: Jota. Hervé.
1: Non, mais si.
0: On ne sait pas si les arguments ou la chemise, mais vous avez gagné votre pile.
1: C'est tout. Mais les arguments, je pense. Mais la chemise, il joue.
0: Plus qu'un joker. À présent, hier, Ryan Cherki nous a brûlé la rétine, nous a encore séduit. Deuxième but, sixième sélection, et quel but? Vous allez le revoir, ce passe-passe qu'il n'a pas réussi à décrire au micro de Giovanni Castaldi. Un peu par pudeur et par modestie, un but magnifique et une complicité évidente avec ses coéquipiers de l'équipe de France. Cherki devient une option, on va dire, de plus en plus sérieuse pour démarrer. Cherki avec Olise, Mbappé et Dembélé. Aligner les quatre ensemble, est-ce que ce serait bien trop risqué? À cette question, deux chroniqueurs ne sont pas d'accord. Dernier débat et dernier duel de la soirée, on y va. Hervé.
1: Au revoir.
0: Eh oui, on vous retrouve. Oui. Vous remettez votre titre en jeu et là vous affrontez un redoutable débatteur, Greg Schneider. Oui Hervé, oui. Ça serait trop risqué. Non Greg Schneider, vous commencez, on a assez entendu Hervé Penaud. On y va.
4: Non parce que ça dépend ce que chaque joueur a envie de mettre de soi dans la cause collective. Moi je me souviens que Dembélé, Ousmane Dembélé, qui est quand même un joueur magnifique, il a passé 6 ou 7 ans en équipe de France à défendre son couloir droit férocement. Alors effectivement, ses performances individuelles offensives sont ressenties, mais par ailleurs, tu peux pas lui. Ça reste un joueur important et tu trouves un équilibre avec lui. Si on me parle des quatre, moi je vois vraiment pas où est le problème. Cherki est capable de travailler, contrairement à ce qu'on croit. Olise, il est né comme ça. Faudra le demander à Mbappé et Dembélé.
0: Ok. Hervé Penaud, il y en a 4, il y en a peut-être un de trop alors.
1: Peut-être un de trop ou un qui serait peut-être trop justement sur le travail défensif. Tu disais Mbappé, on sait que c'est pas le plus grand travailleur peut-être, il jouera attaquant de pointe. En tout cas, Cherki, lui, a pas toujours le réflexe de défendre. C'est pas qu'il veut pas le faire, il le fait pas systématiquement parce que c'est pas dans son ADN. On voit qu'il adore toucher la balle. Et j'ai bien peur que ces 4 joueurs-là ensemble, ce soit peut-être un peu compliqué de jouer ensemble. Je vois bien Cherki rentrer par exemple. mais plutôt mettre un doué à l'arrière qui a l'habitude de travailler quand il joue au PSG de cette manière-là, qui est capable de courir 25 km tous les jours et à plein pot. Donc c'est plutôt moi le profil des quatre joueurs ensemble, je me dis que ce sera peut-être compliqué.
0: Aligner les quatre ensemble, est-ce que c'est bien trop risqué? Il y a un oui, il y a un non. À vous de jouer et à vous de trancher, chers téléspectateurs. Le président est dans la place. Alors Hervé ou Greg?
3: Moi, j'irais plutôt vers Greg, parce que même si c'est un peu risqué, c'est quand même plus agréable d'avoir Cherki. On a vu qu'il s'entendait très très bien avec Olysée, avec, je pense que Dembélé, ça peut le faire. Et puis si Mbappé se met dans le diapason à trouver des espaces, ça peut être un quatuor magnifique. C'est vrai que peut-être Cherki n'a pas forcément le réflexe, mais je pense qu'il a quand même bossé aussi cette saison avec Guardiola. Il a quand même travaillé dans ce registre-là, donc je pense que c'est faisable. Et puis de faire l'effort. Après, est-ce que ça sera les quatre tout le temps?
0: Non,
3: je ne sais pas, mais
0: c'est une option.
3: Tu peux vraiment commencer avec ça, quoi.
0: Eh bien, Jo, tout arrive, car finalement, Raymond Domenech était sceptique sur Ryan Cherki. Il était dans l'équipe de Greg, il était à la place de Grégoun, pas cher, hein, Schneider. Et écoutez, nous parler de l'évolution du jeu de Ryan Cherki. Et c'est un sceptique, Raymond, qu'il aime bien, mais écoutez-le.
2: Mais il lui manquait ce volume. Il est en train d'évoluer. Je reste encore sceptique sur sa capacité à aller récupérer les ballons, à presser, à garder un groupe, un bloc compact, mais ça peut venir puisqu'il a déjà évolué sur le reste. Après, je suis d'accord, quand il est dans les 20 derniers mètres, on attend toujours, il peut se passer quelque chose.
0: Pierre Clément, sur cette organisation de départ, enfin pas l'organisation, ce choix de joueur de départ, vous êtes quoi? C'est risqué? C'est un peu trop risqué ou pas?
5: En fait, c'est un peu impossible de répondre à cette question quand on ne sait pas qui est l'adversaire du match en question, en fait.
0: Ah, déjà, il y aura...
5: Jouer à quatre attaquants, pour moi, ça ne peut pas être un système dogmatique que tu vas utiliser pendant toute la Coupe du Monde. C'est impossible. Face à certaines équipes de la Coupe du Monde, si tu fais ça, t'es mort dans le jeu, en fait.
0: Donc, vous, déjà, vous pressentez qu'il y aura une adaptation avec un Rabiot en faux milieu, ailier gauche, quoi.
5: J'espère qu'il y aura une adaptation, parce que si on part avec un système de jeu qu'on vient à peine d'étraîner, ça m'inquiète un petit peu.
0: Ça fait un an qu'il est là, depuis le match retour contre la Croatie.
5: On les a quand même pas beaucoup vus associés, ça marche super bien. Mmh. Et franchement, si on se régale comme ce que Ryan Cherki nous a offert hier soir, c'est génial. Après, il ne faut pas oublier qu'il y avait Marcus Thuram sur le terrain. Il manquait quand même deux éléments très importants de l'attaque avec Doué et Dembélé. Donc, pourquoi pas? Pourquoi pas tenter comme ça? Mais ça me semble un peu périlleux de se dire qu'on part en 4-2-4 comme ça.
0: Aligner les quatre ensemble, est-ce trop risqué? Hervé Penaud, je vous annonce que vous allez avoir les jokers. Parce qu'on va jouer dans quelques minutes, les petits. Dans quelques minutes, la suite de l'équipe du soir.
3: Après, c'était face à Schneider.
0: On y va.
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0: Le quiz de l'équipe du soir. Est-ce que vous êtes prêts? Qui a les jokers, les amis?
1: Ouais, j'aimerais bien savoir.
3: Je pense que c'est moi.
1: Ah, je suis surpris. Ah, bah tiens, c'est
11: surpris. J'ai fait un bon JT. Hein.
1: Bon, un mec qui a pas
0: Ok, les petits.
3: C'est vrai.
0: On va faire ça à l'ancienne, car évidemment, je n'ai pas mes textes. Ça arrive comme ça. Les imprimantes sont souvent capricieuses.
3: Ah, tu fais.
0: À la chaîne d'équipe.
1: Vas-y.
0: Les frères Doué ont joué hier.
1: Absolument.
0: Eh oui, les frérots dans le sport. Les frérots dans le sport. On est d'accord?
1: D'accord.
0: C'est le thème.
11: Okay.
0: Vous pouvez envoyer le générique, mes amis, on ne fera pas le générique. Et le premier indice, attention, premier indice, c'est parti.
3: Ils arrivent.
0: Ah, merci beaucoup. Fusil à pompe.
5: Je sais. Vérel. Tony Vérel.
0: Tony Vérel, c'est faux. Deuxième indice. Fusil d'assaut. Les frères célèbres dans le sport.
1: Quentin Maillet.
3: Pétard.
0: Non. Troisième indice, rançon.
2: Pogba.
0: Pogba.
5: Ah bah oui.
0: Les frères Pogba.
5: Bah oui.
1: Bien joué.
0: Marabout était le dernier indice. Ah mais c'est... Ce sont les frères Pogba. Ah, ouais, ah bah oui, mais là, il faut... Là, faut...
1: Ah, ouais. Ah là, c'est... Donc,
0: maintenant, on va avoir peut-être des libellés, on va dire un peu plus classiques. Vous êtes un littéraire, ouais, Jean, vous avez un bac D, enfin bref, okay. Vous êtes perclu de contradictions. En France, nous sommes des stars.
1: Lebrun.
0: Notre point d'orgue l'année 2024, une médaille olympique en tennis de table, les frères Lebrun. Un physique de pongiste, c'est Hervé Petit.
1: Ah. On disait plutôt physique de boxeur, bizarre.
0: Ah bah justement, tiens, notre papa était footballeur.
1: Droit.
0: Faux. L'un est champion du monde, l'autre pas. L'un.
1: Hernandez.
0: Hier, nous avons joué à Nantes, l'un a débuté, l'autre a terminé le match. Les frérots Hernandez. Bonne réponse de Greg. Nous sommes un peu comme les frères Doué.
3: Boateng.
0: Non.
1: Ah, j'aurais dit. Non,
0: arrêtez de tricher non, sur votre voisin. Oui, ah, mais oui, mais c'est... Non.
3: Il est venu avec
0: Non, c'est vous. C'est vous le premier de cordée qui avait été chopé par le surgé. Mais nous, on a joué pour le même pays. Il y a les Boateng, on jouait, il y en a un pour le Ghana, l'autre pour l'Allemagne, quelque chose comme ça, enfin voilà.
3: Bon,
0: en Côte d'Ivoire, nous sommes des stars.
5: Oui, les Marseillais, là.
0: En Côte d'Ivoire, nous sommes des stars. Non, c'est pas les frères Aliou, c'est le Ghana, ma petite biquette.
3: Non.
0: En Côte d'Ivoire, oui, mais il est éliminé, Hervé. Ah ben non.
1: Non, je sais pas.
0: Ah,
1: je...
0: Non. Ah ben, vous connaissez pas le foot africain.
1: Ah, Kolo Touré.
0: Nous aussi, nous avons joué en Première Ligue. Les frères Touré et les frérots. Hervé, franchement, vous avez trouvé une ridicule. Très sûr.
1: J'ai trouvé une ridicule, mais quand même, c'est Côte d'Ivoire.
0: Attention, autre frérot dans le sport à deviner. L'un fait le mondial, l'autre pas.
5: Mbappé,
0: faux. L'un a failli gagner la C1, l'autre pas. L'un a les cheveux courts, l'autre pas. Et enfin, dernière liste, notre papa a gagné le mondial.
5: Thuram.
0: Les frères Thuram, bah oui, cheveux courts.
2: Il a gagné la C1, oui.
0: Ah, vous étiez éliminé, donc...
1: Thuram,
0: merci beaucoup.
3: Il a failli gagner la C1, c'était l'an dernier.
0: Oui, c'était l'an dernier, il a failli gagner la C1.
2: J'étais sur Arsenal.
3: Ah bah oui, moi aussi, je cherchais les mecs d'Arsenal. Quoi.
1: Non mais je suis...
0: Ah, vous éliminez Greg?
1: Oui, parce que je sens qu'on arrive vers la fin.
0: Eh bah Greg, vous réveillez, mais vous prenez un petit RTT. Nous sommes des légendes des Bleus. Piano.
3: Karabatic.
0: Nous avons tout gagné. Si je vous dis notre sport, c'est trop facile. En balle, les frérots.
3: Facile. Hey,
0: hein, vous avez du pif.
2: Sur le foot.
0: On y va. Nous sommes des légendes du foot français.
5: Les Brissons.
0: Comment ?
5: Les Brissons.
0: Les Brissons ?
5: François Brisson et son frère jumeau.
1: Bah oui, mais,
0: oui, mais en François, oui. François, mais le frérot.
5: Attends, ils étaient tous les deux au PSG dans les années 70.
0: Ah ouais ?
1: Oui, mais des légendes. Enfin, légendes, c'est un peu fort.
5: Non, ben, chacun ses légendes.
0: Hernandez, ça a déjà été donné, mon petit chaton.
2: Pas entendu.
0: Adulé dans tous les stades, sauf un seul. Un stade, il ne pouvait pas être annulé. Le stade où ils ne peuvent pas être annulés, c'est le stade Gerland.
5: Ah non.
2: C'est
0: logique. Comment ?
1: Révelli.
0: Les frères Révelli, deux points pour Grégory Schneider. Oh, ça respire.
1: Tu peux toujours me mettre, je suis là sur tes
0: cartes. Attention, mes petits, nous avons été numéro un dans notre catégorie. On a été numéro un dans notre catégorie. Une catégorie, ça vous rappelle quoi comme sport ?
1: Ouais.
0: Nous mesurons 2 mètres environ.
2: Lièvremont ?
0: Lièvremont, non. 2 mètres, Marco, il est costaud, mais il ne fait pas 2 mètres.
2: C'est rugbyman.
0: Oui, bah oui.
3: Pas que des Français.
0: Ah non, nous parlons
3: Klitschko.
0: Klitschko, nous parlons 4 langues étrangères, l'ukrainien, le russe, notamment les frères Klitschko. Oh, ouais, bravo,
1: là,
0: c'est.
1: Ah ouais, là,
0: c'est quelques points de. Attention maintenant, il va falloir trouver les frérots. Et là, j'essaie de vous faire venir le pays, parce que le pays, c'est assez facile. L'écureuil roux représente notre pays. C'est l'emblème, c'est l'écureuil qui représente le pays. Une croix. Comment ?
2: La Audrup.
0: Une croix blanche figure sur notre drapeau. Au mondial, on a souvent joué contre les Bleus. Copenhague est notre capitale, Danemark, les frères Laudrup. Bravo, vous êtes trompé de profession, ornithologue. Aurait pu être votre vocation. On y va.
5: Ornithologue.
0: Ornithologue.
5: Mais les écureuils, c'est pas des oiseaux.
0: Oui, c'est vrai.
5: Vous pourriez me donner un point.
3: On peut jouer.
0: L'un est une star, l'autre une légende du PSG.
1: Rail.
0: Oui, ouais. Rail et Socrates. Bravo. 4 points pour Hervé Penaud. Vous venez d'assommer le quiz, Hervé. Vous venez d'assommer le quiz.
3: On est là encore.
0: La dernière. Lille et Lens ont été nos clubs formateurs. Nous avons joué ensemble en sélection, mais pas avec les Bleus Diables Rouges. Je vais faire hasard. Le frérot, c'est Penaud. Le frérot, c'est Penaud.
11: Il y a une chemise.
0: Bravo.
11: Il y a une chemise.
0: Oui, il fait du ping-pong et du karaté aussi.
3: Il est parti avant le quiz, Eric, non ?
0: Eric ?
3: Non, il est parti avant le quiz. Ouais, il n'a pas voulu.
12: Il avait rendez-vous. Il avait rendez-vous.
0: Salut ! J'ai des aliments. Ciao.
3: T'as des poulets ?

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7: L'équipe de choc, c'est l'heure, hein, 16h45, ça y est, c'est l'heure de s'amuser avec le sport, de s'enflammer autour de l'actu, de se bagarrer à propos des champions, de tous les champions dans tous les sports, c'est important. On va passer 1h30 ensemble en direct et c'est vendredi, donc lâchez-vous, Pierre Boubi, Julien Ayane, vraiment, faut y aller là. Je veux que vous finissiez l'émission sur les rotules, tellement vous aurez donné de votre énergie.
8: T'inquiète pas, t'es inquiète?
7: Non.
8: Ah bah alors, t'inquiète pas.
9: Tu vas bien, Française?
7: Mais oui, j'ai hâte de vous entendre parce qu'on a plein de sujets savoureux encore.
9: Très belle coupe de cheveux, Française.
7: Merci.
9: Il s'est passé un truc.
7: C'est vendredi.
8: Ouais, bah, t'as tout flingué, voilà. Arrête de bouger comme ça.
7: Je vais quand même vous filer un petit coup de main pour faire une bonne émission, hein, pour faire un bon show de ce vendredi, avec deux renforts de qualité. Alors, d'habitude, on met le sportif et le journaliste. Mm-hmm. Sauf que là, j'ai deux sportifs, deux athlètes.
8: Donc, et deux journalistes, apparemment.
7: Ouais, ça râle derrière. Ouais, mais c'est surtout qui? D'habitude, ça se joue au palmarès, quoi. Donc, ça s'est joué au palmarès. J'appelle Maryse Evangépé, la râleuse. Son sport, c'était le saut hauteur, ancienne détentrice du record de France. Et elle a fait deux fois les Jeux. Tu peux nous rejoindre, Maryse.
10: C'est journaliste.
7: Qui s'est fait belle, dis donc, pour l'émission.
11: Mais oui. Mais oui, parce qu'on arrive en fin d'année, tu vois.
7: Donc... Oui, ça serait bien de s'y mettre plus tôt. Petite photo souvenir, quand même, de Maryse, pour ceux qui ne la connaîtraient pas en athlète. Voilà ce que c'est. Là, il y a de la classe.
9: C'est beau, quand même.
8: Ça vole, hein.
9: Ah, c'est beau.
7: Ça te rend triste ou ça te rend joyeuse de voir ça?
11: Ça fait drôle, j'ai l'impression que c'est une petite sœur ou... Enfin, c'est loin, c'est loin, c'est loin.
7: J'ai une autre athlète en magasin qui râle un peu moins, celle-là. J'appelle Héloïse Kahn. Elle, son sport, c'était le 100 mètres haies. Elle a été vice-championne d'Europe junior et elle n'a jamais fait les Jeux. Héloïse, tu peux nous rejoindre, c'est son grand regret. Peut-être en tant que journaliste? Mais pas en tant qu'athlète.
10: Non, assurément. C'est plutôt ça que tu voulais dire.
7: Sûrement, bien sûr. Petite photo d'archive aussi, il n'y a pas de raison. Hein. Héloïse sur le 100 mètres haies, vous l'avez déjà vu, mais j'aime bien vous la repasser.
10: Ouais, histoire de montrer la pire photo de moi où je me mets.
7: Bah, tu m'en fourniras d'autres. Oui, comme ça, je.
10: Sans faute, parce que celle-ci, elle est vraiment.
8: Sache une chose, c'est que même si tu m'en fournis 12, elle va prendre la pire.
7: Bon, vous êtes en forme, les filles?
10: Ouais.
7: En plus, on a de l'athlète aujourd'hui pour vous. Donc,
11: bah, on espère bien, pour une fois qu'on a deux athlètes.
7: Et des sujets sur le sport féminin. Donc vraiment, j'irai pas vous voir.
8: Ouais, c'est votre journée.
7: Non, j'ai besoin de vous quand même. J'ai besoin de vous pour parler de quoi? Regardez le sommaire et dans le décor. 6 minutes de pur plaisir, c'est la durée de la nouvelle pub de la marque à la virgule, avec un casting impressionnant avant le mondial. Le résultat est vraiment très réussi. Si vous ne l'avez pas encore vu, restez bien avec nous, ça vaut le détour. En beach volley, le ras-le-bol des athlètes pris en photo sous tous les angles par des spectateurs malveillants qui profitent de leur tenue légère. Au Japon, on a carrément interdit les photos et on sera avec des volleyeuses françaises très remontées sur le sujet. Et puis sa photo à lui coûte cher. Un supporter de basket suspendu à vie après son irruption sur le parquet pendant la finale pour faire un selfie avec Wemby. Est-ce que c'est une sanction exemplaire ou trop sévère de la part des États-Unis? Vous verrez qu'en France, la loi est un petit peu différente. On reviendra aussi sur la défaite des Bleus hier en amical quand même. On n'a pas parlé.
10: Important quand même.
7: Mais oui, mais c'est important. Boubi qui veut parler de Cherki, très important. Ou encore la nouveauté au mondial qui me plaît beaucoup, qui concerne les hymnes. Et pour une fois, c'est plutôt une bonne idée. Voilà, c'est pour vous mettre en appétit.
9: Très bien.
7: Vous donner envie de rester. 16h47, on va commencer par un match de gala ce soir sur la chaîne L'Équipe, le match des héros à Geoffroy Guichard entre les légendes de Saint-Etienne et une équipe de héros composée de personnalités. Le coup d'envoi, c'est à 20h45. Juste avant de recevoir notre invité, Pierre Boubi, toi, je sais que tu as déjà participé à ce genre de match oui. de gala avec plein de stars. On se marre bien, il y a une bonne ambiance, c'est sympa à regarder, vraiment.
12: Oui, oui, c'est complètement l'idée, c'est d'être ensemble, de rigoler déjà sur le terrain. Moi, je l'ai fait une fois et j'avais été équipé d'un micro où il y avait Johan Rioux et Candice Roland aux commentaires. On a fait que rigoler pendant... Je ne vais pas dire 45 minutes parce que j'étais sur le banc. J'ai fini la première mi-temps sur le banc. Donc, ça te donne un peu une idée de mon temps de jeu. Mais c'est super parce qu'on se retrouve tous. Il n'y a pas uniquement des footeux. Il y a aussi des athlètes d'autres sports. Et c'est l'idée de rassembler un petit peu les gens, d'avoir du monde dans les tribunes et puis d'avoir une belle fête pour célébrer une asso. Quoi. C'est cool.
7: Et ce sera ce soir sur la chaîne L'Équipe. En plus de voir des stars, tu l'as dit, c'est pour la bonne cause puisque les recettes seront reversées à l'association Institut de Myologie pour la recherche contre la maladie de Charcot. Ça tombe bien, on va en apprendre un peu plus avec le directeur de la stratégie scientifique de cet institut, Fabrice Chrétien, que je vous demande d'accueillir et qui va nous rejoindre, qui est notre invité ce vendredi. Bonjour Fabrice.
13: Bonjour. Bonjour.
7: Merci d'être avec nous. Il faut nous expliquer, comme à des enfants, vous nous prenez par la main. La maladie de Charcot, on en a tous entendu parler. On a des contacts, notamment dans le milieu du football. On pense à Charles Guétry ou encore à d'autres. C'est quoi ? Qu'est-ce qui se passe concrètement dans le corps quand on est atteint de la maladie de Charcot ?
13: Alors, la maladie de Charcot, c'est une maladie du motoneurone. Une fois que j'ai dit ça, ce n'est pas particulièrement clair. Non. C'est une maladie, en fait, qui touche la jonction entre le nerf et le muscle. Pour contracter nos muscles, pour faire un mouvement, il faut que notre cerveau commande un ordre. Et puis, une fois que l'ordre est décidé, il y a un message, un influx électrique qui va passer sur un fil électrique. Ce fil électrique, c'est un morceau de la cellule, un morceau du neurone. Et puis, le fil électrique, au bout, il va toucher le muscle et c'est là que la contraction va se faire. 120 mètres par seconde, c'est la vitesse à laquelle l'influx nerveux se passe dans notre système nerveux. Et la dernière partie du câble entre la moelle épinière et le muscle, et bien c'est cette partie-là qui est atteinte dans la maladie de Charcot.
7: Et on est d'accord que c'est une maladie incurable, qu'on ne peut pas soigner ou on essaye encore aujourd'hui ?
13: Alors c'est une maladie grave, c'est une maladie qui est fatale à horizon de quelques années, ça dépend des formes. Et c'est une maladie qu'aujourd'hui on ne peut pas guérir, mais alors il y a un nombre d'essais cliniques et un nombre de pistes pour pouvoir la soigner qui est considérable. Il y a une forme rarissime génétique qu'on arrive déjà à contrôler.
7: Et tout ça, ça coûte de l'argent, c'est pour ça qu'on en appelle à vos dons et avec ce match notamment. Ce genre de soirée caritative, là on a vu quelques coulisses de l'avant-match, hein, des joueurs qui vont pas tarder à rentrer sur le terrain. Ça a vraiment un impact ? Vous touchez vraiment de l'argent ou c'est une goutte d'eau finalement dans la recherche ?
13: Alors il n'y a pas de goutte d'eau.
7: Ah,
13: tout compte.
7: Ça, c'est important.
13: C'est vraiment très important. Parce qu'en fait, la recherche, c'est un temps long. Et dès qu'on a de l'argent, un peu plus d'argent, quelle que soit la quantité d'argent en fait, qu'on peut collecter sur des programmes qui coûtent parfois très cher, et ben, ça permet d'accélérer les étapes. Donc tout est important, toute la mobilisation est importante. Et il y a quelque chose de plus, c'est que les chercheurs, dans leur laboratoire, ils ont besoin d'être stimulés par la cause, parce qu'il y a les patients qui s'aggravent, et puis aussi par quelque chose qui est de la solidarité. Et d'avoir des événements comme celui-là, la solidarité sportive, que la recherche, elle rentre dans le stade, c'est absolument capital pour nous. Ça nous isole un peu moins.
7: Oui, j'imagine.
12: Ah, d'accord.
7: Vas-y.
12: Non, mais c'est intéressant parce que concrètement, on fait des événements, il y a de l'argent qui rentre, mais on ne sait pas vraiment comment ça se dispatche et tout ça. Et le fait qu'il y ait un lien humain, justement, avec les chercheurs qui, eux, sentent une certaine reconnaissance, justement, en venant à ce genre d'événement, je n'avais pas imaginé l'importance du sujet, quoi.
13: C'est absolument clé, c'est ce qu'on vit avec la FM Téléthon. Nous, on fait partie de la maison AFM Téléthon, à l'Institut de Myologie. Et la mobilisation, tous les ans, c'est un moteur incroyable pour nous.
7: Donc les dons sont encore possibles. D'ailleurs, si là, tout de suite, vous êtes intéressé et vous voulez participer, vous pouvez envoyer le mot vert avec un S, la couleur de l'équipe de ce soir, vert par SMS au 92 070. Ça fait un don de 5 euros et le SMS est gratuit. Il n'y a pas de S à vert ? Ah, excuse-moi, je corrige ma faute. Vert tout court. Concrètement, là, si j'envoie un SMS, 5 euros, ça va vous servir à quoi ?
13: Ça va nous servir à accélérer des protocoles. On a aujourd'hui un essai clinique qui est avant d'être chez l'homme. Aujourd'hui, on est au niveau préliminaire où on a une approche qui pourrait potentiellement être efficace dans la maladie de Charcot, une approche de type thérapie génique où on va aller avec un vecteur, un virus qu'on va injecter, corriger un certain nombre de défauts dans les cellules. C'est un programme long, c'est un programme sur 3 à 5 ans. Comme je le disais tout à l'heure, tout l'argent en plus qu'on va pouvoir collecter, ça va nous permettre de raccourcir les différentes phases de développement de ce médicament.
7: Donc ça peut être utile et on peut participer nous aussi à notre petit niveau. Maryse.
11: Oui, ça fait sens finalement qu'on ait ces matchs de gala et que le sport se mêle un petit peu de la recherche et puis de la levée de fonds quand il y a des maladies. Je crois on peut la citer comme maladie orpheline, il n'y a pas suffisamment de cas pour que ce soit une maladie plus largement répandue, mais quand même qui touche environ 1000 personnes par an, 1000 à 1500 personnes par an nouvelles chaque année. Ça fait sens parce que ces derniers temps, on a eu quand même un certain nombre de médiatisations de sportifs de haut niveau qui étaient atteints de la maladie de Charcot, certains qui en sont décédés. Il y a même Lou Gehrig, le fameux joueur américain qui a donné son nom à la maladie, au point qu'on a fait des fois une corrélation entre la maladie de Charcot et les chocs répétés, même si ce n'est pas confirmé. Ça donne un vrai sens finalement à ce genre de match.
13: Oui, oui, complètement. Et puis à Saint-Étienne en plus, avec Georges Beretta, qui est quand même une figure locale, qui est décédé en 2023 de la sclérose latérale amyotrophique ou de la maladie de Charcot. Donc oui, ça fait, c'est vraiment important. Et puis, comme on le disait tout à l'heure, avoir un relais de la communauté sportive et des amateurs de sport sur une maladie, un pour 1500, un pour 2000, j'ai l'impression que les chiffres augmentent un petit peu, hein, malheureusement, pour lequel aujourd'hui on est encore un peu à la recherche de traitements, c'est clé.
11: Et qu'est-ce qui est le plus important finalement dans cette médiatisation, si nous on doit aussi relayer, c'est le fait de faire connaître un peu mieux la maladie, le fait de lever des fonds pour la recherche et pour progresser sur la maladie, ou encore simplement le fait d'accompagner la vie quotidienne des patients?
13: C'est les trois, je pense. Vraiment, enfin, la collecte de fonds, ça supporte la recherche, mais pas seulement. Ça peut aussi aider la prise en charge des patients. Sur la mobilisation nationale et de mettre un coup d'éclairage sur cette maladie. Il y en a plein des maladies. Hein. Il y a 7000 maladies rares. Donc, vous imaginez qu'elles ont toutes besoin à un moment donné d'avoir un coup de projecteur.
12: Y a un truc que je comprends. Enfin, je comprends, mais. Mettre en lumière la maladie de Charcot. Je pense que la maladie de Charcot, elle est dans l'univers français, national, je pense qu'elle est reconnue. Mm-hmm. Le truc, c'est de trouver le levier, justement, pour alimenter encore cette cagnotte, pour développer la recherche. Je trouve que...
10: Ouais, mobiliser les foules, tu veux dire?
12: Ouais, je pense que mobiliser les foules pour ce genre d'assaut, c'est facile, parce que les gens sont plutôt touchés, sont plutôt humains, et ils adhèrent à l'équation. Je trouve que le levier que vous avez pris tout à l'heure, en expliquant qu'en fait... ça donne de la puissance aux chercheurs qui peuvent encore plus travailler pour essayer de développer et la reconnaissance des malades. Je trouve que c'est beaucoup plus touchant que d'expliquer dans l'explicatif la maladie de Charcot, voilà ce que c'est. Nanana. Je pense que les gens, oui. Dans la conscience des gens en France, je pense qu'ils sont conscients de ça.
10: C'est tangible, c'est palpable quand on sait ce que ça procure directement aux malades et aux chercheurs.
13: Oui, oui, vous avez raison, en fait. C'est, je pense, un levier très important. Et puis, alors là, on parle des chercheurs qui travaillent sur la maladie de Charcot, mais ce qu'il faut savoir aujourd'hui, c'est qu'il y a plein de chercheurs qui travaillent sur plein de maladies pour lesquelles les mécanismes d'action sont à peu près les mêmes.
10: Donc, ça va servir.
13: Et donc, ça va servir à tout le monde. Donc, et depuis peu de temps, alors, depuis longtemps à la FM Téléthon, c'est notre ADN aussi, c'est de porter à la connaissance de tous ces maladies rares et le travail des chercheurs, hein. Ça a été un levier très important d'accélération des découvertes.
7: Alors ce soir en prime, vous l'avez compris, 20h45 sur la chaîne L'Équipe, le match des héros à Geoffroy Guichard. Donc match caritatif pour lutter contre la maladie de Charcot. Je vais demander en régie d'enlever les décors, là, les mecs qui s'échauffent et tout, parce que j'ai un petit jeu sur les compositions d'équipe. Et donc si on voit les réponses avant, ça ne me va pas. Ça s'appelle le jeu du speaker, vous savez, comme si j'étais sur la speakerine à Geoffroy Guichard. Et vous êtes les supporters, je vous donne le prénom et vous me donnez le nom. Mais vous criez, hein. Vous pouvez jouer aussi, pas de raison. Hein. Non mais ils sont assez faciles, a priori. Par exemple, si j'ai un gardien de but emblématique des Verts ce soir dans les cages, il s'appelle Stéphane
12: Ruffier.
7: Mais attends, mais personne ne crie, donc je rêve.
12: Tu vas pas prendre un mégaphone non plus.
10: Non, lui, voulait juste
7: je pense que c'est ce qu'il y a en France. Un ancien parisien maintenant, il s'appelle Javier Pasto.
11: Sotomayor.
7: Non.
12: Tu vois, quand on lui laisse le temps, c'est qu'elle sort.
10: C'est pas faux. Finalement, soyons discrets.
7: Un 100% du côté là de la table. Le comique qui a un nom de fruit, il s'appelle Paul.
10: De Saint-Servin.
14: Avec les cheveux longs.
13: Oui.
12: Mirabelle. Bien sûr.
10: Mirabelle. Putain, mais c'est pas.
7: C'est un fruit, la
12: Mirabelle. Il joue en ralenti,
10: ouais, c'est vrai,
12: mais c'est un bon joueur.
10: C'est vrai.
12: Oui, oui.
10: Il joue comme il fait des sketchs.
12: Il est en 0-5. Mais c'est un super joueur de foot.
7: En 0-5. Plus, vous pouvez jouer toujours.
15: Le Brésilien qui a un patouché.
12: Ah ouais.
15: Brandao.
7: On l'appelle l'ange vert avec ses longs cheveux. C'est Dominique.
12: Ah,
7: il est là. Il en a un. Bien. Ce soir, vous verrez également un nageur au corps très musclé. Florent
12: Manonou.
7: Bien.
12: T'avais envie de le dire.
7: J'ai pas de préférence. Ah, je reviens au football. Un Belge qui a joué à Lille, Eden.
12: Ah,
7: c'est bon, j'ai l'impression d'être dans une classe d'école. Un champion du monde 98 qui doit muscler son jeu, bien sûr. Robert Pires. C'est bien. Le comédien d'un petit truc en plus qui a qu'un seul nom.
10: Ah oui. Artus.
12: Artus.
14: J'ai pas de prénom du coup.
10: Prénom. Artus. Pas de prénom. Un autre connu que vous avez déjà dévoilé tout à l'heure à particules. Paul.
16: Ah ben, de Saint-Servin.
10: Oui. Il se réveille à la fin. Et pour finir, un coach.
17: Qui a eu le drôle de voix.
12: Alibop.
10: Non, c'est l'autre.
17: Laurent.
16: Ah, Laurent.
17: Lolo.
16: Laurent Blanc.
10: Qui a joué à Saint-Pierre entraîné Saint-Etienne.
12: Ah, Laurent Batless, bien sûr.
10: C'est bien. Hein. A... Non, tu l'as
16: pas du tout.
12: T'as plus fait Alibop.
10: Mais ils ont la même voix.
12: Ouais, c'est vrai. C'est une octave en dessous.
10: Bon, j'avais aussi du Rémi Cabella, du Fein Duno, du Mev Lutherding, du Mamadou Niang, du Bruno Costil. Bref, on devrait franchement passer une très belle soirée. Je remballe mon micro qui était factice. C'était... On devrait passer une très belle soirée et en plus permettre de lutter contre la maladie de Charcot. Donc merci beaucoup Fabrice Chrétien d'avoir été avec nous. Je vous laisse repartir. Bon match des héros ce
18: merci
10: soir.
18: Merci à vous.
10: Merci à vous de nous avoir éclairé sur le sujet et je vous rappelle que vous pouvez envoyer vert par SMS au 92 070.
16: Vert VER, c'est ça. Hein.
10: 5 euros vert VERT. Pas le vert, sinon c'est une autre maladie. On est à une semaine d'un très très bel événement sur la chaîne L'Équipe, un événement automobile. De quoi s'agit-il?
12: 24 heures du Mans.
10: Oh, il est là, mon Pierrot, qui se rapproche à grand.
16: Ça compte pas, hein, pour
19: oui,
16: le
19: bien sûr, ma Française. Pour vous mettre en appétit, je vous propose un petit sujet sur Peugeot, qui espère bien figurer au Mans depuis son retour en 2023 sur cette course mythique. Sujet réalisé par Victor Coudreau et Thibaut Villemans.
20: Le Mans 2025, premier crash de la course. La Peugeot numéro 93 part déjà à la faute. Un mal qui poursuit la marque française depuis son retour en hypercar en 2022. Peugeot n'a toujours pas remporté la moindre course. Dans ce contexte, Peugeot avance avec prudence. L'objectif immédiat n'est pas encore de dominer Le Mans, mais déjà de redevenir crédible.
21: Aujourd'hui, le niveau de performance qu'on a n'est pas celui qui nous permettrait d'aller chercher une victoire à la régulière au Mans.
20: Le constructeur français continue donc de travailler sur des éléments parfois invisibles à l'œil nu. La stabilité de la voiture, sa capacité à mettre le pilote en confiance, le comportement sur les vibreurs.
21: Gagner Le Mans, évidemment, tout le monde déploie tous les efforts possibles à l'usine pour que ce soit possible. Mais on a encore beaucoup de travail.
20: Derrière cette prudence, un objectif de fond demeure, préparer les prochaines années et bâtir enfin une hypercar capable de jouer la victoire.
10: Elle est trop belle.
19: Elle est très très belle, cette voiture. Et aujourd'hui, journée particulière avec le pesage des voitures, vérification technique et administrative pour lancer justement sur place au Mans la semaine de cette 94e édition des 24 heures du Mans.
10: Comme les boxeurs, on vérifie quels sont
19: vos points. On vérifie tout, ma Française.
10: D'accord.
19: À cette occasion, je vous rappelle que la chaîne L'Équipe consacrera 40 heures de direct à l'événement dès le jeudi 11 avec l'Hyperpole, la séance de qualification. Le vendredi à 9h55, Road to Le Mans. Et samedi 13, l'avant-course à 8h40, la grille à 13h30 et puis la course qui démarre à 16h. Et le lendemain, encore autour de Messaoud Benterki et ses équipes, vous aurez beaucoup de direct. 40 heures d'antenne, je vous le rappelle, entre jeudi et dimanche.
12: Messaoud aussi fait 40 heures.
19: Ben, je crois.
12: Waouh. Balèze, hein, baisse.
10: Tu ne reconnaîtras plus au bout de 40 heures. Allez, après la pub, on va vous montrer une autre pub. Mais par contre, là, c'est un véritable chef-d'œuvre qui vous attend. La marque à la virgule, vous savez, qui vient de sortir son dernier spot avant la Coupe du Monde. Il est spectaculaire. Ça dure 6 minutes avec des stars dans tous les sens. Vous allez vous régaler. Sortez le pop-corn et à tout de suite.

0: scandale en beach volley avec des tournois obligés d'interdire les appareils photo aux spectateurs pour éviter les images malveillantes. On sera avec des volleyeuses françaises qui vont nous raconter leur calvaire et notamment comment lutter contre les abus. Quand on doit porter un bikini, parfois elles doivent aussi mettre un short. Je sais que c'est un dossier qui vous fait réagir, en tout cas dans l'équipe de choc. J'en garde un petit peu sous la main, ce sera pour tout à l'heure, 17h08. On va d'abord sur la planète foot avec Julie.
1: Et on va démarrer avec le match des Bleus hier soir, le premier match de préparation de la Coupe du Monde perdu face à la Côte d'Ivoire 2-1, c'était à la Beaujoire hier soir. Dans ce match, un joueur a brillé, notamment en première période, c'est Ryan Cherki qui va marquer le seul but des Bleus. Et quel but, après avoir gommé Seko Fofana d'un magnifique double contact à frappe croisée pour marquer son deuxième but avec les Bleus. Mon Pierrot, je crois que tu as aimé le match de Ryan Cherki et que tu as préparé une palette sur le meneur de jeu des Bleus.
0: T'as bossé?
2: Un petit peu, j'ai un petit peu travaillé. Ouais, non, mais c'était pour mettre en avant pas forcément la connexion avec le ballon de Cherki et Hollis, mais surtout l'intelligence qu'ils ont dans le déplacement. Donc c'est il me fatigue l'autre dans l'oreillette.
0: Qu'est-ce qu'il te dit?
2: Il me dit allez, je te l'envoie. Non, mais là c'est le déplacement de Cherki tout le temps pour se rendre disponible. Là c'est Thuram qui était sur le côté gauche et tout de suite il a eu le réflexe de reculer pour avoir le ballon. Il a toujours un temps d'avance. Là bon, j'étais obligé de la mettre parce que je me suis levé de mon canapé, j'étais fou. C'est la passe d'Olysée justement pour aller chercher Mbappé qui aurait dû marquer, mais ça s'est pas fait. Là ce qui est intéressant c'est Olysée, le déplacement qu'il a pour aller chercher le ballon et lui il rentre complètement dans l'axe pour prendre la place de Cherki. Et on va voir sur l'image la Cherki qui est au fond à gauche et va prendre la place d'ailier droit pour se mettre en position. Là, c'est pour dire qu'on avait tendance à penser qu'ils auraient pu peut-être se marcher dessus. Et finalement, même quand ils sont dans la même zone, ils ont cette connexion où c'est différent et chacun fait sa partition. Là, c'est Cherki qui a le réflexe justement de partir sur le côté droit. Olysée réclamait le 1-2, mais finalement, il reste dans l'axe. Tout s'équilibre. Et là, Cherki va sur le côté droit. Là, ici, c'est intéressant parce que Cherki est sur le côté gauche. Mbappé, tout est désorganisé, mais finalement, en un déplacement, il arrive à laisser la place à Hernandez. Là, il est cherché entre les lignes, il est en 10, et là, c'est intéressant. Et ce qui est intéressant dans ce moment-là, c'est que tout le monde lui donne le ballon. Là, il est sur le côté gauche, il fait des passes, ils lui rendent tous le ballon tellement, en fait, ils ont confiance en lui. Il est important. Ouais, mais il dézone complètement, il est complètement libre, il fait ce qu'il veut, mais tout le monde lui file le ballon parce qu'il le recherche, il connaît sa capacité justement à trouver des passes. Là, c'est intéressant, c'est Olysée qui décroche, c'est sur une erreur de passe de Rabiot. Olysée qui est côté droit rentre complètement dans l'axe pour ça va super vite et là c'est la connexion entre les trois. Justement ce qui est intéressant c'est les trois ont touché le ballon va revenir à Olysée qui réclame à 1-2 avec Cherki, et Cherki qui a un truc différent, mais on sent qu'il y a une faculté à essayer de se chercher. Et moi ce que j'ai adoré dans cette équipe, en tout cas sur cette première mi-temps, c'est vraiment la faculté à chacun. Thuram peut jouer à gauche dans l'axe, Mbappé peut jouer à gauche, à droite dans l'axe, Cherki à droite dans l'axe. En fait, tout bouge, mais tout est organisé. Mmh. C'est un peu le syndrome de ce qu'est en train de faire le PSG avec Luis Enrique, mais on retrouve un peu cette envie, puis même cette responsabilité qu'ont les joueurs attaquants à toujours occuper toutes les zones. Donc, et Cherki et Olysée l'ont fait parfaitement bien sur la première mi-temps, ce qu'il n'a pas fait à Cliouche sur la deuxième, et ça s'est vu considérablement vu que la désorganisation.
1: Alors, effectivement, Héloïse, il a fait un très très gros match hier, Ryan Cherki. Tu l'imagines pour démarrer la Coupe du Monde comme un titulaire en puissance ou comme le premier joueur qui va entrer en jeu quand le scénario il sera un petit peu compliqué pour les Bleus?
3: Non, moi j'espère qu'avec ce match, il a prouvé qu'il pouvait rentrer en titulaire. Moi, j'apprécie particulièrement ce joueur. Je trouve qu'on ne parle pas assez de la magie de ses pieds, de la capacité qu'il a à jouer très facilement les petits espaces.
4: Attention, il n'y avait pas les autres.
3: Oui, il manquait Dembélé, il n'y a pas Doué et tout. Mais moi, personnellement, si tu me demandes de faire le choix, par rapport à... On se souvient la semaine dernière avec Pierre Sage, ce qu'il avait fait comme composition. Pour moi, c'est la composition parfaite avec Mbappé à gauche, que je vois moi plus à gauche, un Dembélé en pointe, Cherki à ce poste-là, c'est magnifique. On avait un doute sur Cherki et Olysée. On ne savait pas trop ce que ça donnerait. Voilà. Pourtant, ils ont joué en espoir ensemble, donc ils se connaissent. Mais là, franchement, mais ils ne se marchent pas dessus. Franchement, c'est très beau à voir. Et ça se voit qu'ils sont hyper complémentaires, tous les deux. Ouais. C'est très connecté et c'est hyper fluide. Alors qu'ils ne jouent pas... tu vois, ils sortent de leur club depuis pas très longtemps. Ça amène à de très belles choses, je pense.
1: Marie, j'imagine que tu as aussi été emballée par le match de Ryan Cherki. Pareil, tu le vois comme un titulaire en puissance dans cette équipe?
5: Non, en puissance, non, pas forcément. Moi, je le vois plus comme un impact player sur le modèle du rugby, un petit peu. Mais ce qui est intéressant, effectivement, c'est ce qu'a dit Héloïse, c'est sa capacité d'abord à jouer avec les autres, tu me diras, c'est peut-être un peu la base du jeu, mais aussi à changer. J'ai trouvé que c'était très intéressant la façon dont il était capable de changer le rythme du jeu. Ouais. Et ça, c'est pas donné à tout le monde, tu vois, d'être capable en quelques minutes, en 15-20 minutes, de désorganiser complètement l'adversaire et puis de s'organiser avec sa propre équipe pour foutre le bazar quelque part dans la défense adverse. Je trouve que c'est une vraie qualité. Donc, effectivement, il a marqué des points. C'est pas pour autant que ça en fait un titulaire indiscutable, mais en tout cas, c'est clair qu'il va avoir un rôle intéressant.
1: Je trouve que c'est assez révélateur du nouvel état d'esprit de Didier Deschamps, qui nous met un joueur hyper créatif.
3: Mais est-ce que tu as le choix?
1: Il a le choix. Il aurait pu jouer en 4-3-3 en se privant
3: C'est ce qu'il a fait en fin de match. Mais quand tu as des joueurs comme ça offensifs, tu as envie de tester, je pense. Et puis là, il a le choix. C'est un match amical, donc il a raison de le faire. Je pense très clairement que, en plus, Cherki et Olysée, c'est deux joueurs qui arrivent vite, balle au pied. Donc tu as cette hésitation. Tu sais pas si ça va fonctionner tous les deux. Là, franchement, ils ont prouvé que tous les deux, ça fonctionne ensemble. Moi, j'ai vachement confiance en Cherki sur ce poste-là.
4: Ce qui est différent, et je pense que Didier Deschamps le fait aussi, c'est qu'il y a un comportement aussi à la perte de balle, que ce soit Darren Cherki et surtout de Michael Olysee, qui défend tout le temps. Il court énormément. Et quand tu as un Dembélé ou un Barcola qui ont cette débauche d'énergie pour aller défendre et faire les efforts qu'il faut, tu as plus envie de s'y proposer des choses avec quatre joueurs offensifs qui sont capables aussi de faire des choses s'ils le font aussi défensivement. Et là, l'équilibre, il est trouvé avec ces joueurs-là.
5: Est-ce que ça voudrait dire, Pierre, qu'avec ce type de joueur, Didier Deschamps ne pourra pas faire du Didier Deschamps, il va devoir être un petit peu plus créatif.
4: Tu sais quoi, je pense que c'est ce qu'il va faire, mais je pense que c'est aussi les attaquants qui lui donnent l'opportunité de le faire.
1: Parce qu'ils défendent.
4: Et je pense qu'il a cette garantie-là qui lui permet justement de jouer avec un vrai numéro 10, créatif, qui fait des choses. On cherchait tous le Griezmann va manquer. C'est un joueur qui est différent, mais Olysee et Cherki sur le même terrain, je suis désolé, mais la créativité, ça déborde de partout.
1: On va continuer de parler de Ryan Cherki, qui a donc marqué son deuxième but avec les Bleus hier soir. Et il s'est montré très très ambitieux pour le Mondial. Regardez ce qu'il a déclaré au micro de nos confrères de TF1 juste après le match. On n'ira pas à la Coupe du Monde en tant que favori, mais pour écraser tout le monde.
3: Enfin !
1: Alors oui, il est rafraîchissant sur et en dehors du terrain, Maryse, mais... Elle n'est pas un peu maladroite, cette sortie de Ryan Cherki? On va écraser tout le monde.
5: Non, je pense que ça montre un changement de génération. Tu vois, les anciens auraient été, on va prendre les matchs les uns après les autres, on va faire attention, etc. On a une génération décomplexée qui, elle, n'a pas peur d'afficher l'envie de gagner. Alors oui, tu peux être ridicule si tu ne gagnes pas derrière, mais je pense que si tu n'affiches pas cette envie, on a eu un peu la même chose en athlétisme pendant des années, une certaine prudence, et puis tout d'un coup, la génération 2010, les championnats d'Europe de Barcelone, avec Lavillenie, avec Christophe Lemaître, avec tout un tas de jeunes qui ont tout raflé, qui ont vraiment montré aux autres que c'était possible, en fait, et qui arrivaient avec ce type de discours. Moi, je suis là pour gagner, moi, je veux être champion olympique, moi, je veux battre des records du monde. Et ça a été le cas. On a eu des champions olympiques et des records du monde.
3: Non, je ne suis pas d'accord avec toi. Je disais que je n'étais pas d'accord avec France sur le fait que le public aime ça.
5: Toi, tu adores.
3: Ah oui, toi, tu adores. Mais en France, on n'aime pas ça. En tout cas, nous, en athlétisme, c'est très, très mal vu. On crie tout de suite à l'arrogance, au fait d'être sûr de soi. C'est une mentalité anglaise. Saxon, etc. Moi, j'aime beaucoup quand un sportif, il y va, il a envie. Il assume le fait qu'il est prêt, qu'il a envie de gagner. Et quand on a envie de gagner, on a envie d'écraser tout le monde. C'est pas de l'arrogance de le dire, c'est simplement un fait. Et en fait, on se plaint souvent quand les joueurs, ils sont médias traînés, politico-corrects et tout, tralala. Là, il les passe, c'est un joueur d'instinct, il a des réponses d'instinct.
1: Totalement. C'est vrai qu'il sort du cadre, Ryan Cherki. Personnellement, je m'attendais pas à ce qu'il déclare ça après le match.
4: Moi, j'ai adoré son interview d'après-match. Elle était
3: hier avec Giovanni.
4: Même avec TF1, juste après et tout, il a rigolé, ils se sont moqués de lui par rapport à sa pose au château, comme ça, il en rigole, mais je trouve que c'est des gamins, ces générations-là, c'est des gamins qui n'ont pas peur de l'échec, en fait, ils se trompent, ça ne marche pas, ils recommencent, et puis c'est pas grave, et c'est bien de dédramatiser un peu cet échec-là, alors que tu sais que les journalistes, le grand public, les attendent avec un bâton comme ça, je vais refaire, c'est pas grave.
5: J'ai vu un tas de commentaires disant, il est jeune, il va apprendre, il va rentrer dans le rang, j'espère qu'il ne rentrera pas dans le rang, surtout pas.
4: Ça fait du bien d'avoir des gamins qui y vont, quoi, qui pensent à... Au lieu de se cacher derrière les trucs tout le temps. Là.
1: Dans ce match, quelques joueurs ont été neutres, voire moyens. Je peux penser au secteur offensif, aux latéraux qui n'ont pas forcément beaucoup apporté. Les Bleus ont perdu cette rencontre, il faut le rappeler quand même. Ces deux buts, notamment. Guéladoué, le Strasbourgeois qui a mis un but à la Hakimi. Il est latéral droit, je le rappelle. Et il fait un appel d'avant-centre, vraiment.
3: Très belle action.
1: Guéladoué qui va être doublement décisif dans ce match. Le frère, je le rappelle, de Désiré Doué. Et qui va être passeur décisif ensuite pour le but de la victoire des Ivoiriens. Est-ce que vous avez été inquiet par la défense des Bleus de manière globale, que ce soit en première ou en seconde période?
5: Mais non, mais c'est un match amical. Ça ne veut plus rien dire, les matchs amicaux. Honnêtement, on sait très bien, et c'est exactement comme les Jeux Olympiques, tu vois, toutes les performances sont remises à zéro. De toute façon, au début de la Coupe du Monde, tu peux mettre tous les matchs amicaux qu'il y a eu avant. Tu peux dire pendant 4 matchs, ils ont été nuls. On a très bien vu dans l'histoire des Bleus que ce n'est pas forcément les campagnes qui précèdent les Coupes du Monde qui vont donner le résultat final. Donc, ce n'est pas une inquiétude. Je dirais que c'est plus un avertissement qu'une inquiétude. Ouais. C'est-à-dire que les enseignements, ils sont plutôt du côté de l'entraîneur et du côté de ce qui a à être mis en place que du côté d'un résultat et tout d'un coup s'affoler parce qu'ils ont perdu contre la Côte d'Ivoire qui, entre parenthèses, n'est pas le pimpin du coin non plus. Quoi.
1: Pierrot, tu n'as pas été inquiet par nos latéraux ? Tu ne les as pas trouvés un peu neutres, notamment en première période, je pense à Théo Hernandez ou encore Jules Koundé. Théo Hernandez, j'ai l'impression que ça fait un bail que je ne l'ai pas vu bon avec l'équipe de France.
4: Je ne l'ai pas trouvé si mauvais hier, personnellement. Mm-hmm. Moi, j'ai trouvé qu'il y avait deux mi-temps. La première mi-temps m'a vachement rassuré. J'ai trouvé qu'il y avait beaucoup de belles choses. Encore une fois, la deuxième mi-temps, il y a énormément de changements. Il y a les automatismes qui ne se faisaient plus. Tu jouais avec Mateta en pointe. Donc forcément... Et Akliouche sur le côté. Et Akliouche a beaucoup déréglé aussi cette équipe de France en rentrant et en laissant Malo Gusto ou Koundé tout seul sur le côté. Donc ça a été un peu compliqué et il aurait fallu beaucoup plus utiliser Gusto et Dean pour apporter les centres pour Mateta. Oui. Maintenant, on est bien conscient que ceux qui ont joué en deuxième mi-temps ne sont pas forcément ceux qui vont débuter le tournoi. Mais quand tu vois le banc et tu vois Sandoué et le Ballon d'Or qui vont s'échauffer, tu te dis bon... Ça, même si tu as des problèmes de latéraux, tu as quand même d'autres leviers pour faire peur. Quoi.
1: En parlant de latéraux, on va parler de Guéladoué, le latéral droit ivoirien qui a marqué et qui a été passeur décisif dans ce match. Alors, il a fait un gros match, ok, mais c'est le seul joueur à avoir chanté deux fois hier soir. Et oui, il est international ivoirien, né à Angers, d'une mère française et d'un père ivoirien. Il a entonné l'abidjanaise, l'hymne national de la République de Côte d'Ivoire, ainsi que la marseillaise, d'après notre confrère de TF1, Saber Defarge, journaliste bord-terrain pour la rencontre. Un beau geste pour celui qui possède la double nationalité. Contrairement à son petit frère Désiré, lui, Guéla, il n'a jamais porté le maillot bleu en équipe de France de jeunes. Mais j'ai trouvé le symbole, Maryse, enfin même Méloïse, je t'ai pas encore entendu sur le sujet, très très beau, fier de ses deux cultures. Il a chanté sans choisir s'il aimait plus la Côte d'Ivoire ou la France, pardon. Et je trouve le symbole très fort.
3: Mais je pense que c'est intrinsèque en plus. Je pense pas qu'il fasse semblant. Il sent autant français qu'ivoirien. Et pour le coup... Je pense que c'est naturel pour lui. Je trouve que, comme tu l'as dit, c'est un symbole très important. Malheureusement, je trouve que ça n'aurait pas été accueilli de la même manière si Désiré Doué avait chanté sur l'hymne ivoirienne.
5: On lui serait tombé dessus.
3: Oh oui. Bien sûr, dans l'époque dans laquelle on vit, j'en suis certaine.
5: Vu l'ambiance.
3: Et je trouve ça très malheureux, d'ailleurs, parce que je trouve que ça aurait été tout aussi beau. Mais je trouve qu'en tout cas, c'est bien ce qu'il a fait, Guéladoué. Et ça montre tout ce complexe qu'il y a autour des binationaux. Plein de gens ne le comprennent pas. Et je pense que lui, ça s'est fait très naturellement. Et ça semblait logique pour lui, on dirait.
1: On a le droit d'aimer deux pays, Marie.
5: Mais c'est pas on a le droit. On devrait même pas se poser la question. Tu vas voir les mêmes personnes qui te disent en permanence qu'il ne faut pas te faire politique dans le sport vont pointer du doigt un binational, mais originaire d'Afrique ou d'Afrique subsaharienne, et qui va en même temps qui a vécu en France, et puis ses choix, on va toujours contester, toujours regarder, mais à la base, le sport, c'est international. Il n'y a pas de limite, il n'y a pas de frontière. Regarde-nous sur le plateau. Tu vois, moi, de mon côté, c'est du Cameroun, c'est de l'Espagne, c'est de la France.
3: C'est le bordel.
5: Et encore, je ne remonte pas aux générations d'avant, parce qu'il y a quand même eu un petit peu de colonisation du côté du Cameroun. Et je ne vois pas pourquoi, à un moment donné, tu choisirais entre ton père et ta mère. Je trouve que c'est un hommage, puisqu'autre chose.
1: Encore une nouveauté pour le mondial maintenant. La FIFA a présenté un nouveau concept de cérémonie d'avant-match. L'instance veut impliquer l'ensemble des joueurs titulaires et remplaçants pendant les hymnes nationaux. Oui, tout ce beau monde se retrouvera autour du rond central, comme vous le voyez là sur les images.
3: On y est là,
1: par
3: on y est,
1: la FIFA. Il y aura donc 52 joueurs au centre du terrain. En se tournant les uns vers les autres au centre du terrain pendant les hymnes nationaux, les joueurs et les arbitres créeront un moment d'unité, de fierté et d'émotion qui appartiendra aux équipes et à tous les spectateurs, veut croire Gianni Infantino, le président de la FIFA. Mais je crois que cette mesure française, elle te plaît particulièrement.
3: Oui, parce qu'on n'arrête pas de taper sur la FIFA qui interdit les bouteilles d'eau ou les vuvuzelas ou les trucs comme ça. Et pour une fois, je trouve que l'idée est quand même plutôt sympa, déjà d'impliquer les gens de passant, qui est quand même une chose vraie qu'on les voit jamais chanter. Et surtout, ils vont être face à face, les mecs. Et moi, ça me rappelle beaucoup le haka en rugby. On va voir les mecs se dévisager. Alors, soit t'as un peu peur et tu regardes pas terre ou tu regardes au plafond, soit tu regardes ton adversaire dans les yeux et tu chantes la Marseillaise. Je trouve qu'il va se passer, ça crée de l'enjeu.
4: Ça va pas être. Tu vois ça comme ça, toi ?
3: Je sais pas.
1: Bien sûr, je pense qu'ils vont se regarder.
4: Oui, mais ils vont se regarder, mais c'est un moment d'unité. C'est un moment d'unité. Tu regardes pas l'autre en disant je vais te casser la tête.
3: Ça dépend comment tu veux le créer, mais en même temps, c'est un moment de concentration. En tout cas, quoi qu'il arrive, le fait qu'ils soient en rond comme ça, ça crée de l'enjeu.
4: Ah, mais ça va être très beau, ça va être très visuel, mais moi, je trouve, enfin, je vois pas l'adversité là-dedans.
3: Mais parce que t'es pas agressif, toi, c'est ça, toute ta carrière, t'as manqué d'agressivité. Si tu tues le mec en face en lui chantant la Marseillaise, marchant. Et ben, il est comme ça.
2: Eh oui. Bien sûr, ça fait peur.
3: Et puis c'est bien aussi pour les remplaçants, parce que souvent on les oublie, ouais. Ils n'ont pas la chance.
5: C'est, enfin, c'est France qu'on devrait envoyer sur le terrain.
3: Ça, Adil Rami,
2: tu vois. Tu pourrais aller faire les causeries finalement.
5: J'adore.
3: C'est le hasard. Tout va bien.
1: Oui, oui. On continue à parler de la Coupe du Monde. On va prendre des nouvelles d'un adversaire des Bleus pour le mondial, l'Irak, qui rencontrera la France lors du deuxième match de poule. Les Irakiens ont tenu en échec le champion d'Europe en titre, l'Espagne, s'il vous plaît. Oui, ça se passait à la Corogne. Pourtant, les Espagnols vont ouvrir le score. Ferran Torres tout seul comme un grand, frappe croisée, ok, pied gauche, dès le quart d'heure de jeu. On se dit que tout va rouler pour les Espagnols. Ils vont tirer une quinzaine de fois dans le match. Mais les Irakiens vont égaliser 10 minutes plus tard. C'est le latéral gauche Doski, tranquillou là sur son côté gauche. Il n'y a pas de monde dans la surface de réparation aussi, il y en a pas, mais c'est pas grave. Il va surprendre tout le monde, oui. Frappe directe, ça fait 6 gauches. Encore un gaucher, ah oui, pas un truc avec les...
2: Bah c'est pas de ma faute.
1: Bah un droitier aurait pu faire la même chose, mon père.
2: Bah non.
1: L'Espagne a largement dominé les débats, hein, beaucoup plus d'occasions, mais pas de victoire. Les Irakiens, on le rappelle, dans le groupe de la France avec le Sénégal et la Norvège, bah, je me dis qu'on va souffrir, les copains. Ouais.
3: Hein, surtout quand
5: tu te fais peur tout seul.
3: Non, mais tu te fais pas peur tout seul dans ce sens. Quand tu joues contre une équipe qui est favorite, comme l'Espagne ou comme la France, t'as un supplément d'âme.
1: T'as rien à perdre.
3: Et t'as rien à perdre. Donc oui, en effet, ça fait peur. Le but de Doski, il est impressionnant. Franchement, c'est un centre-tir magnifique. Après, voilà, c'était pas non plus l'équipe d'Espagne. Elle était bien remaniée. Il n'y avait pas Yamal, il n'y avait pas Williams. Donc voilà, je ne suis pas plus inquiète que ça. Mais il faut faire attention.
1: On va toujours parler des adversaires des Bleus. La Norvège, maintenant, qui s'est envolée pour les États-Unis mardi. Mais hier, la Fédération a posté une photo de groupe où les 26 joueurs retenus posé en viking, vous le voyez, voilà, déguisement, bouclier, lance, peau de bête, comme
5: on dit. Aussi,
1: et puis vous voyez en arrière-plan les vieux dracars en bois. C'est une photographie d'un Britannique qui a immortalisé ce moment.
3: C'est pas de l'IA.
1: Yarrow, un petit peu. Il y a un petit peu de montage là-dessus. Comment tu trouves cette photo, mon Pierrot?
3: Attends, c'est
2: moi,
3: génial.
2: J'adore. Enfin, j'adore. Enfin, moi, j'aime bien.
1: Là, on voit le making of.
2: Mais c'est surtout, en fait, pour moi, c'est ça la Coupe du Monde. Moi, j'aime voir les cultures des différents pays. J'aime que les gens et les joueurs soient rattachés, que le public soit rattaché à son équipe via ce genre de choses. Mais ouais, ça fait. Enfin voilà, c'est Ragnar là. Tu vois, on est dedans, quoi. Il nous emmène. Moi, j'aime bien. J'adore ça.
3: Alors, si on faisait pareil avec les Bleus, ce serait quoi? Des coques,
1: baguettes
3: de pain,
1: des
3: képis.
1: Mais en Norvège, certains critiquent justement cette photo.
5: La résistance.
1: Mais certains trouvent que ça fait cliché.
3: Hein,
1: D'utiliser ce côté viking, guerrier, voilà. Aujourd'hui, les Norvégiens.
2: Qui dit ça?
1: Des journalistes norvégiens.
2: Ah, mais c'est des journalistes.
3: En fait, c'est débile parce que je trouve qu'il y a vraiment un imaginaire autour des Norvégiens sur les vikings, sur la force, sur leur puissance, sur leur peur aussi qu'ils peuvent provoquer. Et donc, du coup, au contraire, je trouve que c'est super intéressant de partir sur cette direction artistique. Et j'aime de plus en plus, d'ailleurs, qu'il y a de plus en plus de directions artistiques, que ce soit dans les shootings, dans les publicités. Et c'est un vrai enjeu aujourd'hui. Donc, je trouve que c'est hyper cool, moi. Et justement. Je te coupe
5: la chic. Ça t'intéresse pas, j'ai compris.
3: Mais tu penses pareil, t'es content. Vas-y. Elle parle de direction artistique, c'est l'heure de se faire un spot publicitaire, mais celui-ci, vous allez kiffer. Vous savez, avant chaque mondial, les gros annonceurs rivalisent d'ingéniosité, d'effets spéciaux pour proposer leur bande-annonce, que ce soit Nike, que ce soit Adidas, que ce soit Coca-Cola. Si vous avez 6 minutes de libre devant vous, c'est maintenant. C'est une régalade, il y a une pléthore de stars dans tous les sens, de l'humour, du show. Regardez.
5: Sortez même les crèmes glacées, le popcorn et tout, c'est bon.
3: Et on se retrouve juste après et on écoutera Maryse.

0: Erling Haaland, Kylian Mbappé, Vinicius, Ronaldo, Zlatan, Kanto, LeBron James, Channing Tatum, Ted Lasso, Travis Scott. Au-delà du casting incroyable, le scénario est quand même assez hallucinant. Est-ce que là, ce n'est pas le meilleur moyen de rentrer dans le mondial, Maryse ?
1: Ouais, ouais, non, mais carrément. Ah, c'est une pub, mais ça se regarde comme un film et ça te met dedans complètement parce que ça rappelle, on rejoint le sujet qu'on avait tout à l'heure, que les grandes compétitions, elles se gagnent aussi dans l'imaginaire. À chaque Coupe du Monde, que ce soit en football ou en rugby, tu vas aller chercher quelque chose qui va faire lever les poils simplement sur les bras du spectateur. Donc, par exemple, ça va être le haka du côté des All Blacks ou quand il y a eu la Coupe du Monde de rugby en 95, le One Team, One Country qui était super important par rapport à Nelson Mandela. Mmh. Ça va être le Black Bomber quand on a fait la Coupe du Monde en 98. Mmh. Bon, même si ça n'a pas vraiment évolué après dans la société, mais en tout cas sur le moment il y avait une unité qui faisait qu'on était tous potes et que c'était quelque chose qui unissait complètement l'équipe. Et en fait, quand tu fais ces grandes campagnes de pub comme ça, tout d'un coup c'est tout le monde est frère, tout le monde est ami, tout le monde est pote. Bon, sauf Erling Haaland qui est vraiment un enfoiré jusqu'à là. Et qui finalement nous fait vachement peur quand on regarde la pub comme ça. Mais c'est extraordinaire ce genre de publicité.
0: Ça devient un rendez-vous. On les attend, ces pubs d'avant mondial. Et c'est bourré de refs et on pense aux autres pubs des autres fois. Enfin, c'est vraiment un moment. Il y a un point de départ là. Ça y est, Pierrot. La Coupe du Monde arrive.
2: Ouais, non mais complètement, moi je suis complètement dedans, je suis resté bloqué pendant. Et on n'a même pas l'impression que ça dure 6 minutes, tellement on attend la suite. Mais. Ouais, ça me rappelle la cage, ça me rappelle les aliens, Edgar Davids, les nattes, enfin tout ce qu'a fait l'aéroport avec le Brésil.
0: Bien sûr.
2: Enfin, il y a plein de. C'est exactement le moment où ça a commencé de devenir intéressant dans l'image. C'est et je trouve qu'on avait perdu ça pendant quelques années, depuis une dizaine d'années un petit peu. Là, on sent qu'on est revenu dans le vif du sujet. Il y a eu la campagne avec une autre marque aussi, avec Timothée Chalamet, avec Bellingham qui commence à être.
0: Moins foot. Moins
2: foot, plus street, c'était différent. Ouais. Mais ça, c'est du Nike, en fait. Personne fera mieux que Nike.
0: Adidas, Asics.
2: Voilà,
0: Salomon, vite à moi.
2: Non, mais personne fera mieux que, parce que ça, c'est leur signature depuis le début.
0: Oui, mais

0: Est-ce que ça crée vraiment un attachement à la marque? Est-ce que tu te dis, waouh, là, je vais acheter des maillots et j'adore cette marque?
1: C'est pas l'idée.
2: La direction artistique, elle est importante, mais la performance marketing, elle est tout aussi magistrale et d'ailleurs même plus importante. Aujourd'hui, il y a tout ce qui se mêle entre pub et création de contenu. Là, ils sont pile dedans. Et tu disais tout à l'heure qu'ils étaient dans le vif du sujet. Là où ils sont encore plus dans le vif du sujet, c'est que la campagne, c'est vraiment pour dire, on arrête avec ce football un peu rigide. On dépasse un peu ce truc-là, on est plus créatif, on est plus instinctif, et finalement, c'est là où va le foot de plus en plus. C'est ce qui va, je pense aussi, permettre au foot de se réinventer. Donc, je trouve que la campagne, elle est très correctement réfléchie.
0: Puis c'est un peu le bazar.
3: Tu joues, encore une fois, à partir du moment où tu joues sur les émotions, tu crées un lien avec la marque, que tu le veuilles ou non.
2: Et les images.
3: Et d'ailleurs, tu as bien vu tout à l'heure avec les Vikings norvégiens que les équipes nationales font de plus en plus aussi pour créer ce lien, pour créer cette émotion avec leur public.
1: C'est primordial.
3: Regarde les Islandais. En 2016 avec leur clapping, c'est devenu institutionnel. Tout le monde a repris ça dans toutes les compétitions de tous les sports.
0: En revanche, on ne veut plus de vuvuzela. Hein, ça, c'est... 17h35, on va parler d'un scandale en beach volley à présent avec un tournoi au Japon où les appareils photo ont carrément été interdits, Julien, pour éviter les gros plans disgracieux des athlètes peu vêtus.
4: Oui, c'est un tournoi qui se déroulait la semaine dernière où la Fédé, justement, japonaise de volleyball avait indiqué que l'enregistrement de photos et vidéos par les spectateurs hein, sur tout type d'appareil, y compris lunettes connectées, étaient interdits. Les organisateurs craignaient des clichés malveillants à la suite de plaintes de joueurs et joueuses lors de l'étape précédente. Regardez ce que déclarait la Fédé. Notre priorité absolue est de préserver un environnement dans lequel les sportifs en compétition peuvent se concentrer sur leur performance en toute sérénité. Notre journaliste Mathieu Maes, le grand chauve de cette émission, a contacté les Anna Placette et Alexia Richard, joueuse française de beach volley, forcément sensible à cette thématique.
5: Pour nous, la vraie problématique, c'est l'utilisation des images, et c'est un problème qui est global, pas seulement lié au sport, de qu'est-ce que les gens font des photos qu'ils prennent, et qu'ils se rendent compte que c'est pas parce que c'est eux qui prennent la photo que l'image leur appartient, mais vraiment c'est la personne qui est en photo qui devrait choisir où sont les photos qui sont prises.
6: Que ce soit les téléphones, soit la prise de photo, enfin, je trouve ça dommage dans le sport d'en arriver là, ça veut dire que les gens, il faut aussi que, je pense, ils apprennent à respecter.
0: Alors pour elle, vous l'avez compris, ce n'est pas forcément la tenue qui pose problème, c'est l'utilisation de l'image de la femme détournée. Est-ce que ce n'est quand même pas triste d'en arriver là, d'interdire les photos ou bien bravo au Japon qui protège ses athlètes et qui est peut-être en avance? On a deux filles en plateau qui ont peut-être été concernées.
2: Oui, bien sûr, je trouve ça extrêmement triste parce que c'est dommage d'en arriver là. Par contre, ça me semble extrêmement nécessaire. Aujourd'hui, on ne sait pas ce que font les personnes avec leurs images, surtout quand il y a la possibilité aujourd'hui avec des applications de déshabiller un corps, de le mettre en scène de la manière dont on le veut. Et pour le coup, nous qui avons pratiqué l'athlétisme ou... la culotte est de mise, je peux comprendre qu'on n'ait pas forcément envie que n'importe qui se retrouve avec des photos de soi. Et par expérience, je sais que dans ma dotation équipe de France, j'avais pas forcément de short. Donc en plus, t'as pas forcément le choix.
0: Forcé, quoi.
2: C'est pas que t'es forcé, mais c'est que c'est juste la norme de moins en moins et d'autant plus au beach volley, et ça évolue heureusement. Mais statistiquement parlant, un des sports les plus regardés souvent aux Jeux Olympiques, c'est le beach volley.
0: Ouais. Pourquoi?
2: Pour ces raisons-là, donc je pense que c'est vraiment important.
0: Vous en avez souffert de ça? Je parle de vous parce que vous avez été athlète, et là aussi on a vu des photos à votre époque où vous êtes courtement vêtue. Ça a été un problème? Peut-être que les corps étaient moins sexualisés à l'époque, je ne sais pas.
3: Il y a une très grosse différence quand même.
0: Pourquoi?
3: Il y a 30 ans entre nous deux.
0: Oui, mais vous étiez dans la même tenue.
3: Moi, c'est à l'époque de l'appareil photo, tu vois, où il fallait faire développer les photos.
0: Il fallait développer l'utilisation.
3: Il n'y avait pas les réseaux sociaux, donc on était un peu peinards, si tu veux. Donc de ce côté-là, oui, bien sûr qu'il y avait une sexualisation du corps. Il y a toujours eu une sexualisation du corps féminin. Et aujourd'hui, d'ailleurs, ça arrive aussi, une sexualisation du corps masculin, mais avec des codes un peu différents. Parce que là-bas, ça va être synonyme de virilité, le torse nu, l'effort, la puissance. Alors que chez les femmes, ça a une toute autre connotation. Donc, qu'on essaye de préserver les sportifs. On en a parlé il y a un mois à peu près, quand on parlait aussi de l'interdiction des appareils sur le golf, par exemple. Et pourtant, c'était pas pour une question
0: de... C'était pour respecter le jeu, là.
3: C'était pour respecter le jeu, mais respecter aussi les joueurs. Moi, je trouve que c'est très important parce qu'on se rend compte aujourd'hui que le beach volley, qui a été un sport avec des codes très précis, on avait le bikini qui était obligatoire et on faisait passer ça sous couvert du fait que c'était un sport de plage où on transpirait, etc. Mmh. La norme, la réglementation, elle a changé en 2012. C'est en 2012, après les Jeux de Londres, où on a enfin aboli l'obligation, puisque jusqu'en 2012, c'était obligation du bikini de moins de 7 cm de côté. Je ne sais pas si vous voyez, mais déjà, sur des corps féminins, notamment comme nous, origine africaine, Oui. 7 cm, tu rentres rien. Oui,
2: bah, pas beaucoup.
3: Rien du tout.
2: Et moi, j'avais, tu sais, les cols tout, là, les trucs pour les gymnastes mettent pour que ça colle mes fesses et que ce
3: soit surtout tienne, voilà.
2: Pas avec une culotte échancrée. Et pour le coup, j'ai une anecdote hyper malheureuse là-dessus. C'est que je sais qu'il y avait une personne un jour qui avait réussi à prendre une photo de moi sur un départ. Donc, dos
3: oui,
2: à
3: de
2: moi.
3: Dos, toujours.
2: Donc, sur un départ où je lève évidemment mon postérieur. Et cette personne-là m'a envoyé un montage de ce qu'il avait fait avec mon corps. Et du coup, pour le coup, je peux totalement comprendre ce que ça fait à ces athlètes-là de ne pas avoir le contrôle. Ouais. En fait, c'est dommage, mais juste pour permettre aux sportifs d'être concentrés simplement sur ce qu'elles font, ça me semble majeur, en fait.
0: On prend une photo de mes fesses.
3: Et d'ailleurs, pour aller dans le sens de son anecdote, aujourd'hui, on forme aussi les techniciens, ceux qui filment, en leur disant, vous évitez de prendre les athlètes féminines de dos au départ, au moment où on dit prêt, parce qu'on sait très bien pourquoi c'est fait, et on ne filme pas les hommes de la même façon. Mais aujourd'hui, je pense que cette anecdote-là du Japon, elle révèle aussi autre chose. C'est que, OK, la réglementation a évolué. Aujourd'hui, dans les dotations, il y a des shorts, il y a même des collants longs. On peut mettre à peu près ce qu'on veut quand on fait du sport. Mais ce qui doit changer, c'est tout simplement l'éducation, les comportements, le regard qu'on continue de porter sur le sport féminin.
4: Lezana Placette, on va la réécouter, cette joueuse de beach volley française qui a participé aux derniers Jeux Olympiques de Paris. Et elle nous dit qu'on parle beaucoup trop de leur tenue, mais pas assez de leurs résultats, finalement. Écoutez-la.
5: Nous, on l'a vu aux Jeux Olympiques, quand on a fait le premier match en short, malgré la victoire qui a été assez historique pour le beach volley français, les gros titres, c'était plus sur le fait qu'on ait joué en short que vraiment la victoire en elle-même. Donc c'est vrai que les tenues, c'est quelque chose qui fait débat, et c'est un peu... Enfin, c'est un peu un double tranchant, parce qu'à la fois, ça fait parler de notre sport, mais à la fois, ça ne fait pas parler forcément de la bonne manière.
4: C'est malheureux ce qu'elle décrit, Pierre.
0: En plus, c'est ce qu'on est en train de faire.
2: La preuve en est.
4: Mais totalement. Elle disait aussi, Lezana Placette, des fois on a envie de jouer en bikini, des fois on a envie de jouer en short, des fois on a envie de jouer en legging. C'est vrai qu'elle.
3: Et on veut pas que ce soit un sujet.
4: Et voilà, elles ont le droit d'avoir le choix.
1: Bah, le problème, c'est qu'on est obligé d'en faire un à partir du moment où il y a des comportements qui sont malveillants. Et le fait de mettre en avant ces comportements-là est aussi une bonne chose malgré tout. Donc, moi, je pense que. Je pense qu'il y aura un avant et après, vraiment. Parce que ce qu'est en train de faire le Japon.
0: Ils sont en avance, eux. Hein.
1: Déjà, ils sont très en avance et pas que sur ces sujets-là.
0: Vous avez des tenues au JO pour leur équipe qui étaient avec des infrarouges pour éviter de se prendre des photos.
1: Non, mais en fait, éveiller les consciences et essayer d'éduquer les gens, je pense qu'on en a pour 20 ans, voire 30 ans. Là, on est dans le sujet où on en parle et on met le sujet sur la table, ce qui est déjà une avancée considérable depuis 10 ou 15 ans. S'il faut passer par là, je pense que c'est nécessaire. Moi, je n'ai pas envie qu'une athlète en fait, se dise... ce qui peut se passer si jamais il y a des photos. Là, les photos sont interdites. Déjà, ça permet aux spectateurs d'être en place et de profiter peut-être un peu plus du moment au lieu de montrer à tout le monde qu'ils sont sur cet événement-là. Moi, je suis complètement pour. Vraiment, c'est
0: pourquoi ?
1: Bah parce que...
0: Pourquoi ?
1: Bah pour le fait d'interdire le téléphone quand tu vas sur un événement sportif, et même masculin en fait. Parce que même moi, je veux dire, ça remonte à 10 ans.
0: On a
1: même
0: moi, je me suis. Corps.
1: Non, mais tu sais que je me suis retrouvé sur. Enfin, mais des photos sont sur Internet, je me suis retrouvé sur des sites gays, mes enfants étaient au courant, enfin, ça gêne un peu, c'est pas. Je suis pas homophobe, c'est pas le principe. Mais d'utiliser mon image et que mon fils la prenne et alors qu'il est à l'école. Ben, ça dérange un petit peu. Donc, après, j'ai rencontré la personne, on a discuté, il m'a expliqué. Je comprends. Il y a des mallettes, tu peux l'expliquer. Mais en vrai, l'utilisation, nous, on en parle en tant qu'athlète et femme par rapport à ce qui se passe avec le volley. Mais c'est la société des réseaux sociaux, c'est la société de toutes ces choses-là. Okay. À partir du moment où tu mettras une carte d'identité pour pouvoir créer un compte, on pourra peut-être avancer. Mais ça, on peut rien faire.
0: Mais à part l'utilisation, les photos, tout ça, sans être hypocrite, si le beach volley aujourd'hui se jouait en legging, en t-shirt, en pull, homme ou femme, est-ce que ça marcherait autant ? Je ne veux pas faire l'hypocrite, je ne veux pas avoir des
1: hommes. Ça marche.
3: Ça marche chez les hommes, c'est juste que la raison n'est pas bonne et qu'encore une fois, on doit tous ensemble travailler, c'est-à-dire aussi bien les journalistes que les techniciens, toutes les personnes qui travaillent dans le sport doivent travailler à désérotiser le sport, encore une fois.
0: Et là, tu pars de loin, parce qu'elles sont en bikini.
3: On ne se pose pas la question sur les hommes. Depuis toujours, à l'époque des fameux bikinis de 7 cm, les hommes portaient déjà des bermudas. Et ça ne nous a pas empêchés de regarder du beach volley et de voir la performance au beach volley. Donc, c'est la façon dont on va parler du sport. Et on a le droit d'admirer aussi un corps sportif, qu'il soit féminin ou masculin, en train de faire un effort. On a le droit d'être admiratif devant la plastique de quelqu'un, à condition de ne pas limiter sa performance à sa plastique.
0: Autre extrait peut-être qui nous a interloqué.
4: Oui, toujours Lezana Placette qui va nous répondre au sujet des sponsors. Quand on joue en short, effectivement, on peut mettre un peu plus de sponsors sur ses habits, alors qu'en bikini, c'est peut-être tissu. Plus réduit. Rappelons que les joueuses françaises ne sont pas professionnelles. Écoutez-la.
5: la question des sponsors qui se posait, où sur le bikini, bah, il n'y a pas trop de place pour les sponsors. Et donc, d'autoriser les shorts et les leggings, ça permet aussi, bah, nous, de faire plus de place et de vendre plus de place à nos sponsors, ce qui était assez inégal par rapport aux garçons qui, eux, jouaient en short. Du coup, ça ajoute aussi un côté budgétaire et marketing qui est plus important pour nous.
4: Et Loïc, c'est vrai que c'est aussi une question d'argent. Pouvoir se mettre en short ou en legging pour faire apparaître un peu plus de sponsors.
2: C'est un sport qui n'apparaît et qui est reconnu de tous que pendant les Jeux Olympiques. Oui, donc pour elles, c'est tellement important de pouvoir avoir des sponsors qui les accompagnent sur les 4 ans et pas seulement sur le moment majeur de leur saison, ou en tout cas de leur carrière. Donc oui, en effet, c'est hyper important. Et il y avait toujours, en effet, ce retard avec les hommes. C'est ça le décalage qui est problématique.
0: Oui, mais je me fais l'avocat du diable.
2: Bien sûr.
0: Elles sont plus regardées que les hommes.
2: Oui.
0: Donc, quelque part, OK, t'as moins la place de mettre les sponsors, mais tu vas plus regarder
3: les
0: femmes.
3: Non, je suis pas persuadée qu'aux Jeux Olympiques, tu regardes plus le beach volley féminin que masculin. Non, je crois pas.
0: Il y a un sacré paquet
2: de détraqués, quand même. Si, statistiquement, il y a plus de femmes, ils regardent plus les femmes que les hommes.
3: En termes d'audience télé, je suis pas persuadée.
2: Le problème, c'est que c'est un sujet compliqué.
1: Que si jamais se dire, bon, on garde un peu le bikini parce que ça nous fait de l'audience, en fait, c'est un mauvais calcul dès le début. Donc, c'est pas forcément le levier pour...
2: Et la minorité doit suffire, en fait. C'est-à-dire que si ça gêne certaines personnes ou certaines joueuses, c'est elles qui doivent l'emporter pour le coup, parce que c'est elles qui sont mal à l'aise par cette situation.
0: Et on remercie encore une fois notre doublette française, Lesana Placette et Alexia Richard. Et on essaiera de parler d'elles d'autrement que quand il y aura leurs tenues qui seront en question, ces premiers défis. Après la pub, vous voulez savoir de quoi en parler ?
1: S'il te plaît.
0: On ira sur la plaine des sports avec Juju, avec pas mal de basket. Et notamment ce supporter américain interdit de stade à vie après son selfie avec Wemby pendant la finale NBA. Est-ce qu'on doit prendre exemple sur la loi américaine, zéro tolérance, ou est-ce que ça va trop loin, exemplaire ou trop sévère ? Vous n'êtes pas d'accord sur ce plateau. À tout de suite.

0: avec la Ligue de Diamants et une finale du 100 mètres alléchante avec deux champions olympiques face à face. Des records sont tombés, des Français ont brillé et en plus on a deux athlètes en plateau. Hein, donc on va bien pouvoir analyser et comprendre ce qui s'est passé sur la piste italienne. Maryse était aux commentaires, Héloïse était spectatrice, donc on va se régaler. 17h53, on va sur la planète sport, c'est ça?
1: Bien sûr.
0: Allez,
1: bien
0: c'est bon.
2: T'as progressé.
3: Et on va reparler du match 1 des finales NBA entre les Spurs de Victor Wembanyama et les Knicks de New York. Pour vous rafraîchir, pardon, hein, pour vous rafraîchir la mémoire, un fan avait déboulé au milieu du quatrième quart-temps pour faire un selfie avec notre Wemby national. Séquence très très rare en NBA. D'ailleurs, la Ligue américaine n'a pas tardé à réagir. La personne qui a pénétré sur le terrain a été arrêtée et sera bannie à vie de toutes les salles de la NBA, a tranché un porte-parole de la Ligue hier. Une deuxième personne sera également bannie à vie pour son implication dans l'incident.
0: Il n'a même pas de selfie, le mec.
3: Et non, il n'a même pas de selfie. Pierrot, voilà une sanction adéquate. Le terrain est un espace sacré. On n'a pas le droit d'y entrer comme ça.
4: Je pense. Enfin, aux États-Unis, l'athlète est reconnu comme quelque chose d'exceptionnel. Et c'est à la hauteur de ce qu'il est. Moi, je suis assez fasciné par le laxisme qu'on autorise justement en France à faire n'importe quoi.
5: T'as failli dire laxité quand même. Hein.
4: Non, j'ai failli, mais...
0: Il n'y est pas allé.
4: Après, j'ai pas beaucoup de mots dans mon vocabulaire, donc je fais ce que je peux avec.
0: Laxatisme ?
4: Non, mais je trouve que... Il y a une évolution à faire en termes de sanctions pour ce genre d'énergumènes qui rentrent sur le terrain comme s'ils étaient chez eux, parce que le terrain c'est sacré en fait. On n'a pas.
0: Bon, après, il a tué personne, pardon.
4: On s'en fout, il n'a rien à foutre là.
0: Après, s'il
4: rentre et qu'il est détraqué, qu'il fait n'importe quoi, autorise tout et n'importe quoi. Moi, je ne comprends pas. Enfin, il y a les supporters de Nantes qui ont fait n'importe quoi en fin de saison. Nice, c'est pareil, où ils se croient tout permis, le stade est à eux, ils cassent tout et n'importe quoi alors que ça appartient à leur club. Ils les sanctionnent plus qu'autre chose, leur club. Ça vient plus. En fait, ce qu'il faudrait, c'est interdire. Moi, j'interdirais même l'énergumène a pu aller dans aucune salle, que ce soit du basket, du tennis, du tout.
0: Ah ouais,
4: tout. Ben oui. Mais pourquoi tu fais ça? Ça sert à quoi?
3: Rappelons. Attends, juste Héloïse. En France, la loi nous dit si quelqu'un pénètre sur un terrain et perturbe le jeu, il a jusqu'à. Il encourt jusqu'à un an de prison. Ouais, je suis fatigué. Et jusqu'à 15 000 euros d'amende ou encore jusqu'à 5 ans d'interdiction de stade. Il n'y a pas de bannissement à vie. Est-ce qu'on doit en venir là, Héloïse?
6: Non, moi je trouve pas. Après, moi je trouve que t'es un peu dur dans je pense que si cette personne-là avait écopé de 5 ans d'interdiction.
0: C'est pas mal, hein?
6: Et je peux te dire qu'il avait quand même compris la leçon et le public aussi aurait compris la leçon. Mais c'est énorme déjà.
3: C'est dissuasif à vie.
6: Non, mais c'est pour en faire un exemple. Et franchement, pose-toi la question de savoir, OK, là-dessus, la NBA, ils laissent jamais rien au hasard, mais laissez aussi rien au hasard au fait que, il y a eu un problème de sécurité aussi, tu vois. Genre, je trouve qu'on met tout sur le fan, mais il faut aussi admettre qu'il y a eu une faille dans la sécurité. Je dis pas ça. Je dis juste que, d'accord, tu es exemplaire en ce qui concerne la sanction, mais sois aussi exemplaire dans ta manière dont tu gères ta sécurité.
5: Non, mais le problème, Héloïse, c'est que s'ils ne font pas une sanction comme celle-là, justement, tu peux avoir 50 personnes qui passent.
4: Parce exactement.
5: Il n'y a pas de limite.
6: Oui, mais 5 ans en toute la vie.
5: Le basket, ce n'est pas comme l'athlé ou comme le foot. Il n'y a absolument pas de rempart.
4: Oui,
5: tu n'as pas de glacier.
4: Ça n'existe jamais, ça.
5: Là où je suis quand même un petit peu d'accord avec elle, c'est qu'il n'y avait rien de méchant. Il n'y a pas d'agression. Ils ne touchent pas le joueur. Tu vois, c'est un peu comme l'époque où on appelait ça les strikers, je crois, les mecs qui se mettaient à poil.
6: Qui les mecs à poil. Là, ça nous parle.
5: Qui traversaient les terrains de rugby ou de foot et qui se faisait sortir et où c'était devenu un jeu avec les placiers qui essayaient de rattraper le mec après
4: c'est chiant.
6: Ça faisait marrer, ça donne des idées à tout le monde, tout le monde
4: fait n'importe quoi, tiens je vais passer à la télé, je vais faire des selfies.
5: Ça faisait partie du spectacle, mais le problème effectivement c'est que si tu en as un, tu vas en avoir deux, tu vas en avoir trois et après les paris n'arrêtent plus. Mais je suis d'accord qu'en fait l'interdiction à vie...
6: Tu peux en faire un exemple sans l'interdire à vie.
5: T'as même pas d'interdiction à vie quelquefois pour du hooliganisme.
4: Mais c'est bien le problème.
3: Il faut changer ça.
4: C'est bien le problème.
3: Il faut changer ça.
4: En fait moi, même ceux qui rentrent en cagoule dans un stade alors qu'il fait 27 degrés, il serait interdit de stade déjà à la base.
6: D'accord avec toi.
5: T'aimes pas les cagoules?
4: Non, pas quand il fait 30 quoi.
3: Toujours sur l'actu basket, pardon. Retour en France avec les demi-finales de Betclic Elite. Le Paris Basketball a battu hier Cholet à l'Adidas Arena pour le match 2. Victoire 100-77. Les Parisiens égalisent dans cette série. Paris a encore galéré contre Cholet. Cholet qui avait gagné le match 1 d'un point. Cholet a longtemps mené dans ce match. Ils avaient même 10 points d'avance sur les Parisiens, qui vont revenir gentiment mais sûrement, avec notamment Nadir Ifi, et qui va finir le match avec 19 points. Oui, meilleur marqueur de la rencontre pour le Prince de Paris.
5: Voilà.
3: Prochain match, ce sera dimanche à 19h. Cholet et Louise a encore fait trembler les Parisiens.
6: Ouais, ont encore fait trembler, surtout dans la première partie du match. Après, c'est vrai qu'il y a eu rouleau compresseur quand même parisien, hein, faut pas l'oublier. Ils ont un banc qui est très très solide à l'inverse de Cholet. Je pense que c'est aussi comme ça que ça se gagne hier. Maintenant, est-ce qu'il va y avoir du... Franchement, je ne suis pas certaine qu'il y aura du suspense sur les prochains matchs. Je pense que Paris, ils sont en train de lancer la machine. Ils ont un peu plus analysé comment joue Cholet. Mais c'était un très, très beau match. Maintenant, petit bémol, si je puis me permettre, sur l'arbitrage.
3: Permets-toi.
6: Ouais, sur la deuxième mi-temps, il y a quand même énormément de fautes sifflées pour Cholet qui ne sont pas forcément justifiées selon moi. Je crois qu'il y a en 6 minutes, à un moment donné, il y a 8 fautes pour Paris. Enfin, en tout cas, qui profitent à Paris. Et c'est souvent une critique... dans le basket français, c'est que Paris profite de pas mal
1: d'avantages.
6: Ouais. Et du coup, là, je trouve que c'est un peu vu. Ouais, c'est le petit bémol de la soirée d'hier.
1: On va regarder le prochain match avec attention.
3: Justement, un peu de tennis maintenant. On va filer à Roland-Garros pour vous dire que Sacha Zverev, Alexander Zverev, s'est qualifié pour sa deuxième finale à Roland-Garros. Il a battu le Tchèque Mencik en 4 manches, oui, 7-5, 6-2, 3-6, 6-3. Il affrontera dimanche un Italien, soit Arnaldi ou Flavio Cobolli. Pour le titre, rappelons qu'il n'a jamais gagné de tournoi du Grand Chelem, Alexander Zverev. C'est le moment pour lui, la Française.
1: Je ne suis pas du tout team Zverev. Moi. Alors, hier, ou je sais plus, il y a deux jours, Alison Pino nous dit « Toute la France veut que Zverev gagne parce que c'est la dernière tête d'affiche ». Moi, je lui pardonnerai jamais d'avoir foutu à la porte Rafael Nadal. Pardon. C'est perso, mais ça ne passe pas. J'ai pas envie de le voir triompher là où notre idole à tous a gagné avant lui. Et surtout, pardon, mais on rappelle qu'il a quand même deux plaintes aux fesses de violence sur femme, qu'il a acheté grassement le silence de l'ex. Donc, faut pas quand même oublier le passif. Et j'ai pas du tout envie de le voir. Moi, j'aimerais bien un petit nouveau, un petit Italien là, un petit coup de génie qu'on n'attend pas de nulle part. On sait pas d'où il sort. Et voilà, et ça fait une belle histoire. Zverev, c'est pas mon truc.
3: Très bien, moi français, très bien. Le rêve éveillé, par contre, se poursuit pour la Polonaise Maja Szwalińska, qui est devenue la première joueuse issue des qualifications à se qualifier pour la finale de Roland-Garros. La 114e mondiale que vous voyez à l'écran a battu hier la Russe Diana Schneider, 7-6, 6-4. Szwalińska, c'est une joueuse atypique, gauchère, un service à 135 km/h, mais des amortis en pagaille, comme vous le voyez là. Impressionnante en défense, avec beaucoup de changements de rythme, qui n'en finissent plus de surprendre ses adversaires. Elle a disputé déjà 9 matchs dans ce tournoi parisien avant la finale de demain contre la Russe, Mira Andreeva. Maryse, elle fait un tournoi sensationnel. L'an dernier, on avait eu Loïse Boisson, issue des qualifs, qui avait fait demi-finale à Roland. Là, elle va faire finale. Sa vie, elle va changer à cette jeune fille.
5: Alors, elle va changer. Maintenant, on l'a vu, tu parlais de Loïse Boisson. Elle change pas forcément mieux parce que tu as une loupe qui se met sur toi qui est énorme. Mais ce parcours de Maja Szwalińska nous rappelle effectivement que, tu vois, derrière, c'est vraiment typique de Roland-Garros. Je pense que moi, personnellement, c'est pour ça que j'aime Roland-Garros. Okay. C'est que tous les ans, ce tournoi te rappelle que derrière des champions, tu as des histoires singulières, tu as des histoires particulières. Elle est sortie d'une grosse dépression. Elle est revenue vraiment du diable Vauvert, expression datée 1980. Et en fait, c'est vraiment ça qu'on aime. Ouais. C'est-à-dire que, tu vois, derrière les prédictions, derrière les algorithmes, derrière tous ces classements qu'on peut avoir, ces palmarès, et même on peut débattre en plateau 150 fois pour dire qui va gagner ou autre, t'as toujours ces petits miracles comme ça qui arrivent. Et je crois que c'est vraiment pour ça que j'aime ces tournois, et particulièrement Roland-Garros.
4: Maryse, par rapport à ce que tu dis, l'autre jour, il y a le retour de Serena Williams dont on a parlé, qui disait que ça en disait peut-être un peu long aussi sur le tennis féminin. Est-ce qu'entre Loïse Boisson, l'année dernière, qui fait cette épopée, et là, cette année, Szwalińska. Est-ce que ça, tu penses que ce serait possible déjà dans le tennis masculin? Et est-ce que justement le tennis féminin n'est pas un peu en déclin pour laisser l'ouverture à ces championnes-là?
5: Ouais, moi je trouve ça un peu dur. Si tu veux, je trouve très dommage déjà que des anciennes championnes, au lieu de soutenir les creux générationnels, parce que tu peux avoir des creux générationnels, fassent ce genre de déclaration, parce qu'encore une fois, le parcours de cette jeune femme, il est pas à rabaisser. Elle a fait des matchs fantastiques toute la semaine, donc ça je trouve ça très dommage. Oui, bien sûr que ça pourra arriver chez les hommes. Là, pour l'instant, on sort d'une génération un peu dorée, un peu magique. Moi, je vais être très dur, mais la génération actuelle me fait pas tant rêver que ça pour l'instant chez les hommes. On est toujours en train de cracher sur le tennis féminin, mais je ne suis pas emballée pour l'instant.
1: Bon, parce que je vois chez les hommes. Mais entre Fils, Alcaraz, Sinner, c'est quand même sympa.
5: Non, mais d'accord, c'est sympa, mais ce que je veux te dire, c'est que Fils, Caras, Sinner, ça ne me fait pas rêver comme faisait rêver la génération d'avant. Pourquoi systématiquement on met en avant le tennis masculin et que chez les femmes, tu vas dire, ouais, c'est nul, c'est le niveau, c'est pour ça qu'elle est dans cette finale. Cette façon de rabaisser commence à être vraiment pénible, vraiment.
3: Héloïse, elle avait plus de sous pour payer sa nuit d'hôtel Szwalińska avant la demi-finale. C'est Iga Świątek qui l'a aidée via un sponsor. Elle va empocher au minimum 750 000 euros là, pour son tournoi à Paris. Pour en carrière, je crois qu'elle a touché maximum un peu plus de 800 000 euros.
4: Bah, elle va racheter l'hôtel.
3: Hein? Oui, peu... mais c'est un vrai conte de fées. Et puis financièrement, voilà, sa vie, elle va changer. À cette
6: sa vie va changer. Et j'espère qu'elle va changer, surtout sur le long terme. Parce qu'aujourd'hui, cette femme, Chwalinska, va peut-être potentiellement devenir bah, pas seulement une surprise, mais la potentielle bête noire des têtes de série sur les prochains Grands Chelems. Donc, parce qu'elle en a battu pas mal. Et elle a surtout une variété de jeux qui surprend beaucoup de joueuses, qui a surpris les joueuses. Et donc, je pense que c'est une athlète qu'il faut qu'on suive vraiment, vraiment. Et c'est un conte de fées, mais c'est aussi très violent, dans le bon sens du terme, mais c'est très violent de se prendre.
4: C'est pas facile à gérer 800 000 balles dès que ça
6: arrive. C'est pas facile du tout. Donc
5: on peut l'aider. Hein.
6: c'est clair.
5: Besoin de conseils.
6: Non, c'est sûr. Non, mais tu vois, ça peut être violent aussi. Donc il va falloir vraiment qu'elle soit bien entourée pour gérer ce genre d'argent.
3: Toujours à Roland-Garros, il y a une Française en finale de Roland-Garros. Oui. C'est Xenia Chasto, 20 ans. Paratennis, mon Pierrot. La Française a battu la Chinoise Li Xiaohui, 6-3, 6-1. Elle disputera donc sa première finale en Grand Chelem, Xenia. C'est la première Française qualifiée pour la finale de Roland-Garros depuis 2007, quand même. Elle affrontera demain midi, en finale, la Néerlandaise Dide De Groot, quatrième mondiale. Vous voyez, Yannick Noah qui était présent pour suivre ça.
1: Merci d'en parler, Juju. Ouais, juste parce que, non pas que... Enfin, j'en pouvais plus de Stéphane Houdet, le pauvre 55 ans, en tennis fauteuil. On l'adore, il a un palmarès de fou. Mais là, la relève arrive, elle a 20 ans. Et c'est pas une première. Enfin, à mon avis, c'est très bien fait pour continuer. C'est sa première finale, mais elle va en faire d'autres. Donc, on est à fond derrière elle. Bravo.
3: De l'athlé maintenant, dans cette planète sport. Maryse, hier, tu étais au commentaire du meeting de Rome. C'était de la Diamond League. Et nos Français ont répondu présent. D'abord, on va parler de Sarah Madeleine. Vous allez voir sur les images qui va être en dossard noir, qui va doubler l'italienne là, en bleu. Eh bien, elle s'est emparée du record de France du 5000 mètres en 14 minutes 36 secondes, 80 centièmes, effaçant donc des tablettes Cassandre Beaugrand, qui le détenait depuis 2 semaines. Madeleine, elle a 27 ans, c'est la meilleure tricolore sur la distance depuis 2 ans. Elle est aussi capable de briller sur le 1500 mètres. Mais comme elle le rappelait, ces derniers jours, voir Beaugrand s'emparer du record de France du 5000 mètres, ben, ça a un peu titillé son ego, voilà, tout simplement. Forcément, on a de l'ego, et là, l'ego a parlé. Son record a ajouté un peu de piment et m'a donné une envie décuplée. Il a les minima et en plus ce record, c'est très bien. Clairement, Maryse, elle a été piquée de voir que Cassandre Beaugrand, qui vient du triathlon,
6: elle vient sur ses plates-bandes.
3: Voilà.
5: Alors, moi, ce que je trouve génial chez Sarah Madeleine, c'est sa fraîcheur. C'est-à-dire qu'elle le dit franchement, il n'y a pas de honte à ça. Ça m'a vexé. D'autant que ça a été beaucoup relayé sur les réseaux. Genre, une non-spécialiste. On oublie juste que Cassandre Beaugrand a commencé quand même par le demi-fond et qu'elle a d'abord été internationale chez les jeunes en demi-fond. Ce qui n'enlève rien à son immense performance. Ça, c'est une femme extraordinaire. Mais oui, ça l'a piqué. Elle le dit franchement. Ce qui est fou, c'est que la réaction est quasiment immédiate. Et c'est vraiment impressionnant parce que pour vraiment réaliser, il faut se dire que le record précédent donc avait battu Cassandre Beaugrand, c'était le record de Margaret Mori qui avait 22 ans d'ancienneté. Là, on a attendu 15 jours pour qu'elle le fasse passer de vie à trépas. On rajoute également qu'on est en train d'avoir un bouleversement complètement de la discipline, que là aussi, on en parlait tout à l'heure, on a des petites Françaises qui ont du culot, qui ne sont pas du tout complexées par la concurrence. Et la performance qu'elle a fait, par exemple, cette jeune fille, lui aurait permis de monter sur le podium aux Jeux Olympiques de 2012.
6: Allez
5: ça a beaucoup bougé aussi au-dessus. Hein, donc, elle rentre quand même dans les 20 meilleures mondiales. Et moi, je trouve que cette petite Sarah Madeleine, là, moi, genre, pour le coup, c'est un petit bonbon, c'est une fraîcheur, ça, les yeux lentalos, les petites couettes, le tout. J'aime tout chez cette jeune fille.
6: La réponse de Cassandre Beaugrand, dans 15 jours.
3: Ouais, on va enchaîner avec
5: Gabriel. C'est ça qui va être intéressant.
3: Avec Gabriel Tual, qui a lui aussi brillé sur la piste du Stadio Olimpico, là même où il avait décroché l'or européen en 2024. Vous voyez à l'écran, là, le record de France est imposé avec autorité, sur le 800 mètres, vraiment. À l'image, on va le voir doubler son compatriote français, Yanis Mézian, là, que vous voyez. Derrière, c'était un Suédois qui était devant, Maryse ? Non ? Je ne sais plus.
6: Non, là, c'est un Américain.
3: Bon, ouais, Gabriel Tual va boucler le double tour de piste en 1 minute, 43 secondes et 66 centièmes, devançant un Irlandais, Mark English. Yanis Mézian, il va terminer 7e. Et lui, c'est un chrono solide pour Gabriel Tual qui va lancer parfaitement sa saison. T'as été bluffé toi par sa course ?
6: Ouais, j'ai été vraiment bluffé, surtout après la saison de l'année dernière qui a été un petit peu en dents de scie pour Gabriel. Franchement, je suis très très contente pour lui, en sachant, en plus je trouve qu'on formalise, on est en train un petit peu de normaliser le fait de faire une 43-66 en cette période-là de saison.
5: C'est
6: complètement fou.
1: Quoi, c'est trop tôt ?
6: Ah non, c'est pas trop tôt, ça veut dire que
5: la performance, elle est énorme.
6: Le niveau est tellement en train d'évoluer, enfin c'est absolument fou. Il faut voir le niveau de la course, une 43-66, tout le podium est en une 43-97.
2: Est-ce qu'on peut dire à Giovanni de sortir du cadre?
4: Merci. Ouais, mais toi, tu approches toi aussi.
5: C'est normal, il a envie de regarder de l'athlète.
4: Après, il commence la télé, il a commencé la semaine dernière.
6: Non, mais vraiment, pour le coup, c'est vraiment magnifique. Et là, pour le coup, il a fait un cas d'école. C'est-à-dire que vraiment, il décide de partir à 250 mètres, faire un vrai coup. Au moment où il passe le 200 mètres, il dépasse à ce moment-là tout le monde. Personne ne peut le rattraper. Ça fait penser à Pierre-Ambroise Boisse en 2012 quand il décide de prendre ses responsabilités et d'y aller. Comme je l'ai dit, c'est un cas d'école. Ça fait plaisir à voir. Ouais. Et c'est surtout de très, très bon augure pour les championnats d'Europe à Birmingham parce qu'il devance du coup l'Irlandais Mark English. Oui. Dis-moi tout.
4: Ben, c'est ce qui m'a remarqué sur cette intervention, tu vois.
5: Mark English,
4: c'est un Irlandais, ça s'appelle
7: Mark English.
4: Parce que j'aurais pu ton...
6: Merci, Pierrot.
4: Dès qu'il a sorti le truc, je suis resté bloqué dessus pendant 5 minutes.
5: Sur l'athlète, pour une fois qu'on parle d'athlète, pour dire cette connerie-là.
6: C'est pas fini.
3: Petit bonbon pour finir avec le 100 mètres. Oui, c'est toujours une course frisson pour moi, le 100 mètres. Et là, doucement française. Et là, le plateau était très, très beau. Noah Lyles, champion olympique à Paris, était présent.
1: Nul.
3: Marcel Jacob, ma française.
6: Voilà.
3: Il était présent. À Tokyo. Thibaut Gossi, champion olympique du 200 mètres à Paris, était là. Bref, un très très beau plateau. Arrête. Je vous propose de revivre cette course dans les conditions du direct avec Maryse et François-Xavier de Châteaufort aux commentaires.
1: Ah.
8: Allez, c'est parti. Très bon départ de Jordan Anthony. Noah Lyles qui va devoir s'employer. Jordan Anthony qui est très très bien parti. Noah Lyles est la bagarre avec Jordan Anthony.
9: Noah Lyles
8: qui va l'emporter.
9: Il arrive.
8: Le chrono.
9: Mais
8: 9,88. Deuxième performeur mondial de la saison. Noah Lyles au rendez-vous. Et oui, toujours là, Noah Lyles pour son premier énorme 100 mètres de l'année.
9: Il y avait vraiment de la tension hein, dans ce 100 mètres. Beaucoup de concurrence pour Noah Lyles qui ne fait pas le meilleur départ du monde. Mais quel finish!
1: Oh, magnifique.
3: En fait, t'as été impressionné par
6: Non, mais oui, mais j'étais pas là pour l'encourager, c'est pour ça. Noah Lyles, il est trop vieux, Marcel, c'est fini.
5: Attends, ce qu'il vient de faire, la 9,99, le policier le plus rapide d'Italie, là, qui peut choper tous les voleurs d'Italie, c'est énorme. Hein.
6: Mais c'est très bien, c'est ce que je dis.
5: On l'attendait absolument pas.
6: D'ailleurs, il court aussi vite que lui, c'est Giovanni Castaldi qui arrive en sprint sur ce plateau, qui avait très envie de venir dans l'émission.
5: J'ai pas vu, ça va, France?
6: Oui, on se fait pas la bise. L'équipe de Greg.
5: L'équipe de Greg, restez bien avec nous, il y a un casting exceptionnel.
10: Je suis un peu fatigué, hein, c'est le déplacement. On a assisté à la défaite hier de l'équipe de France, on va en parler dans l'équipe de Greg. Et il y aura un excellent pourquoi de Romain Aran sur la nouvelle star de l'équipe de France.
5: C'est qui?
10: Ryan Cherki. Est-ce qu'il devient évident, Ryan Cherki, dans le 11 de départ du sélectionneur?
5: Ça s'emballe.
6: Et oui. Tu veux faire l'émission peut-être?
4: Non, vas-y.
10: Il n'y a rien qui va, mais ça va être bien, je vous promets.
6: Tout de suite, c'est l'équipe de Guillaume et l'équipe de Greg. Nous, on se retrouve lundi, on vous souhaite un bon week-end. Lundi, 16h45, vous venez autour de moi pour faire. Prenez votre téléphone, on va faire une Wemby à Giovanni. Tu sais, on va jouer les supporters avec Giovanni. Alors, imagine tes Wemby et nous,
10: d'accord,
6: les supporters.
10: Il manque un peu de
6: bon
10: centimètres.
5: Allez, mon Dieu.
6: Allez, photo. Oh, mon Dieu.
5: Ouais. Ah oui, merci.
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16: C'est l'équipe du soir, bonsoir à tous! Et bienvenue, nous sommes au lendemain de cette défaite. Bon, cette défaite contre la Côte d'Ivoire, mais il y a beaucoup de choses. Et puis il y a également l'actualité des Bleus avec Olysée, qui pourrait filer du côté du Real, puisque Florentino Pérez, il l'a pas dit, mais on l'a su. Il veut Olysée, donc la saison prochaine, on aura un petit débat. Le président n'a pas joué au Bayern, même s'il a été courtisé. Et oui, c'est Johan Micou. Bonsoir, Johan.
17: Bonsoir.
16: Ben, c'est vrai qu'à un moment, le Bayern a pensé à vous.
17: Ça a failli.
16: Ça a failli. Et puis voilà. Il n'a pas joué au Barça, c'est Rico Blanco. Bonsoir Eric Blanc.
7: Bonsoir.
16: J'aurais pu. J'aurais pu.
17: Il n'y a pas de rugby.
7: Je pense.
16: Il aurait pu jouer au puissant Mazembe, non, c'est ça?
18: Au tout puissant Mazembe. À la SAEC Abidjan, j'aurais pu être au canon de Yaoundé, j'aurais pu être partout.
16: Ok.
17: Mais t'as été nulle part.
18: Oh, s'il te plaît.
16: Le football féminin est représenté, le PSG est dame ce soir, par Pierre Clément. Bonsoir Pierre.
1: Double championne d'Europe, s'il vous plaît.
16: C'est les hommes, pas les femmes encore.
1: Pareil.
16: C'est pareil.
1: Les êtres humains, c'est pareil.
16: D'accord, excusez-moi.
1: Vous n'allez pas laisser les filles sur la touche, quoi.
16: C'est
1: championne aussi. Hein.
16: C'est pour bonjour. Allez, franchement. Grégory Schneider est dans la place. Bonsoir, Greg.
19: Bonsoir, messieurs, dames.
16: Vous êtes allé au coiffeur?
17: Je suis au coiffeur.
16: Non, la coupe, c'est au coiffeur, ça. Chez le coiffeur, c'est autre chose. C'est nous.
19: Parce que le coiffeur, c'est un métier.
16: Ça va, Greg?
19: Bonsoir à tous.
16: On parle du groupe de la mort. Hier, en même temps que France-Côte d'Ivoire, l'Irak jouait contre l'Espagne, on a découvert un arrière-gauche et Tanguy va vous le présenter. Bonsoir, Tanguy.
20: Bonsoir, mais bonsoir à tous. Effectivement, cet arrière-gauche irakien s'appelle Mershaz Doski. Il évolue au Victoria Pilsen. C'est lui qui va hériter du ballon sur ce côté gauche et qui va surprendre Joan Garcia sur cette belle frappe, le gardien du FC Barcelone, qui ne peut rien. Et c'est le premier but en sélection pour le latéral gauche de 26 ans. L'Irak doit encore affronter le Venezuela en match de préparation avant le début du mondial. L'Irak, 56e au classement FIFA.
16: Luis de la Fuente, sélectionneur espagnol, n'a fait que des compliments sur le deuxième adversaire des Bleus au mondial, l'Irak. On va l'écouter.
21: L'Irak est une équipe clairement très intense, rapide et dynamique. Elle sait aussi très bien développer un jeu collectif basé sur les combinaisons. J'ai trouvé cette équipe très intéressante et surtout très imprévisible et très intense. Ils nous ont posé beaucoup de problèmes et nous ont mis une pression énorme.
16: Bon, Sénégal, Norvège et maintenant l'Irak. Ben oui. Les Bleus sont-ils tombés dans une poule de malades? À cette question, deux chroniqueurs vont s'opposer. Il y a un anxieux, puis... à détendu, jingle, s'il vous plaît. Eh bien, l'anxieux n'est pas celui qu'on croit. C'est notre VV qui a répondu oui. quelqu'un qui a les mains au haut du guidon, qui fume la pipe, un petit café et même peut-être la cigarette, mais il a arrêté, c'est Rico Blanc. Oui, Hervé Penaud, on est tombé dans une poule de malades.
18: Bah évidemment, hein, c'est parce que quand on dit un groupe de la mort, c'est évidemment le groupe où il y a les équipes les plus fortes. Alors, il fallait bien un petit adversaire, entre guillemets, on s'est rendu compte hier que c'était pas si petit que ça, c'est l'Irak. Mais d'un autre côté, vous affrontez le champion d'Afrique. Allez, je ne sais pas complètement, disons que celui qui a gagné la CAN la dernière fois sur le terrain, c'est une équipe qui est très puissante, très forte, qui a vraiment des grosses individualités, qui est capable d'aller loin. Et puis à côté de ça, vous avez la Norvège qui, niveau européen, c'est une équipe qui a fait très fort dans ses éliminatoires. Donc aujourd'hui, quand vous êtes la France, finir deuxième ou troisième de groupe, ça veut dire que vous êtes tombé dans un groupe
16: difficile. Eric Blanc, rassurez votre voisin.
7: Non, mais aujourd'hui, c'est bidon, la poule de la mort. Avant, oui. Là, aujourd'hui, les deux premiers sont qualifiés, les huit meilleurs troisièmes sur les 12. Donc aujourd'hui, il faut relativiser le groupe de la mort qui existait à une époque quand les Coupes du Monde ne se jouaient pas à 48. Après, c'est équilibré. Il y a chapeau 1, 2, 3, 4. J'ai vu des poules où il y a Angleterre, Algérie, Argentine, Brésil, Maroc, Écosse. Non, on est dans une poule où c'est relevé, mais c'est pas la poule de la mort. On ne doit plus employer ce mot-là. Vu le nombre de qualifiés pour les 16e.
16: Le président a demandé, vous récompensez la coulitude ou plutôt l'anxiété, l'angoisse?
17: Non, je pense que c'est une poule difficile, effectivement, très difficile. Et puis, il y a quand même, Eric a raison, je pense que qualifié, tu vas te qualifier, mais quand même, de finir premier, ça a quand même un vrai impact sur la suite. Ouais. Donc, par rapport à ça, j'irai un petit peu plus dans la réponse vers un oui.
18: Merci.
17: Donc,
7: président, assume la poule de la mort. Non, donc, moi, j'ai dit que c'était relevé.
17: Non, poule de malade.
7: Non,
17: mais ça fait un moment que tu
16: poule de malade.
7: Comment?
16: Poule de malade, la question c'est est-ce qu'on est tombé dans une poule de malade?
7: J'ai été resté à poule de la mort.
16: Poule de la mort, ça c'est pour appâter, poule de malade c'est le débat.
7: Mais c'est pareil.
17: Non mais t'as des équipes quand même compliquées.
18: Non, il y a beaucoup de malades qui ne meurent pas.
17: D'habitude le premier tour c'est un peu pour lancer la compète.
7: Ouais, mais est-ce que tu as vu les poules? Moi j'en ai pris 4, tu veux que je te les donne?
18: Non mais alors celle de l'Écosse, non l'Écosse c'est
7: moins fort. Non mais l'Écosse, j'en ai d'autres parce qu'on ne peut pas les relever.
16: Allez-y.
7: Pays-Bas, Japon, Suède. et la Tunisie.
17: Suède, ils ont fait deux points pour les qualifs.
18: Bon, et Japon, c'est moins fort que
17: la Suède, c'est pas la Norvège.
18: Ils ont été battus 3-1 par la Norvège sans Haaland et sans Haaland.
7: Juste une chose, je vais rectifier l'entraîneur de la Fuente là qui fait de l'huile. Déjà, le match, zéro. Six mecs absents, on a joué avec des réservistes. J'ai jamais vu ça. Deux mecs qui partent pas, qui ont joué, Bernal et Martin, qui sont pas dans les 26, il a joué à 35. Mais c'est la première fois que je vois qu'un sélectionneur qui fait jouer des mecs.
18: Mais on avait mis l'Irak de côté. On parlait de la Norvège.
7: Zéro cas.
0: Il y a l'Irak aussi,
7: un
0: partout.
7: C'est infiltré. Une anguille.
18: Je vais pas parler d'anguille.
7: 0-15. Expect goal, 1,34, ils les ont dominés 70%. Mais arrêtez, ils n'avaient pas d'équipe, pas d'attaque.
17: Okay, mais c'est pas ça la question.
7: Si tu finis pas premier,
0: tu vas être en difficulté. Eric, merci. Hervé, merci. On file sur la gauche du plateau. Souvent entendu, ces dernières semaines dans l'équipe du soir, Mondial 48, les meilleurs troisièmes. Eric vous a rappelé le règlement, si vous l'ignoriez. Et peut-être pour la première fois, j'ai entendu cette thèse-là. On va se servir des matchs de poule pour préparer un peu. Il y a les matchs amicaux, puis pratiquement les matchs de poule. Vous avez entendu cette petite musique-là, les copains ?
18: Non.
0: Non, d'accord. Ok, donc j'entends des voix, merci beaucoup.
17: En général, c'est pas que tu les prépares, mais tu sais que ça va monter en puissance après.
0: Oui,
17: sûr. Donc tu te prépares physiquement pour être peut-être un peu dans le dur dans les poules, sachant que tu qualifies avec des... Il y a une ou deux équipes quand même qui sont vraiment en dessous de toi. Là, c'est pas le cas. Là, c'est assez homogène. Quoi.
0: Bon, poule de malade ou pas, les copains ?
2: Bah, c'est la plus difficile, je pense, de la Coupe du Monde. Mais après, c'est des nouvelles règles. Donc, c'est difficile de comparer aux anciennes poules de la mort.
0: Sur les meilleurs troisièmes, Pia, sur les meilleurs troisièmes, j'ai regardé...
2: En fait, ils n'ont que des victoires en qualif. Ouais. C'est une équipe européenne. C'est eux qui ont marqué le plus de buts. Ils ont un buteur plus qu'exceptionnel. Mmh. Donc, clairement, ils sont dangereux. Après, sur l'Irak, moi, je pense que De La Fuente, il a surtout... voulu glisser une peau de banane à la France en leur faisant croire que leur futur adversaire était plus flippant qu'il ne l'est. Quoi.
0: Et je serais tombé dans le panneau.
18: Tu penses que Didier Deschamps, tu penses que Deschamps tomberait dans le panneau de De La Fuente ?
2: Mais non, mais c'est
18: ce que pense De La Fuente de l'Irak après un match amical.
2: Imagine De La Fuente dire bon.
0: Il était au courant du score hier.
2: Il était coiffeur parce que c'était trop facile. Il va jamais dire ça avant la poule de la France. Il est obligé de dire qu'en fait, ils sont quand même.
18: Non, mais il parle à son public, il parle à ses joueurs, il parle pas à la France.
0: Les meilleurs troisièmes, ça va être une première au mondial. Mais on a quelques exemples à l'Euro. Donc, 4 points, vous êtes qualifié en tant que meilleur troisième. 3 points, vous êtes en ballotage. Le dernier Euro en 2024. À 3 points, la Slovénie passait, la Hongrie prépassait. Poule de malade. Poule de malade.
22: Je trouve qu'il faut pas méconnaître ce qu'est une Coupe du Monde. C'est-à-dire que... Alors déjà, pour parler de l'Irak, c'est déjà moi qui les suis. Je suis ces équipes de près. C'est plus fort que la République tchèque. C'est plus fort que la Bosnie-Herzégovine. C'est une équipe qui montre plus de choses sur le terrain que les deux que je viens de vous citer.
0: Ah donc, poule de malade. Ah,
22: bon, ce que je veux dire, c'est que c'est pas si simple. Le foot
17: est mondialisé. Si on se qualifie, c'est un exploit, quoi.
22: Ensuite, ce qu'il faut voir, c'est que les débuts de compétition... Par exemple, quelle est l'équipe qui avait le plus de courses à haute intensité en 2018 au premier tour ?
0: L'Australie ? Le Pérou ?
22: L'Iran, l'Australie.
0: Ah ouais,
22: voilà.
0: Ouais.
22: Parce que les équipes arrivent, en fait, pour eux, c'est...
0: Plein badin, quoi.
22: Ouais, c'est ici et maintenant. Ouais. Et Deschamps en avait parlé en disant que quand tu les prends au premier match, l'Arabie Saoudite contre l'Argentine ou...
18: L'Arabie Saoudite avait eu une préparation un peu plus longue.
22: Oui, mais...
18: La dernière Coupe du Monde, c'était une semaine de préparation pour les équipes.
0: C'est un débat, Greg.
17: Non, mais il vaut mieux prendre l'Argentine, l'Espagne et le Portugal, en fait.
22: Non, mais c'est des détails. Mais ce que je veux dire, c'est que au début, ces équipes-là sont par définition dangereuses. Là, on parle de l'Irak.
0: Elles sont au taquet.
22: On parle pas du Curaçao. Et vous verrez qu'en huitième ou en quart, ça se normalise parce que la longueur des effectifs, parce que le talent individuel des joueurs, parce que ceci, parce que cela. Mais ce que je veux dire, c'est qu'au départ, t'as vite fait d'être dans un traquenard. D'autant que, comme a dit Johan, il y a des incidences. Si tu perds un point ou si tu perds deux points, derrière t'es mal assis, il y a des incidences dans le groupe. Ça peut crisper. Si tu pars mal, il y a des incidences qui peuvent se passer.
7: Juste une question, moi je ne l'ai pas. Tu as dit Iran, Australie en 2018, ils ont fait quoi ? Que tu m'as dit, ils sont arrivés plein badin. Ils ont fait quoi ? J'en sais rien, je te le dis tout de suite, tu peux me raconter la messe.
0: L'Australie, ils ont quitté le groupe, ils étaient dans le groupe.
7: Voilà, donc en gros. Non, mais plein badin, les mecs, ils sont allés nulle part. Ils sont allés dans les
17: Antilles. Non, Australie, ils se font sortir par l'Argentine.
7: Non, j'en sais rien, l'Iran de
17: l'Iran.
0: Ils vont en 8e, l'Australie.
7: Je termine, après, je termine. Donc ils sont allés très loin, ils ont été.
0: Australie, 8e. Australie, 8e.
7: L'Iran dans les Antilles. Et dernière chose, j'ai perdu le fil. Alors la France, j'ai entendu ici. meilleure nation, on était la première, on est des troisièmes maintenant puisqu'on a perdu à Côte d'Ivoire, une attaque de fort maintenant, on n'a plus rien, on a peur de tout le monde, ouais. On est comme ça.
3: Voilà. Non, mais c'est normal.
7: C'est quoi
3: on
7: les
3: se rapproche.
8: La France a peur,
7: c'est hallucinant.
3: Mais personne ne rapproche.
8: On n'a pas dit ça, on dit simplement que le groupe est dur.
7: Oui, voilà. Tu m'as dit c'est la muerte. La muerte. Voilà.
0: Tanguy,
17: la dernière fois qu'il y a eu un groupe assez difficile, c'était en 2002 quand même.
8: Ouais.
17: T'avais l'Uruguay, ouais,
7: mais les mecs sortaient.
8: Et le Sénégal.
7: Mais les mecs, ils étaient dans une boîte.
17: Match et ça fout un
7: ils
17: peu
7: étaient
17: la
7: dans une boîte de nuit. Ils descendaient, ils étaient en boîte de nuit jusqu'à 3h30
3: du matin. Ça, vous allez nous fâcher.
17: Pas n'importe quoi.
3: Ça, vous allez nous fâcher. C'était des raconteurs.
7: Les mecs se couchaient à quelle heure? C'est ça. Ils se couchaient à 21h avec une tisane. Arrête tes conneries un peu. Tout a été dit. Tout a été
17: dit. Été raconté.
7: Assume, tu étais dedans.
17: Tout a été raconté.
8: Mais bon, surtout, il paraît que c'était le DJ de l'équipe. Il paraît que c'était le DJ de l'équipe.
3: Mais petit, on va vous donner des nouvelles de Neymar, des bonnes nouvelles, Tanguy.
20: Oui, c'est Carlo Ancelotti, le sélectionneur du Brésil, qui a évoqué un retour à l'entraînement pour Neymar. Ce serait la semaine prochaine. Et on va d'ailleurs l'apercevoir dans cette petite interview. Il est en salle, Neymar.
9: La situation de Neymar est assez claire.
23: La situation de Neymar est assez claire. Il fait un excellent travail individuel. En fin de semaine, demain, il passera une IRM. Et ensuite, si tout se passe bien, il pourra s'entraîner avec le groupe la semaine prochaine.
0: Merci beaucoup les amis. Est-ce qu'on a le résultat du duel avec cette poule de malade? Est-ce que c'est l'anxieux ou est-ce que c'est le détendu? Penaud, oui. Éric Blanc, non.
24: Alors,
0: on va vous laisser encore un petit peu de temps. Le temps de déclencher les chronos. Du rythme,
8: ça vient pas facilement. Hein.
0: Non, ah bah non. Mais... Alors attention. Ça compte. Oh
7: non, mais là, c'est truqué. Donnez au moins vainqueur, quoi, mais pas ce truc-là.
0: Alors, c'est comme ça. Dos à dos, Éric.
8: Dos à dos.
0: Le football, il a changé. Deux pauses fraîcheurs hier et deux pages de pub passées sur TF1, la 25e minute et la 70e minute du match France-Côte d'Ivoire. Deux pauses dans une chaleur accablante à Nantes. Vous allez en voir une avec une chaleur, le thermomètre indiquait 15 degrés. Je crois qu'on a l'image, on a Deschamps qui est en doudoune. Voilà, là c'est la deuxième. Ouais, c'est la pause, la pause chaleur en doudoune, notre Didier. Les pauses fraîcheurs sont-elles toujours indigestes ou déjà digérées? Indigeste, pour Pierre Clément, ça ne passe pas. Il va falloir vous y habituer, Pierre.
2: Ouais, je sais. Là, on voyait bien qu'il ne faisait pas chaud et on a bien compris qu'il l'avait fait aussi pour se préparer à la Coupe du Monde. Mais en fait, moi, ce que j'aime pas dans cette histoire de pause fraîcheur, déjà, premièrement, c'est l'hypocrisie, nous faire croire que c'est une pause fraîcheur alors que c'est une pause publicité, clairement. Et le deuxième truc, c'est la dynamique entre deux équipes dans un match. On a l'habitude qu'elles puissent se déployer sur 45 minutes. Et voilà, les rapports de force vont changer d'une équipe à l'autre sur 45 minutes. On a des habitudes par rapport à ça. Et en fait, ça va changer complètement la lecture d'un match. Ça va être une façon complètement différente de vivre le football.
0: C'est un carton, quoi.
2: Ça fera... Bah ouais. On va se retrouver avec quatre cartons. Ouais. Quatre cartons. Et j'ai du mal à... En fait, j'ai juste pas envie que ça change, en fait.
25: J'ai pas l'impression que ça survivra au Mondial, moi. C'est marqué...
2: C'est bien... Si ça rapporte de l'argent, ça va survivre.
25: Non, mais, ouais, mais sur la Ligue 1, je vois pas. On en a déjà parlé, mais je vois pas un Lorient-Angers le 15 décembre avec un cooling break. J'ai quand même du mal à...
17: Il y a trop grand chose.
8: Par contre, le Mondial... Ce sera le winter break.
25: Par contre, ce qui m'étonne, c'est que les Américains aient pu, dans ces proportions, parce que vous avez raison, ça change énormément le momentum, que les Américains aient pu tordre le jeu dans leur compétition, comme au Mondial des clubs, ça, je suis assez sidéré qu'ils réussissent.
8: Ouais, mais ce qui est étonnant, c'est que ce soit utilisé pour les matchs amicaux. Parce que là, ils n'ont rien
25: à voir là-dedans.
8: Deschamps a montré le match du Ghana, il n'y a pas eu de coup.
25: Non, mais Deschamps a fait exprès hier. Deschamps, en fait, s'est dit, ça va être mes conditions de compétition, donc on va le faire hier. C'est Deschamps qui a imposé ça. Mais c'est du professionnalisme.
2: C'est malin, quand même.
25: Oui, bien sûr.
0: Les pauses fraîcheurs sont-elles toujours indigestes ou déjà digérées? On va donner la parole à Rudy Garcia, qui les a rebaptisés non pas les cooling break, mais les coaching break. Oui, il est polyglotte, Rudy. Écoutez-le.
26: J'appelle ça le coaching break et non pas le cooling break. Alors, il y a des moments où ça sera utile pour se réhydrater pour les joueurs et les équipes qui joueront là où il fait très chaud dans le sud du pays. Mais franchement, c'est une aubaine. Je ne vais pas dire merci la publicité aux États-Unis, mais en tous les cas, les 3 minutes qui vont m'être octroyées en milieu de première période et en milieu de deuxième période, sont vraiment des moments où on pourra parler avec les joueurs, recadrer tactiquement, leur donner des conseils. Ça s'est passé comme ça contre la Croatie. Ça nous a permis de donner ces infos-là à l'équipe. L'équipe a bien répondu et du coup, on s'est amélioré au cours de la première période. Donc ça, je trouve que c'est vraiment bien. Peut-être qu'un jour, on viendra au temps mort comme au basket où le coach pourra demander de pouvoir parler à son équipe. Mais à la limite, voilà, au moins une fois par mi-temps, par période, ça me paraît très bien.
0: Éric Blanc, ça vous plaît, ça, ouais. Finalement, l'explication de...
4: Mais je respecte ceux qui sont contre. Ouais. Ils sont peut-être plus nombreux que le reste. Moi, j'ai accepté. Déjà, en rugby, on le fait, même à mon époque, quand tu démarrais le 15 août en du manoir, à cause de la chaleur. Il n'y avait pas de publicité.
0: Ouais. Oui, mais là rugby dit...
4: Non, mais aux États-Unis, on a bien compris. Mais là, il y a un aspect tactique, technique. Et moi, je suis pour. 3 minutes, ça va très vite. Ça ne casse pas le rythme.
0: Hier, c'était 1 minute.
4: Il y a des joueurs qui sont blessés. Ça dure 1-32 minutes. Et on est obligé de s'arrêter. Le mec, quand il est sorti hier et tout. Donc, laisser 3 minutes, il faut arrêter de dire que ça, l'équipe qui avait la main mise va tout perdre. Et même celui qui a la main mise, il peut être encouragé tactiquement par son entraîneur de les galvaniser, continuer comme ça, régler 2-3 problèmes.
17: Après, peut pas changer, toi.
4: Après, c'est l'argent. Mais moi, c'est la chaleur. J'ai entendu en 94, vous y étiez, aux États-Unis, Los Angeles, midi, la finale Brésil-Italie. Ouais. Paraît-il que les PC fondaient, j'en sais rien.
0: Ouais, ouais, ouais.
4: Mais il y a une réalité aux États-Unis où il y aura la mi-temps et il va pleuvoir à torrent. Ouais. Bah, mais attention aux États-Unis, quand il y a des éclairs et tout, tu sors du terrain. Hein.
0: Ouais.
4: C'est pire. Mais là, tu la mets pour tout. Non, mais tu la mets pour tout le monde.
0: Attendez.
4: Il fait chaud aux États-Unis. Ouais. Et il fera chaud en 2030,
0: Eric,
4: au Maroc,
0: Eric,
4: en Espagne,
0: Eric,
4: et au Portugal.
0: Eric, je pense qu'on a même dépassé l'idée de la pause fraîcheur. Ouais. Il y a Rudy Garcia qui dit que c'est bien. Et lui milite même pour, on va dire, des temps morts.
17: Lui dit
0: des temps morts, des choses comme ça, voilà. On est quand même dans un sport, Johan, où finalement, c'est le seul sport collectif, ou l'un des seuls sports collectifs, où l'entraîneur a peu de prise quand le match a commencé. Non. En basket,
17: tu peux parler
0: en volley.
17: Tu en parler sur le bord du terrain, quand même. Parler à un relais, tu peux parler à un mec qui va parler à l'équipe, non? T'as besoin, toi, de donner tes consignes? Donc tu les donnes à un moment donné. Après, ça donne beaucoup d'importance à l'entraîneur. Donc quand t'es entraîneur, peut-être que t'as besoin de ça pour... Ça te rassure.
0: Ouais, ouais.
17: Et là, on a l'impression que c'est cette pause-là qui a fait changer le match.
0: Ah ben, bah, pour Rudy Garcia, c'est lui qui a gagné le match, Rudy.
17: Voilà, donc mais moi, je trouve que c'est... Moi, ça me,
0: non, mais ça, vous, non.
17: Ça me révolte vraiment. Parce
0: ça
17: que
0: vous révolte.
17: Ah oui, parce que c'est lié à mettre de la pub. C'est pas juste pour la santé des joueurs, c'est une blague.
0: Oui.
17: Parce que moi, si c'était uniquement ça, ok.
2: Ce serait pas systématique.
17: Donc ça veut dire, si t'as uniquement ça, tu les fais boire, mais tu restes avec l'antenne sur le terrain. Tu vas pas les envoyer à la pub. Ça me dérange.
0: Il y a Pierre Clément qui disait que finalement ça change le sport et ça peut casser la dynamique.
17: C'est ce que je voulais lui demander par rapport à une dynamique. Toi, tu penses que c'est non. C'est-à-dire que si à un moment donné, il y a une équipe qui fait rouleau compresseur et qui pendant 3 minutes, il y a un arrêt.
0: Hier, c'est une minute.
17: Tu ne vas pas continuer dans cette
4: affaire. À travers ma petite expérience, c'est oui ou non. Voilà.
0: Parfois oui, parfois non.
4: C'est pas que c'est bidon. Quand tu es en difficulté, il peut rectifier 2-3 trucs. Quand
17: attends,
4: tu gagnes,
17: non, mais ça te casse le truc.
4: Ouais, non. Mais des fois, il y a des arrêts de jeu.
17: Non.
4: Parce que des fois, il y a des
17: arrêts. Tu vas subir. Cette pause-là, ça te fait du bien.
4: Quand il y a un blessé, la voiture arrive et t'arrêtes 2 minutes, 3 minutes. Ça casse tout, alors aussi. Et dans une mi-temps, tu peux avoir. Oui, mais t'arrêtes.
17: Là, c'est volontaire.
4: T'arrêtes. Et est-ce que tu vois vraiment qu'une équipe est défavorisée? C'est un accident.
17: Pas un exemple en tête.
4: C'est un accident de jeu.
17: Là, c'est pas volontaire.
4: Ben, moi, je veux te dire, pour la modernité, on peut critiquer l'argent. Déjà, l'argent, il en faut. Hein,
17: mais vous acceptez tout, en fait. C'est-à-dire que demain, ils vont vous arrêter toutes les 10 minutes, vous direz, c'est bien.
4: Non, mais moi,
17: Non, mais à chaque fois, c'est bien. Tout est bien, en fait.
4: Je vis, mais écoute, je suis un mec du passé, je suis le plus vieux. Mais j'ai l'impression d'être le plus moderne. C'est-à-dire que moi, je vis avec.
17: Non, t'es pas le plus moderne. Tu dis oui au pouvoir.
4: Non, mais je vis avec les robots qui arrivent.
17: Tu dis oui au pouvoir.
4: Non, mais.
17: Les mecs, ils ont décidé ça, tu dis oui, en fait.
4: La santé des joueurs aussi est importante.
17: Mais quelle santé des
4: la
17: joueurs
4: chaleur. Mais
17: jusqu'à présent, il y a des mecs qui ont fait des malaises.
4: Et non.
17: Par rapport à la chaleur.
4: Bah oui, il y en a.
17: Malaise par rapport à la chaleur.
2: Chaud, on en fait
4: aux États-Unis en 90, bien sûr qu'il y a des mecs.
17: Alors, des joueurs.
0: 94.
4: Sinner, il a fait une insolation, il aurait dû porter une casquette. Donc les mecs vont jouer avec des casquettes maintenant et des bérets basses.
17: Sinner, c'est une fois dans 50 ans de Grachelem.
0: On rebondit avec Grégory Schneider. Merci les copains.
25: Comparer ce que vous avez comparé, c'est le foot est un sport de continuité. Le basket, ça s'arrête à chaque panier.
0: Ouais.
25: Au rugby, on sort le ballon du terrain exprès. Le foot, non. Donc, quand Garcia dit les temps morts, les ceci, les cela, ça n'est pas le même cas. Ça n'est pas le même sport. Tu peux faire un temps mort au basket parce que tu rebats les cartes. À un moment donné, quand il y a panier, ça s'arrête. Donc, tu repars à zéro. Même le foot, c'est pas ça. Donc, une interruption dans le foot n'a rien à voir avec une interruption.
0: C'est un bon argument, Eric.
4: Il n'est pas sérieux. Les mecs, de temps en temps, maintenant, ils tapent en touche pour aller chercher des touches et coincer les adversaires dans le corps.
25: Non, mais c'est marginal. C'est pas au cœur des sports.
4: C'est marginal. Parfois, le mec, il reste au sol. Il roule, il a rien. Ça, je l'ai jamais vu. Je délire. Non, faut être sérieux. Non. D'ailleurs, il y a des nouvelles règles. Tu mets 10 secondes maintenant pour sortir. Oui. Pour arrêter. Arsenal a truqué. Eric. Arsenal, la finale de la honte pour Arsenal. Heureusement Eric. Qu'ils ont perdu. Eric. A truqué. Eric. Ils n'ont pas ralenti le jeu Eric. Par des artifices.
0: Non. Bon. Eric. Ah non. Eric. Ah bon. Eric, regardez. Ouais. Le cooling break à l'équipe du soir, c'est un petit rouge, une minute de repos tranquillement. Le foot, il a changé. Le foot, il a changé. Épisode 2. Non.
17: On va continuer.
0: J'ai d'autres exemples comme quoi le foot, il a changé. Gianni Infantino a dévoilé aujourd'hui sur son compte Twitter qu'une nouvelle mise en scène pour les hymnes lors du mondial aura lieu. Vous souvenez, hymne, on voit la caméra qui se déplace, les joueurs. Là. Et bien là, voilà ce qu'on verra pendant le mondial. Titulaires et remplaçants seront sur le terrain. Là, on est le 16 juin lors de France-Sénégal. Les drapeaux des pays prendront toute la moitié du terrain. Les joueurs seront orientés, on va dire, autour du rond central, ce qu'on vous a mis. Là, c'est, on va dire, ce qu'on verrait éventuellement dans cette rencontre sur le plan large. Voilà comment on magnifie les hymnes. Là encore, il y a des choses comme ça. Et puis, le football, il a changé. Une nouvelle étape. Alerte Cherki, puisqu'hier, Ryan Cherki a mis 33 secondes chrono, on a compté, donc à sortir du terrain. Il a été remplacé par Warren Zaïre-Emery. Au mondial, il faudra faire plus vite, mon bon Ryan. Il faudra faire 10 secondes.
17: Donc Deschamps, certaines consignes, mais pas toutes. Ça devait être un accord peut-être avec TF1 aussi, non?
0: Au mondial, il faudra qu'il fasse plus vite, 10 secondes maximum, car l'arbitre pourra désormais ne pas faire rentrer Warren Zaïre-Emery, puisque Cherki a pris trop de temps. On est dans l'accélération du jeu.
17: Pour une minute, c'est ça?
0: Non, 10 secondes. Une minute à minima.
17: Et donc c'est quoi le choix là?
0: Comment?
17: Ils choisissent comment? Bon, à minima.
0: Ah ben bah, à minima, ça veut dire le temps que l'action se déroule.
17: Une minute. Ah donc tant que l'action.
0: Écoutez, j'ai un exemple. C'était cette semaine. Il y a une règle qui a été appliquée. Cette règle-là, elle a été appliquée lors de Japon-Islande. Vous allez voir que Grétarsson a mis trop de temps à sortir. Il est joueur de l'Islande. L'Islande va se retrouver donc à 10. Pendant plus d'une minute, parce que deux minutes plus tard, eh bien, le jeu a continué. Ouais, et c'est Ogawa pour le Japon qui va marquer. Score final pour le Japon.
17: 1-0.
0: 1-0. Ouais,
17: j'ai entendu.
0: Voilà. Les règles évoluent.
17: Pourquoi ils n'ont pas fait les règles pour tout le monde encore?
0: Ah ben, ouais. Pour l'instant, ça passe. Mais est-ce que l'arbitre ne les a pas appliquées? Ça, voilà. Non, mais en tout cas,
25: c'est pas pour la Coupe du Monde.
17: Tu peux mettre le règlement. Oui, mais tout à
0: fait. Hervé, silence. J'ai fait patienter Pia. Je suis désolé. Pia Clément.
2: Alors, en fait, il y a plusieurs temporalités dans le football. Le fait de vouloir un peu accélérer les phases où c'est trop statique, trop lent, et on l'a vu franchement sur la finale PSG Arsenal, où c'était catastrophique le temps pour les passes, les touches, etc. d'Arsenal. Moi, ça, je suis plutôt favorable à ça, parce qu'effectivement, il y a trop d'équipes qui jouent la montre, etc. Après, le football, il est aussi construit sur des temps longs. Et par exemple, ce que disait Rudy Garcia tout à l'heure sur le fait que les coachs peuvent intervenir pendant le cooling break et faire des petites retouches tactiques, je vais prendre l'exemple du tennis. Au tennis, le coach, il n'a pas le droit de communiquer avec son joueur.
0: Pourquoi? Plus. Il l'a encore maintenant. Maintenant, c'est autorisé.
2: Ça fait 2-3 ans. Tu te souviens quand ça ne l'était pas, c'est-à-dire la majeure partie de l'histoire du tennis?
0: Il y avait une hypocrisie.
2: L'idée, c'était que tu préparais ton joueur, tu le coachais, mais une fois qu'il était face à son destin, il était tout seul. Et il devait à peu près...
4: Il faisait passer des papiers à Claire
2: Tu as toujours des façons de faire, tu fais des petits signes et tout. Mais n'empêche que tu te retrouvais avec une personne qui était face à son adversaire et c'était un duel entre les deux. Moi, ce qui me gêne, en fait, c'est qu'on a l'habitude de voir une équipe qui arrive préparée avec 11 joueurs. Et si tu passes ton temps à refaire des petits réglages et à leur dire « Attends, bah, finalement, tu vas plutôt faire comme ça », en fait, tu ne t'autorises plus au naufrage d'une équipe. Et ce qui est magnifique dans le foot.
25: Ah bah heureusement.
2: Mais pas du tout, Hervé.
25: Si ton équipe est en train d'exploser, tu dis tu t'autorises pas. Heureusement, si tu as la possibilité de modifier.
2: Ton équipe, elle doit être suffisamment prête et suffisamment costaud mentalement.
0: C'est sur l'autonomie, pour vous.
2: Pour qu'elle soit autonome pendant 45 minutes et qu'elle

0: possibilité parfois de faire passer des messages. Il ne faut pas croire que pendant 45 minutes, tu ne peux pas imaginer qu'un type, un entraîneur, il voit que son équipe coule et pendant 45 minutes, il dit bah, je les ai préparés 45 minutes, je vais attendre la mi-temps.
1: Je ne parle pas d'entraîneur, je te parle du téléspectateur ou du spectateur qui est dans le stade.
2: Le monde que tu décris, c'est fini avec les 5 remplacements. C'est fini avec les 5 remplacements. Mais quand tu fais 5 remplacements, tu interviens dans de telles proportions que le coup des 11 préparés ou des. Tu changes une moitié d'équipe.
1: Pareil, oui.
2: C'est déjà tiré.
0: Mais Greg, même quand tu n'avais pas de remplacement, même dans l'ancien temps, quand tu n'avais pas de remplacement, quand on a eu 2, quand on a eu 3. L'entraîneur, heureusement qu'il a un poids sur son équipe, même si c'est pas un entraîneur de basket, évidemment qu'il ne modifie pas comme au basket, tu ne peux pas faire comme au rugby, mais tu avais quand même un minimum de poids sur ton équipe. Ou alors sinon, tu dis pas à tes joueurs, je vous ai préparé pour la première mi-temps, si vous êtes nul, et ben je vous.
2: Non, mais si tu tires des temps morts, c'est plus la même. Si tu tires des temps morts, c'est plus la même.
3: Ah, ben c'est bon. Clément.
1: Tu te places du point de vue de l'entraîneur. Moi, je me place du point de vue un peu, tu vois, de l'histoire du football et des matchs qui ont marqué l'histoire du football. Je te prends l'exemple de la remontada qui, pour moi, forcément, est un mauvais souvenir. La remontada, elle n'existe pas si tu as des cartons, en fait. Parce que, en fait, tu as un moment où tu vas arrêter la catastrophe et tu vas remettre les choses en place, remettre les esprits en place. Du coup, tu as des scénarios qui vont disparaître de l'histoire du football.
3: Pardon,
1: peut-être que des nouveaux scénarios vont émerger.
3: C'est un excellent exemple. Avec des temps morts, y aurait-il eu la remontada ?
0: Non, mais on ne parlait pas de ça.
3: Non, mais c'était la thèse de.
0: Non, mais attention.
3: Si chacun fait son débat dans son côté.
0: Tout à l'heure, on a parlé de ça. L'argument était de dire au départ que l'entraîneur, on devait le laisser, en gros, laisser couler l'équipe.
3: Avec la remontada, avec les temps morts, la remontada aurait-elle eu lieu ? C'est une excellente question, les copains.
0: C'est une interrogation que tu peux avoir.
2: Le temps mort, ça sert dans les faits, ça sert à casser un momentum, c'est un truc tactique. Au basket, quand tu prends 7 points de suite, le temps mort, il tombe tout le temps. Ce que je veux dire, c'est qu'effectivement, c'est une intervention.
4: Mais là, c'est une intervention pendant un moment.
5: Je veux dire, c'est pas. Le temps mort de la pub, c'est un temps mort au bout de 20 minutes, il peut te servir comme pas du tout.
4: C'est
6: tactique, parce que tu dis, il y a le feu à la maison, on vient de prendre 10 points. Mais là, tu subis le water break, tu le subis.
4: Eh ben oui.
6: Tu passes ton information.
4: Moi, ça ne dérange pas.
6: Mais non, moi, ça ne me dérange pas. Parce
4: tu le subis, mais ça ne dérange pas.
6: Non, ça ne me dérange pas parce que.
3: Il est moderne, Eric.
4: Bah non, et lui, il se couche sur le.
6: Mais je le couche sur le.
4: Oui, tout le monde. Allez-y, continuez. Moi, je vais courir.
6: Tu dors dans un.
4: Et puis, vous me direz, quand c'est que je peux sortir, quand c'est que je peux jouer là. Oui, oui, moi, j'ai dit oui à tout.
6: C'est pas ça.
4: Bah si. Tu dis oui.
6: Écoute-moi.
4: De dire que ça coupe le match.
6: Mais toi-même, jeune ou vieux, t'étais content quand il faisait 35 degrés à Bordeaux.
4: Et alors, en début.
6: Mais non,
4: si t'avais soif, t'allais sur le côté, tu buvais, tu repartais.
6: Non, je m'arrêtais au lieu qu'un mec, parce qu'ils peuvent boire. Et quand il y a un arrêt de jeu, j'ai vu Mbappé, il va voir Deschamps, il est en train de boire, l'autre il est allongé, il est raide mort pendant une trente.
3: Hier à 15 degrés, je pense qu'il prenait pas l'insolation quand même.
6: Il lui donne des consignes.
4: Bon, les consignes, tu les as même quand on jouait.
6: Non, parce que
4: de temps en temps,
6: ouais, mais ça va vite, t'es à l'autre bout, c'est plus compliqué.
4: Et pourquoi les joueurs peuvent pas régler les problèmes seuls aussi ?
6: Si tu donnes le consigne à l'intérieur, qui comprend rien, ça va être le téléphone arabe, ça va arriver au bout
4: mais
6: de la ligne.
4: Eric,
6: ça
4: mais tu parles de la remontada, mais moi je te dis le 3-3, par exemple, du Milan-Liverpool. T'as 3-1, 3-2, d'un coup, cooling break. Mais voilà, exactement. Ça te casse la
1: fête.
4: Les mecs, ils reviennent à 3-3, parce que Milan est perdu.
3: Eric, le football est en danger.
6: J'ai su une chose.
4: Eric a changé, mais quand tu as changé avec ton VAR, t'as déjà commencé à changer.
6: Le cooling break, le coaching break, la remontada, si t'as un bon arbitre, il n'y a pas de remontada.
1: Ah ouais, merci, Eric.
3: Vous êtes bien du football, Eric. Évidemment, on se venge toujours sur l'arbitre. Le football, il a changé, épisode 3. Le jeu va s'accélérer. 5 secondes effectuées pour une touche, pas une seule seconde de plus. Et les 6 mètres, c'est 5 secondes également. En cas de temps.
4: À partir de quand ? En cas où il y a un ballon par terre ? Ah bah là, non, mais ça veut dire quoi, 5 secondes ?
3: Non, mais commencez pas à m'embrouillez-vous. Hein.
4: Non, mais
3: j'ai dit 5 secondes.
4: Parce que ça encore, ça va être des règles.
0: C'est très important.
4: C'est-à-dire que le 5 secondes pour faire la touche, à quel moment ils prennent le chrono ?
3: À partir du moment où tu as le ballon dans les mains, j'imagine.
0: Ah bah tu vas pas te presser.
4: Le 6 mètres, c'est quand ? C'est quand tu le poses le ballon ? Non, mais j'aimerais bien. Il y a un mec qui va être dans les trucs, qui va prendre des chronos toute la partie, en fait. Tout le match.
3: Alors, en cas où.
4: Ça va être encore.
3: Ouais, bah ils vont embaucher des arbitres chrono.
6: C'est l'appréciation de l'arbitre.
4: L'arbitre, il va pas à chaque fois prendre le chrono.
6: Mais c'est l'appréciation.
3: En cas de temps dépassé, la touche va changer de camp si ça on met bien, plus ça. De voilà et en cas de 6 mètres, le 6 mètres se transformera bien, en corner
4: parfait,
3: pour l'équipe adverse. Pardon,
4: non, oui, mais c'est vrai que
0: c'est pas
4: pour moi, c'est des règles,
0: ça sert à rien.
4: Il n'y a pas plus simple, mais le mec il tarde, t'arrêtes le chrono.
0: Non,
4: c'est pas plus simple ça. Non, on va
0: par exemple,
4: faut regarder quand même 5 secondes pour savoir sinon,
0: non, mais tu l'as dit toi-même,
4: là, t'imagines les 6 mètres. Mais ça va être des polémiques non-stop. Le 5,

0: C'est l'oscillomètre, s'il n'est pas tiré, c'est corner. Hein.
1: Ouais, corner.
0: Donc c'est plus la même histoire.
2: C'est un truc de fou.
0: C'est-à-dire que le mec, c'est 5, c'est 6, c'est 4, tu vois,
2: non,
0: ça va être...
2: Non, mais
0: tu verras qu'il y en aura plein. Mais l'arbitre, il ne va pas regarder, il ne va pas prendre le chrono, je te le dis.
2: Ton point est précis.
0: On va lui dire dans l'oreille, c'est 5 secondes, corner.
2: Non, mais ce que tu as dit qui est très intelligent, c'est à partir de quel moment.
0: C'est gentil.
2: Non, mais c'est vrai. Parce que, et c'est pour ça que des fois, je me dis, je comprenais pas pourquoi tu étais président. Mais là, de temps en temps, tu as des fulgurances. Et l'histoire, c'est quoi? Le début, c'est quand il avait balle dans les mains, oui. Parce que là, dans ces cas-là, 5 secondes, tu vois à peu près ce que c'est. Si tu es là.
0: Est-ce que, pardon, balle dans la main, s'il va la chercher à 5 mètres, il faut y aller. Alors, donc, tu comptes là.
3: Mais Jo, vous n'êtes jamais content.
0: Non, je ne suis pas content. La touche, à la limite, c'est pas toi, même si ça dépend où elle est placée.
3: Quand les équipes cassent le jeu.
0: Oui, d'accord, mais casser le jeu, c'est pas 5 secondes pour tirer un 6 mètres. D'accord. C'est-à-dire que le mec, il va poser le ballon, il va partir en courant, il va repartir. Ouais. Et s'il a mis 6 secondes, c'est corner.
3: Ouais.
0: Mais corner, c'est une action de but. Hein.
4: Non, mais est-ce que
0: donc on passe d'un 6 mètres à action de but.
4: Je comprends pas.
0: Moi, si ça gêne personne, ça se trouve bien.
4: À un moment donné, par exemple, on vient de voir un truc très intéressant.
0: La décision, elle est énorme.
4: Moi, je trouve que 6 mètres à corner. Je trouve que formaliser ou mettre des règles de 5 secondes, 6 secondes, 10 secondes, en fait, ça enlève le pouvoir de l'arbitre.
3: Et l'arbitre, qu'est-ce qu'il a fait dans cet arbitre, Daniel Cibert?
4: Il a arbitré, c'est-à-dire qu'il a dit qu'il se fout de ma gueule, donc le carton jaune là, le corner, je le tire pas, et il était dans son rôle
0: même
4: d'arbitre.
0: Il a
4: interprété les situations.
0: Mais il l'a fait.
4: Non, mais parce qu'il avait peut-être décidé de tarder, il y a peut-être eu des warnings, mais il a fait ce qu'il devait faire. Un arbitre doit tenir le match, il doit pas avoir un espèce de singe avec un chrono qui dit 5-6. C'est-à-dire qu'une fois de plus, c'est comme le VAR, ça enlève le pouvoir de l'arbitre.
3: Non à la mécanisation du football. C'est ce soir, c'est une voix qui se lève avec l'opposant Éric Blanc.
0: Un chrono comme au rugby, par exemple.
3: Non, mais
0: ça va être un truc derrière le but.
3: Ça peut être ça.
0: J'espère que ça sera ça. Ça sera réglo, quoi.
5: Je trouve quand même que ça permet aux joueurs de devenir plus matures, moins tricheurs. Ouais, parce que depuis 100 ans, tu ne fais que tricher. Et il y a une règle. Qu'est-ce qu'on fait pour tricher? J'en peux plus. Même au rugby, c'était ça. Maintenant, c'est plus compliqué. Moi, je veux des joueurs intelligents, loyaux, qui jouent, qui ont envie de jouer, qui n'arrêtent pas à faire. Quand Neymar roulait par terre, qu'est-ce qu'on disait? Aux écoles de foot, tout le monde faisait ça.
3: Allô, Éric Blanc? Éric Blanc. Oui, Éric, le vice. Est-ce que ça fait partie du jeu?
5: Le vice.
3: Mais ça, vous étiez vicieux sur un terrain.
5: Oui, j'étais vicieux, méchant.
0: Ouais, donc
5: j'étais un boucher. Non, mais bon, plus sérieusement, le vice, tu l'as, mais progressivement, avec les caméras, 28, le drone maintenant, la caméra embarquée, la GoPro de l'arbitre, tout a changé, le vice. C'est un autre monde, les enfants, réveillez-vous.
4: C'est une partie du sport, il a raison.
5: Ce soir, je vais les sortir, parce qu'ils vont dans des boîtes de nuit de 1980. Il faut que je les amène dans le 2020.
3: On a un peu passé ça sous silence, parce qu'il y avait beaucoup de choses. La mise en scène, lors des hymnes,
6: ça va. Tout ce qui vient d'Infantino, c'est pourri, de toute façon, je ne cherche pas.
3: Ah oui, vous, c'est
0: inutile. Ça te fait ça de voir ça? Ça va changer le match?
3: Non, c'est juste le temps des hymnes, d'avoir une jolie mise en scène, c'est un petit truc de télé. C'est plutôt joli.
4: Je pense que c'est pour le blé, parce que le temps de sortir le bazar, tu remets une passe de pub.
2: Non, mais
4: ça. Non, mais c'est joli, mais bon.
3: On le verra pas, on verra de la pub.
4: Le temps de sortir le truc avec des treuils, avec des.
2: Par nature, toute l'évolution est négative, à un moment on peut tenter quelque chose, voir si c'est bien ou pas. Moi, ce qui m'intéresse, c'est le point de vue des remplaçants.
0: Sauter au plafond parce qu'ils vont faire ça quand même, non?
2: Est-ce que j'ai sauté au
0: plafond? Non, ça, tu veux aller venir à ça.
2: Simplement, on demande ton avis, est-ce que ça va être intéressant ou pas être intéressant? Moi, à mon avis, il faudrait demander aux remplaçants.
3: Rappelons nos
0: téléspectateurs.
3: Rappelons nos téléspectateurs que la chemise d'Hervé Penaud est en version originale, il n'y a pas d'incrustation. C'est la vraie, mais petite. Cher Kikash, sur TF1, Ryan Cherki était l'invité du débrief de TF1. On n'ira pas à la Coupe du Monde pour être favori. Super. On n'ira pas à la Coupe du Monde pour être favori. Super, Ryan. On ira pour écraser tout le monde. Aïe! Dire ça, est-ce que c'est pire que dire qu'on est favori? À cette question, deux chroniqueurs pas d'accord. On y va pour le jingle.
0: C'est génial.
4: Je suis content, je suis remplacé.
3: Allez, on n'ira pas à la Coupe du Monde pour être favori, non, on ira pour écraser tout le monde. Oui, Éric Blanc, c'est pire. Non, c'est pas pire, Pia. C'est pas pire, Pia?
6: Non.
3: Ouais, franchement, là. C'est chaud quand même. Pia, pourquoi c'est pas pire? Vous êtes en contre, hein, directement. On y va.
6: Ouais. Alors déjà, t'as mal lu la phrase. Il dit on n'ira pas à la Coupe du Monde en favori. Et c'est très différent de pour être favori. Parce que, en fait, la différence entre les deux parties de la phrase, c'est la préposition. Aller à la Coupe du Monde en favori, ça veut dire que t'as un statut de favori.
0: Bah, c'est surtout la suite.
6: Non, laissez-moi parler, je fais de la grammaire. Ça veut dire que t'arrives à la Coupe du Monde avec un statut de favori avec lequel tu dois te démerder.
3: Ouais.
6: D'accord?
3: Ouais.
6: Si tu vas à la Coupe du Monde pour écraser tout le monde, ça veut pas dire que tu vas écraser tout le monde. Ça veut dire que tu as l'intention d'écraser tout le monde. Et pour moi, c'est exactement la mentalité qu'il faut avoir, même si t'es irakien. D'aller à la Coupe du Monde en ayant l'intention d'écraser. Ça a du sens.
3: Merci Pia. En direct, le menton d'Éric Blanc s'est décroché.
5: Je crois que je parle même pas et je vais gagner le duel. J'ai envie de faire ça. Je vais tenter un truc qu'on n'a jamais fait.
3: Okay.
5: Donc je dis rien.
3: Okay.
5: Et on va bien voir okay. les téléspectateurs.
3: Et bah, taisez-vous parce que là.
5: Ils vont voter.
3: Voilà, alors, on laisse.
5: Vous, je vous laisse parler.
3: On laisse.
5: Laisse couler, je peux pas perdre. Si je perds, je viens pas pendant un mois.
0: Ah, on se retrouve le 15 juillet alors.
5: Bah peut-être, il n'y a pas de souci, moi je tiens mes engagements. Voilà, ça sera la fin de la Coupe du Monde. Et bah, je la ferai pas.
3: Ah. On attend vos votes sur le compte X de l'équipe du soir.
5: Oui, c'est comme ça.
3: Aucun argument dit, de la part d'Éric Blanc. Éric Blanc a dit.
0: T'as rien dit, mais t'as parlé.
5: Pas donné un argument.
3: Non, il a parlé. Il a parlé, mais il a pas donné l'argument.
0: Je me tais.
3: Oui, mais vous l'avez parlé, vous l'avez relancé. Vous savez qu'il faut jamais relancer Éric Blanc parce que sinon, bon, un duel avec des arguments, le grenier des mots de Pia Clément avec Bernardo Blanc. Là, rien du tout, rien, aucun argument.
5: 25 secondes. T'as rien dit, c'est parti. En philo, je te mets zéro. Je suis prof. À la question, je te mets zéro.
6: Attends, mais moi,
3: Éric Blanc, Pia, silence. Le président va trancher. On n'ira pas à la Coupe du Monde pour être favori, on ira pour écraser tout le monde.
6: Non, il a pas dit ça. Il a dit on n'ira pas à la Coupe du Monde en favori. C'est pas pareil que pour être favori.
0: Mais pour écraser tout le monde.
6: Sinon, mon raisonnement,
0: c'est pour écraser. C'est là qui est gênant. Bonjour. Alors, moi, je vais pas donner point à Éric Blanc parce qu'il y a de l'arrogance dans son argument. Donc, je vais faire un match nul, mais je suis plutôt d'accord que c'est quand même légèrement pire, moi, je trouve.
3: Ouais, c'est pire, c'est pire.
0: Je ne donnerai pas le point.
3: Après le match et la défaite contre la Côte d'Ivoire, sauras-tu deviner l'élément de langage utilisé par certains bleus? On y va? Vous écoutez bien? Il y a un élément de langage. Pour écraser tout le monde, en favori, écoutez bien.
6: Préposition.
1: Tout le monde a faim, tout le monde a envie de gagner les matchs, tout le monde a envie de se battre pour sa nation. Donc voilà, c'est vrai qu'on a une bonne équipe, mais je pense qu'il y a de très bonnes équipes aussi dans le monde entier. Donc voilà, faut rester humble.
7: Je ne nous voyais pas trop beau et je ne vais pas nous voir troller ou être dramatique ce soir. Mais s'il y avait besoin d'une piqûre de rappel, on l'a eu.
3: Piqûre de rappel.
8: Ils sont
3: piqûre de rappel.
0: Mais c'est sûr que ça n'a pas dû lui plaire quand même ça.
8: Ils sont pas là.
3: Ça
0: ben Deschamps.
3: Vous êtes sûr?
0: Depuis deux semaines, il dit calmez-vous les gars, on n'est pas
3: là. Tanguy Le Sévillier. Tanguy Le Sévillier a une information.
0: Ça a suivi.
9: Oui, ça a sorti à Ryan Cherki, a fait un petit peu parler évidemment en interne, comme le rapporte Hugo Delon et Vincent Deluc sur le site L'Équipe. Didier Deschamps s'est expliqué avec Ryan Cherki après la rencontre. Il l'a félicité d'abord pour son match et que sa sortie pouvait finalement engendrer quelques conséquences. Une source dans l'entourage des Bleus a évoqué les déclarations d'ailleurs de Ryan Cherki. Je vais vous le lire. Il n'y a absolument aucun problème entre Ryan et Didier Deschamps. C'est une interview de 10 minutes où Ryan s'exprime librement et sur une phrase, il entend avec ses mots ceux de sa génération affirmer l'ambition de l'équipe de France. Ça rejoint peut-être un petit peu Pierre. C'est une leçon pour un jeune international qui n'a pas encore 10 sélections. Voilà pour l'entourage des Bleus. C'est à suivre sur le site L'Équipe.
3: Oui, enfin, ça lui a pas plu, quoi.
0: Voilà, ça quand je vois Cherki, je vois la fraîcheur de Ribéry.
3: Ouais, en 2006,
8: tu as tout à fait raison.
0: Je vois cette fraîcheur, spontanéité, le gamin qui est là, qui est super.
8: On va les écraser, c'est entre potes quoi.
0: C'est ça.
5: Mais c'est ce qu'a dit Guardiola.
0: Après, tu peux faire 2-3 erreurs.
5: Guardiola, il a dit on a envie de l'aimer, puis de temps en temps, on a envie de lui mettre des baffes. Mais tu ne peux pas dire ça au Mondiovision après avoir perdu, mais même s'ils avaient gagné.
3: Vous seriez pas en train de développer des arguments là hein.
5: Non, mais employer le mot écraser parce que faut respecter les adversaires. Et j'ai jamais vu Messi, Jordan. Tu le dis dans le vestiaire, tu peux le dire dans le bus, tu vois ce que je veux dire. Mais tu le dis pas un mois avant la compétition. Maintenant, c'est pas grave.
0: Ça y est, il fait, jours, il reprend la
5: mine. Mais ça t'empêchera de parler parce que tu me dis ça.
8: Mais
5: je te laisse ta parole.
3: Vous sucez la roue d'Éric Blanc.
8: Mettez-vous à leur place. Je sais pas, essayer de penser comme eux, ça doit être le moindre. Ils ont tous des codes NBA, ces mecs. Regardez le discours de Wembanyama, qui est pourtant un mec, structuré. Ouais. Il parle pareil. Mbappé, il parle pareil. C'est-à-dire que c'est quoi un favori? Favori, c'est un statut. Un statut pour eux, c'est rien. Il faut aller chercher.
4: aller chercher, donc voilà. Démolir. Donc, après, c'est dit agressivement, mais Wembanyama parle comme ça.
0: Tu peux pas dire écraser tout.
2: Non, mais écraser,
0: c'est les autres, déjà,
6: tu peux dire, on y va avec ça.
0: Non, mais tu peux le dire, t'as le droit.
6: Ça veut pas dire, on va.
0: Mais par contre, les autres, ils l'ont entendu.
4: Non, mais on va.
0: Mais les autres, ils vont l'entendre.
4: Mais les autres, ils vont te rentrer dans la gueule aussi.
9: Ils parlent de levier de motivation pour les autres.
4: Ils vont te rentrer dans la gueule aussi. Mais le levier de motivation, de toute façon, quand tu prends l'équipe de France en Coupe du Monde, j'ai autant de dire.
0: Non, mais tu l'as. Mais là, t'as un truc de plus, quoi.
4: Mais non.
5: Hein, Greg, une chose, tu dis.
2: Mais en 2002, par exemple, contre le Sénégal, ça a été très utilisé. Les propos des joueurs de l'équipe de France.
4: Non,
2: mais ça a été. Non, c'est. Ouais, et collé au mur, parce que les mecs avaient dit deux, trois trucs sur des joueurs sénégalais. Ah, mais c'est qui il y a un des camarades, deux camarades. Enfin, c'est un peu ça.
0: J'ai pas le souvenir.
2: Ah, mais si, je te l'assure.
5: Ils suivaient le Sénégal.
2: Ils avaient utilisé toutes les phrases.
0: Ou c'est peut-être les phrases d'Hervé Penaud pour motiver le Sénégal.
2: De motivation. Et justement, pour faire monter les mecs, grimper les mecs.
0: Non, mais là, tu mettras ça, là. Ils vont jouer l'Espagne, l'Argentine, n'importe qui.
5: L'Irak,
2: le Sénégal.
5: On ira pour écraser. Tout le monde.
4: Ils ont ces codes-là. Je me tuis à dire, ils ont ces codes-là. LeBron James a dit ça toute sa vie.
0: Tout le monde a ces codes-là, mais comme a dit Eric, tu le dis dans le vestiaire.
4: Mais non, Jordan le disait publiquement. Ils ont ces codes-là.
5: Publiquement, l'interview de Jordan, on va les éclater.
4: Le pire des mecs.
2: Mais jamais. Non. Est-ce qu'il a dit on va écraser notre adversaire ?
6: Il a pas dit pour les éclater. Il a dit on ira pour les écraser. C'est pas la même chose.
2: Non, mais c'est pas très grave. Mais faut pas surinterpréter les propos de Cherki.
5: Non, c'est des.
2: Surtout ça, c'est un gars spontané, comme son jeu.
0: Mais nous, c'est pas très grave. Mais c'est l'adversaire.
2: Oui, tout à fait.
5: C'est les conséquences. C'est l'exploitation.
2: A raison de lui dire attention.
5: Pierre Clément.
0: C'est trop tard.
5: Pierre qui défend Ryan.
6: On est focalisé sur la partie de la phrase qui dit pour écraser tout le monde. En fait, la partie importante, c'est on n'arrive pas en favori. Parce qu'en fait, il est là.
5: Non, mais vous n'êtes pas en train de leur faire votre gueule, là. On a compris, Pia.
6: Mais non, mais ce que je dis.
5: Il y a la poule de la mort. Attends, on n'arrive pas en favori, mais je ne sais pas qui on est. Et on a 4 milliards sur le tapis
6: Eric,
5: quand on joue.
6: Ça veut dire quoi, arriver en favori?
5: On a tout perdu.
2: Ça, c'est le discours de Deschamps. Et ça, depuis le début de la semaine, quand ils ont trouvé.
6: Arriver en favori, ça veut dire arriver en faisant une erreur mentale. Ça veut dire que tu arrives en te disant, en tant que joueur, pas en tant que sélectionneur ou en tant que. Ça veut dire que tu arrives et que tu te dis, normalement,
2: est-ce que tu penses
6: que c'est autorisé d'arriver à une Coupe du Monde?
2: Non, mais est-ce que tu penses qu'il y a un seul joueur de cette équipe de France qui n'arrive pas en favori avec une ou deux autres équipes, hein,
6: mais
2: pas
6: moi,
2: les seuls.
6: Je suis contente qu'il le dise.
5: Résultat, les amis.
2: Il n'y en a pas un.
6: Oh, c'est pas vrai.
9: Oh, il sera là.
5: Ah, je serai là. Désolé. 64. Il va pas venir. Alors, parce que moi, j'ai mon carton et. Je suis un mec.
2: Non, je suis calme. C'est un grand seigneur.
5: Je t'autorise à continuer.
4: Il a trouvé un truc quand même pour les duels.
9: Un bon argument.
5: Le mec, t'as rien préparé du lit. C'est tellement facile.
4: Il y a un avant et un après.
5: Mais non, mais pas ça. Le Real veut Olise. Qu'est-ce que c'est que ça? Début du feuilleton qui a commencé hier soir sur la télévision espagnole. Florentino Pérez est en campagne. Oui, ce sont les élections présidentielles pour la présidence du Real. Ça, c'est dimanche. Et dans cette campagne, le programme, c'est très simple, c'est de faire des promesses. Florentino Pérez était en direct sur la chaîne Quattro. Traduction après une longue enquête. Quattro, ça veut dire 4. Ça doit être la quatrième chaîne. On écoute ce morceau.
10: Nous avons déjà parlé de Mourinho et Konaté, non? Nous allons aussi recruter Dumfries, qui est un très bon latéral droit, mais nous allons aussi recruter d'autres joueurs à plusieurs postes. Je vais aussi vous dire autre chose. Mardi, je vais faire une offre à un club important de la Ligue des Champions, pour un grand joueur. Ce serait la plus grosse somme jamais dépensée par le Real Madrid pour un transfert, dans toute notre histoire. Au moins 150 millions d'euros. Mais non, je ne vais vous donner aucune piste. Vous le verrez mardi. Si je vous dis Olise. Olise est un grand joueur. Mais ce n'est pas lui.
11: Donc ce n'est pas Olise.
12: Doku.
11: La bestia.
10: C'est aussi un grand joueur, mais ce n'est pas lui. Nous avons déjà recruté deux défenseurs, ça peut être un milieu ou un attaquant.
11: Et ce n'est pas Haaland.
10: Non, ce n'est pas Haaland.
11: Il est du niveau de Cristiano Ronaldo?
10: Oui, mais bon, on ne va pas recruter Cristiano Ronaldo maintenant. Nous allons faire une grande offre à un joueur qui évolue en Premier League. Non, pardon, qui joue la Champions League. Non, non, il ne joue pas en Premier League, je me suis trompé, il joue la Champions League.
11: Pas de la Première Ligue, mais du niveau des Galactiques.
10: C'est un Galactique, totalement.
11: Et ce n'est pas Kane.
10: Non, ce n'est pas Kane. Je ne vais pas vous en dire plus.
3: Oui, mais les enquêtes ont été déclenchées. Voilà. Ça ne sera pas Olise. Eh bien, c'est faux. Florentino Pérez n'a pas dit la vérité. En tout cas, c'est ce qu'affirment trois quotidiens donc reconnus. AS, Le Guardian et Le Télégraphe. Michael Olise sera bien l'élu. Transfert à 150 millions d'euros. D'ailleurs, sa valeur marchande hein, sur le site Transfermarkt, c'est 150 millions d'euros. Donc, ça correspond. Vous êtes Michael Olise. Vous quittez le Bayern pour le Real. Oui, le directeur sportif Hervé Penaud. Vous êtes le seul, c'est pour ça que je donne la main.
2: D'accord.
3: Vous conseillez, Michael, d'aller au Real. Pourquoi ? Quels sont vos arguments ? Tout le monde vous écoute et personne n'est d'accord avec vous.
2: C'est pas grave, je vais tenter de les convaincre. Parce que déjà, c'est le plus grand club du monde avec Barcelone. Donc quand vous arrivez au Real, vous allez quelque part. C'est une maison, une institution. Le Bayern, il est sûr d'être champion l'année prochaine. Alors, bien sûr, il lui manquera peut-être le titre de champion d'Europe, mais il pourra aussi le donner au Real, qui le cherche depuis quelques années. Donc aujourd'hui, c'est l'institution, la maison mère du football quasiment. Quand vous allez dans le monde entier, il y a deux clubs qui font rêver tout le monde. C'est Barcelone et le Real. Donc quand vous devenez un élément important du Real, peut-être l'un successeur de Ronaldo, peut-être un joueur qui va rentrer dans les cœurs à peu près du monde entier. Et en plus, il faut bien se rendre compte que Olise, c'est quelqu'un qui aime beaucoup la mode, qui est très dans ce milieu-là. Et bien quand vous êtes au Real, d'un seul coup, il y a une forme d'explosion médiatique autour de vous. C'est-à-dire que Olise, s'il entre au Real Madrid, d'un seul coup, il sera plus le même que Olise qui était au Bayern Munich. Donc moi, je suis lui, je lui dis vas-y, et en plus tu vas t'éclater, c'est un championnat génial, et puis ça va devenir une méga star. Ce qu'il n'est pas complètement aujourd'hui, il est un grand joueur, il n'est pas une méga star. Au Real, vous devenez une méga star.
3: Institution, risque, plus grand club, dans les deux plus grands clubs du monde pour Eric Blanc, voilà, vous n'avez pas été froissé. Non mais, par rapport à ça, vous n'êtes pas d'accord avec ce que vous entendez dire que
0: il a oublié, attends, excuse-moi, moi juste un argument, il a juste oublié un truc, pour moi ça sera un recrutement, entre guillemets, enfin intelligent. Parce que dans cette zone-là, ils ont.
2: Non mais je parlais pas du Real, je parlais du joueur.
0: Et donc,
2: du club, là, je mettais du club.
3: En plus.
0: Après, c'est un petit peu manque de respect au Bayern, par rapport à tous tes arguments.
3: L'institution, bah oui, c'est une. Vous, il n'y a pas un argument qui vous a fait vaciller, Greg.
8: Enfin, c'est incroyable, c'est une discussion de bistrot. Il met un mec qui n'a rien demandé dans la sauce, il met le Bayern dans la sauce, il est là, c'est vas-y, remettez-moi deux, les cahuètes.
2: On a connu des joueurs attachés à leur club.
3: Pas tout à fait, parce que Olise au Real, au printemps dernier, il y a Liverpool et déjà le nom du Real qui lui faisait la cour. Attendez, Jan Christian Dresen, vous le connaissez, c'est le président du Bayern. Et il avait réagi, peu importe le club qui tente de le recruter, on s'en préoccupe pas. Il y a un joueur du Bayern, bénéficie ici de toutes les opportunités, il y a un grand joueur. Michael est sous contrat avec nous jusqu'en 2029, sans clause libératoire, nous sommes sereins. Olise n'est pas à vendre. Fin de bon, mais il y avait déjà une offensive du Real, déjà.
8: Alors, ça change quoi?
3: Non, mais qu'est-ce qu'il l'idée des cahouettes, je vous réponds, l'idée des cahouettes.
8: Ils manquent de. Alors, j'apprends que le Real manque de joueurs offensifs. Ça m'avait frappé à mon cerveau, parce que c'est pas comme s'il y avait.
0: Sur le côté droit.
8: Tu peux mettre le joueur.
0: Je sais pas, apparemment, il n'y a plus personne. Non, mais il n'y a plus personne au Real, j'ai entendu. L'équipe est bidon, il n'y a plus personne.
8: C'est un autre niveau, mais c'est pas. Enfin, il meurt d'une.
0: Donc, il faut des mecs.
8: Il meurt d'une lutte entre des joueurs offensifs qui ont un statut phénoménal. Si Olise arrive, c'est peut-être le meilleur joueur de la planète au moment où on parle. Je suis d'accord avec toi, indiscutablement. Olise, en ce moment,
2: je sais pas si c'est le meilleur, mais en tout cas,
8: mais pas loin. Bon, d'accord. Mais qu'est-ce qu'il irait faire dans cette pétaudière? Ouais. Tu te réalises pas au Bayern? Il est évidemment. Où? Il joue à Leverkusen?
0: Sais bien que le Real va se reconstruire. Là.
2: Ah bah attends, mais le Real, ils vont pas rester comme ça, quand même.
8: Alors qu'ils se reconstruisent, et là,
6: ils vont dire. Ils sont mal barrés. Hein.
0: Voilà. Oui, d'accord, parce peut-être, mais ils vont reconstruire quelque chose, quand même.
6: Là, c'est le projet de Florentino Pérez. Parce que de l'autre côté, c'est recruter Haaland, la promesse. Donc déjà, je trouve que cette situation, elle est clownesque. C'est clownesque.
8: Ah, c'est clownesque.
6: De voir ces types qui disent attendez, j'ai une super promesse, mardi, je fais une offre. Mais tu fais une offre. Mais ça veut dire quoi? Ça veut dire que pour toi, tu fais une offre et le mec, il va forcément venir? Mais t'as vu le bordel qu'il y a?
3: Je pense que c'est préparé.
8: Non. Là, il y a les élections là, en plus. C'est-à-dire, écoutez, on rase gratis. En fait, c'est une promesse électorale.
3: Pardon, mais Florentino Pérez a été élu donc en 2000 au Real avec la promesse de ramener Figo. Il a ramené Figo.
8: Ils sont plus aussi dominants. Enfin, là, t'arraches un mec au Bayern, je veux dire.
0: Oui, mais là, tu peux quand même.
3: Figo au Barça.
0: Forcément, il y a une construction d'un nouveau projet.
2: Ah, bien sûr.
0: C'est vrai que le Real va acheter des milieux, là, il y a apparemment Dumfries et Konaté, donc ça commence à reconstruire.
3: Plus d'autres joueurs qui vont venir, d'après ce que disait Pérez.
0: tu peux le faire venir en disant que tu ne vas pas rester comme ça pendant 5 ans.
4: Mais le fait
0: quoi.
4: qu'il soit à 48 heures d'un scrutin, ça vous interpelle pas?
0: Mais bien sûr qu'il est élu.
3: Mais ça fait partie de ça. C'est l'histoire du réel.
4: Il est élu et puis on se débrouille avec nos histoires. Je lui dis, le mec,
0: c'est... On sait qu'il le fait pour ça.
2: Oui. Oui.
0: Pour être réélu en disant je vais ramener une superstar.
2: Mais il n'empêche que si la possibilité de l'attaquer, peut-être qu'ils vont le tenter. Mais peut-être qu'ils peuvent le tenter. Puis peut-être qu'Olysée ne veut pas venir, on ne sait jamais. Et puis peut-être que le Bayern, évidemment, fermera la porte à double tour. Mais il n'empêche que pour Olysée, ça peut être une perspective. Il a fait l'Angleterre. Il est né en Angleterre. Il a fait l'Allemagne. Il arrive en Espagne. Et puis qui te dit qu'après, il ne pourra pas aller au Paris Saint-Germain.
4: Non, mais alors, si je suis ton raisonnement, j'attendrai quand même que ce soit un peu plus stable pour y aller. Ouais. Effectivement, ça peut être une progression.
2: Mais lui, il peut le stabiliser, voilà. Peut-être. Un des stabilisateurs de l'équipe, ça peut être.
3: Dans quelques minutes, nous allons ranger la chambre du Real. C'est un petit peu le bazar avec des transferts. Je vais vous demander de reclasser deux, trois petites choses. On fait un point ensemble. Hein. On range la chambre à coucher du Real. A tout de suite, mes amis.
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3: Nous allons ranger, mes amis, la chambre du Real. Pourquoi ? Donc, Olysée pourrait arriver mardi, moyennant un chèque-cause de 150 millions. Florentino Pérez, si ça se fait, ça serait le record donc, de transfert du Real. J'ai les 5 plus gros, les 5 plus gros transferts. Mais 1, 2, 3, 4, 5, mais la chambre est dérangée. Vous allez tenter de reclasser donc, le plus gros au moins gros, c'est-à-dire dans les 5 premiers. Est-ce qu'on peut envoyer, s'il vous plaît, voilà. Alors, on a Bale, on a Bellingham, on a Tchouaméni, on a Hazard et on a Cristiano Ronaldo.
2: Hazard.
3: Le numéro 1, c'est Bale. Qui
2: Hazard.
3: Eh ben non, c'est pas lui, mes petits.
5: Bellingham,
3: lui,
5: ou Bale.
3: C'est pas lui. Bellingham ou Bale. Bellingham ou Bale.
0: Donc okay. C'est pas Bale ni Hazard.
3: C'est pas Bale ni Hazard.
5: Bellingham.
6: Cristiano Ronaldo.
3: Bellingham, vous avez raison, Eric Blanc.
5: 100 millions.
3: 127 millions. 127 millions. Dortmund 2023. Ouais. Numéro 1, donc c'est Bellingham.
5: Bale numéro 2.
2: Hazard numéro 2.
3: Hazard, non. Hazard numéro 2.
2: Ouais.
3: Hazard.
2: Ouais.
3: Vous mettez votre ouais. Pige. Il a la pige, il garde son argent, Eden Hazard, c'est 120 millions d'euros 2019.
2: Et après Bale.
3: Après Bale ?
2: Ouais.
3: Bale numéro 3 ?
0: Ouais, je pense. Peut-être pas juste.
2: Non.
3: Eh bien, Bale numéro 3, c'est une bonne réponse. La chambre commence à être bien rangée.
2: Les deux derniers.
3: Le numéro 4, il reste Cristiano ou Aurélien ? Ronaldo ou Tchouaméni, le quatrième,
2: c'est ancien. Tchouaméni.
3: Tchouaméni.
2: Tchouaméni
3: 4 et donc Ronaldo 5. Ouais. Eh bien, vous avez perdu votre chemise.
2: Ah, ouais. Mais qui en veut aussi.
3: C'est Ronaldo.
2: C'est que personne.
3: 94 millions donc en 2009 et Aurélien Tchouaméni 80. Tiens, juste comme ça pour la petite blagoune. Le numéro 6, c'est qui d'après vous? Comme ça.
5: James Rodriguez.
3: James Rodriguez, comme ça. On connaît tout ça. C'est le futur sélectionneur des Bleus.
0: Ouais, c'est Zizou.
3: C'est Zizou encore qui est numéro 6. Voilà.
2: 15, ouais. C'est fort. Hein.
0: Ouais, 75, non
3: ouais,
0: c'est
3: fort. 75 et quelques.
2: Ouais, 75, monsieur.
6: C'est énorme.
3: Et le mercato, justement, on est dedans. Randal Kolo Muani, direction la Juve, c'est la Stampa qui nous informe. Voilà, je vous le dis, mais ça n'intéresse, on va dire, pas grand monde sur le plateau, mais l'information est donnée, il pourrait prendre la direction de la Juve, club qu'il a côtoyé lors d'un premier prêt. Hein, il était au Paris Saint-Germain. Voilà. La valse des entraîneurs continue en Ligue 1. Stéphane Gilly, proche de débarquer au SCO d'Angers. Depuis le début de la saison passée, on était en août dernier 2025, 14 clubs sur 18 ont changé d'entraîneur. 14 sur 18, il reste Luis Enrique au PSG, Fonseca à Lyon, Diguard au Havre et Roy à Brest. Sinon, tout le monde a changé en cours de saison ou va changer.
8: Digard et Roy, non. Ça peut bouger. Hein.
3: Ouais, Digard et Roy.
2: Non, mais ça, là, on est vraiment. Pour moi, c'est le symbole. C'est-à-dire déjà travailler sur le long terme, même sur le moyen terme, c'est quasi impossible maintenant. Donc, ça, c'est un métier pas très particulier. Mais ce qui est très drôle, je trouve, c'est qu'en plus, on est arrivé à une autre ère. C'est-à-dire que les entraîneurs sont des joueurs. C'est-à-dire qu'eux-mêmes peuvent décider de partir.
3: Sage Rosenior.
2: C'est exactement ça.
8: Mais ce qui est bien, non ?
2: Non, alors je ne te parle pas si c'est bien ou pas bien, mais ça change complètement le rapport de force qu'il peut y avoir à l'intérieur des clubs.
3: Ou le rapport,
2: quand un entraîneur va dire à un joueur, attends, t'as un contrat, il faut le respecter, il peut dire, mais toi, t'es le premier à ne pas le respecter. Donc en fait, depuis Amorim, moi, pour moi, tout a changé. Enfin, Amorim, il y en a peut-être eu d'autres avant.
3: Sporting, Manchester, regarde.
2: Sporting à Manchester, alors qu'au Sporting, il est invaincu, c'est un truc énorme, mais il préfère aller à Manchester. Donc si l'entraîneur préfère ça, le joueur va le préférer aussi.
3: Greg, sur l'actualité de Pierre Sage, vous nous avez dit des choses en disant, mais que Sage de la poudre d'escampette ou qu'ils puissent la prendre. À l'époque, c'était pas encore officiel. Il y avait quelque chose de cet ordre-là.
8: Ouais, mais c'est-à-dire que je vois pas pourquoi il faudrait qu'ils attendent de prendre le coup de chausson pour faire leur propre. Mais je sais très bien que tu partages ça. Ah ouais. C'est-à-dire que si t'as pas la main, t'es dégagé, mais si t'as la main, t'as le droit d'en profiter. Ça me semble tout à fait normal. Si t'as pas la main, t'es dégagé, t'as des indemnes. Sinon, t'as une indemnité de transfert parce que Lens va demander une indemnité de transfert et c'est normal. Je vois pas pourquoi les coachs seraient ou
3: Jomikou, le gardien du temple. Oui. Ça, c'est un peu. Non, bah oui, vous êtes le gardien du temple ce soir. Les réformistes comme Eric Blanc à la niche. Là, les opportunistes à la niche aussi, non ? Non ? Ou pas du tout, non ? L'entraîneur était quand même peut-être le symbole de l'intérêt commun.
0: De la construction d'un projet.
3: Aujourd'hui, c'est un salarié comme un autre, un joueur comme un autre.
8: C'est vrai qu'il incarne.
0: Après, je comprends tout ce qui est dit. C'est vrai que pourquoi eux, ils devraient attendre qu'on les dégage ou finir leur contrat pour pouvoir éventuellement avoir une option de coacher ailleurs. Si c'est pour coacher un club identique, c'est vrai que c'est un peu gênant. Souvent, c'est pour aller coacher un club supérieur ou qui a plus de moyens. Donc pourquoi ça serait interdit ? Après, le coach, c'est vrai que c'est la base.
3: Le coach, c'est quand même l'identité.
0: Mais il y a aussi des coachs qui n'ont pas forcément l'influence et c'est l'équipe qui fait.
2: Parce que l'entraîneur étant le seul, même s'il est ultra personnel, l'entraîneur est le seul
3: de l'intérêt commun
2: à devoir parler collectif et penser
3: collectif. Même
2: s'il pense qu'à lui, mais il est obligé de penser collectif.
3: L'intérêt commun.
2: Mais alors, ce qui est très drôle dans les clubs, c'est que mettons, on est à un étage inférieur en plus. Directeur sportif. Vous avez un directeur sportif, il va à Nice, mais finalement, je vais aller à
3: Grégory Lorenzi, merci. De l'avoir cité. On passe à Kang In Lee où la somme de 30 millions, c'est sorti aujourd'hui, a été proposée par l'Atlético de Madrid. Pia, Kang In Lee est pratiquement parti.
6: Ouais, bah ce serait avantageux pour les deux. Je pense qu'Kang In Lee aurait plus de temps de jeu. Je pense que pour l'Atlético, c'est un bon profil. C'est pas Griezmann, mais il a des vraies qualités quand même qui sont peut-être un petit peu sous-estimées dans le monde du foot aujourd'hui. Ultra technique, super bon sur les coups de pied arrêtés, jeu sans ballon, il est hyper actif. Voilà, il est moins bon défensivement que Griezmann, mais franchement, ça peut être une bonne pioche pour l'Atlético.
3: Pour remplacer Pierre Sage, trois pistes évoquées aujourd'hui par La Voix du Nord. Olivier Pantaloni, Yannick Cahuzac ou encore Alexandre Dujeux. Greg Schneider.
8: Bah, moi, je trouve que bon, Dujeux, pour moi, quelque part, il est champion de France parce que faire 13e avec les conditions, il a reconstruit deux fois son attaque. On lui a pris Lopold, on lui a pris Sheriff, on lui a pris. C'est ce qu'a fait ce mec extraordinaire. Et Pantaloni, je pense, est très, très sous-estimé à ce stade. C'est-à-dire que c'est un mec qui est longtemps resté attaché à l'AC Ajaccio, qu'on a identifié au club. Du jour où il a pris son envol, il a vraiment travaillé remarquablement. C'était pas si facile de faire ce qu'il a fait de Lorient, qui doit être 6e ou 7e sur la phase retour. Donc, moi, je pense que Pantaloni, il me semble logique de le voir au-dessus.
3: Et on peut pas non. Benjamin Pavard vers Besiktas, un prêt envisagé puisqu'il appartient toujours à l'Inter, contrat jusqu'en 2028. Salaire net par saison, 5 millions d'euros net. Dans quelques minutes, la suite de l'équipe du soir. On passe à Locre, Roland Garros. On connaît l'affiche de la finale, il y aura Zverev. On l'attend de pied ferme. À tout de suite.
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3: Hervé, Eric, silence. Le moment est important. Demain, journée... Didier Roustan, ouais, ah, demain ouais. En Alsace à Feldkirch. Je crois non, Feldkirch. Excusez-moi, pardonnez-moi, Feldkirch. Ah. Tournoi de jeunes et puis à suivre un débat sur le foot éducatif très cher à notre président à vie. L'entrée est gratuite, mes petits, évidemment. Donc Feldkirch en Alsace demain journée Didier Roustan. On pense à lui, à notre petit biquet. Minuit info, Tanguy Le Sévillier. On connaît l'affiche de la finale de Roland-Garros. Ça sera Zverev contre Koboli.
28: Et oui, deuxième finale à Roland-Garros pour Alexander Zverev après 2024 et sa défaite en 5 manches face à Carlos Alcaraz. Il s'est défait, l'Allemand de Jakub Mensik, en demi-finale. Victoire en 4 manches. 7-5-6-2, 3-6-6-3. L'Allemand est en grande forme, comme sur ces points-là qu'on vous a concoctés. Ça va se terminer sur celui-ci par un joli coup de poignet pour prendre Mensik. À contre-pied, il va tenter ce dimanche de remporter son premier titre en grand chelem pour sa quatrième finale. Il sera opposé, vous l'avez dit, mémé, à Flavio Koboli. Le duel 100% italien a tourné court puisque Matteo Arnaldi déclaré forfait en raison d'un virus. Les spectateurs qui attendaient la night session seront remboursés intégralement.
3: Dimanche, l'Allemand va donc disputer une nouvelle finale de grand chelem, la quatrième de son histoire. À chaque fois, il y a eu un hic dans ce dernier match. Il a perdu, et notamment une défaite qui lui a coûté cher. C'était en 2020. Il menait 2-7-0 contre Dominic Thiem, et puis il avait un peu craqué mentalement. Et d'où la question de son pire adversaire dimanche. Est-ce que ce ne serait pas lui-même ? Jingle, minuit info, on y va, parce qu'il y a de l'embrouille derrière. On y va. Son pire adversaire dimanche, est-ce que ce serait lui-même ? Bah oui, oui pour Pia et Hervé. Pia et Hervé, vous m'avez répondu oui, qui commence dans ce couple infernal ? La chemise bariolée ou la chemise moins bariolée ?
2: Bon, bah, allez,
3: Pia ou Hervé ?
2: Comme tu veux.
3: Allez,
2: commence.
3: Vas-y. Allez, Pia, comment ? Ouais, la stade. Non, Greg et Eric, qui commence ? L'homme qui dit rien sur les duels ou Greg qui parle ?
5: Greg
3: parlera. Ok. Son pire adversaire dimanche, est-ce que ce serait pas lui-même ? Ouais, Pia Clément, on vous écoute Pia.
6: Bah, l'idéal pour parler des champions, c'est de les écouter. Et Zverev, il parle beaucoup de la santé mentale en interview, de plus en plus même. C'est donc que c'est quelque chose qui est important pour lui. Sur le papier, il est plus fort que son adversaire. Donc normalement, dans ces cas-là, effectivement, l'ennemi le plus dangereux, c'est ta propre performance. C'est un joueur qui a beaucoup de possibilités, de capacités, mais qui a parfois, et c'est un peu un piège à chaque fois pour lui, des petits soucis dans les moments clés des matchs. Donc oui, son pire ennemi, c'est lui-même.
3: Ouais, non, Greg Schneider, pourquoi ?
29: Alors, sur terre battue, ça fait 2-1 pour Zverev, donc de temps en temps, ça fait des vrais matchs quand même. Moi, j'étais ici lundi, je vous ai dit que Koboli, c'était ce que j'avais vu de mieux sur un terrain. Vous imaginez que je n'ai pas changé d'avis depuis. Je trouve que c'est vraiment remarquable. En plus, il se découvre au fur et à mesure du tournoi, manifestement. C'est vraiment un joueur dur, c'est-à-dire que c'est un joueur résilient, c'est un joueur qui rate des points faciles qui lui coûtent cher, il repart au combat. On sent qu'il est habité par quelque chose de spécial. Et dire qu'en fait, ça tient à Zverev, ou c'est le problème, l'adversaire de Zverev, c'est lui-même, c'est vraiment faire peu de cas du mec qui sera en face dimanche.
3: Hervé n'a jamais manqué de respect à personne et pour une fois, il va manquer de respect donc à Comolli, si j'en déduis le raisonnement de Greg Schneider.
2: Mais c'est qui ce Comolli? Allez, faut le dire la vérité. Mais non, on rigole, mais non.
0: C'était pour faire rigoler.
2: Non, mais évidemment, comme on sait bien que Comolli, c'est un bon tennisman, il ne serait pas en finale. Mais en revanche, pour Zverev, c'est peut-être le moment ou jamais. C'est-à-dire que tous les gros sont tombés, il a la possibilité enfin de remporter un grand chelem. Il en a perdu trois dans des conditions particulières, pas parce que parfois il était moins fort, mais parce qu'il a craqué mentalement. Donc aujourd'hui, c'est peut-être le moment où il va pouvoir remporter ce grand chelem. Donc simplement, il va falloir qu'il se batte lui-même, et ça, ce sera important.
3: C'est un non pour Eric Blanc.
5: Non, mais ce que tu dis, c'est vrai. Ah bah, c'est vrai dans le sens où il est archi-favori, mais il n'a pas joué un joueur mieux classé que la 20e place. L'autre, il n'a pas joué, il est frais comme un gardon. Il a battu à Munich au mois d'avril dans un tournoi 2-1. Enfin, 2-7 à 0, 6-3, 6-4 de mémoire. Donc, ce n'est pas un grand chelem, mais Comolli, il n'a rien à perdre. Il peut créer la surprise. Il peut embêter Zverev, même s'il est favori de Roland-Garros.
3: OK. Le pire adversaire d'Alexandre Zverev, est-ce que ce serait lui-même? Il y a des oui, il y a des non. Président, vous avez écouté vos ex... Oui, pardon, président.
4: Non, c'est Hervé, je voulais demander. Zverev, il joue contre qui?
2: Comolli.
5: Comolli.
3: Comolli. Damien Comolli. Parce que si c'est Damien Comolli, l'ancien président de Toulouse, ah ben, le pire adversaire, c'est lui-même. Comolli. Comolli, hein.
2: Ah oui, bien sûr.
3: Oui, oui, d'accord.
2: C'est ce que j'ai dit, alors.
4: Oui.
3: Non, non, on avait vous aviez un doute, président? Oui, moi aussi, c'est non, c'est bizarre.
4: C'est mieux de préciser.
2: Oui, non. Il joue pas comme un dixième mondial depuis 15 jours.
3: Président, à vous de
4: tranche. Oui, donc moi, je vais mettre une pièce sur... Sur l'adversaire, c'est quand même Comolli aussi, parce que... Non, c'est plutôt Zverev, je veux dire.
3: Ah bah quand pourquoi cette petite feinte du renard?
4: Parce que les arguments de dire qu'il est ultra favori et qu'il a quand même un problème un peu comme Zabalenko, là, c'est ça?
2: Zabalenko. Si tu me demandes si t'as besoin pour les
4: non, mais qui a du mal. Qui a du mal à un moment donné, elle peut craquer et rater tout. Et Zverev, vu qu'il est ultra favori et qu'il n'aime pas trop cette pression, je trouve.
28: Comolli est 14e.
4: Sur les matchs, je prends.
28: 14e mondial.
2: 14e.
5: 14e.
4: Donc je dirais que je suis d'accord avec le oui alors.
3: Avec le oui, Hervé et Pia. On va avoir cette discussion avec l'intéressé lui-même, Zverev, qui a été cuisiné aujourd'hui en conférence de presse. On vous a gardé la question. Peut-être un nouveau revirement de notre président.
4: Ah oui, ça peut changer.
3: Johan Minou. Regarde.
8: Cela fait longtemps que vous n'avez pas affronté quelqu'un d'autre que Yannick ou Carlos Alcaraz en finale de Grand Chelem. Est-ce que cela vous rappelle 2020, en finale de l'US Open? Vous considériez-vous comme le favori en abordant ce match contre Dominic Thiem? Comment vous comparez-vous avec le joueur que vous étiez à l'époque par rapport à aujourd'hui?
10: Je pense que c'est difficile de comparer. Je ne me voyais pas comme le favori, mais c'était précisément une époque où j'avais d'énormes problèmes avec mon service, surtout ma deuxième balle. Je savais que mon service pouvait s'effondrer à tout moment. C'est une différence que je ressens aujourd'hui. J'avais mené 2-7 à 0, j'avais un break d'avance, je servais pour le match et ça ne s'est pas fait. C'est le passé et j'essaie de ne pas trop y penser avant dimanche.
3: Bon, président! Vous avez écouté Zverev? Il n'en parle pas,
4: mais il en parle donc.
3: Ok, on l'interroge là-dessus, on le cuisine.
4: Ça reste ancré.
3: Ok, mes amis. Bon, on vous laisse encore un petit peu de temps pour débattre. Nous allons enchaîner avec Tanguy. Côté français, on a encore une chance de soulever un trophée. Nous, les Français. Hein.
28: Ouais, on a même trois chances. La première avec Xenia Chastot. La Française est en finale en tennis fauteuil. Vous allez voir la balle de match qui est magnifique. Elle disputera la finale ce samedi à midi sur le Long Lane. Stéphane Houdet est également en finale en double messieurs, toujours en tennis fauteuil. Et autre bonne nouvelle, la paire de juniors français Mathis Dominque et Daniel Jade joueront également la gagne en finale. Ils sont âgés respectivement de 16 et 17 ans.
4: Bon, junior, on gagne tout.
3: On gagne tout.
4: On gagne plus.
2: Mais on n'est pas les seuls en fait. C'est presque
4: on gagne beaucoup de trucs en junior.
2: Il faut entendre qu'il y avait il y a eu une série d'articles dans l'équipe cette semaine qui était remarquable. Où en fait, ça n'a rien à voir. C'est-à-dire qu'en junior, tu n'as aucune assurance d'être dans, mais même pas dans les 200 en fait. C'est-à-dire qu'un joueur se fait après, un joueur de tennis se construit après. Et c'est vraiment quelque chose de puissant qu'il faut. C'est-à-dire que quand tu gagnes en junior, t'es rien, t'as rien fait. T'es même pas sûr d'être dans les 200 ou 300. C'est autre chose.
3: Je peux commencer le tennis, moi, vous pensez, là?
0: Non, mais c'est pour, en fait, c'est pour leur rendre justice, pour mesurer la dureté de ce que c'est d'exister.
11: C'était un trait, vous aviez été extrêmement clair. Arthur Fils, c'est lui, beaucoup, toujours blessé. Merci, Greg.
28: Oui, sa blessure à la hanche n'est pas encore derrière lui. Le Français préfère patienter avant de reprendre la compétition, puisqu'il a déclaré forfait finalement pour Sertogenbosch, le tournoi aux Pays-Bas. Et cela pose évidemment question sur sa présence ou pas pour le prochain Grand Chelem, qui sera à Wimbledon à partir du 29 juin prochain.
11: Eric, vous êtes inquiet pour la suite de la carrière d'Arthur Fils?
5: J'ai discuté avec un ami qui a été entraîneur-joueur de haut niveau. Il a 21 ans ou 22 ans.
11: 21 donc c'est et 22
5: c'est,
11: là, dans
5: c'est
11: quelques
5: inquiétant
11: jours.
5: Dans le sens où, si jeune, ça veut dire qu'il s'est quand même beaucoup entraîné. Peut-être qu'il a fait des faux mouvements, mais on ne sait pas trop, il ne communique pas beaucoup. Non. Aujourd'hui, à l'heure où on parle, on se pose la question. Les suiveurs, les entraîneurs, ils n'ont même pas la réponse. C'est secret médical. Ouais. A priori, il va rater le premier tournoi Sorerbe le prochain, ouais. Mais il annonce qu'il risque de jouer pour Wimbledon.
11: Il annonce rien du tout, Eric.
5: Non,
11: pour l'instant, il s'est désengagé. Non,
5: oui, mais
11: de certains
5: j'ai vu quand même que bon, il y avait des espoirs, mais il est jeune, donc c'est pour ça que je m'inquiète pas trop. Mais il faut trouver le bon diagnostic. Pourtant, il y a des médecins dans le monde entier. Et aujourd'hui, qu'est-ce qu'il a? Parce que c'est quand même bizarre de fermer l'information à ce point-là.
11: Eric,
5: après,
11: alors il a
5: c'est
11: communiqué
5: moins grave qu'un mec de 30 ans qui commence à se blesser. Quoi.
11: Il a communiqué sur sa hanche. Moi, ce qui m'est revenu aux oreilles, c'est que c'est pas la hanche.
5: Oui.
11: C'est que c'est le dos, et c'est encore la même blessure que la saison dernière, mais il a communiqué sur la hanche. Moi, c'est ce qui m'est revenu.
5: On disait qu'il avait une fissure au niveau des vertèbres. Et il a un point douloureux qui peut engendrer. Alors, moi, je suis pas médecin, et sincèrement,
11: non, mais
5: je
11: personne,
5: veux pas m'aventurer. On n'a aucune information.
0: Il y a beaucoup de mystères, oui.
2: Mais enfin, moi, ça me rappelle, rappelez-vous, Varane, au début de carrière, il avait toujours un problème au genou.
11: Ah mais il a joué durant toute sa carrière.
2: Toute sa carrière. Il a une belle carrière, c'est le moins qu'on puisse dire. Et pourtant, c'est apparu très très tôt. On se disait même, je me souviens au début de sa carrière, mais est-ce qu'il va pouvoir résister? Et puis finalement, il a résisté, il a tenu.
11: Sport collectif.
2: C'est vrai. Ouais,
11: mais
2: le genou pour un footballeur.
11: Oui, c'est mais sport collectif.
0: Si vous voulez un sport individuel, vous avez Tsonga qui était pété tout le temps jusqu'à ce qu'il explose lors de l'Open d'Australie en 2008. Mmh. Mais sinon, c'était une litanie de blessures pendant 2-3 ans.
11: Mmh. Choc franco-français en tennis de table, Tanguy.
28: Avec effectivement, une fois n'est pas coutume, en double, le duel franco-français a tourné à l'avantage de la paire emmenée par Simon Gauzy et Flavien Coton. Ils sont au fond de l'image. Oh. Victoire face à Esteban Dor et Florian Bourasso, tête de série numéro 2 de ce contender. Alors là, ils perdent le point, mais on voulait vous le montrer évidemment. Mais derrière, ils se sont bel et bien imposés avec les deux tricolores qui seront opposés en demi-finale au Slovène Jorgic et Kozul. À noter que Simon Gauzy est encore en course en simple, il est en quart de finale.
11: Du football féminin, la France s'est imposée contre la Pologne, c'est bien ça, hein, Tanguy?
28: C'est tout à fait ça. Succès 2-0 des filles de Laurent Bonadei, avec le premier but signé Melvin Mallard à la 47e minute de jeu, bien servi par Sakina Karchaoui, la parisienne. Bien aidée par la gardienne qui freine simplement le ballon. Regardez cette jolie action de la joueuse du FC Barcelone, hein, Eva Payor. Et l'envolée magnifique de Constance Picot, inconnue. Et puis le but de Sandy Baltimore est splendide également. Le 1-2 avec Melvin Mallard. Et derrière, la frappe sous la barre. Avec ce succès, les Bleus prennent la tête de leur groupe. Ça, c'est une bonne nouvelle ce soir, puisque l'Irlande a battu les Pays-Bas ce vendredi soir.
11: La paire Delruggi-Kell est en demi-finale de l'Open d'Indonésie. On repasse au sport de raquette du badminton.
28: Oui, les Français étaient menés 20-17 dans la manche décisive et devaient donc sauver 3 volants de match. Impossible, mais pas français, ils l'ont fait. Regardez.
12: Allez, bien joué, bien piqué, profond là à nouveau. La belle réaction de Tom Jikel, mais il faut encore sauver 2 volants de match. C'est dehors. Ouah, ouf. Oh, le point pour les Français. Il a trop attendu. Oh, que ça fait mal. C'est le pire moment. Elle est sur le dos. Et c'est fait! Quelle victoire, quel retour de Tom et Delphine!
11: Du volant à la Formule 1, il n'y a qu'un pas à Monaco. Les essais libres ont souri au Ferrari, mais, vous avez retenu une image, le crash de Hadjar, l'accident.
28: Oui, Charles Leclerc puis Lewis Hamilton ont dominé les essais libres, effectivement, et c'est bien le Français Isaac Hadjar qui s'est fait une belle frayeur ce vendredi lors des essais libres du matin. C'est l'arrière, vous le voyez, qui part dans le S de la piscine. Il s'est bien rattrapé quand même dans la deuxième séance d'essais libres, où le Français a terminé 6e après ce dérapage incontrôlé.
3: Le fameux S de la piscine.
28: Voilà, exactement.
3: Vous avez raison. Événement sur la chaîne L'Équipe, c'est dans 8 jours.
28: Oui, avec les 24 heures du Mans, bien sûr, une course à ne pas manquer. Et la particularité de cette course, c'est qu'il y a des amateurs qui courent avec les pros. Victor Coudreau vous présente l'un d'entre eux, pilote.
13: Les 24 heures du Mans. Ces pilotes professionnels, ces stars de la F1 et ces pilotes amateurs.
14: Je suis industriel dans les matériaux de construction et principalement dans l'ardoise, entreprise familiale que j'ai reprise il y a une bonne dizaine d'années maintenant.
13: Dans le milieu auto, François Herriot est ce que l'on appelle un gentleman driver, pilote amateur donc qui partage son temps entre réunion, vie de famille et championnat du monde d'endurance.
14: C'est un des rares sports qui permet de pouvoir le faire et c'est comme si on se retrouvait c'est comme si un footballeur amateur du dimanche se retrouvait à faire la Coupe du Monde en fait de foot.
16: Et où il est là, le petit cheval sur la combi, c'est un truc en plus, ouais, c'est dingue.
13: Amateur ou pro, une fois le casque enfilé, impossible de se cacher.
14: Moi, mon job à moi, c'est de bien qualifier la voiture en hyperpole et de passer à travers les gouttes dans les premiers virages et stints pour rendre la voiture le plus haut possible et en un seul morceau.
13: Au Mans, les rêves d'enfants ont parfois la vie dure. Et c'est aussi pour cela que cette course est unique.
3: Émilien Jacquelin avait décidé de passer au vélo pendant l'intersaison. Ah, bah, ça ne s'est malheureusement pas passé comme il espère. Alors que vous voyez, 40 heures d'antenne, évidemment, c'est la promo pour les 24 heures du Mans. On parle d'Émilien Jacquelin, blessé.
28: Ouais, chute à l'arrière pour Émilien Jacquelin. Il est tombé lors d'une sortie à vélo le 10 mai dernier. Il s'est fracturé une clavicule. Il a déjà été opéré, ça s'est fait. Il a pu reprendre l'entraînement sur Home Trainer. Simon Fourcade, l'entraîneur de l'équipe de France, s'est montré rassurant en indiquant que ce n'était pas la clavicule qui accueillait la crosse de la carabine en biathlon. Toutefois, il reste encore évidemment des incertitudes pour savoir si Jacquelin va bel et bien démarrer la saison ou pas avec les Bleus.
3: Tony Parker, l'ASVEL, les grandes manœuvres ont commencé.
28: Oui, le président de l'ASVEL a des ambitions XXL pour son club. Plusieurs joueurs de l'équipe de France de basket sont ainsi ciblés, comme révélé sur le site L'Équipe aujourd'hui. Gershon Yabusele, l'intérieur des Bulls, a été contacté, tout comme Sylvain Francisco de Kaunas et Timothée Luau Cabarro de Vitoria. Il y a également des discussions qui avancent très très bien avec Vincent Collet, évidemment, pour prendre place sur le banc.
3: Oui. Ah oui, l'ASVEL, le dernier de la saison régulière, donc il va falloir agir. Cette nuit, match 2 de la finale NBA entre San Antonio et New York Knicks.
28: Ouais, les Spurs de Victor Wembanyama sont menés 1-0. Ils vont devoir réagir sur leur parquet de nouveau. Victor Wembanyama était d'ailleurs en conférence de presse et a évoqué un échange assez amusant avec son ancien coach Greg Popovich.
17: I know Pop has talked to you after some big moments throughout this run. I'm just curious if he said anything to you either last night or this morning.
18: I haven't talked to him yet, but yes, he's texted me.
17: Care to expand on what that text entailed?
18: In the big lines, it was that I've been bad and that I'm better than this.
3: Voilà. Pour le match 2.
2: L'américaine, ça.
3: Ouais, le match 2, alors ce soir, cette nuit, Greg, ça va réagir ou ça. Oh, vous nous faites une drôle de tête.
2: C'est un peu stop encore, parce que s'ils le perdent.
3: Ouais, mais vous, là, qu'est-ce que.
2: Ouais, non, ils gagnent.
3: Il gagne ?
2: Ouais, ça passe.
3: Bon, bah, il perd. Merci.
2: Bah, vous avez raison, parce que. Non, mais il faut dire aux téléspectateurs.
3: L'infaillible.
2: Je me trompe toujours.
20: Ouais, on s'appelle Greg le Poulpe. Hein.
2: Oui, Greg le Poulpe.
3: Le demi-poulpe. Mes amis, merci Tanguy. Il y a un doute. Hein. Il y a un doute. L'équipe de France a perdu son match de prépa. Ok, bon, ok, on se calme, ça arrive. Mais le niveau des défenseurs français nous préoccupe. Peut-on être champion du monde avec une telle défense ? Hervé Penaud se risque à dire oui. Hervé. On vous donne une minute pour convaincre. Hervé, restez là, ne surgérez pas.
21: Oui, non,
3: Hervé, à vous.
21: Oui. Ah oui, non, là, je suis très agacé, parce que alors, je trouve que ce débat n'a pas de sens. C'est-à-dire qu'on a l'impression qu'on joue avec des pitres. Vous avez vu l'équipe qu'on a, on a des tétrapodes derrière. Vous avez un type, il est titulaire au Bayern. Vous avez un autre, il est titulaire à Arsenal. Arsenal, il était monstrueux en finale. Alors, je parlais de Saliba, vous avez pas, ou pas Mécano. Konaté, évidemment, on ne fait peut-être pas sa meilleure saison, mais enfin, il y a du monde. Digne, c'est quelqu'un qui a aussi gagné une Coupe d'Europe cette année. Koundé, il était quand même titulaire la plupart du temps à Barcelone à droite. C'est-à-dire qu'il y a du monde. Il faut arrêter de se faire peur. Je crois que c'est l'amour des Français de se faire peur. Alors, regardez les autres équipes. Alors, l'Espagne, magnifique. Vous pensez que Koubarsi-Laporte, c'est meilleur que ce qu'on a ? Vous pensez qu'en Angleterre, Konza, par exemple, et Gueye, c'est meilleur que ce qu'on a ? Non, mais il faut arrêter. Je ne sais pas pourquoi on a cette habitude de dire attention au danger, danger permanent. Vous avez des joueurs qui jouent dans les plus grands clubs du monde et qui sont titulaires indiscutables et qui ont fait des saisons magnifiques, sauf Konaté, d'accord. Mais ça veut dire quoi ? C'est-à-dire que cette équipe de France, c'est quand même du solide. En plus, vous avez Deschamps qui s'est un peu managé tout ça, et vous avez Maignan qui est un grand gardien. Alors, il faut arrêter. C'est peut-être l'une des meilleures défenses qui existent aujourd'hui. Peut-être que ce n'est pas au niveau de l'attaque, mais ça reste très, très fort. Donc aujourd'hui, n'ayons pas peur.
3: Du calme. mes amis. La France a peur. Hervé Penaud, vous êtes-il convaincu, cher téléspectateur? Peut-on être champion du monde avec une telle défense? Oui, il n'y a pas de problème. Arrêtez votre catastrophisme qui est insupportable, Olivier Ménard. Merci beaucoup. Hervé au centre de l'arène, a-t-il convaincu l'ensemble du plateau qui a écouté Hervé religieusement? Je ne sais pas si c'est toujours bon signe. Pierre Clément, est-ce qu'il vous a convaincu l'homme à la chemise multicolore?
1: Complètement.
3: Complètement. Greg Schneider?
7: Non.
3: Non. Oh, il reste un...
7: Non.
3: Non plus. Ah, et Jo?
9: Non.
7: J'attends, non, mais j'attends les arguments. C'est facile de dire non. Tout le monde peut
3: qui
7: dire non.
3: Qui attaque la montagne Penaud? Hervé Penaud par Éric Blanc, tiens, juste.
7: Ben... D'ailleurs, le positiviste.
5: Non, mais aujourd'hui, constat du match, c'est rire et chanson, la défense française, surtout sur les côtés. Sur les côtés. Dans l'axe, tu as cité deux mecs, dont Lacroix, parce que Konaté, j'ai du mal à imaginer qu'ils reviennent. Koundé, il a raté sa saison à Barcelone. Je te le dis, et j'ai vu tous les matchs. C'est pas un latéral, il s'est adapté, il a joué, il a du volume. À gauche, t'as Hernandez, il joue jamais au PSG, pas un titulaire. Digne, Aston Villa, il fait la moitié de la saison, il est remplacé. Donc.
7: Et Théo joue en Arabie Saoudite. Ouais.
5: Je te laisserai parler après. Et devant, tu as deux milieux de terrain, parce qu'on joue avec les quatre offensifs. Et moi, je suis un peu inquiet. Ce fameux double pivot, Tchouaméni.
7: Donc tu ne peux pas être champion du monde avec cette défense, ces joueurs-là.
5: Non, moi je vais te dire, cette équipe de France aujourd'hui, elle a un pouvoir offensif et j'adore sa façon de jouer, mais obligatoirement, il y a des trous. C'est l'élémental. Donc moi, les deux mecs devant, je suis inquiet. Rabiot, je suis désolé, il a fait une saison moyenne au Milan. Tchouaméni,
7: il était très bon.
5: Non, non, moyenne. Et je vais terminer.
7: Alors tu vois peut-être les matchs de Barcelone, mais pas ceux de Milan, visiblement.
5: Non, non, bah, il a été super fort. Ils ont mangé la moquette. Ils ne sont pas qualifiés en Coupe d'Europe. Parce ils ont perdu leur dernier match. Mais il a fait une grande saison.
7: Parce qu'ils ne sont pas en Coupe d'Europe.
5: Enfin, tout ça pour dire.
7: Mais ils étaient. Un seul joueur n'est pas l'équipe du Milan. C'est une équipe moyenne.
5: Mais ils étaient deuxième, troisième. Ils ont tout vendangé. Moi, j'ai l'impression qu'il y a des mecs émoussé et Koné et Kanté, je les trouve aussi bons que les deux autres.
3: La chemise d'Hervé a volé en éclats, a été déchirée. Greg Schneider, vous avez pris une petite pommette par Eric, à vous d'attaquer, on vous écoute religieusement.
7: Non, non, mais bah, hier ils se sont fait retourner, on m'explique ça comme on veut, ils se sont fait retourner. J'ai compris a posteriori pourquoi il avait pris un arrière central de plus, parce qu'au lieu de Camavinga, il a pris Lacroix. Et bon, Deschamps, je pense que Deschamps a senti venir la faiblesse.
3: Le troisième central, c'est qu'il a un doute.
7: Ouais, il y a un doute par rapport à ces mecs. Il y a quelque chose comme ça. Et de toute façon, hier, quand la menace offensive a fini de peser, quand ils ont fait sortir les meilleurs attaquants, quand les Ivoiriens ont poussé, ils nous ont retourné. Hein. Mmh. Donc moi, j'entends ce qu'il dit. J'ai pas de. Non, mais si je regarde le match, ils nous ont retourné.
3: Oui, mais donc Hervé, vous êtes acculé.
7: Le troisième et puis.
3: Attention, le cercle est Penaud. Les derniers clous vont arriver. Clac.
9: Non, mais après, ce qui a été dit, c'est ce que je voulais un peu expliquer. Et puis, t'as un gardien qui est excellent, mais admettons, il y a un petit problème avec lui. Derrière, je ne suis pas sûr que ce soit du même niveau aussi. Donc ça rentre aussi dans l'équation. Moi, je vais pas parler que de la défense. Je trouve que ce système-là, il faut vraiment bien le faire. Il faut qu'il y ait un travail aussi des attaquants qui aident cette défense. Et j'ai pas l'impression sur certaines actions que ce soit bien huilé en fait. Je trouve qu'il y a des espaces qui se trouvent assez facilement, que les deux actions au milieu, eh ben, ils ont du mal à couvrir toute la zone. Et notamment hier, sur certaines actions, il y a des espaces qui se créent assez facilement. Surtout sur le premier but, tu vois, on a expliqué que quand il y a une sortie, normalement, ça
3: doit couvrir. On peut le revoir, le premier but, le but d'Eladoué.
9: Et finalement, ça n'a pas refermé, ça a ouvert l'espace pour l'Ivoirien.
7: Oui, mais c'est pas...
9: Non, mais voilà, c'est un ensemble qui fait qu'on peut avoir des doutes. Voilà, normalement, Digne, il doit le couvrir un peu plus tôt. Et après, il arrive en retard et c'est fini. Donc, il y a des automatismes qui ne sont pas forcément...
7: On peut estimer aussi que l'équipe de la première mi-temps est une sorte de première équipe, pas complètement première équipe, parce qu'il n'y a pas les gars du PSG, il n'y a pas Saliba. C'est déjà une première petite équipe. La B, c'était plutôt pas mal de remplaçants. La C, voilà.
9: Bah après, on n'abordait pas ce sujet-là il y a deux mois.
29: Ça fait deux mois qu'on a deux équipes quand même.
7: On a deux équipes. Attends, la Côte d'Ivoire, c'est pas n'importe quoi non plus.
29: Tout à fait.
7: Et sur un compte,
9: il y a toujours un adversaire.
7: Enfin, je veux dire, attends, c'est pas des amateurs qui jouent en face.
29: Et on n'a pas dit ça.
7: Non, mais c'est une manière quand même de dévaloriser l'adversaire.
29: Non, pas du tout.
7: Pas capable de le faire.
29: Non, mais après, c'est des mecs qui jouent dans le championnat du Monaco.
9: Non, mais on dit qu'avec certains mouvements, ça a été assez rapidement trouvé des espaces.
3: Non, mais Maxime Lichtenvoet, que je salue, a retrouvé un but hier.
11: le but de Galadoué. Vous venez de le revoir. Un but, on va dire, un peu similaire dans le jeu offensif de l'équipe d'en face, c'était l'Islande. Regardez, vous allez voir quand Moupa et Saliba vont être aspirés. Koundé joue le hors-jeu et couvre tout le monde. Et ça va donner un but pour l'Islande. Là encore, sur la profondeur, sur le jeu en appui, on est vite ouvert.
21: Mais est-ce que vous pensez sincèrement qu'on va rester dans ce système-là tout le temps? Moi, j'en suis pas sûr non plus.
1: Non.
21: Parce que Deschamps, il va peut-être faire ce qu'il aime bien faire. C'est quand il va arriver en Coupe du Monde, il va se rendre compte que peut-être la sécurité, ce sera de jouer en 4-3-3, par exemple, et il jouera en 4-3-3. Et puis, vous aurez une sécurité un petit peu plus forte dans l'axe du terrain. Parce que alors il faut pas arrêter à un moment de dire ah, ça joue pas assez offensif. Quand on met les offensifs, on va dire mais maintenant vous êtes pas assez fort défensivement. Non, enfin, à un moment, une équipe c'est un équilibre. Non, donc vous êtes un peu meilleur offensivement, un peu moins.
11: Mais
21: c'est plus difficile.
11: Pardonnez-moi, mais vous êtes en train de lâcher votre angle, Hervé. Vous êtes en train de lâcher la solidarité dont vous avez fait preuve sur les. Pourquoi vous défendez plus du tout vos défenseurs là.
1: Pourquoi mais si, mais
11: là, vous me dites finalement il va rajouter un attaquant, il va rajouter un milieu de terrain.
9: Ça veut dire que t'es pas convaincu de la défense.
11: Ouais, ça veut dire qu'au moindre vent contraire, Hervé, eh bien, vous abandonnez votre système.
21: Mais pas du tout.
11: Les défenseurs français s'en souviendront.
21: Peut-être, il se rendra compte s'il estime que c'est trop friable parce que tu marques pas assez de buts. Parce que si vous gagnez tout au match 3-2, bah, au bout d'un moment, peut-être que les gens seront contents et puis ils iront dans la rue si vous êtes champion du monde. Parce qu'à un moment, nous, en tant que journalistes, on peut pas non plus chaque fois dire tout et son contraire. À un moment, les massacrer parce qu'ils jouent pas assez offensivement. Et puis quand vous jouez offensivement, de fait, vous êtes un peu plus en difficulté.
9: Il n'y a pas de massacrer.
21: Non, mais

0: Non, mais c'est pas défense, ça veut pas dire les quatre.
1: C'est pas ce qu'on a dit.
0: Défense,
1: c'est
0: une défense collective.
1: C'est pas ce qu'on a dit. Ce qu'on a dit, c'est qu'il y avait un chantier. Parce que comme c'est hier, non, tu ne seras pas champion du monde. Après, il y a un chantier, il te reste du temps.
2: Mais prenons Konaté en difficulté. En difficulté en ce moment, effectivement, il l'est. Le fait que le Real Madrid veuille le recruter, c'est quand même, ça reste quand même un joueur. C'est un joueur de haut niveau.
1: Sa meilleure qualité, c'est d'être gratuit quand même.
2: Non, hein, mais
1: on va pas non plus. Oui, bah oui.
2: Mais il a quand même. Non, mais il a eu quand même un élément qui a été clé pour lui. C'est un être humain, Konaté. Il a expliqué dans une interview sur RTL, notamment. Non, mais qu'il a eu des. Quand il y a eu la mort de Rota. Ça a été pour lui un moment terrible, il a eu du mal. Ah non, mais il a droit à une
1: mort. Donc c'est la mort de Rota qui explique qu'il y a.
3: Hervé.
2: Non, mais si.
3: Je ne sais pas si les arguments ou la chemise, mais vous avez gagné votre pilote.
2: C'est tout. Mais les arguments, je pense. Mais la chemise, il joue.
3: Plus qu'un joker. À présent, hier, Ryan Cherki nous a brûlé la rétine, nous a encore séduit. Deuxième but, sixième sélection, et quel but? Vous allez le revoir, ce passe-passe qu'il n'a pas réussi à décrire au micro de Giovanni Castaldi, un peu par pudeur et par modestie. Un but magnifique et une complicité évidente avec ses coéquipiers de l'équipe de France. Cherki devient une option, on va dire, de plus en plus sérieuse pour démarrer. Cherki avec Olise, Mbappé et Dembélé. Aligner les quatre ensemble, est-ce que ce serait bien trop risqué? À cette question, deux chroniqueurs ne sont pas d'accord. Dernier débat et dernier dalle de la soirée, on y va. Hervé.
4: Encore.
3: Eh oui, on vous retrouve. Oui. Vous remettez votre titre en jeu et là vous affrontez un redoutable débatteur, Greg Schneider. Oui, Hervé, ça serait trop risqué. Non, Greg Schneider. Vous commencez, on a assez entendu Hervé Penaud. On y va.
1: Non, parce que ça dépend ce que chaque joueur a envie de mettre de soi dans la cause collective. Moi, je me souviens que Dembélé, Ousmane Dembélé, qui est quand même un joueur magnifique, il a passé 6 ou 7 ans en équipe de France à défendre son couloir droit férocement. Alors, effectivement, ses performances individuelles offensives s'en sont ressenties, mais par ailleurs, tu peux pas lui. Ça restait un joueur important et tu trouves un équilibre avec lui. Si on me parle des 4, moi, je vois vraiment pas où est le problème. Cherki est capable de travailler, contrairement à ce qu'on croit. Olise, il est né comme ça. Faudra le demander à Mbappé et Dembélé.
3: Ok. Hervé Penaud, il y en a 4, il y en a peut-être un de trop alors.
2: Peut-être un de trop ou un qui serait peut-être trop justement sur le travail défensif. Tu disais Mbappé, on sait que c'est pas le plus grand travailleur, peut-être il jouera attaquant de pointe. En tout cas, Cherki, lui, a pas toujours le réflexe de défendre. C'est pas qu'il veut pas le faire, il le fait pas systématiquement parce que c'est pas dans son ADN. On voit qu'il adore toucher la balle. Et j'ai bien peur que ces 4 joueurs-là ensemble, ce soit peut-être un peu compliqué de jouer ensemble. Je vois bien Cherki rentrer, par exemple, mais plutôt mettre un doué à l'arrière qui a l'habitude de travailler quand il joue au PSG de cette manière-là, qui est capable de courir 25 km tous les jours et à plein pot. Donc c'est plutôt, moi, le profil des 4 joueurs ensemble, je me dis que ce sera peut-être compliqué.
3: Aligner les 4 ensemble, est-ce que c'est bien trop risqué? Il y a un oui, il y a un non. À vous de jouer et à vous de trancher, chers téléspectateurs. Le président est dans la place. Alors Hervé ou Greg?
5: Moi, j'irais plutôt vers Greg, parce que même si c'est un peu risqué, c'est quand même plus agréable d'avoir Cherki. On a vu qu'il s'entendait très très bien avec Olise, avec, je pense que Dembélé, ça peut le faire. Et puis si Mbappé se met dans le diapason à trouver des espaces, ça peut être un quatuor magnifique. C'est vrai que peut-être Cherki n'a pas forcément le réflexe, mais je pense qu'il a quand même bossé aussi cette saison avec Guardiola. Et il a quand même travaillé dans ce registre-là, donc je pense que c'est faisable. Et puis de faire l'effort. Après, est-ce que ça sera les 4 tout le temps?
3: Non,
5: je ne sais pas, mais
3: c'est une option.
5: Tu peux vraiment commencer avec ça, quoi.
3: Eh bien, Joe, tout arrive, car finalement, Raymond Domenech était sceptique sur Ryan Cherki. Il était dans l'équipe de Greg, il était à la place de Grégoun, pas cher, hein, Schneider. Et écoutez, nous parler de l'évolution du jeu de Ryan Cherki. Et c'est un sceptique, Raymond, qu'il aime bien, mais écoutez-le.
6: Mais il lui manquait ce volume. Il est en train d'évoluer. Je reste encore sceptique sur sa capacité à aller récupérer les ballons, à presser, à garder un groupe, un bloc compact, mais ça peut venir puisqu'il a déjà évolué sur le reste. Après, je suis d'accord, quand il est dans les 20 derniers mètres, on attend toujours, il peut se passer quelque chose.
3: Pierre Clément, sur cette organisation de départ, enfin pas l'organisation, ce choix de joueur de départ, vous êtes quoi? C'est risqué? C'est un peu trop risqué ou pas?
7: En fait, c'est un peu impossible de répondre à cette question quand on ne sait pas qui est l'adversaire du match en question, en fait.
3: Ah, déjà, il y aura...
7: Jouer à 4 attaquants, pour moi, ça ne peut pas être un système dogmatique que tu vas utiliser pendant toute la Coupe du Monde. C'est impossible. Face à certaines équipes de la Coupe du Monde, si tu fais ça, t'es mort dans le jeu, en fait.
3: Donc, vous pressentez qu'il y aura une adaptation avec un Rabiot en faux milieu, faux ailier.

0: bouge, quoi.
1: J'espère qu'il y aura une adaptation, parce que si on part avec un système de jeu qu'on vient à peine d'étraîner, ça m'inquiète un petit peu.
0: Ça fait un an qu'il est là, depuis le match retour contre la Croatie.
1: On les a quand même pas beaucoup vus associés, ça marche super bien. Mmh. Et franchement, si on se régale comme ce que Ryan Cherki nous a offert hier soir, c'est génial. Après, il ne faut pas oublier qu'il y avait Marcus Thuram sur le terrain. Il manquait quand même deux éléments très importants de l'attaque avec Doué et Dembélé. Donc, pourquoi pas? Pourquoi pas tenter comme ça? Mais ça me semble un peu périlleux de se dire qu'on part en 4-2-4 comme ça.
0: Aligner les quatre ensemble, est-ce trop risqué? Hervé Penaud, je vous annonce que vous allez avoir les jokers.
2: Bon,
0: parce qu'on va jouer dans quelques minutes, les petits. Dans quelques minutes, la suite de l'équipe du soir.
3: Après, c'était face à Schneider.
0: On y va.
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21: Nous voilà.
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23: Le quiz de l'équipe du soir. Oh, est-ce que vous êtes prêts? Qui a les jokers, mes amis?
24: Oui, j'aimerais bien savoir.
25: Je pense que c'est moi.
24: Oh, je suis surpris. Ah, oh, bah tiens, c'est
26: surpris. J'ai fait un bon JT. Hein.
24: Bon, un mec qui a pas.
23: Ok, mes petits.
25: C'est vrai.
23: On va faire ça à l'ancienne, car évidemment, je n'ai pas mes textes. Ça arrive comme ça. Les imprimantes sont souvent capricieuses.
25: Ah, tu fais.
23: À la chaîne d'équipe.
24: Vas-y.
23: Les frères Doué ont joué
24: ouais,
23: hier.
24: Absolument.
23: Eh oui, les frérots dans le sport. Les frérots dans le sport. On est d'accord?
24: D'accord.
23: C'est le thème.
26: Okay.
23: Vous pouvez envoyer le générique, mes amis, on ne voit pas le générique. Et le premier indice, attention, premier indice, c'est parti.
25: Ils arrivent.
24: Ah.
23: Merci beaucoup. Fusil à pompe.
18: Je sais. Vérel. Tony Vérel.
23: Tony Vérel, c'est faux. Deuxième indice.
25: Fusil à pompe, Vérel.
23: Fusil d'assaut. Les frères célèbres dans le sport.
24: Quentin Maillet.
25: Pétard.
23: Non. Troisième indice, rançon.
2: Pogba.
23: Pogba.
3: Ah bah oui.
23: Les frères Pogba.
3: Ah bah oui.
4: Bien joué.
23: Marabout était le dernier indice. Ah mais c'est... Ce sont les frères Pogba. Ah, ah bah oui, mais là, il faut... Là, faut...
4: Ah,
23: ouais.
4: Ah là, c'est... Donc,
23: maintenant, on va avoir peut-être des libellés, on va dire un peu plus classique. Vous êtes un littéraire, ouais, Jean, vous avez un bac D. Enfin bref, okay. Vous êtes perclus de contradictions. En France, nous sommes des stars.
4: Le Brun.
23: Notre point d'orgue l'année 2024, une médaille olympique en tennis de table, les frères Lebrun. Un physique de pongiste, c'est Hervé Petit.
4: Ah. Oh, on disait plutôt physique de boxeur, bizarre.
23: Ah bah justement, tiens, notre papa était footballeur.
4: Droit.
23: Faux. L'un est champion du monde, l'autre pas. L'un.
4: Hernandez.
23: Hernandez. Hier, nous avons joué à Nantes, l'un a débuté, l'autre a terminé le match. Les frérots Hernandez. Bonne réponse de Greg. Nous sommes un peu comme les frères Doué.
25: Boateng.
4: Boateng.
23: Non.
4: Ah, j'aurais dit. Non,
23: arrêtez de tricher non, sur votre voisin. Oui, non. Mais oui, mais c'est... Non,
4: il est...
23: non,
4: mais Hervé,
23: non, c'est vous. C'est vous le premier de cordée qui avait été chopé par le surjet. Mais nous, on a joué pour le même pays. Et les Boateng ont joué, il y en a un pour le Ghana, l'autre pour l'Allemagne, quelque chose comme ça, enfin voilà. En Côte d'Ivoire, nous sommes des stars.
3: Oui, les Marseillais, là.
23: En Côte d'Ivoire, nous sommes des stars. Non, c'est pas les frères Aliou, c'est le Ghana, ma petite biquette. En Côte d'Ivoire, oui, mais il est éliminé, Hervé. Ah ben
4: non, je sais pas.
23: Vous connaissez pas le foot africain.
4: Colo Touré.
23: Nous aussi, nous avons joué en première ligue. Les frères Touré et les frérots. Hervé, franchement, vous avez frôlé le ridicule. Attention.
4: J'ai frôlé le ridicule, mais quand même, c'est Côte d'Ivoire.
23: Attention, autre frérot dans le sport à deviner. L'un fait le mondial, l'autre pas.
3: Mbappé.
23: Mbappé, faux. L'un a failli gagner la C1, l'autre pas. L'un a les cheveux courts, l'autre pas. Et enfin, dernière liste, notre papa a gagné le mondial.
3: Thuram.
23: Les frères Thuram, bah oui, cheveux courts.
5: Il a gagné la C1, oui.
23: Ah, vous étiez éliminé, donc...
4: Thuram,
23: merci beaucoup.
25: Il a failli gagner la C1, c'était l'an dernier.
23: Oui, c'était l'an dernier, il a failli gagner la C1.
5: Moi, j'étais sur Arsenal.
25: Ah bah oui, moi aussi, je cherchais les mecs d'Arsenal. Quoi.
4: Non mais je suis...
23: Ah, vous éliminez Greg?
4: Oui, parce que je sens qu'on arrive vers la fin.
23: Eh bah Greg, vous réveillez, mais vous prenez un petit RTT. Nous sommes des légendes des Bleus. Piano, piano.
25: Garbatic.
23: Nous avons tout gagné. Si je vous dis notre sport, c'est trop facile. En balle, les frérots.
25: Facile. Hey,
23: hein, facile. Hey, vous avez du pif. On y va. Nous sommes des légendes du foot français.
3: Les Brisson.
23: Comment?
3: Les Brisson.
23: Les Brisson?
3: François Brisson et son frère jumeau.
23: Bah oui, mais en François, oui. François, mais le frérot...
3: Attends, ils étaient tous les deux au PSG dans les années 70.
23: Ah oui?
4: Oui, mais des légendes. Enfin, légendes, c'est un peu fort.
3: Non, chacun ses légendes.
23: Hernandez, ça a déjà été donné, mon petit chaton.
5: Pas entendu.
23: Adulé dans tous les stades, sauf un seul. Un stade, il ne pouvait pas être annulé. Le stade où ils ne peuvent pas être annulés, c'est le stade Gerland.
3: Ah non.
5: Ça serait les Chanois.
23: Le J. Comment?
4: Révelli.
23: Les frères Révelli, 2 points pour Grégory Schneider. Oh, ça respire.
4: Tu peux toujours me mettre, je suis là sur tes...
23: Attention, mes petits, nous avons été numéro 1 dans notre catégorie. On a été numéro 1 dans notre catégorie. Une catégorie, ça vous rappelle quoi comme sport?
4: Ouais.
23: Nous mesurons 2 mètres environ.
5: Lièvremont?
23: Lièvremont, non. 2 mètres, Marco, il est costaud, mais il fait pas 2 mètres.
5: Rugbyman.
23: Oui, bah oui.
25: Pas que des Français.
23: Ah
25: hein.
23: Non, nous parlons... Klitschko, nous parlons 4 langues étrangères, l'ukrainien, le russe, notamment les frères Klitschko. Oh, bravo, c'est...
4: Ah ouais, là,
23: c'est quelques points de... Attention maintenant, il va falloir trouver les frérots, et là j'essaie de vous faire venir le pays, parce que le pays c'est assez facile. L'écureuil roux représente notre pays. C'est l'emblème, c'est l'écureuil qui représente le pays. Une croix, comment?
5: Laudrup.
23: Une croix blanche figure sur notre drapeau. Au mondial, on a souvent joué contre les Bleus. Copenhague est notre capitale, Danemark, les frères Laudrup. Bravo, vous êtes trompé de profession, ornithologue. Aurait pu être votre vocation. On y va.
3: Ornithologue.
23: Ornithologue.
3: Mais les écureuils, c'est pas des oiseaux.
23: Oui, c'est vrai.
3: Vous pourriez me donner un point.
25: On peut jouer.
23: L'un est une star, l'autre une légende du PSG.
4: Rail.
23: Oui,
3: ouais.
23: Rail et Socrates. Bravo, 4 points pour Hervé Penaud. Vous venez d'assommer le quiz, Hervé. Vous venez d'assommer le quiz.
25: On est là encore.
23: La dernière, Lille et Lens ont été nos clubs formateurs. Nous avons joué ensemble en sélection, mais pas avec le Diable Rouge, mais c'est un hasard. Le frérot, c'est Penaud. Le frérot, c'est Penaud.
1: Il y a une chemise.
23: Bravo.
1: Il y a une chemise. Voilà.
23: Oui, il fait du ping-pong et du karaté aussi.
2: Il est parti avant le quiz, Eric, non?
23: Eric?
2: Il est parti avant le quiz.
25: Il n'avait pas voulu.
6: Il avait rendez-vous. Il avait rendez-vous.
23: Salut! J'ai des aliments. Ciao!
25: T'as des points?

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4: La 17e édition a son podium. Si la première marche est 100% normande, c'est un duo espagnol qui est arrivé 34 minutes plus tard.
5: Et il fallait aller chercher au fond de soi-même, je pense.
6: Pendant la saison, on a eu des hauts et des bas. Revenir sur le podium, ça fait beaucoup de plaisir.
4: Une belle troisième place pour Pierre Brasseur qui l'avait remporté en 2019. C'est en revanche une première pour son skipper.
7: Nous, on s'est accroché jusqu'au bout.
8: C'est un course des trois jours, que ça ressemble des trois semaines.
4: Oui, pour toutes et tous, cette édition 2026 aura marqué les esprits et les corps. Et à nous, spectateurs, ils nous auront offert un superbe spectacle.
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0: c'est notre Madeleine de Proust. Que serait un été sans le fracas des boules de pétanque? Je vous le demande. Bonjour à toutes et à tous, ravi de vous retrouver depuis Bergerac où sévissent depuis hier les 3e championnat de France de triplette mixte. Nous vivons eh bien leur demi-finale en compagnie de The Voice, Jean-Luc Robert. Comment ça va, Jean-Luc?
1: Bonjour Max, bonjour à toutes et à tous. Tout va très bien. Il fait pas trop chaud, on est bien.
0: On est bien, en effet, en Dordogne avec eh bien un derby pour cette première demi-finale, un derby d'Occitanie avec deux équipes qui vont porter des paletots différents puisque leur mode de qualification n'a pas été le même, le Tarn contre la Ligue Occitanie.
1: C'est ça. Et on va assister à une rencontre certainement sympathique parce que cette équipe du Tarn vient de se débarrasser d'une des équipes favorites, à savoir Colombé Chateau et Christian Fasino. Maintenant, on espère que le fait de jouer comme ça devant les caméras et tout, ça leur portera pas trop préjudice, hein, un peu comme ceux qui arrivent là pour la première fois. Des fois, il peut y avoir un petit retard à l'allumage et on a vu que leurs adversaires, eux, avaient bien géré les quarts de finale.
0: Et au plus près de ces terrains humidifiés par des quarts de finale matinaux qui ont été assez pluvieux, Laurent Cosse qui a bravé la tempête pour nous accompagner sur ces rencontres de demi-finale. Bonjour Laurent.
2: Effectivement, les conditions sont idéales pour pratiquer le sport pétanque. La pluie a cessé, le temps est légèrement couvert, mais idéal pour jouer à la pétanque. Deux équipes qui sont vraiment motivées pour accéder à cette finale des championnats de France.
0: Alors qu'elle va se lancer cette première demi-finale, Laurent, j'ai une première question parce que Jean-Luc a tout de suite surligné la partie émotionnelle de ces parties télévisées, notamment pour les Tarnais, puisqu'on a découvert les Occitans déjà en quart de finale. Ils ont pu appréhender ces conditions un petit peu différentes. Vous avez senti un petit peu de choses différentes pour Théo et ses partenaires?
2: Alors je les ai sentis
0: plus
2: décontractés que les joueurs d'Occitanie.
0: D'accord.
2: Contrairement à ce qu'on aurait pu penser, parce que les joueurs d'Occitanie viennent de participer à un quart de finale déjà télévisé. Mais là, finalement, je les ai sentis beaucoup plus décontractés, assez à l'aise, alors que les visages du côté des joueurs de Haute-Garonne étaient un petit peu plus fermés.
0: Présenté à l'instant par le speaker dans ce carré d'honneur, Vincent Baquet, ces joueurs d'Occitanie, Bio, Forel et Duchin, qui ont quand même dominé en quart de finale. Jean-Luc, une équipe varoise qui était taillée pour la gagne autour d'Adrien Delahaye, de Stéphane Moreno, de Fangio Abrio, forcément ça donne un petit peu dis-moi qui tu vas, je te dirai qui tu es. Ça fait envie de les revoir maintenant.
1: De toute façon, toutes les équipes qui se qualifient dans le Var normalement sont quand même plus ou moins favorites, hein. Mais là ils sont tombés sur un os parce que les pensionnaires de Caser, ils ont fait une partie, un début de partie, on va dire, très très haut niveau.
3: Allez, je vous demande de les applaudir, de les saluer bien fort avant.
0: Et un dernier élément de contexte, alors que vous voyez Nadège Bio qui a fait véritablement feu de tout bois dans ce fameux quart de finale où elle a été étincelante dans ce carré d'honneur au moment où elle lance cette partie. La proximité entre le Tarn et la Haute-Garonne, ce derby d'Occitanie, fait que ces triplettes mixtes se connaissent très très bien, m'ont-ils dit, en amont de cette demi-finale, des retrouvailles en très haute altitude.
1: Oui, forcément, c'est quand même plus ou moins limitrophe. Hein.
0: Plus que moins même.
4: Le but de cette route se trouve à 6 mètres 4.
1: Mais celui-là est pas mauvais du tout, cette boule de Nadège qui est un peu virée parce qu'au niveau de la distance elle était parfaite. Waouh, on se lance tout de suite à côté Tarné.
5: Allez, petit.
1: Et c'est Théo Morel Cérès qui s'y colle.
0: Théo, licencié depuis 3 ans dans ce club de la pétanque du Parc Albi. Sociétaire, ces trois joueurs. Pas droit. Ce premier essai de ce joueur de 27 ans.
1: Il c'est un poil court. Ouh, ils sont vaillants. On y va, on mastique. Celle-là n'est pas droite par contre.
5: Il a manqué deux fois double dans le week-end, à chaque fois c'est... Non. Allez, gars, on se fait venir la tienne, on verra après.
0: Théo a raison, c'est un week-end entier de compétition. Phase de poule, 32e, 16e, 8e.
5: Allez, gars, c'est de venir
0: le samedi.
5: Allez, essaie de me rattraper, je peux bien tirer, moi.
0: Derrière, allez. Cette deuxième partie dominicale pour aller chercher une finale.
1: Garance Cox. Pour essayer de regagner ce point. Alors Garance, elle n'a pas du tout la même manière de jouer que Nadège. Elle va manifestement. Elle les fait partir un peu plus bas cette. Hein. Elle était pas mal jouée, lui manque juste un petit peu de force.
5: Allez, Jimmy, fais-moi mon dieu. Allez.
6: Allez, rattrape-moi ça.
5: Allez, gros, essaye de taper là.
0: Et le troisième acteur de cette formation tarnaise, Jimmy Faustin.
1: Bon, c'est bien tiré. Aïe, le point est resté en second.
5: Bravo.
1: À la formation de Kazéa, donc ça pourrait bien contre-attaquer rapidement. Un petit peu haut pour Jimmy.
0: Ça avait commencé très fort en quart de finale face à Fréjus, les Occitans.
1: Bah, ça fait un peu de place, un petit peu haut aussi pour Philippe Duchesne.
0: Vainqueur de plus de 50 nationaux dans sa carrière, éducateur qui travaille chez une grande marque de boules, très connue de la part des pétanqueurs. Siège à Honnay-le-Château, c'est ça?
1: Pas tout à fait, non.
0: Pas tout à fait.
1: Non, Honnay-le-Château de mémoire, c'est pas tout à fait au même endroit. Ce serait plutôt
0: Saint-Bonnet. Merci beaucoup.
1: Parce qu'on est le château, je crois que c'est un petit peu la banlieue de Rodez.
0: Oui, c'est ça. Ouais.
1: Je crois.
0: Une fois que vous me faites de belles leçons de géographie, merci.
1: Parce que j'étais très, très attentif.
5: C'est juste le cours à faire combien.
1: Quand j'étais à l'école.
0: Pas pourquoi j'ai vu Laurent Cosse sourire. Je sais pas pourquoi.
1: Ah, bravo, ça c'est bien joué. Bravo. Elle était presque reculée un petit peu parce qu'elle était encore mieux placée un peu derrière le but.
7: Allez Philippe. Allez, continue toi.
0: Garance Cox, championne du Tarn aussi de triplette féminine. Elle a d'ailleurs atteint les huitièmes de finale au championnat de France à Pau-Torson.
1: Un peu haut. Bien droit, Philippe Duchesne. Mais...
7: Essaye de le rattraper tout. Tranquille. Allez. Ah, fais jouer la dernière.
0: Ah, Paul Forel qui a tourné à 7 sur 7, 100% de réussite au tir au tour précédent.
7: Bravo.
0: Et qui reste dans cette même ligne.
1: Bravo. Il a ramené un petit peu le bouchon derrière la noire, la première là, donc maintenant pour le gagner, ben.
2: Et messieurs, c'est passé un petit peu inaperçu, mais Jimmy Foster a pris un carton jaune sur cette première main.
1: Oui.
2: Il a pris un carton jaune de la part de Madame Nadine Mallet, l'arbitre, pour avoir fait le pas sortant du rond quand il a tiré.
1: D'accord.
2: Voilà.
1: Elle
2: l'a fait discrètement, mais il a un carton jaune sur les épaules.
1: Oui, ça c'est pour être discret, oui.
2: Oui.
1: On l'a pas vu. La première main, c'est chaud.
5: Bravo.
1: Ah, c'est bien joué.
5: Bien joué.
7: Bien joué. Tu peux ou pas?
6: Alors, c'est bien.
7: Ah, je sais pas. T'es sûr Ouais, bon, ok. Allez. Allez. Allez, continue. Allez, Polo.
6: Allez, fais l'effort encore, Polo.
0: Bravo. Cool. La grêle.
1: C'est du grand art. Bravo.
0: Paul Forel dans ses œuvres. Et voilà les Occitans. Tout de suite mettent leurs adversaires sous les teignoirs. 3-0 pour le Caser Pétanque Club.
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14: Il a bien optimisé cette semaine, hein, Paul Forel, hein, parce que la situation s'était un petit peu rétablie. Ça pouvait coûter moins cher que ça. Trop tarné, mais Paul Forel, lui, il a décidé autrement.
15: Oui.
14: Quasiment deux carrosses, ça a tapé dur.
15: Exactement, vous voyez, hein, ces parties qui se sont asséchées après les pluies du matin, et bien la donnée dans cette partie sèche qui laissait pourtant penser que ça allait être un petit peu plus dur ici.
16: Ouais, je vous confirme, effectivement, avec ces parties qui s'assèchent, donc qui sont un petit peu plus dures, et puis cet endroit-là qui est quand même un petit peu moins épais aussi. Donc voilà, il faut faire bien attention et être bien réactif et bien visualiser l'endroit où on va envoyer la roue.
14: Tout comme vous, mon cher Laurent. Réactif.
17: Oh. Mal tombé quand même, ça là.
15: Garé, Nadège Bio.
17: Ben oui, mais je l'ai plus monté par rapport à ma première, mais celle-là, elle est pas bien tombée, moi, je te dis.
14: Assez rare de la part de Nadège Bio pour être souligné.
17: Ça y est, Polo, écoute.
15: Championne de France en 2019, déjà, avec ce club de Caser, aux côtés de Cindy Perrault.
17: Il y a vraiment 6 mètres.
1: froid de l'autre côté, je me suis calmé. Pour la caméra.
15: On devait déjà devoir jouer la quatrième boule, hein.
14: Ouais, sur celui-là.
15: Le garonné.
14: Sur celui-là, en plus, normalement, il n'y a quand même aucune raison. Parce qu'elle doit être entre 70 et 80, la boule de garance.
16: Oui, c'est ça, à peu près 80 cm. Et là, Paulo Forel, il a envoyé un petit peu plus loin, mais je pense qu'elle manquait un petit peu de hauteur, sa boule-là.
14: Ça se présente bien pour recoller. Celle-là, ah ouais, celle-là, elle est montée un peu plus. Comment dire, un peu trop.
16: Et un peu trop, peut-être, oui. Non, allez, c'est vrai que ça fait, on ne le voit pas forcément très bien à l'écran, mais ça fait une petite bosse. Et sur sa première boule, il était 20 cm plus loin à sa donnée et il était sur la pente descendante de la bosse. Et là, sur sa deuxième, il était donc un petit peu plus court et sur la pente ascendante. Donc une fois, ça l'a accéléré, une fois, ça l'a freiné. Et il est une fois long, une fois court.
14: Et voilà, quand t'as dans la vie d'un expert, on sait tout. Alors qu'est-ce qu'on fait? On pointe ou... Moi, si je suis à sa place, tire au but. Ah non, on pointe. Hein. Déjà joué 4, il n'y en a pas une qui compte beaucoup. Normalement, ils ne sont pas trop partis pour.
8: Fais-vous la dernière,
18: mon petit.
14: Pour économiser, là. Hein.
15: Non.
8: Bien, Théo, bien.
14: Bravo.
8: Ça suffit.
14: L'essentiel est fait.
15: Permet de faire de la place.
8: Bien, Théo.
15: Théo Alcérès, participant à la grande finale PPF en début d'année, aux côtés de Stéphane Berlier, Mickaël Bonneau.
14: Oh, ben d'accord. Ah, s'il a l'habitude de jouer avec Stéphane Berlier, il va avoir les mains solides.
8: Ah, Théo. Allez, on voit bien encore.
15: Bien tiré pour celui qui me concédait tout à l'heure, même s'il disait du bout des lèvres parce qu'il est en mesure de l'affronter régulièrement, que son tireur préféré était Mickaël Bonneto.
1: Allez,
15: pas mal
1: gars,
15: comme,
1: première,
15: comme joueur à suivre, celui qui a été eh bien, il y a moins de 24 heures gratifié d'un paletot de champion d'Europe de tir de précision. Ça se passe en Catalogne à Santa Susana. Mickaël Bonneto, champion d'Europe.
14: Ça sera, à mon avis, c'est pas le premier titre de champion d'Europe, mais c'est pas le dernier.
15: Lui qui aura bientôt un titre de double papa. Pas mal comme ça, avec un titre aussi.
14: Aussi.
8: Ça compte peut-être, oui.
1: On dirait des coins, ouais.
14: Un petit peu long, mais peut-être y est-il quand même.
1: Ah, hein? Ouais, je pense. Allez, c'est un bon film, je pense.
8: Allez, essayez de mettre la première.
15: C'est mis à la pétanque en compétition il y a une petite quinzaine d'années.
8: Ah, dis-moi.
15: Comme vous le voyez sur sa casquette, il est réunionnais d'origine.
8: Pas de risque à la dernière. Mmh. Allez, dis-moi. Allez, va doucement, là.
1: Allez.
14: On est en train de remplir la besace. Côté tarné.
15: C'est jour de marché, aujourd'hui.
8: Mmh. Ça va.
14: Et ça va aussi.
15: Oui. Très, très belle réponse.
14: Trop sûr.
15: De la part... des Tarnais. On va avoir la confirmation avec Laurent du nombre de points dans cette deuxième main de la part des Tarnais. Est-ce qu'ils sont passés devant? Ouais, ça va être mesuré en ce moment par l'arbitre européenne Lydie Mallet.
16: qui est l'arbitre principal de cette demi-finale, assisté du Lion de l'Atlas, Monsieur Jean-Marie Méouas.
15: D'accord, je le pensais plus vendéen, mais vous me confirmez qu'il a donc des ascendances marocaines.
14: Le frisé de l'année.
18: C'est bon. C'est bon. 76.
1: Attends, vas-y.
18: 76 et 2 mm.
1: Après.
18: Celle-là et celle-là.
15: Ah oui, allez, donc là, on est plus qu'à 3. Pour, ils annonçaient les boules à mesurer en comparaison. J'ai cru qu'elle était derrière les deux grises. C'est autant bon. Pour
18: 74 et 4 mm.
15: C'est mieux.
18: Et celle qui est devant.
1: Là-bas.
18: Oui. 84.
15: Celle-là est derrière.
18: 1, 2, 3.
15: Allez. Donc,
1: merci.
19: Ce sera bien.
15: Il mène de 4 pour cette formation tarnaise. Les doubles champions du Tarn qui passent devant dans cette première demi-finale.
19: 4-3 face à l'Occitanie. Voici la même numéro 3 de cette demi-finale. 4-3 pour le Tarn.
14: Moi, j'aurais tiré au but. À la place de Philippe Boucher. Il a gagné deux fois, il a bien joué, il a gagné deux fois, mais il a quand même perdu 4.
8: Les deux,
14: t'es
8: passé proche.
14: 4 ou 5, ça fait pas un gros écart au pire, même si man. Par contre, si tu tombes sur le bouchon, on fait tout et puis les adversaires, ils prennent déjà un coup derrière les carreaux.
8: Elle a piqué un peu,
18: Alors,
15: solliciter nos arbitres.
18: 9,70 m, c'est bon.
15: Le décamètre est de sortie. On est bien dans la limite des 10 mètres.
18: Regarde.
1: Elle est tombée dure, la première, pas de gravier.
15: C'est un boxe. Gestionnaire RH à la ville, capitaine de route de cette équipe, vous l'aurez compris. Allez, ça ne laisse pas faire Garance.
14: Il va falloir pousser un tout petit peu plus parce que 9,70 m, c'est loin. Ah, c'est pas mal.
16: Et Garance Gox qui a déjà joué il y a 3 semaines en triplette face à Nadège Bio. En triplette féminin. Et c'est Garance Gox qui s'était imposé face à Nadège. Donc c'est une revanche.
14: La revanche.
15: Ils en ont quelques-unes des revanches. J'en discutais avec Jean-Paul Paloc qui représente la pétanque du parc Albi. Et je pense que quand il me disait ce sera 50-50, c'est. Cette partie, ça doit être aussi leur 100 partie en face à face. Ouh là là. Ouais,
14: pas trop de réussite. Bon, on a déjà été bien joué celle-ci. Elle est venue se coucher juste pour rentrer pleine tasse dans la boule.
8: Ouais.
14: Alors maintenant, à tirer, elle est magnifique. Hein.
1: Ouais, je vais jouer pareil. Hein,
14: si ça passe. Si dans l'équipe, ils avaient un gaucher gardois, ils pourraient se lancer.
15: De Chusclan,
14: par
15: c'est
14: exemple,
15: ça
14: par exemple. Vous avez bien traduit ma pensée.
15: On parle de Laurent Cosse. Évidemment.
14: Ça jouait un petit peu moins loin que d'habitude, hein, c'est de l'Anna déjà.
15: Deux dernières mènes de la bien lancé ses partenaires.
14: Ah, la première, c'est pas vraiment sa faute. Mais...
16: Ah, puis, je pense qu'en jouant à 10 mètres comme ça, elle aurait peut-être plus de facilité à jouer debout.
14: Aussi, mais c'est surtout qu'elle a l'habitude de les avancer un peu plus. Alors peut-être aussi qu'elle a été un peu refroidie par la main précédente.
16: Oui, c'est possible aussi. Oui.
8: La demi, je pense que je ferai que l'autre. Mais peut-être que je vais m'esforcer.
14: Bien joué.
1: Oh.
14: Nature en peinture.
8: Ah, Théo, on voit bien encore.
20: Sans moi, ouf.
8: Tu n'y pas, Théo. Il y a rien, et pour l'instant, il n'y a rien de... rien de grave, là.
20: Ah ouais.
14: On est encore à l'avantage debout, là, on mène au score. Donc, il n'y a aucune raison de se alarmer, même si forcément, il est déçu.
8: C'est vraiment un peu de gens, c'est pareil. Ah, Théo, c'est pareil.
14: Un jour, il comprendra que jamais faire un trou, ça n'existe pas. Hein. C'est mieux. Il a tiré, il s'est frappé. Est-ce qu'il y en a assez ?
1: Je fais rien de bon, moi.
8: Il y en a assez ?
14: Ben voilà, mais c'est assez. Pas mal déjà.
1: Pardon ?
8: Oui.
1: Oui, non, c'est. Ah, Kourou.
8: Ouais. Ça fait jouer.
1: Ah, Kourou.
15: C'est Forel qui dispute son 15e championnat de France.
14: Il va pouvoir se lancer, Philippe Duchesne.
15: Après la séparation des jumeaux.
14: On n'y fera pas. C'est sympathique. Il en défend 3, pas mauvais du tout. Reste à y frapper. Pas droit du coup.
1: Allez Philippe.
14: Ouais, il peut retourner. Hein,
1: ah ouais, plus maintenant c'est pareil.
14: Y a pas trop de risques.
1: Allez, Philippe.
14: C'est dommage hein, parce que s'il frappe à celle-là, ils étaient quand même pas mal passés. Bien fusée celle-ci.
1: Allez.
14: Double pour marquer dans la main de Jimmy.
1: Allez, Garance, essaye d'arriver là-dedans. Là. Sois pas court.
14: Ah, une, là, j'avais même oublié celle de Garance, moi. Alors, au moins.
1: Allez.
14: Mais trois alors.
1: Allez, Garance, essaye d'arriver là.
14: Donner le tir à Jimmy, c'est déjà une bonne chose de fait. Hein. Et c'est fait.
15: Quand même y aller, bien sûr.
14: Je crois que c'est fait.
15: Ouais, il y a quand même un autre visible.
14: Moi, j'en ai pas trop.
1: Ouais.
15: Vous êtes bien placé, Jean-Luc.
1: Ouais.
14: Oui.
1: On le regarde. Je suis chaud.
8: Bien.
1: Allez, Jim, fais-le, vous marquez bien. Allez,
14: c'est un gros effort là. Elle a fait l'essentiel, Garance.
1: Ah, mon Jimmy.
8: Allez, Jim, allez, fais-le, marquer.
1: Allez, gros.
14: Par contre, les joueurs de casier, ils devraient prendre l'habitude de marquer les boules maintenant. Pas droit.
1: Moi je tirais plus là.
8: Non, bouge pas.
1: Ah. Ouais, c'est pas évident, il y a loin. Hein.
8: Eh?
1: C'est pas évident, il y a loin. Hein.
8: Si le dernier sera pareil.
1: C'est toi qui as la boule après en tirant.
15: Oui.
1: En tirant, si ça veut rigoler que ça se passe pas bien, tu peux en perdre. Ouais.
15: Il avait plutôt envie
8: de
15: ne pas pointer à la marque.
14: Il est dur à gagner celui-ci. Hein.
15: Ouais.
1: Allez, Jimmy.
8: Allez, Jim.
14: C'est vrai qu'il faudrait être malheureux pour venir reculer dans ça qui est sur le côté, mais.
15: Tire à la boule.
8: Bravo.
15: Tire à la boule. Bravo. Et voilà cette équipe tarnaise qui confirme 4 points de la semaine précédente. Un petit point pour basculer à 5 à 3. Derby occitan à l'occasion de la première demi-finale de ces championnats de France. Triplette mix, les vainqueurs de la Ligue Occitanie qui affronte les champions du Tarn. La Haute-Garonne est représentée avec les Occitans. Et donc, le club d'Albi avec les joueurs en bleu, les Tarnais.
1: Bah c'est bien, t'as tapé en moi.
15: À partir de 13h pour la deuxième demi-finale, ce sera un derby de la Nouvelle-Aquitaine.
14: La journée des derbys. Moyen. Moyen, parce qu'il y a derrière. Parce qu'elle est partie complètement à l'équerre.
17: Parce que je tombais là où j'ai fait ma donnée. Elle est retombée, elle est...
15: Bien vu. Sous images de Cyril Martinetto et de ses équipes.
17: Ah ouais. Je rebouchais l'histoire que je tombe pas dedans, mais après, oui.
14: C'est un peu frustrant des fois. Les frappes de terrain, on l'avait dit, avant le quart de finale, des terrains qui sont pas si faciles que ça paraisse beau, mais voilà, et là, elle a corrigé, elle a envoyé plus loin.
15: 2 sur 8 pour Nadège à la pointe, et c'était les deux premières boules dans cette première main prolifique.
16: Ouais, normal. Elle a envoyé plus loin, mais elle a forcé aussi un petit peu.
15: Ouais,
16: plus
15: on a entendu,
16: la
15: boule, ouais, tout à fait.
16: À l'impact. Ouais.
17: Fais pas ta donnée, il a bouché un trou, Philippe. Fais pas ta donnée. D'accord. Allez.

0: On se dit, pourquoi nous ?
1: Pourquoi tout ça n'arrive qu'à moi ?
0: Oui, parce que là, c'est pareil, c'est un peu comme tout à l'heure, il n'y a pas vraiment de raison d'en faire jouer 4 heures, là.
2: On va chercher le miracle.
0: Ça va bien jouer.
2: Wow.
0: Prêt.
1: Le tour quand même, qui laisse une ouverture à Théo pour ne pas nécessairement effleurer le but. Voilà.
0: On dirait un perbro. On
1: va voir si ça se confirme. Ah ben voilà, le but s'est finalement retrouvé dans le coup avec ce tir à l'oreille. Men annulé et c'est ballot pour les Tarnais.
0: Pas trop de réussite, c'était bien tiré.
1: Je peux aller 750 personnes dans ce carré d'honneur. Il n'y a pas une place de libre à Bergerac pour accueillir ces championnats de France de triplette mixte. C'est la quatrième fois que la ville accueille les championnats de France de triplette mixte. Et il est possible qu'il y ait une certaine continuité d'ailleurs avec Bergerac en 2026. Je n'en dirai pas plus.
2: Si on l'aborde bien, je t'en aide à la donner, mais non, mais moi c'est ce que j'ai dit. Non, mais je dis. Oui, non, mais ça, je...
3: Les deux mon capitaine.
2: J'ai essayé celle-là, mais elle n'est pas... Quand c'est un tombant plus loin, je force sur le bras. Je la lâche pas en nature, en fait.
4: Cette petite interruption.
5: Essaye. Allez, faut rectifier quelque chose. Là.
1: Les regrets pour Nadège Bieu, vous voyez tout de suite en statistique résumé les difficultés des Haut-Garonnais et notamment de Nadège Bieu dans ses pensées.
2: Mais attention, c'est du goudron. Ben, c'est du goudron après, debout.
5: Là, ça va parce que tu fais le change de ta merde. Ça va pas être au pire. Voilà, je vais debout tranquille. Voilà.
2: On va voir combien il jette le bouchon.
1: Et oui, la remise en cause est permanente dans cette discipline. L'exigence de Nadège Bio, jouer debout ou pas ?
0: Oui. Bonne question.
2: Tu mets un coup.
3: C'est bon, on peut y aller.
2: Hein ?
3: Pour repartir.
6: Dommage, ouais.
3: Bien tiré, dommage, ouais. Tirer à la perfection.
6: Hein ? Je donne.
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0: CRS pour le temps. Occitanie, 8 à 5, étape numéro 7 de cette demi-finale.
2: Alors attention, parce que là on est borderline. Hein. La petite ligne bleue, qu'on ne voit pas forcément de là, mais qu'on aperçoit.
3: Donc on voit bien avec les différentes couleurs de gravillon, voilà. Ce qui relève du terrain et ce qui est hors ligne de perte. Et il y a 15 cm.
2: À peu près.
4: Allez, gamin, ça part de là. Là. On joue comme hier ensemble là. Ensemble, on s'en sort mieux, allez. Allez, Garance. Ah, hier, c'était barré.
2: Elle a l'avantage d'être en plein milieu.
4: On a commencé à jouer ensemble, ça allait. Allez, ça part de toi, là. Tranquille.
2: Parce que jouer à sa droite, ça...
4: Allez, Garance, va doucement, là. Essaye de le gagner.
2: Gauche,
4: allez.
2: Ça l'éloigne du bouchon.
5: On joue à droite.
2: Voilà. Et du coup, on se pose la question.
3: Comme quoi ?
4: Non mais je joue normalement, je joue là entre la boule et... Bah je sais pas, je joue comme vous voulez. On va se mettre un doute pour une boule là. Mais non mais tu l'as... Allez Garance, joue tu veux. Bravo. Bien champion, bravo. Là, sur des boules comme ça, c'est pareil, ça y met le but, en fait, c'est tout.
2: C'est parfait.
4: Où elle veut. Droite,
5: non.
4: Un jour au-dessus. Hein.
2: Il y a des moyennes de tir qui sont en train de fléchir.
4: Les gars,
3: Le carré de championnat de France, potentiel qualification en finale. Nadège Bou a déjà connu cette pression.
2: Celui-là, il paraît très très difficile à gagner.
4: Allez, va doucement.
3: Plus que tout au monde, il voulait la tirer, pour paraphraser Pascal Obispo, chanteur originaire de Bergerac. Personnalité vénérée ici.
4: Allez, Garance, essaye de faire un effort là, je joue bien celle-là encore. Allez.
2: Vous me direz tant. J'ai encore appris quelque chose.
4: Bravo.
2: Voilà, celle-là, elle s'est passée, c'est passé fin. Très, très fin. Ça fait sourire Jimmy, d'ailleurs.
5: J'ai fait trembler le public.
4: Allez, encore.
3: Il n'y a pas que le public qui a tremblé. Garance, vous aussi, très certainement.
5: Moi, que mon petit coup de main, elle m'a aidé.
4: T'as pas Sarah ?
5: Non.
4: T'as pas Sarah ?
5: Entendu.
4: T'es pas Sarah.
5: Mais oui, c'est mon petit coup de poignet qui me l'a.
2: Ah, elle est sortie.
3: Le risque Polo, de croiser.
2: Qui tient quand même toujours un peu la baraque quand même.
3: Allez, il a frappé ses trois.
4: Où tu veux toi. Ouais. Je compte t'as envie toi. Allez.
6: Que le bouchon démarre, on va pleurer. Parce qu'il va tirer, il va casser des points. On a trois boules pour taper deux.
5: Comme tu veux.
4: Comme t'as envie, Jimmy. Allez.
2: Ça, c'était la première idée de Jimmy. Ça fait un jouet déjà garage de ce côté-là. Et après.
7: Et après tirer, mais attention, parce que
2: bombardé partout.
7: Les deux boules tarnaises sont encore en jeu. Elles sont loin, elles ne tiennent pas compte, mais elles sont encore dans le jeu. Trois boules contre deux.
4: Allez.
5: Ça va, t'as fait la reprise.
2: Ah, il a gagné, mais alors par contre, il n'est pas bon du tout.
6: Ouais, je suis d'accord.
2: Il aurait certainement aimé le faire un peu meilleur parce que là, il va donner la possibilité à Nadège, si le joueur passe en face de la sienne, de faire compter les deux.
4: Il manque un coup, on a trois boules pour en taper deux. Je joue au-dessus ou je prends pas de risque ou je joue en dessous ? Je joue au-dessus ou je joue là ? Je sais pas.
2: Waouh, moi je jouerais. Non.
3: Dedans.
2: Moi je jouerais pas borderline, mais bon.
3: Oh là là !
2: Bravo. Bravo, bravo.
5: Allez, petit.
4: On s'est écrasé là.
5: Allez, Théo.
4: Allez, on va bien.
3: Théo Cérès. Il doit sortir du chapeau. Un tir saignant.
2: Agacé Théo.
5: Bravo.
4: Oh, ouais. Yeah,
3: Théo. Ça c'est rectifié.
5: Bravo.
3: Casse en point. Surtout,
4: c'est pas ça,
3: garde le lead.
4: On sait pas encore.
6: Je te râle pas dessus, c'est moi qui tire mal.
4: Ah Polo. Apporte-le là, le tirer.
5: Allez Jimmy, va doucement là.
4: Allez, un gros effort là. Allez Jimmy.
5: Allez Jimmy.
4: Allez Jimmy. Allez, essaye de taper mon vieux là, allez.
3: Pour revenir. Allez,
4: mon vieux.
3: Cette demi-finale, décidément incertaine. Ça ne suffira pas.
2: Il les effleure, comme tout à l'heure quand il avait donné deux points. Il avait touché la bonne, mais voilà, là aussi, mais c'est pas assez, franc.
3: Oui, les stats certes, mais pour les points, il faudra attendre. En tout cas, on a scoré côté Tarnais, et c'est déjà bien l'essentiel. 8 à 6 en faveur des Blancs d'Occitan. Les Blancs d'Occitan. 8 à 6.
4: Rien de bon, hein.
5: Pas trop, mais c'est comme ça. Et tranquille.
4: On ne sait pas.
5: Fais comme tu sais faire.
4: Allez, Jim.
3: Repositionné.
4: Allez, Garance.
3: À la barre d'en bas.
4: Allez.
3: On peut le chercher, le commencer là-bas.
4: Ouais, c'était payé, ouais. 7 à 8.
3: Après, en vrai, c'est même pas de ta faute.
4: Moi, je tire
3: des
4: champions
3: de triplette mixte.
4: Toi, tu jettes pas la dernière, mais t'as
3: de la place. À la fin de mois, une doublette femme et individuel homme du côté de Saint-Thierry-sur-Charente, banlieue d'Angoulême. Et fin août, du côté de Millau, les doublettes masculines et les individuelles féminines.
2: Rendez-vous dans le parc de la victoire.
0: Fais
3: le point
0: encore.
3: Pas parmi les rendez-vous qui nous attendent, qui vous attendent, fans de pétanque, le retour des mondiaux féminins en France. Ça se passera au Vélodrome du Douaisy, du côté de Saint-Lenoble. La billetterie est ouverte d'ailleurs, c'est du 9 au 12 octobre. C'est les mondiaux.
0: On
3: vous avait évoqué du 50-50 en avant-demi-finale, et bien c'est du 5-5 pour le moment entre l'Occitanie et le Tarn, partie très ouverte pour aller chercher la première finale de championnat de France.
0: sixième lane se trouve à 8,90 m.
2: Et il n'est pas bon, ce point de neige.
4: Comme
2: tout,
4: il
2: a
4: moins. C'est loin. Allez, Garance.
5: Comme d'hab.
4: Mais j'ai essayé, ça, de la jeter en nature.
3: C'est que je fais à ce titan qui joue ensemble. Les Tarnais, eux, évoluent en championnat. Pour la deuxième année d'affilée. Tous les trois. Par Garance Gox, sans surprise.
2: Ouais, gagné, mais il y a encore un peu de place. Hein. Ça rend plus compte de la difficulté du terrain.
3: Et dans l'après-but que nous décrivait tout à l'heure Laurent Cosse.
5: C'est court,
2: ça. Oui, ils ont mis un dromadaire au milieu du terrain.
3: La moyenne chute pour Théo Relceres. Il tire assez basse.
7: C'est un dromadaire ou un chameau qu'ils ont mis?
2: Et vous avez parlé d'une bosse.
7: Il y a une bosse, hein, effectivement. Ben
2: alors, mais alors si c'est une bosse, c'est un dromadaire.
4: Allez, c'est d'arriver là.

0: Je suis trop basse à la main.
1: Arrête, petit.
0: Je suis trop basse.
2: Non,
0: mais
2: c'est bon.
0: Tu vas
2: monter un peu plus.
0: Je suis pas au jeu.
2: Tout à l'heure.
0: Viens, Théo. Non, mais je suis pas au jeu. Si elles sont devant, elles sont pas devant, mais bon. C'est vrai.
2: Mais sois positif.
0: Ah oui, j'avais vu que je suis basse.
1: Ah oui, c'est vrai.
0: Je suis basse. Qu'est-ce qu'il faut? Ah oui, derrière.
3: Allez, pour vous. Allez, pour vous.
4: Bravo! Bien joué!
3: T'as gagné, non? Non? Parce que t'as gagné? On va gagner, mais après, sur le regard.
5: Le trophée de Lille en 2021 avec Toulouse.
3: On
6: le
3: passe
0: où
6: vous
0: jouez?
3: Ouais,
0: faut le regarder.
5: Oui, Kira Keller avec Jendigo Ivanovic. Qui est déjà finaliste de cette épreuve par équipe en 2019.
7: 2 mm. .51 et 6 mm, il est ici.
5: Joué mais un peu juste.
3: Ah, pour essayer de faire le plus là.
6: Allez,
3: allez. Eh, bien joué ta première.

0: Ah, vous c'est pour moi, là. Allez, bon. Allez, Jimmy, mets-y droit, mon vieux, là. Allez.
1: Allez, Jimmy. Allez, à moi, bien.

0: C'est pas grave.
1: C'est pas grave. Allez, c'est de...
0: On n'y pense pas. Si tu es mort, tu es mort. Hein.
1: Eh bien, essaye d'arriver. Elles peuvent t'arrêter, les boules.
0: Ah, Jimmy.
1: Essaye de bien jouer encore.
0: Ah, essaye de bien pointer, c'est pareil.
1: C'est dommage. Changer de main, en plus. Allez, bon. Essaye d'arriver. Elles peuvent t'arrêter, les boules. Tu peux encore faire quelque chose de bien.
2: Allez, Jimmy. Un petit peu moins de allez, plaisir, bon. La pointe.
0: Depuis qu'il est arrivé pour le truc, il ne sait plus comment se mettre dans le rond.
1: Ouais, c'est pareil, c'est pas de sa faute. Moi, j'ai fait un coup sur deux péniblement encore.
0: Non, mais il me dit qu'il sait pas comment se mettre dans le rond, du coup, pour tirer.
1: Pardon.
3: Ah, Philippe, si t'en mets un de plus, déjà, c'est bien.
1: C'est à moi de me réveiller un peu de bonne soirée.
0: Et si je pointe mieux, tu
2: est-ce qu'elle le pense, Nadège? En lui retirant, en voulant lui retirer de la pression.
3: Oui, non, oui, on n'a pas touché. Vas-y. Allez.
4: Non, mais c'est sûr, s'il en met sur deux, c'est bien. Allez. Déjà.
2: Mais donc.
4: Puis s'il met le premier, après, c'est, il peut pas mettre sur le deuxième.
2: La mariée peut être encore plus belle.
4: Ah, peut-être.
2: Ah, les données sont. Sont assez terribles.
3: C'est rabine, mais elle est pas belle à tirer, donc tu nous tentes. Mais la boue, tu peux en faire trois. Ouais. Ouais, bah elle est bien jouée après Philippe.
2: Fort dans sa première, c'est ça qu'il a joué.
4: Il va jouer ça, on va essayer de jouer.
3: Ah Philippe, ah, essaye de mettre celui-là.
4: Il a la possibilité d'en faire trois. S'il la touche un petit peu.
2: Voilà. C'est fait.
4: Ah, il a fait un carreau
2: de moitié, très fort, mais...
4: il a chopé de moitié, ouais, c'était trop.
3: Regardez, il est peut-être
2: oui, mais...
4: là, s'il c'est deux sur.
2: Ça se mesure quand même, oui. Ce serait évidemment un petit matelas, un petit break. Trois points d'écart.
5: Je vais le sortir. Et dites-moi voir, qu'est-ce que je
6: mesure. Petit carton jaune également pour Philippe Duchesne qui a mordu le cercle quand il a joué sa dernière boule.
5: Par rapport aux deux là.
2: Okay. Un de chaque côté, c'est ça hein.
6: Un de chaque côté, un pour Jimmy Faustin. Et Jimmy Faustin d'ailleurs, il était tout à l'heure en discussion avec Garance Gox. Il disait, je ne sais pas comment mettre mes pieds dans le rond quand je tire. Et il pense à ce carton jaune, il n'a pas envie d'en prendre un orange. Et ça le handicape pour le tir.
3: Tu veux mesurer la noix ?
2: Ce serait une boule perdue, hein, car un
6: absolument.
2: Carton orange.
6: Carton orange, ouais. Boule perdue. Alors soit si la boule a fait quelque chose, c'est cette boule-là qui est annulée. Soit si la boule n'a rien fait, c'est la boule suivante qui est annulée.
1: Ouais. Ah,
5: 51,9, 50, 52, 3, 53 même. C'est bon ? Je ne mesure pas.
2: Et 3 points supplémentaires pour cette formation venue d'Occitanie qui reprend l'avantage. 8 à 5.
7: De cette demi-finale. Un des joueurs Paul Forel, Philippe Duchamp, qui mène 8 à 5 face à Garance Gox, Jimmy Faustin, Thérault, Aurel Cérès pour le temps. Occitanie, 8 à 5, étape numéro 7 de cette demi-finale.
4: Ouais. Attention, parce que là on est borderline. La petite ligne bleue. Qu'on ne voit pas forcément de là, mais qu'on aperçoit.
2: Donc on voit bien avec les différentes couleurs de gravillon, voilà. Ce qui relève du terrain et ce qui est hors ligne de perte. Et il y a 15 cm.
4: À peu près.
1: Allez, Garance, ça part de là. On joue comme hier ensemble. Là. Ensemble, on s'en sort mieux. Allez Garance. Ah, hier c'était barré.
4: Elle a l'avantage d'être en plein milieu.
1: On commence à jouer ensemble, ça allume.
2: C'est vrai.
1: Allez, ça part de toi là. Tranquille.
4: Parce que jouer à sa droite, ça.
1: Allez, Garance, va doucement là. Essaye de le gagner.
4: Gauche,
1: allez.
4: Ça l'éloigne du bouchon.
0: Je joue à droite.
4: Voilà. Et du coup, on se pose la question.
2: Comme quoi.
1: Je joue normalement, je joue là entre la boule et.
0: Ah ouais ?
1: Bah je sais pas, je joue comme vous voulez. On va se mettre un doute pour une boule là. Mais non, mais tu l'as. Allez, Garance, joue où tu veux. Bravo. Bien, championne, bravo. Là, sur des boules comme ça, c'est pareil, ça y met le but en fait. C'est, une
4: c'est parfait.
1: Ouais, veux. Tu ne prends jamais un mort à droite,
4: là. Non. Ah, je vois. Il y a des moyennes de tir qui sont en train de fléchir.
1: Mais Garance.
2: Le carré de championnat français, potentiel qualification finale. Nadège Bou a déjà connu cette pression.
3: Ah, allez.
4: Celui-là il paraît très très difficile à gagner. Allez-y, voilà.
1: Allez, va doucement.
2: Plus que tout au monde, il voulait la tirer, pour paraphraser Pascal Obispo, chanteur originaire de Bergerac. Personnalité vénérée ici.
1: Allez, Garance, essaye de faire un effort là, je veux bien celle-là encore. Allez.
4: Vous me le direz tant. J'ai encore appris quelque chose.
1: Bravo.
4: Voilà, ça là, c'est passé, ah, c'est passé fin. Très, très fin. Ça fait sourire Jimmy d'ailleurs.
3: J'ai fait trembler le public.
2: Il n'y a pas que le public qui a tremblé, Garance, vous aussi très certainement.
0: Au moins que mon petit coup de main, elle m'a aidé.
1: T'as pas Sarah ?
0: Non ?
1: T'as pas Sarah ?
0: Entendu.
1: T'es passé à Sarah.
0: Mais oui, c'est mon petit coup de poignet qui me.
4: Ah, elle est sortie.
2: Ah, le risque Polo de croiser.
4: Qui tient quand même, oui. Toujours un peu la baraque, ouais. Quand même.
2: Ouais, il a frappé ses trois.
1: Où tu veux, toi. Comme t'as envie, toi. Allez.
8: Que le bouchon démarre, on va pleurer. Parce qu'il va tirer, il va casser des points. Jouer à gauche, et on a trois boules pour taper deux.
0: Comme tu veux.
1: Comme t'as envie, Jimmy. Allez.
4: Ça, c'était la première idée de Jimmy. Ça fait un jouet déjà garage de ce côté-là. Et après.
9: Et après tirer, mais attention, parce que
4: partout.
9: Les deux boules tarnaises sont encore en jeu. Elles sont loin, elles n'en tiennent pas compte, mais elles sont encore dans le jeu. Sont 3 boules contre 2.
1: Allez.
0: Ça va, t'as fait la reprise.
1: Après, c'est pas
4: forcément. Il a gagné, mais alors par contre, elle n'est pas bonne du tout.
1: Ouais, je suis d'accord. Ouais.
4: Il aurait certainement aimé le faire un peu meilleur parce que là, il va donner la possibilité à Nadège, si le joueur passe en face de la sienne, de faire compter les deux.
1: Il manque un coup, on a 3 boules pour en taper 2.
3: Je joue au-dessus ou je prends pas de risque ou je joue en dessous? Je joue au-dessus ou je joue là?
1: Là, c'est toujours là, bon, mais écoute, il y a
4: tout à l'heure. Waouh, moi je jouerais. Non.
2: Dedans.
4: Moi je jouerais pas borderline, mais bon.
2: Oh là là!
4: Bravo! Bravo, bravo!
0: Allez, petit!
3: Écrasé là.
0: Allez,
2: ah,
0: Théo.
3: Allez, on va bien.
2: C'est Cérès qui doit sortir du chapeau. Mmh. Un tir saignant.
4: Oula, agacé Théo.
0: Bravo.
3: Oh, ouais.
2: Yeah, Théo. Ça, c'est rectifié.
0: Bravo.
2: Casse en point. Surtout,
3: c'est pour cela tirer.
2: Garde le lead.
3: C'est pas encore.
1: Je te râle pas dessus, c'est moi qui tire mal.
3: Ah, Polo, force-le là, le tirer.
0: Jimmy, va doucement là.
1: Allez, un gros effort là. Allez, Jimmy.
0: Allez, Jimmy.
1: Allez,
0: Jimmy. Bien.
1: Allez, essaye de taper mon vieux là. Allez.
2: Pour revenir.
3: Allez, mon vieux, tape la sienne.
2: Cette demi-finale, décidément incertaine. Ça ne suffira pas.
4: Il les effleure, comme tout à l'heure, quand il avait donné 2 points. Il avait touché la bonne, mais voilà, là aussi, mais c'est pas assez franc.
2: Oui, les stats certes, mais pour les points, il faudra attendre. En tout cas, on a scoré côté Tarnais, et c'est déjà bien l'essentiel. 8 à 6 en faveur des Blancs d'Occitan. Les Blancs d'Occitan. 8 à 6.
1: Rien de bon, hein.
0: Pas trop, mais c'est comme ça.
1: On ne cède pas.
0: Fais comme moi, tu sais faire.
1: Allez, Jim.
2: Repositionner.
1: Allez, Garance.
2: À la main, on va.
1: Allez.
2: On va chercher le commencer là-bas.
1: Ouais, c'était payé, ouais. 7 à 8.
2: C'est un Bergerac à l'occasion de ce championnat de triplette mixte.
1: Toi, tu pas la dernière, mais
2: on a également à la fin de mois une doublette femme et individuelle homme du côté de Saint-Yrieix-sur-Charente, banlieue d'Angoulême. Et fin août, du côté de Millau, les doublettes masculines et les individuelles féminines.
4: Rendez-vous dans le parc de la victoire.
2: Parmi les rendez-vous qui nous attendent, qui vous attendent, fans de pétanque, le retour des mondiaux féminins en France, ça se passera au Vélodrome du Douaisis, du côté de Saint-Lenoble. La billetterie est ouverte d'ailleurs, c'est du 9 au 12 octobre. C'est le mondiaux. Et on aura l'occasion de détailler un petit peu plus tard une actualité forte de la part des équipes de France.
4: Oh.
2: Et le but qui était dans le coup, mène annulé de la part de Théo et des Tarnais. Actualité forte des équipes de France également masculine avec une annonce de sélection pour les championnats du monde doublette. Hommes, femmes et mixte du côté de Rome. Ça se passera mi-septembre.
1: Allez, Garance, force-toi un peu, allez.
2: Et puis les championnats d'Europe en triplette également qui se déroule en ce moment, mais la Santa Susana. Avec peut-être une finale pour nos bleus au lendemain du titre de Mickaël Bonneto en tir de précision. On vous tiendra évidemment informé.
4: C'est un petit peu ouvert pour cette équipe de France puisque l'Italie et la Belgique ils ont perdu hier soir.
2: Dès le premier, choc du gros tableau.
4: Mais oui, l'annonce de cette sélection pour les championnats du monde, cette sélection qui devrait, quelle qu'elle soit, de toute façon faire jaser un peu.
10: Vous riez parce que c'est votre ami Jean-Claude Boiron qui
4: est
10: aux manettes à la sélection.
4: Là, ils sont deux, puisque là c'est le championnat, il y a les hommes et les femmes, mais il y a les mixtes aussi. Donc ça va être annoncé par Ludo, je crois.
2: Oui, tout à fait. Qui va avoir l'occasion d'annoncer ça à la mi-journée.
11: Oui, Ludovic Pereira, le responsable
9: voilà, du collectif féminin qui nous annoncera ça.
2: Qui est présent ici.
9: À milieu de journée.
3: Ça beaucoup de temps.
4: Avant la, c'est avant la, la deuxième demi, non ?
9: Avant la deuxième demi-finale, effectivement.
4: Ouais. Donc,
9: dès la fin de celle-ci.
4: Ah bon ?
9: Oui.
4: Avant la fin de celle-ci. Ah d'accord, bon, ouais. Alors, restez bien avec nous si vous voulez. Attends, ce sera la, la surprise parce que. Moi, j'ai, pas de, j'ai aucun tuyau donc.
9: Ah. Moi non plus, hein, mais ils ont gardé ça secret.
4: Oui. C'est pas droit pour Philippe Duchesne. On est un peu dans le dur. Alors, Théo, lui, le bouchon est sorti la main d'avant, mais il reste les deux dernières. Il reste sur deux beaux carreaux. Pour la confiance, c'est toujours bon.
3: Oui, je sais.
0: Sors le bouchon. On va pas voulu prendre trop de risques, mais on n'est pas pris.
3: Quand je l'ai vu,
1: c'est pas le tir, faut gagner.
3: Je vais plus haut pour le trou et ça m'a pas servi.
4: Bon, mais Polo, il va falloir colmater encore.
3: Allez, Polo.
4: C'est loué.
2: Je tente très direct là, tenté par Paul Forel. C'était ses 42 ans le mois dernier.
3: Ouais. Ah, pour ça, il y a celle-là, elle est bien jouée, elle est derrière, elle peut servir, on ne sait pas. Ah, pour. Ah, allez.
4: Ouais.
3: Ah, Polo.
4: Un devant de boule. Pour rétablir la situation.
2: On va demander à Jimmy Faustin comment il fait.
4: Voilà. Exactement. Mais dans l'esprit, c'est pas. Et là, il a gagné. Et alors, il manque un tour et demi hein, pour faire le devant de boule. Mais déjà, déjà faire jouer à la cinquième, c'est du beau boulot parce que le bouchon n'est pas dans le coup, mais on ne sait jamais.
0: Bravo,
4: tiré, bravo. Et là, je crois que.
2: Ça devient clean.
4: On a retrouvé Théo.
3: Bravo,
2: j'ai envie de
3: tomber trop haut. Tu sais, tu m'as suivi.
2: Je le trouve. C'est la première
3: première. Je jouais plus haut, je me suis
4: insabé. Ah, il y avait des, bien. Il y avait de l'idée.
3: Et là, c'est.
2: Boule en main.
1: Ouais. Joue en face, soit pas court.
0: Juste. Je joue
1: ouais. Allez, Grance, essaye d'arriver. T'as rien pour court, ils peuvent t'arrêter, les boules et tout là. Allez, Grance. Essaye de bien jouer. Contre nous le chemin, tu peux.
4: Surtout allez. Pas mettre un poireau au milieu du jeu.
1: Allez, Grance, joue bien encore.
4: Quatre boules en main.
0: Okay.
2: c'est très court. C'est le fameux poireau du jeu.
4: Voilà, ça n'aime pas ça.
1: C'est pas grave. Le moins normal, c'est qu'elle est pas en face du jeu. C'est pas grave. Allez, Jimmy. Si on en fait une plus, ce sera beau. Hein. Allez, gros. J'avais peur que tu les qu'elles soient en face.
0: Non, je vais garder la même. Elle est à sa place. Hein.
1: Mais surtout, elle est pas en face.
4: Il y a moins de normal parce qu'elle n'est pas au milieu du jeu.
1: Bravo.
4: Bien joué.
1: Pêche, un mec. Allez, gros.
0: Allez, va doucement encore.
1: Mets le tien, la mienne, je la jette. Allez. Allez, Jim.
4: Je garde pour la mienne d'après.
1: Allez, gros. Je fais pas comme hier s'il le met là. S'il le met, je la jette vraiment. Hein. Il joue pas.
0: Tu fais comme moi là-bas.
1: Oh, non, non, non.
2: De révolution du jeu, mon cher Jean-Luc.
0: Bah oui, parce que le bouchon, il faut que là, je joue la part.
2: Joker comme ça utilisé.
4: Ça là, par contre, elle risque de gêner un peu pour en mettre un autre.
1: Touche à rien.
8: C'est
1: Ouais.
0: Allez, va doucement, Théo. Il y en a deux, c'est bien. Allez, Théo, va doucement.
8: Allez, il y a plus de place. Allez, passe-toi.
4: Wow, il va pas manquer grand-chose.
2: Mais il va manquer quand même. Et voilà les bleus qui recollent à 8 partout avec un brin de pragmatisme en plus. Ils pourraient être bien plus loin. Ils franchissent eux aussi le cap de la mi-partie.
7: De la 10e, les deux équipes sont à égalité. 8 partout, spectateurs. Nous allons les applaudir parce que nous vivons une bonne première demi-finale.
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3: Famille, femme, 8 partout, début de la 10e mène de cette première demi-finale.
4: Oh, oui, Philippe.
5: Et pas moi. Vous
6: avez bien joué vos boules.
7: Il a.
6: Mettez aussi,
5: le bon garde. Moi, j'ai pointé.
8: Arrête de croiser, parce que même la dèche n'arrive pas à se mettre. Arrête de croiser. Vas-y, Paul Forel.
9: Allez, vamos. Allez, Pollux, tu peux y aller plutôt là.
10: Ah ben oui.
8: Remobilisation des troupes, alors qu'effectivement, les Tarnais ont l'air de surfer une vague un peu meilleure. Début de la 10e mène.
5: Je suis un bol court. Dommage. 3, ça aurait été top. Hein.
11: Le but de cette dixième se trouve à 7,10 m.
5: Ah, oui. Mais Polo, il n'y a pas trop loin, on ne sait pas.
9: Ça vient de changer le jeu aussi.
12: Allez, vas-y, change.
5: Ah, Philippe. Ah, il n'y a pas loin, on ne sait pas.
13: Allez, regarde-toi.
5: Ah, Philippe.
13: Allez, mon Philippe.
14: Allez, eh ben.
5: Si je le gagne, je prends carreau, je le gagne pas, après on sait pas.
14: C'est pas loin. Je pense qu'il devrait envisager l'éventualité de tourner l'Occitanie parce que Duchesne est un petit peu moins en réussite que pendant les quarts de finale.
8: Paul tire très bien jusqu'à présent. Ce dimanche de phase finale. En chiffres, nous souffle notre chef d'édition Stéphane David. Ça donne du 4/10 pour Monsieur Duchin.
14: Beaucoup sur deux, ça fait à ce niveau-là. C'est... Et puis il n'y a plus grand-chose qui va du coup. On n'a pas l'impression même que ce soit la même équipe qui jouait tout à l'heure.
8: En début de demi-finale, où il surfait la même vague, la reprise est effectuée. Cassé, Nadej Bio.
14: Ah, Théo, je crois qu'il a.
6: Théo, on voit bien encore.
14: Et le réveil a sonné, il a l'air mieux. C'est pas loin.
6: Bravo,
14: tiré,
6: super.
14: Cadré.
6: Bien, Théo. Bravo.
8: Bien. Une sonnerie très métallique d'ailleurs, hein, le concernant.
5: Ah, Polo.
8: Ça frappe à nouveau.
15: Et comme je vous disais en début de partie, je les ai trouvés, les joueurs d'Occitanie, beaucoup plus tendus que leurs adversaires et beaucoup plus tendus que au début de leur quart de finale. Ouais, tout à fait. C'est peut-être un petit peu ce qui ressort là, cette pression de la demi-finale.
5: Ça va bien.
6: Super.
5: Allez, mon petit, attends.
6: Allez, Théo.
13: Allez, petit, encore.
6: Allez, Théo, continue. Bravo. Bien, Théo.
14: Elle est sortie
8: de la de perte
14: de l'Occitanie.
5: Elle est morte, elle est là. Philippe, allez, elle est morte.
8: Le départ Philippe Duchin, en effet, c'est dehors.
5: Ça va bien. Ouais. Allez, Jimmy, faut ça
14: me mettre drôle. Il a encore joué de Sienne Apollo.
5: Allez, force pour moi encore, vieux.
6: Allez, Jimmy.
5: Force-toi à mettre droit là. Allez, Jimmy.
8: C'est de la boule Tarnaise qui poussait.
5: Ouais. Allez, mon gros.
14: Possibilité de faire une petite main bien sympathique.
6: Bien, ça va, super, ça va. Bien, Jimmy.
14: C'est frappé.
6: Bien.
14: Pardon.
6: Ça suffit.
8: Bien léché.
5: Ça va. Ah, Philippe.
9: Ah, Philippe, essaie de tenir un droit bouchon.
5: Gagner le point déjà. Si on gagne le point déjà, t'en prends deux sur le
7: oui, si on prend de suite, on va le temps de tirer.
5: Bien, bien.
14: Bien joué.
5: Bon, gros, là. Allez.
6: Allez, Jimmy.
5: Allez, fais un gros effort. Allez, gros. Mets-y droit, là, encore. Allez.
6: Allez, Jimmy.
5: Allez, Jimmy.

0: Ah, prends ton temps, Garance. Ouais. Allez. Allez, fais ta main. Jimmy. Allez, mets-le celui-là. Bravo. Ouais. Bien, Garance. Bravo.
1: Okay. Une main qui était à épicer, voilà qui est fait, et des Tarnais qui repassent devant avec cette main de 2 pour se rapprocher, pourquoi pas, d'une qualification pour la finale. 10 à 8.
2: C'est reste qui mène désormais 10 à 8 face à Nadège Bio, Paul Forel et Philippe Duchin. Le Tarn 10 à 8 à l'entame de la 11e de cette demi-finale.
0: Continue. Allez, grande encore là. Allez.
1: En attendant le derby entre la Gironde et la Dordogne, Mussidan qui est présent à nouveau titré en doublette mixte et présent également en triplette mixte pour le plus grand plaisir du public bergeracois. C'est donc un derby occitan qui nous est proposé cette première demi-finale.
3: Devant.
1: Sort pour Théo Relceres. Mène annulé 10 à 8 toujours en faveur des Bleus. Début de la 12e main dans cette 3e édition du championnat de France triplette mixte. Ce que l'on sait, c'est qu'un nouveau comité va être titré après la Somme en 2023, après le Rhône l'an dernier. C'était en Haute-Garonne d'ailleurs que s'était déroulé le championnat de France triplette mixte. Fenouillé, bien oui. Notre département va être sacré, consacré.
3: Mais un petit peu court.
1: Gros succès hein, d'ailleurs pour ces championnats qui se sont déroulés depuis des mois hein, avec des phases préliminaires. 9% d'engagés en plus pour cette édition 2025. Près de 20 000 équipes au coup d'envoi de ce championnat.
3: Et il n'en restera qu'une.
1: C'est dire s'il vaut cher. Ce paletot bleu, blanc, rouge.
3: Bien joué, là, c'est quand même un petit peu plus loin. On va peut-être économiser un peu le tir.
0: Ah, là, c'est une. Hein.
4: Ouais.
0: Question
1: posée par Jean-Luc Robert qui s'est prolongé dans le carré d'honneur et effectivement Garance Gox qui va avancer une deuxième boule

0: Bon, je pars assez droite.
1: C'est vrai, comme ça, c'est vrai qu'un jeu de neige a un tout petit peu plus de sécurité.
2: Par sa technique, vous voulez dire, hein.
1: Oui, arrêtez, le fait de les envoyer un petit peu plus loin, comme ça.
0: Petit Théo, continue, toi.
1: Là, quand même, elles ont du chemin à faire, là.
0: Bien, Théo, bien.
2: Dépendante aussi des aléas du terrain. Qui va trancher le dos.
1: CRS qui est en train de grimper. Ça fait 3, 2, 3, 4 mains qui ne manquent plus.
0: Je suis courte.
1: Elle est passée. Elle est passée. On a frôlé la catastrophe. Hein.
3: Coup de moche.
0: Tirez
3: du coup.
0: Allez, tire. Allez, Théo. Allez, continue, toi. Allez, petit Théo.
2: Impact 4 cm derrière.
1: Ouais, là, je sais pas, ouais. Ça
2: probable.
1: Ça l'a touché, tombé là, c'est.
0: Allez, il fallait descendre.
2: Rien touché.
0: Allez, je vais essayer de faire jouer toi. Allez, Jimmy.

0: peu en dessous. Et
1: c'est tout boule
0: avec cette réussite de Nadège là qui ben, du coup a débarbouillé les pensionnaires du Tarn. Les Tarnés.
2: Vous jouez où là?
0: Alors, tout fait jouer.
1: Il est tombé là.
2: Ouais, mais je pense qu'il faut changer plus haut.
3: La présidente.
2: Faut que tu charges dans la boule.
3: La pétanque du parc Albi. Enfin, on regarde.
2: Si t'arrives par là, Jimmy, cela, en jouant là, ça te fait déverser là.
1: Allez, Jimmy. Allez,
2: Jimmy,
1: celle-là.
2: Essaie de charger là-dedans. Là. Joue en face.
0: Un peu de force.
1: Ça fait longtemps qu'on ne s'est pas retrouvé dans une position
0: aussi confortable.
3: Ouais.
1: Allez, essaye pour l'eau, tranquille.
3: Probablement.
4: Ah, essaye de mettre la première, scorer, ça va te servir de guidage.
3: Ça fait un moment. Ah, s'ils les mettent tous, ça fait qui, hein.
0: Ils peuvent gagner même. Hein.
3: Ah, oui.
0: Ils peuvent scorer pour de bon. Mais après, je ne comprends pas pourquoi Jimmy n'a pas joué carrément dans les deux boules, parce que même s'il rentre avec celle de Nadège, c'est pas vraiment grave. Un coup, un peu bas, et un coup. Après, on ne les met pas où on veut, attention.
3: Il semblerait que certains y arrivent.
0: Mais au polo, c'est polo. Hein.
3: Ouais, il est polo, démonstration.
0: Depuis le début de la partie, il a bien fait de venir.
4: Ah, c'est bien ta deuxième encore.
0: Il a rendu quand même quelques services. Hein.
2: Après, ça fait 3-4 mènes.
4: Ah, il est dans le trou.
0: Ah, il est parti.
4: Ouais. T'es court et t'es tombé dans le trou. Hein.
0: Elle est montée.
4: Oui, mais il y a un trou là, t'as vu? Ouais. Oui, c'était juste court, c'est pour ça qu'elle est tombée la boule. C'est pas grave. Mais c'est grave et. À peine courte. C'est à tout après, tu vois. Ah, Philippe, essaye. Ouais, c'est le truc qui t'a contre moi. C'était ça après, tu vois.
0: Alors, normalement, il devrait s'en sortir, les tarnés.
1: Hein?
4: Touche.
1: Déjà,
4: il a passé sur l'autre.
1: Il reste deux.
4: Non, il est là le point. Elle est passée.
2: Ah non, là
1: oui.
4: Ouais, elle est passée sur celle-là, sinon je t'aurais fait tirer. Okay.
3: Un peu trop long.
4: Vas-y, je mets celui-là.
1: Bien pointé au début.
4: Un peu trop, c'est bien. Passe devant, c'est bien au score. Allez, Philippe.
1: Putain, court.
5: Non,
1: je le fais pas du coup.
5: Putain, je suis le perdant et puis je vais aller boire et tout.
4: C'est un site au planning. Il est fort, mais pour lui, parce
0: que. C'est la première fois qu'il se baisse à Philippe Duchesne.
4: Viens, viens.
0: Il a été bien inspiré.
4: Bien, moyen à 3.
0: Ça devrait faire 3.
3: Oui, exactement, permettant ainsi à cette formation occitane de reprendre les commandes dans cette demi-finale. 11 à 10 et 13e mène à venir.
6: De 3 points pour l'Occitanie. L'Occitanie qui reprend les commandes de cette équipe. Très serré, je pense qu'on peut les applaudir encore une fois. Ouais, parce qu'on vit très bien pour la demi-finale. Occitanie 11, Tarn 10. Voici la 13e mène de cette demi-finale.
0: On est dans un bon détail.
3: Clairement, avec quelques actes de plus que la célèbre pièce Cyrano de Bergerac.
6: Le but de cette 13e mène se trouve à 8,70 m.
1: Allez, on va passer une belle mène ensemble. C'est que je vais vous aider un peu.
0: Là, il est bon. C'est un bon moment pour engager comme ça.
2: On en tire une, hein. Faire un peu de place déjà. Si j'arrive à y taper. Celui-là, on ne gagnera pas beaucoup.
7: Hein. Allez, tout. Allez, sois bon encore.
8: Allez, Théo, fais un peu de place.
7: Là. Allez, petit. Allez, Théo.
8: Allez, petit.
0: Bien tiré. Alors, c'est un
3: petit peu. Oui, avec une ligne de perte, mais.
0: Elle est sortie ou pas. Elle mordit un peu sur la ligne, j'ai l'impression qu'elle est bonne.
2: J'ai dit que j'allais pour faire un peu de place.
0: Le point ne s'en rend pas à eux, mais bon, là, ça peut avoir son importance. Hein.
2: Allez, Garance, c'est maintenant là. Allez.
0: Ah oui, il a dit, c'est
2: maintenant. Tranquille,
0: maintenant,
2: ouais.
0: Il faut faire allez. Tirer. En général, ce sont toujours les tireurs qui ont plus de pression.
2: Bravo. Aimé.
3: Train rempli pour Garance Gox.
0: Allez, une reprise importante si c'est le cas. Là, elle joue quand même, s'ils ont le bonheur d'y frapper, elle n'est pas perdue pour autant.
4: Ah, sois pas courte. Ah oui, mais bon.
0: Mais la mettre c'est derrière, pas c'est pas beaucoup mieux.
8: Allez, montre-moi le chemin, là.
2: Allez, Philippe.
0: Allez, c'est le moment.
2: Bravo.
0: Et tiré, bravo. Ah,
8: bien.
2: Allez, Garance, rappelle-toi, ma grande. Allez, bah, juste à dépasser la boule, tu l'as gagné là. Allez, comme ta première. Là.
4: Après, je pointe mieux, il faut bien tomber.
2: Allez, fais un effort là.
4: Ça part de moi aussi après. Je pointe bien, Garance, tu vas tirer plus facilement.
8: Allez, fais un gros effort.
3: Le chien et Paul Forel que l'on retrouvera aussi en doublette au championnat de France. Franchement, Garonne, ensemble.
2: Passe.
0: Encore pour. Il faut les pousser un peu plus.
4: Ah, ça va, je reviens petit à petit.
2: T'es sur l'autre là-bas. Je suis pas sûr.
9: Ah, visiblement, elle en a coupé un. Hein.
2: Pas d'effort. Hein.
0: J'y crois pas.
9: Ah ouais?
0: C'est quand même moi le mieux placé.
2: Au moins coupé sur l'autre là-bas.
9: Si je
7: mais je vais la poser à la main, si tu veux.
2: Pas beaucoup, quand même.
3: Hein. Luc installé au 10e rang de la tribune.
9: C'est ça.
2: C'est dommage.
3: Mais
9: il a eu de l'aigle.
3: Ah, ouais, non, il a un avantage au niveau de la rétine. Hein.
2: Ça, je sais, elle fait pas exprès, j'ai pas qu'elle fait exprès. Mais...
3: pas égaux devant la génétique.
2: Je sais.
9: C'est, on l'appelait Steve Austin.
2: Allez. Mais force-toi pour nous, alors.
9: 3 milliards.
2: Allez, comment ça peut voir?
3: Quelques gouttes, en effet, Théo Aurel Cérès a raison.
0: Ouais, il est passé au milieu, il a rien touché, Jimmy, alors que les parapluies s'ouvrent.
9: Oui, effectivement,
3: pas de Cherbourg.
9: Et pour cause,
0: oui,
9: la pluie commence à tomber. Elle tombe.
0: Oui, puis là, ça commence avec
9: assez fort.
0: Ça commence avec des grosses gouttes. Là.
9: Oui.
3: Goutte d'orage, en effet, qui avait déjà sévi lors du quart de finale. Vous voyez ces parapluies fleurir.
0: Ça rafraîchit un peu. Ouais. Alors, on mesure pour savoir si on a coupé le deuxième.
3: Ouais, ça permet de d'offrir un contre-feu aux joueurs pendant l'excitation ambiante en tribune. C'est évidemment important.
0: 69 et 2 mm. Donc, d'après ce que j'ai compris, ça là, elle a coupé la dernière de Jimmy.
9: Oui, effectivement, hein, la boule de Jimmy Faustin est rentrée.
0: En réalité, l'autre n'avait pas coupé.
7: Pourquoi on a le point en seconde? Oui, il y a 2000.
2: Elle pointe bien. Allez, essaye de faire un exploit là. Allez, Jimmy, là. Allez.
0: Maintenant parce que tirer sous la pluie c'est pas agréable. C'est bien joué. Elle a tapé dur.
3: Ouais, oui.
0: Pourtant elle était paraissait bien jouer cette boule.
2: C'est pas de ta faute.
3: Elle a vécu un petit peu trop longtemps après l'impact au sol. Allez, c'est le moment de faire tac comme ses initiales.
0: Bravo,
4: mon Philippe, c'est tout pour nous là.
0: Peut, des
4: ça
0: fois...
4: sort, c'est pareil. Ah mon Philippe.
0: Oui, des fois les sauver, mais.
3: Oui, leur offrir un peu de sursis dans cette première demi-finale.
0: Pour ça, il faudrait que le bouchon bouge un peu, mais surtout qu'il ne sorte pas. Hein.
10: Ça a du mieux là.
4: Ah,
10: vas-y. Ah, Philippe.
4: Ah mon Philippe. Bravo!
3: C'est bien frappé!
0: Tiré, bravo! Et là, là c'est pas bon signe pour l'éternel parce que Polo, deux boules de gagner.
3: Ah, bah, oui. Il a à peu près tout réussi.
0: Ouais, c'est pas,
3: aujourd'hui.
0: C'est pas une bonne nouvelle.
4: Ah, Polo. Ah, continue, toi.
3: Boule de gagne.
0: Ah ouais, je vois pas comment il peut s'échapper.
3: Forel, c'est fort. Et l'Occitanie qui s'offre une finale de championnat de France de triplette mixte après avoir sorti les Varois. Ce sont d'autres, un en bleu, les Tarnais qui doivent s'incliner contre cette équipe bio. Forel, Duchin verront la grande finale de cette troisième édition.
0: Qualifié pour l'année prochaine déjà, c'est pour ça qu'ils ont l'air déjà satisfaits. Après,
3: c'est déjà un titre, au moins vice-champion.
0: Exactement. Après, il y aura certainement des regrets côté Tarnais parce que des occasions, ils en ont eu aussi. Ils ont un petit peu faibli sur la fin, mais disons que voilà, l'homme qui a fait la différence dans cette partie, c'est celui qui a eu le privilège de jouer la boule de gagne, à savoir Polo Forel, qui a été encore une fois impressionnant.
3: Notre héros à nous qui brave les intempéries, c'est Laurent Cosse qui a rejoint nos vainqueurs et nos qualifiés, donc la Ligue Occitanie.
9: Oui, effectivement, la première équipe qualifiée pour cette finale de la troisième édition des championnats de France triplette mixte. Nadège Bio.
0: Pas loin.
9: Oui, Polo Forel et Philippe Duchamp. Nadège, ça a été dur. Hein.
4: Ouais, que d'émotions. Cette partie a été très compliquée. Je suis pas rentré dedans de suite. Mais voilà, à mi-parcours, j'ai réussi à leur mettre au moins des boules où ils puissent tirer et être en avantage sur les mains. Voilà, c'est que du bonheur maintenant d'être en finale et j'espère que ça se passera bien.
9: Et puis on a vu encore un grand polo. Hein, c'est vrai qu'on a vu un grand polo. Tu as... Oui, il y a eu, comme disait Nadège, elle n'est pas bien rentrée dans la partie. Philippe a eu un petit passage à vide également. Tu as colmaté tout ça. C'est vrai que, franchement, tu as été élu l'homme de cette demi-finale.
11: C'est gentil d'être élu. Ah, ça m'a fait plaisir de jouer, là. J'étais content, surtout qu'on a gagné. Ça a un plaisir immense d'avoir gagné tous les trois en plus.
9: Alors, c'est génial, Philippe, tous les trois. Et en plus, déjà, il y a une chose qui est sûre, vous êtes qualifié pour l'année prochaine. Ça, c'est important.
12: Ouais. Donc, ça fera la quatrième année consécutive. Non, ça fait plaisir, ouais. Jouer une finale, c'est le rêve de tout le monde. Donc,
9: Puis en plus, ta femme en a joué deux. Donc, c'était un petit peu à la bourre. Allez, je vous laisse parce qu'il fait mauvais temps. Et vous laisse vous reposer un petit peu. Ils sont en finale de ces championnats de France sous les couleurs de l'Occitanie.
3: Sa femme, c'est Pascal, également oui. Au club, effectivement, qui a connu de belles heures. Et c'est monsieur qui prend la suite. Bah, il vivra au moins donc un 25e championnat de France en 2026, puisqu'on tenait les comptes, tous les deux, les stats, pour clore cette première demi-finale. Jean-Luc, effectivement, on a un petit peu grincé des dents, notamment à la pointe.
0: Ça restera pas une finale d'anthologie, mais bon, une demi-finale, pardon, d'anthologie, mais bon, les vainqueurs, forcément, ils vont s'en satisfaire.
3: Exactement, avec cette qualification, donc 13-10 pour la grande finale. Jean-Luc Robert, vous avez été saignant, souriant, parfait, comme d'habitude.
0: Comme d'habitude.
3: et humble, qui plus
0: oui,
3: est, pour nous accompagner. Et on se retrouve évidemment très très vite pour de nouvelles aventures avec le final de ce grand rendez-vous de Bergerac. Bye bye.

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1: La 17e édition a son podium. Si la première marche est 100% normande, c'est un duo espagnol qui est arrivé 34 minutes plus tard.
2: Il fallait aller chercher au fond de soi-même, je pense.
3: Pendant la saison, on a eu des hauts et des bas. Revenir sur le podium, ça fait beaucoup de plaisir.
1: Une belle troisième place pour Pierre Brasseur qui l'avait remporté en 2019. C'est en revanche une première pour son skipper.
4: Nous, on s'est accroché jusqu'au bout.
5: C'est une course des trois jours que ça ressemble des trois semaines.
1: Oui, pour toutes et tous, cette édition 2026 aura marqué les esprits et les corps. Et à nous, spectateurs, ils nous auront offert un superbe spectacle.
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10: Bordeaux accueille le dernier tournoi de la saison pour déterminer qui sera le champion du monde de rugby à 7. Nos champions olympiques français ont réalisé une très belle première journée avec notamment hier soir une victoire face à l'Argentine. On aura l'occasion d'y revenir. Bordeaux, c'est un cadre majestueux pour accueillir donc cette grande finale du rugby à 7 qui se déroule tout au long du week-end. Un week-end festif, un week-end endiablé même. Et un week-end où on a beaucoup d'espoir sur nos Français. On va y venir à notre équipe de France dans quelques instants. On va accueillir Samuel Allaert qui est avec nous pour vivre cette journée. Salut Sam.
11: Salut Benoît, salut à tous.
10: Merci beaucoup, ancien joueur de l'équipe de France donc qui a joué aux côtés de Jonathan Logel, hein, justement, voilà, qui lui est parti, on vous expliquera pourquoi un peu plus tard. Voilà, suspense. En attendant, on reste évidemment sur le tableau et le titre de champion du monde que veulent conserver les Sud-Africains qui ont réalisé un 2 sur 2, 2 matchs, 2 victoires pour les Sud-Africains chez les garçons. L'Australie, c'est surprenant, mais l'Australie, la semaine dernière, est passée devant la Nouvelle-Zélande. La Nouvelle-Zélande étant normalement la meilleure nation du monde qui a tout gagné, championnat olympique, championne du monde. Les Néo-Zélandaises vont-elles réussir à aller chercher ce titre? Pour elles, il faut impérativement gagner le tournoi de Bordeaux. Les Néo-Zélandaises, on les retrouvera face à l'équipe de France aujourd'hui. C'est un des grands chocs, évidemment, de cette journée, ce France-Nouvelle-Zélande chez les filles. On rappelle que quasiment jamais la France n'a battu la Nouvelle-Zélande, à part 4 fois sur plus de 46 matchs, 42 victoires pour la Nouvelle-Zélande et 4 victoires seulement pour l'équipe de France dans les confrontations. C'est dire un petit peu l'exploit que réaliseraient les Françaises si elles battaient les Black Ferns aujourd'hui. Voici le classement des poules et notamment dans la poule A où on voit que les Fidjiens sont en tête. Les Sud-Africains, champions du monde, on l'a dit, vont devoir batailler donc puisque la Grande-Bretagne est venue jouer un peu les troubles faites dans ce groupe. Et les Kenyans malheureusement restent à 0 points. Ils vont avoir du mal à conserver la 8e place. On va s'intéresser avec cette poule à un match très important entre l'Australie et l'Espagne. L'Australie a gagné le dernier tournoi la semaine dernière à Valladolid. Et les Américains qui préparent les Jeux Olympiques à Los Angeles sont en tête du groupe, la Nouvelle-Zélande en tête du groupe de la France avec deux matchs de victoire. Ils ont battu la France et l'Allemagne. Mais attention, la Nouvelle-Zélande jouera l'Argentine pour un énorme choc tout à l'heure pour assurer sa qualification. Et l'équipe de France devra impérativement battre l'Allemagne. Mais on n'en doute pas, Sam, pour assurer cette deuxième place. Allez, on ouvre la journée. Alors Bordeaux se réveille tranquillement. Le stade va se remplir tout doucement. On ouvre la journée avec les Américains. Toujours très intéressant de voir cette équipe américaine qui prépare, on disait, les Jeux Olympiques avec un jeu bien particulier américain basé sur le physique. Les joueurs entrent sur le pelouse alors que l'entraîneur américain va répondre aux questions dans quelques instants. Ils affrontent l'Uruguay, la grinta uruguayenne, on va en parler.
11: Les États-Unis, c'est quand même une équipe intéressante, notamment du fait qu'ils aient une longue expérience sur le World Series. Et que là, bon, il y a eu un petit trou d'air parce qu'il a fallu renouveler beaucoup de joueurs et des stars comme Perry Baker, Carmine Ice, qui étaient vraiment des monuments sur le circuit du rugby à 7. Et donc voilà, forcément, là, les Américains essayent de se renouveler, de trouver des nouveaux joueurs, de recréer un collectif. Ce qui n'est pas forcément tout le temps évident, mais on sait qu'il y a aussi beaucoup de potentiel.
10: Alors du côté de l'Uruguay, c'est un peu différent. Évidemment, il y a un moins grand potentiel, on va dire, que du côté des États-Unis. En revanche, il y a une âme vraiment dans cette équipe.
11: À l'image de l'Argentine, hein, c'est vrai que c'est des équipes qu'on le sent chaud, qui lâchent rien, qui sont quand même très agressives sur l'homme. Et forcément, à chaque fois, c'est des équipes qui sont compliquées à jouer et on perd beaucoup d'énergie quand on est face à elles.
10: Allez, on vient d'apercevoir Aaron Cummings, justement. Un des joueurs stars de cette équipe face à l'Uruguay. C'est parti, le géant américain défie le petit Uruguay. Et un renvoi qui était très très bien tapé qui va être récupéré par les États-Unis. L'importance toujours des renvois pour avoir une première possession américaine sur leur renvoi. On surveillera évidemment la camp que vous voyez ici avec son numéro 12 qui est vraiment le stratège de cette équipe américaine.
11: C'est dommage là pour les Américains qui avaient réussi à récupérer justement ce coup d'envoi. Pour une entrée en match, c'est vraiment très important d'avoir la main sur le ballon, d'essayer de dépenser le minimum d'énergie. Et là, voilà, sur une petite faute au sol, ils sont obligés de rendre le ballon aux Uruguayens qui choisissent la mêlée.
10: Le voici, la camp.
12: Stay bound to your hooker, nice and square. Square, please. Crouch!
10: Allez, la mêlée.
12: Set! Hold!
10: Avec un premier ballon pour les Uruguayens qui vont jouer sur l'extérieur là, l'Uruguay qui repère la balle tout de suite. Vous parliez de la conservation de la balle et là attention, ça peut aller très vite avec les Américains qui ça c'est typique hein, du rugby à 7. Voilà, ces turnovers rapides qui sont souvent très décisifs, donc puisque c'est très compliqué de se réorganiser en défense une fois qu'on a perdu la balle.
11: Ouais, effectivement, mais on l'a vu d'ailleurs sur la première action sur le coup d'envoi, le ballon a été perdu par les Américains sur un ruck. Et là, effectivement, pareil, sur cette zone de contact, ils ont réussi à récupérer le ballon. Et ensuite, c'est quand même très dur de se replacer rapidement, surtout quand on a des. Bah voilà, là, c'est un joueur qui joue devant, qui va très vite, qui était dans le couloir.
10: Allez, on parlait de la puissance américaine, il y a aussi de la vitesse, il y a de véritables athlètes. Alors le QI rugby, on va dire, n'est pas très élevé parfois. On a parlé de Lucas Lacamp qui est vraiment le stratège. Mais en revanche, au niveau athlétique, hein, vitesse, puissance, c'est quand même une référence. Oh, le ballon capté parfaitement là par les Uruguayens qui vont peut-être pouvoir réagir immédiatement. Tout de suite mis au sol, Chanazarov qui a libéré cette balle. Allez, on va chercher vite les extérieurs. Visiblement, c'est une stratégie pour les Uruguayens, déplacer cette défense américaine, les faire courir, ces Américains. Essayer de les asphyxier. Oh, bien joué, dommage. Cette passe en avant qui va rendre le ballon aux États-Unis, qui vont jouer encore un turnover et rapidement peut-être sur les extérieurs.
11: Ça
10: la camp.
11: Très vite, là.
10: Il est en touche.
11: Un petit peu gourmand. Ouais. Et pareil, hein, sur la première initiative uruguayenne, ils ont avancé de 20 mètres. C'était quand même un beau mouvement. Et avec un peu de précipitation, par contre, il y a eu un petit en avant, ce qui a fait que les joueurs uruguayens ont perdu ce ballon. Mais c'est vrai qu'avec un petit peu plus de patience, alors on parlait d'un joueur qui n'avait pas forcément un QI très élevé au niveau rugby, mais qui athlétiquement était vraiment monstrueux. Alors donc c'est un ancien joueur des États-Unis.
10: Et venu en spectateur. Allez, on a vu Alors Taffé-Nerbery n'est pas là pour les Uruguayens pour l'instant, il n'est pas rentré, c'est Rodriguez qui va jouer ce lancer en touche. Ignacio Rodriguez, bien lancé, conservé donc par l'Uruguay qui a une munition là pour tenter de revenir. Ils sont menés seulement 5-0 hein, pour l'instant.
11: Les Uruguayens en règle générale qui sont quand même de bons joueurs de ballon.
10: Mais là, regardez tout de suite le contre-rock des Américains qui leur font très mal sur la puissance et qui vont récupérer encore cette balle.
11: Ouais, c'est quand même le deuxième ballon hein, perdu sur des phases de ruck.
10: C'est une équipe jeune et on voit les gabarits hein, aussi, hein, la différence un petit peu de gabarit, de poids qui pèse évidemment pour les Uruguayens qui doivent impérativement marquer des points. C'est important dans l'objectif hein, qui était d'essayer d'accéder à l'élite mondiale, en tout cas de finir bien classé.
11: Oui, bien sûr, surtout qu'ils y étaient, il me semble, l'année dernière, qu'ils sont redescendus. Ouais. Donc là, forcément, ils vont avoir l'ambition de pouvoir y remonter. Une fois qu'on y a goûté, forcément, on veut rester.
10: Et on voit là le classement, ils sont 9e, hein. Il faut finir dans les 8 premiers. Mais le problème, c'est que là, il faudrait avoir des résultats importants. Marquer 20 points si vous gagnez le tournoi, mais je pense pas que l'Uruguay puisse gagner le tournoi. Là, ils sont à 0 points, de toute façon, ils peuvent même plus finir dans les meilleurs 3e. Là, pour eux, c'est limité, essayer de prendre des points. Vous voyez les points qui seront distribués, 20 points, 18, 16 pour les 3 premiers. Lacampe.
11: Lacampe qui est vraiment le facteur X1 de cette équipe.
10: Hop là, et voilà la magnifique Ben Brozel qui va marquer son doublé. Doublé, on a vu. Alors il a suffi, c'est pas un cadrage débordement, hein. Il a juste bloqué un tout petit temps sur sa course pour réaccélérer, ça a suffi pour créer le décalage.
11: Ouais, là où les Américains ont été intelligents, c'est qu'ils ont préféré choisir la mêlée plutôt que la pénalité. Et donc forcément à 7-1, ça laisse 3 joueurs qui défendent sur l'entièreté du terrain. C'est quand même très compliqué, en règle générale ça va très vite à dame. Et donc là on l'a vu, sans forcément faire de grosses animations, sans d'exploits, d'énormes exploits individuels. Voilà, les Américains ont réussi à marquer.
10: Et voilà, supportrice américaine aux anges pour l'instant. 10-0 hein, seulement, attention, ça peut aller très très vite. 10-0, c'est rien du tout. Il reste encore 2 minutes dans cette première période. Et le ballon est récupéré. Il n'y a pas en avant là. Non, il n'y a pas en avant, dit l'arbitre. Eh bien, le ballon sera donc de nouveau dans les mains des États-Unis. Là, attention, c'est l'occasion de faire le break peut-être avec un troisième essai. Rosel, encore une fois, qui navigue. Il a éliminé 2 joueurs. Il est plaqué. Il reste debout. Oh, il reste debout. Il réussit à mettre de la vitesse et marquer ce troisième essai qui va faire le break pour les Américains. Ryan Santos qui marque les États-Unis. Sam sont en train de se diriger vers une troisième victoire en 3 matchs et une première place de groupe.
11: Ouais, voilà, ça va très vite. Hein. C'est très propre du côté des Américains. Ça fait 2 fois qu'ils tapent sur cette zone, sur le coup d'envoi, qu'ils arrivent à récupérer le ballon. Et puis ensuite, bah, tout simplement, on va chercher de couloir en couloir avec quelques plaquages manqués, notamment du côté uruguayen sur le côté gauche. Et ensuite, bah, voilà, le décalage est fait. Et puis si Lacampe en plus met les transformations sur les 5 mètres.
10: Ah, l'addition, l'addition va s'élever peut-être. On va voir, on est proche de la mi-temps. Zach Test, le coach américain très concentré, mais il est en train de réaliser un super tournoi de Bordeaux. Bordeaux, capitale mondiale du rugby, on l'a dit, on attend nos équipes de France là, les filles qui sont arrivées déjà pour préparer leur match. Encore un ballon perdu, bah là ça devient une boucherie. Lacampe qui fixe 2 joueurs, qui n'a pas réussi à donner. Il se relève quand même, Lacampe, oh là là là, Lucas Lacampe, le numéro, tout seul, soliste, qui marque cet essai.
11: Là aussi c'est bien joué de la part de Lacampe, ça c'est une des spécificités du rugby à 7. Quand on est plaqué, on a le droit de déposer le ballon au sol, de se relever et de pouvoir continuer. Donc voilà, on le voit de temps en temps au rugby à 15, mais c'est vrai qu'à 7 c'est quelque chose de très régulier, ça évite de faire un ruck et ça permet aussi d'accélérer le jeu. Sans parler effectivement de cette bonne défense et de ce ballon récupéré. C'est vrai que pour l'instant les Uruguayens ils ont du mal vraiment à conserver ce ballon.
10: Ouais. Et dans ce groupe où si la France finissait 2e, eh bien ça pourrait être l'adversaire de l'équipe de France, les États-Unis en finissant en premier. Donc voilà, on se dirige peut-être. On va évidemment faire nos petits calculs par la suite, hein, mais on se dirige vraisemblablement, si on en reste là, sur un quart de finale entre la France et les États-Unis. Et ça sera un gros défi pour l'équipe de France. On fait une petite pause et on se retrouve pour la suite de ce match. Et on va basculer sur un autre match entre l'Australie et l'Espagne. Celui-là, c'est un 8e de finale. A tout de suite.
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5: Allez, de retour sur ce match entre l'Uruguay et les États-Unis. Les États-Unis, certainement futur adversaire de l'équipe de France en quart de finale. C'est très intéressant de regarder cette équipe américaine. On est avec Samuel Allaire pour vivre donc cet événement de Bordeaux, le tournoi de Bordeaux, le tournoi final de la saison de rugby à 7. Et nos champions olympiques, notre équipe de France qui se prépare à jouer un énorme défi contre l'Allemagne pour assurer une deuxième place. Voire, pourquoi pas, on peut envisager de prendre la première place si la Nouvelle-Zélande perdait contre l'Argentine. Sam, c'est encore possible aussi. Hein,
6: c'est encore possible. Après, c'est vrai que pour l'instant, on le sait, hein, les Blacks sont, alors peut-être pas les meilleurs sur le championnat, mais ils sont quand même très forts. Et l'Argentine a quand même quelque chose à jouer, notamment, je crois, parce qu'ils ont gagné aucun tournoi sur l'année. Donc ils vont avoir,
5: c'est vrai que cette année, ils ont été. Mais ils sont quand même deuxièmes. Ils sont deuxièmes pour le championnat du monde. Juste derrière l'Afrique du Sud, ils peuvent vraiment prétendre au titre de champion du monde, les Argentins, qui pour une fois ont fait le choix d'attaquer, on va dire, la saison mollement et finir plus fort, alors que souvent ça a été l'inverse.
6: Totalement, on leur a d'ailleurs volé
5: le titre de champion du monde.
6: De champion du monde l'année dernière.
5: Alors, quand on dit on leur a volé, c'était en 2024, et c'est les Argentins qui disent qu'on leur a volé, parce que nous, on l'a conquis le titre.
6: Bien sûr.
5: Allez, attention, c'est bien joué encore pour les Américains, nouvel essai. Oh là, ce retour intérieur, ils sont dangereux ces Américains, ils sont dangereux, ils ont des joueurs très dangereux. On le voit avec des qualités athlétiques assez impressionnantes. Will Chevalier qui marque ce nouvel essai, et surtout quand on voit les scores, les Américains vont avoir gagné leurs 3 matchs. Si jamais la France se frotte au cette Team USA en quart de finale, il va falloir sortir un grand match parce que ces Américains nous font une très très belle impression là sur la pelouse bordelaise.
6: Oui, il n'y a quand même pas beaucoup d'erreurs pour pouvoir mettre 41 points à l'Uruguay. Là, on voit que voilà, athlétiquement ils sont prêts, ça va très vite. Physiquement c'est pareil et stratégiquement, mine de rien, ils arrivent à remporter des ballons sur les coups d'envoi. Ils sont propres en dessous, ils sont bons dans les rucks, là où l'équipe de France aussi est bonne mais a eu quelques difficultés contre la Nouvelle-Zélande. Donc voilà, en fonction de comment ça se passe sur le quart de finale, il va falloir être vigilant avec cette équipe.
5: Ah oui, le Chevalier qu'on voit, récupération évidemment, quel sport. Sport extrême, on le dit, d'une intensité hors norme qui demande. Allez, eh ben il est là. Stephen Arbery, ils ont fait le choix, les Uruguayens, de le faire rentrer en cours de match. C'est pourtant un joueur essentiel de cette équipe uruguayenne et c'est certainement un petit peu tard dans cette deuxième période avec ce dernier ballon. Alors les Américains, voilà, oui, ils vont quand même le jouer pour finir. Avec ce long coup de pied, ça va jouer à la course et ça va être encore un essai. Non, le ballon va être un peu trop long et va sortir. On en restera là donc avec une large victoire américaine, 43 à 7. Les Américains s'imposent face à l'Uruguay et assurent la première place donc du groupe. Ça c'est sûr maintenant, quoi qu'il arrive dans le match Australie-Espagne, les États-Unis avec 3 victoires se retrouvent en tête du groupe. Ouais, Zach Test peut être confiant et va devoir maintenant préparer son quart de finale. Il va regarder ce qui va se passer, notamment l'équipe de France dans quelques minutes. Il va regarder de très très près pour savoir contre qui il jouera.
7: I mean, we just talked about as a team just being ruthless, and you know, we haven't put together a good pool play in a while, so we just wanted to keep our foot on the pedal.
8: So now you've got to keep it going on. Where do you keep stepping up?
5: On voit Ben Brossel là qui a marqué le doublé.
7: Yeah, I mean, like I said, it's tough to come out here and perform bad, and then we started stepping on the gas. We beat Australia, and I think we just keep going from here.
8: We've said your coach Zach Tess has been a little bit like any given Sunday Al Pacino. What's some of the chatter been like this morning coming out here on day two?
7: Yeah, I mean, we had such a good day one that we were just like, we've had a lot of times where we come out really high and then we let off. So we're just like, just keep going.
8: Well, all the best and enjoy these moments and go and get ready for the quarterfinals. Congratulations.
7: Thank you. Thank you so much.
5: Et voici le classement du groupe. C'est intéressant puisque on voit les États-Unis premiers. 3 matchs, 3 victoires, 9 points. Ils ont fait le carton plein. Mais maintenant, la deuxième place qualificative se joue entre l'Australie et l'Espagne. Alors on rappelle, hein, évidemment, essentiel aussi, l'équipe qui perdra devra aller chercher le bonus pour assurer une troisième place qui vous permet de vous qualifier en meilleur troisième. Donc, mais on ne doute pas que ce match entre l'Australie et l'Espagne sera serré, mais on peut l'apparenter quand même à un huitième de finale. Puisqu'il faut gagner pour se qualifier, les Australiens, eux, qui ambitionnent, qui peuvent encore aller chercher le titre de champion du monde après leur victoire sur le tournoi de Valladolid. Ils sont à la troisième place du classement général. Les Espagnols également ont fait un grand tournoi à Valladolid, chez eux, et sont un peu plus en difficulté. Les Espagnols que l'on adore, qui pratiquent un jeu très inspiré aussi, hein, des Français.
6: Ouais, et puis qui sont en progression perpétuelle, hein. C'est vrai qu'ils ont commencé, ça fait pas très longtemps qu'ils sont sur le circuit, en tout cas sur le World Series, et voilà, ils ont fait que progresser, et là je trouve qu'ils ont quand même un niveau assez exceptionnel. Ils ont maintenant des joueurs d'expérience, et puis physiquement ils sont allés chercher des grands joueurs qui sont capables de faire beaucoup

0: nommé aux côtés de Tristan Leys, le Sud-Africain, et Vinuva Nadivolo, le Fidjien. Les Australiens doivent battre l'Espagne pour s'assurer une place en quart de finale et être dans la conquête d'un titre mondial. On rappelle, la semaine dernière, l'Australie a gagné le tournoi féminin et le tournoi masculin. Ça a été un doublé historique pour l'Australie.
1: C'est dur, hein, souvent d'enchaîner deux tournois comme ça, d'être très bon sur le premier tournoi et d'essayer de performer aussi sur le second. Ça demande beaucoup d'efforts physiques, mais aussi beaucoup d'efforts psychologiques. Parce qu'on rappelle que le rugby à 7, ça joue sur 2 voire 3 jours. Donc forcément, il faut être mobilisé sur toute la longueur du tournoi et maintenant sur 2 semaines. Donc ça demande beaucoup, beaucoup.
0: Il y a une telle intensité. Il y a évidemment la décompression aussi un peu psychologique quand vous êtes allé chercher un grand résultat. Mais il y a la fatigue des corps. Hein. Dimanche dernier, ils jouaient une finale. Et hier, déjà vendredi, ils étaient sur le terrain pour deux matchs redoutables et très engagés où on les a vus souffrir aussi un peu physiquement. Lockbutton dans le petit côté pour Hutchinson. C'est sifflé. On a vu le renvoi raté complètement par les Espagnols qui ont fait un petit cadeau en donnant cette première possession aux Australiens.
1: Pour revenir sur Hutchinson, il a été élu parmi les... Enfin, pour postuler potentiellement aux meilleurs joueurs du monde. Et effectivement, c'est un joueur qui est vraiment intéressant, qui est très très physique, qui est très bon sur le jeu au sol, qui est capable d'avancer dans des situations qui sont pas forcément évidentes. Mais au-delà de ça, il a quand même un QI rugby et il est capable de naviguer dans les équipes et de redistribuer le jeu aussi. Donc c'est vraiment un joueur, une pièce maîtresse de cette équipe d'Australie.
0: Ouais, c'est vraiment le joueur complet par excellence. C'est-à-dire, il va pas faire de grands coups d'éclat, mais par contre, il ne fait quasiment jamais d'erreur, que ce soit en défense ou en attaque. Il est quasiment tout le temps parfait, Hutchinson. Et c'est vrai que c'est très rassurant d'avoir un joueur comme ça dans son équipe.
1: Il est très actif.
0: Ah ouais. Lockbutton pour la mêlée. Allez, on l'a dit, c'est un huitième de finale. Hein. Là, il y a une grosse tension dans cette rencontre entre deux équipes qui se valent. Et la chaise, là, peut-être pour conserver les balles, récupérée par les Espagnols. Magnifique. Ceres qui va lancer peut-être l'offensive. Ouf, il a été cueilli là par la défense australienne avec Jaden Blake.
1: Il avait été un peu téléphoné, hein, cette offensive australienne.
0: Les contacts sont rudes. Manteca qui navigue. Le ballon qui va rebondir avec Juan Ramos. Moreno. Paul Plat. Là, c'est... Il faut circuler la balle, mais on voit avec un rythme un peu plus lent, les Espagnols, et d'un seul coup, ça va certainement s'accélérer. On va aller chercher peut-être une croisée. Allez, avec Paul Plat qui a été rattrapé. Grosse défense des Kanayake. Et Paul Plat réussit quand même à donner ce ballon de manière acrobatique. Moreno.
1: Les Espagnols là qui reculent, qui reculent en attaque. Ils vont se retrouver bientôt dans leur but.
0: Ouais, et alors en plus, avec des mauvaises passes, ça ne facilite pas les choses. Paul Plat surveillé, qui ne peut rien faire. Bonches qui libère ce ballon. Oh là là, il recule encore. Ils sont quasiment dans leur but là. Allez, il faut libérer cette balle.
1: C'est notamment parce que les Australiens défendent à 7 sur la ligne.
0: Alors, un petit coup de pied dans le dos, autrement. Oh là là, en avant. Oh, la perte de balle à 1 mètre de la ligne. Et l'occasion d'essai là, déjà pour les Australiens. Ouh là là là là, quelle défense australienne qui a fatigué ces Espagnols et qui les a obligés à commettre ce petit en avant.
1: C'est la guerre, ça monte pas forcément très très fort du côté de l'Australie. Par contre, il y a une grosse ligne de défense et surtout ils défendent à 7. Donc forcément, après c'est très difficile d'attaquer et on voit, il y a eu des gros plaquages parce que les joueurs étaient en face. Et donc ils ont réussi à les faire reculer pour ensuite récupérer la balle. Et là, ils sont à 5 mètres de la ligne, normalement ça devrait aller à Adam.
0: Attention. Bon, bien joué, Lockbutton et hop là, il est derrière la ligne, Ben Dowling, bien joué, premier essai pour l'Australie. Ce qui est intéressant, ça, c'est que les Australiens, ils n'ont quasiment pas eu la balle, mais ils ont avancé, on l'a dit, sur leur défense, et au moment où ils récupèrent la balle, boum, ils marquent l'essai immédiatement.
1: Ouais, bien sûr, c'est une de leur première incursion avec le ballon, en tout cas dans le camp espagnol. Et voilà, là où ça a été un peu plus compliqué sur le premier lancement de jeu, parce que ça a été un lancement de jeu assez téléphoné, donc ils se sont fait prendre très haut et les Espagnols ont réussi à récupérer le ballon. Là, on était à 5 mètres de la ligne, il fallait faire simple. Un joueur qui va tout droit et ils ont réussi à marquer entre les poteaux.
0: Allez, pour l'instant, prise d'avantage de l'Australie dans ce huitième de finale entre l'Australie et l'Espagne pour se qualifier.

0: Poitiers pour les quarts de finale de ce tournoi de Bordeaux. Maintenant, il faut récupérer et il faut s'attendre obligatoirement à une réaction espagnole. Le renvoi essentiel. Conquête désert. Ouais, ça va être très haut.
1: C'était très haut, mais c'est tapé sur le demi-bloc.
0: Super Monteca qui s'est élevé là dans les airs. Et Paul Plaque qui attaque la ligne, il a croisé. Attention, encore une petite faute de main pour les Espagnols. Et encore un ballon perdu.
1: C'est dommage parce que le coup d'envoi a été très bien réceptionné. Il avait été tapé sur le demi-bloc, donc forcément, c'est un point en plus pour les Espagnols. Et ensuite, ils n'ont même pas réussi à lancer le jeu avec cette petite faute de main sur croisé en milieu de terrain.
0: Et on voit là pour l'instant le classement. Regardez l'Espagne qui finirait 3ème avec 5 points, donc bien positionné pour finir dans les meilleurs 3e, car les Espagnols ont un point de bonus. Mais le point de bonus, il ne tient à rien pour les Espagnols. Et l'Australie à la 2ème place. Allez, Longbottom. C'est intéressant parce que l'équipe de France est concernée, on l'a dit, par cette poule. Longbottom. Ben Dowling qui vient de marquer. C'était la même chose hein, tout à l'heure sur l'essai. Hutchinson. Ah, bien joué cette passe pour essayer de s'écarter de cette défense furieuse des Espagnols. Eux aussi qui sont très agressifs. Oh là là, oui, mais en revanche, Pendoling, il a réussi encore à s'échapper. Il va réaliser un doublé. Et il s'est sorti du placage là. Vitesse, explosivité.
1: C'est intelligent du côté de l'Australie parce que forcément, ça monte très très fort. C'est très agressif en défense chez les Espagnols. Mais sur des appuis, sur des retours intérieurs, sur des fautes, ben voilà, après ça va très vite à dame et ça va très vite dans l'embut.
0: Ouais, dans les confrontations de la saison, l'Australie a gagné 2 fois hein, contre l'Espagne à Dubaï et à Singapour. Mais la dernière confrontation qui était à Hong Kong, hein, l'avant-dernier tournoi, eh bien, les Espagnols avaient battu l'Australie 19-5. Cette fois, les Australiens sont en train de prendre leur revanche. En allant chercher cette 2ème place, 12-0, c'est pas terminé. Il restera toute une mi-temps et il reste encore 30 secondes pour les Espagnols pour réagir dans ce match. On va voir le renvoi. Maintenant, il va falloir qu'ils conservent un peu la balle hein, parce que les Espagnols, ils ont fait 2 fautes de main qui leur ont coûté 2 essais. Et là, c'est un ballon quand même récupéré. Peut-être, allez, une offensive lancée par Ramos. Paul Pla. Monteca qui perd les appuis, qui glisse. C'est compliqué, il n'y a pas de place. Cosco Luela qui. Ils sont encore acculés là sur la ligne d'abut.
1: Ouais, c'est ça, ils se retrouvent encore comme au début de la première mi-temps, dans leur but, avec des difficultés à trouver des solutions et avec des attaques qui n'arrivent pas forcément à percer pour l'instant.
0: Cosco Luela qui ne passe pas les bras, mais au moins ils sont sortis de cette zone un peu dangereuse de leurs 22 mètres. Allez, se donner un peu d'oxygène et trouver un peu d'avancée pour les Espagnols. Que c'est fatigant, que c'est dur. On est dans la dernière action de la première période. Paul Plaque va provoquer, qui libère ce ballon. Il essaye de fixer des joueurs.
1: Alors effectivement, là, c'est très fatigant, c'est très dur. Mais c'est d'autant plus difficile pour l'équipe qui défend. Donc même si pour l'instant, il n'y a pas de franche avancée, l'Australie perd de l'énergie.
0: Mais Charlie Wallace a peut-être gratté le ballon. Non, l'arbitre va le laisser aux Espagnols. Attention, là on est dans le rouge. Tout le monde est dans le rouge. Regardez là, capot ouvert, on cherche de l'oxygène. C'est compliqué pour tout le monde. Et ça peut être déterminant. Que font les Espagnols? Ah, ils choisissent la mêlée. Ils n'ont pas choisi de continuer à mettre du rythme.
1: Il y avait les Australiens, on l'a vu. Il y avait 2-3 Australiens qui avaient les mains sur les genoux. Un autre, les mains sur la tête pour récupérer. Et en fait là, le choix de choisir la mêlée, c'est qu'en fait elle est du côté droit dans les près des 5 mètres et donc forcément ça laisse à l'attaque toute la possibilité d'exploiter la largeur du terrain.
2: Crouch. Point. Set.
0: Ouais, c'est lancé. Alors en fait, la France pourrait jouer aussi le deuxième hein, de ce groupe. Donc potentiellement, ça peut être l'Australie hein, pour l'équipe de France. On va surveiller ça. Ça peut être l'Australie en effet pour l'équipe de France en deuxième place. Ce qui serait pas un cadeau. Hein. de jouer l'Australie. On les voit, ils font très très peu d'erreurs, ils laissent très peu de place.
1: Ouais, ça défend très bien.
0: Paul Plat qui va réussir à donner ce ballon à Manteca qui a trouvé de l'espace. Le remise intérieur peut-être, il y a en avant ou pas. L'arbitre laisse jouer pour l'instant. Il relève la balle là cette fois, je pense qu'il y aura en avant. Ouais, on va quand même aller au bout de l'action avec l'essai pour l'Espagne et revoir certainement à la vidéo si tout est bon. Parce que je ne suis pas persuadé qu'il n'y ait pas un petit en avant au passage pour les Espagnols avec ces ballons qui sont tombés. On va voir, ça a été assez acrobatique. Mais la fatigue hein, dont on parlait avec ces mouvements incessants, eh bien ça finit par faire craquer cette défense australienne. Là, je ne suis pas sûr. On va voir après la suite. Paul Plat qui rejette ce ballon. Alors là, en revanche, personne ne pousse le ballon.
1: Et là, c'est le pied.
0: C'est le pied. Et bon, le ballon de Paul Plat est parti un peu peut-être vers l'avant. On va voir. Pour l'instant, l'essai est accordé pour les Espagnols, ce qui relance complètement ce huitième de finale. Et visiblement, valide. Oh, il n'est pas transformé en revanche, ça. Petite faute avec la fatigue et on en reste là. 12 à 5 entre l'Australie et l'Espagne. Et l'Australie avec cette deuxième place pourrait être l'adversaire de l'équipe de France en quart de finale.
1: Oui, c'est pas forcément une bonne nouvelle quand on sait que l'Australie a gagné le précédent tournoi. Mais d'après, ils ont été battus par les Américains sur cette première phase de poule et donc ils ont déjà eu un petit warning. Forcément, ils vont plus se relâcher, ils vont essayer de monter en puissance sur la fin du tournoi.
0: Alors dans mes calculs, hein, Sam, je continuerai mes petits calculs jusqu'au bout, mais ça peut être aussi l'Espagne. Si la France finissait première de groupe, on peut tomber sur un troisième et ça pourrait être l'Espagne. La France peut finir première de groupe, mais il faut un battre l'Allemagne. Ça, on compte bien dessus et ça arrive à grands pas. Les Français qui sont là dans les travées du stade Atlantique pour préparer ce match. Derrière, on aura évidemment les images à vous montrer de notre équipe de France. Et après, il faudra compter sur la victoire de l'Argentine sur la Nouvelle-Zélande hein, pour que les Français finissent premier et regarder le goal average. Bref, il y a des petits calculs à faire. On est là pour ça. On vous les fera évidemment en temps réel. Pour l'instant,
1: pas impossible.
0: C'est pas impossible et on va s'intéresser à ce qui se passe dans cette poule. Voilà, pour savoir déjà, l'avantage c'est que la France aura tous les éléments en débutant son match puisque voilà, les autres poules ont joué avant. Allez, attention, la fête évidemment qui se prépare, vous voyez petit à petit. On prend place parce que le Kenya arrive dans quelques instants. Alors là, le match qui arrive derrière. Là, c'est spectacle assuré. Kenya, Grande-Bretagne, ça va être bouillant. Hein. Et là aussi, il y a un énorme enjeu dans cette rencontre. Il devrait y avoir beaucoup de spectacles. Le renvoi pour cette deuxième période. Donc attention, match indécis, c'est un huitième de finale. L'Australie face à l'Espagne. Avec peut-être le potentiel futur adversaire de l'équipe de France pour les quarts de finale. Les Espagnols qui ont marqué un essai en fin de première période pour revenir 12-5 pour l'instant.
1: Stratégiquement, les Australiens qui ont décidé de taper très loin ce coup d'envoi pour pouvoir mettre la pression directement aux Espagnols, car ils ont vu que, en tout cas sur la première mi-temps, ils avaient du mal voilà, à se créer des offensives intéressantes. Et donc à chaque fois, ils ont réussi à les repousser jusqu'à dans leur but.
0: Attention ce ballon qui est quand même capté. Et là, cette fois, il va y avoir de la place pour Moreno qui va pouvoir gagner quelques mètres. Moreno qui va rafuter, il faut rester dans le terrain et rester debout pour attendre le soutien. C'est ce que fait parfaitement l'Espagnol là. Qui fait rebondir le jeu. Oh, la passe de Paul Plat. Manteca qui va attaquer au milieu de terrain. Coscoluela, la passe intérieure acrobatique. On était à deux doigts là de faire le break, CRS. Oh, quelle grosse action pour les Espagnols qui peuvent revenir là. Ils peuvent revenir les Espagnols. Paul Plat qui va jouer son duel. Paul Plat qui rentre à l'intérieur. Attention, de ne pas se faire gratter la balle. Charlie Wallace a mis les mains dessus. Non, il est conservé ce ballon. Ça passera pas de ce côté-là. Il va falloir encore travailler pour les Espagnols, trouver de l'espace. Et c'est fou hein, ce match, comme il a changé. Tout à l'heure on parlait de l'énorme domination australienne et là ce sont les Espagnols qui sont en train de revenir, en train de donner le tournis aux Australiens.
1: Ouais, c'est des histoires de possession hein, encore une fois.
0: Moreno, il est tout proche de la ligne, attention ce ballon jeté. Bolinches qui va réussir cette passe pour Manteca et l'Espagne qui revient complètement dans le match. 12-10.
1: Les Espagnols hein, qui ont réussi tout simplement à mettre sur la main sur le ballon, à trouver un peu d'avancée dans leur offensive. Voilà, avec des Moreno en bout de ligne qui sont des garçons qui font près de 2 mètres, qui sont très physiques mais qui vont aussi très vite. on voit qu'ils arrivent à avancer dans les couloirs et après bah, ça crée des décalages et ça ouvre des failles dans la défense australienne.
0: Alors attention, la transformation elle est essentielle pour égaliser. Et tout à l'heure ils ont raté une transformation qui était un peu plus facile les Espagnols. Celle-ci elle est bien tapée et elle ne va pas passer malheureusement, il reste derrière 12-10.
1: Et ça se joue à pas grand chose hein, parce qu'on a vu quand même beaucoup de ballons jetés du côté des Espagnols, des petits ballons jetés au sol. Et donc forcément c'est des moments qui sont importants parce que c'est des moments où l'Australie peut aussi récupérer le ballon.
0: Alors qu'est-ce qui s'est passé là? On va faire un appel à la vidéo. Monsieur Jacobs, qu'est-ce qu'on a vu dans le quart à la vidéo pour appeler l'arbitre et lui demander de voir les images?
3: Yep. I don't know. We'll see.
0: Je ne sais pas. En attendant, tout le monde récupère. Alors, on va regarder quand même, mais on ne sait pas ce qu'on va regarder. Il a été appelé. Hein.
1: Ça me est-ce que c'est compliqué que ça soit sur l'essai précédent, parce que là, ça a déjà été transformé, ça a déjà été.
0: Non, ça peut être aussi un plaquage dangereux, peut-être une attitude. On l'a vu hein, parfois, les arbitres sont rappelés pour. Une épaule au visage ou une obstruction peut-être. Ah bien, l'essai sera refusé donc. On aurait bien voulu voir l'image quand même. Oh, une obstruction d'un Espagnol, donc c'est l'arbitre vidéo. On n'a pas l'image, alors là c'est quand même très douteux, j'ai envie de dire Sam, très douteux, surtout que l'essai avait été accordé, l'arbitre n'a rien vu. On n'a pas d'image, mais le TMO, ah voilà, quand même, voyons voir. Ce que vous voyez là, qui retient Turner là. Alors,
1: c'est un peu dur, hein.
0: Alors je veux bien. Mais quand je vois la France face à la Nouvelle-Zélande, ce qui s'est passé en fin de match, c'est là où on se dit qu'il y a un arbitrage à deux vitesses, hein. Qu'il n'y a pas eu les mêmes arbitrages et là c'est l'arbitre vidéo, c'est quand même très très dur.
1: C'est un peu dur et surtout de revenir après une action, le coup d'envoi avait été tapé, la transformation aussi évidemment. C'est compliqué là pour les Espagnols.
0: Faut recommencer. Alors peut-être qu'ils vont marquer en meilleure position et transformer au final. Hein. On va voir ça, et bien non, ils vont perdre la balle et voilà. Aïe aïe aïe aïe aïe, que c'est dur. Parce que Louella qui échappe ce ballon, il peut se tenir la tête à deux mains parce qu'il sait que là c'était très important.
1: Surtout qu'au final, il y a eu un ballon qui a été rendu aux Espagnols.
0: Ah oui, parce qu'on est revenu à la finalité, à l'avantage qu'il y avait. Coach espagnol là, un peu soucieux. Allez, qui pour se qualifier? Francisco Hernandez là qui réfléchit, qui aimerait bien éviter l'équipe de France évidemment en quart de finale. On vous rappelle du côté australien également, grand absent, qui est James Turner, qui a pris un carton rouge en finale la semaine dernière. Joueur clé évidemment des Australiens, mais qui pourra revenir au cours du tournoi après avoir purgé sa suspension. Là, il n'est pas là sur les premiers matchs, mais demain il peut revenir, James Turner, qui pourra apporter de la fraîcheur aussi à ces Australiens, qui est un joueur déterminant. D'où le fait peut-être d'éviter l'Australie quand même, ça serait bien. Si en plus ils ont Turner demain. Allez, Longbottom, qui navigue. Turner, ils vont s'en sortir avec Ekanayake. C'est bien ce que font les Australiens, c'est très très propre. McFarland là qui déblaye, Turner qui fait rebondir le jeu, Hutchinson. Ils sont sortis de la zone dangereuse et les Espagnols qui essayent de mettre la pression. Ekanayake qui reste debout, qui attend le soutien. Ah, le ballon gratté peut-être, non, il a été sorti ici. Si, il avait mis les mains dessus. Et ils vont jouer vite les Espagnols. Allez, Paul Plat qui veut mettre le feu à Bordeaux. Le feu peut-être pour les Espagnols. Avec tous les supporters espagnols qui sont là pour pousser. Moreno qui est plaqué. Céres. Et l'essai, cette fois il est marqué. Mais maintenant il reste 3 minutes. Il faut essayer de le transformer, on l'a dit.
1: C'est bien joué hein, du côté de Paul Plat, parce qu'il le sait, hein, son équipe elle est très forte quand ils sont dans le jeu désorganisé. Et on l'a vu hein, sur des temps de jeu où tout est organisé, tout est propre, ils ont du mal à trouver de l'avancée. Par contre là on le voit, il y a trois joueurs australiens qui sont au sol, ça va très vite, ils arrivent à trouver des espaces et ils sont très bons sur les mains, très bons joueurs de rugby. Donc, voilà, ils ont réussi à marquer. Là c'est vrai que le match est complètement relancé.
0: Ouais, et ce petit CRS là qui est vraiment une pile. Hey, il est bien tapé, attention. Non, toujours pas, ça veut pas passer. 12-10, donc on revient à 2 points de retard pour l'Espagne. Allez, il va falloir essayer de récupérer cette balle. Il reste 2 minutes. Le renvoi, ils vont jouer la conquête là dans les airs. Peut-être les Espagnols essayer de perturber. Non, il est bien capté par les Australiens. Allez, on va voir aussi hein, le coaching, les joueurs frais qui peuvent apporter peut-être. Oh, l'interception. Tournant du match, peut-être Longbottom qui se fait intercepter. C'est peut-être le tournant du match pour les Espagnols.
1: Allez, du monde à l'extérieur.
0: Oup là, Hutchinson qui va regarder l'attitude d'Hutchinson, incroyable ce qu'il vient de faire réaliser encore le capitaine australien quand on vous parlait d'un joueur tellement précieux. Cette action elle est déterminante évidemment dans ce match.
1: C'est là qu'on voit les grands joueurs hein, vraiment dans des moments critiques, ils font des gestes propres et là il récupère le ballon vraiment pour sauver son équipe, parce que si l'Espagne avait marqué à ce moment-là de la partie, ça aurait été quand même très compliqué pour la suite.
0: Quelle lucidité dans la tempête hein, pour Hutchinson là qui a cette course rentrante maintenant. Qui relance complètement son équipe et qui va peut-être donner la gagne à cette équipe australienne. Turner qui a trouvé le soutien. Le ballon qui reste pour les Australiens qui gagnent quelques mètres. Turner, Longbottom. Allez, on va donner de l'air au ballon sur les extérieurs, mais là il est complètement isolé.
1: Je suis tout seul.
0: Sanders qui libère la balle, mais allez, la course en 30 pour fixer les Espagnols. Canaya qui est très précieux dans le même sens encore. Longbottom qui va jouer au pied, attention dans le dos de la défense espagnole, là ça peut être acquis tout double et ça va être un Espagnol qui se couche sur la balle et qui va le récupérer. Il est sur les appuis, il a le droit, il a le soutien. Alors ils aiment le désordre, et bien il va en falloir qu'ils le prouvent là maintenant les Espagnols, parce qu'il y a 40 secondes, c'est le bazar, mais ils sont dans leurs 22 mètres.
1: Ouais, là c'est du désordre et presque du chaos, tout le monde est extrêmement fatigué après cette longue course, après le jeu au pied. Parce que là, un petit jeu au pied normal, justement, pour trouver la touche, ça va faire du bien à tout le monde.
0: Pour l'instant, c'est l'Australie qui se retrouve deuxième du groupe. Et pour l'instant, la France jouerait l'Australie en quart de finale. Mais le match n'est pas terminé, ça se joue à 2 points. Et la France doit jouer tout à l'heure aussi. Il faudra voir les calculs, on l'a dit, dans l'équipe de France. La France qui, en cas de première place, mais ça dépendra aussi du résultat Nouvelle-Zélande-Argentine, pourrait jouer l'Espagne. Mais voilà, peut-être des adversaires de l'équipe de France potentiellement pour un quart de finale aujourd'hui, déterminant pour aller chercher le dernier carré à Bordeaux pour nos Français, pour nos Bleus qui se préparent eux à jouer leur défi face à l'Allemagne. Attention à cette équipe d'Allemagne. Oui, vous allez dire l'Allemagne en rugby, c'est pas l'Allemagne en foot, mais c'est une nation qui progresse énormément dans le rugby à 7. Il y a un gros programme de 7 sports olympiques donc, et en Allemagne on développe beaucoup ce sport.
1: Ouais, et puis mine de rien c'est quand même des joueurs qui ont l'habitude de jouer au rugby à 7, qui sont sur les circuits B mais qui jouent quand même régulièrement et donc ils ont de l'expérience et ils sont habitués à jouer aussi face à l'équipe de France, notamment sur le circuit européen qui se joue en juillet et en août.
0: Allez, lancé en touche pour les Espagnols, c'est la dernière cartouche. Ah, il est capté ce ballon par les Australiens qui vont réussir à gagner ce match en volant ce ballon en touche. Oh, attention, en avant. Oui, mais ça va être fini. Est-ce que ça a été sifflé avant le gong? Eh oui, ça sera sifflé avant le gong. Oh là là, l'Australie s'en sort. Ils passent, ils prennent cette deuxième place. 12-10, Hutchinson, genou à terre. Ils récupéreront aussi James Turner plus tard dans le tournoi. Et les Espagnols, eux, eh bien, prennent quand même le bonus défensif. Ça devrait suffire aux Espagnols pour se qualifier en tant que meilleur troisième. Mais ils ont un tirage très compliqué pour les quarts de finale. Voilà, dans ce match couperet intense entre l'Australie et l'Espagne. Victoire de l'Australie.
1: Ils s'en sortent peu.
0: Allez, on fait une courte pause et on va basculer de l'autre côté du tableau. Vous avez l'équipe ultra spectaculaire du Kenya qui va débarquer sur la pelouse de Bordeaux. Attention, préparez-vous.
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6: Nous sommes de retour à Bordeaux pour l'événement rugby avec cet événement incroyable entre du côté de Bordeaux, les grandes finales de rugby à 7 et avec cette Grande-Bretagne. Vous voyez là l'homme qui porte la balle, c'est Darcy Graham, la vedette, le meilleur marqueur de l'histoire de l'Écosse qui est venu renforcer cette équipe de Grande-Bretagne pour essayer de sauver la Grande-Bretagne dans l'élite du rugby. C'est un des hommes forts et peut-être le premier essai pour la Grande-Bretagne face au Kenya. Voilà, il est marqué par Charlton Kerr. La Grande-Bretagne qui ouvre le score. On attend l'équipe de France évidemment dans quelques minutes qui jouera un match très important. On est sur les derniers matchs de poule, donc on est sur des huitièmes de finale pour essayer de déterminer ensuite les quarts de finale. On fait nos petits calculs et on profite du spectacle avec Samuel Allaire qui était avec nous, l'ancien international. Et Samuel, on est surpris aussi de voir un tel visage de cette équipe de Grande-Bretagne qui fait tout vraiment pour s'en sortir et qui fait tout bien, j'ai envie de dire, ce week-end pour l'instant.
7: Ouais, bah forcément, puis ils jouent leur maintien, donc les forces sont décuplées. Et voilà, il y a eu quelques joueurs qui sont arrivés en plus. Il y a des joueurs d'expérience comme Kerr là qu'on voit à l'écran. Et donc voilà, en règle générale, après, c'est vrai que la Grande-Bretagne, avant l'Angleterre, l'Écosse, etc., était un pays qui avait l'habitude de jouer au rugby à 7 et donc qui conserve cette expérience du rugby à 7, de la gagne, même si voilà, les grandes stars ne sont plus là aujourd'hui.
6: Exactement, et on rappelle depuis que c'est devenu olympique, et bien du coup on a fusionné hein, puisque le modèle olympique hein, c'est la Grande-Bretagne, c'est pas l'Angleterre individuellement, donc les Anglais se sont alignés sur le modèle olympique, même sur la saison régulière, avec donc cette équipe maintenant de Grande-Bretagne. Et Darcy Graham, très actif. Alors hier, Darcy Graham, il était carbonisé, il le disait. Passer du 15 là, et revenir au 7. Alors on rappelle, il a commencé au 7 et après il est passé à 15 et il est devenu superstar à 15. Mais là, revenir au 7, il a dit c'est trop dur. Physiquement, c'est trop dur. Il était à deux doigts de vomir.
7: Ouais, c'est normal, il faut s'y préparer. Hein. C'est comme tout. Hein. On l'a vu sur. Il me semble que c'est l'avant-dernier JO, on a vu des Sonny Bill Williams, etc., qui étaient venus faire du rugby à 7. Et sur un one-shot, c'est très très compliqué. Après, si on s'y prépare physiquement, c'est évidemment des joueurs qui sont capables de faire des différences. Mais sur un week-end comme ça, sur un tournoi, c'est vraiment un sport qui demande énormément.
6: C'est Brian Abana hein, qui disait que la première fois qu'il s'y est mis, et pourtant il avait les aptitudes physiques, mais il a dit c'est trop dur, c'est un truc de fou. Darcy Graham, justement, le voici. Darcy Graham, il a été plaqué. Attention à la dimension physique de ces Kenyans que l'on adore et qui vont jouer vite avec Oro qui va relancer le capitaine là, Kenyan qui lance la charge. Alors là, au niveau physique, c'est sûr que les Kenyans ils sont très impressionnants. Asati là qui cherche l'extérieur pour tout de suite lancer la grande offensive kenyane.
7: Ouais, du côté des Kenyans là, ça va très très vite, c'est surtout très costaud, notamment sur l'homme. Forcément, c'est une équipe contre laquelle c'est
6: il a été gagné ce ballon et Gilmour qui va aller marquer peut-être un essai. Ouais, Gilmour oui, qui va aller marquer cet essai. Finlay Lloyd Gilmour, une des révélations de la saison, qui est en lice pour aller chercher d'ailleurs le titre de révélation de l'année avec Kelly Lazaka, le néo-zélandais, et Harry Wilson, l'australien. Finlay Lloyd Gilmour, révélation de l'année. Chez les filles d'ailleurs, on a Annaïk Cogny, hein, notre française aussi, qui peut être rookie de l'année, nouvelle génération, qui a marqué 18 ans, la jeune française de La Rochelle qui a été très en vue et qui pourrait empocher le titre de révélation de l'année. Allez, première période avec cet essai qui va donner un peu d'oxygène oui, aux Britanniques qui l'ont en plus transformé 14-0. Il va falloir que le Kenya fasse l'effort en deuxième période. Alors on rappelle, hein, là on est dans un enjeu important dans ce groupe où il y a les Fidji et l'Afrique du Sud. Donc les Fidjiens ont gagné leurs deux matchs. Les Britanniques, eux, en ont gagné un seul. Et ils peuvent espérer prendre la deuxième place en cas de victoire. Les Kenyans, eux, ont perdu un match très frustrant hier de deux petits points contre l'Afrique du Sud, hein, les champions du monde. C'était le duel africain, c'était très serré. C'était contre les Fidji, contre l'Afrique du Sud, ça a été un peu moins serré. Et derrière, on basculera sur évidemment le match entre les Fidji et l'Afrique du Sud et l'équipe de France qui joue son match contre l'Allemagne. Et on va commencer nos petits calculs, évidemment, pour savoir qui jouera l'équipe de France en quart de finale. Il faut assurer, évidemment, cette victoire contre l'Allemagne. Il faudra regarder le résultat de Nouvelle-Zélande-Argentine.
7: Après, dans tous les cas, il faudra que l'équipe de France remporte ce match contre l'Allemagne et avec le maximum de points pour se mettre dans les meilleures positions. Hein, parce qu'après, effectivement, il faut regarder ce qui se passe autour. La première chose, ça reste quand même de valider hein, ce travail que fait l'équipe de France, notamment ce deuxième match contre l'Argentine qui a été remporté avec brio.
6: Ah, disons qu'on rappelle, hein, l'enjeu, c'est évidemment la défaite de la Nouvelle-Zélande contre l'Argentine qui permettrait aux Français de s'emparer de la première place aussi. Et là, le goal average est très important dans ces cas-là. Et les Français ont pour l'instant un déficit d'une trentaine de points, mais voilà, il suffit qu'ils gagnent de 15-20 points et que les NOZ perdent d'une dizaine de points. Ça va très vite hein, en rugby à 7. Tout va très vite. Même les calculs. Allez, le long ballon. Wekesa qui va s'élever pour claquer le ballon. Voilà la révolte kenyane. Patrick Onongo.
7: C'est là où je dirais qu'il faut être très très rapidement très fort sur les Kenyans parce que dès qu'ils prennent un peu de confiance.
6: Allez, Ondogo rapide, lui c'est le joueur le plus rapide de cette équipe kenyane qui va se lancer, qui gagne des mètres et qui évite d'aller en touche. Il a le soutien, le ballon est conservé. Il faut l'aider parce que ce ballon il est conservé pour l'instant mais contesté par les Britanniques qui récupèrent la balle. Magnifique, Charlton Kerr a fait l'effort.
7: Et on l'a vu, on n'a pas le droit de taper, il a essayé de récupérer le ballon avec le pied, on n'a pas le droit de taper dans le ballon, par contre on a le droit de le ramener avec son talon. C'est comme ça qu'ils ont réussi à récupérer le ballon sur ce ruck.
6: 14-0 la Grande-Bretagne, qui tient peut-être une qualification et qui est peut-être en train de se sauver. On rappelle, hein, ça c'est un match, vraiment un duel entre le Kenya et les Britanniques. Hein. C'est vraiment le duel pour l'élite mondiale hein, qui est en train de se jouer. Très intéressant.
7: C'est vrai que depuis le rapprochement justement de cette équipe avec de Grande-Bretagne avant les JO, ils ont eu du mal à se reconstruire, ils ont eu du mal à trouver un vrai collectif. Et donc là, de descendre, ça serait vraiment, ça leur ferait mal.
6: Oui, et surtout que la saison prochaine, on rappelle, hein, c'est qualificatif pour les Jeux Olympiques, hein, c'est déjà les qualifications. Et imaginez les Anglais qui ont inventé le rugby, les Britanniques qui ne soient pas aux Jeux Olympiques en rugby à 7. Asati qui libère cette balle. Ah, bien joué, là peut-être une occasion pour les Kenyans. Il faut des soutiens plus rapides parce qu'ils ont encore perdu la balle les Kenyans. Ils ont encore perdu la balle. Et boum, ça sera un grand coup de pied. Alors d'habitude ce sont les Kenyans qui jouent beaucoup au pied d'ailleurs, on avait remarqué. Là ils ont l'avantage du rebond pour Gilmour qui réussit à donner ce ballon. C'est une occasion d'essai, Waddleton avec Darcy Graham, la pépite écossaise qui jette un peu ce ballon derrière. Gilmour est quand même revenu, il est pris. Alors là pour la sortir, la bonne chance là pour sortir le ballon, ça part impossible, il va être récupéré par les Kenyans ce ballon en effet. Oh là là, la grappe kenyane là, les bras, impossible de sortir la balle.
7: C'est bien joué, surtout quand on parlait du fait que cette équipe kenyane ne lâche rien. Ils ont pris un contre de presque de 80 mètres. Et à la fin, ils arrivent à récupérer ce ballon parce qu'ils se retrouvent à 3 autour d'un Anglais. Ils arrivent à le soulever au-dessus du sol. Donc voilà, c'est vraiment l'image de la mentalité de ces Kenyans.
6: Mine de rien,
7: il est en forme.
6: Hein. Oui, c'est clair. Il tient hein, parce qu'on pensait qu'il allait peut-être sortir tout à l'heure, là, on le voyait aussi. Il est toujours sur le terrain pour l'instant.
7: Ouais, puis là, il fait quand même cette course de 70 mètres. Non, il n'est pas. Il n'est pas mauvais physiquement, on va dire.
6: Allez, c'est parti, Asati. Ouf, ouais, il est pris là justement par Darcy Graham qui montait très très vite pour coffrer les Kenyans qui conservent quand même la balle.
7: Il faut peut-être avancer un petit peu au pied, se sortir de cette pression anglaise.
6: On est dans le groupe. Oula, attention.
7: Ah, dommage.
6: Attention, ce ballon rendu encore à Gilmour. Barreto. Allez, on va chercher les extérieurs. Il reste 3:40 maintenant pour les Kenyans. Deux essais, c'est encore possible. Mais il faut remettre la main sur le ballon. Puisque ce sont les Britanniques qui l'utilisent pour l'instant. Forswick a écarté. Ah, l'en avant de Gilmour. Eh oui, c'est une opportunité intéressante là pour les Kenyans qui vont récupérer cette balle. La fatigue qui pèse évidemment et qui fait commettre ces petites erreurs.
7: Et c'est maintenant que le Kenya doit se concentrer pour essayer de marquer. C'est là que ça peut relancer le match. Il reste 3 minutes. On sent que les joueurs de la Grande-Bretagne sont un peu fatigués. Là, c'est des petites fautes de main qui normalement n'ont pas lieu. C'est important. Mêlé au centre du terrain, les deux côtés sont disponibles avec de l'espace. C'est une phase de jeu qui va être très intéressante.
6: Alors je continue mes petits calculs hein. Et si la France finissait première, comme on le disait, de son groupe, eh bien elle jouerait contre le deuxième de ce groupe. Et pourquoi pas les Britanniques deuxième. Sinon, ça peut être aussi l'Afrique du Sud ou les Fidji, ce qui n'est pas simple non plus. Hein. Non.
7: Et là, ça va être le prochain match. Et là, ouais. Ça va être très très gros, très très grand rugby à 7.
6: Ah oui, là, c'est une finale. Hein. Afrique du Sud-Fidji, ça pourrait être la finale de ce tournoi de Bordeaux. Le bon plaquage de Forswick là sur Odongo. Ouais, hein.
7: Faute parce qu'on a vu le joueur kényan tenir le plaqueur de la Grande-Bretagne, ce qui l'a empêché ensuite de se redistribuer pour pouvoir défendre sur la ligne.
6: Et le public kényan toujours là, les kényans qui mettent le feu dans les tribunes comme à chaque fois partout aux quatre coins du monde. On a vu ce public qui suit son équipe nationale. Wow, Waddleton, l'inspiration magnifique. Il a enrhumé toute la défense kényane. Un peu naïve.
7: Ça monte très très fort hein, du côté du Kenya.
6: Et le petit en avant, encore ballon récupéré. Allez, les Kenyans là, doivent saisir leur chance pour se relancer et nous offrir une fin de match à suspense.
7: Ça, c'est notamment dû à l'agressivité, hein, à la montée défensive que le Kenya peut mettre. Voilà, forcément, les joueurs en face sont sous pression, ont un peu plus de mal à manipuler les ballons. Et voilà, on fait des petits en avant, on fait des petites fautes. C'est comme ça que le Kenya arrive à se nourrir des erreurs de ses adversaires.
6: Et quand on vous dit que tout se tient dans ce rugby à 7, le Kenya a fait quart de finale à Hong Kong et quart de finale à Valladolid. Et là, ils sont en train de finir dernier de groupe avec aucune victoire, aucun point. Voilà, ça, c'est fou. Et c'est la même équipe, hein, mais ça se joue tellement à rien. À des petits détails. Et à l'inverse, les Britanniques qui étaient au fond de la gamelle, eh bien, ce sont eux qui sont en train d'aller chercher la qualification là aujourd'hui à Bordeaux. Wekesa avec sa dimension inhumaine, physique, voilà qui va rester debout. Il faut 3 Britanniques pour réussir à le mettre au sol. Et là, il est à la faute. Ouais. Là, il est à la faute, le Britannique qui a gêné la sortie de balle. Okot qui joue vite.
7: Il faut s'appuyer sur ça hein, du côté des Kenyans.
6: Okot,
7: il a joué. Impact physique.
6: Allez, ce ballon qui va tarder à venir. Mais il peut y avoir un essai. Safari qui reste debout.
7: Ah, il est propre sur le retour.
6: Okot. Le bon ballon pour Niadjidje. Et Patrick Ondongo qui fait son numéro et qui marque cet essai pour le Kenya. Fin de match, complètement dingue. Il faut transformer maintenant pour les Kenyans. Il faut transformer.
7: Après, on a le Kenya aura le coup d'envoi.
6: Mais on est un peu Kenyan des moments. Regardez avec ses supporters. Ah oui, parce que c'est très important. Ah, oh, ça va pas passer. Aïe, ça les condamne quasiment. Eh oui, ça les condamne là avec le temps. Parce que maintenant, Alors ils pourront prendre le bonus, mais ils ne pourront pas aller chercher l'égalisation. Les Kenyans, ça se jouait sur cette transformation en drop. Évidemment qu'avec la fatigue, c'est très compliqué. Mais ça va être décisif pour les Kenyans. Décidément, ça ne va pas, ce tournoi de Bordeaux pour le Kenya. François capte le ballon. Et ils vont l'assurer. Ils vont l'assurer de toute façon. Barreto qui va aller au bout du chrono. Voilà, le gong. Et ils assurent cette victoire. Les Britanniques ont fait le boulot et viennent de remporter ce match sous les acclamations du public bordelais qui adore toujours les Anglais, vous voyez. Et ils doivent se qualifier, les Britanniques, avec 6 points. Ils seront qualifiés pour les quarts de finale maintenant. Peut-être à la deuxième place. Et peut-être face à l'équipe de France. On fait une pause, évidemment, on revient avec la carte des étoiles, Fidji, Afrique du Sud et l'équipe de France qui joue contre l'Allemagne. A tout de suite.
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2: En Bretagne, deuxième.
3: Ouf, le renvoi avec le match qui a débuté entre l'Afrique du Sud et les Fidji. Vous le voyez, ce sont les Fidjiens qui ont marqué malgré un carton jaune. Les Fidjiens ont ouvert le score. Les champions du monde sud-africains en difficulté pour l'instant. Les Sud-Africains seraient troisième de leur groupe. Ils sont peut-être en grande difficulté, les Sud-Africains qui tiennent à un fil avec un point de bonus pour l'instant. Eux en quête d'un titre mondial à Bordeaux marquent un peu le pas. Mais attention à la réaction sud-africaine avec Duarte. Jusqu'à maintenant, ils s'en sont toujours sortis, les Sud-Africains. Malgré avoir été malmené, Samuel Alerte, hein, on va voir la réaction des champions justement peut-être avec Tristan Leitz notamment.
4: Ouais, et puis c'est vraiment deux styles complètement différents. Avec les Fidjiens qui font beaucoup d'offload, beaucoup de jeux dans l'axe. Et puis à l'inverse, voilà, des Sud-Africains qui sont très physiques, qui passent beaucoup par les rucks, même si sur cette action ça n'a pas été le cas. C'est un match très très engagé.
3: Ah ben voilà, tout change. On était dans nos calculs avec la Grande-Bretagne deuxième, peut-être adversaire de l'équipe de France. Eh bien non, ils viennent de marquer, donc ça rechange le classement de la poule, surtout qu'ils devraient transformer les Sud-Africains, donc ils devraient passer premier de poule et les Fidji à la deuxième place maintenant. Donc la France en finissant première jouerait les Fidji. Là c'est pas bonne gueule.
4: Ouais, là c'est pas le même, c'est pas le même tableau là.
3: C'est pas pareil. Donc
4: après voilà, les Fidjiens, on a réussi à gagner contre eux pas mal de fois, notamment on y pense tous, hein, mais pendant cette finale face aux Jeux Olympiques, donc tout est possible.
3: Certes Samuel, mais entre la Grande-Bretagne et les Fidji, vous préférez jouer qui?
4: Allez.
3: 7-5 pour l'instant, ça ne tient qu'à un fil, évidemment. Chamboule tout dans la poule A, la France jouera derrière, évidemment, on attaque la poule C, on l'a dit. Alors pour finir première, hein, les Français doivent dépendre aussi du résultat Nouvelle-Zélande en Argentine. Bref, sinon, de toute façon, les Français doivent aller chercher cette deuxième place en battant l'Allemagne. Et l'accélération encore pour les Fidjiens. Allez, ça va repartir de l'autre côté, ce match devient complètement dingue. Ils vont pas finir le coup, si peut-être avec cette longue passe. Sautoraga. Tanavi Noah Kola qui libère la balle. Oh là, quelle tension. Parce qu'on sent bien là qu'on se donne coup pour coup. C'est une finale. Et George Boss qui va aller marquer l'essai. Il veut essayer de faire la passe. Non, il va assurer le coup. Il voulait faire la passe pour se rapprocher des poteaux pour transformer. Déjà, ils prennent l'avantage, les Fidjiens. 17. Ça rechange encore le classement.
4: À toutes les actions. Là, on va compter les points. Ça va devenir compliqué. Mais bon, encore une très très belle action, hein, des Fidjiens. C'est vrai que quand ils arrivent à faire circuler le ballon, quand ils ont la main sur le ballon, en règle générale, les Fidjiens, c'est quand même très très compliqué de remporter les matchs. Et ça va être vraiment la clé, hein, de cette rencontre. Qui aura le ballon?
3: Quel match qui pourrait être une finale, hein, si les deux équipes se qualifient. Ils peuvent très bien se retrouver en finale à Bordeaux. Ce sont deux des meilleures équipes du monde, bien entendu. Les Fidjiens restant cette nation référence, alors que vous avez les filles fidjiennes qui joueront tout à l'heure, qui sont venues supporter les garçons. La pause, les Fidji devant, mais ça ne tient à rien. Trois petits points, un essai, vous l'avez vu, on se rend coup pour coup dans ce match entre les Fidji et l'Afrique du Sud. La journée qui va prendre une autre dimension. Et vous voyez les tribunes qui se garnissent là, largement du côté de Bordeaux. Pourquoi? Parce que le match de l'équipe de France approche, tout le monde l'avait noté. Les Bleus qui ont rendez-vous avec l'Allemagne pour leur qualification. Et pour connaître leur adversaire selon leur classement.
4: Ouais, et puis parce que tous les matchs qui se jouent là font vraiment des huitièmes de finale. Donc tous les matchs sont super intéressants, sont joués.
3: Alors, je sais pas si vous avez, qui était en train de parler, c'est Jerry Toumaï qui parlait aux Fidjiens.
4: Ah ouais, c'est légende là-bas. Je crois même qu'il a sa. Et c'est pas une blague, je crois qu'il a sa tête sur les billets de.
3: Oui.
4: Sur les billets de monnaie aux Fidji.
3: Oui, exactement, parce qu'il fait partie des joueurs qui ont été champions olympiques.
4: Exactement.
3: Et donc, alors on rappelle, ils ont perdu le titre JO en finale contre l'équipe de France, hein, voilà, à Paris. Mais les précédents Jeux olympiques à Hong Kong, ils avaient été champions olympiques. Et donc, les joueurs champions olympiques avaient leur tête sur les billets.
4: Avec, j'ai perdu son nom aussi, mais l'entraîneur.
3: Ouais, l'entraîneur qui a été. Exactement.
4: Exactement.
3: Ayane Il y a de la compétence hein, au Fidji, ça c'est sûr, dans le rugby à 7 où ces joueurs sont des méga stars, hein, on le rappelle. Au Fidji, ce sont des joueurs stars. Le rugby à 7 est un sport roi.
4: Ouais, des stars au Fidji, mais qui aussi vont très souvent, finissent très souvent en top 14. Hein. On a vu quand même pas mal de joueurs qui ont commencé sur les circuits à 7 et qui ensuite se sont fait prendre par les grosses équipes de top 14. Et donc qui deviennent ensuite aussi des stars ici. On pense à Tuisova, il me semble qu'il a commencé à 7. On peut penser à Botia.
3: Ah, ils sont quasiment tous passés hein, par la filière 7. Hein, les Fidjiens, c'est assez incroyable. École de jeu fantastique, hein, le rugby à 7. Allez, le renvoi de Tristan Leitz. 7 minutes pour l'Afrique du Sud pour essayer de renverser ce match. Attention, l'Afrique du Sud doit au moins aller chercher le bonus hein, pour assurer une qualif parce que sinon, il va y avoir danger pour les Sud-Africains. Oui, parce que on fera les comptes à la fin, mais c'est vrai qu'ils peuvent vraiment se retrouver en grande difficulté. Hein. Les Sud-Africains pourraient ne pas passer, imaginez, en quart de finale. Il leur faut au moins un bonus. Ça serait une énorme surprise. Oui. Oh, bien joué là, le décalage. Oh, bien joué le décalage et l'accélération avec les Fidjiens qui vont faire très très mal parce que là, ils sont en train de perdre le bonus avec cet essai. Ils vont perdre le bonus, les Sud-Africains. Nouvel essai. Et évidemment, l'incontournable Nadu Valo qui marque. 41e essai de la saison pour Nadu Valo. Premier essai seulement à Bordeaux.
4: Lui aussi, on parle de monument, mais ça fait quand même très longtemps qu'il est sur le circuit. Il est plutôt jeune et il va extrêmement vite.
3: Ah, il a eu une petite baisse de régime là. Hein, il a attaqué la saison très très fort et à Hong Kong, on le voyait un petit peu moins bien, un peu émoussé, peut-être un peu fatigué. Et là, il revient.

0: et leur échec contre la Grande-Bretagne, parce que perdre contre les Fidji à la rigueur, voilà. Mais la défaite contre la Grande-Bretagne va peser, peser très loin. Ah ouais.
1: Après, ils sont quand même sur deux. Là, il y avait une pénalité. Ils auraient pu jouer très vite, essayer d'emballer un peu le match. Mais ils sont sûrs de leur force. Ils préfèrent choisir une mêlée et d'avancer petit à petit. Et puis, forcément, il reste encore 4 minutes 30. Donc rien n'est fait.
0: Ils ont cette force parce que c'est vrai que depuis le début de la saison, même la fin de saison dernière, ils ont renversé tellement de situations comme ça compromises qu'ils savent qu'ils l'ont déjà fait. Il n'y aura pas de panique du côté sud-africain. Oui, mais il y a peut-être aussi un petit peu de fatigue quand même.
1: Bien sûr.
0: Duarte, Davids. Allez, l'autre. Van de Wijk qui libère ce ballon. Struisen qui va avoir du mal. Le contre-raid des Fidji, peut-être pour récupérer la balle. Regardez un petit peu tous les joueurs quasiment là sur ce ballon. Il y a quasiment tous les joueurs sur le terrain. Ouais, incroyable. Récupéré. Et récupéré par les Fidjiens. La scène était folle. Ouais, comme si leur vie en dépendait.
1: Gros travail.
0: Ils se sont jetés dessus, ouais.
1: Puis notamment, on récupère un ballon en contre-rock face à l'Afrique du Sud. C'est vrai que c'est des domaines où ils sont très très forts. Et là, je pense que les Fidjiens, ils l'ont senti. Hein. Il fallait y aller à 2, à 3, et il fallait y aller à toute l'équipe parce que c'est que comme ça qu'on peut récupérer des ballons face à l'Afrique du Sud.
0: Alors, ce qui est incroyable, c'est que les Fidjiens, parfois, ils sont déjà qualifiés et le troisième match, ils le lâchent un peu. C'est ce qui avait été le cas la semaine dernière à Valladolid. Ils avaient perdu d'ailleurs contre l'Espagne. Mais là, le fait de jouer l'Afrique du Sud, on sent bien qu'ils lâchent rien du tout. Ils sont complètement concernés par ce match pour aussi avoir un bon classement, certainement. Et oui, il y a de l'inquiétude chez les Sud-Africains parce que les Fidjiens sont peut-être en train d'empêcher les Sud-Africains d'aller chercher ce titre de champion du monde. La croisée peut-être pour un nouvel essai avec Narugo qui navigue, Narugo qui rafute, Narugo qui se lance, Narugo qui retrouve du soutien. Le match devient fou. Et nouvelle pénalité, ils étaient hors jeu. Bon, les Fidjiens qui gèrent 3 minutes à jouer. Les Sud-Africains doivent au moins marquer pour aller chercher un bonus. S'ils reprennent un essai là, ils vont se retrouver en grande difficulté, ils le savent. L'inquiétude pour les Sud-Africains commence à venir. Allez gagner. Avec les Fidji, tout est possible. Ils peuvent enterrer l'Afrique du Sud comme ils peuvent les relancer sur une faute.
1: Là, forcément, ça prend le temps. Là, on est sais pas combien de secondes d'arrêt de jeu. Et là, entre le temps d'être allé jusqu'à la mêlée, le changement, etc., là, ça prend du temps.
0: On rappelle que Tala Kolo, joueur majeur de cette équipe des Fidji, la tour de contrôle fidjienne, Tala Kolo s'est blessé hier à l'épaule et il n'est plus là. Et malgré tout, les Fidjiens restent extrêmement compétitifs, on vient de le voir.
1: Ouais, mais ils ont de toutes les manières un réservoir qui est assez inépuisable. Et ils arrivent presque à chaque tournoi à sortir des joueurs qui sont tout de suite exceptionnels.
0: Vuluma qui vient de rentrer. Allez, Veilawa pour l'introduction en mêlée. C'est essentiel, il reste 2-30. Occasion nouvelle pour les Fidjiens, c'est bien joué. Qui vont aller provoquer la défense. Et avec Nadu Vallon qui marque cet essai. Oh là là là là, un essai qui condamne peut-être l'Afrique du Sud, incroyable. Les Fidjiens qui font tellement mal à l'Afrique du Sud. Que dit l'arbitre? On va regarder la vidéo quand même parce que c'est très important. Est-ce qu'il y a une incertitude sur l'essai de Nadu Vallon? Peut-être sur leur affût. Ah, est-ce qu'il contrôle pour aplatir?
1: Aïe, aïe, aïe.
0: Ah, est-ce qu'il a lâché la balle? Est-ce qu'il a lâché la balle avant d'aplatir?
1: Contrôle, hein.
0: Pourtant, on voit que les doigts aplatissent. C'est pas d'essai. Ça sauve peut-être l'Afrique du Sud. Ça peut sauver l'Afrique du Sud.
1: J'allais dire que Nadu Vallon était en train de revenir en forme.
0: Ouais. Ah, il y est quand même, mais c'est vrai que
1: malheureusement cette dernière action là sur cette finition.
0: Oh là là là là là, Sam, qu'est-ce qu'on est en train de vivre là? C'est, il y a un tel enjeu toute une saison pour des matchs qui sont cruciaux, et notamment pour l'Afrique du Sud, on l'a dit, qui peut perdre ce titre de champion du monde là en ne se qualifiant pas pour les quarts de finale. Alors ça ne sera pas fini, l'Afrique du Sud devra regarder la poule de la France pour voir vraiment s'ils sont éliminés ou non. Mais on l'a dit, il leur faudrait au moins un bonus là. Ball in, please. Tension totale. Ouais, il est passé. Allez, Duarte qui veut leur relancer l'Afrique du Sud. Ils sont trois Fidjiens pour lui sauter dessus. Ostruisen qui fait rebondir le jeu. Ils vont peut-être le faire, les Sud-Africains.

0: Ah, Davids qui va chercher au large. Et attention, Van de Beek qui réussit acrobatiquement à conserver la balle. Davids. Oh là là là là, ils sont déterminés là. Quand ils sont comme ça, les Fidji, attention, ils peuvent prendre un carton. Et oui, il va y avoir un carton, voilà. Et voilà, quand on disait, ils peuvent donner le match aussi aux Sud-Africains avec des actions comme ça. C'est incroyable.
1: Surtout que c'est un joueur qui vient de rentrer, on peut pas dire qu'il soit fait emporter par le fait qu'il ait plus d'énergie. Qu'il soit plus.
0: Wow. Ah voilà, oui, c'est sûr.
1: Carton rouge, c'est sûr. Entre le plaquage, le retournement après.
0: Pourquoi craquer comme ça alors qu'ils ont le match, ils sont en train de sortir l'Afrique du Sud. Leur essai est refusé. C'est fou comme un match de rugby à 7 peut basculer, mais là évidemment.
1: Ouais, c'est n'importe quoi.
0: Alors ok, Selvin Davis, là il peut y avoir juste carton jaune. Mais après le geste de le retourner pour le planter.
1: Puis c'est dangereux quoi. Enfin, il n'y a pas d'utilité à faire ça et c'est dangereux. Donc,
2: voilà.
0: Ah, ça sera juste carton jaune. Ok, ça sera juste carton jaune sur ce geste dangereux. Clémence de l'arbitre, c'est Rougou qui va sortir. Mais de toute façon, sur ce match, ça veut dire que le match sera terminé à 6 Fidjiens contre 7 Sud-Africains. C'est une opportunité énorme, un cadeau énorme fait par les Fidji aux Sud-Africains pour peut-être les sauver.
1: C'est un peu bizarre quand même cette appréciation de l'arbitre là, où on voit quand même un plaquage tête-épaule. Oui. Après, le joueur qui retombe sur la tête sur le plaquage, c'est beaucoup, je trouve quand même.
0: Alors, la circonstance atténuante sur le tête-épaule, c'est que David est en train de tomber. Donc, encore, on peut l'accorder, mais il y a le geste en prêt final.
1: Ouais. Okay.
0: Mais bon, voilà, décision prise par les arbitres. C'est-à-dire que le carton rouge pénaliserait après le joueur qui ne peut plus jouer du tournoi. Ça a peut-être été pris en compte. Duarte qui va essayer là. C'est les dernières chances pour les Sud-Africains. Et quelle chance. Oh, attention encore, peut-être un plaquage haut. Ils peuvent reprendre un carton là-dessus. Ils peuvent prendre un deuxième carton. Ils ne sont plus que 6 Fidjiens. Il y a de la place pour les Sud-Africains qui vont être patients, qui vont construire. C'est tellement important pour l'Afrique du Sud, tellement important ce moment-là. Oh, il est en touche. Il a mis le pied en touche.
1: Voilà, c'était peut-être la balle de match, hein, ça.
0: Ouh, aïe, aïe, aïe, aïe, aïe, aïe, aïe. Eh oui. Il y a un pied qui touche la ligne de touche. La ligne de touche ne fait pas partie du terrain. C'est donc une touche et un ballon rendu aux Fidjiens.
1: Et là, ils vont jouer le temps, hein. Forcément. Ils vont mettre du temps à rentrer dans la ligne.
0: Oh, alors là, attention.
1: 50 secondes.
0: L'Afrique du Sud en grand danger peut perdre son titre de champion du monde. On l'a dit, on ne se qualifie pas. Mais le mauvais lancé. L'Afrique du Sud sauvée encore une fois par un cadeau fidjien. Van de Beek, l'essai peut-être pour les Sud-Africains. L'essai pour les Sud-Africains. L'essai pour les Sud-Africains qui se relancent dans la course au titre de champion du monde. Quel scénario de fou! Quel sport de dingue! 15-12, ils prennent au moins le bonus! C'est peut-être ce qui va les sauver!
1: Et alors, est-ce qu'il faut tenter la transformation ou jouer rapidement pour pouvoir
0: passer
1: pour essayer
0: de gagner, ouais, bien sûr! Ils vont quand même tenter cette transformation. Oh là, surtout qu'il va la mettre Duarte. Non, ça va passer devant les poteaux! Allez, il va rester une action! Alors, attention, il va falloir récupérer le ballon sur le renvoi.
1: Ouais, là où en plus normalement les Sud-Africains tapent très loin pour mettre la pression sur l'adversaire.
0: Oh, ils ont récupéré la balle, mais que s'est-il passé? Mais que s'est-il passé? Ils viennent de récupérer la balle, mais c'est incroyable. Ils ont une étoile au-dessus de la tête, ces Sud-Africains. Ils vont peut-être aller chercher la gagne. Incroyable retournement avec Impi Visser qui marque cet essai. Non, toujours pas. Quelle folie.
1: Ouais, le contre-rock.
0: Le contre-rock fidjien, finalement. Ça se joue là. Une saison, un titre de champion du monde peut-être. Et ballon rendu aux Fidjiens. Mais quelle dinguerie cette fin de rencontre gagnée par les Fidji dans la confusion la plus totale. 15-12. Tout le monde est le nez dans la pelouse. Les Sud-Africains prennent comme un main bonus. Et ils vont surtout surveiller maintenant le groupe de la France. Les Français qui vont jouer tout à l'heure. Et la Nouvelle-Zélande-Argentine qui sera très important pour eux.
1: Qu'est-ce qui s'est passé? Eh oui, petit coup de Pierrazan.
0: Et il a à peine fait 10 mètres.
1: Peut-être même pas dans les 10, hein.
0: Peut-être pas les 10 mètres.
1: Là, s'il avait marqué. Plaquage là. Et je crois qu'il y laisse son épaule d'ailleurs, le Fidjien.
0: Oh là là là là là là là. Quel fin de match, Sam. Quelle folie.
1: On avait prévenu, hein, que ça allait être un match,
0: ah ouais.
1: Mais on un match exceptionnel.
0: Mais là, quand même.
1: Alors là, ce scénario.
0: Bon, on va faire nos petits calculs, on va faire une pause évidemment. Voici donc l'Afrique du Sud qui se retrouve à la troisième place avec 5 points. Ils peuvent espérer finir dans les meilleurs troisièmes. Ça dépend notamment du groupe avec l'Argentine et la France. On fait une pause et on bascule évidemment sur le match des Bleus que l'on attend avec une énorme impatience. À tout de suite.
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5: De retour à Bordeaux, capitale mondiale du rugby. Tous les yeux sont tournés dans une journée qui est déjà décisive pour le titre de champion du monde. On est au deuxième jour, évidemment, de compétition. Demain, ça sera le jour des grandes finales. Et il se passe des choses au classement général incroyables. Alors, on va vous présenter le match, puisque l'équipe de France joue juste après. Donc, dans 8 minutes, il y a l'équipe de France qui joue sa qualif. Pour l'instant, la Nouvelle-Zélande vient de prendre l'avantage face à l'Argentine. Réception là de l'Argentine. Donc la Nouvelle-Zélande finirait première, la France deuxième et l'Argentine à la troisième place, mais éliminée. L'Argentine perd pour l'instant le titre de champion du monde et ne se qualifie pas pour les quarts de finale. Mais si l'Argentine, et vous le voyez, c'est très serré, marque un essai transformé, l'Argentine gagne le match et donc peut permettre à la France de finir première de groupe. Déjà, ça, c'est une information. Donc pour une fois, on va peut-être supporter les Argentins parce que ça serait bien que la France finisse première. Et surtout, l'Argentine éliminerait l'Afrique du Sud de la course au quart de finale. On l'a vu tout à l'heure, donc l'Afrique du Sud perdrait son titre de champion du monde. Et l'Argentine peut le gagner là, justement, en éliminant l'Afrique du Sud, puisque, on rappelle, l'Afrique du Sud et l'Argentine sont 1 et 2 pour finir championne du monde. Une des deux équipes, de toute façon, ne passera pas le cut des quarts de finale. C'est une énorme surprise. Une des deux équipes va perdre le titre de champion du monde sur ce match. Alors, est-ce que ça sera l'Argentine ? Théaro qui sonne la charge.
6: Du coup, c'est vrai que ça fait beaucoup de calculs, mais c'est un peu à l'image en fait du championnat actuel où en fait toutes les équipes ont un niveau extrêmement élevé et où tout le monde peut accrocher tout le monde. Donc c'est pour ça qu'il y a extrêmement d'enjeux sur tous les matchs.
5: Ouais, bah, c'est simple, hein. L'Argentine doit gagner pour se sauver, pour espérer être championne du monde, pour éliminer l'Afrique du Sud et pour se qualifier en quart de finale. S'ils perdent, ils perdent tout, les Argentins. Ils perdent tout. Et on a l'habitude, ils ont souvent tout perdu comme ça dans les derniers tournois. C'est un mal argentin, eux qui sont rayonnants, qui font partie vraiment des meilleures nations du monde, mais qui parfois perdent sur les moments décisifs. Roderick Solo est passé. Roderick Solo avec Moneta qui... Moneta, il ne s'est pas embarrassé. Il préfère dégager directement en ballon mort puisque c'est la mi-temps. Moneta, le joueur le plus rapide du circuit. On l'a vu tout à l'heure, encore marqué un essai. C'est lui qui a marqué l'essai de l'Argentine, qui a traversé vraiment la défense néo-zélandaise. C'est un joueur extrêmement rapide. Ah, on va écouter alors les Fidjiens qui viennent de battre dans un match complètement fou l'Afrique du Sud. Si vous étiez avec nous, ça a été fou.
7: We have to give in our best play against a team like South Africa.
5: Yeah. Alors, on voit les drapeaux français juste derrière parce que je rappelle que l'équipe de France arrive derrière. Les Fidjiens, eux, sont qualifiés. Attention pour l'équipe de France de ne pas croiser aussi les Fidji, on l'a dit. La France, qui, c'est simple, hein, on est dans nos calculs, mais si la France finit première, et ça dépend notamment de ce match, la France jouera la Grande-Bretagne. Pour le quart de finale, sinon ça sera l'Australie en finissant à la deuxième place. Pour notre équipe de France qui là est dans le vestiaire à 7 minutes de son coup d'envoi du match.
6: Ouais, après là j'imagine que pour le coup les garçons sont vraiment concentrés sur leur tâche et sur le match qui va venir, et donc franchement l'ambition ça va être de alors dans un premier temps gagner évidemment contre cette équipe d'Allemagne qui fait pas partie du premier championnat, mais ensuite de leur mettre un maximum de points et de se rassurer avant ce quart de finale qui vont être extrêmement importants.
5: Vous avez entendu Alvarez qui prend la parole parce qu'on l'a dit, pour l'Argentine c'est toute la saison qui se joue, c'est le titre de champion du monde, c'est la qualification, tout se joue là dans les 7 minutes qui viennent. France-Allemagne ça sera juste après, et si l'Argentine se retrouve dos au mur là, est obligée à battre la Nouvelle-Zélande, c'est que l'Argentine a perdu, voilà, contre Paul Arriva et l'équipe de France. Voilà la belle photo de Paul Arriva qu'on voit, le capitaine des champions olympiques. Eh bien oui, les Français hier ont battu l'Argentine, les Français qui avaient perdu contre la Nouvelle-Zélande de manière injuste le premier match. ont réussi à aller chercher cette victoire très précieuse contre l'Argentine. Et ils ont privé aussi les Argentins du bonus hein, hier soir, ce qui est essentiel là, dans nos calculs justement, et qui compte et qui met l'Argentine dans une position délicate. L'obligation pour l'Argentine de battre la Nouvelle-Zélande, sinon c'est la catastrophe pour les Argentins. Et en même temps, ça arrange les Français qui pourront aller chercher la première place. Allez, le renvoi, il est direct. Oh là là là là, la faute grossière, la nervosité argentine. On les avait sentis nerveux déjà contre l'équipe de France hier soir. Ils sont nerveux, ces Argentins. Et voici pour l'instant les quarts de finale qui se dessinent avec la France qui jouerait donc l'Australie, vous le voyez. Et la Nouvelle-Zélande jouerait la Grande-Bretagne en finissant première de groupe. Mais ça peut s'inverser si l'Argentine passe devant. Et l'Afrique du Sud donc qui se qualifierait. Et on aurait un nouveau match entre Fidji et Afrique du Sud dès les quarts de finale.
6: C'est un peu l'animosité qu'il y avait déjà entre les deux équipes.
5: Deux matchs dans la même journée entre les Fidjiens et les Sud-Africains après un match monumental tout à l'heure. McGarvey Black. Vaille. Robbie Rush. Rush qui libère la balle. Ils sont dans la maîtrise là pour l'instant les Néo-Zélandais sans être éclatants, sans. Attention.
6: Attention, parce que là c'est.
5: Oh là là là là là là là là, c'est magnifique Rocolisso. Oh Rocolisso, alarme fatale. Oh, c'est rare de voir l'Argentine se faire prendre comme ça. Les Argentins en train de tout perdre. 17-7.
6: C'est très dur hein, de se faire prendre au milieu de terrain comme ça. L'Argentine était quand même plus ou moins en place. Il n'y avait pas spécialement de danger, mais. Bon, après, face à des joueurs comme ça, il y a du danger partout. Mais c'est vrai que là, l'Argentine, il n'y avait pas de raison de se faire percer en plein milieu du terrain.
5: Et ça fait l'affaire de l'Afrique du Sud. Évidemment, les Sud-Africains qui doivent encourager les Néo-Zélandais à fond pour se qualifier pour l'instant. Il reste 5 minutes 40 aux Argentins pour tenter de se sauver. Et la Nouvelle-Zélande, au final, dans une poule très relevée avec la France, l'Argentine, eh bien, sortirait invaincue de son groupe et première de groupe, les All Blacks pour l'instant. En train de faire le job, comme on dit à Bordeaux. Bien joué. Moneta a pris ce ballon. Allez, possession pour Alvarez et l'Argentine. Oh là, attention, ça peut être un carton là. Ouais. Et voilà, c'est ce que demande Alvarez. Le carton jaune. Il dit que c'est pas normal. Perte de temps. Les Argentins contestent beaucoup hein, depuis hier. Ils parlent beaucoup, ils sont très nerveux.
6: C'est aussi une preuve de fébrilité
5: ouais,
6: hein,
5: exactement.
6: De vouloir tout contester
5: et un homme qui est un peu moins décisif aussi, Luciano Gonzalez, peut-être un peu fatigué dans cette fin de saison après une saison étincelante. Là il marque peut-être un petit peu le pas. Moneta qui libère cette balle. Attention à la perte de balle argentine là. Ils n'y arrivent plus les Argentins, ils ont la tête dans le seau là. Ils ne s'en sortent pas et c'est la France qui leur a mis la tête dans le seau. Mais il y en a un qui sort la tête, il y en a un qui sort les cannes. Moneta, l'homme le plus rapide du circuit. Oh, le retour monumental. Qui est-ce qui est allé chercher? C'est McGarvey Black. McGarvey Black est allé chercher Moneta. Exceptionnel retour.
6: Je crois que jamais personne encore a attrapé
5: à Moneta comme ça. J'ai jamais vu Moneta se faire prendre comme ça sur la course.
6: Surtout dans un moment autant décisif.
5: Il y a une faute là en revanche qui va coûter un carton.
6: Et un essai de
5: pénalité. Et c'est un essai de pénalité carrément. Oh la décision incroyable, Molia qui prend pour avoir assassiné l'action. Alors c'est un geste d'anti-jeu. Alors que McGarvey Black avait fait le travail en plus. Mais Molia tape sur la balle. Et là, alors on voit, regardez, incroyable. Moneta repris, ça c'est du jamais vu en effet. Et derrière Molia qui pousse le joueur argentin. Qui plaque le joueur argentin sans la balle. Il annihile l'action, donc c'est un acte d'anti-jeu. Qui vaut essai. Alors là, c'est sévère. Carton jaune et cette pénalité, ça retourne tout. L'Argentine peut se sauver.
6: Il ne le pousse même pas. J'ai l'impression que c'est un petit croque en jambe, quelque chose comme ça. C'est pas évident.
5: Les décisions sont lourdes et pèsent énormément sur la suite de la saison et le titre de champion du monde. Et imaginez les Sud-Africains qui doivent râler sur cette décision parce que ça peut condamner l'Afrique du Sud. L'Argentine, en cas de victoire, se qualifie, élimine l'Afrique du Sud.
6: Et puis il reste 4 minutes. Les Néo-Zélandais qui vont jouer encore en infériorité numérique.
5: Allez, attention. Le ballon conservé. Avec Brady Rush. Rob Rush, pardon. Rocolisso encore. Rocolisso, il a du feu dans les jambes là. Rocolisso. Oh, il a été pris quand même. Le Chano Gonzalez, ça l'a agacé. Le bison est venu le clouer au sol.
6: Ouais, mais même à 6 là, ils arrivent à s'en sortir. Ouais. Hein, vient d'avancer de 30 mètres.
5: Vahi, oh, Vahi qui a réussi à se sortir la plaquage. Attention, les Argentins qui subissent énormément. On ne les reconnaît pas, les Argentins, avec leur grinta. Là, on a l'impression qu'ils manquent de gaz. Ils sont un peu anesthésiés. Eux qui mettent d'habitude beaucoup de nervosité. Et là, Rocolissera qui va peut-être aller marquer l'essai. Eh ouais, oh là là, 6. Ah non, les Argentins n'y sont pas. Je ne sais pas ce qui se passe, mais ils sont complètement éteints, les Argentins. Et Rocolissera qui va donner cette victoire à la Nouvelle-Zélande.
6: Ah, c'est vrai que les Argentins ne montrent pas leur vrai visage, là, le visage qu'on a vu tout au long de l'année. On les voit vraiment attentistes, en tout cas sur la défense, là où ils défendent à un joueur de plus, hein, contre cette équipe néo-zélandaise. Donc forcément, après, quand on a des joueurs comme Rocolissera ou d'autres, là, les différences se font. Hein. Il suffit d'une petite faille, d'un petit écart et les choses se font. Mais en face, on est vraiment attentistes.
5: Et il y a quand même quelque chose, Sam, on ne pourra pas s'empêcher de penser à cette équipe d'Argentine qui est une formidable équipe qui domine tout le temps la saison régulière. Et arrivé au moment décisif, là, au moment. Et là, sur ce match, hein, ils peuvent aller chercher le titre de champion du monde, je rappelle. C'est un titre de champion du monde après lequel ils courent depuis des années. Et c'est là où ils se liquifient, ils s'effondrent. Il y a quand même peut-être un problème aussi mental, peut-être certes physique, mais peut-être un problème mental dans les moments décisifs, hein, pour cette équipe argentine.
6: Après, c'est des joueurs qui donnent beaucoup, hein, tout au long de l'année. Ça fait partie de leur identité, de leur plan de jeu, d'être très agressif, d'aller chercher tout le temps des points, d'être partout sur le terrain. Et c'est vrai que petit à petit, peut-être qu'ils ont du mal aussi à aller chercher ces ressources sur une fin d'année comme celle-ci.
5: Ah, mais à tel enjeu, quand même, il devrait être porté. Graziano, allez, il faut qu'ils profitent. Ils sont encore à 7 contre 6. Les Argentins, peut-être pour essayer de sauver encore ce match et cette saison.
6: Ah, il peut sortir.
5: Alors, ça ne fait pas les affaires des Bleus, parce que les Bleus, pour l'instant, resteraient donc deuxième. La Nouvelle-Zélande serait première et la France jouerait l'Australie en quart de finale. Il faut battre tout le monde. Oh, c'est d'une brutalité. Et ballon qui reste dans les mains argentines. Alvarez pour jouer. Luciano Gonzalez, c'est pareil à l'image de cette équipe. Il ne fait plus les différences qu'il faisait, même si là il reste debout. Le ballon reste argentin. Dubuc qui a trouvé. Hop là, et encore une paire de balles. Non, il est jouable. Dubuc qui navigue. Dubuc qui passe. Allez, c'est possible encore. Et Luciano Gonzalez qui se lance. Qui va rentrer dans les Néo-Zélandais. Incroyable. Tout le monde aurait fait l'extérieur. Lui, non, il rentre dedans. Pérez Padro, le ballon libéré. Allez, c'était une action importante. Ils sont encore à 7. Il faut qu'ils aillent marquer impérativement. Deharo qui va chercher la croisée. Là, il y a de l'espace. La porte va se refermer. Non, il est passé. C'est pas fini. Le match n'est pas terminé. Avec l'essai d'Arrieta, tout est relancé. L'équipe de France qui joue dans une minute et qui va peut-être pouvoir aller chercher la première place du groupe en cas de victoire de l'Argentine.
6: Et heureusement qu'ils marquent, les Argentins, parce qu'avoir autant de dépenses, faire autant de temps de jeu face à une équipe qui joue à 6. Sans marquer, ça aurait été très très compliqué. Je pense que ça aurait été la fin de ce match pour eux.
5: Alors là, l'action, elle est déterminante, comme tout à l'heure avec l'Afrique du Sud face aux Fidji. Hein. Ça se joue dans les dernières secondes. C'est peut-être le titre de champion du monde. La qualification qui se joue là pour les Argentins, qui doivent gagner ce match, on rappelle. Ils vont taper le renvoi. Ils sont très forts sur les renvois pour conquérir les airs. On va voir comment ils s'organisent, dans quelle zone ils vont jouer ce renvoi pour essayer de capter la balle. Et voilà, les Français qui attendent, évidemment, et qui doivent être attentifs, parce que leur sort dépend aussi de ce résultat. Ils vont le capter et prendre le ballon. Luciano Gonzalez, non. En avant pour les Argentins. Oh là là là là, à quoi se joue une saison? À quoi se joue un titre de champion du monde? C'est peut-être là, Luciano Gonzalez, en laissant échapper ce ballon. Incroyable.
6: Ah, c'est fort, parce que là, il arrive à le capter dans les airs, ou en tout cas à le claquer.
5: Quelle folie! À quoi ça se joue, ce ballon qui lui échappe? Oh là là là là, l'Afrique du Sud qui va peut-être passer grâce à ce petit en avant argentin. Il reste 25 secondes. La Nouvelle-Zélande va finir premier. Les Français joueront donc la deuxième place. Dans quelques instants, ils ne pourront plus finir premier.
6: Right,
5: et ouais, ils vont s'en sortir, les Blacks. Ils ont 15 secondes à gérer, à moins que un ballon soit échappé, un ballon gratté, on ne sait jamais. Kinnan, il faut gratter ce ballon pour les Argentins. C'est maintenant le contre-ruck. Le contre-ruck peut-être. Non, le ballon toujours pour les Néo-Zélandais. Ça va être terminé, à moins que là, il récupère la balle pour Moneta. Non, il est conservé par les Blacks. Les Blacks vont s'en sortir et l'Argentine éliminée. Terrible coup du sort. Les Néo-Zélandais finiront premiers. La France jouera donc à la deuxième place. La France va jouer dans un instant. Et l'Argentine est éliminée. L'Argentine perd le titre de champion du monde une nouvelle fois dans le dernier tournoi.
6: C'est un gros, gros coup des Blacks. Et surtout, vraiment une grosse déception pour les Argentins. Ils ont tout donné. Oh là. Ça n'a pas été assez.
5: Quelle désillusion pour eux. Ils avaient une occasion en or avec la détresse de l'Afrique du Sud. Et regardez, ils le savent. Évidemment, c'est complètement fou. Héros du match Rocolissa, évidemment, qui a porté cette équipe de Nouvelle-Zélande avant d'assister au match entre la France et l'Allemagne, évidemment.
7: That's pretty big, you know, after last week's performance. And to put a performance like that on day two, really proud of the boys and how we front up, yeah.
5: Alors j'avais préparé mes petits calculs pour savoir ce que devaient faire les Français pour finir premier, mais là maintenant malheureusement les Français ne peuvent plus finir premier avec cette victoire de la Nouvelle-Zélande. Donc il faut gagner l'Allemagne, voilà. Mais voilà, il n'y a pas besoin maintenant de mettre 30 points d'écart, il faut battre l'Allemagne. Et attention à l'équipe de France qui attaque cette deuxième journée. On a fini l'interview de Rocolissa. Et ils joueront la Grande-Bretagne en quart de finale. Ouais, ça va être très très dur de digérer cet échec. Et évidemment, les Sud-Africains qui applaudissent les Néo-Zélandais, puisque grâce à cette victoire, eh bien, la Nouvelle-Zélande a qualifié l'Afrique du Sud et sauvé les chances de l'Afrique du Sud d'être championne du monde. De grandes chances même, puisqu'ils ont éliminé les principaux rivaux pour l'Afrique du Sud, c'est-à-dire l'Argentine. Voici donc pour l'instant les quarts de finale. La Nouvelle-Zélande jouera donc bien la Grande-Bretagne. L'Australie attend le deuxième de poule, ça risque d'être la France. On vous l'a dit, les Fidji joueraient donc l'Afrique du Sud. On va voir ça, mais ça dépend de ce match, le dernier match. France-Allemagne, les Français qui doivent gagner. Ambiance folle à Bordeaux.

0: Les champions olympiques sont de retour en France. Paul Arriva, le capitaine des champions olympiques, remet le pied sur le sol français. Enfin un tournoi, l'ambiance est folle pour porter cette équipe de France.
1: Alors évidemment, ce match, il faut le remporter, il faut mettre le maximum de points, il faut tout faire. Mais il faut aussi être capable de se rassurer en vue du quart de finale. Ça va être important parce que si on commence à être fébrile contre cette équipe d'Allemagne et qu'on se met des doutes, c'est aussi comme ça qu'on va être un peu moins efficace pour préparer ce match, ce quart de finale que les Bleus vont vivre cet après-midi.
0: Ouais, Samuel Alert, vous êtes avec nous. On rappelle, ancien joueur de cette équipe de France, vous les connaissez ces matchs, ils sont déterminants. C'est le premier match du deuxième jour. Il faut remettre en route après un match dingue contre l'Argentine hier soir où les Français ont fini très tard, on rappelle. Et ça, c'est à prendre en compte. Hein. Ils ont fini à 22h. Jonathan Logel nous le disait, attention, hein, vous avez le cerveau qui fait des bulles pendant longtemps. Ils ont peut-être mal dormi, les Français. Il va falloir voir comment ils se mettent en route dans ce match.
1: Ouais, effectivement, hein, forcément, là on est sur des doses d'adrénaline qui sont très élevées. Et on finit à 22h, le temps de se préparer, de manger, de rentrer, de redescendre. Et on ne dort pas avant minuit. Quoi. Donc c'est des choses à prendre en compte aussi pour l'équipe de France pour pouvoir récupérer correctement.
0: On vient d'entendre une Marseillaise résonner dans le stade atlantique de Bordeaux pour pousser ses bleus. Ça va les transcender nos Français. Attention, possession pour les Allemands au final. Allez, les Allemands qui sont une très belle équipe. Paul Arriva qui va tenter de contester ce ballon. Non, il est en possession des Allemands. Il faudra surveiller Amakouidi notamment, qui est un joueur déterminant pour cette équipe allemagne. Ouais, bien joué le retour défensif de Rebadj.
1: Voilà, il faut juste vraiment ne pas paniquer, défendre proprement.
0: Allez, attaque au large maintenant. Amakouidi, attention à lui. Amakouidi, il est très très athlétique, très rapide. Il ne faut vraiment pas lui laisser d'espace. Ouais, ballon récupéré par les Bleus. Ballon récupéré par les Bleus. Alors on rappelle, hein, sur le circuit mondial, les deux nations ne se sont croisées qu'à deux reprises. Ils ont joué en Coupe d'Europe, mais sur le circuit mondial, deux fois. Et lors de l'étape de Hong Kong, les tricolores s'étaient largement imposés. 35-0. Pour ensuite remonter à 26 ans hein, pour retrouver la première confrontation. Alors, c'était une boule en Uruguay en 2000 où la France avait battu l'Allemagne 31-12. Voilà, c'est les petites stats, faut piocher. Mais voilà, on a peu aussi hein, de repères sur cette équipe d'Allemagne, ça veut dire.
1: Ouais, peu sur le haut niveau en tout cas, mais après même l'équipe de France, je pense qu'elle a pu avoir des vidéos, retrouver des choses sur notamment sur le tournoi européen. Mais voilà, il y a eu une bonne première défense en tout cas sur cette première mi-temps. Et là, c'est là que l'équipe de France va vouloir montrer son potentiel.
0: Ouais, belle libération de balle, Rebadj. On va rester là dans le fermé, les Français qui vont insister. Antoine Zegdar est passé sur le refus, Zegdar qui évite la touche. Ah, attention, le ballon jeté un petit peu. Et ouais, il a eu peur de la touche et malheureusement ballon rendu. Aux Allemands, il s'excuse, Antoine Zegdar. Allez, il va falloir être propre, il va falloir être déterminé comme ils l'ont été contre l'Argentine. Il va falloir se transcender encore une fois, poussé par ce public de Bordeaux. Il y a une qualification en quart de finale, allez chercher les Bleus, c'est maintenant. Ils attendent ce rendez-vous depuis le début de la saison, ce rendez-vous bordelais. Le dernier de la saison, Paul Arriva, attention le crochet. Les Allemands hein, qui sont propres là pour l'instant. Ouais, la croisée, non, est bien naviguée. C'est Léon Pouzelgue qui va tenter de le pousser avec Grégoire Arfeuille qui s'est relevé. Et les Allemands balayent le terrain maintenant de l'autre côté. Ils font courir la défense française. Attention, c'est très fatigant, les portes qui s'ouvrent. Non, Liam Delamarre qui est venu défendre. Non, c'est Rebadj, pardon. Allez, le contre-rack. Allez, le contre-rack, les gars. Oui, bien joué. Et ça, c'est un bon ballon pour l'Arriva. Maintenant, qui va donner. Et Naïmo Arto qui s'arrache. Et le premier essai pour l'équipe de France entre les poteaux. Kunta qui marque de nouveau, décidément. Il est déterminant dans ce tournoi bordelais. Et Naïmo Arto, ça fait deux essais à Bordeaux. Et un sauvetage important contre l'Argentine hier soir.
1: Ouais, c'est bien joué parce que c'est vraiment une de nos forces hein, d'être capable de récupérer des ballons sur les rucks comme ça. On y va à plusieurs. On arrive à cibler les bons rucks. Et ensuite, dans les contre-attaques. Voilà, je pense que c'est travaillé, on est très fort et Arto qui franchement resplendit depuis le début de la saison conclut cet essai. Voilà, c'est une belle entrée en jeu pour les Français. Il va falloir y aller comme ça, tranquillement, se rassurer pour monter en puissance et finir le match en beauté.
0: Révélation de la saison dernière, hein, Enaimo Arto, et qui là profite aussi de l'absence de Stéphane Parez hein, qui s'est blessé, mais du coup c'est lui hein, qui prend le lead vraiment de cette équipe. Du jeu de l'équipe de France, il est tout jeune, 22 ans, il est déjà là taille patron, et évidemment pour les JO 2028, parce que c'est le but de cette équipe de France, hein, se construire pour défendre son titre olympique à Los Angeles avec des nouveaux joueurs, un nouveau staff, hein, on l'a dit, dans cette équipe de France, c'est très très très important, l'émergence de ces jeunes talents. Allez, attention, le ballon, voilà, rendu à l'équipe de France, superbe là, le geste défensif, ils ont bloqué en haut, vous avez vu les Allemands pour récupérer la balle, les Français. Alors c'est énormément d'efforts, mais ces efforts en valent la peine pour récupérer le ballon.
1: Il y a une grosse dépense d'énergie, parce que réussir à catcher quelqu'un, le porter, le soulever et faire en sorte qu'il touche plus seul, on a une dépense d'énergie qui est assez haute. Après, je pense qu'on arrive à récupérer quand on sait qu'on va attaquer ensuite.
0: Allez, voyez le classement pour l'instant, l'équipe de France donc deuxième. Les Argentins à la troisième place ne se qualifieront pas, on vous rappelle, c'est l'information aussi de cette journée. Et les Français, en finissant deuxième, joueront donc contre l'Australie. Mais là, il n'y a que 7-0, rien n'est fait évidemment dans ce match. Allez, les cannes de Greg Harfay, peut-être le palois qui se sort d'un premier plaquage, il n'a pas réussi à donner. Si, il aurait réussi à donner, non, ça sera un ballon rendu malheureusement aux Allemands. Aïe, aïe, aïe, aïe, aïe.
1: Qu'est-ce qui s'est passé?
0: Ah, il a peut-être joué le ballon. Voilà, on voit pour l'instant les affiches des quarts de finale.
1: Mais c'est là aussi, dans ces moments-là, qu'il faut vraiment être sûr de ses forces. Et pourquoi pas faire un ruck, repartir de l'autre côté, marquer tranquillement plutôt que voilà, marquer à chaque action. Maintenant qu'on sait qu'on n'a plus besoin de mettre 40 points pour pouvoir passer premier, là, il s'agit juste de gagner, de se rassurer.
0: Ouais, mais il n'y a que 7-0 et vous savez qu'en rugby à 7, vous êtes bien placé, ouais, ça, ouais, pour le sûr. Savoir que ça peut vite basculer. Hein.
1: C'est sûr.
0: Et on aimerait mieux se mettre un peu à l'abri, parce que là il y a un essai seulement d'avance pour l'équipe de France, et le ballon possession pour les Allemands. Ah, gratté. Oui, les ballons. Oh, ils vont récupérer. Non, j'ai cru que le ballon allait être rendu au bleu, malheureusement non. On y retourne. Allez, introduction pour Eckholtz, l'Allemand. Stay bound. C'est propre, la sortie de main, Coles, et on va tout de suite aller provoquer la défense française. Allez, bien se parler, Greg Harfay, attention face à Macoudi. Macoudi va vite, mais Harfay va super vite avec Célian Pouzéag, mais il est passé, on l'avait dit. Oh, heureusement l'en avant d'Amacoudi qui nous a fait un drôle de numéro. On avait dit qu'il fallait surveiller ce joueur très athlétique, il était pourtant au milieu de Pouzéag et d'Harfay, et il avait réussi à se sortir des deux plaquages.
1: Ouais, là, il avait réussi à déjà se sortir d'Harfay là, même si je pense qu'il était en train de revenir.
0: Et il fait l'en avant.
1: Heureusement, il fait un en avant tout seul.
0: Ouh là là, avertissement sans frais pour l'équipe de France, mais avertissement tout de même. Et le public, vous avez vu Bordeaux qui chantait la Marseillaise, là, commence un peu à retenir son souffle parce que les Français nous font un peu peur. Dernière action de la première période. Possession bleue, est-ce qu'on va la jouer? Arthaud, Riva, oui, on la joue. Allez. Ouais, Pouzéag, attention, cette perte de balle. Harfay va la récupérer. Tente l'extérieur, il n'y a pas de place. Repique au milieu de la défense. Il faut du soutien immédiat. C'est bon, il y a le soutien pour l'équipe de France. Arthaud qui va la jouer. Pour arriver à regarder le chrono. Est-ce qu'il va aller? Il va jouer la pénale touche. Allez, ça sera une touche donc pour l'équipe de France. Alors attention, les touches, il faut les maîtriser. C'est un exercice parfois compliqué. On a vu des contres en touche. C'est parfois la loterie, la touche. Ne pas perdre cette balle surtout.
1: Ouais. Après, on a Arthaud qui lance plutôt bien. Antoine Zegbar qui est assez grand. Derrière, Jordan Seyfo. C'est vrai que là, sur des touches assez simples, on devrait pouvoir récupérer le ballon.
0: Ouais, bien joué. Arthaud qui conserve avec le soutien de Rebadj. On va rester dans le fermé. Paul Arriva a choisi là de venir se proposer pour fixer un peu plus la défense allemande et peut-être après trouver de la place sur l'extérieur. Jordan Seyfo, attention, cette glissade. Jordan, c'est faux, bien joué. Attention, ce ballon perdu. Les Allemands vont avoir une occasion d'égaliser. Les Allemands qui partent à l'essai juste avant la pause. Essai de l'Allemagne. Non, le ballon a échappé à l'Allemand. Oh là là là là là là là. Ouais, allez, vite en touche. La mi-temps, les gars, on va souffler. Oh aïe aïe, ça fait deux fois qu'on est passé tout proche d'un essai de l'Allemagne. Les Français restent devant 7-0 pour l'instant. Les Français sont qualifiés pour jouer ce quart de finale contre l'Australie. Mais ça ne tient à rien, Samuel, rien du tout.
1: Non, on n'a pas fait une mi-temps pour se rassurer. C'est vrai que c'est un peu compliqué. On a du mal quand même à avoir la main sur le ballon, même si on sent qu'on n'est pas complètement dépassé. Voilà, c'est vrai que là, je pense que les consignes vont être peut-être de s'appuyer sur nos points forts, qui sont vraiment la conservation, faire un petit peu de l'art large, et ensuite déclencher le milieu comme les joueurs savent le faire.
0: On va écouter essayez d'entendre.

0: rien entendu avec le bruit, si ce n'est le mot système de jeu. Je crois que Benoît Babi insistait sur le fait qu'il fallait vraiment rester dans le système. Et on vous rappelle, derrière, il y a France-Argentine chez les filles, évidemment, notre équipe de France féminine. Très attendue, elle aussi, qui jouera aussi contre les Black Ferns dans ce groupe. La meilleure équipe du monde pour l'équipe de France, un vrai révélateur aujourd'hui. Enfin bref, il y a de grands rendez-vous pour nos deux équipes de France qui ont de grandes ambitions chez les filles, chez les garçons. Déjà aller en quart de finale. Et pourquoi pas viser la victoire à Bordeaux, poussé par ce public merveilleux qui commence de plus en plus à garnir les tribunes. Oui, c'est la fête, c'est le rugby à 7. Les champions olympiques sont de retour en France, profitons-en. Je crois qu'il reste des places pour demain si vous voulez pousser derrière les bleus à Bordeaux. Alors, c'est pas le moment, l'interview, nous on veut rester concentré. La France mène seulement 7-0. Et on l'a entendu, la Marseillaise, en effet.
1: Final round, HSBC, Sevens World Championship, absolutely brilliant atmosphere.
0: Ça, c'est clair. Ambiance incroyable. Du côté de Bordeaux. Électrique. Et cette ambiance, elle doit permettre aux Français de se transcender, d'aller chercher cette qualification. Hier, en tout cas, ça a été le cas face à l'Argentine. Là, on a l'impression qu'ils ne savent pas vraiment par quel bout prendre cette équipe d'Allemagne.
2: Ouais, mais c'est pour ça qu'il faut s'appuyer sur ses propres forces, quoi. Donc là, réception de coup d'envoi, être propre.
0: Voilà, voilà. Déjà, une belle prise de balle par Harfeuille.
2: Ça a été le cas déjà contre les Blacks, hein, avec Harfeuille et Rebatch qui étaient très propres sur ces réceptions de coup d'envoi. Voilà, maintenant, il faut lancer le jeu.
0: Et ils sont accrocheurs, ces Allemands, ils défendent très très bien jusqu'à maintenant. Il va falloir être patient pour faire craquer l'Allemagne. Allez, les Bleus, allez. Ils prennent leur temps.
2: Et ils vont la jouer à la main. Ah non, c'est Rebadj qui va la jouer au pied.
0: Et c'est ce qu'a demandé Paul Arriva.
2: Trouver un peu de longueur.
0: Garder un peu d'énergie aussi, on l'a dit. Hein. Certainement, les Français doivent sentir aussi un peu les jambes molles qui ont du mal à réagir. Hier, ils ont fini tard dans un match qui a laissé obligatoirement des traces, un match à la muerte contre l'Argentine, dans une effervescence totale. Et aujourd'hui, c'est dur de réactiver. Aujourd'hui, c'est dur de se relancer, de retourner au combat, bien sûr. C'est un peu plus dur ce matin. Tout à l'heure, il y a le match contre l'Australie, on l'espère en quart de finale. Il y a un nouvel en avant, c'est pas vrai. Ah là là là là là là là là là là, Samuel, c'est très inquiétant.
2: Ouais, puis on sent, hein, mine de rien, que on a parlé tout à l'heure avec l'Argentine, mais que les corps sont quand même un petit peu fatigués. Ouais. Et c'est peut-être dû aussi au fait qu'en fait, la semaine dernière, il y a eu un tournoi, et que là où il y a quelques années, on enchaînait 10 tournois d'affilée, donc on passait par des tournées, et donc on jouait tous les week-ends. Là, c'est vrai qu'il me semble que c'est la première fois de l'année où on enchaîne deux tournois.
0: Deuxième, mais c'était au tout début de la saison.
2: C'est ça. Donc ouais. Les joueurs, forcément, c'est plus éprouvant, quoi. On a moins de rythme, c'est plus fatigant, il y a les petits bobos qui se réveillent. Voilà, on a une petite baisse d'énergie. Donc sur les derniers matchs comme ça de phase de poule, forcément le régime est un peu différent.
0: Et puis il y a eu la forte chaleur à Valladolid, certes, et puis il y a aussi cette adrénaline, cette attente, cette pression qui pèse. Et ils ont bouffé obligatoirement beaucoup d'énergie aussi mentale, hein, j'ai envie de dire, hier, de l'influx. Voilà, parce que hier c'était tellement important. C'était l'ouverture de ce tournoi de Bordeaux qu'ils attendent depuis si longtemps. On l'a dit, hein, depuis 2023, on attendait le retour du rugby à 7 en France après les Jeux Olympiques.
2: Il y a eu gros match, hein, l'Afrique,
0: ouais. Et en plus,
2: la Nouvelle-Zélande et l'Argentine.
0: Attention, la croisée! Ah là là là là, cette fois, il y aura essai. Et cette fois, les Allemands, eh bien, vont réveiller peut-être nos bleus parce que le drame est en train d'arriver avec Philippe Kletze qui marque cet essai qui va être transformé. Les Allemands viennent d'égaliser. Et c'est propre, hein. C'est très très propre. Première main, c'est bien effectué. Les Français doivent faire plus, doivent retrouver de l'énergie, peut-être le coaching de Benoît Babi pour relancer nos bleus.
2: Ça, c'est le coup de la vidéo, hein, ce genre de lancement, c'est quelque chose qui est prévu, qui est organisé. Ils ont peut-être vu que le talonneur français, ou en règle générale, le talonneur des équipes avait du mal à sortir de ses mêlées.
0: 7 partout. Oh, Paul Arriva doit se rappeler la qualification pour les quarts de finale aux Jeux Olympiques avait été aussi rocambolesque, hein, c'était passé. Limite, attention, le ballon récupéré cette fois par les Allemands. Là, en revanche, il y a de quoi paniquer. Nouvelle possession pour l'Allemagne. Les Français n'y arrivent plus. Heureusement, petit en avant des Allemands. Heureusement qu'il y a cet en avant des Allemands. Allez, les gars, se remettre la tête à l'endroit. Et on les voit très patients, très calmes, les Français.
2: Ouais, ouais.
0: Et on aimerait presque les voir un peu plus énergiques. Au contraire, arrêter de prendre leur temps. Essayer d'emballer un peu ce match. Et Naïmo Harto pour l'introduction en mêlée.
3: Bind. Set.
0: Derrière, on rappelle l'équipe de France féminine, bien sûr. Allez, ça joue. C'est Liam Delamar qui vient de rentrer justement du sang frais. Bien joué là cette fois. Arfeuil est lancé. Allez Greg Arfeuil. Allez Greg. Le G est lancé. Non, il est rattrapé. Il réussit à redonner ce ballon pour Enaïmo Harto pour le doublé d'Arto. Arto qui navigue. Arto qui marque le doublé. Arto, le héros. Oh là là là là.
2: Bien joué, bien joué. Mais encore une fois, hein, c'est là pour le coup sur cette action, c'est propre ce qu'on fait les Français. C'est là que les joueurs frais comme Arfeuil sont capables d'apporter vraiment, vraiment à cette équipe de France.
0: Quelle vitesse, lui qui le disait hier au micro de Paul Tellion, qui nous expliquait bah, c'est compliqué, hein. La semaine dernière il jouait à 15 avec Pau, là il bascule, il faut reprendre les repères, l'énergie, c'est compliqué, mais il y met vraiment tout son cœur.
2: Ouais, on a eu peur hein, parce que sur ce petit ballon, il n'était pas loin d'aller en touche, ce petit ballon jeté, ça aurait très bien pu être pour les Allemands aussi, donc franchement bien joué sur cette action, en espérant que ça débloque un petit peu le compteur de l'équipe de France et
0: ouais,
2: qu'ils arrivent maintenant à dérouler.
0: Il y en a un là qui est débloqué, c'est Arto, son doublé magnifique, mais je crois que là c'est voilà, c'est repos pour Arto parce que il est carbonisé après deux courses monumentales à Naïmo Harto. Le renvoi est trop long, trop d'imprécision encore, on l'a dit sur la réception tout à l'heure, là sur le renvoi. Les Français qui commettent trop de petites erreurs là dans ce match. Alors il faut mieux les mettre maintenant, remarquer contre l'Allemagne que contre l'Australie en quart de finale. Hein. Mais il faut finir ce match, il faut impérativement le gagner. Il nous faut encore un autre essai là pour souffler. Il reste deux minutes de souffrance. Possession pour les Allemands.
2: En fait, le problème aussi, c'est qu'on nous laisse du jus quoi, dans ces matchs-là. Des matchs disputés comme ça, on est obligé de courir après les gars en face. Même si ce n'est pas des matchs très, très forts techniquement, c'est des matchs où on laisse de l'énergie.
0: Et l'ambiance à Bordeaux pour porter les Français. Attention, attention à lui qui se lance, Chris Humeck. Ouais, il n'y a pas en avant là. Non, le ballon conservé par les Allemands. Allez, bien se parler. Contrôler les mouvements allemands. Et bien défendre, bien jouer Rebadge. Rien Rebadge à qui s'est jeté. Toujours la possession allemande. Long mouvement des Allemands. Et faut naviguer, faut venir au soutien sur l'intérieur. Humeck encore une fois qui est plaqué par Liam Delamar qui va peut-être le propulser en touche. Non, le ballon reste dans l'air de jeu et sera toujours pour les Allemands. Oh là là, que c'est dur.
2: Ouais, ça défend bien, pour l'instant ça craque pas. Allez. Et on l'entend, ils sont soutenus par le public.
0: Le contre-rock encore, il faut remettre la main sur cette balle. Une 15, ils vont pas défendre encore pendant 2 minutes 30, c'est pas possible.
2: Là ça devient long, il va falloir essayer de récupérer le ballon, que ce soit par un contre-ruck, une défense vraiment agressive.
0: Et voilà. Ah oui, ça y est, l'en avant d'un Allemand, Oufnagel là qui rend le ballon français. C'est peut-être la balle de match là pour l'équipe de France. Il faut assurer maintenant cette mêlée et assurer cette fin de rencontre avec l'entrée de Wani Bosma hein, que l'on voit là qui va faire son entrée dans le tournoi.
2: Petit aveu de faiblesse hein, quand même des Allemands, où on les a vus faire beaucoup d'allers-retours, les Français qui étaient propres, qui faisaient des efforts, qui arrivaient à plaquer correctement, qui n'ont pas loupé trop de plaquages, en tout cas sur cette phase de jeu. Et au final, on essaye d'anticiper, on se dit qu'est-ce que je vais faire une fois que j'aurai le ballon. Forcément, dans ces moments-là, petit en avant, mais très très content pour les Français.
0: Et les déguisements, évidemment, qui font partie de la panoplie du supporter de rugby à 7, qui sont très réussis. Allez. Attention, ne pas reperdre le ballon tout de suite, les Français. Oh là, ils vont récupérer encore la mêlée avec Lucas Mignot là qui a remplacé Enaïmo Harto qui sera l'introduction. Que c'est tendu, on a vu Jocelyn Bouillet là qui a donné de la voix. On essaye de se coordonner, les Français avec Ali Dabo. Oh là, la puissance allemande, heureusement le ballon sorti pour Paul Arriva. Allez vite les bleus. Il reste quelques secondes. Wani Bosma pour son entrée. Wani Bosma les appuis. Wani Bosma qui réussit à donner ce ballon. Liam Delamar. Bosma encore une fois le Rochelet là, qui écarte. Ça y est, c'est terminé. Allez, dégagez-moi ce ballon. C'est fait. Les Français sont en quart de finale. Ils défieront tout à l'heure l'Australie en quart de finale. Cela a été dur, Sam. Que ça a été dur.
2: Ouais, ça a été dur et on le voit hein, sur les visages. Ils sont satisfaits, je pense, d'avoir gagné, d'avoir remporté ce match. Et on le voit, ils ne sont pas spécialement rassurés. Il y a eu quand même quelques petits couacs. Après, voilà, faut se dire que c'était une étape, ils ont réussi à se qualifier, qu'ils sont après aussi sûrs de ce qu'ils vont pouvoir faire sur le quart de finale.
0: Ah, disons qu'on a eu deux visages, on a eu l'Argentine hier et là on a eu le visage de l'Allemagne contre l'Australie. Il faudra le visage de l'Argentine, ce visage là ne passera pas les demi-finales, mais on sait que d'un match à l'autre ça va très très vite. On connaît la capacité, il fallait mieux que ça arrive là maintenant contre l'Allemagne. Voilà, le trou d'air est arrivé, c'est bon, on l'a passé. Maintenant, il va falloir retrouver cette énergie qui était là hier et qui manquait peut-être un petit peu aujourd'hui. Alors, dans quelques instants, on va retrouver les filles, bien sûr, contre l'Argentine. Et puis, on vous rappelle le programme avec la moto, le championnat du monde, les 8 heures de Spa. Alors, est-ce qu'on peut entendre ? On va essayer de comprendre ce que disent Paul Areva et Naomi Harto. First up, a really important occasion this feels like for French rugby sevens to get through to the quarterfinals here.
4: Yeah, obviously the last game is every time difficult. We are playing against a big Germany, I think. So next, now we go to the quarterfinal and we will see.
0: Alors, on va passer à autre chose. C'était une grande équipe d'Allemagne pour l'Arriva, donc voilà, on oublie et on passe maintenant au quart de finale contre l'Australie.
2: Le dernier match est toujours difficile, c'est ce qu'il disait.
4: I've got the two tries because my teammates are working hard. I don't know who make the last pass, but he offers me the try and you know they work for me and I have to score that. They help me to keep my energy to play a moment like this. So yeah, just thankful for the work.
5: I know how important it is playing at home and how important it is that you.
0: Alors que nous disait Harto,
2: je pense qu'il a, ils lui ont posé une question sur les deux essais qu'il a marqués. Il disait juste qu'il était super reconnaissant des gars qui avaient fait l'action et qui lui avaient passé le ballon, et notamment c'était Paulin qui lui avait passé le ballon sur la direction.
4: In the world, maybe. So it's an honor for us, for him to play here in Madrid.
0: Eh oui, c'est fini le Madmut Atlantique, l'ancien joueur de l'UBB, l'ancien joueur de l'UBB, on rappelle un Paul Areva qui revient. Fantastique.
4: The season been difficult, but we're feeling good today. Yesterday was a big day, so yeah, I think we have all the chances, but just we have to switch and to go next and to think about the quarter final.
2: Well, félicitations on qualification. Ce qu'il a répondu à Harto, c'est que effectivement en fait la saison il y a eu des hauts et des bas, mais que malgré tout voilà, ça reste une équipe qui a toutes ses chances et qui vont voir comment va se passer la fin de la saison.
0: Magnifique, les 8 heures de Spa évidemment pour la moto dans quelques instants. L'équipe de France féminine face à l'Argentine, ce week-end de rugby à 7 est loin d'être terminé. Nos équipes de France nous régalent et sont qualifiées.
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11: Thank you. Timer's back on.
12: Allez, c'est parti. On va déclencher quelque chose du côté des Français, justement avec Léa Trollier qui est fraîche et Luno El-Rivier qui vient d'entrer. Luno El-Rivier avec sa vitesse. Luno El-Rivier qui préfère attendre le soutien de Léa Trollier.
13: Ah, l'Argentine qui sort pas de cette zone, elle pourrait être pénalisée ou au moins d'avantage.
12: Alicia Christians qui vient de s'échapper et qui perd le ballon arraché. Aïe aïe aïe aïe. Heureusement le ballon sera récupéré par les Français, c'est une touche. Attention là, ça peut valoir un carton, elle empêche les Françaises de jouer.
13: Ah, dommage à Christians qui avait fait le travail sur ce crochet intérieur. Elle était quasiment dans le but, elle se fait arracher le ballon par l'Argentine là. Un peu de mal à le conserver avec son bras droit bien verrouillé.
12: Tout de suite, vous l'avez vu, elle a propulsé les joueuses argentines.
13: Ouais, c'est bien, elle a basculé d'un état d'attaque très euphorique à un état de défense.
12: Oh, bien joué, contrôle de la touche, parfait. Agel pour écarter, pour jaquer.
13: Ah, bien joué, retour. Pas si c'est ce qui était prévu, mais.
12: Cogny. Et Léa Trollier qui va aller marquer, voilà, et là les supporters de Léa Trollier vont pouvoir chanter en effet parce qu'elle marque un nouvel essai, le deuxième essai dans ces 7 series puisqu'elle avait déjà marqué tout à l'heure contre l'Afrique du Sud. Magnifique essai pour l'équipe de France.
13: Très bel essai avec une touche assez proche dans l'alignement et puis après derrière ce retour, il est venu faire un peu cette croisée. Et surtout derrière Léa Trollier qui reste solide sur les appuis.
12: La troll, comme on la surnomme, elle aussi.
13: Elle continue d'activer ses jambes pour avancer, gagner des mètres.
12: 21 ans seulement, voilà, on parle de ces jeunes filles toutes jeunes, cette jeune génération qui prépare évidemment les JO de 2028, on vous l'a dit. C'est un nouveau cycle qui a été enclenché avec un nouveau staff, nouvelles joueuses. Il y a quelques anciennes, mais pas beaucoup chez les filles. Et surtout des jeunes filles très très jeunes qui sont en train là vraiment de monter en puissance et ce week-end, on ne sait pas pourquoi mais on sent qu'il se passe quelque chose avec cette équipe de France féminine là qui a envie

0: de réaliser de grandes choses. Pourquoi pas battre la Nouvelle-Zélande demain aussi. Attention à la lecture, ouais.
1: Ah, dommage.
0: Carence Martin s'est fait avoir, ouais. Mais Alicia Christiansky qui va peut-être pouvoir revenir. Non, il y aura un essai pour les Argentines. Et ouais, ça sera un nouvel essai. Impossible de venir contrer cet essai argentin. Gonzalez qui marque.
1: Ah, dommage, hein. Merla qui était rentré dans la ligne et qui n'a pas réussi à faire ce plaquage. C'est un bon raffut.
0: Ah, c'est dur après, hein. La course, on le voit comment elle s'arrache. On rappelle une jeune fille, elle aussi toute jeune, mais qui a vécu deux blessures au croisé au genou, deux saisons noires, cauchemar. Elle a 20 ans seulement, Garance Merle, et elle revient. C'est un vrai espoir pour le rugby féminin français. Et elle a intégré cette équipe de France de rugby à 7 la semaine dernière. Après une superbe saison au Loup. Capter ce ballon, voilà. Ah, cette fois, ce sont les. Non, c'est bon. Merle qui prend le ballon. Il y a un petit en avant. Ballon rendu aux Argentines. Il reste deux minutes. Attention, vigilance quand même sur cette fin de rencontre pour l'équipe de France qui mène. Il faut assurer cette victoire. Allez, la mêlée. Oh, bien joué. Attention, ça navigue. Peut-être là la possibilité de marquer un essai pour les Argentines. Cogny qui défend, qui adore ça, qui se relève. Allez, Anaïk Cogny qui va chasser un peu les Argentines. Attention, Chikeli là qui est. C'est un plaquage haut, ça va jouer vite. La percussion de la Caruso qui avance, qui ne tombe pas. Voilà, Garance Merle réussit à la mettre au sol. Oh, dans la zone arbitrale, mais l'arbitre a gêné un petit peu là, on va accorder l'essai. Sofia Gonzalez qui marquera un doublé, c'est accordé.
1: Ouais, là, les Argentines qui nous dominent, hein, sur les contacts, qui gagnent des mètres à chaque fois. N'arrivent pas à casser leur dynamique, à ralentir leur sortie de balle, à se replacer en défense. Ah, d'ailleurs, on est dépassé au ras du ruck.
0: Alors regardez comment elle va chercher l'arbitre. Mais qui gêne
1: La zone arbitre, ça, elle gêne quand même clairement Ludovic.
0: Ah, hein, il est quand même là.
1: Tu veux pas être sur la zone de plaquage.
0: Parce que je pense que sinon, le Noël l'attrape.
1: Ouais, dans ce cas-là, une technique, c'est de mettre un gros plaquage à l'arbitre.
0: Ouais, c'est ça, voilà. Mais elle a pas osé, le Noël. Oh là, le poteau en plus. Allez, 22-10. Bon, il faut que l'Argentine marque deux fois en 15 secondes. C'est donc plus possible. Jonathan, il faut quand même les empêcher de prendre un bonus. Mais la France va se diriger, faire une deuxième victoire. Et donc, jouera face à la Nouvelle-Zélande pour aller chercher la première place du groupe. Ça sera la guerre des étoiles demain, évidemment, face à la Nouvelle-Zélande. 14h38 pour l'équipe de France. Le rendez-vous est très important. C'est évidemment la référence mondiale en 46 confrontations sur le circuit. La France s'est imposée seulement 4 fois contre la Nouvelle-Zélande. 42 défaites. C'est vous dire l'exploit monumental si la France réussit à accrocher les Black Ferns. Léa Trollier déchaîné. Léa Trollier poussé par le public. Léa Trollier qui attend maintenant le soutien.
1: Très intelligemment. Léa Trollier là qui fait ce coup de frein pour retrouver son soutien, sortir de cette poche.
0: Attention, le ballon gratté peut-être par les Argentines. Non, elles sont à la faute. Allez, pardon, gardez la dernière action. Est-ce que les Françaises le jouent? Est-ce qu'elles vont en touche? Offside. Elle est jouée. C'est ce qu'on entend en tout cas du banc. On a entendu jouer. Donc elles vont la jouer, ouais. Allez, Marie-Aurélie Castel est prise, mais qui se relève et qui va travailler dans l'axe. Chikeli. Merle qui est prise par les Argentines qui grattent la balle. Non, elles sont à la faute encore une fois, les Argentines. Les Françaises qui veulent finir. Les Atroliers qui veulent marquer encore un essai. Allez, l'attaque là de l'espace avec Marie-Héroli. Elle était passée, Mario. Elle va réussir à donner pour Alicia Christians qui va marquer son premier essai à Bordeaux. Voilà, qui va débloquer le compteur du feu follet français.
2: Et un nouvel essai pour l'équipe de France, une avance plus confortable, 27-10.
1: Ouais, c'est bien pour les filles, hein, de marquer cet essai avant de se pencher sur la journée de demain pour finir avec du positif, aussi un bon contenu, parce que c'est quand même une très belle action, hein, depuis le centre de terrain quasiment, pour revenir ensuite marquer cet essai, toute la construction. Intéressant de la part des filles d'avoir poussé. Elles auraient pu envoyer aussi le ballon en touche, mais elles se sont mises un petit peu dans le rouge avec ces 2 minutes de plus d'extra time pour venir marquer ce dernier essai.
2: La France, 2 matchs de victoire. La Nouvelle-Zélande, 2 matchs de victoire. La finale donc entre la France et la Nouvelle-Zélande pour savoir qui finira première du groupe. Tiens, on va écouter Kelly Harvey.
3: Kelly Harvey, it's great to have you back. 2 wins from 2 today. It's so good to be back, is it?
4: Kelly, c'est super de te voir revenir. Deux matchs gagnés aujourd'hui, c'est super. Qu'est-ce que t'en penses?
5: Ouais, on est sur une très bonne lancée, donc c'est bien, il faut que ça continue. On a quelque chose à prouver et quelque chose à faire sur ce tournoi, donc forcément très, très contente d'être revenue et voilà.
4: We are in a good way. We are very happy to win these 2 games and we have to improve, to be better and to continue to win.
3: And Kelly, you got 2 tries in this game. How good is it to score in Bordeaux in front of your home?
2: Elle blanchit à la traduction, la team manager de cette équipe.
4: Qu'est-ce que ça fait de marquer à la maison?
5: C'est merveilleux, on sent une puissance venant du public. Et on est allé aussi à CHU de Bordeaux pour les enfants cette semaine. Et il y a une petite qui m'avait demandé de faire une célébration du soleil et ça me fait je suis contente de pouvoir l'avoir fait.
4: This is very good because there is a lot of people for us and we were at the hospital with the children this week and someone asked her to do a celebration and so it's very cool for her.
3: That is very cool. Merci beaucoup Kelly and Annelle. Appreciate it. Thank you.
4: Thank you.
2: Merci à Kelly, merci à Annelle. En effet, pour ce moment et cette prise de balle, en effet, qui restera pour Kelly Harvey quand même, qui était allé chercher ce ballon dans le ciel de Bordeaux pour marquer ce superbe essai.
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8: La 17e édition a son podium. Si la première marche est 100% normande, c'est un duo espagnol qui est arrivé 34 minutes plus tard.
9: Il fallait aller chercher au fond de soi-même, je pense.
10: Pendant la saison, on a eu des hauts et des bas. Revenir sur le podium, ça fait beaucoup de plaisir.
8: Une belle 3e place pour Pierre Brasseur qui l'avait remporté en 2019. C'est en revanche une première pour son skipper.
11: Nous, on s'est accroché jusqu'au bout.
12: C'est un course des 3 jours que ça ressemble des 3 semaines.
8: Oui, pour toutes et tous, cette édition 2026 aura marqué les esprits et les corps. Et à nous, spectateurs, ils nous auront offert un superbe spectacle.
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0: Soyez les bienvenus, très heureux de vous accueillir pour les grands lives. On est à Spa pour lancer ce beau samedi de direct. Plus de 8 heures de direct ensemble avec, pour commencer, les 8 heures de Spa. On se prépare sur la grille, c'est la BMW numéro 37 qui a signé la pole position. Le programme complet de ces grands lives, on va passer plus de 8 heures ensemble avec les 8 heures de Spa donc pour lancer ce beau samedi de grands lives. On est à quelques jours de la Coupe du Monde et découvrez le magnifique programme qui nous attend pour les matchs de préparation. Vous apercevez Cristiano Ronaldo et le Portugal, ce sera à 21h face au Chili. La Belgique de Rudy Garcia face à la Tunisie de Sabri Lamouchi lancera cette journée de préparation à 14h55. Belgique-Tunisie, 21h donc, Cristiano Ronaldo et le Portugal face au Chili. Et puis on retrouvera l'Angleterre d'Harry Kane face à la Nouvelle-Zélande. Ça, ce sera à partir de 22h. Le basket avec les demi-finales du championnat de France, la Betclic Elite. Le match 3 entre Nanterre et Monaco. On est à un partout entre les deux équipes. Et puis le rugby à 7, la Coupe du Monde avec l'étape 3 à Bordeaux. Toujours les équipes de France en quart de finale. Ce sera à partir de 19h. On commence ces grands lives donc en filant à Spa. Circuit mythique et évidemment avec Rémi Guyot et Bertrand Pucheux. Bertrand, Rémi, le décor est sensationnel parce que c'est un circuit mythique. Et puis la météo, tiens, dites-nous quelques mots. Elle s'annonce très changeante et ça peut perturber ces 8 heures de Spa.
1: Bonjour Messaoud, bonjour Rémi, bonjour à toutes et à tous. Oui, c'est la grande question pour cette course et 8 heures de Spa-Francorchamps. La météo qui, pour l'instant, très belle. Les conditions idéales pour un début de course. Par contre, une météo qui sera très incertaine, très changeante pendant cette journée. On attend de la pluie selon les différentes prévisions. Peut-être 14h, peut-être 16h. En tout cas, en milieu d'après-midi, on devrait avoir quelques gouttes au moins. Bon, les équipes sont habituées ces derniers jours pour les qualifications, les essais privés. On a eu beaucoup de changements d'adhérence, de météo. Donc, ils ont bien travaillé. Ils ont pu répéter ce scénario de course qui devrait se produire aujourd'hui normalement.
0: Rémi, on attend l'hymne dans quelques secondes maintenant pour le protocole. La météo et ce circuit de Spa quand même. Dites-nous en trois mots, ce que représente ce circuit de Spa avant l'hymne.
2: Ouais, c'est l'un des plus beaux, si ce n'est le plus beau circuit du monde avec un très beau virage qui s'appelle le Raidillon. On vous fera découvrir dans quelques minutes.

0: On est dans les Ardennes belges pour les 8 heures de Spa, deuxième manche du championnat du monde d'endurance moto. Rémi, on avait commencé à évoquer ce circuit mythique. On parlera de BMW hein, qui s'est arrogé la pole position. La BMW numéro 37 qui était à domicile puisque c'est un team belge qui conduit cette BMW, un team belge qui développe. Et exploite cette BMW numéro 37. On a vécu les 6 heures de Spa en auto il y a quelques jours. Alors, en moto, qu'est-ce que ça représente ? Est-ce que ça représente la même chose, Rémi ?
1: C'est un peu différent parce que c'est un circuit qui a quitté le championnat pendant pas mal d'années et qui est revenu depuis 2022. On avait commencé avec les 24 heures de Spa. Normalement, c'est un petit peu la course historique en moto. Ce sont les 24 heures de Spa qui a été réduit à 8 heures pour des raisons de coût pour les équipes. Mais oui, c'est un circuit qui a une place toute particulière dans le cœur des pilotes. C'est forcément un circuit qui est très très apprécié des pilotes, très rapide en moto comme en auto d'ailleurs. Et puis, je parlais tout à l'heure de ce virage du Raidillon qui s'aplatit un petit peu à l'image. Vous allez le voir, c'est le virage le plus impressionnant de ce tracé. On monte de plusieurs mètres en vraiment quelques centaines de mètres, vous allez voir, et on passe à près de 200 km/h. C'est assez impressionnant déjà en voiture, mais alors en moto ça l'est encore plus, et quand il pleut, je vous fais pas dire, c'est vraiment assez incroyable. Donc ça fait un partie un petit peu de l'histoire de cette course.
0: On découvrira dans le tour de formation, hein, notamment tout va se mettre en place dans les minutes qui viennent si vous nous rejoignez pour ces 8 heures de Spa. Après les 24 heures du Mans, moto remportée par la Yamaha du Team Yart, la Yamaha numéro 1 qui a remporté ces 24 heures. Alors, les forces en présence, Bertrand, Rémi, BMW qui a signé la pole position et qui va tenter de prendre sa revanche après des 24 heures du Mans, chaotique parce que BMW était en passe de remporter ces 24 heures.
2: Oui, BMW qui a enchaîné ces dernières saisons pas mal de désillusions, même si ici à Spa ils ont remporté la course il y a 3 ans avec ce format de 24 heures. Donc ils peuvent quand même se souvenir de cette superbe course et espérer le même résultat aujourd'hui sur ce format 8 heures. Ce sont les plus rapides, hein, clairement, les pilotes sur cette BMW numéro 37. La Yart, bien sûr, pour le team officiel Yamaha qui porte le numéro 1, les champions du monde en titre. Double vainqueur des 24 heures du Mans. Et ici, à Spa également, une victoire il y a 2 ans pour le Yart qui vise un troisième titre de champion du monde, en tout cas un deuxième titre consécutif de champion du monde. Et forcément, aujourd'hui, ils vont être à l'affût si jamais la numéro 37 a des petits soucis. On n'oublie pas la numéro 12, la Suzuki officielle du Sergio Shimura. Là aussi, beaucoup de fiabilité sur cette Suzuki, hein, qui devrait être d'ailleurs une des dernières courses pour ce modèle de la Suzuki qui changera l'année prochaine si tout va bien. Donc voilà, les forces en présence comme d'habitude, Yamaha, Suzuki, la vitesse de la BMW numéro 37. Et bien sûr, en outsider, on n'oublie pas la Kawasaki numéro 11 notamment. On peut rajouter
1: la BMW 76.
0: Et la Honda numéro 5, vous également. En faites quoi ?
1: Eh bien oui, ce qu'elle a gagné la dernière, donc on n'oublie pas. C'est effectivement ce qu'on
2: a gardé pour la fin.
1: Oui, on a gardé pour la fin parce qu'un trio de pilotes maintenant très complémentaire. On a deux Français à suivre avec Alain Teixeira et Corentin Perrault-Larry qui ont été rejoints cette année par John McPhee et qui ont un rythme de course assez intéressant. Mais Saoud, si on se doit d'être honnête, aujourd'hui, avantage BMW. Pas seulement pour la 37, aussi pour la 76. Globalement, les Allemands qui ont fait un gros pas en avant depuis 2025, c'est véritablement en termes de performance pure la machine à battre.
0: Et la machine à battre également, la Yamaha numéro 1 qui mène le championnat, qui avait remporté les 24 heures du Mans. Ça veut dire que sur 8 heures, elle est moins en force, la Yamaha numéro 1 ?
1: Ça reste léger, on ne veut pas vous mentir, il y a quand même l'écart. Mais effectivement, on va parler quand même d'une vingtaine de chevaux de différence, ne serait-ce qu'en moteur, entre la BMW et la Yamaha. Donc sur le papier, il y a un petit avantage. Après, c'est vrai que le trio de pilotes de la Yamaha numéro 1 est expérimenté. Ils sont en grande confiance, tant sur les courses de 24 heures que sur les courses de 8 heures. Et puis, ils ont l'expérience de gestion d'un championnat. Ils ont gagné aux 24 heures moto. La pression n'est pas sur leurs épaules, elle est plutôt sur la numéro 37. Donc on s'attend plutôt à une course d'attente de la numéro 1 qui va rester à l'affût. Essayer de marquer des gros points sur cette manche de Spa.
0: Et puis vous savez ce qu'on dit en endurance, hein. Rien n'est joué tant que la ligne n'a pas été franchie. On a appris ça depuis le temps sur la chaîne, effectivement, les 8 heures de Spa, le tour de formation qui va commencer dans quelques instants. Le temps de vous dire que les 24 heures du Mans auto se préparent, évidemment. Voici les images du jour, la fin du pesage des voitures. Voici la Ferrari tenant du titre, la Ferrari privée jaune numéro 83. Les autres Ferrari également au pesage. envisage aujourd'hui le 13 juin pour le week-end de course, mais la semaine prochaine, c'est une semaine très spéciale parce qu'on vivra ensemble dès jeudi les qualifs. Soyez là à partir de 20h pour les qualifs jeudi pour l'Hyperpole, notamment 19h55 même, la prise d'antenne Ferrari face à Toyota, face à Aston Martin, Peugeot, Alpine, Genesis, le BMW, le plateau est extraordinaire. On vit l'âge d'or de l'endurance auto dès jeudi prochain, 19h55, les qualifs. Et nous, on est ensemble pour le tour de formation et c'est 8 heures de Spa moto. Très courte pause, une minute, et on est ensemble pour le début du tour de formation.
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0: Bienvenue à vous, nous voici sur la grille de départ des 8 heures de Spa Moto, deuxième manche du championnat du monde d'endurance moto, juste après le départ, 14h55, on filera du côté de la Belgique, match de préparation pour la Coupe du Monde, la Belgique de Rudy Garcia face à la Tunisie de Sabri Lamouchi. Voici le tour de formation qui va démarrer, alors on en profite, on monte le son et on vit ce départ avant de retrouver Bertrand et Rémi pour la mise en place sur la grille.

0: dernier tour de chauffe avant le départ de ces 8 heures de Spa, les 8 heures de Spa en moto, le championnat du monde d'endurance EWC et les motos comme le veut le la procédure. Eh bien, on va faire ce dernier tour, revenir se placer en épi le long du muret dans la ligne droite des stands et bien sûr les pilotes vont venir se placer de l'autre côté et au top départ lorsque le starter agitera le drapeau belge pour le coup, bien les pilotes devront courir vers leur machine, l'enfourcher, la démarrer et partir. Un moment très important, il peut se passer beaucoup de choses, on peut gagner, perdre beaucoup de place sur ce départ. Attention aux accrochages bien sûr pour tous les pilotes, on a 45 équipes engagées sur ces 8 heures de Spa-Francorchamps. Après les 24 heures moto au mois d'avril dernier, c'est la deuxième étape de ce championnat du monde qui passera également par Suzuka au Japon au mois de juillet et bien sûr le Bol d'Or au mois de septembre, les 24 heures sur le circuit du Castellet. On voit ici le classement général après Le Mans. Rémi Layart déjà bien placé pour conquérir de nouveau ce titre de champion du monde. Pression sur les épaules de la BMW qui a lâché des gros points au Mans, qui est favorite ici sur son circuit de Spa-Francorchamps pour revenir au classement également et jouer les premiers rôles en fin de saison. Ça sera très important. Elle partira en pole position d'ailleurs, cette BMW numéro 37. Alors il y a trois catégories, on le rappelle, hein, la catégorie EWC, la catégorie Superstock et la catégorie production. On vous détaillera bien sûr les spécificités de chaque catégorie pendant ces 8 heures de course.
1: Bertrand, vous l'avez
0: oui,
1: dit.
0: Oui, les Saoud.
1: Oui, Bertrand, vous l'avez dit, c'est la BMW numéro 37 hein, qui va s'élancer en pole position. Qui va piloter, qui va donner le départ pour la BMW numéro 37 et pourquoi ce choix?
0: C'est Markus Reiterberger, donc le pilote le plus expérimenté, l'Allemand, qui avait déjà signé la pole position en 2014 à l'époque avec une machine stock devant tout le monde. Donc c'est un pilote extrêmement expérimenté, très véloce et qui mène d'une main de fer tout simplement cette BMW numéro 37. C'est aussi lui qui avait abandonné l'année dernière sur problème mécanique au Bol d'Or et qui avait échoué à quelques minutes du titre. Vous vous souvenez, oui. Messaoud, c'était au Bol d'Or en 2025 et donc on sait qu'il a à cœur de offrir un titre, un premier titre à un constructeur européen, parce que jamais dans ce championnat un constructeur européen n'a remporté le titre de champion du monde. Elle est toujours restée entre les mains des Japonais.
1: La suite du tour de chauffe, si vous nous rejoignez, midi 58, les 8 heures de Spa, avant un formidable samedi de foot également, hein, Belgique-Tunisie, match de préparation pour la Coupe du Monde, ce sera à partir de 14h55, Cristiano Ronaldo, le Portugal, 21h et 22h, l'Angleterre, d'Harry Kane. Rémi, on est en train de se mettre sur la grille, que dit-on dans le milieu de la moto sur la poisse toujours qui accompagne BMW sur ces derniers mois?
0: On va dire que... D'un point de vue historique, les constructeurs européens étaient réputés pour être un petit peu moins fiables que les constructeurs japonais. Et depuis quelques saisons, c'est vrai que la tendance s'inverse. On l'a vu aux 24 heures du Mans avec beaucoup de casse moteurs du côté de chez Yamaha. Donc au final, je pense qu'on commence à se dire que ce n'est plus qu'une question de marque, c'est aussi une question d'année et de développement moteur. Parce que c'est vrai qu'il y a eu beaucoup de casse moteurs pour Yamaha du côté des 24 heures moto. Et donc honnêtement, au niveau de la poisse, je pense que c'est la dure loi de l'endurance. Cette machine, la numéro 1 chez Yamaha, a été aussi un petit peu marqué de cette réputation de souvent casser des moteurs durant les courses de 24 heures et ils ont perdu cette réputation.
1: Allez, Rémi Bertrand, on est prêt pour le départ, alors on en profite et ensuite vous avez la main, on est à Spa pour ces 8 heures.
2: Come on, come on, come on.
0: Décollé en milieu de peloton, le bon départ de la numéro 37, et on va surveiller bien sûr celui qui est peut-être le meilleur starter de ce plateau, Greg Black sur la Suzuki numéro 12.
2: Voilà, Yamaha Numé qui est aux alentours de la 15e place. On est ici dans le virage du Rédillon, ça monte très très fort et vous voyez tout de suite Greg Black qui prend la tête sur Marcus Reiterberger. On va pas se faire de cadeau.
0: Il est fort Greg Black pour les départs, il les réussit tout le temps. Attention aux premières attaques de la BMW numéro 37, et regardez derrière la numéro 5 du FCC TSR Honda est également bien dans le coup, la Kawasaki numéro 11 aux avant-postes. Attention, les premiers départs, on est déjà dans cette deuxième partie du circuit, on doit justement court-circuiter ce virage pour la BMW numéro 6.
2: Effectivement, David Checa qui a tiré tout droit, et Corentin Perolari au guidon de la numéro 5, le français qui est pour l'instant 3ème. Là on va être sur un premier relais type course sprint, il va y avoir du dépassement, il n'y aura pas de cadeau. On va avoir aussi un petit peu une première information sur la performance moteur des différents constructeurs. On se souvient que la Honda O180 Moto était très très performante, et ici le jeu des aspirations peut faciliter les dépassements justement. Greg Black qui reste aux commandes pour l'instant.
0: 11e place pour la Yacht qui a raté un petit peu son départ, hein. Ça avait été le cas du côté des 24 heures moto aussi. C'est un moment très compliqué, très tendu, où tout doit être millimétré. La procédure doit se faire sans encombre. Ça a été le cas pour la Suzuki numéro 12, la 37, la 11, la 5. Tout ça est bien parti, et on va avoir des premiers tours, hein, type vraiment course de vitesse, où là il y aura des attaques, très peu d'écart au niveau des chronos. Et on devra attendre eh bien, les premiers relais, les premiers changements de pilote avant eh bien, de parler stratégie sur ces 8 heures de course ici à Spa-Francorchamps, dans des conditions qui sont excellentes pour l'instant. Espérons que ça tienne.
2: Ouais, ça va tenir, et ça va faciliter aussi le travail des pilotes. Alors Corentin Perolari vient de prendre la deuxième place, et Marcus Reiterberger, on l'a pas vu, il a pris la tête de la course devant Greg Black. C'est qu'il y a un petit avantage en termes de performance sur la BMW et la Honda par rapport à la Suzuki, mais un peu comme le Yart, hein, pour la numéro 12, il y a l'expérience des pilotes, il y a la performance aussi dans les stands de l'équipe de Damien Saulnier, et la première boucle franchie en tête pour Marcus Reiterberg.
0: Et la numéro 5 également qui a pris la deuxième position devant cette numéro 12. On a le Team KM 99 également qui est bien sorti, le team qui engage cette saison et bien Andy Depunier, Florian Marino et Bo Ben Snyder, le néerlandais.
2: Voilà, les machines du Yartre qui rentrent dans le top 10 là, en passant sur la Kawasaki numéro 8. On va avancer, alors pas d'inquiétude, hein, pour la Yamaha. Là, presque l'habitude d'avoir des départs compliqués. Concernant la 99, on est aussi à domicile, hein, team belge mené par Mario Cooper. Et un petit déficit de performance par rapport aux autres machines de tête, alors que chez eux il y a quand même un peu tout ce qu'il faut, il y a le budget, les bons pneus, la bonne machine, les bons pilotes aussi, et on a à cœur de performer, parce que c'est vrai que aux 24 heures moto ils ont cassé très tôt le moteur, et à chaque fois ça semble leur filer entre les doigts, alors que sur le papier ils sont censés pouvoir rivaliser avec les meilleurs. Pour l'instant ils sont 6e.
0: On est dans le deuxième tour, pour l'instant pas d'accrochage, tout se passe bien sur ce début de course, ces deux premiers tours. La 37, la 5, la 12, les favoris au rendez-vous. Attention, on va surveiller déjà deux places de gagné pour la Yamaha numéro 1. Il va revenir très rapidement dans les débats. Alors on a eu un petit graphique météo avant le départ qui nous annonçait de la pluie sur la dernière heure, les deux dernières heures de course peut-être. Voilà, donc ça on va surveiller également avec grand intérêt, parce qu'ici à Spa on a eu 2-3 jours de qualification, d'essais qui ont été assez cataclysmique ces derniers jours, avec beaucoup de chutes, beaucoup de drapeaux rouges, beaucoup de glissades, de l'huile sur la piste. Bref, ça a été très très compliqué pour les différentes équipes. Les mécanos ont beaucoup beaucoup de boulot, les ingénieurs aussi. Bref, tous les teams ont été mis à rude épreuve avant même la course.
2: Là, pour avoir été sur place, on est sur une géographie assez et pas mal de relief. On est dans la forêt, en plein cœur des Ardennes, et donc on a eu pas mal de petites averses, parfois un peu de crachat, mais ça peut embêter les pilotes, ça peut provoquer des chutes aussi. Et on sait que les équipes ont établi différents scénarios pour essayer d'avoir une stratégie au niveau des pneumatiques et pouvoir faire en sorte qu'on ne s'arrête pas en plein milieu d'un relais pour chausser les pneus pluie. Et là, ce jeu-là, on peut avoir aussi un peu de bouleversement au niveau du classement. Et on voit globalement quand même les écarts qui restent relativement serrés. On fait attention, on roule en 2-20 pour le top 5. Le meilleur tour en course signé Corentin Perolari pour l'instant, qui reste bien dans la roue de Markus Reiterberger. Il a commis une petite erreur aux 24 heures moto en percutant un pilote retardataire, parce qu'il faut le dire, depuis l'arrivée de la catégorie production avec des machines qui sont moins performantes que celles que vous voyez en tête, eh bien il y a aussi des pilotes amateurs qui découvrent cette catégorie, et il y a parfois un différentiel de 10 à 15 secondes autour, et ça peut surprendre les pilotes de tête qui ont l'habitude de dépasser les pilotes retardataires. Mais c'est vrai qu'il y a encore un écart un peu plus important cette saison, et Corentin Perolari donc qui a à cœur de pouvoir enchaîner sur une deuxième victoire consécutive. Il avait emporté l'édition 2025 à deux pilotes avec Alan Teixeira, parce qu'ils étaient handicapés par le troisième pilote qui perdait beaucoup de temps, c'était Ada à l'époque. Et maintenant ils ont accueilli John McPhee, très très à l'aise dans les conditions pluvieuses. Donc ils ont aussi un line-up de pilotes très intéressant à suivre.
3: Ah, une super team là pour la Honda numéro 5 qui a son mot à dire aujourd'hui. Et avec cette expérience et cette victoire l'année dernière. Alors le meilleur tour était aux alentours des 2-20. Le record ici en course, hein, c'est 2-19-140. C'était Sylvain Guintoli en 2025. On va surveiller également si ce record tombe aujourd'hui à Spa-Francorchamps pour ces 8 heures de l'EWC, le championnat du monde d'endurance. Et oui, les écarts, vous disiez Rémi, sont très faibles. Hein. On voit que la Honda numéro 5 tient le rythme des leaders. On revoit le départ en image. Et vous le voyez, non, vous ne le voyez pas, ça s'est passé un peu plus haut. Cette Yamaha numéro 1 qui a tardé à prendre le départ et qui s'était lancé aux alentours de la 15e position. On la voit ici dans ce premier virage, le virage de la source. Alors on le sait, hein, Spa c'est un des circuits les plus longs, c'est le plus long du championnat, hein, quasiment 7 km, 6,9 exactement. Et des conditions qui peuvent être différentes, ouais, d'un bout à l'autre du circuit.
2: Ouais, ça c'est sûr. Et puis il y a aussi cette problématique quand on a de l'humidité, ou sur certaines portions la piste va sécher moins vite que sur d'autres endroits, parce que par moments on est vraiment en plein cœur de la forêt, donc forcément il y a plus d'humidité. Et là la numéro 1 qui vient de passer, Marcel Schroeter là, au guidon de la BMW numéro 6, qu'il va passer à la 7ème place pour Karel Anika. Et globalement on a vraiment ce top 5 en termes de rythme tout au long de la semaine, hein, qui a été dans un mouchoir de poche. C'est vrai qu'on est globalement resté loin du record, hein, tout au long de la semaine. Il n'y a pas encore trop de dépassements, on est plutôt sage. Et parmi les outsiders, j'ai passé pas mal de temps dans le box de la numéro 76, la BMW, qui a un matériel identique à la numéro 37. Sylvain Guintoli, dont vous parlez tout à l'heure, qui a signé le record l'année dernière et qui pilotait sur la numéro 37, a rejoint cette équipe japonaise qui découvre le championnat, qui a perdu beaucoup de temps au stand aux 24 heures moto, mais qui a été très très très rapide, l'une des plus rapides sur le tracé du Mans, et qui ici à Spa est encore une fois impressionnante. On le voit sur ce premier relais, ils sont dans le même rythme que les autres machines, donc il n'y a pas à rougir, et il y a eu beaucoup de progrès aussi fait au stand. On va voir ça forcément au premier ravitaillement, on va être sur à peu près des 45 minutes de relais, des relais de 45 minutes, parce qu'on va consommer un peu plus comment ici au regard du nombre de d'accélération et de ligne droite en pleine charge. À ce jeu là encore une fois, la BMW est la mieux positionnée. À un moment c'était celle qui parvenait à rester le plus longtemps en piste, et ça aussi ça peut donner un petit avantage au constructeur allemand, parce que forcément à la fin des 8 heures on peut passer une fois de moins que les autres au stand. Des fois ça se joue pas à grand chose. Et vous le voyez, c'est pas une surprise aussi au niveau des constructeurs pneumatiques, hein. On a dans ce championnat-là différents manufacturiers, Bridgestone, Pirelli, Dunlop principalement. Et depuis quelques saisons, c'est le constructeur japonais Bridgestone qui est véritablement la référence du championnat et qui offre les meilleurs pneumatiques tout simplement. Les meilleurs Pirelli sont ceux de chaussée sur cette machine, la Honda numéro 4. Piloté actuellement par Isaac Vinales, l'Espagnol. Et les machines de tête qui ont désormais toutes fait le choix de rouler en Bridgestone, quitte parfois à payer ses pneus plutôt que d'être soutenu par le constructeur japonais. Tant au niveau de la performance, ça a un rôle extrêmement important.
3: Soit ici le Green Team 42 engagé en production, cette catégorie né la saison dernière, qui permet à bon nombre d'équipes de s'inscrire sur ce championnat du monde avec des contraintes moindres et des motos qui se rapprochent le plus des motos de série, avec notamment un système pour le ravitaillement assez particulier. On garde d'ailleurs la taille du réservoir d'origine, mais ce sont des réservoirs qui sont interchangeables.
2: C'est ça, on verra pas mettre
4: quite
2: un...
4: a good start. Ah. Quite a good start for Marcus.
3: Yes, we happy. On écoute Bernard Damen, team manager. Très bon départ pour Marcus Reiterberger.
5: On certain in yard and the other guys of course. So that we are on the front.
3: On va essayer de maintenir le gap avec la yard notamment et tous les autres et rester devant.
5: You know, every time there's a long race, we know it from the last two races.
3: So, on sait que c'est une longue course, on l'a appris notamment lors des deux dernières courses que tout peut se passer.
4: So it's a good start of the weekend, let's say.
3: C'est un très bon début de week-end quand même pour vous. Ouais, on a pris un maximum de points déjà sur les premières qualifs. Oui, pour l'instant tout se passe bien pour la même domaine numéro 37, mais Bernard Damen.
2: Ouais, on va pas s'enflammer parce qu'ils ont perdu le titre l'année dernière à quelques minutes.
3: Et il le sait mieux que personne, le manager de cette BMW numéro 37. Et forcément, il reste très mesuré dans ses propos pour ce début de course, mais en tout cas le plan se déroule comme prévu pour l'instant, même si derrière cette Honda numéro 5 et bien sûr c'est Corentin Perrolari, hein, ouais. Il est à son guidon, et bien il a un gros rythme le pilote français.
2: Ouais, la première surprise, même c'est la Kawasaki numéro 11, hein, qu'on n'a pas l'habitude de voir aussi performante, notamment sur les premiers relais. Elle a plutôt la réputation de jouer la sécurité, d'attendre les erreurs de la part de ses adversaires, et bien là honnêtement c'est premier bon signal en tout cas pour la Kawasaki numéro 11, et de voir aussi 5 machines comme ça roue dans roue, ça annonce une très belle course qui va se jouer aussi dans les stands. Et je peux vous dire que dans les box on va avoir d'autant plus la pression, parce que parfois on peut perdre 5, 10, 15 secondes, et là ça coûtera très très cher aux pilotes, parce qu'on voit très bien que c'est compliqué de faire la jonction, même pour la numéro 1 qui vient de passer à la 99, qui est dans le top 6 et qui est reléguée pour l'instant à 3 secondes et demie de la BMW numéro 37. Vous la voyez là au fond de l'écran, la 76 qui commence à lâcher un petit peu sur la Kawasaki numéro 11. Mais ils sont plutôt sages là, les 5 hommes de tête. Reiterberger, Perrolari, Greg Black, Ramos, et Sylvain Guintoline, pilote français. Ancien pilote de Grand Prix qui a apporté toute son expérience à cette jeune équipe japonaise. Enfin, qui a un gros palmarès aux 8 heures de Suzuka qu'on avait l'habitude de voir pendant de nombreuses saisons, et qui ont fait le grand saut et qui ont rejoint désormais le championnat complet.
3: Et vous le voyez sur le classement sur la gauche de votre écran, la première Superstock et la première numéro 49 qui est bien partie du team Revo M2. Vainqueur ici il y a deux saisons, cette Aprilia, c'était une victoire historique pour eux. Et bien ils sont en tête pour l'instant de cette catégorie Superstock.
2: Allez, seul Aprilia sur ce départ. On en avait deux aux 24 heures moto, on avait 60 engagés au Mans. Ici on est à 45, on reste quand même, notamment grâce à cette catégorie production qui est plus accessible au niveau des coûts, à étoffer un petit peu ce paddock et ce plateau du championnat du monde d'endurance. Là forcément les pilotes de tête qui n'ont pas besoin de trop s'embêter avec les pilotes retardataires, mais d'ici quelques minutes on va commencer à avoir aussi des différences qui vont se créer, parce que tous les pilotes de tête, aussi rapides soient-ils, peuvent avoir plus ou moins de difficultés à dépasser les pilotes retardataires. Et là on voit Sylvain Guintoli qui attaque sur Christian Gammarino, ça va passer dans la dernière chicane, c'est propre, c'est parfaitement exécuté par le pilote français.
3: Allez, après déjà 15 minutes de course quasiment ici sur le circuit de Spa-Francorchamps, très bon départ de la moto qui est favorite pour la victoire aujourd'hui, la BMW numéro 37. Les écarts restent très minces sur les 5 premiers et le spectacle à Spa-Francorchamps revient dans un instant. On marque une pause sur la chaîne L'Équipe, restez bien avec nous, à tout de suite.
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22: De retour sur le circuit de Spa-Francorchamps, le championnat du monde d'endurance moto qui se poursuit après un départ qui a été donné il y a 22 minutes. Il s'est passé des petites choses pendant cette coupure. On va vous remontrer tout ça en image, notamment une première chute, et ça concerne la catégorie Superstock, le team étoile qui est parti à la faute.
23: Ouais, c'est Kaito Toba qui est le pilote le plus performant de cette machine japonaise qui a chuté et qui est l'un des pilotes qui est réputé malheureusement pour chuter pas mal dans cette équipe, mais ils sont très très performants.
24: Corentin
23: est parti en tête. On a dans le but de rester régulier tout au long de la course. Team manager du FCC TSR Honda.
24: So we see how it goes.

0: qui va venir. C'est logique.
1: Normal. Et là, on a vu la chute de Sylvain Guintoli, première chute importante dans les machines de tête. On l'a vu tirer tout droit pendant la pause. Il avait déjà commis une petite erreur. Et là, on n'a pas encore vu l'image. Il a raison de sa chute. Mais première erreur pour l'une des machines outsider au podium et pourquoi pas prétendante à la victoire.
0: En tout cas, s'il y avait bien un pilote qui animait ce début de course, c'était le pilote de la 76, Sylvain Guintoli, qui avait porté déjà une attaque gagnante sur la Kawasaki numéro 11 et qui derrière, malheureusement, peut-être un rythme un peu trop élevé, un peu trop ambitieux sur ce début de course. Sylvain Guintoli qui part à la faute, tout est à refaire pour cette BMW numéro 76.
1: Il a sans doute fait en fait un premier tout droit. Il a perdu du temps sur ce groupe de 5 alors qu'on voit que Karel Hanika lui a fait la jonction justement sur le groupe de tête au guidon de la Yamaha numéro 1. Et Sylvain Guintoli, sans doute en essayant de faire son retard et de corriger son erreur, et a poussé un poil trop fort.
0: Notre information pendant la coupure, c'est la prise de pouvoir par Corentin Pérolari et de cette Honda numéro 5. Toujours mis sous pression désormais par Marcus Rettenberger, le poleman. Il a essayé de maintenir ce rythme et finalement les rôles se sont inversés. On n'attendait pas forcément ce début de course.
1: C'est vrai qu'il est très calme pour l'instant, début de course, notamment en tête. On a l'habitude, surtout avec des pilotes comme Rettenberger, comme Pérolari, même comme Greg Black, d'avoir des pilotes extrêmement saignants qui sont tout de suite très agressifs. Mais là, on a une course où on sait que ça va jouer plutôt sur la deuxième partie de course parce qu'on va avoir des averses. On va jouer aussi sur la consommation d'essence et on veut pas faire d'erreur. Et justement, quand Corentin est passé, c'était pas forcément volontaire. Hein. C'était suite à une petite goutte d'eau, un freinage un peu trop appuyé de la part de Marcus Rettenberger qui a élargi dans le premier virage. Et Pérolari en a profité pour passer. Et on voit que ensuite Rettenberger, lui aussi, ne se montre pas très agressif sur Pérolari et souhaite dérouler. On se jauge et pour ce début de course sur les 5 machines de tête. On va voir où est-ce que est descendu Sylvain Guintoli au guidon de la 76 qui a perdu pas mal de positions.
0: Ah, il est 34e.
1: Il est rentré au stand.
0: Il est au stand, tout comme la numéro 42 qui menait la catégorie production, le Green Team 42 du lycée Saint-Clair. Et on a également le Manao compétition, la 531, toujours dans cette catégorie production qui est actuellement dans les stands. On attend plus d'images peut-être de cet arrêt, notamment pour la 76. Sûrement quelque chose sur la moto après cette chute.
1: En tout cas, ça va être encore une fois, ils ont rallié l'arrivée aux 24 heures moto, ils sont dans le top 5, ils ont marqué des bons points et pour rester dans la course au titre, c'est important de maximiser encore les points ici à Spa, malgré cette chute qui semblait quand même légère pour Sylvain Guintoli. Ils vont pouvoir repartir sans aucun doute et essayer de marquer des points pour le championnat. On le rappelle, on est ici à la deuxième étape, donc il restera deux courses à Suzuka en juillet puis au Bol d'Or au Castellet. Et voilà, on a les images justement de la 76. Ça a l'air pour l'instant, on s'attarde sur les platines de repose-pied. C'est là où le pilote met le pied droit, là où il y a aussi le frein arrière.
0: Il y avait du dégagement hein, au niveau de cette chute pour Sylvain Guintoli. La moto n'a pas fait de tonneau.
1: Non, ça reste léger, ça
0: semble très léger, mais ouais. Ça peut prendre un certain temps avant de repartir en course. Et désormais, les objectifs vont changer pour le Team 76 après seulement 27 minutes de course. Alors que devant, le rythme continue d'être effréné avec cette Honda numéro 5 de Corentin Pérolari, Marcus Rettenberger en deuxième position pour BMW. Et Greg Black toujours là en embuscade qui tient bon également ce rythme devant. Sans oublier cette Kawasaki numéro 11.
1: Il vient de signer le meilleur tour en course, hein, Corentin Pérolari en 2.20.1. Mais on voit là, c'est Rettenberger qui passe à l'intérieur sur Pérolari. Voilà, on commence à s'expliquer un peu plus entre Pérolari et Rettenberger, le pilote allemand qui doit sentir en avoir encore un peu plus sous la poignée. On sait que sur le papier, c'est lui qui a mis leur rythme.
0: Alors sur ce côté droit de la moto, on a pas mal d'éléments. Hein. Effectivement, les platines de repose-pied, on a bien sûr le frein arrière et puis également au niveau de
1: la poignée
0: du
1: de
0: guidon, la poignée de gaz.
1: Elle est quand même très surprenante cette Kawasaki numéro 11. On n'a pas l'habitude de la voir sur les premiers relais capable de rivaliser comme ça. On a trouvé quelque chose pour le team Kawasaki Trickstar qui ici passe sur Greg Black. Vous l'aurez compris, ce dernier virage qui est

0: l'un des points favoris de dépassement pour les pilotes.
1: Ouais, ça termine ce secteur avec ces grandes courbes droites, la courbe Paul Frère, la courbe de Blanchimont et cette chicane où là il y a un gros freinage. C'est une belle zone pour doubler. Regardez le team 96, le Legacy Compétition avec Jordi Manvaux, Pierre Gélas, Ludovic Hauser, vainqueur au Mans 7-96 dans la catégorie production et du changement en tête.
0: On a vu Perolari passer dans la ligne droite, sans doute que Rettenberger a commis une nouvelle erreur dans le virage qui précédait. Et donc à l'accélération, il a perdu un peu de vélocité. Vous voyez là toute la puissance de la BMW, pas besoin d'aspiration. Et on passe cette Honda, pourtant qui est l'une des machines qui a le meilleur moteur du plateau. On va revoir justement ici l'image.
1: Ça fait deux fois au même endroit.
0: Ouais, c'est au niveau du freinage.
1: Perolari. Ouais. Se permet. Ouh, attention, une chute de Greg Black pour la Suzuki numéro 12. Coup de tonnerre à Spa après seulement 30 minutes de course. Deuxième chute aux avant-postes après Sylvain Guintoli sur la 76, c'est Greg Black. J'ai l'impression que c'est au même endroit que la Team Étoile tout à l'heure.
0: Ouais, exactement. On est au bout de la longue ligne droite après le Rédillon. Et attention, parce que là, quand il est reparti, c'est assez étrange, cette deuxième petite chute qu'il a eue.
1: Ah,
0: on a vu la moto partir au rupteur, en fait.
1: Ouais. Ouais, et il a mis un grand coup de frein.
0: Ouais, c'est étonnant, parce qu'on voyait les pilotes qui n'étaient pas particulièrement agressifs, justement, qui s'observaient beaucoup. Et à partir du moment où Roman Ramos est passé, sans doute que Greg Black a senti en avoir un petit peu moins sous la poignée que la 37 et la numéro 5. Il a voulu forcer un peu sur le pilotage.
1: Alors que ça va repartir.
0: Et quand même 5 minutes de perdu, ça fait beaucoup quand même pour une placée de repose-pied et un flanc droit.
1: C'est
0: là
1: énorme.
0: On voit que par rapport à d'autres équipes, on a perdu beaucoup. Allez, ça va repartir, ça va être Uramoto qui va repartir, le pilote japonais. Et si les machines veulent bien redémarrer.
1: Et décidément les problèmes qui s'enchaînent pour cette numéro 76. Et on rappelle la chute de Greg Black pour la Suzuki numéro 12 du CERT, qui est toujours parmi les favorites à la victoire dans ses courses d'endurance, même sur ce format 8 heures, même si le CERT n'a pas gagné à Spa depuis le retour de cette course sur le circuit de Spa-Francorchamps en 2022.
0: 2022, c'est ça le retour, mais même cette équipe qui flirte avec les 26 de champion du monde, c'est l'équipe de référence, c'est l'équipe ultime de ce championnat depuis des décennies. Et là, de voir Greg Black commettre une erreur si tôt, c'est même surprenant.
1: On était plus habitué. Frustré en plus parce qu'on n'a pas l'image, on n'a pas vu ce qui s'est passé pour Greg Black et cette Suzuki numéro 12.
0: Ouais, on peut vous dire déjà ce qui s'est passé, il a perdu l'avant dans le freinage à droite assez tardivement, mais c'est vrai qu'il nous manque de voir s'il a tenté par exemple un dépassement sur Ramos, ou s'il a commis cette erreur seule. Perolari qui conserve l'avantage.
1: Et cette bataille pour la première place qui continue, qui fait rage devant. Là, pour le coup, on a beaucoup de spectacles entre la Honda numéro 5. 17 BMW 37 parti en pole position. Et regardez derrière, Roman Ramos qui
0: tient.
1: Il vient dans la discussion. Toc toc toc, j'arrive. Moi aussi je veux reprendre cette première place. Allez, Greg Black qui rejoint les stands enfin après cette chute à l'autre bout du circuit.
0: On a vu le silence au niveau du pot d'échappement qui a été touché. On va voir ça. On voit qu'on le démonte tout de suite au niveau pour les mécaniciens. Et ça a été surtout le flanc droit qui a été touché. La moto semble pas avoir fait de tonneau non plus.
1: Cette équipe du Shimura CERT qui n'a pas changé depuis la saison dernière. Étienne Masson, Dan Linfoot, les deux autres pilotes.
0: Ouais, c'est un peu chaud. On voit même avec les gants pour les mécaniciens là, le pot d'échappement qui fait plusieurs centaines de degrés.
1: Oui, là il arrive tout juste de la piste. C'est encore extrêmement chaud. Greg Black qui décidément pas de chance avec ce circuit de Spa-Francorchamps. On se souvient d'il y a 3 ans cette chute monumentale qui avait laissé la moto quasiment en pièces. Il avait réussi à rejoindre quand même les stands en selle.
0: Même l'année dernière, ils avaient fait beaucoup d'erreurs. Alors pour leur défense, pour l'équipe du CERT, c'était aussi des conditions mitigées avec beaucoup d'averses, des taches humides. Mais sur les 3 premières courses de la saison 2025, ils avaient chuté la Suzuki numéro 12. Et pour autant, ils ont échoué à un seul point du titre au Castellet face au Yart. Et là, c'est vrai que ça peut coûter très cher pour l'équipe de Damien Saulnier. Parce que pour l'instant, même si Karel Anika étonnamment pêche un petit peu au niveau du rythme face aux 3 machines de tête, pour l'instant, il n'y a pas d'alerte pour la Yamaha numéro 1.
1: Et déjà 15 points d'écart avant cette course de Spa-Francorchamps. Après Le Mans, c'est déjà énorme. Et là, le CERT qui repartira dans les bas-fonds du classement une fois que cette moto sera de nouveau en état de marche. Eh bien, première demi-heure avec pas mal de choses à raconter. Déjà des chutes de vent pour la 12, pour la 76. 76, on rappelle, hein, qui a perdu énormément de temps.
0: Presque 5 minutes, on ne les a pas vu repartir. Alors on va voir justement, on voyait Uramoto qui avait du mal. On va voir s'ils sont restés au centre. Ils sont derniers, là. Ils sont derniers à numéro 76. Ils viennent de repartir. Ils sont déjà à 4 tours. C'est énorme, hein, sur le tracé de Spa. Parce que les tours ici sont en plus de 2 minutes, en 2 minutes 20. Mais on est reparti dans un bon rythme, hein, pour Uramoto. On vient de rouler en 2.20.5. Ah non, on vient de rouler en 8 minutes. Donc on vient de sortir, on va attendre le premier tour d'Uramoto, voir si la machine n'a pas de problème. Et là, c'est sûr que ça va être compliqué. Il va falloir remonter 43 motos devant.
1: Tiens, un mot sur National Moto Honda. Là aussi, team mythique, le plus ancien team d'endurance. Avec cette Honda numéro 55. Elle aussi a besoin de 2 points au classement général. Dans la catégorie Superstock.
0: Ils avaient redonné au Mans, là c'est Valentin Suchet qui est au guidon. Ils sont 21e pour la 20e. Ils viennent de passer 20e. Le classement des Superstock, ils sont loin. On est habitué à les voir bien mieux positionnés que ça. Ils sont 8e.
1: Valentin Suchet, alors qui est en bataille pour la 20e position sur le classement général. Deux motos dans deux catégories différentes. Ça repart pour le Team Étoile. Première moto à avoir chuté sur ces 8 heures de Spa.
0: Ouais, ils n'hésitaient pas à rentrer au stand tout de suite. Et là, ils sont déjà relégués assez loin. Ils sont 35e pour l'instant, le Team Étoile. Assez étonnant ce début de course. Hein. C'est un rythme. Alors, on va déjà ressortir pour la numéro 12. Donc ça a été des dommages superficiels et il me semble que c'est Étienne
1: Masson
0: qui va repartir.
1: Pilote brassard jaune. Ah, on peut le rappeler ça aussi, hein. Il y a trois pilotes. Pilote brassard bleu, brassard jaune et brassard rouge. Pour bien sûr les distinguer. Allez, c'est reparti, Étienne Masson, lui aussi un gros rythme. Peut-être le pilote le plus rapide de ce trio sur la CERT.
0: Ça reste très homogène entre les trois.
1: Oui, ça reste très homogène. Très homogène. On parle de dixièmes de seconde seulement.
0: Bon, on voit que la fin de la chute.
1: Ouais, on ne sait pas ce qui s'est passé. Peut-être parti à la faute tout seul. Greg Black. Qui avait pris un bon départ pourtant.
0: Et ils ressortent à la 42e place. Là, ils ont déjà 3 tours de retard sur la Honda numéro 5. Qui mène toujours. 3 tours à la régulière, forcément, c'est impossible, hein, de remonter. Surtout quand vous avez vu ce début de course où. Pendant près d'une demi-heure, on restait dans le même rythme pour les 5 machines de tête. Il va se passer des choses, et notamment avec l'arrivée de la pluie. C'est pas impossible de retrouver la numéro 2 sur le podium ce soir à 21h.
1: Devant, ça se passe bien pour ces trois-là. On a vraiment une bataille à 3 désormais. La 5, la 37 et désormais la Kawasaki numéro 11 de Romain de Ramos.
0: Et là, je suis vraiment, vraiment impressionné par le niveau de cette Kawasaki, que notamment, alors on va voir si c'est Romain de Ramos qui est plus en forme que ses coéquipiers aussi. On a trouvé quelque chose sur cette Kawasaki, parce qu'on sait, le constructeur était en difficulté depuis le départ de Gilles Staffler, qui était le team manager Greg historique de cette numéro 11. Mais on va écouter Greg Black.
1: Ah, qu'est-ce qui s'est passé, Greg?
2: We got a good start,
1: meilleur bon départ.
2: And we're good with them with the BMW
1: sur un bon rythme, la 37 et la 5.
2: On the 11, we had all good rhythm. We had the pit board with indication we're in a good group. The lap times were okay.
1: Ah, on était rapide, on était en bataille avec la numéro 11.
2: In the third position, which was okay. I was managing this thing quite well actually. I felt quite comfortable out there. I didn't feel in danger at all. I saw there were babies overtaking each other between Marcus and Corentin. I turned around, I saw Ramos was just behind, so he went through. I thought, okay, I'll just try and follow and keep the rhythm until the end of the stint, which I felt pretty comfortable with. And in turn five, I touched some bumps, releasing the brake and lost the front on the brakes. So, yeah, a bit surprised to crash in that place. I didn't really feel in danger, but mistake from my part, so a bit of a shame for the team in the race. But it's not over. Conditions are going to be difficult out there. So the mechanics did a great job to repair the bike quite fast.
1: Ouais, donc il explique qu'il a perdu l'avant au virage niveau du virage numéro 5, qu'il a été très surpris justement de chuter à cet endroit-là, alors qu'il était en bataille justement avec la numéro 11, la 37 et la 5. Pas vraiment d'explication.
3: Does it affect the setup of the bike for the drive because we see that the pace is quite high?
2: Yeah, the pace is high and we feel comfortable out there.
1: Actually, ouais, le rythme est très élevé, moi je me sentais bien sur ce rythme-là.
2: All along the winter and during the Le Mans, we feel quite good even here with the dry setup. And the bike's working well in the dry, so we feel comfortable.
1: En termes de réglage, la moto se comporte très bien. On a fait beaucoup de tests, notamment cet hiver et également avant les 24 heures du Mans. Et parce que ce qu'il disait, c'était que le rythme de la course est quand même globalement assez lent. Hein. On roule en 2.21, alors quand ils disent high, c'est pour dire que c'est assez haut. Alors que normalement, quand on dit les chronos sont bas, c'est qu'ils sont rapides. Et là, c'est haut. On vient de rouler en 2.21 pour les machines de tête. On est à plus de 2 secondes du record de la piste. Mais bon, sans prendre en considération ce record, on est quand même sur une deuxième partie de relais qui est relativement lente pour l'ensemble des concurrents. C'est dire que la piste, voilà, c'est possible qu'avec la pluie, elle soit un peu sale. Qu'on n'ait pas trop de grip, pas trop de bonnes sensations. Et effectivement, Greg Black, il a expliqué et réexpliqué un peu en large, en travers, qu'il ne se sentait pas en danger, qu'il se sentait plutôt bien, qu'il a été surpris de chuter là. Et ça, c'est peut-être un signal pour le reste de la course, c'est que ça peut frapper un peu n'importe qui à n'importe quand. Et même sans pluie apparente sur la piste, eh bien, celle-ci n'a pas encore livré tous ses secrets, puisqu'on a eu plusieurs chutes pour Sylvain Guintoli, la 76, pour Greg Black sur la Suzuki numéro 12. Le team étoile également est parti à la faute.
0: Et vous voyez la Superstock qui roule en Dunlop pour le coup, qui est sixième, hein, qui a remonté des positions depuis le début de cette course. C'est assez étonnant, mais ça témoigne aussi peut-être de pneus Bridgestone qui ne sont peut-être pas dans la bonne plage de température, bonne plage, et qui vont devoir peut-être changer de type de gomme. On voit, il fait relativement frais et en plus c'est assez humide. Dans la région, du côté du team du Tati Team, on est 8e avec des Pirelli. C'est intéressant à suivre là, de voir comment les machines qui ne roulent pas en Bridgestone vont s'en sortir. Parce que là, c'est vrai que c'est l'ensemble des pneus Bridgestone qui sont pas sur un super rythme, il faut le dire. Habituellement, on est censé voir plus d'écart que ça. On voit par exemple l'équipe Superstock qui roule sur Aprilia avec Kevin Kalla qui venait de rouler en 2.22. Donc voilà, moins d'une seconde.
1: Il vient de rentrer d'ailleurs à l'instant dans la voie des stands, cette Aprilia du team Revo M2, leader en Superstock. Après 40 minutes de course.
0: On va commencer à voir les premiers ravitaillements pour les équipes Superstock. Et puis d'ici 3-4 tours, on aura les premières EWC qui peuvent consommer moins grâce au système électronique de la moto et aussi tout simplement parce que certains constructeurs consomment moins. Voilà, vous la voyez repartir là, l'équipe, je crois que c'est la Yamaha numéro 18. Non, c'est la Aprilia qui est en train de repartir, numéro 49.
1: Ouais, qui profite également de cette belle avance au classement pour effectuer ce premier arrêt au stand. Le team Bolliger également qui est toujours arrêté dans la voie des stands, le team suisse engagé en EWC. C'était numéro 8. On est arrêté également de Motobox Kramer qui est là, arrêté également, toujours présent à Motobox avec
0: Oui, Roman Ramos. Là, on ne voit plus à l'image, il est où Roman Ramos? Et il n'était plus derrière Reiter Barger. Hein.
1: Ah, regardez, le team Bolliger, ça s'est pas très bien passé, ce premier arrêt au stand.
0: Bon, ça arrive, hein, mais...
1: Ah oui, ça arrive, quand la chorégraphie ne se passe pas comme prévu.
0: Et là, on nous a pas montré, mais qu'est-ce qui s'est passé pour Roman Ramos qui a dégringolé, là? On ne voit plus derrière Reiterberger et Corentin Perolari.
1: Ah, il est là. Je crois qu'il est en troisième position toujours.
0: Ah, mais il a perdu.
1: Il a perdu beaucoup de temps. Ah, il a dû commettre une erreur. Ouais. Il a dû commettre une petite faute. Il garde cette troisième position, l'écart. 2 secondes 2.
0: La machine de tête qui rentre. La Honda. Et là, on va pouvoir sortir justement les chronomètres et voir combien de temps ils vont passer au stand et surtout combien de tours supplémentaires la 37 va faire.
1: On l'a vu. 18 tours. Ouais. 18 tours et on s'arrête pour la Honda numéro 5. Vainqueur l'an dernier ici à Spa-Francorchamps sur ses 8 heures de Spa Moto. Allez, on va suivre ce premier ravitaillement. On va changer le train de pneus.
0: Alain Téchard qui va repartir au guidon de la machine. Superbe roulette Perolari qui a été impérial sur ses 18 premiers tours. ça va être aussi un moment un peu critique hein, pour les pilotes qui vont repartir, parce qu'on voit que le grip est pas super sur, sur la piste. Donc il faut pas se faire surprendre. On sait que le tour de sortie est aussi un moment important où on peut perdre beaucoup de temps pour les pilotes, le temps de mettre les pneus en température, même s'ils sont sous couverture chauffante, on va venir les chauffer à plus de 100 degrés, notamment pour l'arrière. Il faut les faire monter parfois un peu plus, et puisque la piste semble être relativement fraîche, on peut se faire surprendre. Et forcément, on va suivre avec attention cette numéro 37 pour savoir combien de tours. Alors normalement, ça devrait être plus d'un tour hein, pour cette numéro 37 face à la numéro 5. Et puisqu'on est sur un circuit très long, on peut notamment sur le début de course ne pas trop jouer avec le feu, jouer la sécurité, faire simplement un tour de plus et attendre la deuxième partie de course pour s'expliquer et essayer de tirer un maximum les performances de la machine.
1: C'est là que cette course d'endurance commence réellement après les premiers arrêts au stand, les premiers changements de pilote. Effectivement, on va regarder si cette 37 se calque sur le rythme et sur la stratégie de course de cette Honda numéro 5 qui est pour l'instant sa grande rivale après ce début de course. Alors la numéro 11 est restée en piste aussi. La Yart repasse 3ème. Et l'équipe Elfmark VDS KM99, l'équipe de Randy Le Punier, est en 4ème position.
0: Ouais, la numéro 11 qui a perdu en gros 2 secondes et demie. Donc effectivement, ça devait être juste une petite erreur de Ramos. Pas d'inquiétude. Là, on voit Steven Odendahl qui est prêt à prendre le relais. Donc c'est une question de secondes. Avant la rentrée au stand de Reiterberger, voilà, qui lève le pied, qui prévient derrière lui, ça rentre.
1: Un tour de différence entre la numéro 5, donc cette Kawasaki, elle reste en piste, nouveau ça, leader.
0: Ça c'est étonnant, et le dernier tour en plus on vient de rouler en 2.21 pour Ramos, donc même en restant en piste au niveau de la préservation des pneumatiques. On est performant et on garde de la performance tout au long du relais pour la Kawasaki, et ça c'est la première très grosse surprise.
1: C'est vrai que ce faux rythme du début de course permet peut-être à certaines équipes de tirer un peu plus, un tour ou deux de plus. Alors que la Yart est arrêtée, la 99 aussi est passée dans les stands.
0: Donc la Yamaha qui arrive à matcher au niveau de la consommation d'essence avec la BMW qui au 24 heures moto consommait moins. Alors c'est que le premier relais, on va suivre ça, mais pour l'instant nouvelle machine leader, c'est la Kawasaki numéro 11, et ça c'est assez sensationnel honnêtement.
1: On essaie de tendre l'oreille et d'écouter ce qui se dit sous le casque de Markus Reiterberger.
0: Dans le langage corporel, c'est pas non plus super. Hein, je pense. Le turning est différent, est difficile. Pour Reiterberger, ça s'est vu, hein, il a commis quelques petites erreurs de précision hein, sur différents virages au cours de son relais, et puis ça se ressent aussi dans le rythme de course global, et je pense que là c'est aussi pour les techniciens, il faut être capable de ne pas forcément s'affoler, de voir comment les conditions de piste évoluent.
1: On aura très certainement une interview plus posée avec Markus Reiterberger un peu plus tard dans les stands de la 37, alors que devant la Kawasaki numéro 11 du team officiel Kawasaki Wibak Tristar,
0: et la chute là pour la numéro 9, la Tecmas qui était en tête hein, du classement Superstock à la suite de l'arrêt de la prix de la 49, c'est Guillaume Antilla, et on l'a dit, il venait de prendre le guidon après Christophe Ponson. On a dit faire attention lorsqu'on fait ses premiers kilomètres sur cette piste difficile, et Antilla s'est fait surprendre
1: encore une fois au même endroit.
0: Ouais,
1: au même endroit au niveau du virage numéro 5 à l'autre bout du circuit, là où il y a eu déjà beaucoup de chutes.
0: Ah, c'est la troisième hein, tout simplement ici. Après le team étoile, Greg Black, c'est désormais Antilla, le pilote français qui s'est fait surprendre alors qu'elle était très bien positionnée, cette BMW numéro 9. Alors encore une fois, je peux même qu'elle ne rentre même pas cette machine. Hein. C'était des
3: Marcus.
0: Dommages qui sont très superficiels.
1: Allez, on écoute
3: Marcus. We already saw a few crashes. How are the conditions of the track?
1: Comment sont les conditions en piste?
2: So far so good, but for sure the grip is a little bit less today. So we struggle with the.
1: C'est vrai que le grip est un peu moins bon aujourd'hui.
2: I'm more or less happy.
4: we could do a good first stint.
0: Après, sure, sinon je suis content, j'ai fait un bon premier relais.
4: The most important is to stay on the bike and have no technical issues.
0: Et on sait, hein, le plus important c'est de rester sur la moto, pas avoir de problème mécanique.
4: Thank you.
0: Oui, forcément c'est positif pour la 37. Malgré un début de course où elle a dû batailler pour rester aux avant-postes. Et on attend toujours l'arrêt de la Kawasaki numéro 11 qui n'a pas encore pointé en début de voie des stands. Et ici on retrouve Étienne Masson, cette Suzuki du CERT, la Suzuki officielle qui a chuté. Alors une chute sans gravité, mais qui a pris du temps pour Greg Black, mis du temps à se relever, à repartir, à aller au stand.
5: Ils sont 36e à deux tours, hein, tout simplement, parce que là ils sont juste derrière la 37. Donc ils sont à deux tours complets. Et au niveau du ravitaillement, on a perdu un peu plus d'une seconde, hein, pour la Honda numéro 5. On a fait un premier tour en 3 minutes 00 pour Corentin Perolari, 2 minutes 58 pour Steven Odendal. Donc on reste quand même sur un premier tour correct, hein, pour les deux machines de tête. Et la numéro 11 qui ne s'est toujours pas arrêtée. On est à Roman Ramos qui fait 20 tours là, c'est sensationnel. Alors là, la consommation de la Kawasaki, qu'est-ce qui s'est passé?
0: Ah bah, on a vu une Kawasaki d'ailleurs qui est rentrée à la poussette juste avant, hein, celle du Team Racing 85 qui jouait les premiers rôles en Superstock. Regardez, hein, elle est à la poussette, il n'y a plus d'essence. Apparemment, alors que ça y est, ça rentre, hein, effectivement.
5: À 20 tours, ouais, c'est quand même entre 2 à 3 tours de plus que ses concurrents directs.
0: Allez, on va suivre ce premier arrêt au stand pour la Kawasaki numéro 11 qui rentre leader de cette course après 50 minutes. Et ça repart pour Christian Gammarino qui remplace Roman Ramos. C'est un premier relais sensationnel du pilote de cette Kawasaki numéro 11.
6: Kawasaki en force, on va surveiller BMW, Suzuki également, Bertrand, Rémy. Les 8 heures de Spa pour ces grands lives aujourd'hui à 14h55. On quittera Spa pour la préparation pour la Coupe du Monde. Voici la Belgique de Rudy Garcia qui va affronter la Tunisie de Sabri Lamouchi pour préparer sa Coupe du Monde. La Belgique, on rappelle, qui sera dans le groupe de l'Égypte, de l'Iran et de la Nouvelle-Zélande. La Tunisie, de son côté, sera opposée au Japon, aux Pays-Bas et à la Suède. Thibaut Courtois, Kevin De Bruyne et Thomas Meunier sont titulaires pour affronter la Tunisie. On marque une très courte pause et on est de retour pour vivre ces 8 heures de Spa avant ce magnifique Belgique-Tunisie.
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3: La suite des grands lives, bienvenue à vous si vous nous rejoignez. On approche de l'heure de course pour ce premier événement, les 8 heures de Spa Francorchamps, championnat du monde d'endurance moto. C'est la deuxième manche de ce championnat du monde. 4 constructeurs aux 4 premières places, 4 constructeurs différents avec la BMW numéro 37 qui mène devant la Honda numéro 5, la Yamaha numéro 1 et la Kawasaki numéro 11. Rémi, Bertrand, on va surveiller ce qui se passe en direct évidemment, mais c'est l'occasion de rappeler à ceux qui nous rejoignent les deux chutes importantes qui ont eu lieu depuis le départ de ces 8 heures de Spa, au même endroit d'ailleurs.
4: Ouais, même endroit. La première ici concerne la catégorie Superstock et le team étoile, cette numéro 25 qui part à la faute justement dans ce secteur du virage numéro 5 derrière. Cette fois pour la catégorie reine, la catégorie WC, Greg Black, la Suzuki officielle numéro 12, qui chute aussi, qui met beaucoup de temps à repartir. Et là, il faut savoir qu'on est vraiment à l'opposé des stands, qu'il faut refaire eh bien, quasiment les deux tiers de la piste avant de retrouver eh bien, les mécaniciens. Et on a une chute également pour Sylvain Guintoli en début de course sur la BMW 76 qui jouait les premières places sur ses premières minutes. Beaucoup de temps de perdu, cette Suzuki numéro 12 qui est désormais à 2 tours de la tête de course. 2 tours, c'est énorme sur une course de 8 heures. Et cette Suzuki du CERT devra plutôt espérer des déboires pour ses rivaux pour monter sur le podium aujourd'hui. Alors que la course, elle, bat son plein devant, ça continue. Alors après les premiers arrêts au stand devant, tout le monde s'est arrêté. En tout cas sur le circuit même, tout le monde s'est arrêté au moins une fois. Et on va faire un point sur les écarts. La BMW, le team belge officiel BMW numéro 37 qui a retrouvé la première position avec 5 secondes 5 d'avance sur la Honda numéro 5 du FCC TSR. Et en troisième position, on retrouve les champions du monde en titre, vainqueurs des 24 heures moto, le Yacht, le team officiel Yamaha sur cette Yamaha numéro 1 avec Marvin Fritz désormais à son guidon. Troisième qui pointe à 8 secondes 7 de la tête de course, quatrième. Et ils ont été leaders pendant quelques tours. La Kawasaki officielle numéro 11 de Christian Gamarino qui pointe à 8 secondes 9, quasiment 9 secondes d'écart. Alors que regardez, en piste c'est différent puisque ça y est, ça passe pour Roman Ramos. Non, ce n'est plus Roman Ramos, c'est Christian Gamarino qui trouve enfin l'ouverture sur Marvin Fritz pour reprendre la troisième place de cette course. En tout cas devant, on a des belles choses qui se passent, des belles batailles, il y a des dépassements. Il y a quelques chutes aussi depuis le début de cette course qui est pour l'instant passionnante malgré un rythme pas forcément effréné. On est à un peu plus d'une seconde du record du tour en course qui pour l'instant ne semble pas être en danger.
5: Ouais. Et là, Gamarino qui passe là justement où Greg Black et le team étoile ont chuté dans ce virage numéro 5. C'est parfaitement exécuté, mais c'est vrai que cette Kawasaki numéro 11, elle est restée plus longtemps que ses concurrents en piste, mais pas forcément pour en tirer profit, parce que en ressortant elle avait perdu quasiment 5 secondes sur la machine de tête. Donc voilà, on a déjà une première leçon: rester en piste plus longtemps n'est pas forcément bon pour cette Kawasaki numéro 11, même si à la fin de la course ça pourrait jouer à quelques tours et à la fin ça pourrait justement lui être profitable.
4: Ah, regardez, on parle de la catégorie production, ce dont on vous parlait tout à l'heure, avec ce réservoir.
5: Non, on change le réservoir directement.
4: En fait, voilà, on change le réservoir tout simplement et on en met un nouveau.
5: On est sur
4: déjà rempli.
5: On met la connectique en fait et on est sur un réservoir de 16 litres. On est 8 de moins que ces machines-là, que les machines de WC. C'est beaucoup, hein. C'est même énorme. Mais forcément, ces réservoirs optimisés de 24 litres, ça fait beaucoup de travail et c'est très cher forcément à développer ou à acheter. Et de pouvoir rouler avec des réservoirs d'origine et des machines qui ressemblent à ce que vous pouvez acheter dans le commerce, ça permet à 9 équipes sur cette édition de s'engager. Donc voilà, sans elle on serait à 34 équipes. et c'est ce qui fait le charme et l'histoire de ce championnat du monde d'endurance, c'est qu'on a des pilotes, alors pas de tous les niveaux parce qu'il faut un certain niveau tout de même pour prendre le départ, un certain rythme, mais on peut avoir voilà, des pilotes dits amateurs qui roulent et qui concourent sur eh bien, la même piste et la même course que les gros teams officiels professionnels. Et vous les avez vus, ils se dépêchent pas, ou en tout cas ils se dépêchent moins que les teams de pointe, mais c'est pas parce qu'ils sont moins bons, même si bon forcément les équipes officielles sont habituées à ces ravitaillements, mais c'est aussi parce qu'ils ont un temps minimum à respecter dans les stands pour qu'ils ne se précipitent pas trop et pour que la connectique soit bien mise, que voilà qu'on fasse véritablement attention, parce que forcément ces machines-là qui sortent du commerce ne sont pas parfaitement adaptées à ces ravitaillements intempestifs, et donc forcément. Il faut s'assurer pour la sécurité des pilotes qu'il n'y a pas de mauvaise manipulation, donc on met pas de pression sur les épaules des mécaniciens, en tout cas moins de pression, et on vient mettre en fonction des circuits, ça va être adapté, voilà, 90 secondes, 100 secondes, 110 secondes, on l'a réduit pas mal par rapport à la saison dernière qui était proche des 2 minutes, parce que c'était des fois peut-être trop long, et vous le voyez là, on attend encore d'ici 5 heures la pluie, mais ça pourrait arriver encore plus tôt.
4: C'était hein. 6 heures, ouais, donc c'est en train de se rapprocher. Dangereusement, quand on voit l'état du ciel ici dans les Ardennes belges, et ce toboggan, les Ardennes comme on l'appelle, lui est toujours sec
5: pour l'instant.
4: Ouais. C'est bien pour le rythme de la course, même si la pluie peut changer pas mal de choses et nous offrir un scénario de fin de course complètement dingue. Là, il y a un petit peu de classement super stock, avec là cette bataille pour la deuxième position entre la 27, la 38 et la 41 du Team RAC 41. Diego Poncet, Loris Cresson, c'est Thomas Ward pour le team TRT 27, le team d'Eric Tanesi.
5: Très surprenant cette équipe qui était habituellement sur Suzuki, qui est passée sur Honda et qui vraiment fait preuve d'une très belle performance depuis les 24 heures moto cette année. Et puis donc si on vous parle de trois catégories, vous ne voyez pas forcément la différence entre les machines, alors que là donc c'est Loris Cresson qui est en train de tenter une attaque sur Thomas Ward. Ne vous inquiétez pas, c'est-à-dire que visuellement vous ne pouvez pas voir la différence entre une WC, une Superstock ou une production.
4: Si ce n'est les couleurs des feux, voilà. Et des numéros, des fonds de plaque plutôt.
5: Mais sinon là où se situent les différences, c'est vraiment d'un point de vue technique, ce soit sur les moteurs, les systèmes électroniques ou sur les réservoirs globalement. Après il y a aussi au niveau des pneumatiques où là ces machines-là sont obligées de rouler avec des pneumatiques Dunlop qui sont un petit peu tout terrain, on va dire, qui autant quand il fait chaud que quand il fait froid vont fonctionner, alors que les teams WC vont pouvoir avoir différents types de gommes qui vont s'adapter aux conditions, notamment au niveau de la chaleur. Donc tout ça, ça a un impact sur la performance. Mais pour avoir discuté avec certains pilotes qui sont passés de la catégorie Superstock, notamment Anas Sommer qui était sur cette machine numéro 38 la saison dernière et qui est passé sur la 76, disait au guidon, on ne sent pas de différence, on ne voit pas la différence, ça va plus vite parce que le matériel est plus performant, mais au guidon c'est véritablement pas radical. Donc c'est tant à l'image quand vous ne voyez pas la différence ou au guidon, c'est minime, c'est plus au niveau véritablement, voilà, c'est une question de dixième par tour qui à la fin font une grosse différence. Mais cette machine numéro 38 par exemple, elle avait fait podium au bol d'or en classement scratch face aux WC, donc parfois d'être juste fiable permet d'arriver sur le podium et sur perdre du temps ce temps.
4: Rémi, avant de repartir en pub et se retrouver rapidement pour la suite de la course, on a vu que la 38 de Loris Cresson, la BMW, qui est en train de prendre la deuxième place en Superstock, déjà vainqueur au Mans. On va écouter rapidement l'interview.
6: Bo make a race endurance and also his first time in Spa.
7: Yeah, for sure. And with the condition we have the previous day, it's
4: Mario
7: maybe 20-25 lap on the dry. So what he do at the moment is really, really nice. So just continue like that. And
4: on va essayer de continuer comme ça. On parle du pilote, hein, Bo Ben Schneider.
6: We know that it's a very important addition for you.
4: Découvre cette piste de Spa pour la première fois.
6: You were quite unlucky. This year you're also on a different tire brand. So the target is to fight for the podium, no?
4: Alors c'est se battre pour le podium. L'objectif, vous êtes avec une nouvelle marque de pneus cette année. On va rester en bataille pour les 5 premières positions et rester régulier.
7: Just follow the race and see what happens. But the
4: on va voir ce qui se passe sur la suite de la course.
7: It's a little bit faster as us.
4: Ouais, on a quand même 3-4 motos qui sont plus rapides que nous, donc ça on le sait bien. Voilà, pour le Team KM99 qui
5: on rappelle, engage depuis plusieurs années désormais l'ancien pilote MotoGP Randy de Pugnet. Allez, on marque une pause, Rémi, on se retrouve dans quelques instants. Restez bien avec nous en direct sur la chaîne L'Équipe. Spa, ça revient dans un instant et c'est toujours aussi passionnant depuis une heure de course. Allez, à tout de suite.
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3: La suite des 8 heures de Spa-Francorchamps. Une bagarre magnifique entre la BMW numéro 37 qui mène face à la Honda numéro 5. On surveille ça avec Bertrand et Rémi. Le temps de vous dire qu'on filera ensuite à Bruxelles pour la préparation de la Coupe du Monde de foot, évidemment. On est en mode Coupe du Monde sur la chaîne avec Belgique, Tunisie. De Bruyne est bien titulaire pour la Belgique de Rudy Garcia. 14h55. En attendant, on continue de profiter de ces 8 heures de Spa, Rémi. On n'a pas raté la BMW qui passe la Honda quand même.
4: Non, pas encore. Mais par contre, on a eu les premiers drapeaux qui annonçaient de la pluie, Messaoud. Et donc là, ça va venir chambouler un petit peu cette première partie de course à Spa. Vous voyez la numéro 1 qui est en train de revenir comme une fusée là sur la numéro 5 et la 37. Elle est même en train de faire l'extérieur là. C'est assez incroyable ce qui est en train de se passer. Vous voyez tous les pilotes qui ne savent pas sur quel rythme piloter. Tout simplement parce que avec les gouttes de pluie, on ne veut pas commettre d'erreur. Et là, c'est en train de resserrer tout l'avant de la course. Les 4 machines de tête qui sont dans un mouchoir de poche. Et il n'y a plus du tout d'écart. Il y a, allez, au dernier pointage, on avait moins de 3 secondes entre les 4 premiers. On parle bien sûr de la BMW numéro 37, la Honda numéro 5, la Yamaha numéro 1, la moto championne du monde en titre, et la Kawasaki numéro 11. On a vu notamment un rythme tout de suite, littéralement s'effondrer avec l'arrivée de ces gouttes. Alors, pas l'impression que ce soit sur l'ensemble du circuit de Spa-Francorchamps, en tout cas dans le secteur notamment de Malmedy, là-haut on a eu les drapeaux blancs avec la croix rouge qui annonce le changement d'adhérence.
5: Et là, sur le dernier secteur, on voit quelques petites gouttes de pluie, alors c'est pas assez, pas suffisant pour mouiller la piste, donc les pilotes ne peuvent pas rentrer pour mettre les pneus pluie. Et justement, c'est là que c'est le plus technique, le plus délicat pour les pilotes, c'est qu'il faut trouver un rythme dans ces conditions, parce que c'est sûr et certain, ça va être comme ça pendant les 7 prochaines heures.
4: Et je peux vous dire que là, dans les stands, le stress commence à monter, parce qu'on est en train de réfléchir à la stratégie à adopter. Est-ce qu'on s'arrête, est-ce qu'on ne s'arrête pas? Pour l'instant, la piste reste relativement sèche malgré ces alertes pluie. On continue. Attention tout de même à ne pas pousser trop loin, notamment dans le secteur du virage numéro 5 ou même sous grand soleil. On a eu beaucoup de chutes en début de course.
5: Là, on vient de rouler en 2,26 pour Steven Odendal, donc c'est 5 secondes moins vite, voire 6 secondes moins vite que son meilleur tour. Et pour Marvin Sprit, qui est juste derrière, on vient de rouler en 2,23, donc 3 secondes plus vite que l'homme de tête. Il va passer là, d'un instant à l'autre, le pilote allemand.
4: C'est Alan Teicher qui lui a vraiment coupé les gaz, hein. Il est reparti en 4e position alors qu'il luttait pour la tête de course juste avant l'arrivée des premières gouttes.
5: Mais là, c'est aussi le problème, c'est qu'on ne veut pas ouvrir, hein, surtout quand on est rapide, parce qu'on ne veut pas commettre d'erreur. Donc mieux vaut rouler derrière les autres pilotes rapides pour les suivre.
4: On voit ici Alan Teicher justement tranquillement laisser passer Christian Gammarino en 3e position. Alors que dans la catégorie Superstock, vous le voyez, c'est toujours la 49, l'Aprilia du Revo M2 qui est en tête devant la 38, cette BMW dotée par Loris Cresson pour le team champion Hertz. Il a gagné aux 24 heures moto au Mans au mois d'avril dernier. Et aussi, c'est passionnant cette course en Superstock. On y reviendra tout à l'heure. Pour l'instant, on reste en tête avec les 4 machines de tête. Et on va surveiller leur comportement dans ce secteur où la pluie a déposé quelques gouttes sur la piste.
5: Ouais, et puis là, en plus, il y a certains pilotes qui sont plus à l'aise que d'autres, hein, dans ces conditions, ou qui s'adaptent plus rapidement que d'autres. Même s'ils sont tous d'un très très bon niveau, ils sont tous professionnels, ils vivent tous de la moto. Mais en tout cas, pour les pilotes de pointe, bien entendu, pas pour les pilotes amateurs. Et malgré ça, dans ces conditions, c'est là qu'on peut voir des grosses différences se faire, même entre les pilotes de tête. On voit Alan Teicher qui, une fois qu'il s'est fait passer par Gammarino, a tout de suite accroché le rythme, hein. Donc à ce niveau-là, pas d'inquiétude. Et surtout la volonté de ne pas commettre d'erreur pour Alan Teicher.
4: Alors cette baisse de rythme s'accompagne d'une baisse de la consommation, bien sûr. Et là aussi, les deuxièmes relais ne seront sûrement pas identiques au premier.
5: Et là, on vient de rouler dans des chronos normaux. Là. On vient de rouler en 2:21, 2:22. Ah, donc,
6: je pense que fausse alerte.
5: Voilà, c'est une petite minute, oui, mais ça va être comme ça c'est pendant la, tout au long de la course. On va avoir des petites averses, même si elles sont très légères. Elles vont venir perturber les pilotes et resserrer les écarts comme ça vient d'arriver. C'est sûr et certain, c'est comme ça depuis le début de la semaine. Et on sait qu'à un moment donné, dans ces 8 heures de Spa, ça va dracher. Et là, il n'y aura pas d'hésitation. Il faudra rentrer en stand pour chausser les pneus pluie. Camarino qui vient de prendre la deuxième position là sur, sur Marvin Spritz. Et Teixeira qui vient de réaliser son meilleur premier secteur. Donc on reprend le bon rythme pour les hommes de tête. En tout cas, cette légère averse a permis à la numéro 11, à la numéro 1 et à la numéro 5 de recoller sur la 37.
6: Je rappelle que le meilleur tour a été signé à Karel Anika sur la Yamaha numéro 1 en début de course en 2:20.041. Il n'est pas passé sous cette barre des 2:20 encore ici à Spa-Francorchamps. Alors qu'il y a 33 tours complétés par les pilotes de tête. On rappelle que tout à l'heure, la Honda numéro 5 s'est arrêtée après 18 tours.
5: Là, on voit que les dépassements sur les pilotes totalitaires, c'est un petit peu chaud parce que en plus. Là, on voit carrément un pilote qui coupe pour laisser passer tout le monde parce que pour les pilotes professionnels, ces conditions peuvent être difficiles à gérer, mais pour les pilotes amateurs, ça l'est encore plus. Le différentiel est encore plus important et en plus, parfois, les pneumatiques vont baisser en température parce qu'on va avoir trop ralenti et derrière, ça devient particulièrement piégeux parce qu'il faut que les pneumatiques soient chauds et dans une certaine température pour performer. Ça va dépendre des manufacturiers. Mais on est au-delà des 100 degrés. Et pour cela, il faut mettre la pleine charge dans la ligne droite. Il faut freiner fort. Il faut accélérer fort. Et quand on a un petit peu d'averse, et ben forcément, on le fait de manière moins appuyée. Et ça vient baisser la température des pneumatiques.

0: tout cas, c'est le numéro 11 qui confirme sur ce deuxième relais. Ça n'est pas juste Roman Ramos qui est performant. Guidon de cette Kawasaki. Il semble que tout l'ensemble de l'équipage arrive à rivaliser avec cette numéro 37 et cette numéro 1. Et ça, c'est véritablement surprenant parce que sur ces courses de 8 heures, il n'y a pas. On ne peut pas se cacher. Il n'y a que la performance qui parle. Au niveau de la fiabilité, souvent, ça peut toujours arriver de casser un moteur ou d'avoir des soucis. C'est quand même moins le cas que sur les courses de 24 heures, naturellement. Et donc, même parfois, les équipes, même si elles ont droit à 3 pilotes, ne font appel qu'à 2. Et ils enchaînent les relais. Si l'un des 3 est un peu moins performant que les autres. Ah, les meilleurs premiers secteurs en piste pour la BMW numéro 36, Steven Odendahl qui est dans un très bon tour là pour essayer d'améliorer le record du jour. En tout cas, cette édition de Spa reste très très ouverte là, entre les 4 machines de tête, la 99 qui est reléguée à déjà 24 secondes avec Boben Schneider à son guidon qui roule une bonne seconde moins vite que les 4 machines de tête. C'est une machine qui soutenue par Marc VDS, un milliardaire belge qui investit beaucoup dans les sports mécaniques et qui est présent dans beaucoup de teams, alors que là on suit forcément sur un des ordinateurs le radar météo. Et vous voyez que la pluie tourne autour du circuit de Spa et là forcément ça va être un peu piégeux pour les pilotes.
1: Le premier nuage là qui vient de passer, qui a été sans vraie conséquence sur la piste de Spa-Francorchamps et ça permet de retrouver un gros rythme devant. Allez, tout le monde est en 2.21 devant et attention à Beau.

0: poser de la gomme sur ce tracé. Et ça favorise le grip et le confort de pilotage pour ses pilotes et pour Bowman Schneider aussi. On vient de signer le meilleur tour en course personnelle en 2.20.6, donc 6 dixièmes moins vite que la numéro 37. C'est très très très très bien de la part du pilote néerlandais. Il faut le dire que dans ces courses d'endurance, il y a certes la performance pure, réussir à rouler vite, mais il faut aussi être capable de rouler vite en dépassant les pilotes beaucoup moins rapides. Et ça, c'est un exercice très particulier qui n'existe dans le sport moto que ici, qu'en endurance. Forcément dans les courses sprint, dans les courses de vitesse, on a très très rares occasions. On doit dépasser un pilote retardataire. Et là, il vient de rouler tout simplement 7 dixièmes plus vite que Alan Teixeira. Et 2-3 dixièmes moins vite que la numéro 11 et la numéro 1.
1: Donc le meilleur tour vient de tomber pour Steven O'Donnell. 2-20-0-37 désormais. On se rapproche de cette barre des 2-20. Que le record en course ici est de 1940. Et encore à un peu moins d'une seconde de ce record en course.
0: Ces machines qui sont dotées d'un électronique en aide au pilotage, que ce soit l'anti-wheeling qui évite de cabrer, l'anti-patinage, parce que ces machines elles font plus de 200 chevaux, donc pour passer la puissance au sol, et là que là Marvin Fricks tente de passer sur Gamarino, pour passer la puissance au sol, notamment lorsqu'on est penché à près de 60 degrés, 55 degrés. On peut avoir le pneu qui patine, qui glisse, et donc on a une assistance électronique qui détecte tout ça pour permettre de livrer la bonne quantité de puissance pour favoriser et optimiser la traction de la moto. Et tout ça, à ce jeu-là, c'est devenu véritablement le nerf de la guerre du sport moto et du sport mécanique de manière générale. Et à ce niveau-là, la BMW qui a réussi à concevoir une machine qui a bien fonctionné. Et à ce niveau-là, les pilotes
1: plus puissantes.
0: Plus puissantes. Et puis même les pilotes en pilotant peuvent régler tout ça, en fait, l'assistance au pilotage. Donc en fonction de l'état de dégradation des pneumatiques, en fonction des conditions de piste, en fonction de si effectivement il pleut ou s'il fait sec ou si c'est des conditions mixtes. Tout ça, au guidon de la moto, on a véritablement maintenant des petits tableaux de bord, des petits ordinateurs où on appuie sur des boutons pour accentuer le frein moteur, l'anti-patinage ou l'anti-wheeling. Et essayer d'optimiser comme ça la performance. Allez, ça va passer là pour Marvin Fritz.
1: Attention, ces deux-là qui se tirent à la bourre depuis de longues minutes. Kawasaki numéro 11 et donc le pilote allemand sur cette Yamaha. Du Yacht numéro 1.
0: Et voici s'échapper Steven O'Donnell là qui vient de prendre une seconde d'avance, qui retrouve un bon rythme alors que Michael van der Mark se prépare à prendre son relais. Transfuge du championnat du monde Superbike, première saison en championnat du monde d'endurance à temps complet. On l'avait déjà pu le voir quelques reprises à Suzuka. Et c'est vrai que c'est un petit peu ça. Alors que là, on voit Fritz qui arrive à créer un petit écart là sur Gamarino, qui arrive à revenir. Mais attention à pas trop en faire pour la numéro 1. C'est vrai que c'est un petit peu ça le risque de l'endurance. On ne sait jamais vraiment quand il faut dépasser ou pas un pilote qui est déjà très rapide. Il faut vraiment être certain d'avoir plus de rythme. Et là, Fritz démontre que c'est le cas.
1: C'est Alan Teixeira qui est un peu plus loin, qui pointe à 2 secondes de ce top 3. Pilote de la Honda officielle, du championnat de France Superbike.
0: Ouais, près de 4 secondes de retard sur O'Donnell.
1: Tiens, ouais, Kim Bolliger, ça se passe un peu mieux que tout à l'heure, j'ai l'impression. C'est le deuxième arrêt au stand.
0: Et là, la première machine qu'on avait vu rentrer tout à l'heure au stand, c'était l'Aprilia Superstock du team Revo M2 qui est 9e pour l'instant. Elle vient de rentrer au stand, donc là on va rentrer dans la deuxième vague de ravitaillement pour les différentes machines là dans les 3-4 prochains tours.
1: Alors justement, 18 tours complétés depuis le dernier arrêt au stand pour Alan Teixeira et cette Honda numéro 5 qui avait fait un premier relais de 18 tours. Alors il y a eu ce petit moment de ralentissement avec ces quelques gouttes qui ont pu empêcher une consommation excessive. Pour l'instant, ça ne s'arrête pas devant.
0: Ouais, c'est vrai qu'il fait un tour. Alors il y a aussi au niveau de la consommation de d'essence, c'est aussi une question de pilote. Il y a des pilotes qui, même si on roule dans le même temps autour, vont consommer plus d'essence que d'autres. Et tout à l'heure, par exemple, Corentin Perolari, avec un circuit de 7 km, a peut-être tout simplement joué la sécurité aussi en voyant d'essence et a souhaité rentrer au stand. Et là, Alan Teixeira qui parvient à faire un tour de plus, c'est aussi une donnée importante et intéressante à suivre, d'avoir des pilotes qui consomment plus ou moins.
1: On va écouter Michael Van

0: Remarque.
1: Vous allez monter sur la moto dans quelques instants. Ça va être une grosse bataille, notamment avec le temps là, qui est incertain. Voilà, je me sens bien sur la moto, j'ai un bon rythme toute la semaine. En tant que pilote et néerlandais, vous avez l'habitude de ce temps. Ah oui, forcément, même si on disait hein, d'une piste à l'autre, d'une surface à l'autre, on n'a pas la même réaction avec cette pluie. Il y a plein de choses qui rentrent en compte hein, sur l'adhérence en piste. On l'a vu notamment au niveau de ce virage numéro 5 hein, où étrangement quasiment toutes les chutes avaient lieu à cet endroit-là. Bah tiens, la 25 du Team Étoile a été la première à se faire surprendre par ce secteur très piégeux depuis le début de la course. Ça fait une heure et demie que le départ a été donné. Et pour l'instant, c'est la 37 qui va bientôt rentrer au stand. Changement de pilote attendu. Après Steven Odendaal, c'est Michael van der Mark, le néerlandais, qui est sur cette M1000RR numéro 37. Ah, est-ce que ça rentre maintenant? Non, pas encore. Prochain tour, très certainement. Alors, est-ce que la numéro 5, elle, rentre dans les stands? On surveille nos écrans, non, pour l'instant.
2: Ça serait étonnant de devoir faire un tour supplémentaire, cette numéro 5, c'est vrai, parce que ça ferait deux tours de plus que Perolari pour Alain Teixeira, et là, ce serait pas qu'une question de pilote ou quoi que ce soit. Encore un tour pour cette Honda. Là, c'est très surprenant de voir ça. Faire 15 km de plus que son coéquipier, ça commence à faire beaucoup sur un relais.
0: Alors que les leaders du championnat Superstock viennent de s'arrêter, on a aperçu la. La fin du ravitaillement et du changement de pilote. Là aussi, un team belge. Alors, les Belges, ils ont des ambitions très élevées ce week-end à Spa-Francorchamps, chez eux, à la maison. C'est remporter la victoire dans deux des trois catégories en Superstock et en EWC. Pour l'instant, il n'y a pas eu de soucis pour les deux teams belges favoris à la victoire.
2: Et là, on a une physionomie de relais, un deuxième relais bien différent du premier. On voit les pilotes qui, sur la fin de leur relais, globalement, qui arrivent à améliorer leur temps au tour. Ça a été le cas pour Gamarino, qui vient de faire un tour en 2.20.1. C'était le cas aussi pour Oscar Gutiérrez, par exemple, au guidon de la Yamaha numéro 77. Il vient de rouler en 2.22.6 au guidon d'une machine Superstock. Donc, très bon chrono pour lui. Et puis, globalement, oui, tout à l'heure, on avait quelques tours en 2.22 en fin de relais. Là, ce n'est pas du tout le cas. On vient de rouler en 2.20 régulièrement. 2.21 éventuellement pour Alain Teixeira sur cette fin de relais où c'est un peu plus compliqué que face à ses concurrents directs. Il est en train de lâcher des précieuses secondes, le français. Il a 6 secondes 5 de retard sur la 37. Et globalement, on sent que la piste s'améliore et que le feeling pour les pilotes est meilleur.
0: Ah, on est dans le dernier secteur de ce tracé de Spa-Francorchamps. La remontée vers la voie des stands. Secteur de Blanchimont, la chicane. Alors, il n'y aura pas de dépassement parce que les écarts sont conséquents. Mais on va surtout surveiller quelle moto décide de rentrer dans la voie des stands.
2: Il y a des chances de les voir toutes les quatre rentrer dans le même tour. Hein. C'est pas impossible.
0: En tout cas, la première WC de tête, c'est la Tati Team numéro 4 qui est rentrée, qui vient de ressortir à l'instant avec Mike Dimeglio à son guidon.
2: Et ça ne lève toujours pas le pied apparemment.
0: Voilà. Ah, ça rentre.
2: Non, c'est la numéro 1.
0: Ouais. C'est la seule hein, qui est rentrée. J'ai bien l'impression. Et Marvin Fritz qui va laisser le guidon dans quelques instants. Ah, Leandro Mercado, le pilote argentin.
2: Je pense que la numéro 5 aussi est rentrée.
0: Leandro Mercado qui tue là sa première saison au sein du Yacht. Il a remplacé Jason O'Halloran.
2: Qui a roulé moins vite hein, sur ce tracé qu'il découvrait. Donc c'était plus compliqué pour l'Argentin qui a très bien roulé au Mans. Sur cette semaine, c'était un poil moins rapide que ses coéquipiers. Ça va être intéressant de suivre
0: 21 tours relais. Pour la 5 et toujours en piste.
2: Ouais,
0: elle n'est pas sur ce deuxième relais.
2: Le problème, c'est qu'il perd 2 secondes. Il vient de perdre 2 secondes dans le dernier tour face à Odendaal et Gamarino. C'est pas forcément bon hein, de rester forcément, on l'a vu avec la numéro 1, jusqu'au bout en piste. Parce que la fin de relais se révèle un peu compliquée là pour la numéro 5. Ouais, c'est Dupuis qui va repartir sur la 99. Après un très très bon relais, il faut le dire, de Bobenschneider qui rend la moto. à la quatrième position et qui reste en embuscade hein, pour le podium. Alors certes pas à la régulière, mais pour l'instant ils font une course solide. Ils sont en train de remplir leurs objectifs, l'équipe de Mario Cooper.
1: Attention, ses premiers tours pour son premier relais en court tour, Michael van der Mark. Prendre bien la température de la piste, ne pas se faire surprendre. C'est souvent à ce moment-là que les chutes ont lieu.
2: Adnal qui a réussi à mettre un dernier coup de collier là pour recréer de l'écart sur. C'est aussi sur Gamarino. Il a plus d'une seconde 3 l'Espagnol. L'Italien, pardon. Et il a perdu un petit peu de temps, mais là il vient de réaliser son meilleur premier secteur. Le relais encore une fois très intéressant hein, pour lui. Allez, on va voir si éventuellement Odendal devrait rentrer dans ce tour là. Il va lever le pied, voilà, il lève le pied pour prévenir derrière, il rentre. Et Mika van der Mark qui va prendre le guidon de la machine qui mène ces 8 heures de spa. Et selon toute vraisemblance, la Kawasaki devrait rester en piste. Voilà, c'est ça, il vient de prendre la tête provisoirement. Et la numéro 5 qui semble encore rester en piste. Non, elle vient de rentrer, la numéro 5 aussi.
1: Ouais, quasiment 22 tours complétés par Alan Teicher sur ce deuxième relais. Pas du tout ressemblant au premier relais de Quentin Perrolari.
2: Ouais, assez irrégulier, c'est assez étrange de le voir sur cette deuxième partie du relais. Il est vraiment revenu dans les roues de leader lorsque la pluie est arrivée. Et puis sur cette dernière partie de relais, alors parfois avec la pluie aussi ça peut venir refroidir le pneu et en fonction des pilotes voilà, ou des machines créer un peu de perturbation. C'est pas impossible pour Alan Teicher parce que c'est vrai qu'on n'est pas habitué de le voir perdre comme ça deux secondes au tour face aux machines de tête. Il est parmi les favoris, il est parmi les très très bons pilotes et les pilotes de référence et d'expérience de ce championnat du monde d'endurance. Il sera à suivre sur son prochain relais.
1: Alors, c'est surveiller l'écart avec la numéro 11 pour toutes les motos qui ont effectué leur deuxième arrêt au stand. Il y a 41 secondes d'écart entre la Yart et la Kawasaki numéro 11. Donc 41 secondes, un temps d'arrêt au stand qui doit être un peu plus long pour la numéro 11.
2: Le premier tour réalisé par Mercado a été en 2.59.6. Plus ou moins dans les bons chronos qu'on a pu voir à la suite du deuxième relais. Là, on rentre dans le troisième. Ça va être intéressant de voir le chrono aussi pour Van der Mark, Gamarino et John McPhee.
1: À 37 à 41 secondes, la Yart à 42 secondes de la tête de course. Alors ça devrait ressortir vraiment dans ce paquet pour la Kawasaki si tout se passe bien. C'est d'écouter Alan Teicher.
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4: Non,
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4: Non,
3: 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Voilà,
4: droite.
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2: Ouais, exactement ce que j'ai dit tout à l'heure hein, sur la reprise après la pluie qui a créé des sensations très perturbantes pour Alan Teicher. Alors là il y a même presque un mouvement un peu violent quand il parlait de taper de l'arrière, c'était au niveau du freinage où la moto peut venir un peu désarçonner et surprendre. Et c'est vrai que alors ils n'avaient pas le même ressenti entre Perrolari et Teicher. C'est ça qui va rendre le relais de McPhee aussi intéressant pour apporter un troisième avis et éventuellement rassurer Alan Teicher sur les sensations qu'il a pu avoir. Mais au vu de ce qu'il décrivait avec une machine qui droite en fait était amenée à avoir des grosses vibrations au niveau de l'arrière, c'est un comportement qui n'est pas normal, qui peut être mécanique, hein, qui peut être lié aussi à la façon dont on rétrograde par rapport au réglage du frein moteur. Et c'est pour ça que le John McPhee, on va suivre avec intérêt. C'est sa fin de relais, autant son début de relais devrait se dérouler globalement assez bien. Au niveau du premier tour, on a parlé tout à l'heure d'un premier tour en 2.59 pour Mercado, vient de rouler en 3.01 pour Van der Mark. Donc il y a une seconde de d'écart entre la 37 et la numéro 1.
1: On a vu tout à l'heure sur le premier arrêt 42 secondes de perdu dans la voie des stands pour la

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0: La suite des grands lives, bienvenue à vous si vous nous rejoignez. Après le lancement des 8 heures de Spa, championnat du monde d'endurance, moto, mode, coupe du monde désormais, avec les matchs de préparation. Et nous voici avant un formidable Belgique-Tunisie au stade du Roi Baudouin. Les joueurs sont dans les couloirs, ils vont entrer dans les secondes qui viennent. On retrouvera Candice et Sébastien. Candice, Roland, Sébastien Tarago, commentaire dans quelques instants. Le temps de vous donner la suite de notre magnifique programme de ce samedi. Derrière ce match entre la Belgique et la Tunisie, on retrouvera la demi-finale du championnat de France de basket. Le match 3 entre Nanterre et Monaco. Les deux équipes sont à un partout, Nanterre face à Monaco. Un match importantissime pour la suite du championnat. À 19h, le rugby à 7 avec le championnat du monde, l'étape à Bordeaux, avec l'équipe de France féminine face à la Nouvelle-Zélande notamment. Quart de finale pour les garçons également au programme. Et à 21h, le foot cette fois-ci. Pendant que Lukaku est là, il n'est pas titulaire aujourd'hui. De Bruyne l'est, Thibaut Courtois également. Portugal, le Portugal de Ronaldo face au Chili, c'est à 21h. Et à 22h, l'Angleterre d'Harry Kane face à la Nouvelle-Zélande. Voilà le programme des matchs de préparation du jour. 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Allez, les joueurs sont dans les couloirs. On va vivre l'entrée dans quelques instants. La Belgique face à la Tunisie. Le temps de vous rappeler rapidement les groupes des deux équipes lors de la prochaine Coupe du Monde. Pour la Belgique, il y aura également l'Égypte, l'Iran et la Nouvelle-Zélande. Pour la Tunisie, de Sabri Lamouchi, le Japon, les Pays-Bas et la Suède qui seront au programme également de Sabri Lamouchi et des supporters tunisiens. Allez, l'entrée des équipes avec Kevin De Bruyne et la Belgique au stade du Roi Baudouin face à la Tunisie.
1: Décomptons ensemble, car voici les Diables Rouges.

Allez, l'hymne de la Tunisie avant l'hymne de la Belgique. Et puis on retrouvera Candice et Sébastien pour le coup d'envoi.

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0: Bienvenue au stade du Roi Baudouin à Bruxelles. Bonjour à toutes et à tous, bonjour Sébastien Tarragon.
1: Bonjour Candice, bonjour à tout le monde.
0: C'est une belle journée pour un dernier match de préparation entre la Belgique et la Tunisie. On découvre à l'instant la composition tunisienne emmenée par Sabri Labouchi, le sélectionneur de cette équipe tunisienne qui a opéré beaucoup de changements par rapport à son premier match de préparation. C'était une défaite face à l'Autriche.
1: Absolument, 6 changements. Vous pouvez se demander si vous n'avez pas tenté de laisser l'équipe type. Parce que Sabri Lamouchi, il a beaucoup de travail à faire. Il n'est pas arrivé il y a longtemps, il est arrivé en janvier. Mais la recherche de la fraîcheur a pris le dessus.
0: Il y a eu 4 changements opérés par Rudy Garcia sur le banc de la Belgique. Et oui, 2 entraîneurs français sur les bancs aujourd'hui. 4 changements donc pour Rudy Garcia avec un retour à une défense à 4. Il avait surpris une défense à 3 face à la Croatie. Ça s'est plutôt bien passé puisqu'il s'était imposé les Diables Rouges 2-0 avec une belle animation.
1: Il cherche et pourquoi pas, il y a 2 méthodologies dans ces situations-là. On voit l'équipe de France de Didier Deschamps par exemple qui continue à travailler sans cesse son 4-2-3-1. Et puis Rudy Garcia qui lui continue à voir ce qui est possible de faire avant la grande compétition qui s'annonce avec un calendrier plutôt clément quand même pour la Belgique. L'Égypte, l'Iran, la Nouvelle-Zélande, il y a pire. La Tunisie par exemple, on en reparlera.
0: Coup d'envoi pour les Diables Rouges dans ce match.
1: Ils vont partir à fond la caisse, Candice.
0: Un dernier match et puis s'en vont. Belges et Tunisiens s'affrontent pour leur dernier match de préparation à la Coupe du Monde. Le stade du Roi Baudouin à Bruxelles est plein, l'occasion d'une fête nationale avant le départ aux États-Unis. Un premier ballon déjà.
1: Attention.
0: Dans la surface de réparation, ça va arriver jusqu'à Thomas Meunier qui est de retour dans le 11 titulaire. Arrière droit pour cette rencontre et déjà des premières intentions. Alors évidemment que la défense à 3 à 4 ça change le système, mais ce qui est important c'est l'animation, c'est ce que répétait Rudy Garcia. Et bien pour l'instant il est entendu.
1: Ouais, la volonté dès le coup d'envoi pour la Belgique d'attaquer fort et déjà un corner. On joue encore sur deux coups.
0: Et Doku qui va beaucoup bouger, retrouver derrière la solution avec Trossard et cette frappe qui est sortie par Chamac. Léandre Trossard qui n'était pas du groupe face à la Croatie. Il fallait un peu digérer la finale de la Ligue des Champions. Voilà, célébrer aussi le titre de champion d'Angleterre. Le voilà titulaire et le voilà dangereux.
1: Un petit crochet extérieur et on enchaîne avec la frappe. Il y a un bon arrêt de Chamac qui fête sa 3e sélection. Il y avait un petit doute du côté tunisien pour savoir qui serait titulaire. Là, ça y est, on semble partir vraiment sur Chamac pour la Coupe du Monde.
0: Monsieur Siropoulos, arbitre grec pour cette rencontre. Il y a déjà pas mal de travail et qui doit déjà discuter avec les différents acteurs.
1: Allez, c'est rentrant pour De Bruyne. Il a choisi le coup de pied finalement. Personne au second poteau côté belge.
0: Ouais, montée de N'Goy, mais ça va quand même rester tunisien dans les pieds. Les Tunisiens avec ces différents ballons. Alors à suivre sur les côtés, Ayari à droite, jeune joueur du Paris Saint-Germain, Garbi dans le couloir gauche. Ça fera partie des curiosités, notamment du côté de la Tunisie.
1: Garbi qui s'est contenté de jouer avec les jeunes. Cette année au Paris Saint-Germain. Je parlais du jeune joueur du PSG, Ayari, excusez-moi bien sûr, qui était prêté par son club tunisien. Il a joué en U19.
0: Et l'ambiance est belle pour ce stade du Roi Baudouin, annoncé à guichet fermé. Ça fait 40 ans que la Belgique ne perd pas ses matchs sur son sol avant une Coupe du Monde. La Tunisie qui s'envolera demain soir pour le Mexique avec 2 matchs à Guadalajara dans un groupe F, pas évident du tout.
1: Non, on en parlait, Suède, Japon, Pays-Bas, ça va être très très compliqué pour la Tunisie. Sabri Lamouchi qui vient donc d'arriver là au mois de janvier après une canne manquée de la part de la Tunisie, une élimination en 8e de finale. Bien sûr qu'il va essayer de faire du mieux possible à la Coupe du Monde, mais il y a un objectif, c'est la canne l'année prochaine. va essayer de travailler un petit peu sur le long terme du côté tunisien. Ce serait un exploit assez considérable hein, d'aller loin dans une Coupe du Monde avec un groupe pareil.
0: Elle n'est jamais passée n'a jamais passé le premier tour, hein, la Tunisie en Coupe du Monde, en 6 tentatives. La 7e sera peut-être la bonne, mais ce serait effectivement une sacrée performance.
1: Même si cette année, bon, voilà, les éléments changent, il y a une possibilité de se qualifier en étant 3e pour aller en 16e de finale.
0: Connaître la chaleur, les déplacements, le décalage horaire, cette équipe tunisienne, puisque son 3e match aura lieu à Kansas City, donc 1 heure de décalage. Et puis après, tout dépendra évidemment d'une qualification ou pas.
1: Au niveau de la chaleur, Guadalajara, ce sera pas mal aussi, je pense, pour les Tunisiens. Mais bon, évidemment, ils en ont l'habitude.
0: La Belgique ira sur la côte ouest hein, avec Seattle, Los Angeles, Vancouver. On est sur le même fuseau horaire. On va de bas en haut. De haut en bas. De Bruyne. Ce sera un nouveau corner.
1: Pour la Tunisie, il y aura un autre élément à prendre en compte à Guadalajara au Mexique, c'est l'altitude. Et évidemment, on ne s'y prépare pas là en Belgique.
0: Belgique qui se montre offensive dès les premières minutes avec un nouveau corner, toujours Kevin De Bruyne à la manœuvre. Pour l'instant on a privilégié plutôt les combinaisons, Trossard.
1: Un petit jeu à 3 raté pour Doku.
0: Kevin De Bruyne sans brassard, hein. C'est bien désormais Youri Tielemans qui est le capitaine de cette sélection belge.
1: Boyne, il a été aussi énormément blessé, donc la vie se fait aussi sans lui. Pour sa première saison à Naples, il a quand même manqué 5 mois de compétition. Il effectue son retour depuis le printemps, depuis le mois de mars. Kevin De Bruyne, qui avait quitté Manchester City il y a un an. Qui joue très haut hein, en phase de défensive.
0: Et on joue. Encore une fois sur l'aile. Sur Ayari, mis au sol. Le coup de sifflet pour un premier coup franc tunisien dans la moitié de terrain belge. Ayari qu'on va aller chercher. Hein, vraiment le jeune joueur de 21 ans.
1: Après, c'est une curiosité. Ça va être intéressant aussi pour nous. Bon, son destin parisien.
0: Du monde aux abords de la surface de réparation. C'est récupéré derrière par Achouri qui va lever son ballon, trouver une solution. Deuxième poteau, la remise en arrière. Et attention parce qu'il peut frapper au-dessus. C'est une énorme occasion pour Omar Rekik, le défenseur qui était monté sur le coup de pied arrêté. Il était en position d'attaquant et il a réalisé un geste de défenseur.
1: Ouais, vous êtes sévère, mais c'était bien joué parce que regardez le joueur qui remet ce ballon, c'est, il le réclamait depuis le début, le centre est parfait. Et après, il y avait du monde, il y avait Rekik, mais elle n'était pas simple à redresser.
0: Ouais, elle était.
1: Vous êtes sévère,
0: vous avez toujours été sévère. Je taquine. Omar Rekik qui enchaîne une deuxième titularisation. Il était présent face à l'Autriche, aux côtés de Talbi, une charnière aussi à installer, à rôder, il ne célèbre que sa 6e sélection au Marais Kick.
1: C'est un joueur qui est passé par de nombreux grands clubs sans s'y imposer, City, Arsenal, il a beaucoup bougé.
0: Il y a l'espace dans cette défense justement, avec cette frappe de Kevin De Bruyne. C'est sorti à nouveau, ce sera un corner.
1: Cette fois c'est encore deux coups, évidemment, le dynamiteur, il fixe, il essaye de dribbler. C'est très très bon.
0: Le rebond qui vient empêcher De Bruyne de bien prendre ce ballon. Et derrière, il ne trouve pas le cadre. Il Et là, la troisième frappe belge en 8 minutes.
1: Ça joue fort du côté belge. Ça attaque fort.
0: Doku. Chance renouvelée. Hein. En tout cas, confiance ou chance à voir, à saisir pour Charles de Ketteler. Quel ballon là. Un nouveau titulaire en l'absence. Mais forme la reprise de Romelu Lukaku.
1: Oui, mais il est rentré Doku. L'autre fois et il a marqué.
0: Et il jouera un peu plus, c'est annoncé. Aujourd'hui, il avait joué une vingtaine de minutes face à la Croatie.
1: Oui, vous êtes encore sévère. Il a marqué Lukaku pour...
0: Non, je soulignais que Charles de Ketteler a été titulaire justement parce que Lukaku n'était pas encore à 100%. Quand il le sera, ça sera peut-être plus compliqué pour l'attaquant de l'Atalanta.
1: Le sera-t-il ? C'est pas évident.
0: Le kiné de la sélection de Belgique qui annonce qu'il sera à 100% à l'issue du premier tour.
1: Voilà, donc on va y aller doucement avec Lukaku, qui a vécu une saison terrible. Il a joué 64 minutes cette saison à cause de différents problèmes musculaires. 7 bouts de match et 64 minutes, ça fait pas beaucoup.
0: Rudy Garcia qui a calmé tout le monde tout de suite avant le match, après le match, pour dire qu'il prendra le temps de le faire revenir.
1: Mais déjà, il y avait une polémique quand il l'a pris. Alors s'il réclame tout de suite après la titularisation...
0: Alors ça c'est grâce au kiné miracle. Ah. Niven Maslak, c'est une légende en Belgique, évidemment. Lui qui retape en des temps records, hein, beaucoup de joueurs, mais de sportifs, hein, de tout sport confondu. Et notamment, il y avait eu Vincent Kompany déjà en 2018. C'est lui qui lui avait permis de revenir vite. Il s'est occupé de Shevchenko, d'Eden Hazard, Karim Benzema, Inzaghi, Redondo, enfin plein de joueurs. Bâti sa réputation sur des retours efficaces, rapides. Et c'est lui qui a en charge donc le retour de Romelu Lukaku. Et ça fait 13 ans désormais qu'il collabore avec la sélection de Belgique, qui s'occupe des différents blessés. Timothy Castagne va se relever sur cette percée, cette faute ensuite commise par Mahmoud.
1: C'est un début de match très très très laborieux du côté tunisien. Ils perdent tous les seconds ballons. Ils ont déjà concédé de nombreux coups de pied arrêtés. Cette fois-ci, c'est un coup franc. Est-ce que De Bruyne peut le frapper directement ? C'est possible. C'est probable.
0: Pas grand monde dans la surface. Oui, c'est direct. On a failli en profiter derrière. Encore Chamac. Il faut être très très vigilant et ne pas hésiter à rentrer vite dans le match, hein, quand on est gardien de la Tunisie face à la Belgique.
1: Une équipe de Belgique que l'on dit depuis plusieurs années, hein, sur la pente descendante. Et il y a quand même un sacré effectif, hein, encore Candice. Avec Doku qui est aussi capable, on va le voir là encore. Il est capable de tout.
0: Et on l'avait vu s'illustrer déjà face à la Croatie comme dynamiteur de la défense croate.
1: Bah, il a réalisé une grande saison avec Manchester City. Certes privé du titre par Arsenal, mais il a été excellent. Et on revoit ce coup franc. Bon arrêt, mais attention, hein. Est-ce qu'il pouvait faire mieux qu'un 10 ? C'est pas impossible non plus, parce que le joueur... Je sais pas que c'est facile qu'un 10, mais...
0: Vous êtes dur, vous êtes dur, vous êtes sévère.
1: Oui, je vous fréquente.
0: Pas voulu prendre de risque. Un Delmi Chamac.
1: En troisième sélection. Et c'est lui qui débutera la Coupe du Monde dans le but tunisien, attention.
0: Et Thibaut Courtois qui va lui aussi rejouer une Coupe du Monde, sa quatrième. Lui qui avait raté l'Euro 2024, il ne s'entendait pas avec le sélectionneur de l'époque, Domenico Tedesco. Il est de retour.
1: Je ne voulais pas en entendre parler, il a tenu bon sur ses appuis. Ah, ça va mieux avec Rudy Garcia. Et vous me le faisiez signaler tout à l'heure, il chante l'hymne belge, hein, Rudy Garcia. L'utilisation du corps par Doku, il avait été un petit peu feignant sur la première passe, mais derrière il arrive à garder le contrôle.
0: À montée de Meunier, ce jeu avec Tielemans dans le couloir droit. Meunier à nouveau, c'est par Onana. Onana qui avait été utilisé dans cette défense à droite, c'est axe droit, et retrouve une place au milieu. Une faute de Bruyne.
1: Ouais, la Belgique qui vraiment veut. Alors que Bruyne s'agace déjà. Mais cette équipe belge qui veut vraiment mettre une pression incessante du côté tunisien. Ah, il n'était pas si loin de le récupérer ce ballon. Regardez, il touche le ballon au début, mais derrière, il y a quand même un contact trop important.
0: Meilleur buteur de la Belgique aux qualifications, Kevin De Bruyne. 6 buts. 119e sélection désormais. Okay, lui aussi, il y a une saison tronquée. Et pas une relation évidente non plus avec son entraîneur à Naples. Pas forcément d'accord avec les choix opérés par Antonio Conte.
1: C'est pas toujours simple.
0: Oui, quelque chose de moins défensif, Kevin De Bruyne. Antonio Conte est parti de Naples. Kevin De Bruyne ne va pas le retraiter. Mekele est associé à N'Goy aujourd'hui dans cette charnière centrale. Théâtre est sur le banc.
1: N'Goy, le joueur de Lille, qui a été lancé en mars pour sa première sélection par Rudy Garcia.
0: Trossard, dommage. C'était à destination de Thomas Meunier. Il s'est battu au Nana pour retrouver Leandro Trossard avec à nouveau Tielemans. Trossard dans la surface, cette fois-ci en retrait, il a du monde. Il rate complètement son centre.
1: Ah, mais vraiment, hein, ces ballons récupérés très haut par la Belgique. Au Nana qui était tout de suite présent là pour récupérer ce ballon et servir Trossard. Vraiment totalement étouffé cette équipe tunisienne.
0: Rudy Garcia n'a connu qu'une seule défaite sur le banc de la Belgique, c'était lors de son premier match. Et depuis, ça fait une série de 12 matchs sans revers. Qualification à l'issue vient de des éliminatoires, le groupe J, en devançant le Pays de Galles, la Macédoine du Nord, le Kazakhstan et le Liechtenstein.
1: C'était pas insurmontable non plus.
0: Non. Même si on a pu trembler face au Pays de Galles, hein, sur les deux matchs, on en a pris des buts côté belge. Il y avait alors un chantier, notamment en défense. Belgique qui avait été sorti au premier tour lors de la dernière Coupe du Monde dans un groupe qui opposait au Canada, au Maroc et à la Croatie. Intervention de Thomas Meunier, le retour du Lillois
1: qui est libre de tout contrat.
0: 34 ans, il va participer à sa troisième Coupe du Monde. Il fait aujourd'hui sa 80e sélection, Thomas Meunier. Ben Hamida pour cette touche. Ce sera dans la surface de réparation. On a eu peu des ballons tunisiens dans la surface. Et la reprise ensuite, encore et kick. Cette fois-ci contré. Un peu trop long. Et heureusement pour la Tunisie, il y avait la bonne couverture.
1: La personne a touché ce ballon. Il sera pour Thomas Meunier. Et la Tunisie qui a peu d'opportunités mais qui frappe tout le temps. Candice. Là, il y avait encore cette tentative. Il y avait peu de chances, bien sûr, que ça puisse fonctionner vu la densité belge.
0: Mais quelle est. Ngoy.
1: Il est à droite, regardez.
0: Ouais, en phase de possession, notamment quand le ballon part de la défense, Meunier prend le couloir et puis on voit Onana redescendre pratiquement, hein, justement, dans une défense à 3, extérieur droit. Donc c'est à 4 au coup d'envoi, sur le papier.
1: Et Dylan Mince, là, il avait encore vu Meunier parce qu'il était seul à droite et il a essayé de donner ce ballon. Dylan Mince, il a été contré. Mais vous avez raison, ça fait partie des éléments importants. On connaît la qualité offensive de Meunier. En sélection, c'est déjà 10 buts, par exemple.
0: Doku, par sa vitesse, fait la différence. Parvient pas à glisser ce ballon ensuite à Castagne. Le pendant de Meunier, là aussi, aux abords de la surface de réparation. Onana, De Bruyne, Meunier fait encore l'appel. Il a été entendu cet appel. Superbe intervention ensuite, signé Benamida. Trossard, Tillmans, qui remet au gunner. Encore Benamida et il va falloir. Oui, il fallait le toucher ce ballon. C'était un corner.
1: Côté belge quand même là encore ce jeu à une touche de balle. Alors ça se joue à pas grand chose pour que Trossard puisse arriver au bout de ce 1-2.
0: Première minute très plaisante, en tout cas très animée par les Belges, qui proposent aussi un jeu avec beaucoup de mouvements. Ngoy complètement renversé le jeu sur deux coups. C'était vu la paraousse.
1: Bon, en 20 minutes, on a vu un petit peu quels étaient les choix tactiques sur le plan offensif avec justement ces nombreux renversements de jeu, des appels à gauche, à droite, par Doku sur le côté gauche, par Meunier sur le côté droit. On cherche ces renversements de jeu. Pour l'instant, ça n'a pas encore totalement fonctionné

0: Onana, ancien Lillois. Mekele. Tielemans. Ah, De Bruyne, on sent qu'il a... Il a les fourmis dans les jambes. Il a envie de porter cette équipe. C'est probablement sa dernière Coupe du Monde aussi, à 34 ans. Il aura 35 ans le 28 juin prochain. Peut-être les fêtera-t-il aux États-Unis. C'est quand même fort probable, parce qu'on sortira du premier tour. Le dernier match face à la Nouvelle-Zélande est programmé le 27 juin, à Vancouver. La fameuse pause fraîcheur, la petite pause pour prendre le rythme aussi. Ce n'est pas qu'il y a besoin aujourd'hui, il ne fait même pas 20 degrés à Bruxelles. C'est qu'il y a besoin surtout d'apprendre à gérer cette pause. Ces fameuses 3 minutes, aussi bien pour le staff que pour les joueurs. Et il fera largement 10 voire 15 degrés de plus dans quelques jours aux États-Unis. On l'apprécie différemment, les joueurs.
1: Il y a des entraîneurs qui aiment, d'autres qui le regrettent.
0: On sait qu'il y a aussi de nouvelles règles qui vont s'appliquer à partir de la Coupe du Monde. On aurait peut-être presque pu déjà essayer sur les matchs de préparation, avoir une idée de comment les appréhender, les mettre en place et puis prendre aussi déjà des repères, des habitudes.
1: L'interdiction notamment sur le terrain de cacher sa bouche pour que l'on ne puisse pas lire sur les lèvres, ce sera désormais interdit. C'est lié notamment, bien sûr, aux accusations de propos racistes dans divers matchs, et notamment récemment avec le Real Madrid et Vinicius Junior.
0: Ce sera le cas en cas de confrontation. Sur un corner, un coup franc, on pourra quand même. Donc c'est vrai que c'est une situation généralement sur les matchs de préparation qu'on voit peu. Mais il y a toutes ces décisions liées au VAR. Maintenant, il pourra intervenir sur un corner. Le timing des changements, 10 secondes pour sortir. Sinon, le remplaçant doit attendre une minute avant de pouvoir rentrer. Voilà, tous ces changements qui vont impacter la Coupe du Monde et que les joueurs devront quand même avoir à l'esprit. Et les remises en jeu aussi, 5 secondes. Ça peut avoir aussi... Il y a quelques-uns qui vont se faire piéger.
1: On verra si c'est tout. Au début, c'est toujours tenu, mais par exemple, les gardiens, normalement, ils ne peuvent pas attendre 30 secondes avant de dégager. Il y en a qui s'en sortent. Et Wahbi Khazri, qui est l'un des adjoints de Sabri Lamouchi, j'en discutais cet après-midi avec Hervé Penaud, le pape du football africain en France, et il me disait que ça avait été l'une des conditions pour que Sabri Lamouchi accepte ce poste, que Wahbi Khazri puisse l'accompagner.

0: comme un pont entre la sélection et le nouveau sélectionneur. Il est sorti ce ballon. Il sera tunisien. 20 minutes encore dans cette première période. Pas de but entre la Belgique et la Tunisie. Dernier match de préparation pour les deux équipes. Les joueurs belges qui auront un dimanche de relâche avant de s'envoler lundi pour Seattle. Attention, ça traîne, on a du mal à le sortir ce ballon. Et on peut en profiter. Ayari côté tunisien. Ayari, bon retour de Ketteler. Et on joue tout de suite devant. Et on va profiter de la vitesse de Jérémy Doku. Il est peut-être seul. Il peut y aller tout seul, mais ça va remonter avec De Bruyne. Qui voilà. De Bruyne dans la surface. Oh, il a fait le crochet. Ce n'est pas fini. Doku, il y a derrière, il y a Onana.
1: Et la frappe.
0: Et c'est Tielemans qui n'arrive pas à conclure. C'est allé très très vite pour les Diables Rouges.
1: Alors, en termes d'individualité, il y a Doku et les autres quand même. Regardez-moi cette vitesse, la qualité de la passe pour De Bruyne. Et De Bruyne qui se jette pour sauver ce ballon. Ouais, tout est parfait chez nous. Tout est parfait. C'est pas le cas pour Tielemans. Ouais, le crochet un peu trop long. Il a tout de suite compris De Bruyne. Il ne cherche pas à le redresser. Ouais, il a cherché plat du pied. Il a bien placé son ballon. Tielemans. Raté.
0: Il a visé la lucarne, c'est passé à côté. Un gros pressing de Trossard. Il résiste à la pression. Benhamida, qui va en plus pouvoir effectuer la touche ensuite. Alors là, par exemple, à quel moment on déclenche les 5 secondes ? Tirer le ballon dans les mains ?
1: Ça peut être. Sans doute, mais.
0: Parce qu'il est quand même à 10 mètres du ballon, 10 mètres de la
1: touche. Là, par exemple, c'était limite les 5 secondes. Et la prochaine fois, on compte quand même.
0: Tant que l'arrière latéral arrive sur le ballon.
1: C'est quand même au moment où. Mais c'est vrai que vous avez raison, parce que si c'est au moment où le ballon est dans les mains, mais sauf
0: bah
1: que
0: prend pas.
1: Voilà, le gars peut attendre 10 secondes avant de le prendre.
0: On va avoir quelques petites surprises. Il va falloir s'ajuster. Dans cette Coupe du Monde, c'est une nouvelle règle. Bruyne, tout de suite dans le sens du jeu pour aller trouver Doku. Deux anciens partenaires à City. Doku, il va aller provoquer. Et derrière la passe, sans problème pour Trossard. C'était un caviar, c'était un bonbon pour Leandro Trossard. Quel travail de Doku qui est déjà prêt pour la Coupe du Monde.
1: Ouais, c'est exceptionnel ce que réalise Doku. C'est pas une surprise, on en parlait. Ses performances avec Manchester City sont impressionnantes. Mais là, depuis le début du match, on disait il y a Doku et les autres, et ben ça se confirme sur cette action. Et puis ça amène les défenses à être un peu obsédées par l'idée de le contrer, et ça ouvre des espaces derrière. Là, c'est De Bruyne qui le décale bien côté gauche. Comme d'habitude, il va aller fixer, et cette fois, il essaye le dribble, et c'est parfait. Regardez, il y a deux joueurs belges tout seul. Et parce qu'il attire tout le monde, Doku, on ne sait pas ce qu'il va faire.
0: Le ballon, ça passe. Il y a 6 joueurs tunisiens qui sont pris sur sa passe.
1: Déjà là, il dribble, il en élimine 2. Et après, on va dire qu'il y en a vraiment 2 qui peuvent intervenir, mais c'est parfait. Et c'est pas. Ouh là là, attention.
0: Ouh. C'est travaillé.
1: Pourquoi pas.
0: Et derrière, on va même pouvoir s'offrir un remake, non. Arousse est intervenu.
1: Et là, il y a de l'espace.
0: Et là,
1: cette
0: en revanche, on a pu prendre le couloir avec ce centre ensuite. Meunier qui va les solliciter au pied. Thibaut Courtois.
1: Ouais, là aussi, hein, c'était pas un ballon simple à négocier pour Courtois. Tunisiens qui vont sans doute essayer d'en donner un peu plus sur le plan offensif, mais alors là, attention derrière. Parce que justement, avec Doku, sur ces ballons là récupérés.
0: De Bruyne. Il a De Ketteler devant lui, Tielemans à gauche, il a Trossard à droite, et il va frapper surtout, repoussé par Chamakh. Et la défense recule. Donc à un moment, il peut frapper en arrivant dans la surface.
1: C'est difficile parce que De Bruyne, en fait, par son positionnement, il arrive à éliminer tout le milieu de terrain belge. Parce qu'il arrive à se mettre dans les bons espaces et à être touché par ses partenaires. Alors là, derrière, il a toujours 20-25 mètres, soit pour faire la passe à Doku, soit pour avancer seul.
0: Le dernier quart d'heure de cette première période, la Belgique est récompensée de ses efforts et de ses actions. Meunier, nouveau centre encore. Ce sera un corner, le cinquième pour la Belgique.
1: Regardez, vous avez vu comment il s'est positionné. Il est dos au jeu, mais justement, il arrive comme cela à attirer le ballon. Il y a un peu de naïveté du côté tunisien parce que c'est De Bruyne, c'est quand même mieux de regarder ce qui se passe derrière et ce que fait leur adversaire. Allez, donc.
0: Du bout du pied pour De Bruyne avec Trossard, le buteur, Doku, le passeur. De Bruyne, ce sera au deuxième poteau. Il y a du monde juste au-dessus. Cette tête de Brandon Mekele.
1: Ouais, là, normalement, ça fait but, Candice. On voit ces échanges à 3 et De Bruyne qui réalise cette passe. Là, il est absolument seul, Mekele.
0: L'emblématique joueur du club Bruges. 549 matchs avec son club.
1: Il a une drôle d'histoire hein, avec la sélection parce qu'il a disparu pendant 4 ans et demi et il a été rappelé par Rudy Garcia. Il avait fait quelques bancs de touche, mais sa dernière sélection avant qu'il revienne sous l'air Garcia, elle datait de 4 ans et demi auparavant. Il y a 4 ans et demi plutôt.
0: C'est sa 9e seulement ce soir à 33 ans. Brandon Mekele, ce soir, cet après-midi. N'Goy, Mekele justement. Castagne. Avec Teller. Porter un petit peu le ballon et solliciter Jérémy Doku.
1: Ce qui est fantastique avec Doku, c'est que il a une variété dans son jeu énorme. Parce qu'on s'attend toujours à ce qu'il fixe, à ce qu'il dribble. Mais il a aussi la capacité à faire la passe tout de suite.
0: Teller, la lutte avec Talbi.
1: Oh là là.
0: Doku et qui va en plus derrière sprinter pour proposer une solution. Ce sera un nouveau corner. Et il pleut sur Bruxelles.
1: Ah, faut profiter des joueurs comme celui-ci. Alors qu'on va revoir ce centre de De Bruyne et l'occasion assez immense pour Mekele.
0: Profiter des joueurs aussi, comme Kevin De Bruyne.
1: Encore Doku.
0: Ils sont trois et ça ne va pas au bout. On aurait pu imaginer une solution point de pénalty, mais non.
1: Ils étaient 3-1 là. Qu'est-ce qui s'est passé? On va revoir ce ralenti, sans doute. Voilà. Doku, il n'y a pas de place.
0: Hop là, il
1: la
0: va.
1: Place, la petite fin. Et on n'ira pas jusqu'au
0: bout. Non. Il va falloir le retirer, ce corner. Et à chaque fois, c'est de la combinaison. Tillmans. De Bruyne. Extérieur du pied, De Bruyne. Et Castagne. Qui va relancer dans ce couloir gauche. Encore beaucoup de monde. Aux abords de la surface de réparation, l'accélération De Bruyne, très en jambes. Qui n'a joué que 21 matchs avec Naples cette saison.
1: Bon, on s'interrogera sans doute à la pause et vraisemblablement à la fin du match de savoir si la Tunisie est faible avec notamment ces 6 changements par rapport au match précédent ou si la Belgique est très très forte parce que ce que l'on voit cet après-midi pour l'instant c'est remarquable du côté belge.
0: Docteur S. Couffrand, Kevin De Bruyne, il a demandé est-ce que ça plonge. 7 joueurs belges dans la surface. Oh, derrière, ça va frôler le poteau. Cette déviation, c'était encore Mekele. Ouais, sur les centres, les coups francs. C'est un régal hein, ce que propose aussi Kevin De Bruyne.
1: Là, Ouais, là l'appel, je pense que là aussi hein, c'est totalement travaillé parce que il fait cet appel dont on pourrait se dire qu'il ne va pas servir à grand chose, c'est difficile de marquer là-dessus, mais c'est une volonté de faire une déviation pour le second poteau.
0: Omar Ekić, 24 ans, il évolue en Slovénie. Petit frère de Karim Ekić, souvenez-vous, l'ancien Marseillais international néerlandais. D'ailleurs, Omar Ekić est passé par le centre de formation de l'OM. Allez, à un moment où son frère y était au club, entre 2015 et 2017. Ils ont 7 ans d'écart, donc il était bien plus petit.
1: Et il y a un autre frère hein, du côté tunisien qui
0: sur
1: est
0: sur le banc.
1: Le frère de Sami Khedira. Lui aussi né en Allemagne et qui vient juste d'arriver hein, dans cette sélection. Il a fêté sa première en mars dernier.
0: Rani Khedira.
1: Union Berlin.
0: Milieu de terrain. Ben Hamida. Encore Ben Hamida. Une montée intéressante, mais c'est coupé par N'Goy. Ça a été lu. C'est dur pour les Tunisiens qui ont dû se contenter de deux frappes et de tirs non cadrés.
1: Pas voulu a priori, mais c'est pas grave. Côté belge, on alterne les moments de pressing intense et les moments de jeu de position. C'était une deuxième interception de N'Goy qui lit parfaitement pour l'instant ses ballons dans la profondeur. Comment vous faites face à un joueur comme ça, Candice? Parce que non seulement il est virevoltant, non seulement il est doué, mais en plus de ça, regardez, juste la frappe, juste avec la feinte de corps, il s'ouvre le but.
0: Ah, c'est Mekele.
1: Non, c'est sauvé.
0: Oui, c'est sauvé, mais c'est Mekele qui la reprend, mais pas suffisamment. Ça fait trois fois qu'il a une énorme occasion. Oh, et c'est Rekić qui est sur la trajectoire du ballon. Oui. Pas beaucoup de puissance non plus dans sa frappe, mais.
1: Ouais, mais il n'y avait pas besoin de puissance à la rigueur, c'était juste de trouver le bon angle. Et là, face à lui, il y avait Rekić. Oh là là,
0: c'est prolongé jusqu'à Meunier, c'est trop court. Meunier qui se bat et qui va récupérer. Et trouver Tillmans. De Bruyne. Oh, c'était bien fait, il y avait de l'idée pour Meunier qui avait poursuivi son effort jusque dans les 5m50.
1: Qu'on voit absolument partout. Il est très impliqué aussi défensivement, il réalise des courses à haute intensité.
0: Onana, De Bruyne. De Ketteler. Je crois pas qu'il ait encore frappé hein, Charles de Ketteler. On le voit très, très disponible. Même dans l'effort défensif, il est présent. Non, il n'a pas encore frappé.
1: Oh là là, même quand il est pris, il n'est pas pris.
0: Tillmans. De Bruyne. Ah, c'est un mur blanc face au Diable Rouge. Oh, par-dessus la défense, mais c'est parfaitement lu, c'est parfaitement tenté.
1: C'est tellement facile hein, pour l'instant pour les Belges.
0: Tillmans. Parce que si Doku, effectivement, est très bon dans cette première période, s'il fait les différences, si c'est lui la créativité, il y a quand même à côté de lui des joueurs qui peuvent faire de grands gestes également.
1: Ça paraît presque trop facile, Candice, parce que chaque passe dans la profondeur et provoque une situation de danger, alors que là on revoit la faute logiquement sifflée contre Castagne.
0: Ce n'est que la cinquième confrontation entre les deux équipes. La Belgique s'était imposée par deux fois, un match nul et une victoire de la Tunisie. Mais ça remonte, c'était lors du premier match en 1992. La dernière confrontation, c'était à la Coupe du Monde 2018. Victoire de la Belgique, 5 buts à 2 en phase de groupe. Ça fait donc...
1: Allez, c'est reparti pour bon, le tour de Manivelle.
0: Doku. Allez, il va trouver... Il a tenté de trouver Tillmans.
1: Et le voilà.
0: On va le Lukaku. 90 buts en sélection désormais. Et dans le top 5 des buteurs en sélection nationale. Il a généralement toujours eu beaucoup d'efficacité avec le maillot rouge. De Bruyne. Un ballon directement dans la surface. Ça va être sorti. Oula, Achoury, le maillot tout déformé. Ben Hamida, Garbi.
1: Ah mais il n'y a pas beaucoup de solutions.
0: Non, ça manque de maillot blanc.
1: Ouais, physiquement c'est dur pour les Tunisiens d'accompagner les situations où il y a un petit peu d'espace dans la défense belge.
0: Bon contrôle. Allez, il se bat, il reste debout. Khalil Ayari. La lutte avec De Bruyne.
1: C'est dur. Il la joue seul.
0: Ouais, mais il arrive quand même à centrer derrière. N'Goy pour mettre la tête.
1: Allez, Doku, il est reparti.
0: Il y a de la technique, Il y a de la technique chez le numéro 14 tunisien. Garbi. Accompagné par Ben Hamida. Garbi dans la surface de réparation. Il pourrait tenter la frappe enroulée. Ça va revenir. La Achoury.
1: La passe, quand il n'y a vraiment plus de solution, hein, Cantis.
0: Garbi. Skiri. Oh, c'est de loin. Talbi.
1: De trop loin.
0: Rencontre entre les deux équipes en 2018. Lukaku était déjà là. Meunier était titulaire. Witzel est sur le banc, mais il était là. De Bruyne, évidemment, titulaire. Courtois.
1: Tillmans sur le banc.
0: Tillmans était sur le banc. Il est entré en cours de match. Et les tauliers, tout simplement. Thomas Meunier, justement, on le retrouve. Ouais, c'est retouché. Il avait marqué un doublé, Romelu Lukaku. Et pourtant, il essaie d'éviter Ben Hamida. On signe de Rudy Garcia, qui va pouvoir vivre sa première Coupe du Monde en tant que sélectionneur. Rossard a pris la place de Kevin De Bruyne. Ça n'a pas marché. Il a essayé de retrouver justement Kevin De Bruyne en retrait. Ça a été coupé.
1: Il faut lâcher un peu plus vite.
0: Oh là là, en plus, ils sont pas vernis, les Tunisiens.
1: Ouais, dans le ventre. Respiration coupée, mais il faut qu'il lâche le ballon plus vite.
0: On a assommé Leskiri, son capitaine. Aujourd'hui à Francfort, Leskiri, ancien Montpellierin. désormais capitaine aussi. Ça fait partie de ce renouvellement, en tout cas cette nouvelle ère tunisienne. Les cadres ne sont plus là.
1: Bah, lui, il a quelques sélections quand même. Hein.
0: 83e, oui, oui.
1: Mais oui, justement, il a un rôle de plus en plus important que Sabri Lamouchi lui donne.
0: Il y avait Sassi, Maloul, Meria, Sliti, voilà. Même Jaziri, il y a effectivement l'échec de la CAN a amené un certain renouvellement.
1: Ouais, cette défaite en huitième de finale face au Mali, au tir au but certes, mais beaucoup trop tôt dans la compétition.
0: Les 3 minutes de pause fraîcheur, on les retrouve dans ce temps additionnel. Mekele De Bruyne. Il était déjà un peu remonté, De Bruyne, dès le début du match. Là, il est allé défendre son copain. Et ça fait plusieurs fois que Jérémy Doku se retrouve à terre. Il est ciblé, et que ça peut être parfois un excès d'engagement côté tunisien, mais ça va aller. Pour Doku, il a fait signe Timothy Castan à son banc.
1: Voilà. Il n'y a pas de volonté hein, de faire mal, mais il y a tellement de frustration et tellement d'incapacité à parvenir à chipper le ballon dans les pieds de ce joueur. Vous avez vu, là, en fait, il le voit venir, hein, son adversaire. Il fait le petit extérieur du pied droit pour se l'amener. Et bah, derrière, il s'expose effectivement à une faute, à un coup sur un tacle qui était déjà engagé au moment de son petit crochet. Alors, je comprends la peur... avoir une Coupe du Monde, mais faut peut-être pas exagérer non plus quand même.
0: Regardez, tout va très bien. Il n'a pas trop poussé son ballon. Au contraire, il est allé le déposer sur la tête d'Amadou Onana. Lui non plus ne trouve pas le cadre. Et Doku, lui, à chaque fois, trouve un partenaire. Ses passes qui arrivent à destination.
1: Et encore une fois, ce qui est fabuleux chez ce joueur, c'est son évolution. Il arrive à avoir ce jeu d'élimination assez fantastique que l'on voit de moins en moins d'ailleurs dans le foot, et il fait les bons choix 9 fois sur 10. Il joue avec ses partenaires. Il est à la fois exceptionnel sur le plan individuel et très collectif.
0: Un garçon qui a connu des matchs en tribune cette saison, il vient d'écoper d'un carton jaune. La mi-temps sur ce score d'un but à 0 à l'avantage de la Belgique face à la Tunisie dans ce dernier match de préparation à la Coupe du Monde. Une très belle première période de la Belgique, Seb. La Tunisie n'a pu faire que défendre.
1: Alors on le rappelle, il y avait 6 changements du côté tunisien, ça n'aide pas. Mais oui, il n'y avait qu'une équipe sur le terrain, c'était la Belgique. Et on aurait presque envie de dire qu'il y avait un homme et 10 autres sur le terrain, c'était Doku. Même si votre amoureux De Bruyne... a été remarquable également.
0: Il y aura des changements évidemment à venir. L'entrée de Romelu Lukaku à suivre dans cette deuxième période entre la Belgique et la Tunisie. À tout de suite.

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0: Il pleut au stade du Roi Baudouin à Bruxelles, mais pas de quoi doucher l'enthousiasme des Belges qui mènent 1-0 face à la Tunisie. La mi-temps qui se termine, la deuxième période qui va débuter dans quelques instants, avec des changements déjà à suivre du côté de la Tunisie. On a vu notamment Tounekti, un ailier, et Chawat, l'attaquant, qui vont entrer. Ils sont prêts sur le bord de la touche, alors que du côté belge, a priori, pas de changement pour entamer cette deuxième période qui, eh bien, on l'espère côté belge, va être du même acabit que la première. Et du côté tunisien, ces changements peut-être aussi qui permettront aux hommes de Sabri Lamouchi de garder un peu le ballon et de produire un peu plus offensivement.
1: Voir les changements dans un premier temps.
0: Il est sorti d'Ayari.
1: 14, Ayari.
0: Qui a été, on l'a vu quand même offensivement, il a montré de belles choses, belles promesses. Donc là, c'est du poste pour poste, hein. C'est sur le côté, entrée de Tounekti, joueur de Celtic Glasgow. Et là aussi, Mastouri a eu peu de situations. Sa place à Chawat, qui était titulaire face à l'Autriche.
1: Mastouri, c'est difficile, hein. Il joue. Il n'est pas souvent titulaire dans son club en Russie.
0: Deux changements opérés par Sabri Lamouchi, le sélectionneur tunisien, pour le début de cette deuxième période. Son équipe a tant souffert face à d'enthousiastes joueurs belges. Pas de changement pour Rudy Garcia, justement, pour reprendre ce match. Semble-t-il, était convaincu par ce qu'il a vu lors des 45 premières minutes.
1: Et c'est original, hein, ce qu'a fait la Tunisie sur le coup d'envoi. Il y avait la volonté de trouver la touche pour effectuer un pressing ensuite, j'imagine. Et bien, ils n'ont même pas réussi à trouver la touche. Geste technique raté, je pense.
0: Ça n'empêchera pas ces changements de trouver Charles Ketteler, d'avoir de l'allant aussi côté belge. Là, c'est un vrai match où on se rassure. On prend déjà confiance.
1: Déjà, il n'y avait eu que 4 changements de la part de Rudy Garcia par rapport à la victoire acquise face à la Croatie. Donc il y a vraiment une volonté de se préparer vraiment plus que de gérer les temps de jeu du côté belge, même s'il y aura bien sûr des rotations en seconde période.
0: Un ballon pour la Tunisie, il n'a pas été touché par Mahmoud, mais bien capté par Courtois. Ça repart vite, il ne perd pas de temps, Doku. Attention, dès qu'on lui laisse un peu d'espace, et même sans espace, il sait s'engouffrer. Jérémy Doku dans la surface de réparation, il conserve le ballon en retrait, il y a De Bruyne. Il va servir au deuxième poteau. C'était très très dangereux pour aller trouver Leandro Trossard. C'est déjà un premier corner pour les Belges.
1: Un magnifique ballon par-dessus la défense de la part de De Bruyne qu'on va revoir. Doku, cette fois-ci, hop, le petit crochet, il retrouve De Bruyne en soutien. Il n'y avait pas de position de hors-jeu. Il n'y a pas corner ?
0: Ah ! Si, corner. C'est le 10e du match, le premier en deuxième période pour la Belgique. Ils sont tous sur les deuxièmes ballons, vraiment, les Belges. Castagne, de Ketteler. La solution est au deuxième poteau, surtout de Ketteler, qui s'entête et qui rate complètement ensuite son duel. Une intervention propre d'Adem Arous.
1: Vous soulignez son implication en première période de Ketteler, mais sur le plan offensif, en revanche, on ne voit pas beaucoup quand même. Ça se joue toujours entre Doku, Trossard et De Bruyne. Ils ont beaucoup de mal à toucher de Ketteler à l'approche du but.
0: Ah, enfin un duel pour l'attaquant tunisien là, Chawat. Non, mais c'est vrai que Mastouri, il a eu une première période compliquée, on l'a pas vu, voilà, au coude à coude avec la défense centrale.
1: Je comprends quand on en vient à souligner une opportunité comme celle-ci, c'est pas bon signe pour l'équipe en question.
0: Non, je crois que ça peut changer justement côté tunisien.
1: Ça va être dur.
0: Tillmans, Castagne, Doku.
1: Deux contre un, ils essayent, hein, les Tunisiens, sinon cette fois-ci on recule.
0: Dylan Brown qui est sur le banc, qui voit de loin le numéro de Jérémy Doku, le défenseur tunisien qui parlait de son équipe comme une équipe insouciante et très solide défensivement. la faute de Garbi. Un carton jaune en prime pour le joueur d'Augsbourg.
1: La Tunisie, historiquement, ça n'a jamais été une équipe sur le continent africain particulièrement offensive.
0: Ouais, c'est frustrant aussi pour Ismaël Garbi, l'ailier. Romelu Lukaku s'apprête à entrer. Est-ce que ce sera une demi-heure qu'il aura dans les jambes aujourd'hui? Est-ce que ce sera un peu moins?
1: 20 minutes face à la Croatie.
0: 72e, il est entré. Mise pour Onana. Derrière la frappe de Mekele, qui est, c'est au moins son quatrième tir. Hein, Mekele avec des grosses occasions dans ses tirs.
1: Voilà, il est dur quand même.
0: Et non, non, mais il est recule. Présent sur les. Non, ce que je veux dire, c'est qu'il est présent donc, sur les coups francs, mais derrière, il est quand même plus que. Bah, voilà, si je prends De Ketelaere, pas frappé, hein, De Ketelaere.
1: Oui. Bien sûr.
0: Mekele, ça fait 4. On sort ses deux tirs. De Bruyne, ses 3 tirs. Et il est là, à sa place, en défense centrale, Brandon Mekele.
1: Tiens, on est passé côté droit, côté belge. Je pense que là, au niveau de la concentration d'action offensive côté gauche, ça doit être quelque chose. La différence doit être très spectaculaire avec le côté droit.
0: On passe à gauche avec Doku, on passe à droite avec Meunier qui est même plein axe là dans la surface de réparation. Doku, est-ce qu'il va prendre sa chance? Non, il va glisser ce ballon à Onana. Onana qui va aller jusqu'à Trossard. Parce que Trossard repique dans l'axe, donc c'est Meunier qui monte dans le couloir droit.
1: Bon, on l'a davantage vu en première période à la rigueur. Oh, pardon, en début de première période, Meunier sur le plan offensif. Puis après, vraiment, tout s'est concentré sur Doku.
0: Une remise, une touche de balle de Ketelaere au but qui essaye d'enchaîner. La frappe pied gauche, elle est contrée.
1: Allez, c'est pas
0: encore
1: terminé.
0: Encore De Ketelaere, Trossard. On était très bien entouré par la défense tunisienne. Alors que. Ouais, Slawat. Attaquant qui est entré il y a 6 minutes.
1: Ouais, c'est au bout du pied.
0: Au bout du pied de Tchimans. De Bruyne, Doku.
1: Ah, il n'est pas passé cette fois-ci.
0: Et ça ne fera pas corner, en tout cas pas sur la première intervention. Tini Achouri. Tillmans.
1: C'est pas la première fois qu'il a vraiment été pris dans le 1 contre 1, Doku. Sans récupérer le ballon derrière.
0: Oui, parce qu'il peut avoir des ballons une fois lancés, mais aussi des ballons arrêtés et passés quand même. Ses premiers appuis. Très solide, très rapide. Castagne. Castagne va s'appuyer sur Tillmans. Deuxième poteau, il y a cette tête qui va aller tout droit au fond. La tête de Charles de Ketelaere. Il n'y a fallu qu'une seule frappe pour trouver le cadre et pour trouver le chemin défilé. 2-0 pour la Belgique.
1: Et deuxième but en deux matchs pour de Ketelaere. Vous le disiez, vous vouliez le voir. Eh bien écoutez, on l'avait vu juste auparavant, mais dans une densité qui ne lui permettait pas de se retourner. Eh bien cette fois-ci, il réalise une jolie tête parce qu'il est en train de reculer de Ketelaere. C'est pas du tout lui qui avait marqué le premier but.
0: C'est Tillmans.
1: Face à la Croatie. Et regardez comment il recule sur le centre de Tillmans. Personne ne bouge. Le gardien ne bouge pas côté tunisien. Et Rekik n'a pas sauté non plus.
0: Sixième but en sélection pour Charles de Ketelaere pour sa 30e sélection. Ça va lui faire du bien parce qu'il a vu forcément que ça bougeait aussi sur le banc. Et sait qu'il ne va pas terminer le match, a priori, un Charles de Ketteler. Il va falloir faire jouer Lukaku qui gagne encore un peu de temps de jeu.
1: Oui, mais il sait qu'il a de fortes chances de débuter la Coupe du Monde de Ketteler. Et son 1m92, attaquant de l'Atalanta. Il est très bon, mais il ne marque pas beaucoup de Ketteler. Cette saison, il a mis que 5 buts, par exemple, en championnat, en 42 matchs. Pas que en championnat.
0: Trossard. Pas réussi à retrouver, justement, de Ketteler. La faute.
1: Très intéressant, la rencontre et la prestation de De Bruyne, qu'on voyait en gros plan auparavant. Il est vraiment présent sur le plan offensif, présent dans le pressing, présent quand la Tunisie joue plus haut. Il est énervé, c'est bon signe chez lui en général. Ça veut dire qu'il est très impliqué. Énervé, mais rarement pris à la faute.
0: Chamac, gardien du club africain champion de Tunisie, qui vit une sacrée saison avec désormais cette place de titulaire en sélection.
1: C'est la troisième titularisation d'affilée pour lui. Et il y avait un doute encore avant ces matchs amicaux. Il n'y en a plus. Meunier, il avait pris un risque, hein, parce qu'il avait laissé son joueur côté gauche. Il y a double faute, en haut et en bas.
0: Allez, une percée, la Chouri essaye de monter mais n'arrive pas à prendre le meilleur, hein, sur Castagne. Contourner cette défense belge, c'est compliqué. Arousse. Et entre les lignes, c'est bien vu. Bon, pressing de Ketteler. On peut continuer d'avancer. Les points de Courtois. Dommage, le contrôle est long. Il aurait pu enchaîner par une frappe à Chouri.
1: Allez, enfin, petite période de domination tunisienne.
0: Mekti. Le centre ensuite. Il y avait encore Elias Achouri dans la surface. Arous. Allez, jouer ce ballon. Achouri sur De Bruyne.
1: La Castagne, magnifique. Sur le plan technique, là. C'est très très bien sorti.
0: Talbi. Mahmoud pour Achouri. Skiri. Ah, une belle phase de possession là pour les Tunisiens.
1: Ah, c'est la première aussi longue, hein, depuis le début de la rencontre.
0: De Bruyne. Attention, c'est un peu court et ça va profiter à Chouri caché. Oh là, le montant qui vient repousser cette frappe d'Elias Achouri. Parce que là, ça allait très vite. C'est parti d'un petite remise de trop courte de Bruyne ici. Et on a profité. Oh, c'est presque les pieds.
1: Ah, il enchaîne pied droit, pied gauche, De Bruyne, et il a manqué de puissance dans sa petite remise. Et derrière, il y a cette occasion et la première vraiment grosse opportunité depuis le début du match des Tunisiens. Et là, d'un coup, le match change de visage. Avec des erreurs techniques côté belge.
0: Du coup, au lieu de revenir défendre. S'offrir un duel avec Arous, mais de l'autre côté du terrain cette fois-ci. Il y a Sachouri qui trouve le montant, joueur de Copenhague, qui est à La Réunion d'ailleurs. Il a même connu Saint-Étienne en catégorie des moins de 17 ans.
1: Il est parti jeune.
0: Ouais, il est parti ensuite au Portugal. Alors, rapprocher de l'heure de jeu. Certainement des changements opérés par Rudy Garcia qui demandait à ses joueurs de sortir, mais là il va devoir redescendre pour défendre. Et attention, il y a de l'espace pour Skiri. La frappe ensuite de Garbi.
1: Mais regardez, De Bruyne, il demande à ce que les lignes soient plus resserrées, mais lui-même, bon là on revoit sa faute sur cette passe et la frappe magnifique du coup de pied qui finit sur les montants. Mais oui, De Bruyne, il demandait à ce que les lignes soient plus resserrées, mais lui-même là, était un peu moins impliqué défensivement sur l'action précédente. Il marchait gentiment, trottiné, allez, on va dire, alors que un joueur tunisien était seul.
0: Deux coups trouvés par De Ketteler, deux coups dans la surface. Oh là là là, c'est peut-être son plus mauvais geste depuis le début de la rencontre, alors qu'il était dans la surface tellement habitué à distribuer, à aller percuter. Là, il fallait frapper.
1: C'est bien cette remise quand même pour voir les choses aussi un petit peu positives avant ce crochet beaucoup trop long. Mais De Ketteler, là, il avait vraiment réalisé un joli geste technique pour trouver la profondeur sur Doku, alors que là, on se gêne entre Belges.
0: Il a réussi à le sauver ce ballon, oui, à Chouri. Chouri toujours. Ça arrivait dans l'axe, mais il y avait le repli de Trossard, De Bruyne. On jouait sur le gunner. Doku devant lui. Oh, le petit pont. Jérémy Doku qui va se présenter face au gardien. Doku, non, il préfère à chaque fois la donner. C'était pour De Ketteler. Ce sera un corner.
1: Ouais, c'était difficile. Le choix, il est vraiment très, très ambitieux. Il aurait pu jouer seul, là. Parce que regardez, il voit vraiment qu'il y a quand même deux joueurs sur la trajectoire du ballon. Et il avait le but un petit peu ouvert quand même. Alors certes, il fallait frapper pied gauche, mais il avait la capacité d'au moins tenter sa chance. Allez, à deux encore, un 10.
0: Oui, mais quoi, 1, 2 qui étaient directement dans la surface de réparation.
1: Beaucoup. Peut-être
0: ouais.
1: Qu'il y en aura un de plus là.
0: C'est le 11e.
1: Le voilà.
0: C'est tendu à l'entrée.

0: La touche. Est-ce qu'on va se retourner vers les bancs? Oui. Les trois changements supplémentaires pour Rudy Garcia. La sortie donc de Timothy Castagne. Entrée de Maxime de Kuyper.
1: Tillemans qui cède également sa place.
0: Le capitaine qui sera pour Axel Witsel.
1: Doku, non, pour finir?
0: Ouais, certainement. Trossard.
1: Eh ben voilà, c'était soit l'un soit l'autre.
0: Il y a même Luque Bacchio qui va entrer également. Donc ça ne présage pas. Doku toujours sur le banc. Qui va être le dernier sortant? Voilà, Jérémy Doku.
1: Quand même, soyons raisonnables.
0: Mais sur le banc, je voulais dire sur le terrain. Voilà, il sort, c'est plus prudent. Double passeur aujourd'hui, Jérémy Doku. Très grand match de la part du joueur de Manchester City. Six changements pour Rudy Garcia dans ce match. Avec Kevin De Bruyne, hein, qui est toujours là au milieu de terrain.
1: Et Doku sera-t-il l'une des stars de la Coupe du Monde? Il peut y prétendre en tout cas.
0: La Tunisie choisie en match de préparation pour essayer de jauger aussi la Belgique face à une équipe qui s'apparente un petit peu à celle de l'Égypte. D'ailleurs, ce sera le premier match le 15 juin à Seattle. Rudy Garcia qui retrouvera Mohamed Salah. Ils se connaissent de la Roma. En Belgique, qui affrontera l'Iran et la Nouvelle-Zélande également. Ça donne que en statistique que la Belgique a joué plus de Coupe du Monde que toutes ses adversaires réunis dans ce groupe G.
1: Ah, il y aura vraiment la volonté de gagner les deux premiers matchs pour essayer de gérer les temps de jeu face à la Nouvelle-Zélande.
0: Premier ballon pour Mathias Fernandez-Pardo, le Lillois

0: de Kuiper pour De Bruyne.
1: Et De Bruyne avec le brassard.
0: Capitaine De Bruyne, à présent, Fernandez Pardo. C'est prolongé, ça arrive jusqu'à Van Aken. Et Chawat pour venir interrompre, gêner en tout cas cette transmission.
1: Et pas faute,
0: non, pas de faute.
1: Côté tunisien.
0: Fernandez Pardo qui revient encore mettre le bazar dans ce couloir gauche. Bien défendu de la part d'Arous à l'épaule.
1: Pied gauche, pied droit, pied gauche, pied droit. Mais cette fois-ci, ça ne passe pas.
0: Les petites notes de Rudy Garcia qui va voir cette série d'invincibilité de son équipe s'allonger. Ça va faire 13 matchs désormais. Luke Bakio. Il était à la récupération de ce ballon. Il va aller crocheter dans la surface de réparation. Frapper ensuite. Il allait tout seul. C'est contré par Rekik. De Bruyne. C'était la 20e frappe des Belges dans ce match. Goy.
1: C'était loin. C'était insuffisamment puissant. Et on voit une équipe tunisienne.

0: Parisienne qui recule encore de plus en plus. Là, cette fois, il y a quand même une majorité de joueurs qui sont à 20 mètres.
1: Ah, Chabouette. Faire attention à ses positions. Hein. Vous avez si peu le ballon devant.
0: Mais surtout sur un long ballon comme celui-ci en provenance de votre propre but. Vraiment un manque d'attention.
1: Un changement qui va s'opérer dans quelques instants côté tunisien désormais. Fernandez Pardo. De Bruyne. Qui lance comme tout à l'heure. Jérémy Doku, il a l'espace et le temps de lever la tête pour adresser son ballon. C'est sorti par la défense tunisienne. De Bruyne.
0: Une situation comme celle-ci avec côté gauche. Doku et désormais Fernandez Pardo qui passe dans la profondeur à travers une belle transmission d'un joueur et notamment de De Bruyne. On l'aura vu 15 fois et la Tunisie n'aura jamais trouvé la solution.
1: C'est Ryan Elloumi qui entre pour la Tunisie. On a encore deux joueurs belges. Adem Arous. Il n'avait pas joué face à l'Autriche pour sa deuxième sélection. Il a eu beaucoup, beaucoup de travail.
0: Et c'est Lukaku hein, qui a pris le brassard.
1: Ah, alors c'est De Bruyne qui l'a laissé parce qu'il va sortir, voilà. Kevin De Bruyne. Troisième capitaine, Romelu Lukaku.
0: Brillant cet après-midi De Bruyne.
1: Entraîneur Nicolas Raskin.
0: On revoit son but là, avec sa capacité à fermer le pied au dernier moment pour surprendre le gardien.
1: Il y a un Strasbourgeois qui entre sur la pelouse, Diego Moreira, à la place d'Otoma Meunier.
0: Diego Moreira qui a effectué une jolie saison à Strasbourg aussi. Qui est vraiment capable de faire très mal par son jeu en percussion.
1: Ses premières minutes dans cette préparation, tout comme Luke Bakio hein, qui est entré tout à l'heure. Lui ont remis la défense centrale. Il n'y a que Thibaut Courtois qui est resté sur le terrain. Ça fait 8 changements opérés par Rudy Garcia.
0: Ah, ils ont beaucoup de qualité sur le banc, hein, les Belges aussi. Notamment au niveau offensif.
1: De Kuyper.
0: Comment réussi.
1: Concédé que c'était pas son meilleur match hein, face à la Croatie, même s'il a été passeur décisif. Maxime De Kuyper. Qui fait partie de ces joueurs, hein, ces 13 joueurs dans le groupe qui étaient présents à l'Euro 2024. Il y en avait 13 également, pas forcément les mêmes, à la dernière Coupe du Monde.
0: Hey, Lukaku aura-t-il une occasion ?
1: Oui, c'est ça. Maintenant, il va falloir, dans ce match, avoir ce petit enjeu. Essayer de peut-être mettre en confiance. Romelu Lukaku, l'accélération dans la surface, ça n'arrivera pas, justement, à l'attaquant napolitain. Sur ce rush de Diego Moreira, le premier. Axel Witsel, 138e sélection aujourd'hui. Toujours là, malgré la relégation de ton club, avec ce ballon pour De Kuyper qui était dans l'axe là, en position d'attaquant central.
0: Pied gauche intérieur et très bon appel et encore beaucoup de naïveté quand même côté tunisien. C'est pour ça qu'il va quand même c'est l'épaule et il va falloir quand même relativiser la très jolie performance des Belges parce qu'on sait vraiment pas ce que ça pourrait donner face à une formation de meilleure qualité. Bravo à eux d'avoir été sérieux, d'avoir montré du talent offensif notamment. Mais que cette équipe tunisienne est faible.
1: Chawat.

0: Allez.
1: Oh, un ballon dans la profondeur, dernière. Dans la surface. C'est tout seul, un peu excentré ce ballon pour Mathias Fernandez-Pardo.
0: Il n'a pas du tout armé non plus sa frappe. Il a tenté tout de suite. Ah, il y a le petit rebond juste avant. Je pense qu'il y a un tout petit rebond qui ne l'aide pas. Allez, est-ce qu'on va le voir? On le verra pas là. C'est pas de côté qu'on le voit. Mais écoutez, croyez-moi. Je vois votre mine sceptique, mais non.
1: Lukaku. Être aussi un point d'ancrage. Witzel.
0: Ah, c'est pas le meilleur moment non plus pour entrer en jeu, bien sûr, pour Lukaku. Le rythme a nettement baissé.
1: Deux fois plus de passes réussies pour la Belgique que pour la Tunisie. Dans quelques minutes, place au basket avec la Betclic Elite et le match 3 entre Nanterre et Monaco. Un partout à l'issue des deux premiers matchs. Ce sera juste après cette rencontre. Sur la chaîne, n'oubliez pas, 22h, hein, l'Angleterre qui poursuit sa préparation face à la Nouvelle-Zélande. L'Angleterre d'Harry Kane, Thomas Tuchel qui a fait des choix forts. Accélération de Fernandez-Pardo dans la surface, personne ne peut l'arrêter. Lukaku du bout du pied,
2: ben voilà.
1: Pour Luke Bakio, le quatrième but. C'est venu des dangers apportés par Fernandez-Pardo, les remplaçants qui apportent aussi leur écho dans ce match 4-0.
0: Mais ça en dit davantage sur la physionomie de cette rencontre, un résultat de 4-0 avec cette domination totale des Belges. Ah, on a cru à un moment que c'était Lukaku qui allait marquer.
1: Deuxième sélection pour Fernandez-Pardo.
0: Et le voilà.
1: Et une première stat.
0: Passe en vitesse. L'extérieur du pied, c'est Lukaku qui reprend. Il n'arrive pas à maîtriser le ballon. Et ça arrive sur un partenaire. Ouais, alors il pouvait rien faire, hein, Lukaku, parce que c'est le défenseur tunisien, en l'occurrence Rekik, qui lui envoie le ballon sur la poitrine. Et de manière un petit peu acrobatique, sous but inscrit.
1: Luke Bakio qui va signer la même performance, les mêmes stats que de Kieteler, un sixième but pour sa 30e sélection. Qui a été longtemps blessé cette année de novembre à février, blessé à la cheville lors de Benfica.
0: Ils sont nombreux côté belge à avoir eu des grandes difficultés musculaires notamment. Est-ce qu'ils vont arriver plus frais?
1: Et il récupère en plus un ballon, Luke Bakio. Il est là dans le secteur défensif. Moreira. Alors, deuxième poteau. Et la remise de Van Aken pour Lukaku qui a été un peu surpris.
2: Oh, et voilà,
1: derrière, tranquillement, on va aller mettre ce cinquième but. C'est signé Nicolas Raskin, le joueur de Glasgow qui vient aggraver un peu plus la marque.
0: Et il craque complètement les Tunisiens. Bon, ils sont à 10, hein, rappelons-le, après une expulsion un petit peu idiote. Et là, ils sont en train de lâcher la rampe, nos amis tunisiens.
1: à 0 désormais, c'est la plus grosse victoire dans les confrontations entre les deux équipes. Ouais, c'est cette tête,
0: droit, petit filet,
1: cette tête dans l'axe de Mahmoud.
0: Ah, et puis seul, totalement seul. Bon, après c'est bien joué parce qu'il n'a pas du tout cherché la puissance et il trouve ce petit filet tranquillement du plat du pied.
1: Chawat. Et devant Lukaku.
0: Ah, il était en position de hors-jeu, oui.
1: Bigrom.

0: Van Aken, lui mourira plongé hein, dans la profondeur. Planax. De Kuyper. Ça ne semble pas terminé hein, le supplice pour les Tunisiens parce que les Belges continuent de pousser jusqu'au bout. Et oui, il y a aussi certaines places peut-être à prendre. Il y a un message à envoyer aux sélectionneurs. Ils sont 8 à être sortis du banc.
1: Et puis au-delà d'une place de titulaire, il y a aussi montrer, l'idée de montrer qu'on peut être très utile en sortant du banc justement. Le voilà par et exemple oui. Fernandez Pardo.
0: Il se joue ce ballon Fernandez Pardo. Lukaku qui essaie de se retourner. Lukaku contré. Rakitić qui était là, qui n'y a pas laissé un seul centimètre. Mouké Bakio. De Kuyper. Borrera. On passe dans l'axe. Il a essayé de retrouver Witzel, mais pas bien ajusté cette transmission. En jambe, Hugo Borrera.
1: Temps additionnel ou pas temps additionnel?
0: Au moins 3.
1: Ouais.
0: 3 minutes.
1: Pas forcément ouais. Nécessaire.
0: 3 minutes. Les fameuses 3 minutes de pause fraîcheur. Donc, on considère qu'il n'y en a presque pas. Pour annuler cette petite pause.
1: Sur un match amical, c'est pas nécessaire parce que c'est aussi difficile pour une équipe. En compétition, bien sûr, c'est différent. Les différences de but peuvent compter.
0: Kepakio. 14e corner pour la Belgique désormais. Qui va finir sur une très bonne note sa préparation. Deux matchs aboutis, deux victoires, pas de but encaissé. C'est une équipe qui arrive vraiment avec le plein de confiance. Il était en position de hors-jeu. Tombé dans le piège. Oh bah non, pas du tout. Pas Luke Bakio en tout cas. C'est l'arbitre qui s'est fait piéger là. Le soleil va accompagner ces dernières minutes. Après la pluie, le beau temps. Après une Coupe du Monde 2022 ratée, il y a cette échéance 2026. Avec des joueurs qui ont fait le plein de confiance pendant la préparation. Certains qui reviennent très bien physiquement. La Belgique est prête.

0: Moreira, l'accélération, et il passe sans problème. Il va même se replier là, alors que Luque Bacchio était aussi au pressing. Moreira encore. Il peut être intéressant dans les entrées en jeu, effectivement, Diego Moreira. Tout le monde peut commencer à être un peu fatigué. Vanaken, Moreira. Nasca.
1: Ah, le ballon perdu par Moreira cette fois-ci.
0: Chawat.
1: Bel effort de Moreira. Regardez, il va faire une faute, mais il a commis une erreur. Il essaye de se rattraper.
0: Carton est sorti pour le Strasbourgeois. Il fait sa troisième sélection. Belgique s'impose face à la Tunisie et vient terminer une préparation parfaite de match de victoire. Merci Sébastien.
2: Merci à vous.
3: Quand dit Sébastien, le carton de la Belgique au programme ce soir pour continuer ces matchs de préparation pour la Coupe du Monde. Le Portugal de Cristiano Ronaldo et l'Angleterre d'Harry Kane. Mais pour l'instant, on file à Nanterre pour la demi-finale du championnat de France de basket. Nanterre face à Monaco, le match 3. Les deux équipes sont à égalité. Un partout, vous devinez l'importance de ce troisième match. À tout de suite.

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18: La suite des grands lives, bienvenue à vous si vous nous rejoignez. On poursuit ce magnifique samedi de sport avec la demi-finale du championnat de France de basket. Vous le voyez, le 5 de départ pour Nanterre qui accueille Monaco au Palais des Sports Maurice Thorez de Nanterre. Un partout entre les deux équipes. L'importance de ce troisième match, évidemment, on va retrouver Erwan Abotret avec Stephen Brun dans quelques instants. Vous voyez le 5 de départ de Monaco également. Le temps de vous montrer ce qui se passe du côté de Spa. Vous le savez, vous pouvez suivre les 8 heures de Spa sur l'équipe live. Vous allez sur le site ou l'application l'équipe l'onglet TV ou alors le QR code qui est affiché en bas à droite de l'écran. On avait vécu le départ tout à l'heure. C'est toujours la BMW numéro 37 qui mène devant la Yamaha numéro 1, la Kawasaki numéro 11 et la Honda numéro 5. Les 8 heures de Spa sur l'équipe live si vous le souhaitez en ce moment même. Et nous on est à Nanterre donc dans ce palais des sports Maurice Thorez où Nanterre défie Monaco pour ce match 3. Écoutons rapidement l'entraîneur de Nanterre, Julien Mahé, avant de retrouver Erwan Abotret et Stephen Brun.
19: Ce qu'il faut surtout, c'est jouer match après match. Je ne sais pas si on a vraiment, si on peut dire qu'on a repris l'avantage du terrain compte tenu des qualités de l'adversaire et de leur capacité à gagner une grande partie de leur match depuis le début de saison. Donc maintenant, c'est sûr que sur la deuxième rencontre, on a vu le chemin qu'il fallait pour les embêter et pour aller chercher la victoire en fin de rencontre. Donc on verra, chaque match a sa vérité. C'est sûr qu'on est très heureux de s'offrir deux matchs à la maison. C'est pas rien pour nous. Ce soir, la salle sera pleine et on espère qu'on sera vraiment poussé par notre public.
18: La salle est verte, la salle est pour Nanterre. Nanterre face à Monaco pour cette demi-finale du championnat de France de basket, la Betclic Elite avec donc ce match 3. Et vous mesurez l'importance avec ce que vient de dire l'entraîneur Julien Mahé du côté de Nanterre. Une victoire aujourd'hui et ce serait une formidable opportunité ensuite pour un nouveau match sur ce même parquet de Nanterre. Stephen Brun avec Erwan Abotret dans un instant. Le temps de vous donner les rendez-vous pour la suite de ce beau samedi. Juste après le basket, le rugby à 7 nous attend avec la Coupe du Monde à Bordeaux, l'étape 3, l'équipe de France en quart de finale face à l'Australie du côté des garçons. Quart de finale de cette Coupe du Monde, de ce championnat du monde du côté de Bordeaux pour cette étape 3. À 21h, le Portugal de Cristiano Ronaldo pour préparer la Coupe du Monde. Le Portugal face au Chili et à 22h, l'Angleterre d'Harry Kane face à la Nouvelle-Zélande. 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Allez, Nanterre-Monaco, le match 3 de cette demi-finale du championnat de France de basket. Erwan Abotret, Stephen Brun.
0: demi-finale de Betclic Elite entre Nanterre et Monaco. Nanterre est allé s'imposer lors du match 2 à Monaco pour récupérer l'avantage du terrain. On se retrouve maintenant pour le match 3, toujours décisif, Stephen, dans une série de playoffs quand il y a égalité et qu'on est sur un match impair.
17: Ouais, match 3 important, surtout pour Monaco, parce que si jamais Monaco s'incline, ça laissera une balle de match à Nanterre devant cette salle lundi soir. Je suis curieux de voir la réaction de cette équipe monégasque avec la joue et la rentrée d'Alpha Diallo.
0: Ouais, défaite 89 à 98 sur leur parquet, et surtout ce dernier carton qui avait été terrible pour les monégasques. Perdu 36 à 18, moins 18 sur les 10 dernières minutes. Ça va être intéressant de voir la réaction, notamment des monégasques, surtout les monégasques qui enregistrent, on l'a dit Stephen, le retour d'Alpha Diallo, le poste 3 solide, meilleur défenseur du championnat de France, l'un des meilleurs défenseurs d'Europe tout simplement.
17: Ouais, le meilleur défenseur de l'Euroleague, élu cette saison par ses pairs, Alpha Diallo, qui va apporter de la densité, du post-up, et puis capable d'alterner aussi sur le poste 4 et s'opposer à Hugo Yingabukuri, parce que sans Alpha Diallo, personne n'avait de physique pour s'opposer aux jeunes garçons, aux jeunes ailiers nantériens.
0: Le trio arbitral Pierre Landy, Mehdi Difala et Mathieu Osselet vont officier et auront forcément, comme d'habitude, un rôle très important dans ce match. On vous l'a dit, hein, qui sent la poudre, un partout, match 3. On rappelle, hein, que c'est au meilleur des 3 matchs. La première équipe qui gagne 3 matchs, au meilleur des 5, la première équipe qui gagne 3 matchs, donc ira en finale.
17: Un peu comme la finale de Roland-Garros demain.
0: Exactement.
17: Si elle va meilleur des 5 manches.
0: Si elle va jusqu'au bout. Terry Tarpe qui se concentre, lui qui sortira du banc et qui devrait certainement quitter Monaco à la fin de la saison. Comme beaucoup de joueurs de Monaco.
17: Oui, je ne suis pas certain qu'il y ait le moindre garçon qui joue cette demi-finale qui soit encore monégasque la saison prochaine, Erwan.
0: On verra ça. En tout cas, il y a une saison à finir et on va écouter, profiter de cette ambiance qui monte à Maurice Thorez. Diallo qui va évidemment commencer le 5 côté Nanterre, on peut le redire, Stephen, Hugo Yingabukuri, Len Schurman, Benjamin Sen, Danta Scott et Michel Saxen côté Monaco. Mathieu Strasel, Alpha Diallo, Carol Bossomgen, Kevin Hussein et Eli Okobo.
17: Allez, Len Schurman, on a peu parlé sur la présentation du match, mais c'est ce garçon-là qui a été meilleur marqueur du match 2, l'international allemand, 20 points, 5 passes décisives. Et Michel Saxen avait pris 15 rebonds, dont 9 offensifs.
0: Et Stephen, on parlait un petit peu avec Pascal Donadieu en avant-match. Et il aimerait bien garder un Len Schurman la saison prochaine, essayer de le re-signer. Bah, il y a des discussions en ce moment.
17: C'est un garçon qui est intéressant, qui est surtout Bosman, passeport allemand. Il s'est très vite intégré dans cet effectif-là et qui a relégué au bout du banc Jérémy Sanglin, qui est un peu l'ancien Jérémy Sanglin. En 2019, c'est la dernière demi-finale que joue Nanterre en Betclic Elite. Et Jérémy Sanglin était là.
0: Le voilà, Len Schurman, donc meilleur scoreur de ce match-là avec 20 points. Allez, Michel Saxen à l'entre-deux face à Blossom Game.
17: Allez, Blossom Game qui a dit à Kevin Hussein, laisse-moi, je vais faire l'entre-deux.
0: Je vais faire passer les messages, hein, tout de suite, Blossom Game. Match 3 entre Nanterre et Monaco, le premier ballon pour Mathieu Strasel. Un écran avec Kevin Hussein, The Blossom Game. On insiste une nouvelle fois, l'écran central. Le premier ballon pour Alpha Diallo.
17: Ah, il a perdu ses appuis. Le coup de la chaise pour Hugo Yingabukuri qui a enlevé le contact que voulait prendre Alpha Diallo.
0: Le premier ballon. Et premier ballon perdu pour Alpha Diallo. Scott. L'écran central avec Saxen et Benjamin Sen.
17: Oula, excusez. Ouais, il s'excuse, Benjamin Sen.
0: Directement dans le troisième rang.
17: Alors que le début du play, c'était pour essayer de trouver Hugo Yingabukuri sur du post-up, faire défendre Alpha Diallo.
0: Steph, il y a de la tension dans ce début de match. Il y a deux actions de part et d'autre et deux pertes de balles. Alpha Diallo qui se charge de remonter la balle. À le chantrol avec Marius Hayes. Et donc Kobo. La bonne passe pour Blossom Game qui va retrouver Matthew Strazel à 3 points. Oh. Et la première filoche, l'énorme tir de Matthew Strazel.
17: Au bout des 24 secondes, ça avait été bien défendu par les joueurs de Nanterre.
0: Sen. Le ballon qui circule pour Scott à 3 points. Et la balle tapée par Alpha Diallo et de la relance pour les Monégasques. Le bon repli des Nantériens. Yokobo, la passe à l'opposé pour Boston Game, c'est bien joué.
17: C'est un peu court ça, Boston Game.
0: A lui qui était plutôt très adroit hein, sur cette série. À 5 sur 8 à 3 points depuis le début de la série. Et il y retourne.
17: Ouais, alors mon grand, on a laissé les jambes au vestiaire, j'ai l'impression. Jarom Blossom Game, deux airballs de suite. Et Matthew Strazel qui, le joueur Monégas, qui dit que ça a touché le cercle.
0: Et Mathieu Ossé qui dit non. Hein. Alpha Diallo, ça n'a rien touché. Assez rare hein, de voir un joueur mettre deux airballs comme ça.
17: Allez, surtout que Blossom Game est à 46% à 3 points sur les playoffs.
0: Pour pas de panier marqué pour Monaco dans ce match 3 des demi-finales de Boston Celtics.
17: Mathieu Strazel a mis à 3 points.
0: Pas 2-3 points, pardon. De Nanterre qui n'a pas marqué.
17: Allez, la bonne percussion d'Alain Schurman pour provoquer la faute d'Eli Okobo.
0: La bonne agressivité hein, de Benjamin Sen. Et c'est un petit peu ce qu'on avait vu dans le match 4. Dans le match 2, pardon. Alain Schurman, c'est que les Nantériens a envie d'agresser Eli Okobo défensivement.
17: Oui, parce qu'ils savent que Eli, au même titre que Mathieu, vont jouer un minima 30 minutes et qu'il faut les fatiguer, les user d'un côté du terrain pour qu'ils soient moins efficaces de l'autre.
0: Et les premiers points d'intérieur, les voilà avec Glenn Schurman. À la remontée, il y a une faute à l'opposé, c'est Jarom Blossom Game qui va prendre faute offensive et il va prendre faute technique derrière.
17: Ah, Blossom Game, il est souvent coutumier du fait Blossom Game de se faire sanctionner par les arbitres. Et peut-être que c'est les deux arbitres lui ont fait un peu mal à la tête et lui ont fait toucher les fils un petit peu.
0: Et là c'est vrai qu'à l'opposé du ballon, il n'y avait pas spécialement grand chose. Il y a une faute offensive derrière, il va parler. Dante Scott qui est par terre, il va prendre faute technique, ça fait déjà donc deux fautes pour Blossom Game, ça va avoir son importance.
17: Ouais, et puis il fait signer ça, il va dire c'est bon coach, c'est bon, laisse-moi. Et on voit quand même l'importance de Hugo Ngamukuri, 17 ans, c'est lui qui tire les lancers des fautes techniques à Wan. Je veux dire, s'il avait été dans l'équipe, ça ne serait pas passé comme ça. Hein.
0: On a switché avec Blossom Game côté Monaco.
17: Allez, ils ont la bonne défense, pression. Ouais.
0: Ce ballon qui reste quand même pour les Nantériens, la passe lobée, c'était compliqué ça. La ouais. Relation grand côté Nanterre.
17: Ouais, surtout quand c'est Kevin Hussein au milieu de cette passe lobée. Attention à Benjamin Sen, il faut prévenir, puis il va prendre un back pick.
0: Eli Okobo. Il est défendu par Michel Sacktel. Il va vouloir jouer Eli Okobo.
17: Ouais, dommage. La faute de Benjamin Sen. On a vu Benjamin Sen venir fermer l'intervalle sur la main forte, la main gauche d'Eli Okobo. Il a accroché le bras.
0: Eli Okobo. Une nouvelle fois opposé à Michel Sacktel.
17: Il a un quart de terrain pour jouer, Eli Okobo.
0: Le step back, c'est bien défendu de la part de Sacktel.
17: Et averti pour flopping, Eli Okobo, il revient pas en défense. Il y a un 5 contre 4 à jouer.
0: Et ça profite d'un Alain Schurman à 3 points en transition. Et ils n'ont pas pu capitaliser ce surnombre, les Nantériens. Ah, belle passe. Et la LED magnifique à l'opposé.
17: Compliqué le début de match du Jarom Blossom Game. Il n'a rien pour lui. Deux tirs à trois points loupés. Là, il veut mettre une claquette dingue. Il veut tout arracher, mais il reste accroché au cercle.
0: à Stifel, on voit surtout la, la magnifique rotation de Yinga Mukuri, ouais, à l'opposé.
17: Il vient de fermer fort dans la peinture. Je pense qu'ils vont accepter d'être battus par tir à 3 points, les Nantériens. Ils savent que les Monégas ont de très gros pourcentages à 2 points.
0: On assiste sur ce pick and roll. Côté Nantaire, le tir en déséquilibre de Benjamin Sen, rebond pour Kevar Hussein. Steph, on est à 6 minutes 20. Le temps de jeu encore notre premier carton, on est à 3 partout.
17: C'est un beau match de foot.
0: Oh, cette passe, elle est mal ajustée pour Léo Kobo.
17: Ah, il a dribblé sur le pied de Jérôme Blossom Game.
0: Mathieu Strasel qui va se rapprocher.
17: Il s'est compliqué la tâche, Mathieu Strasel. Il a eu peur que quelqu'un vienne le contrer.
0: En l'air, ouais, oh. Pour Hugo Yinga Mukuri.
17: Ouais, sanctionné sur la contre-attaque. La belle course d'Hugo Yinga Mukuri. Il a servi par Len Schaumann.
0: Et ça va peut-être lancer un petit peu ce match. Mathieu Strasel qui est passé. Les mains de Benjamin Sen sanctionnées. Ça va être la deuxième faute de Benjamin Sen, Steph.
17: Ouais, alors que Zach Ziegler avait déjà demandé le changement. Il y a un triple changement qui se prépare du côté de Nanterre. C'est Len Schaumann qui l'a fait cette faute.
0: Et le triple changement à l'entrée d'Alexandre Chassant. Contre Perkacil et donc Zakai Ziegler.
17: Mathieu, le seul joueur garçon à avoir mis le, des points du côté de Monaco. Il reste court.
0: Elle est compliquée ce début de match offensivement pour les Monégasques. Oh, 0 sur 2, le rebond pour Perkacil.
17: Faute de Rocco Perkacil sur Jérôme Blossom Game qui était venu agresser le rebond offensif. Et ce sera la troisième faute d'équipe pour Nanterre.
0: Okobo, le même avec Kevar Hussein. Ça c'est bien joué, le ballon qui circule bien. Et voilà, Blossom Game cette fois-ci.
17: Il a chauffé les cuisseaux pour mettre des jambes.
0: Ah, tu l'as dit, hein, il est très adroit, hein, sur ses playoffs et puis on le connaît, il est capable, hein, grand ouvert comme ça, de sanctionner.
17: Il est surtout à 20 points de moyenne. Hein,
0: c'est le meilleur joueur de cette équipe en playoff. Schaumann, bien joué, la relation avec Perkacil, le décalage pour Hugo Yinga Mukuri.
17: C'était exactement la même action qui a amené le tir à 3 points de Blossom Game. Voici, il est en échec, Hugo Yinga Mukuri.
0: Oh, le cross d'Elio Kobo. Il reste court, Elio Kobo, il aurait mis obtenir le coup de sifflet, il n'obtiendra rien.

0: Oula, Schürmann sous la pression, ouais.
1: Il va rester 4 secondes.
0: Ngamukuri qui va aller provoquer. Oh. Et Dio. On a vu de Ngo Ngamukuri.
1: Ouais. C'est la deuxième faute d'Elio Kobo après la deuxième de Blossom Game. Et il est allé en costaud là. Épaule en avant. Elio Kobo qui décide d'arracher le cuir des mains du jeune joueur de Nanterre.
0: Et Elio Kobo qui va être coaché, très frustré de sortir.
1: Il est parti s'asseoir au bout du banc avec à côté Daniel Theiss en civil. Et 3 sur 3 en 7 ans. Pour Ngo Ngamukuri qui va laisser sa place à Lucas Soulier.
0: Très bon passage encore une fois du jeune Ngamukuri. Nedovic. Et on agit toujours avec ce short roll pour Kavarius Ace, ça c'est bien joué.
1: Ouais, il faut qu'il regarde un peu le cercle Kavarius Ace parce que c'est lui qui touche beaucoup de ballons sur ce short roll. Il a fait une passe D à Blossom Game, là il met 2 points.
0: Perkacin à l'intérieur. On va ressortir rapidement. Attention, cette pression monégasque. Chassan qui va aller provoquer. Kevarius Ace.
1: Et alors, comme Fly with Alex.
0: La jolie main gauche, la finition avec la planche et 2 points, les 2 premiers points pour Alex Chassan. Le joker médical hein, de Mathis Dosunjuvo. Arrivé pour le début des playoffs. Nedovic à 3 points. Et il va prendre faute technique. Flopping de Nedovic.
1: Sans avertissement. Faute technique directe, même si j'avais pensé que Paul Lacombe était vraiment venu très près hein, sur close-out.
0: Ah, c'était juste sous nos yeux, Steph. Ah, l'explication.
1: Allez, parfois les shooters ont tellement peur de se faire une cheville en retombant qu'ils préfèrent tomber par terre. Erwan, je ne sais pas si tu vois ce que je veux dire.
0: Bah, toi plus que moi, oui, j'imagine. Mais c'est vrai que des fois on appréhende un petit peu le retour sur terre. Et là, c'est... Ça fait en tout cas la deuxième faute technique hein, du match pour Monaco.
1: Il y a deux garçons qui ont une épée de Damoclès au-dessus de la tête. Blossom Game, Nedovic.
0: Du Soulier. Le jeu à deux avec Rocco Perkacin.
1: Ils se sont oubliés à l'opposé. La rotation monégasque. Et Rocco Perkacin, le futur joueur de Penn State. En NCAA, vient mettre un énorme tomard.
0: Et le public nanterien qui pousse son équipe. Strazel. Alors on insiste avec ce short roll pour Blossom Game. Très agressif, Blossom Game.
1: Ouais, il regarde Mathieu Osley. Attention, Blossom Game, t'as déjà une faute technique.
0: Ah puis on l'a déjà vu, hein, disjoncté cette saison, hein, Blossom Game, pas finir les matchs. Paul Lacombe avec Perkacin, ça c'est bien joué, reste court le Croate. Et de la relance avec Mathieu Strazel.
1: Ouais, bon repli.
0: Mathieu Strazel qui est passé ligne de fond, c'est magnifique.
1: Plusieurs fois, jab step, 1, 2, 3 pour fixer Paul Lacombe, et finalement partir sur la ligne de fond.
0: Et Mathieu, il est à 5 points. Oula, attention, à deux doigts de perdre la balle. Ziegler, il la perd, cette balle. Blossom Game. Il va jouer Rocco Perkacin.
1: Il finit encore par terre, durant Blossom Game.
0: Et ce ballon va revenir à Nanterre.
1: Et Mathieu Strazel qui demande changement. Il a le capot qui fume, Mathieu Strazel.
0: Il va renvoyer Elio Kobo.
1: Et c'est deux fautes.
0: Sergi Gladir.
1: Il va falloir que Blossom Game et Elio Kobo soient bons hein, pour éviter de prendre la troisième.
0: Et on imagine que Nanterre va évidemment aller provoquer Elio Kobo. Ça va être intéressant à suivre la gestion des fautes du MVP du championnat.
1: Bizarre que Sergi Gladir lance pas Johan Bégarin à la place de Blossom Game qui a deux fautes.
0: Le décalage de Chassan pour Paul Lacombe.
1: Ah, c'est dommage. Peut-être un extrait, un excès d'altruisme pour Chassin, parce que je pense qu'il avait le tir.
0: Et derrière la faute de Paul Lacombe.
1: Quatrième d'équipe, les deux équipes sont dans la pénalité maintenant.
0: Steph, il y a 12 partout, il reste 2 minutes dans le premier quart-temps. On avait vu deux matchs sur l'attaque. Là, on est plutôt dans un match très défensif ou un match maladroit, au choix.
1: Ouais, les deux, parce qu'il y a quand même des impacts hein, des deux côtés défensivement. Beaucoup de garçons qui nettoient le parquet avec leur maillot.
0: Johan Makundu qui fait son entrée. Et Nedovic qui va jouer dans ta scotte. La bonne passe. Attrapé.
1: Double contre. Et en plus, il s'est fait mal. Il a pris un coup sur la tête.
0: Il reste au sol. Closon Game, c'est parti de l'autre côté. Dans ta scotte à 3 points.
1: À la gamelle.
0: Oh, la gamelle. La terrible gamelle.
1: Ah, il a pris double crêpe, Closon Game. Ah, ils sont bien. Ils sont bien sur la défense pick and roll. Ils reprennent vite les joueurs. Eliokobo n'a pas eu de solution de passe.
0: Eliokobo avec voilà. La planche, ça c'est fort. Profiter de son avantage de taille sur Ziegler.
1: Il a décidé de se la faire tout seul comme un grand, Eliokobo.
0: Et Monaco qui prend l'avantage. 14 à 12.
1: Et il va falloir en mettre un, mon grand.
0: Voilà. Et ben voilà.
1: 1 sur 3 pendant le Tascot sur un pick and pop tout simple en début de système.
0: Nedovic. Johan Makundu va se lever à 3 points. Oh, ouais. Qu'est-ce qu'il est fort depuis qu'il est revenu à Monaco, Johan Makundu.
1: Je ne sais pas ce qui lui est arrivé en Chine. En carrière, il n'a jamais dépassé les 32% à 3 points. Il est à 64% sur les playoffs, Johan Makundu, longue distance.
0: Et il en prend. Hein. Sur un beau volume.
1: Ouais, il est à 10 sur 16.
0: Ah, Michel Saxen qui arrive quand même à.
1: Il est passé Paul Lacombe.
0: Et la balle à Louane.
1: Ouais, Thierry Tarpé qui devrait sûrement avoir un bout d'appui qui mord le demi-cercle. Ouais, j'aimerais bien revoir cette séquence pour voir où était Thierry Tarpé.
0: Il me semble qu'il mord. Hein. Il me semble qu'il mord sur le demi-cercle.
1: On vous rappelle, hein, quand un attaquant arrive en l'air. S'il percute un défenseur qui mord cette espèce de demi-cercle dans la raquette, il y aura jamais faute offensive.
0: Ah, il reste court, Paul Lacombe. Et la possession qui revient. On n'en tait rien. Jérémy Schengen à 3 points dans le corner. Quelle entrée en jeu pour l'arrière américain. Premier ballon, énorme tir à 3 points. La réponse derrière de Nemanja Nedovic. 20 partout à la fin du premier quart-temps.
1: Et ben voilà, ça s'est emballé, Erwan.
0: Exactement. Et la bonne nouvelle, Steph, c'est qu'il reste encore 3 quart-temps dans ce match 3 des demi-finales de Baltic Elite.
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3: Partout après les 10 premières minutes, ce match qui s'est finalement emballé dans les dernières minutes de ce premier quart-temps. Mais pour l'instant, entre Nantériens et Monégasque, Steph, on ne se lâche pas. Allez, début du deuxième quart-temps et le retour de Benjamin Sen sous la pression de Mathieu Strazel. Il a arrêté son dribble, il va trouver quand même Danta Scott.
4: Jeune Béguerin qui est arrivé.
3: Danta Scott qui va se rapprocher, la bonne dissuasion de Johan Makoundou. Et toujours le contre cette fois-ci aussi de Johan Makoundou qui a tout fait défensivement sur cette action.
4: Ah, il est venu en deuxième rideau pour gêner le tir de Danta Scott. Il est venu ensuite empêcher Saxen de remonter.
3: Strazel avec Nedovic. Agressif le Serbe. Les bonnes mains de Benjamin Sen. Et l'échec du Serbe et de la relance.
4: Oh, attention, c'est dangereux ça d'envoyer un pivot comme ça sur la contre-attaque. Et voilà.
3: Et voilà.
4: Et voilà. Et ouais, Benjamin.
3: On ne l'a que trop vu cette action.
4: Oui. Alors il y a des grands qui sont capables de le faire. Je ne suis pas sûr que Mitchell Saxen soit encore à une étape de sa carrière où il est capable de faire des coast to coast et avoir la lucidité d'aller dans le mur. Alors, défensif.
3: Steph, est-ce qu'un grand doit courir dans le couloir aussi comme ça?
4: Ouais, il y a un problème de spacing parce qu'il est venu courir dans le couloir d'un joueur extérieur qui est juste derrière lui. Mais c'est le meneur de jeu qui doit prendre les bonnes décisions à Wan.
3: Mathieu Strazel à l'écran. L'écran trop appuyé de Johan Makoundou. Et la faute offensive.
4: Et ça fait cinquième perte de balle pour les Monégasques. Ils mettent dedans à 3 points Monaco, 4 sur 9.
3: Strazel à la remontée pour Limga Mukuri. Ah, ils sont bien en place les Monégasques, la bonne passe pour aller trouver Saxen.
4: Ouais, Terry Tarpe qui fait l'effort, qui est battu sur Closat, qui revient vite gêner le tir de Danta Scott.
3: Et un ballon pour passer devant pour Monaco. Et Mathieu qui se lève, fond de cercle, rebond pour Johan Béguerin.
4: Il va mettre dedans là.
3: Ah non. Ouh, et puis un bel écart. Hein.
4: Ouais. Oh la mauvaise passe de relance de Mitchell Saxen. Ça me rappelle un mauvais souvenir cette nuit à 4h45 du matin, ça Erwan.
3: Il y avait un peu de ça, il la prend pas dans le dos, elle va directement en touche.
4: C'est pas le même momentum.
3: Ah, vaut mieux que ça arrive maintenant. C'est vrai que ça nous rappelle évidemment la passe hasardeuse de Victor Wembanyama pour Stephen Castle, qui a certainement coûté le match aux Spurs dans ce match des finales NBA. Ah, il sort, hein, Mitchell Saxen, après ces deux actions négatives. Elio Kobo.
4: Allez, bien fermé, Rocco Percacin.
3: Ouais. C'est pas payé, mais c'est bien suivi de la part de Johan Makoundou. Quelle activité.
4: Ouais, il est essentiel, Johan Makoundou, depuis qu'il est revenu sur le maillot monégasque. Et Johan Béguerin qui fait l'effort, couper l'arrivée du ballon sur Sanglin pour couper le système.
3: Et la passe à l'intérieur pour Chassan qui va retrouver Benjamin Sen.
4: C'est long.
3: Ouais. C'est long.
4: Il est
3: trop à droite. À Monaco défensivement qui fait un début de deuxième quart-temps très solide. Oh, la passe bien lue de la part de Benjamin Sen. Un peu de contre-attaque pour Nanterre. La faute tout de suite de Terry Tarpe.
4: Ah, il s'en veut, Terry Tarpe. Benjamin Sen qui avait bien anticipé cet enchaînement de ce qui passe pour aller trouver Strazel à 0 degré.
3: On la voit cette faute de Terry Tarpe pour couper la contre-attaque. Sen. La sortie pour Schurman. Et la petite pocket passe mal ajustée, nouveau ballon perdu.
4: Et septième perte de balle.
3: Et Nanterre en 3 minutes qui n'a toujours pas marqué dans ce deuxième quart-temps, Stephen. Moment compliqué pour les Nanterriens, le premier de la rencontre.
4: Et il va vouloir se faire Alexandre Chassan.
3: Yokobo, le step back.
4: Et la feuille morte. La petite feuille morte. Et Yokobo, la Julien Maé qui oublie de dire stop.
3: Ouais, qui arrête le match. Le premier temps mort de la rencontre pris par le technicien nanterrien. Nanterre qui commence ce deuxième quart-temps avec un sec 0 encaissé.
2: When we contest the shot, hold on, come back, right, yo, right. 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Two, go to the corner. Through here. Four men, Bex, play with Alpha. Johan, set the down screen.
5: One,
2: Eli.
5: Two, one, two.
2: One, two. And then, if he curls, roll down. But if he go under, pop. Go, he's out.
4: Consigne de Sergi Gladi hein, sur le prochain play offensif. Sergi Gladi qui connaît bien cette salle puisqu'il a été joueur de Nanterre une saison ukrainien.
3: Monaco et Nanterre, c'est les deux seuls clubs qu'a connu Sergi Gladi en France.
4: Il a joué à Nancy.
3: Il a joué à Nancy aussi.
4: Ouais. Qui à l'époque a été drafté dans les lignes par les Hawks d'Atlanta.
3: Et la pression toujours de Mathieu Strasel sur la balle. Toujours cette situation de short roll, Benjamin Sen avec la faute.
4: À la faute de Joël Bégarin qui accroche Benjamin Sen. Et il joue énormément hein, sur le short roll, que ce soit avec Tarkacci, que ce soit avec Chassan.
3: Et on va retrouver Benjamin Sen sur la ligne.
4: Ah, il reste le tour. Allez, Nanterre qui avait une très petite adresse au lancer franc en saison régulière. Aux alentours des 71-72%, il s'était passé à 80 en play-off.
3: Chaussure honteuse.

0: dur de lui en vouloir.
1: Oui, oui. Moi j'aurais dû arrêter la première crosse. Hein.
0: Et ça fait plus 7 désormais pour Monaco. 8-1 pour l'instant dans ce carton pour les Monégasques.
1: Ah, ils sont mis en place défensivement les Monégasques.
0: Ouais, les bonnes mains de Diokobo, ballon gagné.
1: Allez, mets-nous un petit tomard.
0: Et il va aller voilà. Finir les deux mains dans le cercle pour Diokobo. Nouveau temps mort de ouais. Julien Mahé parce que rien ne va plus pour le Nanterre 92.
1: Il va gronder là, Julien Mahé. Trop de ballons perdus, trop de ballons perdus. 8, c'est beaucoup sur une mi-temps.
2: 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After two, catch the ball. 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And then if there is no pass, if there is no pass, come for screen.
1: Ah, c'est ce qu'il va dire. J'ai l'impression qu'il va concocter un petit backpick pour Makoundou pour voir s'il y a une possibilité d'envoyer en l'air pour un alley-oop. On connaît la verticalité hein, de Juan Makoundou.
0: En tout cas, Sergi Gladir qui doit être content hein, parce qu'il avait dit avant le match qu'il fallait monter le curseur défensif par rapport au match 2. C'est exactement ce que sont en train de faire les Monégasques, Steph. Ouais,
1: clairement, clairement. Et Benjamin Seine qui était un petit peu en souffrance, il retente Zakaï Ziegler.
0: Ah, il faut Julien Mahé qui pianote hein, avec son banc qui essaie de chercher des solutions offensives. Schurman, il est court ce tir. Steph, est-ce qu'Alex Chassant peut être un peu plus agressif?
1: Si, parce qu'il a les qualités, il a les bonnes mains, il a ce tir à 3-4 mètres. Alors peut-être que Julien Mahé demande un peu de continuité aussi, d'aller voir ce qui se passe un peu plus longuement sur l'attaque.
0: Là voilà la passe lobée. Oh là là, avec de la réussite, mais c'était en tout cas ce qui était dessiné au tambour.
1: Exactement. Et Sergi Gladir qui est content, ça fait toujours kiffer les coachs comme ça quand on a la plaquette, tableau noir, tout fonctionne.
0: Et surtout ça fait plus 11, premier écart au-dessus des 10 points de la rencontre pour Monaco.
1: Bien joué
0: ça. Oh là là,
1: finir Alex.
0: Voilà, dans deux temps, Alex Chassant qui s'excuse, mais ouais, deux mais points qui font du bien.
1: Et il s'excuse auprès de Zakaï Ziegler parce qu'il lui a flingué son assist.
0: Quadruple changement côté Nanterre, Paul Lacombe, Rocco Parkacin, Dussolier et Michel Saxen qui sont de retour.
1: Ouais, c'est sûrement la première fois depuis bien longtemps que Nanterre a un banc plus fourni que celui de Monaco.
0: Beau. Parkacin il monte hein, sur Makoundou, la vilaine passe là, de Juan Makoundou, le joli trip dans le dos de Zakaï Ziegler, attrapé le retour magnifique de Guevarius Hayes. Dussolier la main gauche.
1: Bravo, bravo. Et le beau travail pour accompagner Zakaï Ziegler qui a un peu perdu le contrôle du ballon et ça lui a fait perdre une demi-seconde. Ça a permis à Guevarius Hayes de venir l'attraper.
0: Ah, le poste de Rafa Diallo sur Lucas Dussolier.
1: Julien Mahé qui
0: applaudit.
1: C'est seulement la troisième faute d'équipe.
0: Et ce public de la du Palais des Sports, Maurice Thorez, qui pousse son équipe, qui en a bien besoin dans ce deuxième carton, un petit peu compliqué. Et la sortie pour Diokobo. Il va vouloir le jouer. Hein. Zakaï Ziegler est la faute de l'arrière américain.
1: Voilà, et Julien Mahé qui fait signe à ses troupes. Ça y est, on est dans le bonus.
0: Une nouvelle remise en jeu, ligne de fond. Toujours ce même play pour libérer

0: Liokobo face à Dussoulier, il va jouer Liokobo. Oh, on l'a vu partir. Hein. Ce tir. Oh,
1: le chantier, ça fait 10 points dans le carton pour Liokobo.
2: Et 13 points au total.
1: Allez, finis ça.
2: Il est attrapé une fois. Encore par Kevaryuszewski. Ils vont même récupérer le ballon au Monaco.
1: Ah, il va demander le challenge, Julien Mahé.
2: C'est vrai que dans l'angle, on a du mal à voir comment ce ballon peut revenir à Monaco. Et on va aller voir ça avec les arbitres. Il est costaud, hein, ce deuxième carton de la part des Monégasques, Steph. 15 à 5 pour l'instant dans ce carton.
3: Ouais. Challenge du congélateur pour la dernière sortie de balle, s'il vous plaît. On peut voir la caméra sous le panier, s'il vous plaît. On ralentit, s'il vous plaît. Non, c'était bien. Ouais, voilà. Donc, le ballon est compté et après ouais, ça retouche l'avant-bras. Donc, c'était une bonne décision initiale. On retire la décision, je te laisse la confirmer.
4: Okay.
3: Merci beaucoup pour les images, merci.
1: Ouais, après le compte, ça vient retoucher l'avant-bras de Mitchell Saxen.
2: Et ce ballon va donc rester pour la Roca Team.
1: Ouais, le deuxième compte de Kevaryuszewski après celui sur Zakaï Ziegler.
2: Allez, 4 minutes encore à jouer dans ce deuxième carton et pour l'instant l'homme fort de cette Liokobo.
1: Et voilà, on a trouvé un mismatch avantageux une nouvelle fois pour Liokobo.
2: De nouveau le step back. Et le rebond pour Okoper Kachinalem. Paul Lacombe qui se lève à 3. Mathieu Strasel qui est déjà parti de l'autre côté.
1: Magnifique. Attrapé par Mitchell Saxen. Allez, dans le tir 4. 2 sur 11 à 3 points. Il va falloir trouver quelqu'un capable d'arroser un petit peu longue distance. Et la balle perdue. La balle perdue. Ah, ils sont un peu à travers en attaque. Nanterre, 9 balles perdues, de 11 à 3 points.
2: Alpha Diallo. L'écran avec Kevaryuszewski.
1: Allez, on remonte la balle de temps en temps pour faire souffler Mathieu et mettre Mathieu en bout de chaîne comme là, Erwan, voilà.
2: Et ça a brassé au rebond ici.
1: C'est Lucas Dussoulier qui est sanctionné sur le combat face à Alpha Diallo. Et comme ils sont dans la pénalité, ça va donner deux lancers pour permettre à Monaco de passer à plus 12. Et la deuxième pause de Lucas Dussoulier. On va remettre une goalie Kamukuri. C'est raté pour Alpha Diallo qui n'a pas encore mis le moindre point, Erwan.
2: Ah, ça. Son dernier match à Alpha Diallo, c'était le 30 avril.
1: Ouais. Voilà, enfin, il a débloqué ce compteur.
2: Allez, Zakaï Ziegler, allez, pour trouver un petit peu, retrouver en tout cas un petit peu de couleur offensive. Paul Lacombe. Chassant qui reste court.
1: Ouais, il s'est séparé vite sur ce hook là, ce tir crochet, peur du compte de Kevaryuszewski. 16 à 5 Erwan dans le troisième quart.
2: Ah, Monaco a haussé le ton dans ce deuxième carton et là il dit il veut le jouer. Alpha Diallo à mi-distance.
1: C'est spécial ça. plus 13. Julien Maé qui souffle.
2: Ah, il est dépité, hein, Julien Maé sur la touche.
1: Ouais, c'est statique. Tout est à l'arrêt, ils font la passe sur Polo.
2: Voilà. Ah ben, bravo, bravo, bravo Paul Lacombe. Il fait du bien, se tire à 3 points.
1: Et bien, tu seras avec qui l'a fait l'enquête. Stick, comme ça je peux passer en dessous.
2: Kevarius Hayes. Et Mathieu Strasel en vitesse qui va provoquer Zakai Ziegler et le N1 pour Mathieu Strasel. On en revient encore et toujours côté monégasque, Steph. Le duo Okobo
1: Strasel. Ouais, intenable sur la percussion, sur le scoring. 20 points cumulés pour les deux garçons. La deuxième faute de Zakai Ziegler et Julien Maé qui rechange. Il met Benjamin Sen. Il se dit peut-être qu'à un moment donné, j'ai un des deux meneurs de jeu qui vont pouvoir monter de niveau, une intensité. Et le 2 plus 1 validé.
2: À la sortie du clos, Inga Mukuri. Une 32 encore à jouer, ce carton compliqué qui se confirme pour Nanterre. La faute de Mathieu Strasel.
1: Il a tenté le coup pour essayer de voler le ballon sur Benjamin Sen.
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2: 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Oh là, il va le perdre. Il va le perdre, Benjamin Sen, ce ballon.
1: Oh, qui sont en brave galère, les deux. Benjamin Sen, Zakai Ziegler.
2: C'est pas la première fois de la saison qu'on voit les deux meneurs nantériens être un petit peu en galère.
1: Surtout sur 2026, parce que 2025, les deux étaient exceptionnels. Deuxième et troisième meilleur passeur, Benjamin Sen était monumental, il était All-Star. Ils ont un peu chuté.
2: Et beaucoup de crédit aussi, hein, à pression de Mathieu Strasel sur la balle.
1: Il faut bien l'aider là.
2: Blossom Game, l'écran très haut, le short roll, la passe, elle est pas simple cette passe pour Kevarius Hayes, ballon gagné pour les Nantériens, il y a un peu de course avec Paul Lacombe. Bien joué, il a marché.
1: Paul Lacombe, il a quand même craqué la passe sur Benjamin Sen qui était quand même grand ouvert devant, mais il a eu du mal à contrôler la balle. Et le bon, très bon repli, sacrifice de Kevarius Hayes aussi, full sprint pour revenir gêner.
2: Encore une fois. Ouais. Allez, on est dans la dernière minute de ce deuxième carton. Kevarius Hayes.
1: Bravo. Autant il était passé au travers sur le match 1 et 2. Là, c'est du très grand Kevarius Hayes. 4 points, 4 rebonds, 2 contre, une passe.
2: Lacombe. Agressivité de Chassan, c'est long.
1: Attention, ils ont le dernier ballon. Ils ont un dernier ballon pour faire le plus gros écart de la rencontre à Rouen. 8 petits points ski seulement par Nanterre sur les 20 premières minutes. Allez, Okobo versus Paul Lacombe.
2: Et au buzzer. C'est raté pour Paul Lacombe, on en reste là, mais c'est bien Monaco qui a dominé ce deuxième carton et qui rentre au vestiaire avec 15 points d'avance, 43 à 28.
1: 23 à 8, le carton remporté par les Monégasques qui sont montés en intensité défensive, qui ont fait déjouer toute la fluidité offensive de Nanterre, qui a du mal à trouver des solutions, qui est maladroit, qui perd des ballons. Et un des grands artisans de cette première mi-temps du côté de Monégas, c'est Kevarius Hayes, Erwan.
5: Yeah, at 15 at halftime, you had a great second quarter. What's been working well?
1: Magnifique deuxième carton. Qu'est-ce qui marche bien?
6: Putting pressure.
1: On met beaucoup de pression. J'ai l'impression que physiquement, on met ce qu'on aurait dû mettre sur le match 2 et on les fait reculer.
5: Thank you. Good luck in second half.
2: Allez, on enchaîne. On enchaîne avec Alexandre Chassan.
5: Alex, un deuxième carton très compliqué pour vous. Qu'est-ce qu'il va falloir ajuster pour essayer de revenir dans ce match ?
6: Je pense qu'il va falloir être plus dur en défense. Je ne parle pas des actions individuelles qui sont presque, on va dire, impossibles à stopper. Toutes les autres petites choses et faire plus attention en attaque, protéger plus la balle et marquer les paniers faciles.
5: Merci, bonne deuxième.
7: Et on se retrouve pour la deuxième période de ce Nanterre-Monaco pour cette demi-finale du championnat de France de basket, la Betclic Elite. Alors on prendra des nouvelles des 8 heures de Spa, les championnats du monde d'endurance moto. Et puis ce soir au programme, le Portugal de Cristiano Ronaldo, l'Angleterre d'Harry Kane pour continuer de préparer la Coupe du Monde de foot. A tout de suite pour cette deuxième période et on filera à Spa également.
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5: La suite des grands lives, bienvenue à vous si vous nous rejoignez. On est à la pause dans cette demi-finale du championnat de France de basket, la Betclic Elite Nanterre face à Monaco. C'est le match 3 et c'est Monaco qui mène de 15 points sur le parquet de Nanterre. La deuxième période, le troisième carton dans un instant. 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Erwan Labotrette, Stephen Brun, allez, on y retourne. Monaco qui domine pour l'instant ce match 3 capital dans cette demi-finale du championnat de France de basket.
6: Match 3 de ces demi-finales de Betclic Elite entre Nanterre et Monaco. Il y a un partout en termes de victoire, mais à la mi-temps de ce match 3, il y a surtout plus 15 pour Monaco, Steph.
7: Ouais, plus 15. Deuxième carton remporté 23-8 par les Monégasques qui ont mis la main sur le match de côté du terrain, emmené par le MVP de la saison régulière, un très grand Elio Kobo, auteur de 13 points.
6: Allez, il va falloir trouver des solutions côté Nanterre pour rester dans la rencontre. Je rappelle que le match 4 aura lieu ici lundi soir, Stephen. Allez, la première possession pour les Monégasques. Elio Kobo, l'écran avec Blossom Game.
7: Ouais, bien changé pour éviter le short roll sur Blossom Game qui va vouloir jouer du post-up.
6: Et la mauvaise passe de Fat Diallo, ça fait ballon gagné pour les Nanterriens. Allez, l'avantage de taille pour Scott. À l'intérieur, il se dribble sur le pied. Nouveau ballon perdu.
7: Ah, il allait vite sur son enchaîné, sur le post-up de Elio Kobo. 12e ballon perdu.
6: Okobo, cette fois, c'est avec Kevary Seyz, l'écran. En tout cas, ils défendent bien le short roll. Hein. Les Nanterriens, ils se sont un petit peu adaptés, mais ça, par contre...
7: On démarre exactement comme ça avait débuté, par un 3 points de Mathieu Strazel. 24 points cumulés pour la doublette derrière au Kobo Mathieu Strazel.
6: Schurman, Michel Staxen. Bien joué, ça, de la part de l'intérieur américain.
7: Bien présenté dans la bonne fenêtre de passe. La bonne main gauche. Et la faute. Schurman
6: en surpression sur Elio Kobo.
8: Applaudissements pour la sortie du numéro 24, Dante Scott.
6: Et Julien Maé qui associe Franco Percacin et Michel Saxen, pas content hein, du début de ce troisième quart-temps de Dante Scott.
7: Il lui en met une petite hein, sur le banc.
6: Marché. Ouais.
7: Je pense qu'il a bougé son pied de pivot avant de poser son dribble puissant qui est Kevary Seyz.
6: Steph, ce qu'on peut dire, c'est qu'on a l'impression que Julien Maé a ajusté un petit peu la défense pick and roll pour justement couper le short roll trop facile des Monégasques. Benjamin Seb. Qui va trouver Schurman, il défend le dunk. Voilà une action avec du mouvement.
7: Et la percussion de Benjamin Seb, le jeu sans ballon d'Ed Schurman.
6: Okobo qui va trouver Kevary Seyz, ligne de fond magnifique.
7: Bravo Kevary Seyz qui a suivi le mouvement du porteur de balle sur la ligne de fond.
6: Ça a brassé. Ouais. Entre Alpha Diallo et Michel Saxen. Et c'est Alpha Diallo qui est sanctionné, il me semble.
7: Ouais. Mais Fala qui lui dit que tu étais un peu en mouvement quand Michel Sassen est descendu te toucher. C'est pour ça que tu ne vas pas prendre le passage en force.
6: C'est la première d'Alpha Diallo.
7: La deuxième.
6: Ah oui.
7: Et là, la faute offensive du Gouinga Mukuri.
0: Ça va pas faire les affaires de Nanterre, ça.
7: Troisième faute, c'est la faute de Schurman.
6: Schurman, et c'est la troisième, ouais. Ah ben, Chamassène qui est en pression sur Mathieu Strazel. Elio Kobo qui va prendre de la vitesse derrière l'écran de Kevin Hussein. Là, c'est les mismatchs qu'il adore, ça. Elio Kobo sur Michel Saxen. Oula.
7: Et il a perdu le ballon. C'est marché dessus avec Alpha Diallo. Petit spacing. Il n'a pas réussi à battre Michel Saxen. Ah. Conciliabule les arbitres, ils ne savent pas à qui rendre le ballon.
6: Parce que cette mauvaise passe d'Elio Kobo a été finalement touchée. C'est qu'on peut dire qu'il y avait un sacré écart entre...
7: Oui. Allez, ballon rendu à Nanterre.
6: Et toujours ces 16 points d'écart, Nanterre qui doit essayer un petit peu d'emballer le match, trouver forcément de l'adresse et du rythme. Benjamin Sen à l'opposé, la passe anticipée, interceptée par Elio Kobo. Et le bon repli de Len Schurman. Goinga Mukuri attrapé par Kevin Hussein, c'est bien suivi, pas par Kachin.
7: Ouais, bien suivi, un peu de réussite. Et on a vu Mathieu Strazel s'enlever du schéma du Goinga Mukuri parce qu'il a vu que Kevin Hussein était derrière. Il a dit, je vais te laisser protéger, puis l'attraper, ça a été le cas.
6: Bien joué, la passe de Diallo pour Elio Kobo, grand ouvert à 3 points, qui vient sanctionner.
7: Il se rachète des deux ballons perdus successifs, Elio Kobo.
6: 16 points pour Okobo. Et la faute offensive, cette fois c'est...
8: Faute offensive sifflée.
6: Alors si c'est Len Schurman, c'est la quatrième. Hein.
7: Numéro 0,
6: c'est, ouais, c'est la quatrième. C'est la quatrième, il va être obligé d'être coaché. Et le retour de Paul Lacombe, associé à celui de Zakai Ziegler.
7: Ah, Zakai Ziegler qui a été tout de suite rappelé quand Benjamin Sen a fait cette skip pass qui s'est transformé en balle perdue.
6: Il a 14, hein, ballon perdu côté Nanterre.
7: On cherche Alpha Diallo.
6: Faute technique à Julien Mahé.
7: Ça fait sourire, Julien Mahé. Coach de l'année en Betclic Elite.
6: Il est frustré, Julien Mahé. Il n'arrive pas pour l'instant à trouver les solutions sur le terrain et sur son banc. Ça, c'est pas les problèmes des Monégasques et de Mathieu Strazel qui rajoutent un petit point. Et l'écart, Steph, qui se rapproche dangereusement des 20 points.
7: 18, on est à plus 18 pour Monaco.
6: Okobo. Il va perdre un ballon, Eli.
7: Il a perdu 3 sur le carton. Et ils ne reviennent pas là, les Monégasques.
6: Il faut que ça tombe dedans pour Nanterre.
7: Et la faute.
6: Et la faute pour Kachin. Ils n'y arrivent pas.
7: Et Yoko qui a perdu son quatrième ballon.
6: Ah, c'est beaucoup, même s'il joue beaucoup de possession. Ah, la relation intérieure, bien joué.
7: Qu'est-ce qu'il fait un chantier, Blossom Game, sur les prises de position. Il est dur. Rocco Percacci qui souffre sur Jerome Blossom Game.
6: Ah, ça devrait aller mieux l'année prochaine pour lui dans le championnat universitaire.
7: Penn State, il risque d'être dominant, ouais. Ça devrait aller mieux sur son compte en banque aussi.
6: Ah, plus d'un million, hein.
7: Ouais.
6: De Nil pour Rocco Percacin, donc dans un beau programme, hein, Penn State.
7: Très correct. Dans l'Illinois, un million de. Quand tu dis plus d'un million de Nil, Nil, c'est pas la monnaie, c'est pas une monnaie. Hein,
6: non, c'est... non, c'est pas. C'est le droit à l'image, donc, du championnat universitaire qui attire donc énormément d'Européens et de joueurs français notamment.
7: Et on rappelle que c'est presque du salaire, mais quand vous êtes à la fac, vous êtes nourri,
6: logé, blanchi.
7: Exactement, c'est de l'argent de poche.
6: On n'avait pas le même. Hein.
7: Quand on en avait.
6: Dantas Scott à 3 points, voilà. Ils ont besoin, Nanterre, de retrouver l'adresse de leur américain shooter.
7: Ah, ils vont récupérer la possession, je crois, parce qu'il y a une faute. Après tir de Kevin Hussey sur Alexandre Chassan. Quatrième réussite à 3 points pour Nanterre ce soir.
6: Et Blossom Game, il fait quand même un match de schizophrène. Il commence le match, il fait 2 airballs, il prend 2 fautes dans une technique en 3 minutes. Depuis, il est toujours à 2 fautes.
7: Oui.
6: Il a remis temps à 3 points, il est énorme.
7: Il est monstrueux et il gère ses fautes.
6: Et il a le sourire, il a retrouvé le sourire. Ah, c'est ça les joueurs de haut niveau.
7: Toi, tu aurais été au vestiaire déjà à pointer de l'arbol et ta faute technique, non?
6: Depuis très longtemps. Trop longtemps. Attrapé, oh, justement, Blossom Game, on en parlait. La bonne action défensive. Strazel. On va prendre son temps.
7: Il veut jouer, Paul Lacombe.
6: Oh, au contact,
7: c'est très fort. Prendre vitesse. Il attaque sur la main droite, il vient se mettre au contact et il prend faute technique Mathieu Strazel parce qu'il est parti chambrer le public. Voilà. Et ça chauffe un peu là-bas. Nico Barque, le kiné Nanterre, qui est obligé de calmer les supporters en tribune.
6: C'est dommage parce que l'action, elle était magnifique.
7: Et on l'a vu.
6: Allez, faut pas que ça dégénère.
7: Il y a un lancer franc là pour Mathieu Strazel puisqu'il y a faute. Hein.
6: Et bravo au public nantérien qui ont calmé les supporters qui étaient un petit peu véhéments.
7: Ouais, c'est le kiné, c'est Nico Barre qui a calmé.
6: Pas que les gens autour aussi qui sont tout de suite dit allez. On reste assis, on reste dans les règles. Et donc Mathieu Strazel qui va quand même avoir son lancer bonus parce qu'il y a eu faute.
7: Non, mais ils vont annuler, je crois, le lancer. Puis ils annulent la faute technique. Ils donnent un lancer à Nanterre.
6: Annule.
7: C'est annule.
6: C'est nouveau, ça, tu vois.
7: Le plus logique des choses, c'est de partir. Parce que s'il rate et que Nanterre marque, ça fait quand même plus simple pour Nanterre. Là, c'est 0-0. Tu vois ce que je veux dire ou pas?
6: Je vois tout à fait. Curieux.
7: Et le supporter qui se fait.
6: Non.
7: Exfiltrer. Non, il ne se fait pas exfiltrer. Il remonte un petit peu de quelques étages.
6: Voilà.
7: En NBA, c'est l'expulsion de salle. Hein.
6: Et c'est très bien comme ça. Et la passe intérieure pour Alex Chassan. Il en a trop mis.
7: Un bel écart. Hein.
6: Un bel écart. Et un ballon pour passer à plus 21 ou plus 22 pour Monaco. Évidemment, Mathieu Strazel maintenant va se faire siffler dès qu'il touche la balle.
7: À gauche.
6: Trop à gauche. Le rebond pour Paul Lacombe.
7: La faute. Il est venu essentiellement pour faire la faute, Nemanja Nedović.
6: Et il va s'excuser tout de suite auprès de Zakai Zickler. Lacombe. Ils sont repoussés, il va prendre anti-sportive. Il va prendre anti-sportive.
7: Ouais.
6: Quel impact de Mathieu Strazel sur les arrières de Nanterre. Il gagne tous ses duels, que ce soit Benjamin Sen ou Sakai Ziegler.
7: Et des deux côtés du terrain. Il les sanctionne en attaque. Et de l'autre côté, Sakai Ziegler, Benjamin Sen. Sans brave galère, sur les talons systématiques.
6: Quelle intensité défensive de Mathieu Strazel qui cette fois-ci va bien avoir droit à ses deux lancers francs.
7: 7 ballons perdus en cumulé pour les deux arrières, les deux meneurs de Nanterre.

0: 1 sur 2 pour Mathieu Strasel. Qui en aura laissé des lancers francs hein. Ce soir.
1: Et il a commencé par louper les deux premiers.
0: Les deux premiers gars, 3 lancers francs ratés au moins.
1: Il a 3 sur 6.
0: Nedovic. Mathieu Strasel qui se lève à 3 points. Oh, quel coquin qu'est-ce qu'il est coquin, Mathieu Strasel.
1: Et il est bon, hein. Il a la télécommande de la clim dans la main droite.
0: Quel tir une nouvelle fois.
1: 18 points, meilleur marqueur du match, Mathieu Strasel.
0: Allez, dans cette standard de play-off, hein, lui qui tourne à 18,5 points.
1: Et encore une fois, il y aura 3 points et il y aura une faute après le tir et nouvelle possession pour Nanterre. Là, c'est Paul Lacombe qui sanctionne le choix défensif de Blossom Game qui limite lui dit vas-y, bah tire, montre-moi si t'es capable de mettre dedans.
0: Alors, on voit le tir de Mathieu Strasel juste avant avec le doigt sur la bouche.
1: Ouais, attention.
0: Demandez le silence, il a déjà une faute technique. Ouais.
1: Attention à ce qu'il ne soit pas de nouveau sanctionné.
0: Et on a 20 points d'écart hein, pour la première fois du match, Steph. C'est franc raté de Donta Scott. Un sur deux. Ah, il aura électrisé la salle, hein, Mathieu Strasel, dans tous les sens du terme.
1: Et le pick and pop, Yohan Makoundou.
0: Ah, tire un petit peu rapide là. Pour Monaco et de la relance. Pour Nanterre, du Soli en première intention.
1: Il faut qu'il trouve un peu d'euphorie comme ça. Et Nanterien, et Sarigadier le sait. Il a joué dans cette salle. Il sait que ça peut vite prendre feu. Il arrête le match tout de suite.
0: Et on y croit, on continue à y croire. Côté Nanterre. On va aller écouter Julien Maé.
2: We have to stay calm. Okay, we have to play with aggressiveness in defense. We have to force Strasel. He cannot be alone behind the tree, so use your hands, make the effort to fight the screen. On the opposite side, we go hell too. Okay, we need the four men here. We need Paul here. Okay. So Dante, you come, pass, backdoor, go, hand off. L series, one series, two series, three tier, move the ball, kick midi, let's go.
1: Allez, Julien Maillet qui dit. Allez, on reste calme. Défensivement, attention, à ne pas laisser Mathieu Strasel. Faites les efforts de ne pas être touché sur les écrans. Il faut être avec lui systématiquement.
0: Parce que Mathieu fait très bien de l'autre côté. Hein.
1: Oui.
0: Passer au-dessus des écrans, être dans le short de ses adversaires.
1: Allez, pour ça, il faut voir l'écran venir, faire l'appui supplémentaire pour être au contact du porteur de balle.
0: Et toujours, c'est sifflé dès que Mathieu Strasel touche la balle, mais j'ai l'impression que ça le galvanise plus qu'autre chose. Nedovic. Ouais, il en a trop mis. La bonne défense de Paul Lacombe. La bonne sortie de temps mort des Nanterriens.
1: Ouais, l'épaule en avant, les moyens Nedovic. Polo Lacombe qui a bien joué le coup aussi. Quatrième faute hein, du Serbe.
0: Ah, on lui fait pas à Polo. Hein.
1: Normalement, Nedovic non plus, on lui fait
0: oui,
1: pas.
0: Oui.
1: Nedovic qui reste avec ses quatre fautes sur le terrain.
0: Polo Lacombe bien agressif. La fixation pour du Soulier à 3 points.
1: Court.
0: Et le rebond pour Alex Chassang. Et la faute derrière provoquée.
1: La troisième faute de Mathieu Strasel.
0: Est-ce que c'est pas le moment d'aller lui donner un petit water break à Mathieu Strasel?
1: Ouais, je crois qu'il est au Gobo revient. Alors est-ce que c'est pour Nedovic ou c'est pour Mathieu Strasel?
0: Ouais, c'est pour Mathieu.
1: Ouais. Bravo. Sergi Gadir qui le coach. Allez, Alexandre Chassan, qui était en Turquie cette saison avec Mersin, malheureusement relégué en deuxième division. Pas Mersin pour le coup.
0: Allez, Léo Kobo, qu'on n'a pas vu, hein. Puis un petit moment, lui qui est resté un petit moment sur le banc.
1: Ah, la bonne remontée de Juan Bégarin.
0: Il est court, il reste court, Juan. Dantas Scott à 3 points.
1: Et ils essayent d'enflammer le match.
0: Ah, ils sont présents, rebond offensif, nouvelle possession et nouveau ballon perdu. Ça là, ils font mal à la tête.
1: Ouais, hein. Ça en fout, Julien. Mais... Il est en train de se dire, je crois que pour ce soir, il n'y aura rien pour nous.
0: Il reste du temps encore, Steph.
1: Oui, oui, bien sûr. Il y a plein de petits signes comme oui. Ça, les coachs, ils sont attentifs à quelques petits détails qui ne tombent pas en leur faveur.
0: Et Makoundou qui va retrouver Léo Kobo. Et nouveau ballon perdu par Okobo dans ta Scott. Oh,
1: attrapé,
0: le contre.
1: Attrapé, ouais. Il a voulu aller au contact, mais qu'est-ce qu'il est vite de pied. Qu'est-ce qu'il est vertical, Yohan Makoundou.
0: Contre Kevarius et Makoundou.
1: 6 contre pour Monaco.
0: Allez, Benjamin Sen.
1: Et la faute offensive de Paul Lacombe.
3: Faute offensive 6 contre le numéro 6.
1: Ouais, les deux partenaires en équipe de France.
3: Jumeres, Monaco Basket. 3 heures personnelles pour Paul Lacombe. Possession S, Monaco Basket. 2018, 60-46 pour Monaco.
1: Et il remet Jérémy Sangline.
0: Ah, pour essayer de trouver un petit peu d'adresse extérieure, pour essayer de dynamiter un petit peu cette défense monégasque.
1: Et il a mis un tir à 3 pour faire un mi-temps. Je l'aurais bien vu faire un.
0: Mais quel tir, hein.
1: Refaire un deuxième passage, mais après Julien Maillet a ses rotations bien définies. Jérémy Sangline est vraiment beaucoup redescendu dans la rotation depuis qu'il est revenu de blessure.
0: Nedovic, il est passé, Nedovic.
1: Il a failli nous claquer, hein, le dunk. Jérémy Sangline qui rentre en jeu après 25 minutes assis. Nedovic, il est d'entrée de jeu, attrapé, joué.
0: Ça n'a pas plu à son coach. Hein. Ah, ça a donné un grand lay-up dans l'axe. Ouais.
1: L'image de Slayup, Monaco qui aura mis 30 points dans la raquette pour le moment de Nanterre.
0: Et qui pour l'instant mène encore hein, dans ce carton 19-18. Jérémy Sangline. Oh là là là là là là. Sous la pression de Yohan Makoundou, il va faire retour en zone.
1: Là, c'est une entrée.
0: Elle est dure. Il faut être fort dans la tête, là.
1: Jérémy Sangline, c'est une entrée sanglante. Fait mal. Il a pris un lay-up, ballon perdu. On rappelle que Len Schurman a 4 fautes.
0: Nedovic. Insiste avec Yohan Makoundou. Ah, là, c'est bien défendu de la part de Jérémy Sangline. Et ce ballon qui va revenir à Nanterre 92. Et 1 minute 30 encore dans ce troisième quart-temps.
1: Joué, ils ont pu décaler, ils ont dû décher près du cercle.
0: Soulier dans le corner à 3 points, oh, la camelle. Steph, tu parlais de signes tout à l'heure. C'est vrai voilà qu'ils sont autre. Pas très bons les signes sur ce genre d'action. Koundou qui va trouver Bégarin. 5 secondes sur cette attaque. Il va falloir qu'il joue. Johan Bégarin va se lever à 3 points. Et le rebond pour Alexandre Chassan.
1: Ah, ils sont en périphérie, ça reste en périphérie.
0: Ils sont très repoussés. Hein. Jérémy Chenguilmoujit prend un tir.
1: Défendu par Johan Bégarin.
0: Ah, ils n'ont pas mis un pied dans la raquette. Hein.
1: Non.
0: Allez, 6 secondes à peu près entre les deux horloges. Il y aura une dernière possession derrière.
1: Ah, ils n'ont pas changé.
0: Et Liokobo au contact qui va provoquer la faute de Benjamin Sen.
1: C'est bien joué, il change pas et quand Chassang repart avec Benjamin Sen, il reprend Yokobo, c'est à ce moment-là qu'il attaque. Il a un temps d'avance. Et il va remettre Alpha Diallo à la place de Nedovic. Il a 4 fautes et surtout qu'Alpha Diallo est un meilleur défenseur que le Serbe pour défendre la dernière attaque antérienne.
0: Le premier lancer réussi pour Yokobo. Le deuxième aussi. Et de nouveau 18 points d'écart. Dernière possession de ce carton pour Benjamin Sen et Nanterre. Scott. Ah, les bonnes mains, les bonnes mains. Et ça sera trop tard pour ce tir longue distance d'Elio Kobo. On en reste là. Nanterre a essayé, mais Nanterre est toujours mené de 18 points sur son parquet lors de ce match 3 des demi-finales de Betclic.
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3: Il reste 10 minutes à Nanterre pour tenter un comeback fou, ou alors Monaco reprendra l'avantage du terrain. Voilà l'enjeu de ce dernier acte. À la remontée pour Lucas Dussoulier. Benjamin Selk a réussi à prendre de la vitesse. Qu'est-ce qu'ils sont maladroits.
4: Deux mecs pour mettre le couvert qu'ils n'ont pas mis. Mais pour espérer gagner ce match, il faudra reproduire le quatrième carton du match 2. Ils avaient remporté 36-18, plus 18.
3: Ils étaient un petit peu plus au contact hein, quand même.
4: Oui.
3: Mais en termes de score, ça match, Steph.
5: Et voilà, dans son spot de prédilection.
3: Il n'y avait pas le Fadjalo.
5: Il n'y avait pas le Fadjalo, ouais.
3: Bon, ils sont propres, hein. Monaco, ouais. Vraiment, ils sont très très propres ce soir.
5: Alors, on sait que cette équipe, quand elle joue bien au basket comme ça, quand elle est concernée, quand elle fait les efforts, elle est dure à prendre.
3: Schurman avec ses 4 fautes, relancé par Julien Mahé.
5: Pour le bon écran de Mitchell Saxen.
6: Faute offensive sifflée.
5: L'arrière part un peu tôt. Et Yokobo est un peu surpris de prendre l'écran.
6: En
5: tout cas, ça fait 19 balles perdues.
3: Compliqué hein, de battre Monaco avec 19 ballons perdus. Voire impossible à ce niveau-là de compétition.
5: Ou alors c'est les espoirs de Monaco.
3: Fadjalo.
4: Il commence à retrouver, à se remettre en
3: oui,
4: calme.
3: Oui, au fur et à mesure du match.
4: Plus d'un mois sans jouer, pas de situation 5-5. Là, il commence à reprendre quelques repères basket, Alpha Diallo.
3: Et on est sur le plus gros écart du match, Steph. Plus 22 pour Monaco.
5: On va voir ce que Julien Mahé et Sergi Gladir vont faire. Julien Mahé va sûrement essayer de faire un run. Et si l'écart reste dans ces eaux-là au bout de 5 minutes, Sergi Gladir va sûrement faire rentrer Mongala. Il a biché. Parce qu'il y a un match en 48 heures. Ouais.
7: Zakai, you take Okobo. Et où Zakai?
8: Zakai,
7: you take Okobo. Toi Diallo, toi Bega.
8: Allez.
7: You Diallo, you Bega. Ok? Let's go, we play hell. Ok? Hell can become L4 if you see you cannot get up. Okay, after. If this is L4. Be ready for the end up, this L. Use get separation, move the ball.
3: Attention, j'en suis un petit peu ta logique qui se tient, c'est que ils donnent quoi Nanterre 2-3 minutes pour essayer de recoller et finalement ouais, peut-être déjà se pencher sur le match 4.
5: Ouais je pense, jusqu'à la 5ème minute. Ils verront où ils en sont. Et après il faudra penser au match 4.
3: Protéger les organismes.
5: Voilà, faire tourner, réfléchir déjà à qu'est-ce qu'on va pouvoir faire lundi soir.

0: Il va être grand ouvert. Matoudou à 3 points.
1: Et Johan Béguerin qui va donner une deuxième chance.
0: Enfin, Diallo, il a envie d'avoir des ballons. Hein. Elio Kobo, le step back, ça va être court. Et la lutte au rebond avec Schurman. Oh, et Kavarusev qui se.
1: Oh, sacrifice.
0: Marché. Mais alors, bravo, ouais, bravo ouais. Pour, le, pour l'effort, pour l'exemplarité. Ouais. Bravo.
1: Et ça fait 2 ans qu'il est exemplaire à Paris Basketball et à Monaco, dans un rôle parfois ingrat où il fait 254 écrans. Et il ne sait pas si le ballon, si c'est un Spalding ou un Wilson, mais il est toujours là.
0: Même si c'est la bonne taille.
1: Oui. Je ne sais pas si c'est un taille 6.
0: C'est pas son problème. Schurman. On n'a pas retrouvé hein. Le Schurman saignant du match 2 avec ses 20 points. Il est pour l'instant bloqué à 4 unités. Ziegler contré par Johan Makoundou.
1: Attention, ça
0: attention, il y a 1 contre 4 là. Oui, bien suivi par Alpha Diallo. C'était élégant ce qu'il avait tenté.
1: C'était beau, c'était dur.
0: Et Léo Kobo qui est passé sur sa main gauche, qui va trouver Makoundou à l'opposé.
1: La faute de Lucas Souillé sur l'attaque. Il est battu, allié la faute.
2: Monaco, parce qu'il y a 24 secondes, personne n'a compris qu'il y avait faute.
0: Mais oui, on n'a pas entendu le coup de sifflet. C'est au geste qu'on a compris de Mathieu Osley qu'il y avait faute, mais c'est vrai qu'on n'a pas entendu le coup de sifflet. Qui s'est confondu avec le buzzer des 24, tout à fait.
1: Et il y a Makoundou qui va laisser sa place à Terry Tarpé. Johan Béguerin va retrouver ce poste d'ailier fort. Il avait été très bon avant de sa suspension.
0: Où il s'était installé hein, ouais. Même dans la rotation sur ce poste-là. Okobo. Il y a faute.
1: Ouais, il est bon. Il fait semblant de partir, mais Saxen l'attend. Il fait semblant de partir sur la ligne de fond pour revenir attaquer le milieu. Quatrième faute de Ziegler.
0: Et une nouvelle fois encore, Léo Kobo. Oh, ils sont pas compris là avec Kavarus Hayes, ballon perdu, Schurman qui part très vite.
1: Il va vite Schurman. Hein.
0: Ouais, mais Alpha Diallo aussi. Hein. Très sérieux, les Monégasques, surtout les replis. Ils n'ont rien laissé de facile aux joueurs de Nanterre. Ah, Dussolier à 3 points dans le corner.
1: Ouais.
0: Ah, il aurait été en échec, hein, Lucas. Ouais,
1: c'est André Dussolier qui a joué là. C'est pas...
0: Schurman à son tour à 3 points, ça va être beaucoup trop long. Ce ballon, il va être touché par Parkatine. Et Monaco qui continue tranquillement de contrôler. Steph et Monégas, ils ont mis la main mise sur le match en depuis le deuxième quart-temps et depuis.
1: Il ne lâche pas, contrôle le tempo, la gestion des attaques longues, des attaques courtes.
0: Alpha Diallo à 3 points.
1: Et on n'a pas pris encore ce soir.
0: Regarde, oulala, deux doigts de sauver ce ballon. Kavarus Hayes.
1: Et il va remettre Mathieu Strezel, le meilleur ami du Palais des Sports, Maurice Thorez.
0: Ils ne l'ont pas oublié en tout cas. Après ces quelques minutes sur le banc.
1: Et puis lundi, ils ne l'auront toujours pas oublié pour le match 4.
0: Ça met un peu de piment. Elio Kobo 18 points, Strazel 18, ça fait 36 points encore une fois pour le duo.
1: On a tout Strazel, 4 bons, 3 passes, 20 d'évaluation.
0: La Parkatine a refusé, hein, le petit flotteur.
1: Ouais, le problème c'est que quand vous refusez les tirs ouverts, après vous vous retrouvez sur un jeu arrêté face à des bons défenseurs.
0: Ah, ça voilà. C'est bien joué. La petite passe, pocket passe. De Ziegler pour Parkatchin. Strazel qui va retrouver Okobo qui va décaler sur Blossom Game. Très court. Blossom Game.

0: Bien joué ça, la passe de Saxen.
1: Allez, ça arrive à dire
0: Parkacin.
1: Qui arrête pas le jeu à plus 18. 5 minutes 30 à jouer.
0: Et Yokobo qui va se lever.
1: Voilà, merci. Lui aussi, il a pris la télécommande de la clim. Ils ont deux télécommandes. Ouais. Une pour Strazel, une pour Yokobo.
0: C'est pas eux que je leur ai confié, personnellement. Si j'étais gardien de salle, mais bon. On choisit pas. 21 points pour Yokobo.
1: Le flotteur, Zakaï Ziegler.
0: On l'a pas assez vu, ça.
1: Allez.
0: L'agressivité des meneurs de jeu.
1: C'est son spot, c'est son spot. Ah ouais, récital.
0: Voilà,
1: en fait, c'est l'un après l'autre. Vas-y Mathieu, bah après, t'as fini Mathieu, ok, bah je vais y aller.
0: Et là, nouveau temps mort pour Julien Mahé et Nanterre. 23 points pour Elio Kobo.
1: Alors du côté de Nanterre, il y a pas une marque bien répartie, mais il n'y a pas un garçon qui a passé la barre des 10.
0: Ah, le meilleur scoreur, c'est Paul Lacombe, avec ses 8 points, associé à Parkacin à 8 points aussi.
2: 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Okay, so we can operate here. Hugo, t'anticipe et après t'as le pic de Dante here. Ok? Allez, let's go, let's go, let's go,
3: let's go, let's go, let's go.
0: Allez, mots de Julien Mahé qui veut continuer à travailler. On le rappelle un partout dans cette série. Nanterre avait récupéré l'avantage du terrain lors du match 2 après leur victoire 89-98. Ziegler. Et la passe lobée pour Chassan. Et la pression défensive, hein, toujours des Monégasques qui sont loin des Nanterriens du cercle.
1: Ils forcent la passe supplémentaire avec leur rotation. Et voilà, et ça rate encore. Énième panier sous le cercle raté.
0: Et ballon sauvé par Lio Kobo.
1: Ah, ils ont plus qu'à gérer là, les Monégasques.
0: Ouais, oh, non, non, non, non, non,
1: non. Pop, pop, pop, pop, pop, pop.
0: Ah, il a pris un coup. Il a pris un coup, Blossom Game au visage.
1: Ouais, ça aurait été l'action de l'année là. La passe déjà, ouais, exceptionnelle. S'il avait mis Stomar, Johan Makundu. Ça passait limite sur ESPN aussi.
0: Oh, il nous a surpris, il y a un dans le dribble comme ça à la louche.
1: Ouais. Il y a beaucoup qui avait une petite tartine.
0: Oui, oui, oui. Oui.
1: Game.
0: Ah, Elio Kobo qui va aller s'asseoir.
1: Ouais, fin de match pour Elio Kobo, bravo.
0: Lui qui avait eu des problèmes de fautes, on s'en souvient tôt dans le match. Deux fautes, et ben il sort avec
1: deux fautes.
0: Voilà.
1: Belle démonstration.
0: Mathieu Strazel à 3 points, l'attrape est jouée.
1: Ouais, d'accord.
0: Il va filocher.
1: Ça fait 21.
0: Ah, le pas court monégasque quand même, c'est quelque chose. Hein.
1: Ah, bah, le problème c'est que quand Julien Mahé va prendre la feuille de stats et qu'il va regarder le pas court monégasque et celui de Nanterre, il va prendre de Doliprane.
0: Il va avoir des vertiges.
1: Ouais.
0: Et Makundu qui va gagner ce ballon. Et le bon retour de Paul Lacombe.
1: Oui.
0: Et Alex Chachan. À 3 points.
1: Ouais, premier échec. On sait plus avec Sachsen qui est à 3 sur 3.
0: Et Paul Lacombe qui va mettre son troisième panier à 3 points de la rencontre. Il fait son match, hein, Paul Lacombe. Blossom Game, le petit. Flotteur, le rebond pour Hugo Yinga Mukuri. Oh la faute. Elle est pas loin d'être antisportive celle-là. Hein.
3: Elle est bien gratuite.
0: Ouais. Hein, faute, hein.
3: Il aime bien des fois le soft game.
0: Envoyer un peu de boisé de temps en temps. Ouais.
3: Exactement, c'est le mot boisé. Mais on sait pas trop pourquoi, là, il n'y a pas besoin.
0: Bah, il voulait juste faire la contre-attaque. Il voulait être sûr que les arbitres voient qu'il y a, la faute.
3: Ah bah, tout le monde l'a vu. Hein. Ouais, la faute pour Mathieu Strasel, c'est sa quatrième à Mathieu.
0: Et la quatrième d'équipe pour Monaco.
3: J'ose pas imaginer si Mathieu prend sa cinquième et qu'il doit sortir.
0: Bon, j'espère que...
3: Petit bronca, oui.
0: Et ça veut dire qu'il n'a pas ouvert son banc encore, Erwan. Deux espoirs sur le banc qui ont donné pas mal de services à Monaco cette saison.
3: Et la belle passe d'Alex Chassan pour Paul Lacombe qui inscrit 13 points désormais.
0: Meilleur marqueur de Nanterre.
3: Dégarin, agressif. Manque de finition et de la relance pour Nanterre et Paul Lacombe. Il faut le mettre, Ziegler.
0: Ah, il le laisse shooter, Mathieu Strasel. Il sait qu'il a des petits pourcentages à 3 points. ZZ, Zakai Ziegler.
3: Dégarin, l'écran avec Terry Tarpé. Il va prendre sur sa droite. Ah, c'était bien anticipé, bien défendu de la part de...
0: Et Terry Tarpé, qu'on n'a pas vu du match, qui vient gratter un rebond offensif.
3: Regardez, Nedovic, grand ouvert à 3 points. Il n'a pas sorti son meilleur match, hein, Nedovic.
0: Il n'en a pas fait énormément cette saison avec Monaco, des grosses perfs.
3: Allez, on est rentré dans un concours de tir là pour cette fin de match.
0: Ah, voilà, Kylian Miché qui va rentrer.
3: Ah, le Marseillais Kylian Miché qui va finir la rencontre. La dernière minute 52. Lui qui était l'année dernière au Real Madrid. Hein, au centre de formation. C'est qui est revenu en France. Cette saison. À la sortie de Paul Lacombe, le retour de Lucas Dussoulier. Et là, c'est vraiment raté.
0: Yinga Mukuri qui fait son petit match des playoffs.
3: Miché.
0: La ballon sera rendu avec 5 secondes à jouer.
3: Ah, c'était petit cette action. On rappelle, hein, le match 4 aura lieu lundi, ici même.
0: Et le couvercle mis par Joanne Bégarin. 14 rebonds offensifs pour Monaco. Et voilà, Yaman Nedovic qui va lui aussi sortir. L'entrée en jeu d'Issam Mungala. Allez, il va y avoir une belle séance vidéo pour Nanterre. Demain, le décrassage. Essayer de trouver des solutions. On sait que Julien Maé est un des meilleurs techniciens. C'est un des meilleurs coachs en France pour justement avoir un bon scouting pour la préparation des matchs. Il va sûrement présenter d'autres choses, mais il va surtout aussi compter sur des performances individuelles qui soient meilleures, Erwan. Parce que les coachs peuvent présenter tout ce qu'ils veulent tactiquement. Vous dépendez aussi de la performance individuelle de vos joueurs.
3: 22 ballons perdus, 7 sur 27 à 3 points, donc 25% un petit peu plus à peine. Compliqué hein, de battre une équipe du calibre de Monaco dans ces conditions-là. Chloé, en début de retransmission, nous parlait de discipline. On l'a pas retrouvé cette discipline ce soir.
1: Le problème, c'est qu'ils ont essayé de la mettre en place, mais il y avait des perturbateurs. Des élèves perturbateurs comme Monaco qui ont perturbé la discipline de Nanterre.
3: Et pour lui, ça à l'école. Hein. Et pour le coup, ils ont été disciplinés, les Monégasques. Allez, Terry Tarpe à 3 points.
1: Voilà.
3: Froid comme une lame, Terry Tarpe. Et l'interception une nouvelle fois pour Terry Tarpe, il va vouloir les dunker. Oh, la belle finition, bien suivie de la part.
1: Voilà. Jeter le ballon dans le cercle, Johan Bégarin.
3: Belle qualité de Johan Bégarin.
1: Lui aussi, passé par Nanterre. Et la dernière attaque. Il y avait 20 partout, Erwan, à la fin du premier quart-temps. Il y avait 20 partout.
3: Et derrière,
1: 63 à 41.
3: Exactement. 23-8 dans le deuxième quart-temps, 21-18 dans le troisième. Et pour l'instant, 17-15 dans ce quatrième quart-temps. Monaco n'aura rien laissé à Nanterre.
1: Oh, le cinquième compte de Kivaru Seiz.
3: Et on va en rester là. Monaco va reprendre l'avantage du terrain dans cette demi-finale de Belgique Elite en s'imposant assez largement 83-61.
1: Allez, Monégasques, revanchard après avoir lâché un match à Gaston Médecin, le match 2. Ils ont montré pourquoi c'était une des équipes avec Paris Basketball à avoir gagné le plus de matchs en saison. Ils ont montré pourquoi c'était la meilleure équipe en Belgique Elite à l'extérieur. Et le MVP de la saison régulière, Elio Kobo, a montré pourquoi c'était lui le MVP. Il a été monumental. Les Nantériens qui ont été asphyxiés par la défense monégasque. Il a sorti Nanterre de son rythme.
4: Stephen Brun, Erwan Abotret, rendez-vous lundi pour le match 4 donc. En cas de victoire, Monaco qui se qualifiera pour la finale de la Betclic Elite. On marque une très courte pause et on file à Bordeaux. Championnat du monde de rugby à 7, l'étape 3, France-Nouvelle-Zélande pour les filles. Dernier match de poule avant les quarts de finale. A tout de suite.

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4: Parti dernier, Axel Tréhin et Antoine Carpentier réalisent une incroyable remontée avant d'être stoppés dans les derniers milles. Ils finissent quatrième.
5: VSF a réussi à se faufiler, on s'est battu comme des chiens pour essayer de revenir sur eux. Il y a un nuage qui est arrivé avec de la grosse droite et on était à gauche et on s'est fait ouvrir.
4: A l'inverse, le bateau Le Gallet qui a joué les premiers rôles toute la course a perdu du terrain au passage du Rat Blanchard et prend la cinquième place.
6: Toi, tu montes la montagne, c'est dur et puis après tu redescends, tu te dis cool, ça va être sympa. Ben non, c'est pas du tout sympa pour nous. On s'est retrouvés dans les conditions où on n'était pas à l'aise du tout.
4: On a bon espoir de revoir le Normand en 2027, lui qui a fini sur le podium à 5 reprises en 8 participations.
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10: Il est américain, il a 26 ans et le poids d'un lourd héritage déjà sur les épaules.
11: J'ai grandi entouré de Ford depuis ma naissance, donc c'est vraiment spécial. C'est génial de faire partie de quelque chose de profondément américain, en étant moi-même américain.
10: Logan Sargeant a été choisi par Ford pour remettre la firme américaine au sommet du sport automobile d'endurance. L'ex-pilote de Formule 1 sera cette année au volant de la Ford Mustang LMGT3 numéro 88, avant l'entrée en hypercar de Ford en 2027.
12: And yeah, it's gonna be a great challenge.
11: Ce sera un énorme défi de ramener Ford au sommet de l'endurance dans la catégorie reine. C'est un privilège d'en faire partie.
12: It's a privilege to be part of it.
10: Dans les années 60, Ford a écrit l'une des plus belles pages de l'histoire des 24 heures du Mans. 4 victoires consécutives entre 66 et 69 pour la légendaire GT40 venue à bout de l'ennemi juré Ferrari. Et forcément, lorsqu'on porte un tel héritage, le but reste immuable.
11: L'objectif, c'est de gagner Le Mans, bien sûr.
10: En LMGT3 dès cette année, avant de viser plus haut et de devenir le premier américain à remporter la Classic Mansell au général depuis 1996.
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15: La suite des grands lives, très bonne soirée à vous, très heureux de vous accueillir pour continuer ce beau samedi de sport. La prochaine direction, eh bien c'est Bordeaux pour les championnats du monde de rugby à 7, c'est la troisième étape. Dans quelques instants, on retrouve les filles pour leur dernier match de poule face à la Nouvelle-Zélande, France All Black dans un instant. Et puis quart de finale chez les garçons, France-Australie, les filles qui connaîtront leur adversaire en quart de finale en fonction du résultat face à la Nouvelle-Zélande. En ce moment même, vous pouvez suivre les 8 heures de Spa, le championnat du monde d'endurance moto sur l'équipe live. On vivra l'arrivée à la fin du rugby, mais vous pouvez, si vous souhaitez vivre l'intégralité de la course, vous rendre sur l'équipe live, le site ou l'application, l'équipe, l'onglet TV ou le QR code. On vous laisse un petit peu de temps pour le scanner en bas à droite de l'écran. La suite de la soirée après l'arrivée des 8 heures de Spa, ce sera la préparation de la Coupe du Monde. On est en mode Coupe du Monde sur la chaîne avec les matchs de préparation. Le Portugal de Cristiano Ronaldo face au Chili, ça c'est à 21h, juste après l'arrivée des 8 heures de Spa, et à 22h, c'est l'Angleterre d'Harry Kane qui est au programme. Vous pouvez également vivre d'autres matchs de préparation sur l'équipe Live Foot, votre chaîne 100% foot, avec notamment l'Allemagne qui est au programme ce soir, le Brésil à partir de minuit et l'Argentine à partir de 2h. Voilà pour le programme foot. Il est temps de filer à Bordeaux donc, la suite de ces championnats du monde de rugby à 7. Voici l'équipe de France féminine face à la Nouvelle-Zélande pour le dernier match de poule avec Benoît Cossé, Samuel Alerte.
7: L'équipe de Nouvelle-Zélande est certainement la meilleure équipe du monde, championne du monde en titre, championne olympique. L'équipe de France est à domicile, à Bordeaux, est une des équipes les plus redoutables du circuit féminin. Sauf que cette équipe de France, à chaque fois, bute sur cette Nouvelle-Zélande. Alors, est-ce que Bordeaux, est-ce que l'ambiance, est-ce que le public permettra à Lily Dezou et ses filles de renverser la Nouvelle-Zélande aujourd'hui pour prendre la première place de la poule? C'est évidemment une interrogation, une ambition que nous avons. Nous sommes avec Samuel Allaire pour vivre ce moment qui est une finale de groupe. Les deux équipes ont gagné leurs deux matchs de groupe. Elles jouent pour la première place et c'est important puisque finir première ouvrirait évidemment un quart de finale beaucoup plus abordable que de finir deuxième. Allez, c'est parti pour ce quart de finale. On va observer évidemment, il va falloir faire le match parfait si on veut rivaliser avec cette grande équipe de Nouvelle-Zélande. Georgia Miller déjà intervient sur la balle et va peut-être le gratter. Oui, déjà premier grattage de Georgia Miller, impressionnant.
16: Georgia Miller, hein, qui est une joueuse extrêmement complète, vraiment qui a été élue, il me semble, meilleure joueuse du monde l'année dernière, qui est encore dans les nominés et voilà, qui est capable de transmettre, de mener le jeu. Elle va très vite aller au milieu et pour le coup, voilà, elle est aussi très forte sur le jeu au sol. Joueuse à suivre et à surveiller, notamment quand elle est autour de ses zones de rec.
7: Quelle ambiance pour supporter les Bleus. Allez, attention, cet espace qui s'est ouvert. Attention, Maïna Paul qui va réussir à donner ce ballon d'essai pour Vaakolo qui marque le premier essai pour la Nouvelle-Zélande. C'est allé un peu trop vite, cette première action. Un peu trop vite pour l'équipe de France, là. Un peu trop facile pour les Néo-Zélandaises.
16: Ouais, c'est ça, surtout un petit peu trop facile. Hein. Les joueuses de l'équipe de France prennent un coup d'envoi. Elles le maîtrisent mal au sol puisqu'elles perdent le ruck. Et puis ensuite, sur une combinaison, ça passe... Ça passe dès le premier temps de jeu. Donc effectivement, premier temps de jeu un peu compliqué. Mais bon, il faut aussi rentrer dans le match petit à petit, avoir le premier contact. Et
7: alors, la bonne nouvelle,
16: à l'endroit.
7: La bonne nouvelle, Sam, c'est que c'est pas passé la transformation. Donc on reste à 5-0 simplement. Allez. Histoire de. Oui, il y a quelques supporters néo-zélandais à Bordeaux, mais il y a beaucoup de maillots bleus, vous le voyez, pour supporter les Françaises. Qui de toute façon sont qualifiés en quart de finale, mais ça serait. Oh là là là là, le choc sur Anaïk Cogny. Est-ce qu'il n'y aurait pas un petit carton là sur cette prise en l'air? Est-ce qu'il n'y aurait pas un petit carton normalement? Ah oui. C'est surpris que l'arbitre vidéo n'appelle pas.
16: En tout cas, c'est bien récupéré, c'est propre parce que c'est pas évident de.
7: Ouais, non, il n'y avait rien.
16: Voilà, sous pression, c'est pas évident de récupérer ce ballon. C'est des choses sur lesquelles on peut se rassurer.
7: Le courage d'Anaïk Cogny qui elle est en lice pour finir meilleur rookie, un meilleur révélation de l'année. 18 ans, la pépite de La Rochelle, de Nouvelle-Calédonie. Alors on rappelle, hein, les Françaises, si elles finissent deuxième, si elles perdaient contre la Nouvelle-Zélande, joueraient un match choc en quart de finale contre les États-Unis. Redoutable, ça sera vraiment très très dur pour l'équipe de France, un quart de finale contre les États-Unis, mais ça serait décisif, hein, puisque les États-Unis sont troisième, la France quatrième, pour prendre la place sur le podium. On aura l'occasion d'en reparler, on n'en est pas là. Allez, le ballon pour les Bleus, Kelly Herbey. Oh, attention, ces approximations là, les filles. C'est Anaïk Cogny, je crois, qui a mal remis ce ballon. Ah, elles sont tendues, c'est pas possible, elles font des erreurs qu'elles ne doivent pas faire, qu'elles ne font pas normalement. La pression de jouer la Nouvelle-Zélande les font un peu déjouer pour l'instant. Le ballon récupéré par Georgia Miller. Réalimenter le rideau défensif. Ne pas laisser d'espace. Ne pas laisser d'espace à Georgia Miller qui va réussir à donner ce ballon pour Maïna Paul. Chaque perte de balle. C'est un essai maintenant pour la Nouvelle-Zélande. 10-0.
16: Ouais, c'est dommage. Il y avait une belle combinaison, hein, sur la mêlée. Où on a vu que les filles venaient en redoublé. Il y avait encore un petit peu d'espace sur les extérieurs. Et là, après, voilà, forcément, encore une fois, c'est Georgia Miller. Là, on l'attend peut-être un petit peu trop. On la regarde et c'est elle du coup qui décide. C'est elle qui décide du rythme. Et elle prend l'avantage voilà, sur la ligne de défense.
7: Ouais, c'est dommage parce que les Françaises ont fait vraiment une belle compétition depuis le début. Et là on les voit faire des petites approximations comme si elles déjouaient face à la Nouvelle-Zélande. C'est pas le moment, au contraire, il faut se sublimer. 10-0. Alors je rappelle, hein, les confrontations, évidemment, ça c'est marquant. 46 confrontations, 42 victoires pour la Nouvelle-Zélande. Dans l'histoire, seulement 4 pour la France. Et je crois que la dernière C'était en 2019 au Japon pour l'équipe de France. Là, on est sur une série, hein, notamment de 10 victoires consécutives pour les Néo-Zélandaises.
16: Ouais, bien sûr, la Nouvelle-Zélande, c'est vraiment une équipe qui domine le championnat de la tête et des épaules depuis de nombreuses années. Mais là, l'équipe de France a déjà réussi à les battre, donc il n'y a pas de raison. Là, on est chez nous.
7: Et sur les deux dernières années, là, avec cette nouvelle génération, les Françaises ont été proches, toutes proches de battre les Néo-Zélandaises à plusieurs reprises. Alors, c'est pas passé, mais on se dit qu'on n'en est pas loin. Voilà ce qu'on veut voir de l'équipe de France. Voilà, allez, de la maîtrise, de l'ambition, du talent évidemment, voilà, du soutien, c'est parfait. Il y a une petite en avant. Ballon de récupération pour les Néo-Zélandais. Mais au moins, ça y est, on a réussi à tenir la balle, à faire quelque chose, à se lancer peut-être dans ce match. Et toujours cette pression permanente, hein, qu'elles vous mettent sur le dos. Ce maillot noir des Black Ferns qui domine le monde du rugby féminin. Beaucoup. Une nouvelle offensive. Allez, ce serait bien de mettre un stop défensif. Oh là là, la combinaison parfaite. Et encore un nouvel essai. Maïna Paul qui va marquer un nouvel essai. Christians qui ne peut pas la rattraper.
16: Ouais, encore un essai sur première main à la suite d'une mêlée.
7: Et on est un peu sous le choc, ça, mais on ne s'attendait pas à ça. On ne s'attendait pas à une telle démonstration des Black Ferns, même si on pouvait l'imaginer. Mais on les a vus rivaliser parfois. Et là, on voit les Françaises subir vraiment beaucoup trop.
16: Ouais, ouais, puis forcément, avec les Françaises qui sont chez elles.
7: Ouais.
16: Voilà, on s'attendait aussi à ce qu'on aille chercher la meilleure de place possible.
7: Alors, il n'y a que 17-0. Et vous savez, en rugby à 7, ça peut aller très très vite. Les Françaises qui devraient marquer là un peu quand même avant la pause, ça serait bien là sur leur envoi, bien capter ce ballon. Et puis l'important, on peut perdre contre elles en poule, il faudra gagner la finale, puisque ça peut être une finale. France-Nouvelle-Zélande, on peut les retrouver en finale dimanche. Il faudra déjà passer les États-Unis en quart de finale. Attention, encore un ballon perdu, c'est pas possible. Elles n'ont pas vu la balle quasiment, les Françaises. Et elles subissent les assauts, les vagues noires continuelles. Allez, faut. Voilà, peut-être. Non, c'était une occasion de récupérer la balle. Il va y avoir un décalage encore une fois. Maïna Paul qui va sauter. Heureusement, Tenetti. Kessler Tenetti qui reste sur le terrain après cette grosse percussion. Georgia Miller relève la balle. Voilà, les Françaises qui mettent la pression. Mais il y a une porte qui vient de s'ouvrir et ça va être un nouvel essai. Cette fois, c'est Maïna Nuku qui va marquer. Et là, du coup, c'est un vrai break qui est fait juste avant la pause par la Nouvelle-Zélande qui marque un quatrième essai dans ce match. 22-0. Oh là là, ça tourne à la correction.
16: Ouais, c'est un choc. Là, on le voit quand même. Elles ont tous les. Elles prennent l'avantage physiquement et après techniquement, même sur les petits ballons jetés comme ça, ça elles arrivent à faire en sorte que ça leur retombe dans les mains. Bon voilà, pour l'instant c'est un match très propre de la Nouvelle-Zélande. Et surtout les filles ne touchent pas. Les filles de l'équipe de France ne touchent pas le ballon. Ça va être vraiment la clé sur la fin de cette première mi-temps et puis forcément toute la deuxième mi-temps.
7: Alors, il y a eu des gros scores, hein. Il y a eu cette année on a eu un 55-7, hein, quand même de la Nouvelle-Zélande qui avait battu la France à Singapour en match de poule. Il y a eu un 54-0 qui remonte à Sao Paulo 2014 dans les corrections, compris les Françaises face à la Nouvelle-Zélande. Mais là à Bordeaux, c'est pas possible, on peut pas prendre un score fleuve, il va falloir réagir. Alors elles l'ont beaucoup préparé psychologiquement, hein, d'ailleurs il y a eu des séances mentales qui ont été faites justement sur comment aborder ce tournoi à Bordeaux. Mais c'est sûr que voilà, elles ont dû laisser de l'influx. Il y a toutes les familles qui sont là. C'est Alicia Christian qui disait c'est la première fois que ma famille me voit jouer un tournoi de rugby à 7. Attention, Lily Dezou qui va aller. Oh, attention, Jackie Christian et Georgia Miller. Georgia. Oh là là là là là là, elle est incroyable. Elle sait tout faire, cette Georgia Miller. Quelle course incroyable. Pouh. C'est en effet la meilleure joueuse du monde, certainement, avec Madison Levy. Alors, pas dans le même registre, mais on l'a vu, hein, d'entrée de jeu, autoritaire, gratter les ballons, plaquer. Et là, maintenant, se débarrasser des Françaises.
16: Ouais, et puis être capable d'enchaîner comme ça une course de 80 mètres, en étant fraîche, avec un petit sourire à la fin.
7: Oui. Plus elle rougit, meilleure elle est. Vous allez voir, elle rougit un peu, Georgia Miller, elle rosit. et elle est encore meilleure. Voici les trois joueuses nommées. Eh ben, vous le voyez, il y a l'Australienne Madison Levy qui est blessée, Georgia Miller évidemment ici, et Ariane Rapsek qu'on retrouvera donc en quart de finale, parce que là je vois pas la France renverser ce match maintenant. Ça sera certainement un quart de finale très relevé donc contre Ariane Ramsey et les États-Unis. Il faudra faire mieux pour notre équipe de France. Elles avaient fait le plus dur en se qualifiant. On savait que ça allait être dur contre la Nouvelle-Zélande. C'est sûr que battre la Nouvelle-Zélande permettait aux Françaises de s'assurer un quart de finale beaucoup plus facile. Là, eh bien, ça sera un quart de finale compliqué, Sam. Voilà, il faudra y passer tout à l'heure.
16: Ouais, bien sûr. Et puis, bon, il faut vraiment mettre la main sur le ballon, quoi. Il n'y a pas de secret. Là, même sur les coups d'envoi, on prend la pression en dessous et on finit en touche. C'est compliqué.
7: Et ballon conservé par les Néo-Zélandaises. Encore les Black Ferns qui attaquent la ligne, la croisée, elles font tourner en plus avec Félix Hoffmann, Georgia Miller. Ah, allez, un petit en avance, alors arrive aussi Kathleen Tennetty qui lâche cette balle. Ballon, enfin, les Françaises vont enfin avoir un ballon pour construire. Coaching, Awa Tunkara qui remplace Kelly Harvey. Faut pas se tromper de combat là maintenant, Romain Huet le sait, c'est à dire que on va garder la fraîcheur pour tout à l'heure. Il y a un quart de finale à préparer, hein. C'est surtout ça.
16: Ouais, bien sûr, hein. Il y a un enjeu aussi de garder les gros éléments frais pour pouvoir enchaîner, parce que voilà, c'est un tournoi de rugby à 7. C'est pas parce qu'on prend un gros score sur un match que le match d'après on peut pas faire un exploit.
7: Et que c'est dur, hein, d'enchaîner tous ces matchs entre hier, aujourd'hui. Deux matchs par jour. Ouais, attention, encore une fois la pression là des Néo-Zélandaises. Mais par contre, il va falloir retrouver des sensations. Il va se reconnecter. Maïda Paul qui profite là de cette passe acrobatique de Vaakolo. Oh là là là, savent tout faire ces Black Ferns. Mais j'insiste, hein, Sam, c'est pas possible là, de reperdre le ballon si vite. Les Françaises qui ratent leur passe. Et, alors je sais qu'il y a la pression des Black Ferns, mais quand même, elles savent beaucoup mieux géré. Là, il va falloir, j'espère qu'elles ne vont pas perdre confiance après ce match, parce qu'il va falloir retrouver de la confiance, de la connexion pour le quart de finale contre les États-Unis.
16: C'est surtout qu'on les a vu faire beaucoup mieux, quoi. Forcément, c'est un peu frustrant de les voir complètement
7: passer à côté, hein, faut le dire.
16: Ouais, passer à côté et pas toucher un seul ballon, quoi. Je pense que c'est ce compliqué, et c'est ce qui en plus fait perdre de beaucoup d'énergie. De défendre tout le temps, courir après le ballon, ça demande beaucoup d'énergie, quoi. Donc faut pas que les filles se fatiguent trop non plus à la suite de ce match-là.
7: Allez, leur envoie. Chacun économise l'énergie, parce que vous l'avez compris, c'est une donnée très importante. Voilà, un ballon capté. Allez, essayons de construire autour de ce ballon pour les Françaises. Garance Merle qui vient d'entrer. Encore une passe un peu dans le dos là. Marie-Aurélie Castel avec son énergie habituelle qui va batailler et libérer cette balle. Garance Merle qui fait la bordure. Allez, passer peut-être dans l'intervalle. Non. Allez, voilà, des choses simples, de l'instinct. Il y en a beaucoup. Mario Castel. C'est Christiane plaqué. Mais voilà, au moins on conserve la balle du côté des Françaises. Awa Tunkara maintenant.
16: Ouais, la problématique aussi que rencontrent les filles, c'est que les Blacks défendent beaucoup à 7, notamment dans le camp des Françaises. Et c'est ce qui fait qu'elles prennent la pression et qu'à chaque fois elles se retrouvent sans surnom, quoi. Donc c'est très difficile de jouer comme ça.
7: Voilà, attention, Mario Castel là sous pression avec cette passe un peu dans le dos. Le Noël Rivier. Allez, un peu d'espace pour sortir de ses 22 mètres, enfin. Et Wagel qui se bat. Le Noël Rivier. Que c'est dur. Mais au moins, il y a une longue possession.
16: Il y a
7: au moins
16: l'espace sur l'extérieur encore.
7: Ouais. Mario Castel qui a préféré garder le ballon. Mais au moins, voilà, il y a une grosse séquence française. Ça nous fait du bien, cette séquence. Elle est intéressante, même si elle est dure. Épuisante. Allez, les Bleus. Ouais, Garance Merle qui finalement choisit de jouer dans le dos de la défense et profiter de cet avantage.
16: Non, mais c'est bien, on prend une pénalité, on a réussi à remettre la main un petit peu sur le ballon. Peut-être qu'on s'en avance un petit peu au pied. On arrivera enfin à sortir de notre camp et à jouer de manière un peu plus apaisée.
7: Allez, écoutez le public qui leur donne toute cette énergie. Ah, que c'est dur de jouer la Nouvelle-Zélande. Et ça sera très dur de jouer les Américaines. Eh ben, on va pas jouer au pied, on va jouer cette pénalité à la main. Attention de ne pas trop se mettre sous la pression. Bien joué là, peut-être le décalage trouvé. Allez Mario Castel qui va jouer son duel. Allez passer Mario. Allez Mario Redi. Allez, faut tout donner là maintenant. Pense à Marcoussi, tous les efforts que tu as fait pour y arriver. Elle va y aller derrière la ligne. Magnifique, c'est Super Mario. Waouh, quel essai pour les Françaises. Voilà qui va donner une énergie positive à notre équipe de France.
16: Ah, c'est super parce que là, mine de rien, on est presque dans notre en-but. Les filles arrivent à négocier plusieurs temps de jeu, arrivent à conserver le ballon. Et là, voilà, enfin, on voit une première offensive française avec un petit exploit individuel hein, quand même, un raffut et puis 80 mètres parcourus.
7: Elle est incroyable.
16: Qui peut faire du bien à nos Françaises.
7: Elle est incroyable. Alors, on rappelle, elle prépare une licence hein, en ergonomie du sport et performance motrice. Elle travaillait à la FFR, notamment aux côtés des U20, avec... Bertrand Mathieu elle a été appelée, elle a été vue avec le Racing, elle est originaire de Bretagne et elle est passée à Marcoussi directement de la prépa physique des U20. Elle faisait la prépa physique, tu vas jouer avec l'équipe de France de rugby à 7 et s'imposer là de plus en plus dans cet effectif. Cette jeune fille est épatante.
16: Allez là, il faut leur mettre la pression.
7: Ouais, ne pas prendre d'essai là maintenant, ça serait génial et on finirait vraiment sur une bonne note. Cette rencontre pour l'équipe de France avec un essai, une grosse défense. Voilà, l'en avant maintenant des.
16: Allez peut-être.
7: Allez, Alicia, ah, dommage. Et c'est pas terminé, il y a du soutien. Et il y a aussi, voilà, les Françaises, elles ont retrouvé cette énergie et du coup elles mettent un peu la pression sur les Néo-Zélandaises. Voici pour l'instant les quarts de finale qui se dessinent. Donc vous voyez, la France jouera les États-Unis et la Nouvelle-Zélande jouerait le Japon. La France qui sera dans le tableau avec l'Australie en cas de victoire contre les États-Unis. Elle jouerait donc l'Australie en demi-finale. Donc l'Australie perd l'Espagne, mais j'ai du mal à le croire.
16: Mais c'est bien que les filles finissent au moins ce match comme ça.
7: Ah oui.
16: Avec un essai, une dernière possession.
7: Allez, bien la soigner cette dernière possession justement à Gael. Avec bien un nouvel essai en plus pour Garance Merle. Voilà, bien terminé ce match. À moins qu'il pied en touche.
16: Ouais, c'était en avant peut-être sur le ballon aplati.
7: On va regarder tout ça à la vidéo.
16: Et dans tous les cas c'est positif. Hein.
7: Alors, c'est pas la touche, ça c'est sûr.
16: Ouais.
7: Et en revanche le ballon lui échappe. Ouais. Il n'y aura pas d'essai malheureusement. Le bon retour de Maya Davis là, qui lui tient loin, qui la plaque. Ça sera certainement refusé.
17: I will come back for a scrum advantage if this is a no try, okay?
16: Donc il n'y aura pas essai. Mais dans tous les cas, c'est positif pour les filles qui ont quand même réussi à trouver des solutions, mine de rien.
7: Pas d'essai. Allez, que le public garde son énergie pour le quart de finale. De toute façon, c'est anecdotique. Elles vont quand même. Regardez, elles veulent jouer cette dernière action. Allez, gardez de la niaque, mais c'est bien là. On aime les voir comme ça. Voilà, elles ont enfin pris le match par le bon bout. Et c'est comme ça qu'il faudra commencer le match contre les États-Unis. Watunka qui est passé, peut-être le soutien, non, elle préfère rester debout, elle a raison, pas de prise de risque. Cléo Agel, c'est bien ce que font les Françaises là. Voilà, Georgia Miller qui met une énorme pression sur Cléo Agel. Il faut deux filles pour retourner Georgia Miller. Garance Merle qui passe les bras, nouveau ballon au sol à Watunka, le pick and go qui va au défi, c'est bien la bataille française, elle ne lâche rien. Et encore Georgia Miller, regardez, qui intervient sur la balle pour récupérer et qui va vite dégager parce qu'elle veut terminer ce match. Victoire de la Nouvelle-Zélande donc sur l'équipe de France. 38-7, la Nouvelle-Zélande première du groupe, la France deuxième, jouera les États-Unis en quart de finale.
15: L'équipe de France qui va vite se remobiliser pour ce quart de finale face aux États-Unis chez les filles et les garçons. C'est l'événement à suivre juste après une courte pause. France, Australie, quart de finale dans le tableau masculin de ces championnats du monde à Bordeaux. A tout de suite.
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6: De retour à Bordeaux, c'est l'événement en quart de finale des championnats du monde de rugby à 7, la troisième étape donc à Bordeaux. France-Australie, nous y sommes. Benoît Cosset, Samuel Alerte.
7: Quelle ambiance! Bordeaux, capitale mondiale du rugby. Ce sont les grandes finales de la saison de rugby à 7 et les champions olympiques, les Français, qui entrent pour un quart de finale. C'est le premier quart de finale. Et c'est face à l'Australie qui vient de gagner Valladolid. L'Australie, l'équipe en forme du moment. La meilleure équipe en ce moment, peut-être. Les Français, en ayant perdu la Nouvelle-Zélande dans le match de poule, se retrouvent donc les champions olympiques confrontés à ce qui se fait de mieux en ce moment. L'Australie, il va falloir sortir un grand match. Après le petit match contre l'Allemagne pour finir le match de poule, il faut un autre visage pour notre équipe de France. Samuel, vous êtes avec nous. Samuel Alert, ancien joueur. C'est les moments qui nous font vibrer, bien entendu. C'est parti pour ce quart de finale.
8: Ah, c'est génial, hein. C'est pour ça qu'on fait du rugby. C'est pour ça qu'on devient un sportif de haut niveau. Et là, j'imagine que pour les garçons, il se passe plein de choses dans la tête. Là, ils sont rentrés dans le match, mais avant, il y a les familles.
7: Allez, Greg Arfeuille
8: qui joue.
7: Allez, Greg Arfeuille qui s'est débarrassé de Maurice Houghton et qui va allonger peut-être pour l'ouverture du score pour l'équipe de France. L'entame est parfaite, la prise de balle de Paul Arriva et le G qui va se jeter dans le but pour marquer cet essai entre les poteaux. Magnifique l'équipe de France avec un exploit évidemment de Grégoire Arfeuille, le palois qui a déposé Maurice Houghton.
8: Bah, c'est énorme, hein. On parlait vraiment d'une bonne entrée en jeu, là c'est vrai, c'est le cas. Arfeuille qui marque tout de suite cette équipe d'Australie. Surtout qui va marquer entre les poteaux. On va passer à 7-0 pour l'équipe de France avec une très très belle entame. Là où les Français étaient peut-être pas forcément en confiance avec ce dernier match contre l'Allemagne.
7: Voilà qui va en plus faire monter un peu plus l'ambiance comme s'il y en avait besoin à Bordeaux. 7-0, évidemment on va pas s'emballer. On va rester concentré. Mais c'est une entame qui nous convient mieux que si on avait pris un essai d'entrée de jeu, ça c'est sûr. Ah, il est de retour, James Turner, vous le voyez, il a purgé sa suspension, il avait pris un rouge, il est de retour là pour ce quart de finale. Attention à lui, il vient de se saisir de la balle, Paul Arriva se jette dessus.
8: Pression.
7: Paul Arriva s'est jeté sur lui. Attention, ces Australiens cette fois qui ont la possession. Hutchinson, un des meilleurs joueurs du monde. Ouais, bah, belle circulation.
8: Il faut être propre en défense, on est dans le camp de l'Australie. Il faut réussir à continuer à leur mettre cette pression.
7: Attention à Turner, il est tout frais, il est flamboyant face à Jordan. C'est faux, bien maîtrisé Jordan, mais le retouche. Ouais, il est juste sur le terrain. Ballon gratté pour Antoine Zegdar. Quelle entame, Antoine Zegdar qui continue. Antoine
8: Allez,
7: Zegdar qui
8: retour.
7: Lui soutient. Et la meilleure temps qui va s'échapper peut-être pour le deuxième essai, non. Allez, les Français qui continuent avec c'est faux. Zegdar, le rebond, il faut finir ce coup les gars, pour Greg Arfeuille qui va prendre la balle.
8: Allez, ça y va.
7: Allez, ça y va, aller pour le deuxième essai pour l'équipe de France. Oh là là, que ça fait du bien de les voir comme ça, les Bleus.
8: Ah, quelle entame, hein. Quelle entame, on en attendait pas autant des garçons. C'est vrai qu'il y a une grosse défense de Jordan Sefo. Si on arrive à récupérer le ballon, il reste debout. Et ce qui est bien, c'est que les garçons arrivent à être patients. Hein. Là où avant, on aurait peut-être tenté des petites passes pour essayer de marquer le plus vite possible. Voilà, ils arrivent à redistribuer le jeu.
7: N'oublions pas que cette équipe a un nouveau statut, elle est championne olympique et depuis, attention, hein, c'est plus du tout la même chose aussi pour les adversaires. Alors certes, il y a des nouveaux joueurs, des jeunes joueurs comme Greg Arfeuille, mais il y a ce statut qui est porté par l'équipe de France. Il y a un nouveau staff aussi et on construit évidemment l'avenir de cette équipe de France pour 2028 et défendre le titre au JO. Écoutez l'ambiance.
8: Et surtout, il faut rester vigilant parce qu'on sait que l'équipe d'Australie, c'est pas non plus... la dernière équipe du circuit.
7: Et 12-0, c'est rien. On l'a vu tellement tout au long du week-end. 12-0, c'est rien du tout. C'est qu'une bonne entame de match. Évidemment, il faut mieux avoir 12-0 que d'être mené 12-0. Mais on serait mené 12-0, on se dirait que c'est tout à fait possible de revenir. Et les Australiens, voilà, il n'y a pas le feu, vous le voyez. Longbottom en a vu d'autres. Ça ne l'inquiète pas beaucoup d'être mené 12-0 par l'équipe de France qui se dit à jeter son venin.
8: Non, et puis l'Australie, c'est une équipe qui est en confiance hein, dans tous les cas. Donc ils vont pas paniquer, ils vont continuer à jouer. Et là, s'ils remarquent tout de suite, par exemple, le match, le match repart presque à zéro. Quoi.
7: Oh, le ballon contré par Antoine Zegdar. Oh, la nouvelle possession pour l'équipe de France. Rebadge. Bien joué, Arto. Oh là, les Français en revanche là qui privent les Australiens de ballon, ça c'est parfait. Ils vont tout de suite aller chasser les extérieurs. C'est Lian Pouzelg avec Polareva, Harfeuille. C'est faux. Arto. Allez, les Bleus qui continuent de faire circuler la balle pour Antoine Zegdar qui est chaud là dans ce début de match. Attention, Rebadge est passé vite au sol. Il y a du soutien quand même et le ballon en sera rendu aux Australiens.
8: Le placard n'était pas spécialement sorti. C'est compliqué cette décision.
7: Ah oui. On va peut-être avoir le ralenti parce qu'il pouvait siffler de l'autre côté pareil. Hein.
8: Ouais, parce que si Arto a du mal à venir.
7: Il tient, regardez. Il a lâché. Ouais, c'est vrai. Hutchinson le gêne complètement.
8: Elle n'est pas évidente cette décision.
7: Ouais, en effet. Hutchinson qui gêne.

0: rester dans cette dynamique, être combatif. On voit quand même un autre visage par rapport au match contre cette équipe d'Allemagne.
1: Les confrontations entre la France et l'Australie sont très équilibrées. 18 confrontations, 9 partout donc. Mais la dernière confrontation du côté de New York cette année, c'est l'Australie qui l'a emporté 19-7 face à l'équipe de France. Les Australiens avaient également gagné chez eux au mois de février à Perth face à l'équipe de France. Ils font une grosse saison, mais la France avait gagné à Singapour contre l'Australie. Voilà pour les confrontations dans l'année. James Turner.
0: C'est bien, pour l'instant on loupe pas énormément de plaquages, voire pas du tout.
1: Et pour l'instant... Il reste une 15 à tenir, une 15 à tenir. Attention, là, il y a le décalage qui est fait avec Harry Wilson pour Longbottom. Longbottom qui va faire cette longue passe, qui inverse le jeu. Là, il y a un surnombre. Il faut bien se parler, il faut naviguer, il faut plaquer. Oh là, heureusement que l'Australien a glissé. Il y a en avant. Oh, il y a un petit miracle là pour l'équipe de France. Mais quelle débauche d'énergie. Et là, Sam, ça pique.
0: Ouais, ça pique. Mais ça pique pour tout le monde. C'est vrai que je pense que pour l'Australie, d'avoir aussi des avancées comme ça, de jouer, d'avoir le ballon, mais de ne pas marquer, ça fait aussi mal que de défendre. Donc forcément, on voit les Français qui sont un peu fatigués, mais ils récupèrent le ballon et ils ont 12 points d'avance. Ouais. Et il nous reste 48 secondes pour pouvoir récupérer avant la mi-temps.
1: Vous avez une drôle notion de un peu fatigué, vous, les joueurs de rugby à 7, j'ai remarqué. Voilà.
0: Ils sont cramés.
1: C'est-à-dire que tant qu'on n'est pas sur un brancard, on est un peu fatigué. Allez, Artaud, Paul Arriva. Voilà, les Français dans la maîtrise de ce ballon et dans la maîtrise de l'événement. C'est bien joué.
0: C'est facile le pénalisme, mais c'est vrai que c'est à peu près la même situation qu'on a rencontrée tout à l'heure.
1: Au moins, cette fois, c'est sifflé. Bendoling pénalisé, les Français vont pouvoir se dégager. Ryan Rebadge qui va jouer la pénale touche.
0: Ce qui est bien là, vraiment, c'est que les Français arrivent à imposer leur rythme. Donc ça veut dire qu'on voit Rebat qui prend le temps, on voit les Français qui paniquent pas, et ça c'est précieux dans un match de rugby à 7, de ne pas courir tout le temps après l'adversaire, mais de pouvoir vraiment imposer ses temps de jeu, et de pouvoir poser son jeu, quoi, tout simplement.
1: C'est incroyable le visage, entre le visage de tout à l'heure, ce matin, face à l'Allemagne, où l'équipe de France semblait tatillonne, brouillonne, voilà, et d'un seul coup, là on les voit dans la maîtrise de l'événement, dans l'énergie de l'événement, c'est ça aussi la magie du rugby à 7, d'un match à l'autre. Allez, il est dévié, mais il n'est pas vraiment capté ce ballon. Heureusement, Jordan Seyfort a réussi à s'en saisir. On a un petit peu de pression là sur les épaules. Alors
0: c'est
1: on appelle.
0: La possession.
1: Ouais, c'est la pause juste après. Les Français qui la jouent, cette dernière possession avec Paul Arriva dans le fermé. C'est faux sur Hutchinson, c'est solide. Artaud.
0: Encore, il y a de l'espace à l'extérieur. Ouais.
1: Ils vont aller chercher justement cet extérieur, peut-être avec Célian Pouzalguet, Grégoire Arfeuille qui revient à l'intérieur, qui va pouvoir donner. Oh là, c'est bien joué. Attention, il y a peut-être un en avant là, Antoine Zegdarman. Célian Pouzalguet qui passait. Célian Pouzalguet qui va marquer cet essai entre les poteaux. Oh là là là là, les Français, quel quart de finale ils sont en train de nous sortir. Celui-là, c'est un essai du break quand même. 17-0 pour l'équipe de France juste avant la mi-temps, avec une transformation à venir. Le soleil brille à Bordeaux.
0: C'est énorme ce que nous font les Français là. On a 3 essais à 0 et surtout effectivement on a pris aucun point.
1: Ouais, sur cette transmission, ouais,
0: peut-être. Voilà, mais bon, transmission.
1: Pour l'instant, rien n'est dit.
0: On va la prendre.
1: Ça on le prend, mais non, j'ai peur de l'arbitrage vidéo à un moment donné. Vous savez, des fois il y a un petit rappel vidéo. C'est ma crainte pour l'instant, mais on va attendre le coup de sifflet de la mi-temps et on sera complètement rassuré. La transformation. Pour mener 19-0 à la pause.
0: On prend le temps pour pouvoir bien récupérer.
1: Voilà, c'est fait, c'est la pause, parfait. L'équipe de France mène et c'est validé. Tout va bien pour les Bleus qui sont en train de réaliser un grand quart de finale. C'est ce qu'on attendait, ce genre de rendez-vous à Bordeaux porté par leur public. Ils sont en train de faire le match parfait parce qu'il faut aller les chercher, ces Australiens.
0: C'est important dans ces moments-là de vraiment redescendre, prendre un peu de recul et pas être dans un discours d'urgence et tout dans l'émotion, quoi.
1: Oh, l'émotion, il y en a. Oh, que de l'émotion, il y en a. Il faut la gérer, en effet, cette émotion. Vous avez raison, parce que c'est un des facteurs. Maintenant, il va y avoir une réaction australienne aussi, on le sait. Il faut être prêt à cette réaction australienne. Ils ont du caractère, les Australiens. Ils ont surtout énormément de talent. Ils viennent de perdre la première période, mais il y en a une deuxième. Hutchinson qui veut aller chercher le titre de meilleur joueur du monde, peut-être. Sur cette saison, il fait partie des trois nommés, on rappelle.

0: faut continuer sur cette belle défense que les Français avaient.
1: Ouais, c'est faux qui coffre Turner. Attention à lui. Pour l'instant, il n'a pas réussi à prendre d'espace, Turner, mais on sait toutes les qualités qu'il a, ce joueur. Voilà, bonne défense encore. Arthaud peut-être a les mains sur la balle. Eh non, il sera rendu aux Australiens.
0: Et on les voit, les Français sur les défenses, ils ne sont pas super agressifs, mais ils montent progressivement et surtout à chaque fois ils sont tous ensemble, ils arrivent à maintenir cette ligne. Donc voilà, il y a des équipes qui font le choix de montrer très très vite, mais sur des montées suicides, parfois sur un appui, on peut vite se faire breaker. Là c'est vrai que les Français, ils ont raté un ou deux plaquages sur les bouts de ligne, mais à chaque fois il y avait un intérieur qui arrivait à prendre l'attaquant.
1: Ces zones de ruck qui sont toujours décisives. Et le coaching de Benoît Babil, on vient de voir. Alors, j'ai pas vu qui entraîne, mais on est en train de coacher. C'est la fête à Bordeaux, c'est la fête. Ouais, les enfants, les parents, tout le monde fait la fête. Demain, ça sera en plus peut-être une demi-finale pour l'équipe de France si elle se qualifie. Alors là, il reste peut-être quelques places. Jetez-vous dessus hein, pour vivre ce moment. Longbottom. Attention à. Voilà Charlie là qui s'est lancé, Longbottom, Hutchinson. Attention là, ce sont les joueurs de talent, des grands joueurs. James Turner pour les Australiens. Encore une fois, ce retour intérieur bien contrôlé par Liam Delamarre qui vient de rentrer.
0: Ouais, mais Turner, il n'a pas de solution, hein, c'est compliqué à chaque fois.
1: Pour l'instant, bonne maîtrise des Bleus.
0: Attention, il continue à faire ses efforts.
1: Attention, Charlie, voilà, c'est des prix, bien joué. Et le contre-rock, non. Il y a une haut là, carrément, à Bordeaux. Attention, faire tomber, mettre au sol. James Blade.
0: Allez, de rien, on perd un petit peu de terrain.
1: Peut-être défense. En avant. Il y a un en avant, le ballon récupéré par les Français. Quelle défense de faire les Bleus. Allez, on récupère et on va soigner le ballon. Là maintenant, on va soigner la possession du coaching encore. Zegdar, il est cuit, cramé, il a fait un grand match. Il va devoir aller se reposer.
0: Ouais, elle est importante, hein, cette patience défensive. On les voit, les Bleus, ils se crament que très peu. Et là, Zegdar, il décide de faire le choix parce que déjà, c'est le dernier défenseur. On voit qu'il y a une passe qui est un petit peu en arrière. Et très bon choix, puisqu'au final, le joueur australien n'arrive pas à s'en saisir.
1: Et le banc, Ali Dabo qui est rentré. Voilà le banc, Jocelyn Bouillet. On l'a dit, Liam Delamarre, voilà les entrants qui vont apporter aussi toute leur fraîcheur, leur énergie pour finir ce quart de finale. Allez, maîtriser ce ballon. Arthaud, il a choisi de partir dans le fermé. Il a du soutien, voilà, ballon conservé, Bouillet.
0: Et surtout, il reste un petit peu moins de 5 minutes, hein, donc rien n'est fini.
1: Ouais, il faut sortir, attention, pas d'en avant, et sortir de cette zone dangereuse un peu là pour les Français. On joue un peu avec le feu là. Voilà, il faut attaquer à un moment donné ces Australiens.
0: On les sent concentrés, là on les voit, ils étaient deux sur la conservation du ballon. On les sent concentrés, les Français.
1: Liam Delamarre qui déclenche avec Paul Areva qui demande la croisée peut-être pour Greg Arfeuil. Non, maîtrisé, bien joué. Ce ballon qui rebondit rapidement pour les Français. C'est très bien.
0: Allez, il faut les épuiser.
1: Arthaud encore qui passe les bras pour Ali Dabo. Allez, Ali va provoquer. Ali, t'es passé. Ali allonge. Oh, ça, c'est peut-être l'essai de la gagne. C'est l'essai de la demi-finale. Les Français seront dans le dernier carré. Oh, quel quart de finale exceptionnel. Ils sont en train de livrer, les Français. Et décidément, quand ils foulent le sol, la terre française face à leur public, ils sont irrésistibles. Ils n'étaient pas revenus depuis le titre olympique. Et ils reviennent de quelle manière sur le sol français avec une demi-finale à Bordeaux.
0: C'est fort, hein, ce que sont en train de faire les Français. Là, ils mettent 4 essais à 0 face à l'Australie qui a été vraiment une équipe qui est montée en puissance. Et on peut parler notamment de coaching gagnant parce qu'Ali vient de rentrer sur l'action précédente. Ouais. Donc voilà, c'est ça qui est important aussi avec ces joueurs qui rentrent, d'apporter cette fraîcheur. Il a été un petit peu plus. On l'a moins vu en tout cas qu'au début de l'année. Au début de l'année, on voyait faire des grandes percées, vraiment pouvoir dérouler. Il a été un petit peu moins dans ce registre-là sur le milieu de l'année. Et là, il arrive. Voilà, il est important qu'il puisse remontrer son potentiel sur ce match-là.
1: Ouais, qui a été formé d'ailleurs à l'aile hein, au Stade français. Il est passé troisième ligne. Il a changé un peu de statut. C'est un joueur donc, qui, au départ, avait des capacités de vitesse et qui s'est développé vraiment physiquement à Ali Dabo.
0: Mais toujours, hein, c'est un joueur quand même qui va très très vite.
1: Ouais. Ah, il est direct, malheureusement. Voilà. Et ça, va falloir soigner ses renvois. C'est comme contre l'Allemagne. Alors là, 26-0, quand même, 3 minutes. Voilà, il ne faut pas prendre d'essai rapidement. Il ne faut pas que ce match devienne fou. Mais c'est quand même plutôt bien engagé pour cette équipe de France pour aller chercher une demi-finale. Allez, attention, naviguer, faire tomber. Encore un. Ils sont à l'envers. Là, les Australiens, ils ont été secoués par l'équipe de France. Et ils tombent de haut. Ils ne s'attendaient pas à une telle équipe de France aujourd'hui.
0: Il faut continuer avec cette patience défensive.
1: Oh, Dabo qui vient de voler ce ballon dans les jambes.
0: Il y va.
1: Non, ça va être compliqué, il y aura le retour. Mais il peut donner à Jocelyn Bouillet. Non, malheureusement. Aïe. Le ballon perdu, là ça va être un contre. Attention le contre des Australiens. Le retour de Greg Arfeuil. Et la récupération de balle encore des Français. Oh, Célian Pouzel, il n'en peut plus. Ils auront tout donné. Il faudra récupérer encore ce soir, car demain, il y a une demi-finale. Alors je crois que ça sera Fidji ou Afrique du Sud. Autant vous dire que là, ça sera encore de ce qui se fait de mieux. Mais bon, voilà, ça fait partie. Il faut battre les meilleurs, évidemment. Les Fidjiens qui étaient évidemment les finalistes des Jeux Olympiques.
0: C'est dommage, je pensais qu'il allait y aller, Ali.
1: Et il a été accroché vraiment par le petit format de James McGregor, mais qui est venu le gêner aussi sur la passe.
0: Et la Pouzel qui sort, mais qui a fait une super action, hein, on le voit. Là où il aurait pu être. Il avait déjà plaqué son joueur, il aurait pu rester tranquille au sol. Il s'est relevé tout de suite, a décidé de gratter le ballon. Voilà, il a rendu vraiment un service à tous ses coéquipiers. Parce que lui sort, parce qu'il a fait une grosse mi-temps, mais à côté de ça, voilà, il a mis son équipe dans l'avancée. Et là, on se retrouve dans le camp encore de l'Australie.
1: Célian Pouzel, le Toulousain, qui a vraiment tout donné, tout mis sur le terrain. Tiens, Jérôme Darrella, aux côtés de Thierry Janosek. Là, alors là, il y a l'histoire du rugby à 7 français qui est là, évidemment. Jérôme Darrella, le coach, meilleur coach du monde, champion olympique, qui nous fait coucou et que l'on salue. Qui est précieux, qui gravite toujours en tant que manager autour de cette équipe de France, mais qui a décidé de passer les clés du camion à Benoît Babi avec un nouveau message pour cette équipe de France, mais toujours cette énergie, cette passion autour du rugby à 7 français.
0: Allez, il reste une minute 38, normalement c'est fait. Hein.
1: Allez, ouais, c'est bien, les Français.
0: Et là, il va falloir aussi montrer au niveau des nouveaux entrants qu'on peut compter sur eux. Et que même sur une fin de match comme ça.
1: Arfeuil qui contrôle. Allez, peut-être avec Wani Bosmara qui vient de rentrer, qui est frais. Wani, on sait qu'il a des cannes de feu. Wani Bosmara, ancien international U20, que Benoît Babi avait eu. Regardez, il a fait l'effort, malheureusement. La passe, il n'y a pas d'en avant, l'arbitre l'a joué. Tiens, alors là, on est Lucas Mignot. Lucas Mignot qui va marquer un nouvel essai. Là. Alors là, il y a tout qui est réussi à l'équipe de France en plus sur ce match.
0: On va quand même demander.
1: Ouais. Il y aura essai, hein, visiblement. On va quand même peut-être jeter un œil à la vidéo.
0: Même pas. Hein.
1: Ah si. Si, quand même. Quelle réussite sur ce match.
2: Just checking a potential knock-on by France in the lead-up to the try.
3: Thank you.
0: Est-ce que ce n'est pas
1: le pied
0: qui
1: ou alors le pied dans les jambes
2: avec... Malls have a decision. No try. There is a knock-on by France. Restart with a scrum to Australia.
1: Il n'y aura pas d'essai, il y a en avant en effet, donc ça sera une mêlée. C'est pas grave, on a gratté du temps en même temps pour les Français.
0: Ouais, c'est ça, un peu de récupération du temps.
1: Et on voit le travail de Wani Bosmara, le jeune Élie Rochelet, on le disait ancien international U20 qu'on avait eu sur la chaîne L'Équipe. Et là, sur ce plan-là, alors là, je voudrais bien qu'on. Mais bon, c'est pas grave, l'arbitre a pris. C'est pas grave, on va gagner le match de toute façon. on va en garder des cartouches pour les demi-finales. Alors Sam, évidemment, on rappelle, hein, les Français ont souvent eu du mal dans le premier match de la journée et ont fait un énorme match sur la deuxième match de la journée. Ça a été le cas pour l'Argentine hier, c'est le cas pour l'Australie aujourd'hui. Demain, il faudra attaquer fort dès le début. Hein.
0: Ouais, après ils le savent, hein, demain il n'y a plus de poule, il n'y a plus rien. Il faut gagner tous les matchs, être intense sur tous les temps de jeu qu'on peut faire.
1: Allez, maîtrise de ces dernières secondes, James Turner. Pour les Australiens qui tombent de haut quand même, qui ne s'attendaient pas à prendre une telle correction par l'équipe de France en quart de finale. Et nous non plus, on ne s'attendait pas à un tel match de l'équipe de France, il faut bien le dire. On est épatés, ils sont épatants, ils sont époustouflants, ils sont étonnants. Les Français.
0: Allez, si on finit à zéro essai pris,
1: c'est
0: quand même vraiment une belle performance. Hein,
1: face à l'Australie en ce moment qui est redoutable. James Turner qui veut sortir la tête haute. Et les Australiens qui sont en train de perdre aussi leur rêve de titre de champion du monde, qui pouvaient encore espérer l'avoir, mais là, ils perdent tout. Et Wani Bosmara qui va aller. Ah, il va pas au bout, il n'a pas cru en lui, il donne à Lucas Mignot. Le spectacle pour Greg Arfeuil. Ah, le spectacle, faut finir les essais quand même, les gars.
0: Sur le coup.
1: Allez, Lucas, Wani joue ton duel. Wani pour l'essai. Wow, est-ce qu'il a marqué? Vous avez vu ce petit pas? Wani Bosmara a une autre passion que le rugby dans la vie, c'est la danse. Et il le dit, il se défoule, il évacue beaucoup dans la danse de salon même. Et ça l'aide aussi dans les appuis.
3: How long's left?
0: Il est touché avant.
4: Eh non, je crois que le pied. Non, il n'y aura pas assez, malheureusement.
0: C'est une fin de match, hein.
4: Ouais.
3: No try, in touch.
1: 26 à 0. L'équipe de France vient de remporter ce quart de finale face à l'Australie. Et nous donne rendez-vous pour une demi-finale à Bordeaux, à la maison. Que c'est beau!
0: Quel match, hein. Quel match des Bleus!
5: C'est beau, c'est même exceptionnel pour l'équipe de France. Le rendez-vous, ce sera face à l'Afrique du Sud demain. Soyez là dès 10h45 pour une très belle journée rugby à 7 à Bordeaux. Le coup d'envoi de Portugal, Chili a été donné sur l'équipe Live Foot. Si vous le souhaitez, vous pouvez d'ores et déjà y aller. L'équipe Live Foot, le site ou l'application L'équipe, vous pouvez vous y abonner très facilement si ce n'est pas le cas pour avoir tous les matchs de foot et les contenus de l'équipe d'ailleurs. Restez bien avec nous. Nous, on retrouve l'équipe de France féminine cette fois-ci face aux États-Unis pour le quart de finale à Bordeaux, la fin des 8 heures de Spa en moto, et ensuite on retrouvera le Portugal et Cristiano Ronaldo à partir de 21h sur la chaîne. A tout de suite.
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2: 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Grande équipe de France de rugby à 7 qui vient d'étrier l'Australie en quart de finale du championnat du monde pour la troisième étape à Bordeaux. Les Bleus qui retrouveront l'Afrique du Sud demain. Soyez là à partir de 10h45 pour cette belle journée avec donc cette demi-finale. Les matchs de classement également. 10h45, France-Afrique du Sud. Sensationnelle équipe de France. Le quart de finale pour les filles, c'est face aux États-Unis dans un instant. Le temps de vous dire que les 8 heures de Spa se tiennent toujours en ce moment pour la moto. Vous pouvez continuer de suivre ces 8 heures de Spa en ce moment sur l'équipe live, le site ou l'application l'équipe, le QR code en bas à droite, et on vivra l'arrivée de la course juste après ce quart de finale entre la France et les États-Unis à Bordeaux, toujours pour le rugby à 7. Et puis à 21h cette fois, on sera avec le Portugal de Cristiano Ronaldo face au Chili. Là aussi, c'est à vivre sur l'équipe Live Foot, votre chaîne 100% foot en ce moment. Allez, il est temps de retourner à Bordeaux cette fois-ci. Place au quart de finale des filles France-États-Unis. Un beau défi pour les Bleus. Samuel Alert avec Benoît Cossé.
3: Les Françaises joueront en blanc. Nos petites Françaises ont rendez-vous avec leur histoire. Quart de finale à Bordeaux dans ce tournoi final de la saison. Chez elles, face aux terribles Américaines qui ont fini invaincues jusqu'à maintenant leur match de poule. Énorme équipe Team USA qui prépare les Jeux Olympiques de 2028. Et qui fait peur, c'est vrai, à notre équipe de France. En tout cas, nous, suiveurs de l'équipe de France, Samuel Alert. Voilà, c'est un gros défi qui attend notre équipe de France dans ce quart de finale. Mais poussé par cette ambiance bordelaise, par son public, les Bleus qui jouent en blanc sont capables de tout.
4: Ouais, effectivement, c'est un gros défi. Mais de tous les cas, c'est un quart de finale. Si l'ambition des filles, c'est quand même de gagner un tournoi. Si on veut gagner un tournoi, il faut passer par toutes les équipes. Et mine de rien, de pouvoir passer par Team USA sur un quart de finale, plutôt que l'Australie ou la Nouvelle-Zélande, c'est quand même une bonne pioche.
3: Leur envoi sera capté par les Françaises. C'est bien. Attention à la dimension physique de ces Américaines. Elles sont très, très, très physiques. Rapides, athlétiques. On l'a dit. Allez, on a mis à Watum. Carla Sornel qui s'est fait un peu tirer les cheveux par Sullivan, me semble-t-il. Et il y aura un carton peut-être, non? Pas de carton pour Sullivan qui s'excuse. Le public qui est réclamé autre chose.
4: On parlait de cette équipe américaine qui est très athlétique, mais en face on a du répondant.
3: Ouais, et là notamment, ça vaut un carton. Ouais, c'est compliqué. Ça c'est carton normalement. Ah, c'est carton sur l'image.
4: Les cheveux.
3: Et elle le sait hein, d'ailleurs, c'est tout de suite excusé. Kelly Harbert. Allez, les Bleus qui ont pris une petite punition tout à l'heure contre la Nouvelle-Zélande. Allez, Freskelli qui veut mettre de la vitesse pour les Françaises. Déplacer évidemment ces joueuses américaines. C'est une des stratégies de nos Bleus. Attention à Watum Karala qui est plaqué. Christians, Kelly Harbert, bien, bonne maîtrise en tout cas de la balle pour l'instant des Français. Il n'y a pas de faute poussée par le public. Lily Dezou, la capitaine, Lily Dezou qui a réussi à se sortir d'un plaquage. Aïe, aïe, aïe, aïe, aïe, le premier en avant des Bleus et ballon rendu. Attention, danger là maintenant, ballon pour les Américaines. Attention, danger.
4: Il faut faire attention de ne pas retomber dans toutes ces petites fautes hein, qu'on a fait contre la Nouvelle-Zélande sur le match précédent. Voilà, c'était des petites en avant, des petites choses comme ça qui faisaient qu'on n'arrivait pas à garder la possession et à vraiment mettre notre jeu en place.
3: Les Américaines qui ont battu la Grande-Bretagne assez facilement. En revanche, elles ont été accrochées hein, par l'Espagne. Et elles ont battu le Canada 33-22, qui est une des autres nations références. Ce match aussi a pour enjeu la troisième place du classement mondial, parce que les deux premières places vont se jouer entre l'Australie et la Nouvelle-Zélande pour savoir qui sera championne du monde, Australie ou Nouvelle-Zélande. Mais sur le podium, ça sera ou la France ou les États-Unis. Celle qui gagne ce quart de finale sera sur le podium mondial. Voilà, c'est dire, hein, si la France gagne ce match, elle est assurée d'une troisième place juste derrière. On va dire, la France serait la meilleure des autres, derrière évidemment les intouchables australiennes et néo-zélandaises.
4: Ouais, tout à fait, ça serait une belle perf, hein, une belle récompense quand même pour l'équipe de France. Déjà de réussir à gagner ce match.
3: Attention.
4: Ouais, et bien puis joué. Ensuite d'aller sur le podium.
3: La solidarité française là, avec Frissé Kelly qui est venu. Kersh qui fait rebondir le jeu. Attention à Ariane Ramsey qui prétend elle au titre de meilleure joueuse du monde. Ariane Ramsey tout de suite contrôlée par la défense française. Kershi, hop là, Kershi qui s'est sorti d'un plaquage. Allez, encore une fois le retour des Bleus. Quelle solidarité, les déblayages sont féroces du côté américain.
4: Allez, il faut se redistribuer, il faut exploser autour du ruck.
3: On rappelle hein, les Américaines, médaille de bronze au JO de Paris. Et c'est une nation. Et attention à Thomas. Attention à Thomas, c'est la joueuse peut-être la plus rapide de cette équipe. Le ballon encore dans les mains américaines. Qu'est-ce qu'elles sont athlétiques, qu'est-ce qu'elles sont dures à faire tomber. Il faut trois Françaises pour la mettre au sol. Attention, vite se relever. Il doit y avoir de l'espace. Sullivan. Sullivan qui attaque l'intervalle.
4: Ouais, la ligne de défense pour l'instant des Françaises est plutôt propre.
3: Kershi, Kershi qui navigue. Oh, elle est bien plaquée là. Rare de voir Kershi reculer comme ça parce que elle est très très physique. Sullivan, grosse séquence infligée par les Américaines là. Allez, qui maîtrise la balle. Pas d'en avant du côté américain de Doudegueke. Hop là, qui va passer par le sol.
4: Allez, il faut les jouer ces requins. Il faut essayer de récupérer le ballon.
3: Bien, bien, bien, bien, bien. Là, la défense française, magnifique. Strada s'est bloqué. Sullivan encore une fois.
4: Et jacquer sur le bout.
3: En fait, il gagne aussi hein, les Américaines. Attention, ne pas laisser de place. Voilà, voilà, bien joué. Bien joué, Chloé Jacquet, qui est venu tout de suite l'agresser. Très, très bien.
4: Bien joué, ce contre-ruck.
3: Allez, allez,
4: voilà,
3: allez.
4: C'est à ce moment-là qu'il faut les prendre, les Américaines.
3: Allez, le ballon pour les Françaises, là, là, les mains dessus. Le ballon est gratté par Chloé Jacquet. Rendu au bleu, magnifique. Quelle séquence des Bleus. Ça vaut quasiment un essai ce que viennent de faire les Françaises.
4: Ouais, grosse, grosse séquence. Il y a eu au moins 7 ou 8 ans de jeu minimum. Et au final. En fait, c'est important quand même sur des séquences de défense comme ça de déjà de réussir à enchaîner les temps de jeu et de bien défendre, mais ensuite de récupérer le ballon. C'est un peu la récompense de tout le travail qu'on a fait juste avant.
3: Elles
4: pour,
3: sont
4: pour les filles, ça doit faire du bien à la tête.
3: Poussées par ce public, par leur famille, elles l'ont dit, c'est un événement. Et on rappelle, il y a beaucoup de très jeunes joueuses en vue des JO de 2028 voilà, qui préparent. Et là, c'était vraiment un événement très important pour elles. Enfin, elles jouaient en France. Elles sont nombreuses à ne pas avoir connu les JO à Paris, évidemment, à débuter dans le circuit A7 où elles sont trimballées aux quatre coins du monde. Mais là, ça y est, enfin, elles sont devant leur famille, devant leur public. C'est un événement très particulier pour elles, ce tournoi de Bordeaux. Il faut aussi gérer cette émotion. Bien joué à Watumkara. Allez, on a un jeu pour l'instant. Plutôt auprès, pas très au large. On va chercher un peu l'intérieur. On n'ose pas écarter les ballons. Est-ce que c'est une stratégie ou est-ce que c'est la défense américaine qui empêche les Bleus? Lou Noël Rivier qui reste là dans le petit périmètre, on va dire.
4: Allez, le costaud.
3: Ouais, c'est bien ce que fait Lou. Peut-être un temps faible aussi pour récupérer.
4: Là, il y a de la place. Hein. On voit les Américaines qui montent
3: ouais,
4: très
3: ouais,
4: vite.
3: Oui, ouais, bien joué. Chloé Jacquet est passé. Chloé Jacquet est passé. Allez, pour lancer Alicia la fusée. Alicia Christians qui va allonger. Allez, Alicia, elle va s'arracher. Alicia, elle va s'arracher. Allez, rattraper.
4: Allez, il faut du soutien.
3: Oh, bien joué. Bien joué parce qu'on vous l'a dit, Thomas, c'est ultra rapide. Elle laisse le ballon long dans l'air de jeu. Oh, Kershi le rattrape. Non, en avant de Kershi. Heureusement, les Françaises conservent la balle. Et on a vu Alicia Christians qui a l'habitude hein, d'aller marquer ses essais. Rattrapée par cette joueuse qui est ultra rapide, Kaylin Thomas, un peu plus rapide que notre feu follet. Alors Christians, elle a une pointe de vitesse énorme là sur les premiers appuis. Et après elle stagne un petit peu, c'est ce qu'elle m'a raconté hein, sur sa vitesse.
4: Ouais, mais c'est notamment à ces moments-là qu'il faut qu'il y ait du soutien en fait tout simplement autour. Que là elle puisse mettre un petit coup de frein, pouvoir redistribuer ensuite à ses coéquipières ou alors qu'on crée un ruck pour refaire la ligne de défense. Mais dans tous les cas il faut du soutien et là c'est vrai qu'il a tardé un petit peu à venir.
3: Il faut dire que les séquences précédentes,
4: bien sûr,
3: on met tout le monde un peu dans le rouge.
4: C'est la dureté du rugby à 7.
3: Allez, en tout cas, le ballon est conservé par les Françaises avec Faustine Piccicchelli pour introduire cette balle. Piccicchelli qui écarte. Attention, ce petit en avant. Non, il a été perturbé. Le ballon suivi par les Américaines. Il me semble que le ballon est perdu. Avantage pour les États-Unis. Aïe, aïe, aïe, qu'est-ce qui s'est passé? Stralas qui fait l'effort. Allez, on va essayer de les enfermer. Voilà, bien joué Christiane dans son duel avec Thomas. Dans son duel avec Thomas, elle la met au sol elle aussi à son tour. C'est bien encore ce que font les Françaises qui agressent vraiment les Américaines. Doudegueke qui est plaqué. Oh, Watumkara qui saute. Qu'est-ce qu'elles sont féroces, les Bleus. Et magnifique, magnifique. Chloé Jacquet encore une fois. Oh, c'est magnifique ce que font les Françaises. Allez, elles sont poussées par le public. Elles vont récupérer ce ballon. Il est récupéré par les Bleus, ce ballon, madame l'arbitre. Il est récupéré normalement. Ariane Ramsey qui le conserve. Oh, elles sont pas récompensées là, elles sont pas récompensées. Et Sullivan qui va lancer un contre, attention. Kelly, allez Kelly Hervé. Oh, c'est fini, on la reverra plus. Sullivan s'envole. Oh, que c'est sévère cet essai, que c'est dur. Ouais, le public qui gronde parce qu'il réclamait que la France récupère le ballon.
4: Ouais, c'est très dur, hein. Il y a beaucoup de flou sur les zones de ruck à ce moment-là. En tout cas, on ne peut pas reprocher aux filles d'avoir mis beaucoup d'agressivité dans leur défense sur les rucks, d'avoir voulu essayer de récupérer le ballon.
3: Alors, ce qui est dommage, c'est qu'elles ont fait énormément d'efforts et malheureusement, elles n'ont pas été récompensées de tous ces efforts parce qu'elles font un super match pour l'instant. Et malheureusement, après cet essai là qui sort un peu la tête de l'eau aux Américaines qui étaient vraiment en souffrance. Un essai pour Sullivan.
4: Mais il faut continuer, hein. C'est du rugby à 7, ça peut aller vite dans les deux sens. Et surtout, on se rend compte qu'on arrive à faire douter les Américaines. Voilà, 5-0, 7-0, ouais. c'est pas grand chose.
3: 7-0 à la pause. Team USA qui mène 5-0, elle l'a raté en plus la transformation. Il me semblait qu'elle était passée, bien non. Voilà, face au poteau. Et ça peut valoir très cher. Il suffit d'un essai transformé pour passer devant maintenant pour l'équipe de France. On va essayer de capter peut-être ce qui se dit.
4: C'est intéressant hein, ce qu'il a dit l'entraîneur. Il a dit s'il faut on y va à 2 à 3. Donc ça veut dire qu'en fait dans les rucks, sur les contre-rucks, parce qu'il parlait de la défense, il ne faut pas que les filles hésitent à contre-rucker, à y aller à plusieurs pour pouvoir récupérer ces ballons, parce qu'on voit que les filles sont en place. Donc elles arrivent à bien défendre et du coup à maintenir les temps de jeu américains. Mais parfois elles ont du mal à récupérer le ballon. On l'a vu une ou deux fois, elles ont réussi à le faire, mais c'est vrai que si elles arrivent à cibler les bons rucks, elles vont commencer à être très efficaces et à récupérer la possession.
3: Et gardez la tête haute, bien entendu. Regardez la tête haute aussi pour voir ce qui se passe autour. Et parce que voilà, on n'a pas du tout de complexe à avoir face à cette équipe. On l'a vu dans cette première période. Et on regarde aussi hein, sur l'équipe en même temps que l'on regarde le match pour avoir les commentaires de Samuel, évidemment. Allez, les Bleus poussés par leur public, par leur famille, par cette envie de se sublimer ici à Bordeaux. Dans ce tournoi, aller chercher une demi-finale, rejoindre les garçons qui joueront leur demi-finale à 13h15 dimanche.
4: Très bien tapé ce qu'on envoie.
3: 13h12 même je crois la demi des garçons.
4: Allez, continue à mettre cette pression défensivement.
3: C'est bien joué. Elles conservent bien, elles sont fortes hein, quand même ces Américaines, elles sont solides dans la conservation de balles, on l'a vu malgré l'agression de l'équipe de France. Allez, le travers de Ariana Ramsey, bien contrôlé par Alicia Christians. Magnifique. Pour l'instant, c'est sous contrôle pour l'équipe de France.
4: Et oui, forcément, comme les Françaises montent très fort sur les extérieurs, les Américaines sont obligées de faire des retours intérieurs. Et c'est dans ces moments-là hein, que c'est intéressant de gratter les ballons, parce que les soutiens sont souvent très loin.
3: Le ballon conservé encore par les Américaines. On était tout proche de le récupérer. Sullivan, maintenant, qui navigue. Et qui va passer les bras. Aïe, aïe, aïe, il y a une porte là, il faut aller la chercher. Cette fois, elle va être récupérée par Kelly Harbey. Et peut-être le ballon récupéré par les Bleus. Il y avait même peut-être un en avant là, non? Oui, si, ballon rendu aux Bleus. Oh là, mais qu'est-ce qu'il en faut pour récupérer cette balle? Que c'est dur, regardez Kelly Harbey. Elle n'en peut plus. Que ouais, c'est dur.
4: Elle fait du boulot. Hein. Ça fait, elle vient de récupérer la joueuse, se remettre sur les appuis, etc. Ça demande de l'énergie quand même.
3: Ouais, on le voit, et en plus, hein, c'est un gros gabarit, Kelly Harbey, qui donne tout vraiment, qui se sacrifie pour l'équipe.
4: Résiste, hein, rafut dans la figure, elle résiste à tout ça.
3: Allez, les Bleus poussés par le public et par l'ambiance. Allez, on voit. Je regardais un peu les stats. 21 passes pour les Américaines, 17 pour l'équipe de France. Les Américaines ont porté un peu plus le ballon, 15 pour 10 pour l'équipe de France. Et les Françaises ont plus plaqué. Ça prouve que les Américaines ont eu un peu plus le ballon que les Françaises là, depuis le début du match. Mais il reste encore du temps alors qu'on voit ici les trois joueuses qui prétendent au titre de révélation de l'année. Et vous avez notre petite pépite Anaïk Cody qui en fait partie avec Kennedy Stevenson et Tana Waifley pour les Américaines. Anaïk Cody, 18 ans, la joueuse de La Rochelle de Nouvelle-Calédonie qui a éclaboussé vraiment la saison de son talent. Et qui est là sur la pelouse. Elle est ici, voilà. Anaïk. Allez, est-ce qu'elle va pouvoir amener toute son énergie justement? Alors elle est ultra strappée. Au début, elle avait un petit strap au genou. Là, maintenant, c'est toute la jambe qui est strappée.
4: Il faut savoir que le strap, ça correspond quand même à chaque fois à des douleurs, des blessures, etc. Donc,
3: Ah, bien joué. On a fait un faux appel avec Chloé Jacquet maintenant, qui va chercher Alicia Christian. C'est Alicia qui va travailler. Elle sait qu'elle ne va pas déborder Kaylin Thomas. Donc, elle est rentrée à l'intérieur. C'est parfait.
4: Ah, c'est bien. Elle a consommé trois joueuses en face.
3: Et on a fait tourner Mario Castel également qui est rentré. Lou Noël Rivière qui cherche. Lou Noël Rivière qui va passer. Lou Noël Rivière passer. Est-ce qu'elle va pouvoir donner? Elle a réussi à trouver le soutien. Non, on passe par le sol. Allez, il faut se battre pour conserver le ballon. Kélière Bellegarde garde. Oh, il est sifflé. C'est sévère parce que tout à l'heure, c'était pas sifflé dans l'autre sens. Aïe, aïe, aïe, ballon rendu aux Américaines.
4: Ah, c'est dommage, c'est des gros efforts que les filles sont en train de faire.
3: Elles nous font la guerre vraiment sur les rucks, hein, les Américaines, là, pour l'instant. Aïe, aïe, aïe, aïe, perte de valeur. Il y avait une belle occasion là pour revenir vraiment dans le match pour les Françaises. Il faut s'apprêter à une longue séquence encore. Il va falloir résister là, les bleus, enfin les blanches, pour essayer de battre ce Team USA. Ariana Ramsey pour l'introduction américaine. C'est un quart de finale. C'est une place dans le dernier carré qui se joue. Évidemment, il faut aller le chercher. Attention, Ramsey qui est parti encore. Ouais, bien joué, Anaïk Cogny qui est venu là défendre. Magnifique plaquage. Allez, la bonne défense, voilà, agressive. Essayer de mettre les mains sur la balle. Non, c'est pas possible. Allons, on réalimente le rideau défensif. Attention, Kaylin Thomas qui a donné à Sullivan qui s'en va. Allez, Mario, faut pas la lâcher. Bien joué, Mario Castel qui la projette.
4: Allez, encore.
3: Kirchi encore. Prise par le Noël Rivière. Le Noël Rivière qui essaye de la coffrer, qui va la mettre au sol.
4: Bien explosé au bord du ruck.
3: Mais qu'est-ce qu'elles conservent bien la balle, les Américaines, avec leur physique là. Que d'efforts pour récupérer la balle. Allez, là, peut-être le ballon récupéré. Non, toujours pas. Et il y a un petit en avant, non. On a envie vraiment de voir les Françaises remettre la main sur ce ballon. Anaïk Cogny dans son duel avec Ariana Ramsey. Allez, Anaïk. Aïe, aïe, aïe, aïe, aïe, Ariana Ramsey qui vient de la déposer. Ah, ça va être trop court. Ramsey qui va aller marquer l'essai, qui va faire le break pour les Américaines. Oh là là là là, Ariana Ramsey qui peut prétendre au titre de meilleure joueuse du monde avec Georgia Miller et Madison Levy.
4: C'est un gros duel, hein, entre la rookie et une des meilleures joueuses du monde.
3: Ouais, et on voit la jambe quand même strappée là, qui gêne aussi Anaïk Cogny peut-être dans sa course.
4: Ouais,
3: qui souffre un peu.
4: L'enchaînement de temps de jeu qui forcément a épuisé les filles. On voyait Herblay qui avait du mal à se lever.
3: Elles sont redoutables, hein, les Américaines. Elles ont troublé la hiérarchie à Valladolid. Elles étaient en finale, on rappelle, hein, face à l'Australie. Elles sont là, évidemment, pour gagner les JO. Et les cow-boys américains, les anciens joueurs aussi, apprécient le spectacle.
4: Avec Barrett, là, en plein milieu, qui était vraiment un des monstres de l'équipe à cette époque-là.
3: Oui, voilà, il est capté, ce ballon. Allez, Léo Agel, Lou Noël Rivière, il y a encore du temps, 2:32, il faut aller marquer un essai là et relancer ce match et créer la fusion que l'on attend. Mario Castel, la croisée, voilà, peut-être, avec Louis Jacquet encore, qui a les cannes.
4: Très proche.
3: Voilà, le ballon repoussé loin, Mario Castel qui va essayer de jouer le duel. Aïe, aïe, aïe, attention, Lou Noël Rivière va rester dans le terrain. Pour l'instant, il n'y a rien, c'est bien ce que font les Françaises. Allez, la bataille encore au sol. Il n'y a pas de décalage, il n'y a pas de décalage, il va falloir créer quelque chose. Anaïk Cogny qui essaye de provoquer, qui libère le ballon, voilà. Bien déblayé, Cléo Agel. Allez, 2 minutes encore, il y a le temps. 2 minutes, il faut trouver un espace, il faut trouver quelque chose.
4: Attention
3: Marie-Aurélie Castel. Non, le ballon reste dans les mains françaises. Lou Noël Rivière qui navigue. Que c'est dur. Et on rappelle qu'on n'a pas Anne-Cécile Siofani aussi. Hein. Lou Noël Rivière qui fait la bascule. Mario Castel peut-être pour passer. Attention, Marie-Aurélie Castel qui va se faire gratter le ballon. Et le ballon rendu. Ariana Ramsey monstrueuse qui est venue chercher ce ballon. Et là maintenant, ça va être très compliqué. Il faut un petit miracle maintenant pour l'équipe de France dans ce quart de finale.
4: Là aussi, c'est dur. Je ne sais pas à quel point elle est sur ses appuis. Oui. En tout cas, sur ce match, beaucoup de choses se jouent dans les rucks.
3: Allez, sur les coups de sifflet, l'interprétation de l'arbitre. Avec Garance Merle qui rentre.
4: Et c'est vrai que dans tous les cas, on a vu les filles de l'équipe de France un petit peu en retard sur les rucks. Mais mine de rien, les joueuses américaines qui arrivaient à mettre les mains à chaque fois.
3: Le trophée bordelais sous les yeux, qui fait rêver tout le monde et malheureusement qui s'éloigne maintenant là pour nos Françaises, qui voient les portes de demi-finale se refermer. Aïe, aïe, aïe, que c'est dur. Pourtant, elles font un grand match, hein. Mais en face, c'est redoutable. Ramsey. Ouais, pauvre dommage. Régel qui a tenté le coup. Mais le ballon était resté. Ramsey qui provoque. Allez, il faut essayer de récupérer le ballon rapidement. Léa Trollier là qui se jette partout. Qui allez, met les bras. Allez, voilà, allez, allez, le ballon récupéré. Allez, une minute. Allez, allez chercher cet essai. Koulibaly était la faute. Allez vite les Françaises, on ne sait jamais. Avec ces Américaines, il peut y avoir un coup à jouer. Il faut essayer d'aller marquer un essai. Allez, prennent la mêlée. Attention, on perd du temps là avec une mêlée.
4: Il y a en avant, donc je crois qu'elles n'ont pas eu trop le choix.
3: Ah oui, d'accord, oui, vous avez raison.
4: Il faut la,
3: vous
4: avez la jouer très rapidement. Il faut être conscient qu'on ouais. peut les faire chuter, ces Américaines.
3: Et vous avez vu l'inquiétude hein, sur le visage d'Emily Bidwell, ouais, très habituée. Emily Bidwell, l'emblématique entraîneur de cette équipe américaine. Allez, Garance Mer, là, y a attention. Perdez un peu les appuis et du coup, la défense américaine a eu le temps de se replacer. Encore ouais, la bataille encore dans les rucks. Encore la bataille dans les
4: rucks. Les Françaises qui sont un peu en retard.
3: Mario qui a réussi à s'en sortir. Lou Noël Rivier, Lou Noël. Qui se fait intercepter le ballon là cette fois. C'est la balle de match peut-être pour les Américaines. Turnover peut-être avec Anaï Cooney. Non, ballon resté dans les mains américaines les dernières secondes de ce match. Il y aura de la frustration. Il y aura de la frustration sur cette fin de rencontre. Et beaucoup de fatigue évidemment.
4: C'est dommage hein, parce que les filles font quand même un gros match, notamment défensivement. C'est vrai qu'elles ont du mal de temps en temps à récupérer ces ballons.
3: Oui, surtout, elles ont perdu de l'énergie dans la défense.
4: Ouais,
3: et elles ont manqué d'énergie offensive parce qu'elles ont trop laissé d'énergie dans la défense.
4: Ouais, et puis elles ont du mal à trouver des solutions face à cette équipe, face à cette équipe américaine qui montait aussi très vite et qui, après, leur a mis la guerre vraiment, la guerre au sol, quoi.
3: Ramsey.
4: Allez, c'est fini.
3: Et ouais, elles sont au rendez-vous des demi-finales. Une nouvelle fois, les Américaines avec de grandes ambitions, évidemment. Elles tenteront de faire tomber l'Australien en demi-finale. Et les Françaises, eh bien, devront cravacher, mais les Françaises ne pourront plus prétendre au podium mondial. C'est les États-Unis qui iront chercher la troisième place mondiale derrière la Nouvelle-Zélande et l'Australie. C'est dur.
2: C'est dur pour nos Bleus, mais on les retrouvera quand même demain à partir de 10h45 hein, pour la dernière journée de ce tour final à Bordeaux. Match de classement pour les filles et une demi-finale France-Afrique du Sud pour les garçons. Grande demi-finale. Soyez là demain à partir de 10h45 pour profiter de cette dernière journée de rugby à 7. Nous, on va profiter des 8 heures de spa dans quelques instants. Voici les Bleus, ils ont été extraordinaires face aux Australiens. Une démonstration, aucun essai encaissé du grand spectacle. Et demain, France-Afrique du Sud, 10h45 pour cette journée rugby. On file à Spa pour vivre ensemble la fin de ces 8 heures de Spa. Et ensuite, ce sera le Portugal de Cristiano Ronaldo face au Chili pour la suite de votre soirée. L'Angleterre d'Harry Kane également est au programme. Mais d'abord, direction Spa juste après une courte pause. A tout de suite.
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7: Salut,
8: ça va ?
7: Ouais, t'es prêt ?
8: Je suis prêt.
9: Ça va, il fait ?
7: Ouais, impeccable.
9: Bon, pour la petite anecdote, on est dans l'enceinte même du circuit de Fiorano avec Yves Feillet, vainqueur sortant des 24 heures du Mans, qui nous emmène faire un petit tour dans la région.
7: Oui, autour de Maranello. Ici, Ferrari, c'est une religion.
9: Revenir aux 24 heures du Mans un an après ta victoire, on imagine que ça va être un peu spécial, non ?
7: Donc, un an, c'est passé vite, hein. Ah, je ne me rends même pas compte. Et c'était vraiment le jour meilleur de ma vie, gagner Le Mans avec Ferrari à 25 ans. La Chine quand même a 1,4 milliard de personnes, mais il n'y a jamais eu un tel succès dans le monde de course automobile. Je crois que l'interview que j'ai fait avec le CCTV, donc la télévision nationale de Chine, a été vu par plus de 160 millions de personnes.
9: Ah, quand même.
10: Ouais.
9: T'as gagné Le Mans, maintenant c'est quoi ton grand rêve ?
7: Gagner une deuxième fois. Non, j'ai hâte de ce qui va se passer.
8: Merci, il fait.
7: Merci Thibaut, j'espère que ça t'a plu.
8: C'était super.
7: T'es pas fait peur?
8: Ça va.
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2: L'équipe de France n'avait plus perdu un match de préparation au Mondial depuis 2010. C'est donc une première pour Didier Deschamps. Est-ce que c'est une défaite inquiétante? Je vous propose d'écouter la réponse du milieu de terrain tricolore Manu Koné.
3: Il y a eu beaucoup de changements, c'est vrai. Voilà, faut... Pour moi, on a joué notre football. Après, voilà, on a pris ce but-là qui fait qu'on perd. Mais je pense qu'on doit garder la tête haute. On ne doit pas aussi baisser la tête à se rabâcher sur soi-même. Je pense qu'on doit continuer comme ça et monter en puissance tranquillement. Il y a un deuxième match de préparation dans 4 jours. On va bien récupérer et revenir en force. Il faut rester humble. Il faut continuer à travailler petit à petit. Et arriver, le plus important, c'est d'arriver le premier match de poule prêt. Et pour gagner les matchs, c'est le plus important.
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7: De retour sur le circuit de Spa-Francorchamps pour la suite des Grands Lives. Bienvenue à vous si vous nous rejoignez. On vit ensemble la dernière demi-heure des 8 heures de Spa. Deuxième manche du championnat du monde d'endurance moto. C'est toujours la BMW numéro 37 qui mène. On fait un point avec Bertrand Pucheux, Rémi Guyot dans un instant. Le temps de vous dire que dès la fin de ces 8 heures de Spa, on prend la direction du Portugal pour préparer la Coupe du Monde avec le Portugal face au Chili. Le Portugal de Cristiano Ronaldo face au Chili. Le match qui est déjà en cours sur l'équipe Live Foot, votre chaîne 100% foot. Le site ou l'application si vous le souhaitez, mais pour l'instant on est à Spa. Donc Bertrand, Rémi, un petit point sur les positions. C'est donc la revanche pour l'instant de la BMW numéro 37.
8: Après 7h30 de course, la moto partie en pole position est toujours en tête. Il s'est passé énormément de choses pendant cette course complètement dingue. En tête devant, la Yamaha numéro 1 qui fait une bonne opération au championnat après sa victoire au Mans, et en troisième position sur le podium provisoire. Attention, c'est pas terminé, c'est bien provisoire. Ouais. La Kawasaki numéro 11 pilotée par Roman Ramos.
7: Alors vous avez dit qu'il s'est passé énormément de choses, profitons-en puisque la course était à suivre sur l'équipe live, mais on va découvrir avec vous, avec Rémi, les principaux temps forts. On a vu beaucoup de chutes sur ces 8 heures de Spa.
8: Et on l'attendait, Rémi, je vous laisse la main juste derrière. On attendait bien sûr une course rythmée par la météo. Ce fut le cas pendant près de 7 heures de course. Des conséquences qui ont été très lourdes sur la piste pour de nombreuses machines, ces changements d'adhérence. Plusieurs averses ont été à noter sur cette course qui ont vraiment fait des gros nœuds au cerveau à toutes les équipes qui se sont démenées pour changer les pneus, remettre des pneus pluie, des pneus secs. Certains ont essayé de faire des coups de poker. Ça s'est pas forcément très bien passé pour tout le monde, sauf pour la moto numéro 37 à qui tout a souri pendant cette course, Rémi.
9: Ouais, effectivement, s'il y a bien une leçon à tirer de ces 8 heures de Spa, c'est que parfois il ne faut pas se prendre la tête. Ça a été la stratégie adoptée par la numéro 37. On a eu à ce moment-là, c'était la première averse à peu près à la mi-course, et c'est là qu'on voit un petit peu toutes ces chutes, et la numéro 37 qui est passée entre les gouttes justement, qui n'a pas pris de risque, qui a constamment resté sur le choix pneumatique qu'elle avait opté de faire pendant les ravitaillements, contrairement à la numéro 1, contrairement à la numéro 99 qui sont parfois rentrés au stand pour mettre des pneus slick, donc des pneus non rainurés faits pour la piste sèche, ou des pneus pluie. Et là c'était un nombre d'arrêts au stand supplémentaire. Donc là on a plus de 12 arrêts pour la Yamaha numéro 1 alors qu'on est à 9 arrêts pour la numéro 37. Et tout ça fait forcément des secondes voire des minutes de perdu. In fine, on est à 6 minutes passées au stand pour la 37, on est à 8 minutes passées au stand pour la numéro 1, et l'écart en ce moment même entre les deux machines est de 1 minute 47. Donc la course s'est décidée dans les stands, c'était attendu et c'était fortement impacté par la météo. La numéro 12 qui a chuté en début de course avec Greg Black et qu'on condamnait à ne pas pouvoir remonter dans le top 10, et bien in fine elle va pouvoir remonter jusqu'à la 4e position. Elle est actuellement 4e, la régulière elle ne pourra pas faire mieux, mais c'est déjà une très belle performance. Elle va pouvoir marquer, si ça reste comme ça, 19 points et rester à 20 points de la machine Yamaha numéro 1 qui est en tête. du classement général provisoirement, qui terminerait si le résultat en reste ainsi à la deuxième position. Et l'autre surprise dans la catégorie Superstock, vous savez que ces machines un petit peu moins évoluées, c'est la Prilia numéro 49 qui est actuellement 6ème au classement Scratch, première en catégorie Superstock, et qui réaliserait ainsi le meilleur résultat de l'histoire de la marque en catégorie WC. C'est tout simplement remarquable avec cet équipage italien qui est en train de réaliser une très belle course, qui s'est donné une belle lutte face à la 77.
8: Alors qu'on est toujours en train de suivre sur la gauche de votre écran le direct, avec là pour l'instant une interview dans les stands avec Bernard Damen qu'on va écouter. Alors on amène le team manager de la BMW
10: 237. So I was everywhere and if the rain comes I phone ready to Romain, my crew chief. So the team, they were prepared. And
8: il explique un peu la stratégie qui a été mise en place tout au long de la course avec son chef mécanicien.
10: Yeah, Spa, you have to know the track. I'm already

0: J'ai également là.
1: Ouais, la Tecmas en catégorie super stock, la BMW qui part à la faute. Ce n'est pas fini, hein, on le disait, c'est vraiment cette dernière demi-heure, il peut se passer beaucoup de choses.
0: Oh là là là.
1: Et encore une grosse chute
2: pour Chris Panson là, qui s'est fait piéger au même endroit que Boben Schneider tout à l'heure avec la 99 qu'on a pu suivre sur l'équipe live. Il y a eu beaucoup de chutes forcément parce qu'on roule avec des pneus slick qui sont faits pour une piste sèche et il y a encore beaucoup de taches d'humidité, donc si on se positionne mal à quelques centimètres près, bien, on finit au tas, et c'était le cas ici pour le pilote français qui était troisième hein, au classement Superstock, huitième au classement Scratch. Et là, ça peut coûter cher, ça peut leur coûter le podium.
0: Il peut se passer énormément de choses encore. 23 minutes de course pour terminer ces 8 heures de Spa. Qu'on va faire, Bertrand et Rémi, pour pouvoir vivre la fin de la course tous ensemble. On marque une dernière courte pause et on est ensemble pour les dernières minutes de ces 8 heures de Spa avant de filer au Portugal pour Portugal-Chili avec Cristiano Ronaldo. A tout de suite.
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9: 20h44, bienvenue à vous si vous nous rejoignez. On vit ensemble les dernières minutes des 8h de Spa-Francorchamps, deuxième manche du championnat du monde d'endurance moto, la fin de la course et ensuite on filera au Portugal. Portugal-Chili, match de préparation pour la Coupe du Monde avec Cristiano Ronaldo, Rémi Guyot, Bertrand Pucheux. 16 minutes et BMW qui espère tenir ces 16 minutes pour remporter ces 8 heures de Spa.
10: À la BMW officielle numéro 37, le team local, le team belge qui est en route vers une première victoire cette saison devant son public. La moto qui partait comme grande favorite à la victoire a fait respecter son statut pour l'instant, a joué de chance, a joué également d'une super stratégie tout au long de la course en termes d'arrêt au stand, de choix stratégique au moment de changer les pneus pour passer des pneus plus aux pneus secs ou des pneus secs aux pneus plus. Attention,
11: c'est
10: Marc van der Straten du
12: pour nous,
10: propriétaire du team Elf Marc VDS.
12: C'est de survivre quoi qu'il arrive et pour ça on est une équipe exceptionnelle et ça a toujours été comme ça.
11: So the most important is to survive and this is the mentality of the house and the team, so it will be always like this.
10: Ah, des mots en français. Marc van der Straten,
13: l'investisseur principal de l'équipe et même du championnat, des investisseurs du championnat, hein,
10: qui a dit l'important c'est de survivre jusqu'au bout parce que cette moto numéro 99 vient de repartir, elle a chuté lourdement un petit peu plus tôt pendant cette course, elle a réussi à repartir en course pour être classée, pour marquer des points, parce que pour être classée et marquer ses points il faut passer la ligne d'arrivée, c'est une des conditions principales. Allez, on repart de ce qui se passe devant sur cette course des 8 heures de Spa Moto, le championnat du monde d'endurance, la 37 devant la Yamaha du Yart numéro 1 qui a été toujours en embuscade pendant près de 8 heures de course, qui a attendu son heure. Cette heure viendra peut-être, elle ne viendra peut-être pas, il reste moins d'un quart d'heure, il faudrait un concours de circonstances, un coup de théâtre, oui c'est bien le mot, assez dingue pour voir la Yamaha s'imposer aujourd'hui après sa victoire au Mans. Mais quoi qu'il arrive, cette deuxième place est un excellent résultat en termes de points marqués au championnat pour la moto championne du monde en titre avant les 8 heures de Suzuka qui se tiendront au mois de juillet prochain. Mais que dire de cette performance réalisée par toute l'équipe de la BMW qui vient s'arrêter là pour la dernière fois, le dernier aérostand. Attention, on va le suivre avec beaucoup d'intérêt. Ne faut pas de faux pas de la part de l'équipe BMW ici à la maison. Et on va voir surtout quel pilote va franchir la ligne d'arrivée dans moins d'un quart d'heure.
13: Ça devrait être normalement Michael van der Mark après Steven Oudendal, ou peut-être qu'on va faire repartir une dernière fois. Alors que ce sera vraiment le pilote qui aura le plus roulé.
10: Non, il va repartir.
13: Il va repartir. Bah,
10: incroyable.
13: Il va faire plus de 3 heures de moto aujourd'hui.
10: Allez, on lui fait confiance, il connaît parfaitement la piste hein, qui est désormais quasiment sèche. Alors c'est pas le cas de cette pit lane. Mais regardez, hein, sur la piste, on n'a plus beaucoup de marques d'eau, à part à certains endroits, mais loin des trajectoires. Allez, un petit coup d'essence et c'est reparti pour les 13 dernières minutes. Ici, la Yamaha officielle, pilotée actuellement par Karel Anika. Yarel Anika qui a tout tenté hein, sous la pluie notamment pour revenir à courte distance de la BMW numéro 37 et garder des chances de victoire en cas de défaillance de cette moto de tête. Et puis on n'a pas vu l'arrêt là, de la numéro 11, de la Kawasaki officielle qui est repartie. On va surveiller l'écart avec la Suzuki officielle numéro 12, mais ça devrait être bon pour le podium. Un deuxième podium en deux courses pour la Kawasaki officielle.
13: On avait quand même une course intéressante hein, entre la 37 et la numéro 1. Et à un moment donné, il y a jusqu'à 40 minutes de l'arrivée, on pensait que la numéro 1 pourrait remonter parce qu'elle était plus rapide sous la pluie. La 37 était plus rapide sur le sec. Van Damme commence à enfin esquisser le début d'un sourire. On sait que il évite de le faire maintenant après la mésaventure de 2025 où il a perdu le titre à quelques minutes de l'arrivée. Et là, ça sent quand même bon. Ça commence à sentir bon pour son équipe. Steven Odendahl qui littéralement a été l'homme de la course. Peut-être l'une des premières fois que ce pilote tient à bout de bras une équipe lorsque tout le monde perdait ses repères, ne savait plus quoi faire au niveau des choix pneumatiques. Lui est resté fidèle à sa stratégie. Il a enchaîné les tours rapides, même lorsque son équipe prenait un peu le, notamment le Richter Berger avec un relais où il perdait plus de 3 secondes par tour face à cet homme, face à Karel Anika. Et bien Odendahl, quand il a remonté sur la moto, il n'a pas flanché, et à la fin c'est même lui qui va franchir la ligne d'arrivée, et c'est un beau cadeau. On sait que dans cette discipline c'est un moment fort pour les pilotes, et là c'est une bien belle récompense pour le pilote sud-africain qui a guidé son équipe vers la victoire, alors que sur le papier c'est pas forcément lui le plus rapide en performance pure face à Reiter Berger ou Michael van der Mark, mais aujourd'hui il faut le dire, ça a été l'un voire le plus fort sur la piste.
10: Allez, les derniers tours, il reste 4-5 tours avant le drapeau à damier. Et l'épilogue de cette course qui a été complètement dingue, rythmée, on le disait, par les averses. Allez, on a eu 3-4 moments assez chauds où la pluie est bien tombée sur le circuit de Spa-Francorchamps. Et certains ont essayé de faire des coups de poker. Ça a été le cas de la Yamaha numéro 1, ça a été le cas également de la numéro 11 hein, qui ont tenté une stratégie différente de celle de la 37 pour les rattraper, ça n'a pas fonctionné. Allez, Nicolo Canepa, au niveau du Yart, ancien pilote du Yart hein, qui a beaucoup gagné avec cette équipe.
0: Yeah, I fully agree with him. I know. It's okay, still 10 minutes to go
10: and we'll wait for the checkered flag. But, on doit attendre. So far, on doit attendre le drapeau à damier.
0: Also BMW did a fantastic job, so
10: BMW really good job to them. Super.
0: We've been a bit unlucky with the rainy condition because
10: on a été un peu malchanceux avec les conditions de pluie.
0: But so far it's a very good race, good points for the championship.
10: Mais finalement c'est une super course et de très bons points pour le championnat. Colo Canepa qui n'est plus pilote, qui est désormais au sein d'un représentant de Yamaha et qui vient ici au sein du Team Yard pour prendre des informations. Et puis on est sur le développement des motos de course pour la marque Yamaha. Colo Canepa qui était de l'aventure du l'avant-dernier titre de champion du monde.
13: D'ailleurs, qui pourrait devenir l'équipe Yamaha la plus titrée hein, de ce championnat. Et avec 4 courses au calendrier, forcément, on arriverait dans 9 minutes et 16 secondes à la moitié du championnat. Et il compterait 20 points d'avance. Alors, c'est à la fois confortable et rien du tout en endurance, on le sait, parce que lorsqu'on gagne une course de 8 heures, on empoche 30 points. 35 au maximum avec les 5 points qui sont offerts, qui sont donnés en cas de pole position.
10: Et il y a toujours le risque de l'abandon.
13: Et voilà,
10: ce que redoutent toutes les équipes. Parce que quand on abandonne, on ne marque pas de points sur la course. Alors on peut espérer avoir marqué des points sur une course de 24 heures par exemple, parce qu'on marque des points toutes les 8 heures, également en qualification. Mais un abandon peut vous laisser bien orphelin de points à la fin d'une course, et c'est ce que redoute tout le monde. La 37 y est presque. 8 minutes 30 secondes avant le drapeau à damier. Ah, il y avait déjà une belle victoire ici en 2022 lors du retour de cette course sur un format 24 heures. Cette fois, c'est une première victoire sur les 8 heures de Spa.
13: Ouais, parce que justement, cette BMW qui avait abandonné, alors que là, il y a une petite erreur pour la 96, pour la Yamaha. La BMW numéro 37 qui lors des 24 heures moto avait marqué des points intermédiaires, et donc elle a 33 points au championnat. Elle avait montré à 63 points, donc elle resterait, elle se relance aussi pour le championnat hein, il faut le dire, avec cette victoire, même si elle resterait à plus de 20 unités, elle reviendrait à la 4ème place au championnat.
10: Avec 35 points marqués au total, avec les 5 points de la pole position et les 30 points de la victoire. Mais bref, ça va resserrer tout le monde.
13: Ça va resserrer tout le monde. On aurait 4 machines très bien positionnées avec la numéro 1, la numéro 12, la numéro 11 et la numéro 37. Et ça réserve une fin de championnat assez fantastique. Il fait signe, Steven O'Dendel, de passer au pilote qui était derrière lui. Sans plus, c'était la numéro 85. Alors pourquoi est-ce qu'il a fait ça? Peut-être parce qu'il a coupé juste avant. On n'a pas vu à l'image, mais c'est possible que s'il est tiré tout droit au virage numéro 5, par exemple, il est obligé de perdre un certain nombre de secondes pour pas être pénalisé.
10: Alors c'est vrai qu'être en tête de la course à moins de 10 minutes du drapeau à damier, c'est compliqué de rester concentré comme si de rien n'était, parce qu'on pense bien sûr à cette victoire, mais attention à ne pas trop se déconcentrer, rester sur le même rythme, ne pas trop ralentir non plus au risque de commettre une faute, parce que là il y a 1 minute 15 secondes d'écart seulement après quasiment 8 heures de course avec la Yamaha officielle de Karel Anika.
13: Il aura presque fait la moitié de la course tout seul, hein, Steven O'Dendel, à force de garder le guidon, parce que la piste a tellement été changeante qu'on sait que les team managers font ce choix-là régulièrement de laisser le pilote qui connaît le mieux la piste et les conditions de piste. Il décide de le faire doubler, voire parfois tripler un relais. Et Steven O'Dendel, à ce niveau-là, n'a pas rechigné. Il a enchaîné les relais sans sourciller. Et à la fin, il va franchir cette ligne d'arrivée dans 6 minutes maintenant. Donc on peut lui permettre une petite erreur de déconcentration au virage 5.
10: Un finish pas vraiment sous le soleil, parce que celui-ci est en train de se coucher, mais dans des conditions quasiment estivales. Bon, ça avait été le cas d'ailleurs au départ de cette course à 13h tout à l'heure. Allez, dans la catégorie Superstock, vous le voyez sur le côté, l'Aprilia qui se dirige vers une nouvelle victoire historique avec Simone Saltarelli à son guidon, le team italien Revo M2. Déjà vainqueur il y a 2 ans, c'était la première pour Aprilia. Et attention, parce que ça risque également de terminer 6e du scratch avec cette moto super stock. Mais c'est une super performance. Regardez, quand on voit le total d'arrêts au stand, 11 arrêts au stand pour cette Aprilia, et seulement 10 minutes de passé et de perdu dans ces stands. C'est dire l'efficacité de toute l'équipe sur cet Aprilia Revo M2, et deuxième position promise au team Wojcik, les Polonais, sur la 77, et troisième position devrait revenir au team 18 pompiers dans cette catégorie Super Stock. Et pour être complet au niveau des trois catégories, c'est le team Artec 199 qui pour l'instant mène la danse dans la catégorie production, devant le team HTC, la numéro 16, et le team Super Moto Racing numéro 222. Voilà, vous savez tout. Maintenant on va bien sûr avoir nous aussi un petit stress, parce que les dernières minutes sont toujours les plus indécises. Bernard Damen attend avant d'exulter pour célébrer cette première victoire de la saison.
13: Une machine qui n'a pas fait de bruit pendant ces 8 heures de course quasiment, c'est la Honda numéro 4 du Tati Team, qui est pour l'instant 5e au scratch, qui a été très solide, qui est la première machine chaussée de Pirelli, première machine qui ne roule pas avec des Bridgestone. Là, on parle de marque de pneumatique, c'est un élément très important en sport mécanique et encore plus en moto, surtout quand on est dans un championnat avec un championnat ouvert en termes de manufacturier pneumatique, et les différences de performance assez importantes, que ce soit sur le sec comme sur le mouillé. Et à ce jeu-là, le Tati Team a réalisé une très belle course, presque cru à un moment qu'il pouvait jouer le podium, mais la numéro 12 a su profiter des éléments et bien remonter au classement.
10: On a sauvé les meubles pour la Suzuki officielle du team CERT, 4e position bienvenue après la chute au niveau du virage numéro 5, la chute de Greg Black.
13: Et puis dans les leçons aussi à tirer de ces 8 heures de Spa, il y a eu la belle performance de la Kawasaki numéro 11, hein, pilotée pour l'instant par l'Espagnol Ramos. Il y a eu une consommation d'essence extrêmement intéressante, qui était la machine qui restait le plus longtemps en piste, et qui sur des relais, les deux premiers relais notamment sur le sec, a pu matcher sur le rythme face à la 37, face à la numéro 1, face à la numéro 12. C'était extrêmement intéressant, c'est de bon augure pour la suite du championnat et pour le futur pour cette Kawasaki numéro 11. qui a commis même une petite chaleur hein, avec une belle chute dans le dernier virage. Plus de peur que de mal, ils ont pu rapidement rejoindre les stands. Ils n'ont pas perdu trop de temps, ils vont pouvoir être récompensés par ce podium. Deuxième podium consécutif pour la numéro 11. Qui reste donc en embuscade aussi pour le classement au championnat.
10: Ouais, cette dernière étape de la saison sur le circuit Paul Ricard sera encore une fois extrêmement passionnante sur ce format 24 heures, le fameux Bol d'Or. Mais avant ça, il y a 8 heures de Suzuka dans des conditions de chaleur et d'humidité intenables. Ça va être quelque chose avec les teams officiels locaux et des pilotes qu'on ne voit pas sur le reste du championnat qui seront présents à Suzuka. Alors pas de Johan Zarco malheureusement cette saison qui a été remplacé au sein du team HRC.
13: Blessé, ouais.
10: On est blessé après le Grand Prix de Catalogne en MotoGP. Mais il y aura d'autres grands noms à Suzuka à suivre, bien sûr. Allez, la 37, 1 minute 45 secondes avant le drapeau à Damier. Alors, on va surveiller le secteur. On est dans le secteur 3.
13: Dans le secteur. Il va rester un seul virage derrière.
10: C'est
13: ça.
10: L'avant-dernier tour.
13: Ouais.
10: C'est l'avant-dernier tour de ces 8 heures de Spa Moto, le championnat du monde d'endurance. La BMW attendue au tournant aujourd'hui, qui a réussi son pari, s'imposer à la maison. Il n'y a pas de danger de panne d'essence hein, parce que voilà, le dernier pit stop était il y a 4 tours seulement. Il n'a plus qu'à emmener sa machine, cette M1000RR numéro 37 sur la ligne d'arrivée sous le drapeau à Damier, Steven Odendahl. Ah, attention hein. Attention à ce dernier tour, les dernières boucles, les derniers virages, les derniers freinages. Une piste beaucoup moins piégeuse désormais puisqu'elle est bien sèche. Pas totalement, mais bien sèche.
13: Il y a encore quelques petits pièges hein, quand même sur les lignes blanches, sur les vibreurs. On avait beaucoup de pilotes se faire surprendre dans les dernières minutes. Là, il faut sécuriser ça pour Steven Odendahl.
10: Et notamment le virage numéro 12 dans le secteur des Fagnes.
13: On voit, il garde un petit mètre de marge par rapport à la bande blanche extérieure. Pas de raison d'avoir la pression, il a 1 minute 15 d'avance sur la Yamaha numéro 1. Et on est prêt à exulter pour Werner Damon et toute son équipe.
10: Allez, on va avoir de la joie dans le box de la BMW, de la joie également dans le box de l'Aprilia numéro 49. Et ce sera le cas également dans le box Artec 199, la Kawasaki dans la catégorie production. Ils vont décrocher la victoire dans quelques secondes.
13: Il y aura beaucoup d'heureux ce soir. Tout le monde reste plus ou moins en lice dans le championnat, sauf la numéro 5 qu'on n'a pas mentionné, qui a abandonné sur casse moteur. Grosse déception pour le vainqueur 2025.
10: Ouais, 3 abandons à noter, la 5, la 55 du National Moto Honda, des grandes favorites à la victoire en Superstock, et également la 38, leader du championnat Superstock avant cette étape à Spa-Francorchamps, qui a dû malheureusement abandonner avant la fin de cette course. Allez, les derniers virages, le chrono est passé, 8 heures se sont écoulées et la BMW 37, l'officiel du team BMW représentant la Belgique, va s'imposer devant son public pour la première fois de la saison et revenir dans la course au titre des champions du monde 2026. Le drapeau à Damier est présenté à Steven Odendahl. Werner Damon et toute son équipe peuvent exulter. Cette fois, pas de malchance sur ce dernier tour et sur cette dernière demi-heure. La victoire est bien là pour l'officiel BMW qui va s'imposer. On attend le passage de la Yamaha numéro 1, du Yacht, l'officiel Yamaha, et bien sûr la Kawasaki numéro 11, là aussi la machine officielle pour terminer ce podium EWC, la catégorie reine du championnat du monde d'endurance.
13: La victoire pleinement méritée hein. Ils ont vraiment été les meilleurs, excepté sous la pluie où ils ont eu un petit peu peur face à la Yamaha. Heureusement le soleil a fait rapidement son apparition dans la dernière heure de course, qui est venu accélérer
10: la fin de, d'une piste humide. C'est officiel pour la catégorie production. Artex 199 s'impose et on écoute Werner Damen. C'est un sentiment incroyable après cette course.
1: For the first time alive in a small dip, I don't believe anymore in the victory, but today the riders, the team, make incredible job.
10: Les riders et toute l'équipe ont fait un super travail.
2: It was a typical Belgian race as well.
10: C'était une course belge typique avec cette météo. Et voilà, on est très heureux de s'imposer ici devant notre public en tant que team représentant les couleurs de la Belgique. Super victoire de la BMW.
9: Bertrand Rémy, BMW qui peut fêter donc cette victoire pour la deuxième manche du championnat du monde. Le prochain rendez-vous d'endurance. Et quel rendez-vous la semaine prochaine? On passe aux voitures avec les 24 heures du Mans, bien sûr. Notez bien le rendez-vous dès jeudi. Pour la première fois, nous vivrons les qualifications en direct. Jeudi, 19h55, les qualifs avec l'Hyperpole du côté du Mans. Et le samedi, la prise de rendez-vous, ce sera dès 8h30 pour vivre un grand week-end des 24 heures du Mans. On file au Portugal comme promis maintenant, parce que Cristiano Ronaldo et le Portugal disputent leur match de préparation face au Chili. Et regardez juste avant la pause, match très très chaud avec cette bagarre qui a notamment impliqué Rafael Leao. Un exclu de chaque côté. Leao a été exclu. Ça veut dire que la deuxième période qui vient de démarrer, eh bien, ça se joue à 10 contre 10. Alors ce qu'on fait, une minute seulement. Et ensuite, Portugal-Chili avant Angleterre. Nouvelle-Zélande également à partir de 22h. Luigi Collange, André Fontaine vous attendent une minute pour la deuxième période de ce Portugal-Chili.
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0: Et le Portugal qui est toujours tenu en échec pour l'instant 0-0 face au Chili dans ce premier match de préparation à la Coupe du Monde avant d'affronter le Nigeria dans 4 jours. 0-0. Il y a un carton rouge partout parce qu'en fin de première période, Raphaël Léan a répondu par les points aux problèmes verbaux qu'il pouvait y avoir sur la pelouse et malheureusement ça finit en carton rouge. Ça pourrait avoir des conséquences pour le Portugal et pour le joueur du Milan en vue du mondial. Oh, ce ballon tout de suite! Avec ce retourné signé João Cancelo tout de suite pour aller inquiéter le gardien de cette formation chilienne, Lawrence Vigouroux. On est entré de plein pied dans ce deuxième acte avec cette superbe occasion de la part du joueur du Barça.
1: On se plaignait sur un petit rythme sur ce début de seconde période. On était un petit peu perdu avec tous ces remplacements. C'est bon, João Cancelo est venu nous remettre dans le droit chemin. Oh, il était presque parfait ce geste. Et encore un très bel arrêt hein, du gardien chilien vers Gugnou. Il nous a déjà épaté en première période là aussi. Il fallait le lire, se retourner de João Cancelo, il fallait être présent, il fallait faire le travail.
0: Vigouroux qui est intervenu une fois en première période de très belle manière et une deuxième là tout de suite dans ce début de seconde période sur la tentative de Cancelo. Le corner tendu de la part de Bruno Fernandes, ça va revenir forcément dans les 16m50. Ballon renvoyé par cette défense chilienne, on va le rappeler effectivement. On a changé 6 joueurs à la mi-temps côté portugais dont Cristiano Ronaldo, qui n'aura pas marqué à l'occasion de sa 227e sélection sous le maillot du Portugal. Dalot, Inacio, Neto, Guedes, Neves et Rui Silva dans les buts sont entrés. José Sá, Renato Veiga, Semedo, Bernardo Silva, Samu Costa et Cristiano Ronaldo sont sortis. Cette revue d'effectifs, et on le rappelle, en l'absence aussi des Parisiens. C'est important de le redire et de le préciser. Les champions d'Europe qui regardent tout ça dans les tribunes du Jamor aujourd'hui.
1: Mendes, Vitinha, João Neves donc et Gonçalo Ramos pour les citer. Et un ancien parisien, tout de même sur la pelouse finalement, la présence de Gonçalo Guedes, qui se refait une santé du côté de la Real Sociedad désormais.
0: Ouais, qui devient la troisième option poste d'avant-centre, qui n'était pas forcément un joueur de pointe il y a quelques années, ailier, même parfois milieu, et qui a gagné sa place de manière presque inattendue en cette fin de saison, tout comme Samu Costa, là, qui, voilà, on le voit d'ailleurs, qui est sorti tout à l'heure. Il y a eu un petit problème de santé. On avait annoncé la sortie de Chico Conceição, qui est toujours là. Attention, Chilien, peut-être. Possibilité dans la surface de réparation. Ce ballon qui navigue. Attention, la défense là, du Portugal, devant Soiseau, l'ancien joueur du TFC et capitaine de cette sélection chilienne, qui n'a pas pu toucher celui-ci. La frappe longue distance, Luis Silva, il est tranquille sur cette frappe de Pizarro, qui va s'envoler dans le ciel de Lisbonne. Il a mis une petite faute de main de la part d'Ignacio qu'il avait bien collé au corps pourtant.
1: L'intervention de João Cancelo qui manque un petit peu de justesse. Hein, la relance dans la surface comme ça. Ballon très dangereux.
0: Conceição qui va accélérer. Ça passe. Ballon en retrait ou pas? Ballon au deuxième surtout. Malheureusement, il n'y a absolument personne puisqu'on avait décidé de couper la trajectoire de ce centre-là du côté de Pedro Neto.
1: On en parlait en première période, Luigi, c'est deux postes d'ailier à gauche comme à droite qui font partie vraiment des interrogations majeures dans le 11 type qui sera aligné par Roberto Martinez lors de la Coupe du Monde et Francisco Conceição qui fait partie de ces joueurs qui ont beaucoup à jouer, de même que Pedro Neto hein, d'ailleurs qui a fait son entrée en jeu ici. C'était le cas aussi de Raphaël Lao en première période, mais bon, le moins qu'on puisse dire c'est qu'il n'aura pas laissé un grand souvenir dans la tête de son sélectionneur. Alors, peut-être dans la tête des amateurs de MMA éventuellement.
0: Sur la fin de première période, même s'il a fait... C'est ça qui est aussi très très frustrant, et comme d'habitude avec ce joueur, notamment sous le maillot de la Seleção, c'est qu'il a fait quand même 45 bonnes premières minutes. Il a trouvé le poteau notamment aussi en début de rencontre, Raphaël Léan. Et ce geste d'humeur donc qui a répondu au Chilien par un direct du droit qui pourrait lui avoir de... qui pourrait lui valoir de fâcheuses conséquences en vue du mondial, parce qu'il y aura, je pense, hein, ça reste un geste violent de ce qu'on a vu. Il faudra décortiquer les images et dans ce cas-là, ça peut valoir plus qu'un seul match de suspension. Ça peut être un amical, ça peut avoir, on le dit, on le répète, une incidence sur le début du mondial qui va commencer dans 5 jours à peine, je le précise quand même. Non pas pour le Portugal qui commencera le 17 juin contre la République démocratique du Congo, mais quand même à surveiller tout ça. Osorio. Ah, superbe. Voilà, la pépite chilienne. Si vous nous rejoignez, on va la rappeler, hein, le Chili qui est en grande reconstruction, qui a fini dernière cette sélection chilienne de la zone AM Sud, 10e sur 10. Hop, hop, hop, attention, ça a été contré, récupération. Il y a des ballons quand même bizarrement négociés sur le plan défensif et de la relance, là, côté portugais, depuis la reprise des débats en seconde période.
1: Exactement, il y a beaucoup de ballons qui traînent, des relances imprécises avec un certain flegme, hein, par l'arrière-garde portugaise. Attention à ne pas se faire piéger quand même. Même si forcément à 10 contre 10, hein, ce match perd un peu en intérêt en ce qui concerne le travail qui peut être mis en place par les sélectionneurs, que ce soit en schéma de jeu, en dispositif, en choix d'hommes.
0: On va le rappeler, André aussi, si vous n'avez pas pu être avec nous lors de la première période, ce qui est intéressant et ce qu'on a vu, c'est ce qu'a tenté Roberto Martinez d'un point de vue tactique en première période. On critique souvent les choix du sélectionneur espagnol de cette sélection portugaise, mais Bernardo Silva positionné à la place de Vitinha habituellement, donc devant la défense. On l'avait pas vu à ce poste, hein, il a plutôt tendance à jouer dans les trois de devant habituellement, Bernardo Silva avec le maillot de la sélection. Là c'était très intéressant, on a vu un bon Bernardo Silva dans ce registre là. Hop, hop, là, et ça c'est un bon ballon aussi, surtout côté portugais, pas de position de hors-jeu. Eh bien la voici la solution, le numéro 3, le remplaçant du remplaçant attendu pour le mondial, le remplaçant de Gonçalo Ramos, lui-même remplaçant de Cristiano Ronaldo. Guedes vient inscrire le premier but de cette rencontre et va marquer des points aussi en vue du mondial. Voilà un premier mouvement assez intéressant dans l'axe, parce qu'on avait plus vu ça depuis très longtemps côté portugais. Beaucoup de centres dans cette période et ça fonctionnait.
1: On déplorait un usage un petit peu trop abusif des côtés en première période, Luigi, de la part des joueurs portugais. Cette fois-ci, vous l'avez souligné, on passe par le milieu avec cet excellent ballon et surtout cet excellent appel de Gonçalo Guedes, parfaitement dans le timing. La mauvaise couverture quand même à signaler, je crois que c'était Soiseau sur le côté gauche, c'est lui qui le laisse en jeu. Mais derrière, Gonçalo Guedes, clinique face au gardien. Vous l'avez noté, hein, Luigi, extérieur du pied, enfin extérieur du pied.
2: Trivel.
1: Gonçalo Guedes.
0: Et but pour son presque retour en sélection. Il avait joué 45 minutes en mars contre le Mexique. Mais ça, c'était après 4 ans d'absence sous le maillot de la sélection quasiment. Son dernier but remonté, vous savez quoi, au 9 juin 2022. Faut remonter, forcément. Oula, oula. On n'a pas compris ce qu'a tenté Vigoro sur ce coup-là.
1: On laisse aucun temps de respiration à l'équipe chilienne côté portugais. Directement à l'assaut avec, on l'a vu, un Rubén Dias très très haut sur le terrain pour tenter de capitaliser sur ce temps fort.
0: Ouais, ouais. Il a enlevé les mains au dernier moment parce qu'il s'est rendu compte qu'il était vigoureux au-delà de sa surface de réparation. Donc il ne pouvait pas toucher le ballon des mains. Monsieur Zuffirli, l'arbitre italien, qui va siffler en faveur des Portugais visiblement. L'heure de jeu, et donc le Portugal qui a débloqué les choses il y a quelques instants contre. C'est... Oh là là là. Ouais, là, bien sûr qu'on peut réclamer quelque chose. Il se fait percuter quand même, hein, dans le dos, là, jouant contre Cancelo. Ça peut se siffler dans des conditions autres. Et puis on va saluer aussi, hein, sur le but, la passe de Ruben Neves, hein, qui a quand même cassé deux lignes.
1: Effectivement, j'allais le souligner, très souvent critiqué également Ruben Neves pour encore une chute dans la surface de réparation.
0: Hop, hop, hop, assez cadré. En deux temps, il va se saisir du ballon, là, Lawrence Vigourou.
1: D'un coup, Ruben Neves qui n'est pas toujours forcément au rendez-vous, hein, dans l'impact, dans le rythme, dans le jeu de la sélection portugaise, mais qui évolue en Arabie Saoudite. Et les deux gardiens, en tout cas, qui ont à cœur de nous divertir en ce début de seconde période.
0: Spectacle. Allez, Pedro Neto connaît son pouvoir d'accélération. C'est ensuite, voilà, La complication, c'est ce qui peut se passer derrière, c'est la passe, le dernier geste. Et du coup, il a. Ouais, on joue pas le ballon, on vient un coude dans le dos. Et c'est largement sifflable hein, cette situation-là.
1: C'était encore un bon centre de Ruben Neves hein, à l'aise sur ses 15 premières minutes.
0: Et je reviens sur Pedro Neto, mon cher André, parce qu'avec une probable suspension, on va pas s'avancer, mais quand même, on voit pas comment ça ne pourrait pas être le cas pour Rafael Leão. Il va y avoir justement peut-être un coup à jouer pour Pedro Neto, qui a été longuement privilégié ces derniers mois au moment où justement Rafael Leão, entre ses blessures, sa pubalgie récurrente et les choix de Roberto Martinez, n'avait pas eu trop l'occasion de s'exprimer. Il l'avait fait très bien en début de rencontre avant ce carton rouge un peu stupide donc, voire beaucoup stupide. Et ensuite, on le rappelle, l'autre concurrent, c'est João Félix, qui est attendu pour être à ce poste sans doute aussi, à moins de le voir à droite, de voir Neto à gauche. Ouais, il y a d'autres solutions, mais en tout cas, il a un coup à jouer désormais, si encore plus qu'avant, si Léon est suspendu pour un ou plusieurs matchs.
1: C'est que c'est un poste en sélection qui a déjà été occupé par Bruno Fernandes hein, également. On voit mal quitter l'entrejeu, le joueur Manchester United, mais sait-on jamais.
0: Ouais, c'est encore, c'est une bonne passe. Pardon André, mais effectivement, c'est allé vite encore pour chercher Pedro Neto. Si c'est pas encore Ruben Neves hein, qui avait fait cette passe. C'est assez étrange d'ailleurs, on a attendu d'être à 10 contre 10, mais pour davantage casser des lignes là comme ça et jouer un peu plus axial. On l'a dit, on l'a répété en première période, André, beaucoup de centres, pas toujours bon.
1: Très toujours jeu. Beaucoup de monde à la réception voilà. Non plus.
0: Et on avait envie de voir un peu plus le Portugal passer dans l'axe. Il avait bien fait un début de rencontre avec le point de fixation qui était Cristiano Ronaldo. Et attention là, parce que le Chili va répondre peut-être. Oh, le contrôle. Pas mal fait ça pour conserver le cuir. Il n'a pas pu se mettre en position de frappe, mais il a pu le conserver. En attendant, moindre mal. Là, ce ballon négocié par Tapia. Il était aux premières loges, Moussouzou Ferli. Et attention, la situation de contrôle pour Pedro Neto face à Loyola. Il est passé une fois, il va continuer. Décalé, Guedes qui va redonner à Neto, qui a choisi le côté fermé. Est-ce que ça a été contré? Non, je pense que c'est directement en sortie de but. Raté la part du joueur de Chelsea.
1: C'est là qu'on l'attend également Pedro Neto, dans la négociation de ce genre de moment, dans la lecture de ses opportunités en transition. On sait qu'il peut pêcher dans la justesse parfois dans ses choix. Mais on sait aussi que la vitesse et la qualité technique sont au rendez-vous chez ce joueur. Qui, comme vous le disiez, Luigi, est certainement l'un des joueurs de cette sélection qui joue le plus en ce qui concerne son statut dans cet effectif portugais. Effectif riche, très riche même, qui fait office de favori. Pour beaucoup, c'est vrai que sur le papier, quand même, le groupe portugais est assez complet à toutes les lignes. Mais collectivement, on a finalement assez peu de garanties à l'approche de ce mondial. Reproche qui a souvent été fait à Roberto Martinez. Manque d'identité, manque de véritable plan de jeu, de cohérence parfois aussi dans les choix d'hommes. Et on prépare deux entrées en jeu également côté chilien.
0: Ouais, Cepeda qui va rentrer et pas Sequeda. Et Rodrigo Echeverria. Tapia et qui va obtenir le coup franc. À juste titre. Une décision prise par Lucas Zouferli. On va rappeler donc. Avant d'être coupé tout à l'heure par une occasion portugaise, me semble-t-il. D'ailleurs, le but, je crois, de Guedes, on parlait un petit peu de cette équipe chilienne donc, qui était éliminée de la course à la Coupe du Monde. Troisième fois de suite qu'ils ne disputeront pas de mondial et les Chiliens, vide générationnel, c'est vrai. Puis les retraites de Sanchez, Vidal et consorts.
1: Et bon dernier, tout simplement, du groupe des éliminatoires de la zone Amérique du Sud.
2: qui a provoqué donc un changement de sélectionneur. Hein. L'actuel Nicolas Cordoba qui a seulement fait les deux derniers matchs des éliminatoires.
3: Et, oh là.
2: Ah, il a dérangé un vendeur de Bifanes qui était aux abords du stade.
3: On voit le but extérieur pied droit. Ou légèrement pointu même, je crois, de la part de Guides. Les changements donc qu'on vous annonçait. Okay. Lucas Cepeda qui est entré, le joueur d'Elche.
2: Echeverria qui joue lui au Mexique, au Club Eleon.
3: Merci qui est sorti et Gutiérrez également. Attention encore à la profondeur avec Diogo Dalot. Et l'arrêt. Et pas de position de hors-jeu. Hein. Nouvel arrêt de la part de Vigourou.
2: C'était Bruno Fernandes cette fois-ci à la passe. Elle est superbe aussi, hein, cette ouverture du joueur de Manchester United pour son partenaire. Diogo Dalot, on le sait, hein, pas forcément habitué à se retrouver dans cette position, surtout, même si l'appel ici est excellent, évidemment.
3: Pause fraîcheur, mon cher André, 69e minute. Comme en première période, on va prendre le temps de se rafraîchir quelque peu. On va y avoir le droit, on le dit, on le répète, pendant la Coupe du Monde aux États-Unis, au Mexique et au Canada, parce qu'il va y avoir des stades avec de sacrées températures. On a parlé météo, on a parlé stades climatisés tout à l'heure, en rappelant qu'il n'y aurait pas non plus énormément de stades avec de la clim. Le Texas, Dallas et Houston, la Géorgie avec Atlanta, mais pas forcément partout. Et on pense à Monterrey notamment, qui est un stade au Mexique où il va y avoir une grosse chaleur attendue.
1: Pour l'instant, les Portugais seront bien, puisque c'est justement à Houston qu'ils iront jouer leurs deux premiers matchs de poule, contre la République démocratique du Congo puis contre l'Ouzbékistan, avant d'aller à Miami défier la Colombie en clôture du groupe K.
3: Pour donner un indice, et on avait vu aussi avec le match de l'équipe de France, pas forcément besoin d'avoir de grosses températures. France-Côte d'Ivoire, c'était déjà le cas. Là, il fait 20 degrés à Lisbonne, hein, pour vous donner un ordre d'idée. Donc, c'est pas normalement des moments où on s'arrête pour des cooling breaks, mais il faut s'attendre à avoir des cooling breaks dans la prochaine Coupe du Monde.
2: C'est pas évident, hein, pour les joueurs comme pour les staff aussi, de casser le rythme d'un match comme ça. Derrière, il faut se remettre dedans. Si par exemple vous êtes dans un temps fort, ça peut être vraiment un instant assez délicat à négocier. Mais l'opportunité également, on le voit pour le staff, notamment pour Ricardo Carvalho.
3: On a vu d'ailleurs.
2: Certains l'ont reconnu, qui est dans le staff de Roberto Martinez.
3: Petite image sympa qu'on a vu d'ailleurs au camp d'entraînement du Portugal. C'était hier, si je dis pas de bêtises, André.
2: C'est ça, ouais. Hier ou en tout cas très récemment, peut-être
3: ce matin.
2: Exactement. Des anciennes gloires de la sélection qui ont rendu visite à l'actuel groupe de la sélection. Hugo Almeida, notamment, était là. Luis Boamorte.
3: Costinha.
2: Exactement, José Font, Adrien Silva.
3: Des un peu plus récents aussi, exactement.
2: Pour venir encourager donc les joueurs de Roberto Martinez. Ricardo également est dans le staff du sélectionneur. Ancien gardien de but, célèbre notamment pour cette séance de tir au but mythique, sans les gants, contre l'Angleterre. On invite les plus jeunes à aller voir les images. Hein, c'est des choses qu'on ne voit plus trop aujourd'hui.
3: Alors, ce qu'on voit beaucoup par contre, c'est les passes décisives de Bruno Fernandes. On a vu 21 en première ligue cette saison. Pas de passes décisives cette fois sous le maillot du Portugal. Donc capté par Vigourou. On rappelait tout à l'heure le record battu en première ligue devant Kevin De Bruyne et Thierry Henry, qui s'est arrêté à 20 passes décisives en une saison de PL avec City Arsenal. 21, donc pour le meilleur joueur de l'année, élu comme tel en attendant par la presse anglaise, hein, le syndicat des journalistes, et on attend la décision concernant les joueurs aussi. Quelques nominés encore, ça n'a pas été décidé.
2: assez remarquable quand on sait les difficultés collectives qu'a pu rencontrer Manchester United, notamment en tout début de saison, avant de se relever, notamment avec l'arrivée de Michael Carrick sur le banc. Et Bruno Fernandes a été effectivement l'un des grands bonhommes, si ce n'est l'artisan majeur sur le terrain de ce renouveau presque des Manchester United.
3: Et on laisse ce ballon au Chilien du côté de cette Célestin pour une fois ou presque. Pour son possession de balle pour le Chili dans ce match pour l'instant.
2: Toujours ces problèmes de relance hein, côté portugais, attention.
3: Ah, c'était pas le cas en première, c'est vraiment depuis le début de la seconde.
2: Ouf. Il venait de loin, il était vu ce tacle.
3: La tête de Bruno Fernandes, Guedes là, qui se bat bien, qui s'est densifié aussi hein, sur le plan physique. De Ruben Dias qui a donc passé la première période aux côtés de Renato Veiga, qui passe la seconde aux côtés de Gonçalo Inácio.
2: C'est vraiment un chagrin qu'on devrait voir débuter en Coupe du Monde. Dernier défenseur central, c'est Thomas Araújo.
3: Antonio Silva qui a été écarté depuis un moment, hein, qui a malheureusement enchaîné les mauvaises performances sous le maillot de la sélection. Ça lui a coûté hein, cette place pour le mondial.
2: Ça avait été l'un des invités presque surprise à l'époque, en 2022 en tout cas. Il était professionnel depuis seulement quelques semaines avant d'aller au Qatar. Effectivement, il ne sera pas de l'aventure en 2026. Lui qui pressenti en tout cas par la presse pour reprendre le brassard hein, du côté de Benfica, mais c'est un statut qui n'a pas, en tout cas un potentiel statut qui n'a pas convaincu Roberto Martinez au moment de choisir ses joueurs.
3: Ruben Dias en attendant lui va porter ce ballon sur Inácio. On va rester au côté portugais, on vous le rappelle, il va rester un gros quart d'heure encore à jouer dans ce match. 1-0 pour le Portugal, but de celui qui tenterait en début de seconde période, Gonçalo Guedes. Portugal est à 10 comme le Chili, exclusion de Raphaël Léon qui pourrait avoir des conséquences pour le début du mondial, pour un geste violent. Et puis Cristiano Ronaldo qui est sorti à la mi-temps. On a vu en jambe. Allez, ça c'est bien ça. Ça c'est très bien même. Ça c'est signé Bruno Fernandes dans une position idéale. Il n'a pas eu l'occasion aujourd'hui de pouvoir s'illustrer dans ce registre-là, les tentatives lointaines. C'est fait, et de quelle manière, 2-0 pour celui qui a récupéré le brassard de capitaine en plus de ça.
2: On a parlé de ses passes décisives, on sait c'est un chef d'orchestre, mais c'est aussi un sacré frappeur. Bruno Fernandes, il nous le démontre sur cette action. Superbe but de la part du numéro 8 portugais.
3: C'est lui qui est à la récupération d'abord, hein, d'ailleurs, de ce ballon pour aller chercher Gonçalo Guedes. Fixation, un relais de Chico Cancessan, et là...
2: Première intention. Qui ne laisse aucune chance à Villou, qui a été assez remarquable hein, depuis le début de la rencontre. Et là, il ne peut rien faire sur ce ballon. À noter la très bonne temporisation aussi hein, de Gonçalo Guedes. Il a patienté, il a attendu du soutien.
3: L'équilibre, on dit souvent dans ces cas-là parfait. Bah oui, effectivement, on voit la position corporelle qui a facilité le travail sur ce but aussi. Et tiens, Joan Félix qui a repris l'entraînement hier, qu'on n'attendait pas titulaire forcément, qui va disputer un petit quart d'heure dans cette rencontre. On lui est place donc de Chico Conceição,
2: lui qui a cartonné hein, cette saison en Arabie Saoudite. Joan Félix, c'est qu'il a souvent déçu depuis son départ de Benfica avec le statut d'un des plus gros espoirs du foot européen. Depuis, il s'est par moments perdu, même s'il nous a souvent ébloui également, mais une inconstance qui a eu raison de sa carrière chez les cadors européens. Et il arrive en forme en tout cas sur cette Coupe du Monde, Jean-Félix.
3: Qui va prendre le côté gauche, donc Neto va passer à droite. Et le Chili avec Tapia. Tenter de réduire l'écart là au tableau d'affichage. Tapia.
2: Une phase sur laquelle n'a pas trop travaillé le Portugal. Hein. Défense sur une attaque adverse placée. On a vu plutôt le Chili essayer d'évoluer en transition depuis le début de la rencontre. C'est aussi un axe de travail qui peut être intéressant pour Roberto Martinez et plus largement pour évidemment l'arrière-garde portugaise.
3: Et d'ailleurs, faut rappeler juste une chose. Mon cher André, je vais y revenir dans quelques instants parce que tu as pied dans la surface de réparation. Quand on se penche d'ailleurs sur les buts qu'a encaissé le Portugal sur ces derniers mois, on va même remonter à... On peut se souvenir avant l'Euro 2024, le match amical contre la Slovénie en transition, contre la Hongrie ou l'Irlande, là, lors de cette campagne éliminatoire à la Coupe du Monde, sur phase arrêtée ou sur transition. On a souvent vu des Portugais à la peine, hein, justement, sur les contre-attaques rapides avec des vrais soucis de gestion de la profondeur. C'est un axe contre un bloc bas auquel il faut s'attendre. Alors, on n'a pas vu, malheureusement, les Chiliens trop utiliser ça aujourd'hui. Parce qu'ils n'ont pas su profiter, ils ont été assez étouffés pendant 45 minutes, hein. Très peu sortis de leur moitié de terrain. Mais voilà, c'est là où défensivement, on attend toujours les Portugais face à un bloc bas, contrer ces transitions-là. Aujourd'hui, on n'a pas vraiment vu les Chiliens donc, s'en servir, mais c'est clairement ce qu'il faudra surveiller encore, parce que c'est un vrai problème côté portugais depuis de nombreux mois désormais.
2: C'est des phases de jeu où il est nécessaire d'avoir une certaine concentration d'abord et une certaine aussi discipline défensive en termes tactiques et d'anticipation de la perte de balles à venir. Et ses soucis de concentration, Luigi, on en a vu plusieurs, mine de rien, dans ces bientôt 80 minutes. Des pertes de balles dans la surface de réparation, des relances qui manquaient de précision, qui n'allaient pas toujours trouver un partenaire et qui finissaient souvent dans les pieds chiliens. Ça n'a pas été puni ce soir, mais attention côté portugais, parce qu'à la Coupe du Monde, ça pourrait se payer bien plus cher.
3: Attention, intervention de monsieur Zouferli. Il y a eu un petit coup reçu par Ruben Neves là dans la surface de réparation. Coup de visage. On va se relever, on va le rappeler. Hein, dans 4 jours, deuxième match, ce sera sur l'équipe d'ailleurs. Toujours à notre compagnie André. On voit le putain, un petit décalage de Chico Conceição. Et la frappe, l'équilibre, la zone, franchement l'angle trouvé, c'est du grand art de la part de Bruno Fernandes, qui alors sera titulaire ou pas, donc dans 4 jours contre le Nigeria, deuxième match préparatif à la Coupe du Monde, 10 juin, alors que le lendemain, la Coupe du Monde débute. Portugal, on l'a dit, c'est 17 juin contre la République démocratique du Congo le début, mais on part vraiment à la dernière minute. Bonne ou mauvaise chose ou pas, c'est vrai qu'il y a deux écoles hein, dans les équipes qui disputent le mondial. Certaines qui sont arrivées un peu plus tôt pour préparer ce mondial, pour se préparer à la chaleur notamment, et d'autres qui attendent le dernier moment. On aura la réponse à la fin de la compétition pour savoir quelle était la meilleure option prise.
2: Remplacement côté chilien avec la sortie de la pépite, de votre pépite en tout cas, Luigi, depuis le début de la rencontre, le numéro 11, Osorio.
3: Pas beaucoup côté chilien, c'est pour ça que on se contente de peu aussi. Et votre ami qui est entré.
2: Tout à fait. Je me risque donc à la prononciation.
3: Allez, j'ai fait exprès.
2: Vous m'envoyez comme ça au charbon. Vegrons. Vegrons. Comment est-ce qu'on peut prononcer ça?
3: Reichmuth.
2: Reichmuth. Eh ben écoutez, ce sera donc Reichmuth.
3: Allez.
2: Ils nous ont habitués à plus simple.
3: Ouais, moi je suis un peu plus facile sur les noms à consonance. Latine, notamment côté portugais comme vous, mon cher André. Allez, récupération Cancelo qui va pouvoir redémarrer. La passe dans l'axe, c'était dangereux, mais on va s'en sortir. La sortie de balle impeccable, forcément à 10 contre 10 aussi, un peu plus d'espace du

0: tout comme Bernardo Silva qui est entré tout à l'heure, on le rappelle, le joueur de Manchester City qui ne sera plus à City la saison prochaine. Il a fait ses adieux. Oh, attention là, hop hop hop, il s'était retourné, dévié cette frappe au passage, ça aurait pu troubler Rui Silva. Intervention presque tranquille justement. Tiens, bah pourquoi on a ciblé Maripane, pas lui qui a frappé pourtant.
1: Le réalisateur certainement un nostalgique de la Ligue 1.
0: Allez, Rubén Dias. Cancelo qui prend de plus en plus de risques. C'est passé parlait, jusqu'à présent.
1: Luigi, là, c'est intercepté plein axe. C'est dangereux.
0: Va se servir de l'appel. Non, finalement, oui. Transmettre ce ballon. Alors, qui a touché ce ballon au dernier ressort, justement. Ce sera pour le Chili. Est-ce qu'il a touché ce ballon au dernier moment? Ouais, position de hors-jeu. Voilà, les fameuses pertes de balles qu'il faut éviter normalement quand on est professionnel. Ouais, hop. Ouais, bah oui. Évidemment. Allez, Rubén Dias. Une dizaine de minutes encore à jouer. Encore un match face au Nigeria ensuite. Et ce sera la Coupe du Monde pour le Portugal. La 7e de suite, la 9e au total disputée par la Seleção. La dernière de Cristiano Ronaldo. Il y aura une 8e Coupe du Monde d'affilée la saison prochaine. La saison prochaine dans 4 ans, parce qu'on le rappelle. Et l'organisation aussi conjointe dans 4 ans pour le Portugal avec l'Espagne et quelques pays d'Amérique du Sud aussi.
1: Et le Maroc également.
0: Et le Maroc aussi, merci de le rappeler. Et l'Indonésie, et le Groenland.
1: Tout à fait.
0: Bientôt.
1: Ouverture en Antarctique, voilà. C'est le projet de Gianni Infantino. Avec 128 équipes normalement.
0: La prochaine Coupe du Monde déjà qui explose tous les records en nombre de joueurs. C'est 1285 de mémoire, mais je suis pas sûr. C'est un chiffre autour de ça.
1: Il va être long l'album Panini à compléter, ouais, cette année.
0: Sachant qu'il y a des erreurs. Panini. Ça a été pressé un peu trop rapidement d'ailleurs. Mais la Coupe du Monde, elle est là. La première bientôt, le 19 juillet prochain, du côté de New York. Sera peut-être soulevé pour la première fois par le Portugal. Ce sera pas pour le Chili en tout cas, parce qu'ils ne sont pas qualifiés, ça c'est une certitude.
1: Dans le top 4 en tout cas, le Portugal, selon le sélectionneur du Chili, c'est ce qu'il a dit cette semaine en conférence de presse. Mais il y aura du monde quand même, il y aura des sacrés concurrents. Pour certaines nations qui présentent peut-être un petit peu plus de garanties collectives que le Portugal. Je pense notamment à l'Espagne par exemple. C'était Thomas Arloge qui s'échauffait là au bord de la ligne de touche. Et c'est ça exactement, le joueur de Benfica qui devrait rentrer en jeu pour les 5 dernières minutes de cette rencontre.
0: À la place de Rubén Dias.
1: Normalement.
0: Ouais, on prend pas de risque.
1: C'est une folie de fin de match.
0: Oh là, imaginez, soyons fous. Ce qu'on peut voir comme folie, je pense pas. Quand même. Peut-être louper quelque chose.
1: On reste conservateur côté Roberto Martinez.
0: Rojo qui a pris à la fois, c'est vrai, c'est marque en sélection au moment où on en parlait tout à l'heure, Antonio Silva, lui, les perdait.
1: C'est symbolique, hein.

0: ce remplacement, parce que dans la formation benfiquiste, Tomás Araújo a souvent été vu comme le successeur de Rubén Dias.
1: Attention, Guedes. Ouf, il n'y a rien. Ça joue.
2: Non.
1: Incompréhension. On va juste rappeler quand même, parce que ça c'est bien de le dire, donc c'est des joueurs sans doute qui ont du temps de jeu au cours de la deuxième rencontre et pourquoi pas en tant que titulaire. D'ailleurs c'est le seul, je regardais dans les joueurs de champ qui n'est pas rentré aujourd'hui. Trincão. Ouais, je l'ai tellement appelé qu'on ne l'a pas vu. C'est le seul joueur de champ qu'on ne verra pas aujourd'hui rentrer, à part s'il décide d'un changement de dernière minute dans cette fin de match. Bruno Fernandes est encore là, notamment, pourquoi pas.
0: Au-delà des Parisiens, évidemment, qui sont en tribune, parmi les joueurs de.
1: Les joueurs présents sur le banc aujourd'hui.
0: Ouais, du monde, bien sûr.
1: On rappelle, il y avait 5 absents au coup d'envoi côté portugais, les 4 Parisiens. Ramos, Vitinha, João Neves et Nuno Mendes, alors qu'on voit les deux buts inscrits des Portugais aujourd'hui. Et Matheus Nunes également, touché, joueur de Manchester City. Il ne s'est pas entraîné hier.
0: Elle est magnifique, cette finition de Bruno Fernandes, mais vraiment, on insiste sur la temporisation de Gonçalo Guedes et surtout sur l'intelligence de Chico Conceição aussi, de ne pas contrôler ce ballon, de ne pas essayer d'aller affronter son vis-à-vis, de pénétrer dans la surface de réparation, non. Décalage en une touche. Et derrière, évidemment, la frappe de Bruno Fernandes, elle est magistrale.
1: Allez, une grosse minute encore à jouer dans le temps réglementaire. Aura-t-on du temps additionnel? On ne sait pas. En attendant, on vous rappelle, dans 18 minutes, le coup d'envoi de la prochaine rencontre sur l'équipe entre l'Angleterre et la Nouvelle-Zélande. 22h à suivre.
0: Deux équipes présentes à la Coupe du Monde, pour le coup.
1: Exactement. Allez, ballon pour Rubén Neves. Allez, peut-être une dernière flèche décochée dans cette rencontre par le Portugal. Pas là-dessus, en attendant, on est bien revenu défensivement. Sur l'équipe pour le Portugal, la prochaine rencontre dans 4 jours à peine, donc une ville j'arrive jamais à prononcer, Leiria, déjà voilà, encore j'ai beau être d'origine portugaise, voilà, c'est toujours une galère sans nom,
0: c'est toujours piégeux,
1: même j'essaye, j'arrive toujours pas à tourner la langue dans le bon sens. Dans 4 jours donc face au Nigeria, dernier match préparatif à la Coupe du Monde pour le Portugal, ce sera à suivre sur l'équipe. Cette valse de match qu'on vous offre en répétition générale avant la Coupe du Monde de football qui débute dans à peine 5 jours désormais du côté de Mexico. Allez, pourquoi pas frapper? Ça a été fait, ça a été contré.

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6: 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Et forcément, lorsqu'on porte un tel héritage, le but reste immuable.
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6: En LMGT3 dès cette année, avant de viser plus haut et de devenir le premier américain à remporter la classique Mansell au général depuis 1996.
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0: Il y a déjà comme un petit air de Coupe du Monde. Bonsoir à toutes et à tous. Ravi de vous accueillir sur la chaîne L'Équipe ce soir. Vous avez pu suivre il y a quelques instants, petit souci technique sur la fin, la victoire du Portugal face au Chili en match de préparation. C'est un autre gros cador de la Coupe du Monde qu'on va découvrir ensemble et en compagnie d'Eric Rabessandratana. Eric, bonsoir à vous.
1: Bonsoir à tous.
0: C'est une immense nation du foot qu'on va avoir l'occasion de voir se préparer un petit peu, l'Angleterre de cet homme-là, Harry Kane.
1: Ouais, Harry Kane a fait une très très grosse saison et on va un petit peu se pencher sur cette équipe d'Angleterre qui est en train de se préparer, mais surtout on aimerait savoir si elle est prête pour cette Coupe du Monde, parce que ça reste quand même une équipe probable dans le dernier carré, c'est possible encore.
0: L'Angleterre de cet homme-là qu'on connaît nous très très bien, Thomas Tuchel, celui qui a fait énormément parler, notamment avec cette liste anglaise et les nombreux choix. On aura l'occasion bien sûr d'en parler dans quelques instants. En face, une équipe de Nouvelle-Zélande très peu connue du grand public, la Nouvelle-Zélande de cet homme-là, Chris Wood, c'est la principale star de cette formation-là. Il a énormément d'expérience, un attaquant qui compte quasiment 300 matchs en Première Ligue, l'attaquant de Nottingham Forest, principale star de cette formation, la Nouvelle-Zélande, classée 85e nation au classement FIFA. C'est l'équipe la moins bien classée à disputer la Coupe du Monde.
1: Oui, je crois que ça veut dire qu'il y a un certain avantage pour l'Angleterre, mais voilà, il y a quand même, elle a tenu tête à certaines nations. Voilà, il y a jamais eu de gros score de différence, donc ça veut dire qu'il y a quand même de la qualité. Elle est plutôt valeureuse collectivement et plutôt bien organisée en général. Donc on va voir ce que ça va donner.
0: Kobbie Mainoo est prêt à donner le coup d'envoi de cette rencontre. Il y a déjà comme un air de Coupe du Monde ce soir. Ça y est, les Anglais sont sur le sol américain. Entrée en lice prévue dans 11 jours pour le Mondial. Mais avant ça, les derniers réglages, derniers ajustements avec deux matchs amicaux, dont celui de ce soir face à la Nouvelle-Zélande, 85e nation au classement FIFA, qualifiée elle aussi pour la Coupe du Monde. Et on a eu l'occasion, mon cher Eric, d'apercevoir quelques visages. Il y a quand même une grosse équipe hein, alignée ce soir par Thomas Tuchel. Alors, aucun des Gunners d'Arsenal ne débute cette rencontre. On rappelle qu'ils ont perdu la finale de la Ligue des Champions il y a moins d'une semaine. Et c'est tout à fait normal. En revanche, il y a du beau monde. On a vu Harry Kane, on a vu Oli Watkins, Marcus Rashford également, dont on entendra beaucoup parler cet été. Il y a quand même des gros noms dans cette équipe d'Angleterre.
1: Ouais, il y a des gros noms, il y a de la qualité, il y a l'état d'esprit aussi qui va être au rendez-vous. Donc, il y a la chaleur aussi. On n'en a pas parlé, mais il fait très chaud aujourd'hui à Tampa. Et du coup, ça peut aussi user un petit peu physiquement ces équipes.
0: Le Raymond Jones Stadium de Tampa en Floride, effectivement, ce stade de 70 000 personnes qui accueille d'habitude les rencontres de Tampa Bay en NFL. Et vous parliez de la température, 33 degrés actuellement, il est 16h en Floride. Ouais. On essaye déjà de s'acclimater aux conditions durant lesquelles cette équipe d'Angleterre va disputer le prochain mondial, et déjà un premier corner. Il est frappé plein centre, repoussé par la défense néo-zélandaise, les All Whites comme on les appelle. Lui, il est toujours là, Jordan Henderson, le vétéran de cette équipe anglaise, 35 ans. Il évolue désormais du côté de Brentford, dont on a eu l'occasion de le voir pendant de longues années du côté de Liverpool. Lui aussi, il est là, Pickford, depuis tellement d'années dans le but anglais. 83e sélection, il y a des noms qu'on retrouve quand même hein, depuis pas mal de temps. Et on a vu effectivement déjà quelques petites erreurs techniques. C'est pas évident pour cette formation néo-zélandaise.
1: Ouais, non, je pense qu'aussi il y a l'émotion et la pression de jouer cette équipe d'Angleterre. Et il va y avoir forcément des erreurs techniques et des manques de concentration de temps en temps. Mais voilà, les Anglais sont plutôt partis agressifs, même si il n'y a pas eu de situation dangereuse pour l'instant. Mais ils ont été agressifs dès le départ. On va voir ce que ça va donner.
0: Avec déjà des tentatives de combinaison avec un Harry Kane qui a décroché pas mal, lui, bien sûr. Brassard de capitaine au bras, le meilleur buteur de l'histoire de la sélection anglaise.
2: Ouais, café.
0: Ouais, ça c'est bien fait avec Jarrell Kwanza, ce ballon qui est passé à l'entrée de la surface de réparation, la petite centre. Et ça tient pour l'instant seulement.
1: Ouais, ça tient et ça a été bien coupé au premier poteau. Mais attention, hein, dès l'instant que vous perdez le ballon dans les 25 derniers mètres, les Anglais vont se projeter très vite.
0: Ouais, on le voit déjà dans l'impact physique et dans les duels. Bien évidemment qu'ils ont bien plus de répondants, les Anglais, face à une équipe de Nouvelle-Zélande qui, certes, a passé les qualifications de manière très très tranquille, mais le nouveau format de qualification permet à la meilleure équipe d'Océanie d'aller directement à la Coupe du Monde et non pas, comme les éditions précédentes, d'aller jouer un barrage intercontinental, raison pour laquelle cette équipe de Nouvelle-Zélande est allée directement en Coupe du Monde.
1: Alors c'est beau hein, dans le principe et dans l'idée, mais après il faut surtout pas que ça descende un petit peu le niveau technique. C'est un peu le danger d'avoir un peu plus de nations. Il y a un peu plus de fatigue parce qu'il y a beaucoup plus de matchs et derrière le niveau peut-être va descendre aussi au départ de la compétition en tout cas.
0: Absente des trois dernières éditions de la Coupe du Monde, cette équipe néo-zélandaise, on va surveiller ce petit ballon intéressant avec déjà un Marcus Rashford qui essaie de se mettre en évidence. Pour l'instant, c'est une attaque-défense depuis le début de la partie. La tentative lointaine repoussée dans un premier temps par la défense néo-zélandaise. Ils n'ont absolument pas vu le ballon pour l'instant.
1: Et puis, c'est des matchs amicaux, mais c'est des matchs qui donnent aussi des points pour éventuellement commencer la compétition. Donc, il faut être bon d'entrée. On rappelle, il n'y a pas de joueurs d'Arsenal. Donc, on peut aussi marquer des points sans ces joueurs-là.
0: Et quand on connaît le tempérament et la manière de penser de Thomas Tuchel, il est évident qu'une bonne prestation, même lors des matchs amicaux, pourrait vous faire gagner des points. On a parlé de ce groupe anglais. Que dire quand on voit, Eric, la liste des absents anglais pour cette Coupe du Monde? Pas de Phil Foden, pas de Cole Palmer, pas d'Harry Maguire, Trent Alexander-Arnold également n'est pas là. Ça en fait des noms quand même qu'on mettrait peut-être en tête de liste si on était le sélectionneur anglais.
1: On aurait plutôt tendance à les mettre sur la liste. Alors Maguire, je ne suis pas très fan parce que évidemment il y a eu ça reste un rock en termes de physique défensif, mais après techniquement c'est assez laborieux. Donc moi ça me surprend pas qu'il soit pas dans la liste. Par contre tous les autres, c'est pas des vieux, il y a un peu de tout, mais il y a surtout des joueurs confirmés, donc c'est assez surprenant.
0: Ouais, première action intéressante peut-être pour les Néo-Zélandais. Oh, le ballon, la remise intéressante. Oh, il aurait peut-être même pu essayer de piquer ce ballon-là, puisque Pickford était bien avancé. C'est Elijah Just qui s'est procuré cette situation-là, lui l'attaquant qui évolue en Écosse.
1: Ouais, c'était bien joué, en tout cas ce ballon dans l'espace, dans le dos de la défense. Et il s'est un peu précipité, je pense que là tout à l'heure je vous parlais des émotions, là il a eu un peu peur du retour défensif et du coup il s'est précipité pour éventuellement centrer, mais comme il était parti devant tout le monde, il n'y avait personne derrière.
0: La bonne sortie, ballon tranquillement capté par Max Crocombe, gardien de Millwall en Championship.
1: Il est plein de couleurs. Non mais c'est quand même, ça change quand même pour les gardiens, hein. Je trouve ça sympa. Un beau duel.
0: Et ballon encore une fois intercepté par Elijah Just. Et le coup de sifflet de Nathalie Simon, arbitre femme pour cette rencontre entre l'Angleterre et la Nouvelle-Zélande, arbitre américaine. Elijah Just encore à la recherche de Chris Wood, lui la star de cette équipe néo-zélandaise. Un temps blessé, on a eu très très peur du côté de la Nouvelle-Zélande.
1: Ouais, si vous perdez votre pilier comme ça, mais c'est surtout que là c'est intéressant de le voir dans ce match-là. Voilà, on revoit la projection du joueur en arrière, mais c'est surtout pour Chris Wood, c'est-à-dire que lui il a l'habitude de jouer en première ligue, du coup les duels et l'impact physique des défenseurs, il va avoir l'habitude de les subir en championnat.
0: Ouais, il joue tous les week-ends contre des joueurs comme Mark Gay, John Stones, défenseurs de première ligue, les deux défenseurs centraux de Manchester City. Important ça aussi pour équipe d'Angleterre d'avoir une charnière, deux défenseurs centraux qui jouent dans le même club. Pour les automatismes, c'est bien plus simple.
1: Ouais, non, c'est vrai. Vraiment, quand vous avez deux joueurs qui ont l'habitude de travailler ensemble à l'entraînement, plus dans les matchs du championnat, c'est ça change tout, hein, même dans la relation. Alors évidemment, il faut qu'ils s'entendent bien, mais il n'y a pas de raison.
0: Jed Spence, le piston gauche de Tottenham, lancé face à plusieurs Néo-Zélandais devant lui. On va repasser tranquillement par Jordan Henderson. Et il y a eu. On a tremblé un petit peu dans la défense néo-zélandaise.
1: Parce qu'il y avait du monde au deuxième poteau. Et on va voir, les coups de pied arrêtés, ils sont très bons aussi, les Anglais. Il va falloir être très vigilant du côté de la Nouvelle-Zélande. Est-ce qu'il y avait hors-jeu sur le.
0: C'était limite. Marcus Rashford, celui qui a brillé cette saison avec le FC Barcelone.
1: On a retrouvé des couleurs là-bas quand même, hein. Vraiment, en termes de jeu, d'efficacité.
0: Frappé sortant, oh oui. Oh. Et personne pour venir dégager ce ballon. Ils ont eu très très chaud, les Néo-Zélandais, sur ce corner frappé par Marcus Rashford qui, on en parlait tout à l'heure, sera l'une des attractions principales de cet été puisqu'il n'est pas conservé par Barcelone, prêté par Manchester United et donc extrêmement convoité après une saison globalement bonne avec les Blaugrana.
1: Ouais. Est-ce qu'on se dit pas du côté de United de le garder ?
0: Est-ce qu'on se dit pas du côté de Chris Wood que ce serait pas mal d'aller inscrire un but dans son duel avec Marc Guéhi ? Lui, l'homme aux 278 matchs de Premier League, il a failli tromper cette défense anglaise.
1: Ouais, il n'y avait pas du tout de hors-jeu et je pensais qu'il allait quand même finir son action avec le pied gauche parce que revenir dans l'axe c'était un peu compliqué, c'était fermé, il y avait deux défenseurs et voilà, il y avait peut-être un meilleur choix de frapper du pied gauche et malheureusement pour lui, il a été contré.
0: Alignement bizarre de la part de John Stones et Marc Guéhi. Ballon récupéré dans un premier temps seulement par Ollie Watkins. L'Angleterre dans le groupe L de la Coupe du Monde avec la Croatie, le Ghana et le Panama. Entrée en lice prévue dans 11 jours avec déjà un match face à la Croatie pour commencer la Coupe du Monde.
1: Ouais, c'est pas la meilleure entrée en matière en termes de compétition. Mais pour l'instant, je me pose des questions encore parce qu'on ne voit pas la patte Tourelle. On n'a pas d'indication par rapport à cette équipe d'Angleterre, je trouve. Et encore moins là dans ce début de match. Hein. Ces 10 premières minutes, pas fade, mais c'est pas très dangereux pour l'instant du côté.
0: Ils viennent d'arriver aux États-Unis. Ils prennent tranquillement le pouls et le rythme des conditions de jeu, de cette cage de soccer qu'on voit dans la surface de réparation. Et de cette ambiance aussi particulière. Parce que c'est pas le même public, c'est pas la même manière de consommer une rencontre sportive aux États-Unis.
1: Oh, c'est...
0: Ballon intéressant mais dégagé.
1: Ah, c'est pas la même manière d'apprécier le football, mais c'est surtout que là, on l'a vu sur les premières images, il n'y a pas grand monde dans le stade. C'est dommage parce que ça reste quand même un match intéressant. Attention.
0: Et l'occasion peut-être.
1: Oh,
0: ça fait deux fois qu'ils ne prennent pas leur chance. Et qu'ils essayent de redonner ce ballon. Elijah Just, le Néo-Zélandais qu'on voit le plus dans ses premières minutes. Ouais, cette défense, alors ça ne donne rien sur cette frappe de Sarpreet Singh, le milieu de terrain offensif de 27 ans. Mais une fois encore, Eric, la défense anglaise un petit peu passive sur ce coup-là.
1: Ouais, mais c'est assez, alors ils sont en retard, ils sont surpris par les ballons donnés dans le dos de la défense. Mais c'est surtout que là, les Néo-Zélandais, ils ont quand même deux grosses occasions. Ils tentent pas leur chance, je comprends pas. C'est bien joué, hein. C'était bien joué ce ballon donné un peu à l'aveugle. Et il frappe pas derrière.
0: La Nouvelle-Zélande qui, elle, sera dans le groupe G, celui de la Belgique, de l'Égypte et de l'Iran.
1: Oui.
0: On disait tout à l'heure absente des trois dernières Coupes du Monde, cette équipe de Nouvelle-Zélande, alors qu'on revoit tout à l'heure la tentative anglaise.
1: Ah, il était surpris, c'est assez incroyable parce que le ballon était super bien donné de la part de Rashford. Il y avait juste à trouver une place dans le cadre et je ne sais pas ce qui s'est passé. C'est peut-être le soleil, j'en sais rien, mais ça a été surprenant cette tête ratée là.
0: Ouais, l'occasion de mettre un petit peu plus de vitesse. Ballon dans les pieds de Jed Spence, 5e sélection seulement pour le piston gauche de Tottenham. Marcus Rashford.
1: Ah, ça c'est bien joué.
0: Là, la combinaison est bonne. Derrière, ballon un petit peu compliqué. Et le coup de sifflet pour une faute. On parlait tout à l'heure de cette patte. Thomas Tuchel, il est ultra, ultra attendu pour cette Coupe du Monde. Thomas Tuchel qui Les médias anglais et les tabloïds anglais le disaient, à quasiment tout à perdre, parce que si l'Angleterre ne gagne pas, ce sera une déception quoi qu'il arrive. Et vu les choix qu'il a fait, on en parlait tout à l'heure des absences de Trent, de Phil Foden, de Cole Palmer, le meilleur joueur de la Coupe du Monde des clubs, c'était il y a moins d'un an lorsque Chelsea battait le Paris Saint-Germain en finale.
1: Oui, il fait des choix selon ses principes de jeu, donc peut-être qu'il considère qu'il ne rentre pas dans son schéma ou dans sa mentalité, mais évidemment qu'il prend énormément de risques.
0: Attention. Ballon intéressant, ballon très très intéressant avec la première occasion. Elle était pour Ollie Watkins et il a un petit peu hésité, l'attaquant d'Aston Villa.
1: Ah, c'est surprenant, il a quand même le temps de choisir. Il peut même lober s'il veut à un moment donné. Et là, il se précipite, il ferme son pied un peu sec comme ça là, alors qu'il y avait juste à choisir un endroit dans le but et frapper. Mais ouais, c'est assez surprenant aussi, pareil ça. Pour l'instant, ils sont pas trop dedans en termes de concentration et d'application sur les différentes occasions qu'ils ont eues. Donc après, voilà, on est d'accord, ils rentrent dans la préparation de la compétition. Donc il y a encore des choses à améliorer, c'est sûr.
0: Il y aura encore un match de préparation pour l'Angleterre. Ce sera mercredi soir face au Costa Rica. Ils iront à Orlando pour jouer ce match-là. Vous parliez tout à l'heure de ce stade-là. Le Raymond Jones Stadium de Tampa, qui n'a pas été retenu pour les matchs de la Coupe du Monde.
1: Ça joue vraiment bien cette équipe de.
0: Ouais, ça joue, hein, ça joue décomplexé. Ouais. Alors les premières minutes avaient été un petit peu compliquées, le temps de s'accommoder, de s'acclimater. Mais une fois qu'ils ont pris conscience que pour l'instant c'est pas une énorme équipe anglaise.
1: Je pense que c'est ça en fait. C'est qu'ils se sont rendu compte que les Anglais sont pas complètement prêts. Et du coup, ils se disent que voilà, on peut se permettre de jouer et de sortir.
0: L'Angleterre qui a impressionné lors de la campagne de qualification. Ils ont terminé premier de leur groupe, les Anglais, devant l'Albanie et la Serbie notamment. 8 matchs, 8 victoires, 22 buts inscrits, 0 encaissés. Alors sur ce point-là, ils ont été impressionnants. Ouais. Mais quand on regarde un peu les matchs amicaux à côté et face à des équipes qui, elles, sont qualifiées pour le Mondial, eh bien, il n'y a aucune victoire pour l'Angleterre avec notamment des contre-performances. Très récemment, lors de la dernière tournée du mois de mars, avec une défaite à Wembley face au Japon, un match nul face à l'Uruguay et quelques mois auparavant une défaite face au Sénégal. C'est pour ça qu'elle interroge cette équipe anglaise.
1: Ouais. Elle interroge, mais ouais, c'est des nations largement à portée de cette équipe anglaise. Donc ne pas réussir à faire ces résultats, c'est aussi un aveu de faiblesse et un problème aussi pour Tourelle, parce que derrière, voilà, on a aucune certitude, alors qu'on a quand même une équipe d'Angleterre ou un potentiel anglais énorme. Donc c'est assez surprenant quand même.
0: Et notamment cet homme qui est prêt à partir au pressing, Harry Kane, qui depuis le lancement de la saison, à savoir mi-août, avec une Super Coupe d'Allemagne remportée avec le Bayern, en comptant tous ses matchs et avec le Bayern et avec l'Angleterre, il a inscrit tout simplement 61 buts, toutes compétitions confondues.
1: C'est une machine. Alors évidemment, on connaissait ses qualités avant qu'il parte en Allemagne, mais voilà, avoir ces joueurs-là autour de lui lui a permis de passer un cap encore plus grand et d'être très impressionnant. Franchement, il est incroyable ce joueur.
0: Et il a terminé sa saison avec le Bayern avec un triplé en finale de Coupe d'Allemagne face à Stuttgart.
1: Oh là.
0: Oui, la tentative. Et pour la première fois quasiment depuis le début de la partie, Max Crocombe, le gardien de la Nouvelle-Zélande, mis à contribution. Jarel Kwanza, deuxième sélection seulement pour le latéral droit de Leverkusen. Formé à Liverpool. Ollie Watkins qui a pu redonner ce ballon à Morgan Rogers. Allez, en mettre un petit peu plus, trouver les bonnes passes dans les bonnes zones, mais pour l'instant,
1: je suis pas sûr
0: cette équipe de Nouvelle-Zélande bien compacte.
1: Ça a été sifflé main, mais je suis pas sûr quand même que. Mais ils sont embêtés. Alors cette équipe anglaise, c'est une belle frappe, hein. Pleine de, de, de, elle part dans tous les sens. On la voit là, elle est assez difficile pour le gardien à juger, mais voilà, cette équipe anglaise n'aime pas les équipes qui sont regroupées comme ça, et on le ressent en tout cas en termes de construction pour l'instant.
0: Finaliste des deux derniers championnats d'Europe, cette équipe anglaise, quart de finaliste de la dernière Coupe du Monde, éliminée, on s'en souvient bien sûr, par l'équipe de France. Et qui n'a encaissé que 5 buts depuis l'arrivée de Thomas Tuchel. Lui qui est le troisième entraîneur étranger. Ouais. Sur le banc de l'Angleterre.
1: C'est pas si souvent que ça arrive, et c'est d'autant plus une pression supplémentaire.
0: Ça c'est bien fait. Une fois encore, il se trouve dans les petits espaces, mais on a voulu aller un petit peu trop rapidement, et pourquoi pas le contre anglais. Il y a une situation de 3 contre 2 à gérer peut-être. Cette tentative, alors que Harry Kane, le capitaine, réclamait ce ballon, il était tout seul.
1: Ouais, trop long dans l'enchaînement, et très bien défendu surtout.
0: Mais on a vite remis ce ballon, et derrière la défense néo-zélandaise qui tient. Intervention de Finn Sermann.
1: Elle tient, mais elle va tenir combien de temps? Parce que là il y a quand même quelques sollicitations, il y a beaucoup d'efforts faits. On voit la fixation, le décalage à gauche. Et après, derrière, c'est là, c'est long l'enchaînement. On n'a pas vu la fin, mais c'est long l'enchaînement.
0: Ça fait plusieurs fois que la réalisation américaine, nous coupe le ralenti juste avant la fin de l'action.
1: Bon, en tout cas, c'était trop long en termes d'enchaînement, et du coup, le retour défensif a été bon.
0: Ça, c'est bien fait. Harry Kane servi. Ballon qui tente de revenir dans les pieds de Morgan Rogers. Ballon conservé par les Anglais. Le centre.
1: Ça, c'était pas facile. Hein. Ce rebond là. Ouais, on a une équipe de Nouvelle-Zélande qui a l'habitude de jouer en 4-3-3 en général, mais contre les grosses équipes, elle joue en 5-4-1, et on sent que c'est plutôt bien dense pour les Anglais et compliqué à jouer.
0: Une équipe qui, quand elle évolue face à d'autres équipes d'Océanie, joue dans un tout autre système. Hein. Elle est beaucoup plus forte, et c'est souvent des cartons. Ça a été le cas notamment lors de la campagne de qualification. Mais lorsque ça joue des nations européennes notamment, ou des nations bien plus fortes, eh bien, c'est une équipe qui se regroupe beaucoup plus.
1: Et pour l'instant, ça marche. Après, il y a beaucoup d'efforts de fait. Hein. On va voir au fil du match si la fatigue va s'accumuler. Ça sera plus compliqué de défendre. Mais en tout cas, pour l'instant, ça marche.
0: Marcus Rashford. Tout à l'heure, son corner avait été bon. Cette fois-ci, c'est une combinaison différente. Et la tentative, c'était celle de Jed Spence.
1: Ouais, c'était bien joué.
0: Allez. Actif Jordan Pickford pour vite redonner ce ballon vers l'avant. On a retrouvé Marcus Rashford. Il y a une deuxième lame qui est arrivée derrière. Et ça va donner encore une situation sur phase arrêtée pour les Anglais, alors que logiquement le fameux cooling break devrait arriver dans quelques instants. Oui. Ça aussi, ça fait partie du nouveau football.
1: Bon, après, en même temps, là, avec la température,
0: oui, à 33 degrés, on peut un petit peu plus comprendre que le cooling break à la Beaujoire entre la France et la Côte d'Ivoire.
1: Ouais.
0: Là, on a un petit peu moins bien compris.
1: Oh non.
0: La tentative lointaine, elle ne donnera rien.
1: Un peu présomptueuse cette frappe, et en plus mal assurée, donc elle est partie dans le public.
0: Jed Spence, qu'on a eu l'occasion de voir en Ligue 1, et elle arrive, cette cooling break, 22e minute. Habituez-vous à voir cela, parce qu'au cours de chaque rencontre de la Coupe du Monde qui arrive, et au cours des matchs amicaux également que vous avez l'occasion de suivre sur les antennes du groupe L'Équipe, eh bien, cette fameuse cooling break de 2-3 minutes, c'est ce qu'on nous a annoncé environ, pour permettre aux équipes de récupérer.
1: Ouais, ce qui va être intéressant, c'est de voir comment les entraîneurs gèrent cette cooling break, parce que voilà, il y en a qui utilisent des vidéos, il y a plein de choses à faire, et il y en a qui récupèrent simplement, ou qui parlent, qui réajustent tactiquement.
2: Ah, pour l'instant, eux, ils boivent, hein, parce que je pense qu'il fait chaud quand même, à mon avis. Et que la Nouvelle-Zélande, ils font beaucoup d'efforts aussi défensifs.
0: Ils ont un petit peu plus eu le temps de s'acclimater aux conditions sur place, les Néo-Zélandais, qui sont arrivés depuis quasiment une petite semaine et qui ont déjà disputé un match amical qu'ils ont perdu. Les Néo-Zélandais, c'était face à Haïti, battu 4-0 dans la nuit de mardi à mercredi par Haïti, avec notamment des buts de Lenny Joseph, l'ancien grenoblois et messin, et un autre de Franzi Pierrot, l'ancien guingampais, eux qui joueront la Coupe du Monde avec Haïti et qui ont donc battu la Nouvelle-Zélande sur le score de 4-0.
2: Ouais, c'est un petit score indicateur quand même, hein, quand vous gagnez, voilà, quand on la voit jouer contre l'Angleterre, elle est plutôt intéressante, cette équipe de Nouvelle-Zélande. Évidemment, c'est pas une grosse nation, mais n'empêche que pour l'instant, elle est dans son match, est concentrée et elle est intéressante à voir.
0: Les consignes également données par Darren Baisley, l'Anglais de 53 ans qui avait terminé sa carrière en Nouvelle-Zélande et qui ensuite y est resté. Il a dirigé de nombreuses sélections de jeunes avant d'occuper le poste principal de cette équipe néo-zélandaise en poste depuis novembre 2022. Ce que vous avez vu là, c'est le logo de la franchise NFL qui évolue dans ce stade, les Buccaneers de Tampa Bay. Belligol, il est sur le banc pour l'instant, Jude Bellingham.
2: Ça va être un joueur majeur, évidemment, dans la construction. On peut mettre Harry Kane aussi, parce que Harry Kane aime beaucoup décrocher, construire le jeu. On l'a vu avec le Bayern. Il est d'ailleurs très impressionnant parce qu'il est très déstabilisant dans sa façon de jouer. Il dézone complètement et il va chercher. Il est capable d'organiser le jeu. On l'a vu sur sa passe magique contre le Paris Saint-Germain dans le dos de Marquinhos. C'était dur. Et voilà, il y a plein de choses comme ça qui se passent et qui ont été intéressantes.
0: Parler de la demi-finale de Coupe d'Europe remportée par le PSG.
2: Exactement.
0: Double champion d'Europe.
2: C'est pour ça que j'en parle, parce qu'elle a été non seulement gagnée et finalement gagnée derrière. Voilà.
0: Allez, c'est parti pour la deuxième partie de cette première période. Après cette petite cooling break, cette pause fraîcheur qui va avoir lieu au cours de chaque match de Coupe du Monde. Ouais, Pickford, il a un petit peu tardé. Alors on le voit, hein, depuis le début de la partie, Pickford, c'est relance courte, relance au pied. Il n'est pas réputé pour son jeu au pied.
2: Qualité, ouais,
0: Jordan Pickford, l'éternel portier d'Everton, hein, plus de 350 matchs avec les Toffees.
2: Ouais, non, mais bon, après c'est aussi c'est le football moderne. On essaye de ressortir par derrière, et derrière cette équipe d'Angleterre avait une autre façon de jouer avant. On s'adapte un petit peu, mais faut avoir les joueurs pour le faire. Pickford, c'est pas forcément sa grande qualité de jeu au pied. Bien joué ça.
0: Ça c'est bien fait, et on peut se projeter vers l'avant rapidement parce qu'il y a des espaces à gauche et à droite. Ah. Et la tentative et le premier arrêt de Jordan Pickford sur cette frappe de Matthew Garbett.
2: Ouais, super
0: joueur
2: frappe.
0: Qui évolue en Détroit anglaise.
2: Super frappe avec un rebond devant, c'est assez gênant. On a vu d'ailleurs l'intervention compliquée, ça c'était beau aussi. Hein.
0: Ça commence à monter un petit peu en régime. Ça c'est un petit peu moins.
2: Après un superbe geste technique, on a vu cette transversale un peu dévissée. En toute tranquillité.
0: Jordan Henderson, le numéro 14 de cette équipe d'Angleterre, 89e sélection. Lui qui avait connu sa première sélection, Jordan Henderson, sous Fabio Capello en 2010. Ça remonte, ça commence à remonter.
2: Ça, ouais.
0: Première sélection lors d'un...
2: Ça commence à compter, hein, 2010. Pff.
0: Ça fait 16 ans. Il est là en équipe d'Angleterre, Jordan Henderson, qui a connu sa première sélection là, un soir de Angleterre-France, un amical remporté par l'équipe de France ce soir-là. Et il n'y a aucune ironie dans le monde des deux buteurs, c'est Valbuena et Benzema qui avaient marqué ce soir-là. lors de cette rencontre amicale au cours de laquelle Jordan Henderson avait débuté avec l'Angleterre, modèle de régularité, puisqu'il a connu quasiment tous les sélectionneurs de Fabio Capello à Thomas Tuchel.
2: C'est une vraie preuve de qualité, ça. Quand les entraîneurs passent, mais que vous êtes toujours là sur le terrain, c'est plutôt bon signe. Hein.
0: Petit à petit, il y a de plus en plus d'espace, de plus en plus de liberté pour les joueurs néo-zélandais.
2: Oui, qui ne sont pas du tout ridicules techniquement, hein, voilà. Par cette passe déjà pour éliminer toute la ligne du milieu de terrain.
0: Pour eux aussi, hein, ce genre de rencontre-là, c'est un message en tout cas envoyé aux futures équipes qu'elles vont affronter lors de la Coupe du Monde, parce que si jamais il y a un score fleuve ce soir comme ça avait été le cas face à Haïti, bah forcément peut-être que les équipes vont les prendre avec un petit peu moins de méfiance lors des rencontres de la Coupe du Monde. Ouais, en termes d'image aussi, c'est important, ouais. Hein, si jamais il y a 0-0 un partout ce soir face à l'Angleterre, bah, une nation comme l'Égypte ou comme la Belgique qui vont les affronter, bah forcément ça va être un petit peu plus compliqué.
2: Ouais, c'est plus compliqué, et puis voilà, vous effacez un petit peu par ça ce score contre Haïti où c'est une nation un peu plus modeste, ça c'est bien joué aussi encore.
0: C'est lui qui a ouvert l'espace, Harry Kane, pour Jed Spence, qui a de l'espace devant lui. Il peut progresser dans son duel en 1 contre 1, relâcher peut-être ce ballon. Il a trop tardé finalement, la passe à l'entrée de la surface de réparation, et cette frappe, elle passe juste au-dessus. Cette frappe de Kobbie Mainoo, mais elle a eu le don d'inquiéter cette défense néo-zélandaise.
2: Ouais, il a un peu forcé sa frappe alors que le décalage déjà était magnifique. En double contact, passe entre deux joueurs, hop, la remise derrière. Tout était très très bien fait dans le bon timing. Et là derrière, il se précipite, il met trop de force dans sa frappe pour essayer d'enrouler. Voilà, il y va trop fort alors qu'il y a peut-être mieux à faire en douceur, on va dire.
0: 21 ans, Kobbie Mainoo, qui n'a disputé aucun match de qualification à la Coupe du Monde. Il avait connu sa première sélection sous Tuchel lors des Amicaux de mars. Il a fait tardivement appel à lui.
2: Ouais, c'est un peu statique, il va falloir proposer des choses.
0: Ah, il a demandé ce ballon.
2: Ah, c'est forcé, ouais. Harry Kane qui, on va dire, poliment lui dit bravo, mais en vrai, c'est très mal joué. Et c'est surtout forcé. Il n'y a pas beaucoup de mouvement pour l'instant du côté anglais. C'est pour ça que c'est difficile de mettre en difficulté une équipe qui est bien regroupée.
0: Et on voit moins depuis quelques minutes, notamment un Marcus Rashford qu'on voyait pas mal en début de match. Ça, en revanche, c'est bien fait et c'est fort parce que techniquement, ils sont capables de belles choses. Mais 31e minute et pour l'instant toujours pas de but entre l'Angleterre et la Nouvelle-Zélande. Et pas non plus de grosses occasions marquantes, hein, quand on y repense. Non. Les situations les plus inquiétantes, ou en tout cas qui auraient pu être inquiétantes, eh bien ce sont les joueurs néo-zélandais qui se le sont procurés.
2: Ouais, c'est vrai, c'est mais c'est ouais, la tête sur le corner. Le joueur est surpris quand il reprend ce ballon de la tête. Donc il n'arrive pas à la négocier, mais je crois que c'est tout. Hein. C'est la
0: main contre la vitesse. Surtout les deux situations des attaquants néo-zélandais. Oh oui. Ouais, il est passé sur ce ballon-là. La passe ensuite, passé appuyé. Il avait bien lu Max Crocombe, ce que voulait tenter Ollie Watkins.
2: Ouais, c'était bien joué. Non seulement le gardien, mais aussi voilà, il y avait le défenseur qui avait suivi. Mais c'est une action qui peut se répéter au fur et à mesure du match, avec la fatigue. La vitesse de Rashford a été intéressante.
0: Il y en a un dont la position ne bouge pas beaucoup, c'est celle d'Harry Kane, et c'est logique, mais entre Morgan Rogers, Ollie Watkins et Marcus Rashford, ça dézone souvent.
2: Ouais. Bah après, ils sont là pour alimenter normalement Harry Kane, et lui qui aime bien décrocher dans son jeu, on voit, hein, le décalage a été fait, hop, la naïveté un peu défensive.
0: Il arrive vite, hein. Rashford, il arrive comme une fusée. Il ne peut pas arriver plus vite sur ce ballon d'Ollie Watkins.
2: C'était bien lu de la part du gardien, parce que c'est pas toujours évident de faire une sortie comme ça dans les pieds.
0: Vous avez eu l'occasion en début de soirée d'assister à la victoire du Portugal face au Chili. C'était compliqué, mais ils sont finalement imposés, les Portugais. Puis demain, c'est une nation qui va manquer lors de la Coupe du Monde, que vous allez avoir l'occasion de suivre sur la chaîne L'Équipe, puisque l'Italie affronte la Grèce en amicale. Morgan Rogers, attaquant d'Aston Villa, il essaie de faire tourner ce ballon avec Marcus Rashford. Il essaye, Marcus Rashford, le centre, il est bon vers Harry Kane. Et la parade de Max Procombe, le gardien néo-zélandais, ça commence à aller un petit peu plus vite.
2: Allez, ça va un peu plus vite, et de toute façon, quand vous avez une équipe qui est regroupée comme ça, il faut passer par les côtés, et quand vous avez la chance d'avoir un joueur qui va à cette vitesse et qui a cette qualité technique, et ben ça donne un centre superbe, et derrière, c'est bien défendu, hein, parce que voilà, il est gêné un peu, il a été un peu poussé, difficile de choisir un autre angle que celui-là, mais voilà, c'était bien joué, l'ensemble était bien joué, et ça commence à devenir un peu plus dangereux.
0: Quatrième corner pour l'Angleterre dans cette première période, à un petit peu plus de 10 minutes de la fin de cette première mi-temps. Marcus Rashford, comme toujours, pour les frapper.
2: Ils sont bien frappés, hein. Ils retombent bien, ils arrivent vite, ils retombent bien. Ça, c'est parfait quand vous voulez faire des têtes pour finir. Vous n'avez pas besoin de forcer votre geste. Encore faut-il couper la trajectoire.

0: Ouais, la zone était plutôt intéressante, mais le défenseur avait été pris, mais Harry Kane était arrivé pile au centre du but et pas en retrait, malheureusement.
1: Nouvelle-Zélande qui s'est qualifiée très tôt hein, pour la Coupe du Monde. Dernier match de qualification, c'était en mars 2025, après une victoire 3-0 face à la Nouvelle-Calédonie. Il y a ensuite eu pas mal de matchs amicaux, mais des matchs amicaux souvent perdus face à des nations européennes, notamment la Pologne. Il y a eu une défaite face à l'Ukraine aussi. Cette passe, elle n'est pas bonne vers Harry Kane. Et ballon récupéré par les Néo-Zélandais avec Chris Wood. Ça, c'est bien fait. Si on parvient à redonner ce ballon à droite, il n'y a pas de faute. Pas eu beaucoup de fautes hein, depuis non. Le début du match.
0: J'allais dire, ben voilà.
1: Suffisait pas dire, ben non, même pas.
0: Comme il y a un avantage, ils vont garder le ballon. On n'a pas sifflé, je pense que c'est pour ça qu'elle n'a pas sifflé.
1: Nathalie Simon, l'arbitre du jour.
0: Est plutôt
1: dans le sens du jeu pour l'instant.
0: Dans le sens du jeu, il se passe pas grand chose, mais voilà, elle ne fait pas d'erreur, elle est très juste. Donc c'est très bien, c'est encourageant en tout cas. Ça donnera peut-être d'autres idées pour plus de femmes dans le football masculin.
1: En même temps, faudrait le faire pour commettre des fautes qui valent un carton rouge en match amical juste avant la Coupe du Monde. Alors. Pas du tout en train de penser à un certain Rafael Leao avec le Portugal.
0: On a vu le comportement, franchement, faut y aller quand même. Ça n'a pas de sens. Ça manque de concentration, c'est fou quand même. C'est presque une faute professionnelle parce que tu peux pas perdre tes moyens comme ça. Vous regarderez, mais c'est fou quand même.
1: Résumé de la rencontre, bien évidemment, ouais. À retrouver sur. Sur toutes les plateformes du groupe L'Équipe. En tout cas, il s'en est passé des choses lors de ce Portugal-Chili. On aimerait qu'il s'en passe un petit peu aussi dans cette Angleterre-Nouvelle-Zélande. On s'approche de la mi-temps et pour l'instant, il est vrai, on ne s'attendait pas à voir cette équipe néo-zélandaise tenir autant. À moins que ballon tranquillement dégagé par Finn Sermann, joueur qui évolue en MLS.
0: Ah, je pense que déjà lui il a l'habitude du terrain. Alors qu'est-ce qui se passe? On a vu. Non, c'est juste des lacets, mais non, mais je pense que la fatigue va forcément au bout d'une heure de jeu, ça va être compliqué avec la chaleur et que cette équipe d'Angleterre va quand même commencer à faire la différence.
1: Il y a aussi énormément de joueurs sur le banc, hein, capables de débloquer des situations. Corner numéro 5, c'est...
0: Ça commence à compter là. Hein.
1: Toujours Rashford qui les tire. Vous disiez tout à l'heure, Eric, c'est plutôt bien frappé, ouais. Depuis le début du match.
0: C'était plus de l'autre côté en tout cas. Là, rentrant, ça peut être encore plus dangereux.
1: Auteur de 9 passes décisives en Liga cette saison, Marcus Rashford. C'était une fois encore intéressant.
0: Ouais, ce qui est assez surprenant, c'est le. On a beaucoup de joueurs anglais. On va voir comment ça va. On a beaucoup de joueurs anglais dans la surface.
1: Rashford, ça, encore lui. Ballon un petit peu plongeant, mais qui ne donnera toujours rien.
0: Ouais, je pensais au positionnement des Anglais. Il y a beaucoup de joueurs dans la surface, mais derrière, à la sortie du ballon et à l'entrée de la surface adverse, il n'y a pas grand monde. Et du coup, si le ballon ressort pour la Nouvelle-Zélande, ils peuvent ressortir assez facilement et se projeter très vite vers l'avant. En général, on a toujours des joueurs qui traînent à la sortie de surface de réparation pour contrer l'équipe adverse. Là, c'est pas le cas du côté anglais.
1: Là, ça peut aller vite, notamment si Harry Kane est trouvé dans la surface de réparation. Oui, c'est le cas. L'attaquant du Bayern, bien pris. Et nouvelle situation qui ne mène à rien. Oula. Et là, on a peut-être voulu prendre un petit peu trop de risques côté néo-zélandais.

0: alors.
1: Rashford, angle de tir pour Marcus Rashford.
2: Ouais, il est en colère parce qu'il sait que voilà, ils mettent trop de force dans leur. Là, à partir du moment où il a fait le décalage, il fait tout bien, sauf le moment de la frappe parce que ça se précipite et on veut frapper fort, on néglige la précision. Il vaut mieux frapper un petit peu moins fort et être un peu plus précis. Là, il y a trop de force et trop de détermination. C'est dommage, mais il y a trop de détermination dans sa frappe.
1: Sous le regard, pour l'instant, attentif de Thomas Tuchel, l'ancien entraîneur, bien sûr, du Paris Saint-Germain. De possession quasiment pour l'Angleterre sur cette première période. 13 tirs hein, au total dans ces 42 premières minutes, mais seulement 2 cadrés. Nouveau centre et nouveau ballon repoussé par la défense néo-zélandaise.
2: C'est dommage parce que en termes de quantité de joueurs dans la surface adverse, c'est très très bien du côté anglais, mais c'est beaucoup trop statique et du coup, quand vous êtes arrêté, vous n'arrivez pas à surprendre votre adversaire. C'est pour ça que là, pour l'instant, il y a de la difficulté.
1: En tout cas, il y a déjà beaucoup de supporters anglais avec tous ces drapeaux et les noms de villes d'où viennent les supporters. Il y en avait plein à Budapest aussi.
2: Oui. Absolument. Alors, petit accrochage. Ouais, je pense qu'il doit y avoir quand même de la frustration du côté anglais. Ils n'ont pas grand chose à se mettre sous la dent non plus, mais voilà, je pense qu'on est frustré de ne pas réussir à les mettre plus en difficulté, ces néo-zélandais.
1: Peut-être qu'en seconde période, on aura l'occasion de voir notamment Jude Bellingham, le joueur du Real Madrid.
2: J'y crois.
1: Ivan Tooney aussi, pourquoi pas l'attaquant de Al Ahly, l'une des petites surprises de cette liste de Thomas Tuchel. Voire même Anthony Gordon, l'attaquant désormais officiel du FC Barcelone. Transféré pour seulement 70 millions plus 10 de bonus.
2: Seulement. J'aime le seulement. C'est vrai que de nos jours, c'est des petites sommes.
1: C'est une petite somme.
2: C'est devenu des petites sommes.
1: En tout cas, pas de joueurs d'Arsenal aujourd'hui, puisque même s'ils sont dans le groupe qui va jouer la Coupe du Monde, on a choisi de les laisser au repos moins d'une semaine après la finale de la Ligue des Champions.
2: Ouais. Ce qui est plutôt logique, hein, évidemment. La France a essayé de faire un peu pareil. Le Portugal, moins. Hein. Attention.
1: Oh, le ballon intéressant. L'angle proposé par la réalisation nous a fait croire un petit peu que ce ballon aurait pu être beaucoup plus dangereux.
2: Ah, en attendant, le gardien fait son match aussi. Hein. Il est plutôt juste dans ses interventions.
1: Vigilant à chaque fois, il lit bien les trajectoires. Et ça, c'est bien fait. Vers Jed Spence. Au petit trou, Harry Kane qui allait dans la surface de réparation. Et l'Angleterre qui fera son entrée en lice dans la Coupe du Monde le mardi 17 à 22h face à la Croatie. C'est dans 11 jours.
2: Gros morceau. Hein. Gros morceau pour les Anglais, l'entrée.
1: Il y aura ensuite le Ghana, puis le Panama pour terminer. Ouais, ce ballon qui ne donnera rien. Morgan Rodgers.
2: Ouais, je crois qu'il n'est pas d'accord. Il n'est pas d'accord, mais voilà, au départ, il y a un petit accrochage et il force un peu les choses en voulant dribbler deux joueurs adverses. 3 minutes d'arrêt de jeu. C'était pas le meilleur choix, en tout cas.
1: 3 minutes de temps additionnel minimum dans cette première période. Ce qui donne au final avec... la cooling break, le temps additionnel, des mi-temps qui vont durer quasiment une heure maintenant à chaque fois.
0: C'est vrai. Ça, c'est bien joué, ça.
1: Oh, ballon intéressant pour Chris Wood.
2: Dommage.
1: Un tout petit peu trop long, ce ballon pour l'attaquant de Nottingham Forest.
2: Ah, c'est dommage parce que il a pris du coup de pied, donc le ballon est tendu et il n'y a pas de retour. Il n'est pas brossé pour revenir vers Wood, mais voilà, l'appel était bon et l'intention de centre était bonne aussi.
1: On voit John Stones qui a voulu repartir vers l'avant, mais qui a plusieurs reprises indiqué avec ses mains, j'ai pas non plus la solution pour donner ce ballon. Petit regard lancé à son gardien Jordan Pickford pour lui indiquer que oui, j'aurais aimé que ça aille plus vite, mais il n'y a pas beaucoup de propositions devant.
2: Non, il n'y a pas de mouvement, il y a pas de. À chaque fois qu'il y a une action, c'est parce qu'on porte le ballon pour aller faire la différence, ce qui peut être une solution, mais à un moment donné, il faut du mouvement, quoi qu'il arrive.
1: Contre ça, allez, l'entrée de la surface de réparation et la Nouvelle-Zélande qui tient bon pour l'instant.
0: Ouais, qui a eu une ou deux occasions quand même, donc c'est plutôt pas mal, on s'attendait pas forcément à ça.
1: Pas beaucoup de bruit dans le stade.
2: Non.
1: Si en plus nous on se tait.
2: Pas beaucoup de monde, pas beaucoup de bruit. En général on laisse pour avoir un peu d'ambiance, mais là il n'y en a pas. On entend les joueurs en tout cas.
1: Bon, ça, c'est le centre intéressant vers Harry Kane. Eh bien voilà, il était attendu ce but de l'inévitable Harry Kane. Une seule vraie occasion pour l'attaquant du Bayern et un but juste avant la fin de cette première période. L'Angleterre qui, ça y est, enfin mène 1-0.
2: Ouais, qui mène 1-0 par un centre fantastique. Et puis toute l'intelligence de Kane qui ne force pas sa tête, qui prolonge simplement la trajectoire. Et qui va trouver le. Voilà, on va voir la fixation, le petit crochet extérieur et le centre. Et Kane qui arrive lancé, un petit peu oublié. Hein. C'est peut-être le seul oubli de cette première mi-temps, mais ça suffit. Voilà pour les grands joueurs. Et James, voilà, il enroule bien, elle tombe pile poil. Et cette tête est fantastique. Juste le prolongement.
1: Hein. Elle est absolument pas évidente. Hein. Il est
2: magnifique, regardez ça.
1: En train de reculer, ouais, quasiment le avec le milieu de la tête.
2: Ouais, c'est super parce que c'est exactement et c'est exactement ce qu'il veut faire. Donc franchement, chapeau. Hein.
1: 62e but de la saison pour l'inévitable Harry Kane. Son 79e en sélection, lui le meilleur buteur de l'histoire de cette équipe anglaise, qui permet donc aux Free Lions de mener enfin, on l'attendait ce but, 1-0 à la pause face, Eric, à une belle petite équipe de Nouvelle-Zélande, en tout cas qui nous a surpris dans ces 45 premières minutes.
2: Ouais, absolument, hein. Cette équipe de Nouvelle-Zélande qui a tenu la dragée haute à cette équipe d'Angleterre, qui n'a pas trouvé la solution et qui finalement, sur cette dernière occasion de la première mi-temps, avec cette tête fantastique de Kane, qui va ouvrir le score. Alors c'est plutôt juste, hein, quand même, parce qu'il y a quand même beaucoup plus de domination côté anglais, mais voilà, c'était pas aussi évident que ça. On va voir la deuxième mi-temps, mais déjà avec l'ouverture du score, ça devrait aider les Anglais à compléter ça en deuxième mi-temps.
1: Logiquement, tout sera plus facile pour la formation de Thomas Tuchel. En tout cas, on aura l'occasion de le voir. Cette seconde période de l'Angleterre qui mène donc 1-0 grâce à un but d'Harry Kane. Petite pause et puis on revient pour le coup d'envoi de la seconde période. Toujours en compagnie d'Eric Favre et de Sandra Tana. A tout de suite.
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1: De retour au Raymond Jones Stadium de Tampa en Floride, là où l'Angleterre mène pour l'instant 1-0 à la pause face à la Nouvelle-Zélande. C'est un match de préparation à la prochaine Coupe du Monde. Une première période, mon cher Eric, avec Sandra Tana, au cours de laquelle on a vu une Angleterre progressivement, petit à petit, monter en régime avant de marquer, bien sûr, comme toujours, par l'inévitable Harry Kane.
2: Ouais, ça a été une équipe d'Angleterre qui est un peu en fin de préparation, on va dire. Et qui du coup ça danse bien en tout cas là. Mais au moins ça s'éclate dans la tribune. Il n'y a pas un stade plein non plus. Hein, mais voilà, en tout cas les Anglais ils sont rentrés dans la compétition tout doucement avec une équipe de Nouvelle-Zélande qui était plutôt bien organisée et ça dérange un peu les Anglais, on le sait. Donc finalement qui est venu sauver un petit peu tout ça, c'est Harry Kane, parce que sinon, si on finit sur ce 0-0 à la mi-temps, je pense qu'il y aurait eu beaucoup de déceptions du côté anglais et peut-être des questions.
1: Buteur au cours de la deuxième minute du temps additionnel, Harry Kane, auteur cette saison, accrochez-vous bien, de son 62e but, club et sélection confondus.
2: C'est pas mal quand même. On peut mieux faire, mais c'est pas
1: mal. Il y a des attaquants qui n'ont pas fait la saison que fait Harry Kane, on va dire ça comme ça. En tout cas, ça va être un petit peu plus simple, logiquement, pour l'Angleterre cette seconde période, la situation qui s'est débloquée, et probablement qu'on va essayer aussi un petit peu de faire tourner du côté de Thomas Tuchel pour faire participer tout le monde, puisque le premier match de la Coupe du Monde, eh bien, ce sera dans 11 jours face à la Croatie. Et il va y avoir des changements, et notamment au poste de gardien, puisque regardez qui est là.
3: Oui.
1: Jude Bellingham, celui que les supporters en tout cas appelaient de leur vœu. Il y a Dan Byrne également qui est là, vous l'aurez compris, ça va être Ivan Toney. On va peut-être faire les 10 changements d'un coup hein, du côté de Thomas Tuchel.
2: J'allais dire,
1: parce que là, il n'y a pas un visage qu'on a vu en première période qui apparaît au cours de cette deuxième mi-temps.
2: Ouais, peut-être qu'il y a deux équipes, une première mi-temps, une deuxième mi-temps, et qu'on va évidemment donner du temps de jeu à tous ceux qu'on peut. Et toujours pas les joueurs d'Arsenal, évidemment.
1: Si jamais vous ne nous entendez pas parler pendant plusieurs minutes, c'est qu'il faudra prendre le temps de changer toutes les petites fiches et noter tous les remplaçants. En tout cas, il y en a 3 sûrs pour l'instant, même 4. Avec James Trafford qui va prendre la place de Jordan Pickford. Jude Bellingham donc. On a également aperçu Dan Byrne. Anthony Gordon. Ouais, on va pas être loin des 10 changements.
2: Hein. On est pas mal. Ouais. Est-ce que ça va changer cette physionomie du match? Parce que justement, on précisait que cette équipe d'Angleterre avait finalement trouvé la solution pour marquer au fur et à mesure du match, et là on repart à zéro puisque tous ces joueurs n'ont pas joué cette première mi-temps, donc il y a beaucoup de changements, c'est quasiment, je pense que c'est toute l'équipe en fait.
1: Ils ont le droit à 10 changements lors de ces matchs amicaux. En tout cas, Chris Wood lui est bien là. J'ai comme l'impression qu'Harry Kane est sorti, il a cédé sa place à Ivan Toney. James Trafford est entré en jeu à la place de Pickford. Anthony Gordon également est là. Avec un peu de chance, il y aura peut-être un petit panneau de la réalisation qui va nous indiquer qui est sorti et qui a cédé sa place. En tout cas, on aura l'occasion de vous le rappeler tout au long de la partie. Ce dont on est sûr, c'est que James Trafford a remplacé Jordan Pickford dans les buts, que Ivan Toney a remplacé Harry Kane.
2: Bellingham est là.
1: Bellingham est bien là. O'Reilly, Livramento, Dan Byrne, Anthony Gordon.
2: Alors, voilà.
1: Konsa également. On ne va pas être loin des 10 changements. On va vraiment pas être loin des 10 changements. C'est donc toute la charnière centrale qui a été changée avec Konsa et Dan Byrne qui auront remplacé John Stones et Mark Gay.
2: J'allais dire, il nous reste à savoir, c'est presque. Où est Charlie qui est, qui
1: je
2: est
1: pense le... que Charlie c'est Jordan Henderson que j'ai voilà. vu tout à l'heure rentrer sur la pelouse.
2: Voilà, on a trouvé le joueur qui restait. Oh là, attention, par derrière comme ça.
1: Il n'y avait pas eu une seule faute dangereuse en première période.
2: Ouais, c'est bien arbitré, ouais, elle était très très dangereuse quand même.
1: Je vous ai dit Jordan Henderson, mais je pense qu'il est sorti. Hein. On annonce que c'est Jude Bellingham qui l'a remplacé. Si jamais vous le trouvez, n'hésitez pas.
2: Écoutez, pour l'instant, j'essaie de
1: voir. Envoyez un petit SMS. Ah, non, mais...
2: on cherche, bon. L'important, c'est que... on est du spectacle. Attention.
1: Goumoa, le jeune joueur de Liverpool, qui n'est pas dans la liste hein, pour jouer la Coupe du Monde, mais qui fait partie de ces joueurs appelés par Thomas Tuchel pour la préparation à la Coupe du Monde. Lui également est entré en jeu, Goumoa, le numéro 31. Il a remplacé Oli Watkins. C'est vrai que ça fait beaucoup de changements d'un coup quand même pour l'équilibre d'une équipe.
2: Il y en a 9 apparemment.
1: Les deux latéraux aussi qui ont changé. En tout cas, ça va nous permettre de voir des visages différents.
2: Oui, ça va être intéressant de voir. On a deux équipes. Et on a une configuration un peu différente aussi puisque l'agressivité est montée d'un cran en termes de pressing et de récupération de balles du côté anglais.
1: Anthony Gordon qui s'illustre déjà et qui obtient un corner. Reece James, le capitaine de Chelsea également est entré en jeu. Je pense savoir qui est Charlie. Est-ce que Morgan Rogers est encore sur la pelouse? Oui, parce qu'il a été non. remplacé par.
2: On dirait bien que c'est Anderson.
1: Peut-être
2: quand même. On
1: l'a pas vu. Changement alors dans ces cas-là.
2: Il est où le Anderson? Oh bien joué ça. Il faut y aller gardien.
1: Ils s'en sortent bien. Ils s'en sortent bien. Les Néo-Zélandais Dan Byrne. Qui n'est pas passé loin d'inscrire son premier but en sélection à 34 ans.
2: Ah oui, un ballon en chandelle comme ça dans la surface. Il faut y aller, le gardien, mais il est allé, mais un peu en retard. Il a été gêné par ses partenaires. Il y va timidement et il a failli prendre le deuxième quand même. Hein.
1: C'est donc un 11 totalement modifié pour cette seconde période, alors que côté néo-zélandais, il y a eu un seul changement. C'est la sortie de Joe Bell, le numéro 6 de cette sélection néo-zélandaise, remplacé par Alex Ruffer, milieu de terrain défensif de 29 ans. Il y a un petit peu moins de certitude côté néo-zélandais et beaucoup moins à faire tourner. Mais 11 d'un coup, ça me paraît quand même un petit peu surprenant. Hein. En tout cas, il veut tester tout le monde. Thomas Tuchel, James Trafford, deuxième sélection seulement pour le gardien formé à Manchester City, il a 23 ans.
2: Après, on va être très clair, hein. On est dans les conditions de la Coupe du Monde, donc on est sur le terrain où ça va se passer, donc il va falloir voir tout le monde dans les conditions du direct, on va dire.
1: Et puis surtout, ça va permettre d'avoir des joueurs concernés, impliqués à 100% et frais physiquement, à l'image d'Anthony Gordon, pour l'un de ses deuxièmes ballons, et ce ballon qui est passé devant tout le monde dans cette surface de réparation.
2: Ouais, c'est surprenant d'avoir des... Alors, le centre était quand même dans une zone intéressante, et on est très en retard du côté anglais, on n'a pas accompagné. Voilà, on va voir le départ, et regardez, il n'y a personne qui accompagne, ouais. Ils sont que deux.
1: Là où tout à l'heure très loin, hein. Un Rashford arrivait, oui. Lancé.
2: Voilà, pourquoi on n'y est pas, et derrière le centre était quand même dans une bonne zone.
1: Rappelle que c'est Harry Kane qui a inscrit pour l'instant l'unique but de la rencontre, son 62e toute compétition confondue cette saison, juste avant la pause.
2: Un super but, hein, de la tête prolongée comme Kane sait le faire, un petit filet opposé, magnifique.
1: L'Angleterre qui jouera un deuxième et dernier match de préparation à la Coupe du Monde, ce sera face au Costa Rica mercredi soir. Qualifiée pour sa 17e Coupe du Monde, cette équipe d'Angleterre qui espère, comme lors de chaque grande compétition internationale, la remporter, cette Coupe du Monde. Ce serait la deuxième de leur histoire, la première depuis 60 ans.
2: Ouais. On s'en est rapproché, hein, tout doucement, sur les différentes compétitions avant, mais il a manqué peut-être... C'est pas le talent, ça c'est sûr. C'est peut-être la maîtrise des émotions.
1: Anthony Gordon.
2: Oh, la frappe.
1: L'angle de tir que s'est procuré le nouveau joueur du FC Barcelone. Ce n'est pas terminé. Nouvelle occasion pour les Anglais. Ce ballon dans la surface de réparation.
2: Très gourmand, hein, vouloir dribbler alors qu'il avait quand même assez de temps pour armer et choisir un bon endroit. Ça c'était bien joué.
1: Petit ballon dommage. Piqué de Livramento, le latéral de Newcastle.
2: Alors qu'on se dirige vers un attaque défense, hein. Les Néo-Zélandais, ça va être compliqué de ressortir.
1: Rhys James à l'entrée de la surface de réparation, ce ballon qui tourne, Livramento avec Anthony Gordon, nouvelle occasion peut-être. Livramento, encore lui.
2: Trop fort, dommage. Il est vu au deuxième poteau.
1: Alors... Gumoa qui tente d'accélérer, de dribbler. Le petit piqué ensuite.
2: Ouais, pour l'instant, on fixe, on essaie de travailler un peu cette équipe de Nouvelle-Zélande, mais on n'est pas juste dans la fin de l'action.
1: Gumoa, le joueur de Liverpool, Rio de son prénom, qui fait partie de ces quatre joueurs à avoir rejoint l'équipe d'Angleterre pour le stage de préparation avant la Coupe du Monde et qui quittera donc la sélection, tout comme Alex Scott et notamment Nwaneri, le milieu de terrain offensif prêté à l'Olympique de Marseille sur la deuxième partie de saison. Des jeunes joueurs qui vont se forger un petit peu, à qui ça va faire de l'expérience, hein, de venir participer à ce stage.
2: Ouais, mine de rien, vous êtes quand même impliqué. Ouais, on a vu le croche-pat involontaire, mais ça fait mal quand même.
1: La faute sur Elliot Anderson, le milieu de terrain de Nottingham Forest. Rhys James, l'homme au quasiment 230 matchs avec les Blues de Chelsea. Ouais. Ouais, il y a eu un coup de sifflet, une faute offensive.
2: Ah, mais c'est... Ouais, on voit, ça commence à être dur, on arrive à l'heure de jeu, il y a beaucoup d'efforts.
1: Ouais, et puis surtout, les Néo-Zélandais, ils jouent depuis le début, alors que là, ils ont vu rentrer 11 très bons joueurs côté anglais.
2: C'est pas une bonne nouvelle quand tu rentres à la mi-temps, tu te dis ah ouais. Non. Eux ils sont frais. Ils sont frais et puis en plus ils pressent. Voilà, on est vraiment. On est venu changer un peu la physionomie du match.
1: Ouais, et puis surtout là il y a des joueurs sur le terrain qui ouais. espèrent aller chercher leur place de titulaire hein, pour la Coupe du Monde. Donc forcément des joueurs qui ont beaucoup, beaucoup d'envie. Konsa, le défenseur d'Aston Villa. Vainqueur de la Ligue Europa.
2: Du coup, quand vous êtes joueur là, c'est mieux d'être dans la deuxième mi-temps ou dans la première mi-temps,
1: parce que là, je vous pose la question. Je vous pose la question.
2: Pour l'instant, dans la première, parce qu'ils ont gagné à zéro la première. Donc,
1: je pense quand même qu'il vaut mieux être dans la première, celle qui a débuté. À ouais. partir du moment où vous êtes dans la même équipe qu'Harry Kane, c'est que c'est plutôt bon j'avoue. Signe.
2: Bon, tout en sachant qu'on se doute bien qu'un Bellingham ne devrait pas rester très longtemps sur le banc.
1: Ça n'a pas été un des joueurs clés de Thomas Tuchel hein, depuis son arrivée. Bellingham, il y a un monde où il démarre la Coupe du Monde sur le banc, Jude Bellingham. Vrai. Même s'il est vrai, c'est un joueur dont on connaît le plein potentiel. Mais il a été question même... pendant un moment ces derniers mois de sa présence ou non dans le groupe anglais pour la Coupe du Monde.
2: Quand on voit les joueurs qui viennent pas, on peut se dire que
1: c'est pas choquant de pas voir Bellingham quand il n'y a pas Foden et quand il n'y a pas Cole Palmer. Moi c'est surtout Cole Palmer, ça me...
2: Franchement.
1: Alors il reste pas sur une énorme saison avec Chelsea en Première Ligue, mais l'image collective qui nous reste de lui, c'est quand même celui qui a fait beaucoup de mal au Paris Saint-Germain lors de la finale de la Coupe du Monde des clubs. En tout cas, il a fait des choix, Thomas Tuchel. Et le bon coup franc à venir pour Reece James. Il n'a marqué qu'une seule fois en sélection, Reece James. Et il a choisi de frapper directement. Très bien tiré ce coup franc.
2: Alors, on va attendre la fin de l'action, mais...
1: Ballon qui revient dans les pieds de Ngoumoa, qui est peut-être celui qui s'est le plus illustré, alors que lui, il est sûr de ne pas la jouer la Coupe du Monde.
2: Ce qui est incroyable, parce que là, quand on le voit dans la fixation, dans ce qu'il fait, il est intéressant, mais derrière, il finit mal ses actions. On a l'impression qu'il y a beaucoup plus d'énergie du côté anglais que du côté néo-zélandais. Ça ne doit pas être une impression, je pense.
1: Ouais, la profondeur de banc bien moins importante, hein. Et c'est normal chez les joueurs néo-zélandais.
2: Mais bon, je l'ai dit tout à l'heure, mais dans les affrontements de sélection un peu plus conséquentes, ils prennent pas des casquettes comme contre Haïti, quoi. C'est fou. C'est toujours 2-1, 2-0 maximum. C'est pas énorme.
1: Ouais, virevoltant depuis son entrée en jeu. Jude Bellingham. Parce que selon votre expression, quand on prend 4-0, c'est une casquette. Quand on prend 2-1 ou 2-0, c'est...
2: Oh, penalty. Oh, elle a hésité.
1: Ouais, et ce sera en position d'hors-jeu signalée.
2: Oh, là, on vient dans la chronologie de l'action. Il y a hors-jeu avant d'avoir... Mais je pense qu'elle était partie pour siffler penalty quand même.
1: Mais du coup, elle a vu le drapeau se lever. Celui de son assistant. Position d'hors-jeu, il me semble que le bras... d'Ivan Toni est
2: à la faute. Donc elle a attendu au dernier moment. Ah, quand même. Il a pas le délire. Ah, bon,
1: tu m'as un peu
2: eu chaud
1: quand même.
2: T'as eu chaud quand même. Hein.
1: Celui qui a brillé, Ivan Toni, en Première Ligue avant de partir en Arabie Saoudite, là où il continue quand même de marquer but sur but. Il y en a eu 32 en 32 matchs. De championnat disputé cette saison.
2: Ouais, parce qu'on peut se poser des questions, on se dit mais qu'est-ce qu'il fait là jouant dans un championnat comme ça, mais 32 buts c'est pas anodin non plus. C'est pour ça que vraiment il y a eu un choix, un vrai choix de pour ce joueur. Et c'est surprenant quoi.
1: Et puis on l'a dit, hein, il a fait des choix de groupe. Ouais. Thomas Tuchel n'a pas sélectionné des joueurs pour leur qualité individuelle, bien sûr qu'il y en a dans cette équipe anglaise, mais il y a surtout une volonté de collectif, de groupe, alors que il y a un potentiel.
2: Non, je pense que c'est penalty, mais je pense qu'il y a surtout un hors-jeu. Alors, je pense qu'ils sont en train de vérifier le parce que s'il n'y a pas d'hors-jeu, il y a penalty. Je pense, non?
3: totalement d'accord avec.
2: Dans la logique de réflexion. Heureusement, enfin, il y a quand même des changements pour la Nouvelle-Zélande parce qu'ils avaient l'air un peu fatigués. Hein.
1: Et avec notamment Ben Hold, le joueur de l'AS Saint-Etienne, qu'on va avoir l'occasion de voir pendant une petite demi-heure. Le numéro 19, là le 21, c'est Jesse Randall, attaquant de l'Auckland FC. Alors le check est terminé, celui opéré dans le centre-var. Donc pas de pénalty puisqu'il devrait y avoir, en tout cas on a signalé une position de hors-jeu.
2: Alors est-ce qu'on va retrouver un peu de jeu dans la partie offensive du côté de cette équipe de Nouvelle-Zélande, parce que pour l'instant elle subissait un peu et il n'y avait pas beaucoup de réponses offensives. Oh là là, attention.
1: 17% de possession seulement hein, depuis la reprise du jeu. Autant vous dire qu'ils ne voient pas le ballon, les Néo-Zélandais, sur cette deuxième mi-temps.
2: Là, il va falloir bien gérer les possessions de balles surtout. Parce que plus vite vous perdez le ballon, et plus vite il revient et vous met en difficulté. Ouais, et faute peut-être non.
1: Jude Bellingham bousculé à son tour, mais finalement on va revenir une faute anglaise.
2: Ouais, Bellingham a mis un coup au passage tout à l'heure. Parce qu'il l'a... C'était dans le duel, mais il y avait quand même une petite faute. Il n'a pas été sifflé. On va le voir. Est-ce qu'on va voir des...
1: Ouais, c'est... Il y a plus faute du Néo-Zélandais que... On a vu l'imposant Dan Byrne, 2m01. Celui qui a connu sa première sélection à 32 ans.
2: Celui qui a mis la tête sur le poteau tout à l'heure.
1: Pas mal de temps à récupérer. Marco Stamenić, l'un des joueurs les plus expérimentés de cette équipe néo-zélandaise. Lui, le numéro 8, qui évolue à Swansea en Championship, en D2 anglaise, l'ancien de l'Olympiakos, de l'Étoile Rouge de Belgrade, notamment du FC Copenhague.
2: C'est toujours si difficile parce que quand vous êtes dans un duel et que vous ne voyez pas arriver l'adversaire derrière, là, ça peut être dangereux, surtout quand c'est un contact avec la tête. Oh, superbe, quelle passe!
1: Ouais, ah non, d'aller vite, très très vite, dommage.
2: Ah ouais, non, là il n'y avait pas obligation de donner ce ballon, il y avait surtout peut-être possibilité de frapper du gauche à l'entrée de la surface de réparation. La vitesse incroyable, le ballon est donné, il n'y a pas d'hors-jeu, le ballon est donné parfaitement, le contrôle était bon et là il a encore le temps hein, peut-être de frapper dans son enchaînement. Liberté pour les Anglais parce qu'évidemment le pressing néo-zélandais est inexistant dans la partie du camp anglais puisqu'ils passent leur temps à défendre devant leur surface.
1: Ah, c'est... Il y a eu une première mi-temps avec une équipe et une deuxième mi-temps avec une autre équipe. C'est quasiment un nouveau match qui a démarré tant c'est plus du tout ce qu'on a vu en première période, même si on ne dit pas qu'en première période la Nouvelle-Zélande a bousculé l'Angleterre, hein, mais il y avait quand même un petit peu plus match.
2: Allez, peut-être là.
1: C'est la première fois en tout cas qu'il se projette vers l'avant dans cette deuxième mi-temps. Le centre de Jesse Randall qui passe au-dessus de tout le monde.
2: C'était la première, hein, première occasion ou situation on va dire offensive pour les Néo-Zélandais. Et forcément plus le match va passer et moins vous aurez d'énergie pour faire ces sorties de balles offensives.
1: Nouvelle-Zélande qui va retrouver la Coupe du Monde pour la première fois depuis 2010. eux qui avaient été éliminés en poule en 2010, mais après 3 matchs nuls, et qui sont donc restés la seule nation invaincue à l'occasion de cette Coupe du Monde 2010. Même l'Espagne, qui l'a remportée, avait perdu au cours des rencontres de poule. Ils avaient notamment terminé en 2010 devant l'Italie, hein, ouais, au classement. Là, avec 3 points, vous sortez quasiment des poules.
2: C'est ça.
1: En faisant partie des meilleurs troisièmes.
2: Il va y avoir des surprises.
1: Avec, on le rappelle, cette année, des 16e de finale. Hein, à savoir donc un match supplémentaire pour toutes les équipes.
2: Gordon qui a tenu 4 nuls le ballon quand même.
1: Goumoua, encore lui.
2: Ah, il est en train d'essayer de donner des regrets à Thomas Tuchel. Et il a raison, parce que c'est comme ça qu'on marque un petit peu les esprits.
1: C'est tout bénef, hein, pour les bien joueurs en stage qui accompagnent l'Angleterre dans ces derniers jours avant la Coupe du Monde. On va prendre de l'expérience, partager une vie avec un groupe.
2: Ouais, et puis vous rendez compte de ce que c'est. Donc du coup, ça vous prépare aussi à la suite. C'est-à-dire qu'un jour, si vous vous retrouvez dans la même situation, vous savez où vous mettez les pieds et dans quelles conditions.
1: Contre ça, avec Livramento.
2: Oh oui.
1: La tentative,
2: oh, c'est qui l'a compris là,
1: ouais. Il y a eu un coup de sifflet, mais c'est la possession est longue. Les Anglais, notamment depuis le début de cette seconde période.
2: On n'a pas vu, mais apparemment c'est une main anglaise, hein, parce que. Alors,
1: la fameuse. Il a eu le temps de prendre la douche, de changer Harry Kane.
3: Ouais. Il y a une coupe de bronzé aussi.
1: La coupe bien bronzée, est toujours là, parfaite.
2: Ça bouge pas.
1: La fameuse cooling break, ouais, pour les deux équipes. Il restera 22 minutes ensuite dans le temps réglementaire. On le sent, hein, de toute façon, Eric, a une énorme différence entre les deux équipes. Mais quand même, il y a pour l'instant, j'avais envie de dire 0-0, parce que c'est une autre équipe qui a mené 1-0 à la pause. On vous le rappelle, hein, 11 changements à la pause opérés par Thomas Tuchel. C'est donc un deuxième match de 45 minutes qui commence pour tous les autres.
2: Ouais, il y a... Franchement, c'est très compliqué, je pense, même dans la préparation pour les joueurs de la Nouvelle-Zélande, quand vous arrivez avec une autre équipe en deuxième mi-temps et que vous avez fait un seul changement ou deux, ça peut être déstabilisant. Il n'y avait pas énormément d'occasions non plus pour les Anglais en première mi-temps, même si la domination était quand même un peu plus marquée.
1: Et on le revoit, ce but inscrit par Harry Kane juste avant la pause. Il sera, c'est sûr, l'une des stars de cette Coupe du Monde. Qui, mine de rien, débute dans moins de 5 jours. Hein. Le match d'ouverture.
2: Ouais, ça va arriver très très vite.
1: Entre le Mexique et l'Afrique du Sud, le 11 juin prochain. Match d'ouverture jeudi prochain à 21h. L'occasion de suivre la victoire du Portugal tout à l'heure, celle de l'Angleterre actuellement. Sachez que dans le même temps, l'Écosse, qui joue également en match amical, est en train de mener 4-0 face à la Bolivie. Et puis on vous rappelle que demain soir également, il y aura le match de l'Italie, certes pas qualifié pour la Coupe du Monde, mais un amical à suivre à 21h sur la chaîne L'Équipe face à la Grèce. Et puis dès demain matin, 10h45 bien sûr, phase finale du championnat du monde à Bordeaux de rugby à 7. On est reparti pour les 20 dernières minutes de cette Angleterre-Nouvelle-Zélande. Toujours 1-0 pour l'Angleterre.
2: Toujours autant de difficultés pour la Nouvelle-Zélande, qui n'a quasiment pas existé dans cette deuxième mi-temps pour l'instant.
1: Moins de 20% de possession, ouais. Aucun tir.
2: Non. Je pousserais même à aller savoir combien de ballons ils ont joué dans le corps adverse. Je ne suis pas sûr que ce soit énorme.
1: Ouais. Ça doit être entre 3 et 4 grands maximum. Il y a une avancée tout
2: une
1: à l'heure.
2: Une situation tout à l'heure.
1: Ouais. Mais c'est tout.
2: Mais il y a toujours 1-0. Donc
1: Et j'irai même plus loin. Il y a 0-0 sur cette seconde période avec cette nouvelle équipe d'Angleterre et ses 11 changements donc.
2: Bon, là par contre, il faut arriver à garder le ballon.
1: Ce serait bien qu'ils en mettent un petit peu plus les Anglais.
2: Oui.
1: Mais pas évident hein, de trouver des connexions comme ça. Et puis entre les arrivées tardives, la fin des championnats, le temps que tout le monde se retrouve, c'est une des nations, l'Angleterre, qui est arrivée parmi les premières hein, sur le continent américain. L'équipe de France n'est pas encore partie, l'Espagne n'est pas encore partie, l'Allemagne également. Les Bleus qui doivent jouer encore un amical.
2: L'Allemagne qui a gagné contre les États-Unis 2. Hein. Avec un Kai Havertz qui a joué tout le match, enfin pas tout le match mais au moins le début, qui a été très important puisqu'il a marqué un but et passeur décisif, mais alors qu'il vient de jouer
1: il n'y a pas de repos pour lui,
2: ouais, lui s'il n'a pas le choix de toute façon, et tant mieux pour l'Allemagne puisque finalement c'est lui qui a été décisif.
1: Gordon, le nouveau joueur du FC Barcelone, qui s'est un petit peu emmêlé les pinceaux, mais il passe. Gordon, la petite remise. Oh, Evan Tooney qui est venu enlever ce ballon. La frappe ensuite, c'est contré par la défense néo-zélandaise.
2: Ouais, on s'est un peu embrouillé côté anglais, c'est dommage parce que Gordon avait vraiment fait la différence. Et là, ça a manqué un petit peu de communication, je pense. Ça manque un peu de force.
1: La Finn Sherman, il est
2: sur les genoux.
1: Il n'en peut plus.
2: Voilà, ça passe là et derrière. Ah, je pense qu'il peut finir quand même. Hein. Alors c'est bien joué dans l'esprit, mais il a pris le ballon, je sais pas où, mais.
1: Tyler Mindon, défenseur.

0: appel devant, notamment celui d'Ivan Tooney. Anthony Gordon, encore lui.
1: Ah, bien défendu.
0: Ouais, mais une fois encore, ça ne passe pas.
2: Ah, c'est dur, c'est dur. Il n'y a pas de maîtrise après dans la sortie de balle côté néo-zélandais. Et pourtant, quand même, des efforts de fait.
0: Une chose est sûre, ce ne sera pas évident, ni pour l'Égypte, ni pour la Belgique, face à cette équipe néo-zélandaise qui, on l'a vu, est capable de tenir défensivement. Alors, c'est pas forcément très brillant à voir jouer, mais c'est efficace.
2: C'était fort, ça.
0: Ouais, c'est même étonnant qu'il soit parvenu à le toucher, ce ballon. Ouais. Livramento. Bellingham qui a récupéré le brassard de capitaine d'Harry Kane lorsqu'il l'a remplacé à la pause. Rio Ngumoa.
2: Oh, ça va vite, ça va vite.
0: Il est passé, Rio Ngumoa.
2: Bien défendu. Mais une fois, deux fois, trois fois comme ça, je peux vous dire que l'énergie du défenseur va être bien plus difficile à trouver après. Hein.
0: La jauge est en train de se vider petit à petit.
2: C'est pour ça qu'il faut peut-être insister sur ce côté-là. Ça a l'air de plutôt bien fonctionner. Alors, les coups de pied arrêtés étaient bien tirés en première mi-temps.
0: C'est Rashford qui l'est frappé avant de céder sa place.
2: C'est bien arbitré pour l'instant.
0: À un quart d'heure de la fin de cette rencontre, l'occasion pour l'Angleterre d'aller inscrire un deuxième but.
2: Bellingham qui met le bazar. Hein. Il essaie de solliciter deux joueurs.
0: Et pourquoi pas ce ballon qui a traîné. C'est Dan Burn, il me semble, qui est venu placer sa tête. Il n'a même pas eu besoin de sauter. 2m01. Hein. C'est rare déjà de voir des joueurs à 2 mètres.
2: C'est rare.
0: Encore Rio Ngumoa.
2: Alors, on l'a vu tout à l'heure. Ça passe. Ah, c'est trop fort.
0: Ouais, le centre, il est beaucoup trop fort. Même pour Ivan Tooney.
2: Ah, trop fort. Et un petit peu trop haut. Mais dans la percussion, il est quand même très intéressant. Hein. Alors. Changement. Juste qui sort.
0: Elijah Just qui cède sa place à Francis De Vries. C'est un défenseur qui remplace un attaquant. Et puis sortie de Chris Wood également. Ah, ce sont peut-être les deux meilleurs néo-zélandais qui cèdent leur place. Chris Wood remplacé par Costa Barbarousses, attaquant de 36 ans qui a joué en Europe un petit peu, en Slovénie et en Grèce, qui évolue actuellement au Western Sydney. Vous ne l'avez pas fait, vous, ce club-là, par hasard, Eric ? Pas le Western Sydney ?
2: Non. J'aime bien le nom, mais non.
0: Ça vous aurait tenté, comme ça, une petite aventure très loin ? Sur une fin de carrière ? Aller découvrir ?
2: Ouais, franchement, moi, j'étais plutôt ouvert à voyager. C'est pour ça que j'avais tenté mon expérience en Grèce. Parce que, j'avais envie de voir un peu du pays. Alors, bon, la Grèce, c'était quand même un peu compliqué. Dans la tenue des règles et des institutions et tout ça, c'était un peu compliqué. Mais en dehors de ça, c'était quand même très intéressant, humainement.
0: Il vient d'entrer en jeu, Francis De Vries. Et ils n'ont pas eu une situation en seconde période. Là, aller chercher un nul, pourquoi pas, ce ballon est bien sorti.
2: Ouais, et on l'a dit, les coups de pied arrêtés, quand vous n'arrivez pas à le faire par le jeu, c'est une solution. Le gardien est jeune, il y a l'air d'y avoir le soleil dans les yeux aussi de ce côté-là.
0: 32 matchs de Première Ligue seulement, James Trafford, deuxième sélection, le gardien de Manchester City.
2: Bien, ça vient de loin, derrière, toujours difficile de défendre quand les joueurs arrivent de derrière comme ça.

0: Parce qu'on est en train de les regarder, on ne voit pas forcément le ballon arriver. C'est bien tiré ça.
1: Et ça a failli tromper un petit peu la vigilance de la défense anglaise, mais la bonne intervention d'Ezri Konsa, ouais, le défenseur d'Aston Villa.
0: C'était bien joué en tout cas. On n'a pas réussi à faire la différence sur les déplacements. Mais voilà, on sait qu'il y aura de l'idée du côté néo-zélandais sur les coups de pied arrêtés aussi. Allez, il faut jouer plus vite côté anglais et il faut surtout pas jouer en touche directement. Ça marche pas ça.
1: Ouais, bizarrement, c'est l'un des joueurs les plus recherchés, Ngoumoa, dans cette seconde période, alors que c'est celui qui ne pourra pas débloquer la situation si elle est mal embarquée en Coupe du Monde, parce que tout simplement il n'est pas là. Il ne sera pas là en tout cas.
0: Est-ce que ça peut faire changer Non, on peut pas. Hein.
1: Bah, je pense pas. Je pense que là, les listes, il y a une date officielle pour la délivrance des listes.
0: Et je crois que c'est seulement sur blessure.
1: Dan Burn, le défenseur central de 34 ans, plus de 230 matchs en Première Ligue et qui a éclos un petit peu sur le tard, Dan Burn.
0: Le jeune sélectionné.
1: C'est sa septième sélection seulement.
0: C'est incroyable quand même.
1: Il a 34 ans, il a connu sa première sélection à 32 ans, Dan Burn.
0: C'est assez rare, hein. on va pas se voiler la face. C'est très rare.
1: Surtout dans une équipe comme une équipe d'Angleterre.
0: Ouais, qui est plutôt conservatrice. Oh là, je crois qu'il s'était fait tacler, oui. Gordon.
1: Il réclamait ce ballon, Jude Bellingham, à l'entrée de la surface de réparation.
0: Oh, bien joué.
1: Jude Bellingham, la passe, elle est bonne. Oh, on aurait peut-être pu laisser ce ballon vers Livramento. Bellingham encore. Bellingham, la prise d'élan, ce ballon qui s'envole.
0: Ouais, c'est forcé, il peut s'en vouloir. Il a essayé de créer le décalage et derrière, après. Il n'y a plus d'équilibre, il y a trop de puissance dans la frappe, donc on perd en précision. C'est dommage parce que voilà, il avait créé cette situation juste avant, qui me paraissait quand même bien intéressante. Ah, on lui a dit au coach que c'est la fin du match, trop tard. Hein. Ils ont quand même bien couru les gars. Voilà, c'est trop fort. Voilà, il a choisi la puissance.
1: Les quatre derniers changements dans quelques instants, ceux de la Nouvelle-Zélande. Ah tiens, on va même changer de gardien.
0: Même équipement pour le deuxième gardien.
1: Alors on comprend l'esprit de faire participer tout le monde, mais là faire entrer un nouveau gardien à 10 minutes de la fin. Si on veut donner du temps de jeu, autant le faire rentrer à la pause. Et...
0: Ah, oui, c'est ça en fait. Et puis surtout lui en termes de confiance et de d'automatisme pour lui.
1: Parce que là, jouer quoi, 7 minutes comme ça, c'est. Ouais, y a-t-il vraiment un intérêt?
0: À part.
1: Vous voulez qu'on appelle Darren Bazley, là, le sélectionneur
0: le gardien
1: de la Nouvelle-Zélande.
0: Qui aurait pu finir le match.
1: Écoutez, monsieur Bazley, on comprend pas. On a commenté la rencontre.
0: On n'est pas d'accord.
1: On comprend pas.
0: On n'est pas d'accord avec votre choix de changer le gardien comme ça à 8 minutes de la fin, ça n'a pas de sens. Ah, dommage, il est fait un bon appel dans l'axe. Il n'a pas osé lui donner le ballon. La Nouvelle-Zélande qui est là, dans le camp anglais, quand même.
1: Et pourquoi pas,
0: dis donc. Ah oui, alors. Dommage, en tout cas. Un ballon dans la profondeur, un peu plus de jeu. Et il y a 5 joueurs qui vont rentrer quand même. Hein.
1: Au final, on va terminer le match, tout comme l'Angleterre, avec 11 joueurs totalement différents. Sortie également de Finn Sermann.
0: 6 minutes. 6 minutes, il reste. On va considérer qu'il y a au moins 3 minutes avec... En 11 changements, est-ce qu'on considère...
1: Est-ce qu'on rajoute 30 secondes?
0: Parce que là, on est à combien, là? On est à 22 changements.
1: À 22 changements, ouais.
0: Ça fait combien de temps additionnel, ça?
1: Bah, vous faites... ça rajoute 11 minutes. C'est 30 secondes par changement, logiquement.
0: Est-ce qu'elle va, faire ce choix-là? Je ne suis pas sûr.
1: Il y en a eu 3 de minutes de temps additionnel en première période. Logiquement, on devrait... également avoir 3 à 5 minutes, vu qu'il ne s'est vraiment pas passé grand chose dans cette seconde période. Des situations, oui, pour l'Angleterre, mais au final, pas une seule
0: pas
1: énorme
0: si
1: occasion.
0: Ouais, c'est ça, exactement. Si, allez, on va dire le poteau de Byrne, mais.
1: C'est un match de préparation, le premier avant la Coupe du Monde à 16h. Il fait plus de 30 degrés sur un nouveau continent. Voilà toutes les circonstances atténuantes pour l'Angleterre.
0: Et mine de rien, vous menez 1-0. Donc vous pouvez gagner ce match. C'est toujours mieux de gagner un match de préparation, même si ça n'a pas de conséquences directes. Attention ce ballon-là.
1: Ça met un petit peu les joueurs dans le rythme, mais quand on voit le match que ça a donné comme ça, est-ce qu'au final, il y a un sens de faire un match amical comme ça face à la Nouvelle-Zélande 11 jours avant une grosse compétition internationale?
0: C'est surtout que là, ça a du sens parce que on voit quand même que l'opposition est pas, malgré son classement, elle est pas nulle cette équipe de Nouvelle-Zélande. Donc c'est quand même intéressant de la jouer. Mais après, les conditions sont fatigantes. Il y a toujours un risque de blessure. Là, on l'a vu sur cette intervention. C'est des risques un peu calculés. Est-ce qu'on en tire surtout des enseignements? C'est ça le truc. C'est de savoir si. Derrière, à la fin de ce match-là, on se dit j'ai plus de certitude sur les choix de joueurs, ou je suis pas sûr que ce soit vraiment pour ça en vrai. Quand on fait le changement comme ça, attention à cette action.
1: Anthony Gordon lancé vers l'avant pour peut-être permettre à l'Angleterre d'inscrire un deuxième but. Il est vigilant, faire entrer un deuxième gardien. Elle aura touché au moins un ballon et effectué un arrêt. Alex Paulsen.
0: Une belle frappe et trop axiale pour déranger le gardien, mais il était vigilant.
1: C'était le quatrième tir cadré anglais dans cette rencontre.
0: Oh non, il doit donner ce ballon bien devant.
1: La projection vers l'avant. C'est à 3 minutes.
0: J'allais dire, c'est peut-être l'entraîneur néo-zélandais, il doit se dire peut-être j'aurais dû les faire rentrer avant, parce que là on est en train de jouer une action dans le camp anglais. Ce qui n'était pas le cas avant.
1: C'est le numéro 20 qui a porté ce ballon, Caleb McCowatt, joueur qui évolue en D1 danoise. Ah, il n'est pas brouillon avec ses pieds, Dan Byrne.
0: Non, du tout. Pour un grand, on va dire.
1: Lui non plus, Rion Gumoa, il est plutôt très à l'aise et ami avec le ballon. Oh là là là là, ce qu'il fait Rion Gumoa sur cette seconde période.
0: Ouais, il est très très bon, une très très bonne entrée.
1: C'est pour l'instant le joueur frisson de cette seconde période, le joueur de Liverpool. Rhys James à 2 minutes de la fin du temps réglementaire. Devinez qui on est allé chercher.
0: Évidemment.
1: Le petit Dan. En défense
0: pour la déviation qui va amener le bazar dans la surface.
1: Un ballon récupéré par Rion Gumoa, le petit coup de sifflet pour une faute anglaise.
0: Ouais, c'est bien arbitré. Hein. On va voir le but d'Harry Kane.
1: En fait, à chaque fois que la réalisation nous montre Harry Kane sur le banc, il nous balance un ralenti de son but.
0: Une programmation qui a été automatique et du coup ils peuvent rien faire. Allez,
1: logiquement il y a un ralenti qui arrive là.
0: Encore une fois.
1: 62e but cette saison, toute compétition confondue pour Harry Kane.
0: Et il est là.
1: Attention à la Nouvelle-Zélande. Pourquoi pas les derniers instants de cette rencontre. Le ballon qui n'est pas totalement dégagé, il y a deux joueurs néo-zélandais qui sont là. Ivan Toney qui est revenu pour défendre la tentative lanterne. Jude Bellingham. Ouais, la petite touche de trop. Et il veut le jouer rapidement, ce coup franc, parce que l'équipe 2 de l'Angleterre veut aussi la gagner, cette deuxième mi-temps. On vous dit ça parce qu'on vous rappelle qu'à la pause, il y a eu 11 changements opérés par Thomas Tuchel et que bien, cette deuxième équipe d'Angleterre, elle est à 0-0 face à la Nouvelle-Zélande.
0: On donnait peu de chance à cette équipe de Nouvelle-Zélande au deuxième mi-temps.
1: Ah, 4. Je pense même que ma dernière phrase avant de lancer la pub, c'est « Tout sera plus facile pour l'Angleterre en deuxième période ».
0: C'était dit avec la fatigue, on ne s'attendait pas à ce qu'il y ait encore plus, qu'il y ait 11 joueurs de changer. Mais ça n'a rien changé.
1: 4 minutes de temps additionnel minimum dans cette seconde période. On en a déjà joué 30 secondes. Aïe. Anthony Gordon, ballon beaucoup trop long.
2: Ouais, un peu fort.
1: La petite faute.
0: Voilà, quand on parle de petites blessures, ça peut arriver sur des choses comme ça. Un peu en retard. Hop.
1: Ouais, c'est pas méchant.
0: Bah non, comment il a fait, pourquoi il s'est arrêté comme ça là?
1: Je pense qu'il a marché un petit peu sur le pied. Ouais, à contre ça.
0: On a l'impression qu'il y avait eu un gros contact et. Bizarre.
1: Une équipe d'Angleterre qu'on retrouvera mercredi soir. Ce sera face au Costa Rica. Dernier match de préparation à Orlando. Avant un focus total sur la Coupe du Monde. L'Angleterre qui débutera face à la Croatie. Ce sera dans 11 jours tout pile. Et la situation peut-être. Oh, l'immense occasion pour Ivan Toney. Il était tout seul devant le but. Le genre d'occasion qu'il ne laisse pas passer d'habitude. Mais il y avait, quoi qu'il arrive, position de hors-jeu.
0: Ouais. Sans appel. Ouais, par contre, ça aurait été mieux pour lui et pour sa préparation de la mettre au fond, puisque c'était quand même un ballon relativement facile à jouer.
1: Lui aussi a très peu d'expérience en sélection nationale, Ivan Toney, 8e sélection seulement. Il n'a marqué qu'une seule fois.
0: C'est ça la difficulté en fait, c'est que Kane a eu le temps de marquer des esprits, vous n'avez pas beaucoup de temps, vous êtes nouveau et derrière il faut être efficace tout de suite.
1: La touche pour l'Angleterre, il reste 1 minute et 15 secondes. C'est un match qui, quoi qu'il arrive, a donné un petit peu de confiance quand même à la Nouvelle-Zélande, capable de tenir face à deux équipes anglaises différentes, une en première période, 11 changements en seconde période. Et là aussi, eh bien, ils n'ont pas encaissé de but, les Néo-Zélandais.
0: Ouais, c'est exactement ça. Hein. Ouais, on va voir s'il n'y a pas une deuxième qui arrive là.
1: Rhys James servi par Ngoumoa. C'est à ce moment-là qu'ils ont marqué en première période, les Anglais. Mais ce ne sera pas le cas dans cette seconde période. Ben Hold, le Stéphanois, qui évolue en Ligue 2 cette saison.
0: Alors. Dernière occasion anglaise.
1: 30 secondes dans le temps additionnel.
0: On le rajoute plus vite quand même, parce que sinon il ne va rien se passer du tout.
1: Rio Ngoumoa, le joueur de Liverpool, entré en jeu virevoltante. Il a tellement de talent, Rio Ngoumoa. Il n'y a quasiment que lui qui a amené le danger en seconde période.
0: Il était très intéressant dans ce match. Allez, dernier centre.
1: Un dernier centre bien géré par la défense néo-zélandaise. Ngoumoa pour le dernier ballon. Il restera quelques secondes seulement. Ngoumoa qui ne passera pas.
0: Il valait mieux qu'il y ait faute. Hein.
1: Un but et puis c'est tout. Un but inscrit par cet homme, Harry Kane, qui permet donc à l'Angleterre de s'imposer face à la Nouvelle-Zélande. Le premier des deux matchs de préparation avant le grand coup d'envoi de sa Coupe du Monde à l'Angleterre. Ce sera dans 11 jours. Eric, on n'a pas forcément été impressionné. Il y a eu 11 changements à la pause notamment. Ils rentrent petit à petit, non pas dans leur compétition. Coupe du Monde, ça débutera dans 11 jours. Mais petit à petit, ils viennent d'arriver sur le sol américain. il gagne 1-0. On attendait de toute façon pas énormément de ce match-là.
0: Non, on n'attendait pas forcément quelque chose, mais voilà, il y a quand même des indications qui ressortent. De toute façon, vous avez gagné ce match, donc ça c'était important pour la tête. Et puis après, bah, derrière, voilà, les joueurs ont trouvé du temps de jeu et bah, continuent un petit peu la fin de la préparation pour rentrer complètement dans la compétition.
1: Eric, merci beaucoup. Merci. C'était un plaisir de passer cette soirée en votre compagnie. Restez bien sur la chaîne L'Équipe et puis vous retrouverez bien sûr les plus grandes nations mondiales. Continuez sur les antennes du groupe L'Équipe à suivre préparation à la Coupe du Monde qui arrive à grands pas. Excellente fin de soirée à toutes et à tous. Ciao.

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8: L'équipe de France n'avait plus perdu un match de préparation au Mondial depuis 2010. C'est donc une première pour Didier Deschamps. Est-ce que c'est une défaite inquiétante? Je vous propose d'écouter la réponse du milieu de terrain tricolore Manu Koné.
9: Il y a eu beaucoup de changements, c'est vrai. Voilà, faut... Pour moi, on a joué notre football. Après, voilà, on a pris ce but-là qui fait qu'on perd. Mais je pense qu'on doit garder la tête haute. On ne doit pas aussi baisser la tête à se rabâcher sur soi-même. Je pense qu'on doit continuer comme ça et monter en puissance tranquillement. Il y a un deuxième match de préparation dans 4 jours. On va bien récupérer et revenir en force. Il faut rester humble. Il faut continuer à travailler petit à petit. Et arriver, le plus important, c'est d'arriver le premier match de poule prêt. Et pour gagner les matchs, c'est le plus important.
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12: Bonsoir à tous, ravi de vous retrouver pour un nouvel épisode d'UFC Classique. UFC Classique consacré ce soir à un immense champion, l'Australien Alexander Volkanovski. Petit par la taille, 1m68, mais grand par le talent. Il a régné durant 5 ans sur sa catégorie des poids plumes, mais moins de 66 kilos. 5 défenses de titre, toutes victorieuses. Et puis il a chuté coup sur coup, 2 défaites par KO, brutal. Certains l'estiment fini. Lui à 35 ans va tenter de reconquérir sa couronne. C'est notre main event ce soir et c'est avec Lucie Berthaud. Salut ma chère Lucie, ravi d'être avec toi à nouveau.
13: Bonsoir Jean-Charles, bonsoir tout le monde. Effectivement, c'est toujours un plaisir d'être à vos côtés puisqu'on a toujours des combats spectaculaires. C'est ça, nos soirées UFC sur l'équipe. Effectivement, on parle de la quête de rédemption d'Alexander Volkanovski. Il a été en chute libre et aujourd'hui il veut ressusciter. Il est sur une très mauvaise lancée, mais pourquoi pas? Pourquoi pas une victoire pour se relancer, lui qui a énormément de talent, qui l'a soulevé.
12: Alors je le dis souvent, Lucie, un KO c'est une expérience traumatique pour un combattant. Je dis souvent qu'un combattant ou une combattante qui a été mis KO, c'est comme un vase brisé, on peut recoller les morceaux, mais il ne sera plus jamais pareil. Alors forcément, ce retour de Volkanovski est escorté par les questions. Quel combattant est-il aujourd'hui après les deux KO qu'il a subi, et peut-il retrouver vraiment toute sa grandeur?
13: Et c'est vrai que pour beaucoup, il est perçu comme il a été perçu invincible, et aujourd'hui, il ne l'est plus. Alors c'est vrai que ça met un petit peu un terme à toute cette mystique. Son menton est remis en question aujourd'hui. C'est l'heure de la vérité.
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12: C'est très rare et c'est précieux de voir un Français ou une Française combattre sur un UFC numéroté. Nora Cordon qui dispute le tout premier combat de la carte, malheureusement dans une salle clairsemée. On va le dire, Lucie, les Américains sont un petit peu habitués à l'UFC. On sait que nous, à Bercy, pour le premier combat, tout le monde est déjà là. Quoi qu'il en soit, elle affronte une Américaine, qui plus est Hayley Cohen. Son bilan pour l'instant à l'UFC, 2 victoires, 1 défaite.
13: Allez, c'est parti. Premier round avec ce bras avant en analyse, avec des feintes de Nora Cordon qui vient tout de suite se coller pour aller faire parler son clinch. Elle qui est redoutable, hein, notamment au niveau des coups de genoux. Elle vient du Muay Thai, on vous le rappelle, elle a été championne d'Europe de Muay Thai et elle a fait une parfaite transition en MMA sans jamais brûler les étapes. Elle est d'abord passée par Hexagone MMA et puis très rapidement elle s'est fait repérer dans une catégorie qui est moins dense que les flyweight, et donc il y a de la place dans cette catégorie, mais par contre c'est une catégorie extrêmement robuste, très musclée, il faut être solide.
12: Ouais, bantamweight, moins de 61 kg, 135 livres précisément, 136 pour les combats de classement. C'est la catégorie originelle des femmes à l'UFC, celle qui a été ouverte par et pour une certaine Ronda Rousey. Et alors c'est vrai que Nora Cordon, c'est une combattante qui est un petit peu, on va dire, dans la cage comme dans la vie, hein, un peu électrique. Et aussi parfois un peu intermittente justement dans la cage, parce que... souvent sujette à ses émotions. On la voit partir sur cette giga tamé, et on voit sur cette phase de combat la transition qui est voilà, non pas finalisée mais bien amorcée. On voit quand même des réflexes au sol, même si là elle va se retrouver avec les épaules au sol.
13: Alors c'est ça le problème, c'est qu'il faut vraiment être sûr de la clé de bras, parce que sinon, si son adversaire arrive à sortir comme c'est le cas maintenant, eh bien on peut se retrouver en difficulté. Elle est en demi-garde, il y a pire. Là elle est en train de travailler sur une potentielle kimura, mais ce n'est pas la position idéale. Effectivement, tu soulignais, Jean-Charles, peut-être l'inconstance mentale de Nora Cordon. C'est pas faux, c'est sa force et à la fois sa faiblesse. C'est-à-dire qu'on est capable du meilleur comme du pire. Personnellement je me reconnais un petit peu en elle, hein. J'ai trouvé du tout quelqu'un de stable émotionnellement, mais voilà, ça fait de grands combats, mais ça peut aussi donner les pires combats.
12: C'est vrai. Et notamment le dernier qui a eu lieu à Paris, où elle affrontait d'ailleurs une combattante qu'il avait déjà battue dans sa carrière en MMA, Jacqueline Cavalcanti, et où elle était, en tout cas elle paraissait vraiment absente.
13: Alors c'est un peu sa bête noire, hein, Cavalcanti.
12: Et c'est une excellente combattante, hein, ouais, par ailleurs.
13: Excellente. Pour moi, elle a vraiment le niveau pour aller très loin. C'est fin, c'est joli, c'est tactique, c'est intelligent. Et elle ne fait pas aussi musclée que des Kayla Harrison, mais voilà, c'est intelligent ce qu'elle propose.
12: en tant qu'Ayla Harrison, elle combattait en judo à 78 kilos
13: et ouais.
12: aujourd'hui et d'ailleurs à l'heure où on enregistre voilà, cet épisode, son dernier combat elle ne l'a pas fait parce qu'elle s'est blessée et cette blessure on ne peut pas on va dire on ne peut pas s'empêcher de penser que cette blessure est liée à la déshydratation intense qu'elle doit subir pour accuser 61 kilos sur la balance.
13: Alors au-delà de la déshydratation, c'est le surentraînement. Parce que ce qui se passe, c'est quand vous avez énormément de poids à perdre, et j'en sais quelque chose, et que vous n'arrivez pas à perdre ce poids, vous stagnez, vous rentrez dans une espèce de détresse un petit peu mentale, et donc vous avez tendance à en faire plus, à vous entraîner plus, parce que c'est le seul moyen qu'il vous reste. Vous mangez déjà si peu, on ne peut pas réduire davantage. Donc le seul levier, c'est l'entraînement. Et donc on rentre en surentraînement à cause de ça souvent.
12: Alors Nora qui malheureusement voilà, depuis plus de deux minutes accepte la position au sol et qui ne montre pas voilà, un schéma pour se relever.
13: Oh très beau là le renversement, malheureusement Kowal récupère de nouveau la demi-garde, mais c'était une bonne initiative pardon. Elle amorce, non, elle a tenté d'amorcer une guillotine. Là, il faut absolument qu'elle sorte les hanches.
12: Johnny Frachet, donc l'entraîneur de Nora Cornell, pionnier du MMA français dans son coin, qui a affronté un certain Paddy Piblet, qui sera d'ailleurs sur cette carte, le Britannique, à l'époque où il était loin d'être la star qu'il est devenu aujourd'hui. Et alors, pour être tout à fait honnête, Kowal, oui, elle a une position. Mais elle n'en fait pas grand chose, hein. C'est-à-dire que.
13: Elle ne frappe pas.
12: Voilà, elle cherche à améliorer sa position. Et là, elle va obtenir une position très, très dominante avec cette prise de dos. Un triangle de corps qui est verrouillé maintenant.
13: Alors, il reste 10 secondes. J'ai le sentiment que Nora va s'en sortir. Et donc, il ne faudra pas louper le début du deuxième round. Et surtout, ne surtout pas s'engouffrer en clinch comme elle vient de le faire. Ça, c'est une erreur. On le sait, elle est dangereuse, Kowal. Au sol, donc maintenant il va falloir maîtriser le combat en striking.
15: Respire, mets tes mains sur mes épaules. Et elle n'a pas de striking debout. Tu défends les takedown et tu te mets plus contre la cage. Respire.
16: Elle est dans le rouge, elle est déjà.
15: Respire.
16: Elle juste touché au premier.
15: Respire. Respire.
16: À blanc. À la première jambe m'a touché dans la côte.
15: T'as rien. Respire.
16: Non, mais ça,
15: reste calme. Reste calme. On perd le premier round.
16: Ouais.
15: On reste debout, on feinte et on marque nos points debout. Okay. Le chemin du KO, il va venir tout seul. Tu défends ses takedown.
16: Ne stresse pas.
15: T'as entendu ce que j'ai dit? Tu développes. Respire bien. Ouh.
12: Alors c'est quand même précieux de pouvoir voilà, apprécier ce qui se dit dans le coin. Et voilà, la justesse des conseils de Johnny Frachet. Et t'es bien placé pour le savoir, hein. Ça reste l'un des meilleurs entraîneurs français, Lucie.
13: Bah, il a été mon coach. Hein.
12: C'est pour ça que je te le dis.
13: Il a été dans mon coin et effectivement, au-delà du fait que ça a été mon coach, ça a été aussi un ami. Il a clairement été l'un des pionniers. C'est vraiment une icône de toute une génération. C'est pour ça d'ailleurs qu'on lui a offert un poste à la fédération pour développer le MMA en France. Et il y avait vraiment toute sa place. Aujourd'hui, il emmène de nombreux combattants à l'UFC. Et je trouve que c'est une juste rétribution au regard de sa carrière, hein, parce que lui, il a essuyé les plâtres, contrairement à nous.
12: À une époque où il n'y avait pas beaucoup de lumière.
13: Le MMA n'était pas légalisé, il n'y avait pas d'argent, il fallait aller en Russie ou en Ukraine ou dans des ambiances un peu.
12: Dans des bourbiers.
13: Pour pouvoir se faire la main, tout ça pour la gloire. Donc bon, un grand respect à toute cette génération de combattants.
12: Alors, elle a tenté une projection, Kowal, mais elle vient de se faire contrer avec une bonne position là, à exploiter pour Nora Cornell qui se retrouve dans son dos.
13: Voilà, donc Johnny qui lui dit de se mettre bien en parallèle, qu'elle ne lui échappe pas tout simplement. Et bien, voilà, donc elle est bien dans son dos là, elle est très très bien.
12: Ouais, elle commence à appuyer là sur les lombaires et elle est forte cette position avec maintenant un travail pour libérer la trachée pour aller chercher l'étranglement arrière. Alors il y a du temps pour travailler et là elle commence à se positionner. Il y avait déjà une première alerte, elle n'était pas sous le menton, mais voilà, on sait que dans cette position on peut soumettre si on applique la pression suffisante. Et là, elle est placée. Oh, là, elle est placée sous le menton.
13: Et là, ça peut passer. Oh là là là là, c'est très.
12: Ah, elle va taper, elle est en train de rougir.
13: Oh waouh. Alors, il reste encore ce bras là qui met une énorme pression sur la trachée. Et elle se replace.
12: Ouais, elle se replace. Et là, oh, ça va être terminé. Elle en peut plus. Finish par soumission pour Nora Cornol. Troisième victoire à l'UFC en carrière. 3-1 dans la plus grande organisation mondiale de MMA. Et là, vraiment, battre une Américaine aux États-Unis sur un UFC numéroté, clairement, c'est un accélérateur de carrière. Ouais, et deuxième victoire par soumission en carrière pour Nora, qui, on le rappelle, vient de la boxe thaïlandaise, qui est voilà, une combattante axée sur le striking. Ce qui montre qu'elle a fait ses devoirs.
13: Non, mais elle avait déjà... en fait, Nora, c'est une fille qui apprend très vite. On l'a vu hein, dès ses débuts à Hexagon MMA, elle arrivait à avoir un jeu très fluide, elle proposait de nombreuses... position, soumission, elle enchaînait très bien, elle était mobile, donc ça ne m'étonne pas, et elle est plutôt opportuniste dans le bon sens du terme. Donc là, en l'occurrence, vraiment, c'est son adversaire Cowan qui a fait une erreur, et justement il faut être capable de la saisir, cette erreur, cette opportunité, et Nora a montré qu'elle en était capable. Donc ça améliore un peu plus ses stats, ça la rend un peu plus bankable, et puis il y a très peu de Françaises à l'UFC, donc ça la positionne encore un peu mieux dans les conversations.
12: Puis encore une fois, alors je l'ai dit, c'est la catégorie originelle pour les femmes à l'UFC. Il y a eu des grands noms, hein, évidemment, Ronda Rousey, Amanda Nunes, je ne vais pas tous les citer. Mais aujourd'hui, c'est une catégorie qui manque énormément de densité. C'est peut-être la plus facile, entre guillemets, celle où on peut avoir un chemin le plus rapide vers un combat de championnat.

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1: Alors, pour suivre cette UFC 314 qui a lieu à Miami, combat catégorie des poids moyens. Michal Olechenko, combattant polonais, opposé à l'américain Cedricus Dumas. 10-2, connu pour ses tatouages, son style, ses problèmes avec la justice aussi. Dumas, qui a eu des problèmes pour combattre dans certains états parce que malheureusement il était sous contrôle judiciaire et ne pouvait pas voyager. Olechenko, c'est un striker connu pour sa grosse puissance de frappe, notamment avec les poings.
2: Hein. Et du coup, cette intelligence que fait Dumas, c'est-à-dire de maintenir à distance le danger avec son bras avant, qui fait beaucoup d'intox, hein, ça touche pas, mais ça fait de l'intox, et ça fait barrage.
1: Une grosse allonge, hein, Dumas.
2: Ouais.
1: 1m88, 2m01 d'envergure.
2: Et Olechenko qui, lui, tente d'avancer un peu plus, de resserrer l'écart entre son adversaire et la cage pour le, voilà, le priver de distance, hein, c'est la clé. Quand on a quelqu'un de longiligne, en soi, il faut lui enlever sa distance. Parce qu'il a besoin de cette distance pour s'exprimer et pour déployer ses longs bras. Ouais.
1: Alors Olechenko, c'est pas un on va dire...
2: Enfin,
1: un
2: tacticien.
1: Ouais, c'est ce que j'allais dire. Je cherchais une façon plutôt élégante de le dire. Mais si, voilà, c'est pas un fin stratège. C'est même pas un boxeur très fluide, très élégant. Par contre, il a une puissance de frappe. S'il vous touche une fois...
2: Ouais, il en suffit d'une. Et ça, je pense que Dumas en a clairement conscience. Et donc là, l'idée, hein, c'est de le faire courir. Dumas le fait courir. Parce que pour être puissant, il faut aussi avoir les pieds bien ancrés au sol pour visser son pied, envoyer toute son épaule et sa hanche. Et là, justement, Dumas essaye de ne pas lui laisser cette occasion.
1: Il a 19 victoires en carrière, pardon, Olechenko, 14 par KO, et on le voit, sa capacité à varier corps, face, et il en a peur, hein, Dumas, il va pas du tout à la bagarre, tout de suite il cherche à reprendre de l'espace. Ouais, le Polonais a vraiment un jeu très simple, et encore une fois ce bras arrière qui est capable de faire de très très gros dégâts. Il impose une pression, un pressing par la présence. En fait, c'est lui qui est toujours sur le pied avant. Et on voit Dumas qui est obligé un petit peu de raser la cage. Et il n'a aucun espace pour s'exprimer. Et ce qui devait arriver est malheureusement arrivé avec ce bras arrière. Et je pense pas qu'il va être capable de survivre.
2: Ah, il a connecté, ça a été foudroyant.
1: Ouais, et là, du grand main pound, sauvage, accélération. Il n'y a pas de réflexe défensif. La défense n'est absolument pas cohérente. Il y a beaucoup d'arbitres qui auraient déjà arrêté. C'est terminé. TKO, premier round. 20 victoires en carrière désormais. La 15e par KO pour Michal Olechenko. C'est simple, le MMA. Il faut juste un bras arrière.
2: Alors il nous a fait un pic de VO2 max en quoi, 2 minutes. On a eu 2 minutes. Et puis voilà. Donc en fait, voilà, on a quelqu'un qui a peut-être des fibres très rapides, très explosives. Et la clé pour lui, c'est vraiment de finir ses combats vite. Hein.
3: We don't die, Flavio. We don't die. Yeah.
1: Alors franchement, Dumas, on comprend son désarroi. En revanche, contester la décision, voilà. C'est qu'il n'est pas du tout lucide. Hein, parce que là, il prend combien, 15, 20 coups lucides,
2: oui,
1: sans répondre.
2: C'est un chaos technique. Pas besoin d'être sonné pour prendre un chaos technique. À partir du moment où tu ne donnes pas de réponse, c'est terminé. Enfin.
1: Ouais, et c'est la 13e victoire par KO au premier round pour Oleksiy Chouk.
2: Ah ouais, il y a pris goût. Limite, je pense que s'il atteint le 3e round, pour lui, c'est une contre-performance.
1: Ouais, et Marc Godard lui a laissé quand même toutes les chances de se défendre.
2: Et oui, ça a duré quand même un certain temps. Hein. Qu'il vienne en France, il va être encore plus frustré.
1: Ouais, c'est sûr.
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1: Deux vétérans face à face, deux Américains d'un côté, Darren Elkins qu'on voit ici à l'image, 41 combats pro pour 29 succès face à lui, Julian Erosa qui est un petit peu plus jeune, 35 ans et qui a lui aussi passé la barre des 40 combats. Un peu plus de fraîcheur pour Erosa. Elkins voilà, qui a fait des combats très durs dans sa carrière, notamment à l'UFC, mais qui a 40 ans voilà, a su montrer par ses performances qu'il est encore capable d'évoluer à ce niveau.
2: Alors effectivement, c'est une réflexion que je me faisais là d'ailleurs sur la route. En fait, vous savez, il y a plusieurs cycles dans la vie d'un athlète. On dit généralement que le prime, il arrive, tout sport confondu, hein, si on fait une moyenne, entre 20 et 27 ans, grand max. Mais le MMA est un sport de maturité qui nécessite une forte capacité à être résilient, qui nécessite aussi un côté tactique. L'apprentissage de ce sport est dense, notamment la partie au sol, la partie en lutte, ça ne s'apprend pas en deux jours. La boxe également, la science du timing. Et donc, plus on avance dans l'âge, plus on peut capitaliser là-dessus. Donc on perd effectivement d'un

0: attention bras arrière pour Erosa qui un combattant complet, combattant très longiligne, qui a toujours manqué un petit peu de responsabilité défensive, mais un combattant vraiment compétent, élégant. Et qui lui au contraire, voilà, il n'y a que 5 ans d'écart, mais ces 5 ans voilà, font toute la différence. Lui est encore dans la force de l'âge, Erosa, alors qu'Elkins, on le sent hein, dans sa démarche, fait son âge.
1: Et puis il est en conquête, Erosa, c'est-à-dire que lui, il grimpe et forcément il est dans une autre dynamique, il a faim, alors que Elkins repousse peu à peu la limite de la retraite, tout simplement en fait. C'est pas tout à fait la même dynamique et la même motivation qui les habite. Je pense que Elkins, il prend aussi son chèque. Il est aussi là pour ça. Parce que bah, souvent, quand les combattants arrivent à un âge, ils ne savent faire que ça. Hein, faut le dire ce qui est. Hein. Et on se demande qui on est, qui on peut devenir après ça. Que nous reste-t-il une fois qu'on n'est plus combattant? C'est très très dur d'arrêter le combat.
0: Ouais. Alors là, il prend tous les contres, là, je pense que le menton ne tient plus pour Darren Elkins. Qui s'accroche à cette cheville comme un naufragé s'accrocherait à une planche de bois. Ouais, je pense que le corps est en train de l'abandonner. Wow, c'est trop là. C'est trop ce que fait Erosa. Cette espèce de crucifix inversé. Ouais, il est à la dérive. À la dérive, Elkins.
1: Et on sent le manque de gestion émotionnelle également d'Elkins. Il est dans le rouge, il a perdu sa lucidité.
0: Ouais, et là il reste 1 minute 30 et
1: il marche sur un fil,
0: tu sens à sa démarche que la fin n'est pas loin.
1: Erosa qui n'a qu'à maintenir la distance.
0: Ouais, les appuis sont vraiment instables. Il y a très peu d'explosivité. Et il prend tout Darren Elkins. J'ai peur que ça soit le bout du chemin. Et là, il vient de se faire connecter par un crochet droit. Et encore une fois, il va tenter de s'accrocher. Le grand unbound. Et là, il est temps que ça s'arrête.
1: Il s'accroche aux branches, s'accroche aux branches.
0: C'est le bout du chemin pour Darren Elkins qui est battu. TKO, wow. Premier round de Julian Erosa. Qui n'a laissé aucune chance au vétéran qui voit sa route et sa carrière s'écrire en pointillé à partir de là. Parce que il y a le résultat, oui, aussi, mais il y a la performance. Il y a l'image de soi qu'on a renvoyé dans la cage.
1: Et on le sait, hein, l'UFC est une organisation intransigeante de ce point de vue-là.
0: Ouais, et là, le bilan n'est pas bon.
1: Non, pas du tout. Et c'est ça hein, qui est beau et à la fois dramatique dans ce sport. Hein. Vous êtes un jour sous les feux de la rampe et le lendemain, on vous envoie au placard. C'est quelque chose d'extrêmement difficile à vivre. Il faut avoir une sacrée force de caractère hein, pour se relever, entre guillemets, avec dignité parce que voilà, l'amour propre prend cher. Et quitter une carrière de cette manière, c'est toujours très compliqué. Hein.
0: Ouais, et c'est le bout du chemin pour Elkins puisque c'était son dernier combat en carrière. La carrière, elle a été longue hein, puisqu'il est entré à l'UFC en 2010. Il y est resté plus de 10 ans et il a croisé des grands noms, des Charles Oliveira, Diego Brandão, Chad Mendes, Jeremy Stephens. Et il a eu ses belles années, mais malheureusement, elles sont aujourd'hui loin derrière. Julian Juicy J. Et face à lui, il faut le dire, Erosa avait l'air d'un jeune homme.

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1: Allez, on poursuit cette UFC 314, combat en carte principale, catégorie des moins de 93 kilos. On retrouve Dominic Reyes, celui qui, il y a 5 ans, avait échoué aux portes de la gloire face à John Jones. Un combat qu'il aurait dû remporter. Combat qui a été le dernier de la carrière de Jones en 93 kilos avant qu'il abandonne son titre. Depuis, il a connu une vraie descente aux enfers. Il a enchaîné des défaites très dures, Dominic Reyes. Sa dynamique reste fragile aujourd'hui puisqu'il a retrouvé le chemin du succès. Il affronte Nikita Krylov qui est un dangereux striker. 30 victoires, 28 avant la limite pour le combattant né en Ukraine mais qui a choisi de représenter la Russie. En tout cas, c'est un combat qui a tout pour ne pas aller à son terme et c'est donc tout naturellement que l'UFC l'a placé en ouverture de carte principale. Il n'a pas aimé déjà ce direct du bras avant, là, Krylov.
2: Superbe middle jambe arrière. Alors ils sont en garde opposée comme vous pouvez le voir et souvent le bras arrière et la jambe arrière, c'est ce qui fait mouche assez rapidement, ça surprend. Et très en déplacement Reyes, il fait en sorte d'être insaisissable pour que Krylov ne puisse pas planter les appuis et envoyer la dynamite.
1: Ouais, avec un jab autoritaire, on l'a vu, combattant puissant, Dominic Reyes. Voilà un athlète hein, qui était, avant de faire du MMA, footballeur américain, qui est venu assez tard d'ailleurs au MMA et qui a eu sa chance à la faveur des années de règne de John Jones qui a un peu conduit tous les challengers l'un après l'autre et donc il avait besoin de 109. Il est monté très rapidement, très vite, Dominic Reyes, et ce combat qu'il aurait certainement dû remporter a marqué sa carrière.
2: Alors Krylov un peu plus timoré, il a du mal hein,
1: je pense
2: à canaliser
1: le jab qu'il a mangé en pleine bouche l'a incité à plus de prudence, d'autant que c'est un garçon qui a connu 2 ans d'inactivité, donc voilà, qui a besoin un peu de retrouver les sensations. Et quand au bout de 30 secondes tu manges un bras avant d'un mec de 100 kilos, bon, naturellement il y a le cortex reptilien qui se met à travailler et qui devient un peu plus prudent. Oh là là, il l'a éteint, il l'a éteint. Waouh, et il l'attendait, il l'attendait, Dominic Reyes. Oh, il l'a connecté avec ce crochet du bras arrière. Ouh, extinction des lumières ici à Miami. Krylov a vu les étoiles. Ouais, et là c'est un succès qui relance totalement la carrière de Dominique Reyes qui était un temps sur le seuil de la sortie de l'UFC après toutes ses défaites consécutives avant la limite.
2: Alors là, très sincèrement, il a fait une masterclass. Hein. Il n'y a pas un moment où on l'a vu en difficulté. Il a très bien géré l'aspect tactique. Il a construit ce chaos. Puisque clairement, hein, il a forcé Krylov à s'exposer. Il l'a travaillé mentalement. Il a titillé son orgueil avec son travail de jab. Et à un moment donné, Krylov est tombé dans le piège. Et il s'est empalé sur ce contre.
1: Oh là là,
2: wow, la précision incroyable.
1: Ouais, et là, tout ce qui vient derrière est tout à fait superficiel. Boum! Ah là, il tombe complètement inerte, Krylov. Et faut beaucoup de technique. Faut aussi un coup d'œil aiguisé pour placer ce compte du bras arrière. Mais on sent qu'il a été travaillé. On sent aussi un garçon voilà, qui a connu des heures sombres, qui s'est réinventé. Et qui a un style, certes, beaucoup plus prudent qu'il ne l'était avant ce championnat du monde face à Jones. Mais un style qui lui permet de retrouver le top 10 mondial aujourd'hui à 35 ans et d'espérer, pourquoi pas, retrouver les lumières d'un combat mondial dans une catégorie qui manque de densité. Et où il a, malgré tout, le privilège d'être américain.
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1: C'est un combat de fou, tout simplement. Et c'est ce que me disait Lucie Berthaud en antenne juste avant qu'on commence le commentaire. Mais je crois qu'il n'y a pas meilleure manière de le décrire. Alors chacun dans son style. Hein. Bryce Mitchell, bon, qui est connu pour ses positions, ses théories, on va dire, complotistes, hein, tout simplement. Et ses prises de position délirantes. Reste que c'est un excellent combattant. Avec un pied-point lacunaire certes, mais un très bon grappling. Jean Silva, lui, c'est la nouvelle attraction de la catégorie des moins de 66 kilos, charismatique, télégénique. Il a quelque chose d'électrique, ce garçon, capable de gagner par KO, capable de gagner au sol. Et c'est l'un des combats, je pense, les plus attendus de cette carte.
2: Oui, parce que les esprits se sont échauffés, bien évidemment, hein, en conférence de presse pendant toute cette période de pré-combat.
1: Rappelle-toi, Jean Silva avait dit « Ouais, je vais tellement te taper dessus que tu vas comprendre que la Terre est ronde » ou un truc comme ça.
2: Ouais, c'est exactement ça.
1: Oui, parce que en effet, voilà, parmi toutes ces prises de position, Mitchell est un platiste revendiqué. Ah, il avait aussi déclaré « D'après mes recherches », alors je cite, hein, d'après mes recherches, Hitler était un mec sympa.
2: Ouais. Tu fais bien de citer.
1: Ouais,
2: parce que...
1: ouais je cite, ouais, parce que.
2: Voilà, donc ça c'est Bryce Mitchell, et puis face à lui, Silva habité aussi. Hein, vous avez, est capable du meilleur et du pire, c'est-à-dire que lui, il peut très bien arriver en pleurant dans la cage et d'un seul coup se transformer en pitbull affamé. Il passe d'un état émotionnel à l'autre. Il est assez difficile à suivre. Et puis il est le visage, hein, de la Fighting Nerds, de cette nouvelle écurie brésilienne qui fait tant couler l'encre de par ses performances. Et voilà, c'est la nouvelle vague brésilienne, hein, tout simplement.
1: Ouais, c'est une boule de feu émotionnelle, Jean Silva. On a l'impression qu'ils sont plusieurs dans sa tête.
2: Ah ouais,
1: et ils doivent faire des réunions voilà, pour décider ce qu'ils vont faire dans la journée.
2: Mais, il est, mais j'aime bien, moi.
1: Ah oui, moi j'aime beaucoup.
2: Il fait beaucoup d'entraînement.
1: Bah, c'est un pur produit de UFC, ce garçon. Ouais. Je veux dire, c'est. Le divertissement à l'état pur, parce exactement. Qu'au-delà du personnage, c'est un excellent combattant.
2: Exactement. Il gère parfaitement la distance. Voilà, il envoie des enclumes dans le bon timing.
1: Parce qu'à l'UFC, c'est vrai, en fait, on peut être le roi de l'entertainment, on peut être très fort au micro, mais si les performances ne suivent pas dans la cage, il n'y aura aucune lumière sur vous.
2: Exactement.
1: On a le droit de tout dire à l'UFC, parce qu'il y a. Cette idée défendue d'ailleurs par Dana White, hein, le patron de l'organisation du free speech, donc de la liberté de parole, et on a notamment des garçons comme voilà, Mitchell, comme Sean Strickland aux États-Unis qui en usent et en abusent, mais
2: il faut assumer.
1: Il faut assumer.
2: Ah, il voilà. A été touché à plusieurs reprises là, hein, avec ce bras arrière, pas forcément à pleine puissance. On ne sent pas la volonté de Silva de faire mal. Néanmoins, il veut toucher et il touche de manière très précise. Et il peut créer, encore une fois, comme dans le combat précédent, une opportunité comme ça, en allant titiller un petit peu l'ego de son adversaire, le forcer à s'exposer pour mieux le timer. Et il est dans le jeu, là, il est dans l'attente, Silva, regardez.
1: Ouais, alors c'est. Ouais, alors j'allais dire, c'est plutôt à son avantage, hein, d'attendre l'erreur de Mitchell, parce que Mitchell, on le sait, c'est un combattant qui, debout, est assez poreux, qui n'a pas une grosse responsabilité défensive, qui n'est pas vraiment dangereux. En revanche, voilà. Dès qu'il est capable d'amener le combat au sol, là c'est une autre musique. Et donc Silva le sait, donc il reste quand même à distance respectueuse. Il ne veut pas surengager pour se faire contrer. On le voit très soucieux, hein, très bas sur ses appuis, prêt à défendre la lutte si Mitchell casse la distance.
2: Mais regardez, il se moque de lui, c'est-à-dire que même quand il encaisse des coups, il se moque de lui. Là, il est en cadrage à faire des grands gestes comme pour le narguer tout simplement. Et oh waouh, je crois qu'il a dit à Trump de regarder. Coup de pied retourné.
1: Oui, parce que ça se passe à Miami, c'est le fief de Trump. Et le takedown pour Bryce Mitchell et le contre en guillotine pour Jean Silva qui a fermé la garde et qui cherche à finaliser. Ah, il est pas bien Mitchell, il est pas bien. Alors je pense qu'il va réussir à sortir, mais il y avait une vraie alerte au niveau respiratoire.
2: Ah, il est verrouillé, contracté Jean Silva, il ne compte pas le laisser sortir parce qu'il sait que s'il arrive à sortir, ça va être compliqué pour lui. Alors, les jambes sont désolidarisées, le travail sur les mains, Mitchell n'est pas loin de s'en sortir, il est tout rouge, mais il s'en sort.
1: Il s'en sort, mais...
2: Et là, ça peut être compliqué pour
1: lui. On est passé pas loin, ah, il reste une vingtaine de secondes et tout de suite,
2: superbe
1: Silva se relève et qui vient menacer à nouveau avec un étranglement. Ouais, et là, c'est de la lutte un petit peu de réflexe, de survie pour Mitchell. Et là, c'est très compliqué mentalement pour l'Américain.
2: Mais le premier round, il est parti à toute vitesse. Hein. Franchement, on a eu... Waouh.
1: Parce que maintenant, il sait que, on va dire, s'il se précipite, si le timing n'est pas bon sur une entrée en lutte, s'il laisse trop sa tête à l'extérieur, il y a un vrai danger de la part de Jean Silva. Ouais, et au-delà de la folie, au-delà du personnage, on sent qu'il y a une vraie stratégie, on sent qu'on a vraiment bien préparé ce combat. On sent un garçon tout de suite capable de répondre aux entrées en lutte de Bryce Mitchell. Silva, c'est un combattant qui est un finisseur, 15 victoires, 14 avant la limite, 12 par KO.
2: Et il n'arrête pas de lui parler là. Du combat en lui parlant. C'est fou cette dynamique de combat.
1: Alors c'est vrai que Mitchell, c'est un garçon qui a affronté Ilia Topuria, qui a roulé sa bosse un petit peu à l'UFC, qui vient de se faire connecter. Et il ne veut pas aller au sol, hein, Silva, il lui dit de se relever.
2: Ouais, très beau sprint, il a éloigné les hanches.
1: Ouais, la défense de lutte est au point, les saisies également pour Jean Silva. Et je disais, en finale, il a que 4 combats à l'UFC, hein, Jean Silva, et tout va très vite quand on sait comme ça créer un personnage, créer du divertissement. Ouais. Et là, c'est un vrai saut dans l'inconnu pour lui en termes de niveau. Voilà, l'adversité qu'a connu Bryce Mitchell dans sa carrière est infiniment supérieure. Et il est classé aujourd'hui dans le top 15 de la catégorie. Pourtant, quand on voit le combat... Finalement, Jean Silva, il a l'air tout à fait à l'aise, hein, dans ces hauteurs-là.
2: Alors, c'est très très bien parce qu'il a amorcé une espèce de guillotine. Là, Mitchell aurait pu aller chercher son dos, mais il avait mis la jambe en barrage. Ouais, superbe encore une fois. Le coup de coude là, de Jean Silva, en toujours en cadrage.
1: Ouais, et maintenant... il va tout de suite lutter, Mitchell, mais il n'a aucun succès. Et ça, c'est vraiment... démoralisant pour un combattant.
2: Le tout pour le tout, là, il veut amener le combat dans son domaine. Malheureusement, Silva a un jeu défensif bien aiguisé, bien travaillé. On sent, hein, qu'il a passé quelques heures, hein, à travailler son game plan.
1: Il a fait ses devoirs.
2: Ah ouais, il déjoue absolument tout, Jean Silva.
1: Oh, coup de retourné.
2: Et encore. Et il durcit le ton, le Brésilien.
1: Ça commence à être compliqué pour Mitchell. Et encore une fois, il lutte parce qu'il est en difficulté debout, parce qu'il sent le danger. Il n'arrive pas à gagner le respect de Jean Silva. Il lui marche dessus, hein, littéralement, le Brésilien.
2: Reprise de distance.
1: Allez, à nouveau single leg, tête à l'extérieur. Oh là là là là. Qu'est-ce que c'est beau ce que propose Jean Silva là. Il défend avec la main gauche et il lance l'uppercut du bras arrière. Qui n'a pas touché certes, mais qui aurait été létal s'il était parvenu à sa cible. Combat dans les deux gardes, Jean Silva, qui est un droitier naturel. Ah, c'est difficile pour Mitchell, qui à nouveau vient saisir une jambe. Ouais, et qui là à nouveau se fait contrer avec cet étranglement, ce ninja choke. Et c'est terminé. Waouh, waouh, waouh. Quelle performance de Jean Silva qui l'a laissé complètement inerte au sol. C'était l'un des combats les plus attendus de la soirée. Et Jean Silva a pris toute la lumière ce soir à Miami. Il n'a pas existé, tout simplement, Bryce Mitchell. Il n'avait rien à offrir, rien à faire dans la même cage que Jean Silva. Et il y a là, ce soir, la naissance d'un grand combattant

0: Qu'est-ce qu'il fait encore?
1: Et honnêtement, il y a parfois des combattants où on se demande s'ils jouent en rôle, s'ils exagèrent. Lui, honnêtement, je me pose pas de questions.
0: Non, lui, il est vraiment foufou.
1: Tu vois qu'il est, il est sincère.
0: Oui, il est complètement vrai, lui. Mais après, il faut aussi se souvenir qu'il y a une décharge d'adrénaline pendant le combat, après le combat. Enfin, voilà, tout est multiplié par 10 quand on gagne un combat. Et c'est pour ça qu'on a souvent des interviews au micro qui sont un peu lunaires.
1: Ouais. Et puis, alors, derrière cette attitude, il y a aussi une histoire assez singulière. Il y a des cicatrices. C'est un garçon qui a eu un frère qui a été assassiné quand il avait 10 ans. Voilà, il a parlé d'une histoire familiale assez torturée. Il a raconté qu'il avait été témoin du viol de sa mère par 3 hommes. 3 hommes que sa mère aurait ensuite tués. Et il a un tatouage sur le torse qui porte le nom de sa mère. Alors j'ai peu de détails sur cette histoire parce que à l'époque, en tout cas, Jean Silva, on en parlait peu finalement. C'était un combattant qui restait encore un espoir. Et puis surtout, cette histoire, elle était restée dans les médias brésiliens.
0: Ouais, sa mère qui était boxeuse d'ailleurs.
1: Ouais. Voilà, on vient pas au sport de combat par hasard. Et bon, c'est vrai que ce garçon, il a derrière lui une histoire un petit peu chaotique. Et voilà, chaotique, c'est un peu le mot, je pense, qui définit aussi son style de combattant.
0: Le chaos est sa ressource.
2: John, where are you going?

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1: Allez, c'est parti pour le co-main event de cette UFC 314, catégorie lightweight, moins de 70 kilos. Paddy de Paddy Pimblett, le combattant de Liverpool, opposé à Michael Chandler, l'américain combattant explosif, instinctif, agressif. Michael Chandler, c'est le grand divertissement, combattant généreux, très ouvert, capable de tout, du meilleur, parfois coupable aussi du pire. En tout cas, on ne s'ennuie jamais avec ce garçon qui a 38 ans aujourd'hui. Et puis Pimblett qui est considéré un peu comme la nouvelle star de cette catégorie, atypique par son style de combat, par son personnage aussi. On y reviendra. Mais ce qui nous intéresse ce soir, c'est donc le combat.
2: Et l'enjeu du combat également, hein. Puisqu'effectivement Paddy Pimblett, c'est un combattant qui a l'hype, il fédère énormément de public, c'est un vendeur de billetterie. Avoir la hype, c'est une chose, maintenant il faut passer le palier Chandler pour vraiment être considéré comme un prospect sérieux au titre. Et là, il a face à lui l'un des plus expérimentés, hein, de l'UFC à l'heure actuelle, l'ancien champion du Bellator, et voilà, c'est un énorme test Chandler pour lui.
1: Ouais, et alors certains disent qu'on lui a tracé un chemin, on va dire, sur mesure dans cette catégorie qui comporte beaucoup de grands noms. Et attention au premier round, parce que le Michael Chandler du premier round est peut-être le combattant le plus dangereux du monde. C'est souvent après, malheureusement, que ça se gâte.
2: Je vous rappelle, hein, c'est un... avant d'être combattant de MMA, c'était surtout un lutteur de très haut niveau. Et justement, il fait parler tout de suite... sa patte, il est en train de lui laisser sa carte de visite là sur ce premier round.
1: Et alors il est lutteur, oui, mais c'est un lutteur, en tout cas un de ses lutteurs, tombé amoureux de la boxe, Michael Chandler. Son bilan à l'UFC, il est négatif parce qu'il est arrivé très tard à l'UFC. Il est à 2-4, mais il a affronté l'élite de l'élite. Il a combattu pour le titre. Il a affronté un peu le couloir de la mort de cette catégorie des légers, avec à chaque fois des grands moments de dramaturgie. Il y a eu Hooker, Oliveira, JG, Ferguson, Poirier, la crème de la crème. Et pour Pimblett, c'est un peu le plus gros combat de sa carrière. En tout cas, c'est le premier test, vraiment, avec cette question. Voilà, a-t-il l'étoffe d'un combattant de niveau mondial? Parce que oui, c'est un personnage. Oui, il fait rire par ses prises de parole, par ses prises de poids en dehors des combats, par son personnage, mais voilà, le combattant, ses compétences interrogent.
2: Et en même temps, il se veut plus sérieux depuis quelques temps. On sent hein, qu'il embrasse des ambitions de manière plus sérieuse. Voilà, dans toute sa dynamique, dans sa gestion du poids, voilà, on le sent plus sérieux là, à cet instant de sa carrière.
1: Voilà, parce que il y a aussi pas mal de critiques hein, pour ce garçon qui porte un peu l'image du petit protégé de l'UFC. Attention à cette attaque de Pimblet qui a tiré la garde, qui on l'a dit, et certes, alors on l'a pas dit mais on va le dire, qui est plutôt moyen debout. En tout cas, c'est pas forcément son domaine de prédilection. En revanche, au sol, il est très souple, très agressif. Il a vraiment un gros jeu de soumission. Mais donc, on va dire qu'il accuse un peu des critiques. Hein. Pimblet, il y avait notamment, attention à ce bras arrière, il y avait notamment un combat au Madison Square Garden. Non, c'était un UFC numéroté, mais c'était pas le Garden, face à un Américain qui s'appelle Jared Gordon. Et beaucoup, votre serviteur y compris, pensent que Pimblet a perdu ce combat. Donc, tout simplement, on l'accuse d'être une fraude. Le mot est fort, mais c'est bien l'accusation qu'on porte.
2: Ouais, pour l'instant, il est en train de faire parler son striking, c'est son domaine de prédilection. Il est bon également en grappling énormément. C'est la signature de son écurie d'ailleurs à Liverpool.
1: Ouais, 22 victoires, 16 avant la limite pour Paddy Pimblet, 11 par soumission. Voilà, au sol, il est vraiment créatif, opportuniste, mais aussi ouvert et atypique voilà, quand il boxe à distance. Allez, fin de ce premier round. Ouvert. On s'y attendait. Connu également pour son menton, Paddy Pimblet, parce que voilà, peu importe les doutes, ça il a montré qu'il savait prendre les coups. Et là il a pris un bras arrière de Michael Chandler, il n'a pas bougé.
2: Alors ça va jusqu'à un certain point. On pense avoir le menton solide jusqu'au jour où on ne l'a plus, parce qu'il y a aussi une date de péremption hein, pour chaque menton. Maintenant, il a quand même une boxe assez intelligente, donc j'ai le sentiment qu'il peut durer dans le temps quand même.
1: Très bon calf kick là pour Pimblet. Ah, et on voit toute la puissance qu'est capable de générer Michael Chandler, à la fois en boxe mais aussi en lutte. C'est vraiment une boule de feu, une grenade dégoupillée, l'Américain. Allez, deuxième round. Dans ce combat qui est prévu en 5, d'ailleurs. C'est assez rare pour un co-main event, pour un combat où d'ailleurs il n'y a aucun titre en jeu. Mais voilà, c'est vous dire aussi le niveau de popularité d'un Paddy Pimblet.
2: Alors après, il y a aussi le côté organisation. Hein. Parfois, quand un combattant coûte trop cher, on se dit « Ok, il coûte cher, on va lui faire 5 rounds. » Il y a aussi ce côté-là. Hein.
1: Oui, parce que c'est vrai, je crois, à l'UFC, qu'il fasse 3 ou qu'il fasse 5, en fait, t'es payé pareil. Ouais. Alors, quand tu combats en main event, là, en revanche, il y a un petit supplément. Mais si c'est un combat en co-main event, ça ne change rien. Donc tu fais des heures sup, Lucie.
2: Exactement.
1: Très très gros calf kick là pour Pimblet. On rappelle calf, ça veut dire mollet en anglais. Et donc voilà, il y a l'idée de frapper en dessous du genou. Ce sont des coups qui peuvent voilà, faire de très très gros dégâts sur les appuis. Et on voit déjà hein, Chandler, il met à l'abri cette jambe avant. Il les craint maintenant, les kicks de Pimblet.
2: Il
1: Alors il est petit pour cette catégorie et on le connaît pour son explosivité, Chandler, donc il doit aller de l'avant. Il ne peut pas rester à la distance de l'anglais.
2: Ouais, pour l'instant peut-être il la maintient cette distance avec ses kicks, avec son jab. Et de temps en temps il change de rythme pour perturber un petit peu la lecture de Chandler. Oh, parti.
1: Alors je te parlais de ses prises de poids tout à l'heure. Et si c'est vrai que Pimlet en fait il a créé un peu voilà, son aura avec ça. Parce qu'en dehors des combats, c'est un garçon qui ne cache pas son amour pour la malbouffe. Et on le voit, voilà, il est très populaire sur les réseaux, sur YouTube également. On le voit enchaîner les cheat meals, hein, on va le dire. Et on voit que parfois il approche. Et 100 kilos hein, hors combat, Pimlet, avec le visage bouffi, voilà, une hygiène de vie assez discutable. Mais c'est aussi pour ça que les gens l'aiment bien, parce que quelque part, bah, c'est quelqu'un qui s'affranchit des règles traditionnelles, tu vois. Un peu comme on aime un Carlos Prantes parce qu'il fume des clopes, tu vois. Ça donne un peu une espèce de mystique. Ouais, moi, je n'ai pas besoin de travailler, je pas besoin de faire comme tout le monde, mais je vais quand même vous froisser.
2: Alors après ça en dit aussi long sur son caractère, sa personnalité, son état d'esprit, c'est-à-dire que c'est quelqu'un qui a de grands hauts et de grands bas, c'est-à-dire que quand on dérape à ce point-là, ça montre une faille aussi psychologique, ouais. Et donc peut-être que ça peut se retranscrire dans sa vie et dans son combat.
1: Ouais.
2: Et là c'est pour ça qu'il est un peu plus sérieux, il essaye d'optimiser. Est-ce que le sérieux va lui réussir ? Pas le voir.
1: Ouais, parce que alors c'est toujours très drôle quand tout va bien, quand tu gagnes des combats. Mais le jour où tu atteins ta limite, ton plafond, bah en fait voilà, les critiques sur ton hygiène de vie elles te reviennent en pleine face. Mais voilà, il y a ce personnage que les gens aiment bien parce que bah clairement il emmerde
2: humain, en fait.
1: Les règles basiques de la diététique.
2: Et très franchement, on s'identifie plus à quelqu'un qui craque qu'à quelqu'un qui a une vie ascétique. C'est dur d'être combattant à haut niveau, hein. C'est vraiment une vie militaire en fait.
1: Ouais, c'est ascétique.
2: Alors
1: c'est
2: que du coup Pimlet, quand il craque comme ça, on s'identifie un peu
1: fun.
2: Plus à lui.
1: Ouais. Car ça touche un peu les
2: on
1: gens.
2: On a tous envie de craquer, on est d'accord.
1: Alors, il y a une bonne position là pour l'anglais. Et encore une fois, on le rappelle, le sol,
2: c'est
1: son domaine.
2: Alors il essaye de prendre la montée, mais bien sûr Chandler lui repousse les hanches pour essayer de récupérer peut-être cette jambe en demi-garde.
1: Et c'est dingue la hype qu'il a été capable de générer, Pimlet, parce que là t'es aux États-Unis et on entend le public chanter pour lui.
2: Alors le public anglo-saxon fait le déplacement pour ce type d'échéance. Hein. Je me rappelle encore de Conor McGregor qui avait fait déplacer pratiquement toute l'Irlande à Las Vegas pour son premier titre.
1: Et là ça commence à se compliquer pour Michael Chandler avec cette position montée là de Paddy Pimblett. Et il tourne le dos en désespoir de cause avec derrière une possibilité d'étranglement. Ouais, et là il est fluide, il est félin, il est totalement dans son domaine Pimblett.
2: Ouais, le triangle de jambes est bien verrouillé, il n'a plus qu'à frapper, le danger est dans le dos de Chandler. Chandler qui tente de se retourner.
1: Ouais, mais il est trop serré ce triangle de corps.
2: Et puis Chandler est massif, hein, donc c'est pas forcément simple. Donc là il contrôle le bras, c'est compliqué pour lui, 10 secondes, allez.
1: Ouais, il a un grappling très offensif, Pimblet, voilà, qui se contente pas uniquement de chercher l'étranglement. Il frappe, il fait du dégât. Robbie Lawler dans le coin de Michael Chandler, ancien champion des welter de l'UFC, valeur sûre en termes de violence, comme dirait Lucie Berthaud. You put good pressure on him and then you don't punch, you throw one punch. Throw your combos. You've been training it. Fight the
3: Perfect fly, you need to stay switched on. You've got landing shots, don't let this angle up. Land your shots, switch back on.
4: This one was lovely. Absolutely perfect.
3: That was a dominant round. Stay switched on.
4: Good job, lads.
1: Ouais, et si vous vous posez la question, c'est la même langue hein, qui est parlée dans les deux coins. L'accent est un petit peu tiré au couteau du côté de Liverpool. Allez, troisième reprise. Ouais, c'est l'eau dans les coins, obligé un petit peu d'essuyer pour éviter que le tapis de la cage soit glissant. Allez, c'est parti.
2: Allez, très bien, ce fond kick d'arrêt. Le jab d'arrêt maintenant. Le genou d'arrêt.
1: Oh là là là là. Et il est coupé, Chandler.
2: L'accélération là de Pimblett.
1: Ouais, il veut finir là, Pimblett. Devant un Chandler qui est aux abois, mais qui est toujours dangereux, fidèle à sa carrière, à sa réputation.
2: Ouais, mais il a désormais une cible, Pimblett, sur le visage de Chandler. Single leg, amené au sol, il lui fait goûter à sa propre médecine avec de la lutte.
1: Oh là là, il l'a balancé comme un sac de patates. Ouais, et là, il reste 4 minutes pour Pimblett, pour construire, pour user, pour trouver la soumission.
2: Allez, 3 minutes 50, ça peut suffire pour Pimblett.
1: Il va falloir ce genou là.
2: Wow. Alors, c'est ça qui l'a ouvert ?
1: Ouais, je pense.
2: Allez, donc les frappes pour saper un petit peu la défense de Chandler. Ouais, il tente de placer l'avant-bras sous la gorge.
1: On va dire un petit peu attirer l'attention et pour s'ouvrir la voie pour passer l'avant-bras sous le menton. Voilà, position très forte là pour Pimblett qui clairement ne dépense aucune énergie, qui est totalement en contrôle.
2: Ah, il est presque en montée là, Pimblett.
1: Ah, c'est très très dur cette position. Alors comment en sortir? En tout cas, Chandler, il paraît un petit peu résigné.
2: Alors là, il faudrait qu'il arrive à sortir ses hanches et les recoller contre la cage, puis ensuite sortir la jambe pour faire le squat. Mais bon, plus facile à dire qu'à faire, hein, bien évidemment. C'est une position.
1: Ouh, et là, le grand impan de Pimblett qui commence à faire des dégâts. Et là, il le colle contre la cage. Position montée désormais. L'étranglement, le crossface et Chandler qui est aux abois. Terrible image là. Visage sanguinolent.
2: Et la montée, il est dans le dos.
1: Ouais, et là, c'est terminé. Ça va se finir ici pour Michael Chandler qui, une nouvelle fois, a montré ses limites. Paddy en flamme. Miami est désormais plus personne. Ne rit, Paddy, le facétieux n'est pas une farce. Prenez-le désormais au sérieux. Il y avait beaucoup de questions avant ce combat et ce soir, Paddy Pimblett aura apporté des réponses. Et oui, peut-être que ce garçon a connu des opportunités de carrière favorables, stylistiquement, mais il a su les saisir à chaque fois. Et malgré tout, il y aura toujours cette question, en tout cas ces doutes, parce que pour beaucoup, eh bien, on va dire la hype qu'il génère, la lumière qu'il obtient dépasse de très loin ses compétences. En tout cas, voilà, face à un Michael Chandler vieillissant, je pense, qui a montré ses limites pour le plus haut niveau, il y avait un test et Paddy Pimblett l'a passé avec brio.
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0: Il a été l'un des champions les plus dominants de l'histoire de l'UFC. 1526 jours de règne, 5 défenses de titre face au meilleur de son temps. Et puis son règne s'est achevé brutalement, un chaos face à Ilia Topuria, quelques mois à peine après un autre chaos face à Islam Makhachev, un défi qu'il avait choisi de relever à seulement 12 jours du combat. Un chaos, c'est comme une partie de soi qu'on laisse derrière soi à jamais. Volkanovski en a connu deux, coup sur coup. Le temps a passé sur ses blessures. Sont-elles totalement guéries ou seulement en apparence? Plus d'un an à attendre ce retour avec évidemment toutes les questions qu'il emporte. Ce soir, c'est un champion blessé qui s'avance en reconquête. Et s'il l'emporte, Lucie, il y aura dans cette victoire un formidable récit de rédemption.
1: Ah oui, c'est un choc de trajectoire, puisque on a d'un côté le champion déchu qui est en chute libre. De l'autre côté, on a un adversaire qui lui est en ascension fulgurante, qui monte vite, un peu trop vite à mon goût. Volkanovski, franchement, aujourd'hui c'est son caractère qui va être forcé et testé, puisque se remettre déjà de deux défaites, juste sans parler de KO. Se remettre de deux défaites, c'est ignoble, c'est horrible. Et pour l'avoir vécu, je peux vous dire que c'est un sacré chemin de rédemption, effectivement. Mais là, il a perdu par KO. Combien sont ces combattants qui ne sont jamais revenus après ne serait-ce qu'un KO? Lui, on lui demande de revenir au plus haut niveau après deux KO. Donc écoutez, ce soir, comme je le disais en introduction, c'est l'heure de vérité. Et,

0: Il est à un carrefour, hein, il a 35 ans, c'est un âge assez clé, c'est un âge clé dans une carrière, donc voilà, certains veulent l'envoyer à la retraite, va-t-il faire mentir ses pronostics? La réponse dans quelques instants.
1: Et alors, tu ne pourras pas si bien dire en insistant sur cet âge de 35 ans, alors Dieu merci on n'est pas vieux à 35 ans, mais dans la cage... peut-être qu'on commence à l'être, et en tout cas dans les petites catégories plus particulièrement, parce que alors entre les 57 et les 70, donc on parle des 4 premières catégories, il y en a 8, aucun combattant de 35 ans ou plus n'a gagné ou défendu une ceinture, et ça c'est dans toute l'histoire de l'UFC.
0: Alors ça s'explique de manière très physiologique, tout simplement parce que en fait on a des fibres rapides dans ces catégories-là, et notamment les fibres rapides diminuent de manière assez exponentielle passé les 35 ans. Donc il vous reste les fibres lentes, c'est pour ça qu'on a d'ailleurs beaucoup de marathoniens qui sont plutôt âgés. Les sprinteurs au contraire sont plutôt jeunes. Voilà. Et donc c'est un petit peu ce qu'on retrouve dans les catégories, les petites catégories. Il faut des qualités explosives, des fibres rapides, et malheureusement ça décline à partir d'un certain âge.

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2: Il est descendu aux enfers et il en est revenu, Alexander Volkanovski, qui a connu ses 2 défaites très lourdes. Un KO, il faut l'avoir accepté, dépassé, oublié. Combattre avec de l'inquiétude ne permet pas d'exceller. Alors il faudra trouver le juste milieu ce soir entre l'excès de confiance et l'excès de prudence face à la nouvelle étoile de cette catégorie. Le Brésilien Diego Lopes, Alexander Volkanovski, entend reconquérir sa couronne. C'est parti pour ce championnat du monde. 5 rounds de 5 minutes, catégorie featherweight, moins de 66 kilos.
3: Alors vous notez tout de suite la différence de gabarit. Lopes qui est j'allais dire léger, mais non, pas si léger. Avantage d'allonge, il est plus grand, plus longiligne. Donc j'imagine qu'il va le garder à distance.
2: Alors c'est la particularité pardon, de Volkanovski, qui est petit, 1m68, ouais, mais qui a une très grande allonge. Et souvent il a une plus grande allonge
3: et c'est
2: que ses adversaires. Voilà. Et justement ses adversaires n'arrivent pas vraiment à l'intégrer.
3: Alors au-delà de ce gabarit peu commun de Volkanovski, il y a aussi son fight IQ. Hein. Il est très expérimenté, il fait des choix intelligents au combat. Et puis voilà, il est endurant, il est explosif. Il a de nombreuses qualités qui l'ont amené au sommet. Où en sont-elles ses qualités après 2 KO? Son mental a-t-il fléchi? Est-il revenu plus fort? Nous allons voir.
2: Ouais, tu l'as dit, c'est un tacticien, un mathématicien, striker avec une bonne défense de lutte. capable de lutter aussi si le combat l'impose. Oui, on va trembler. On va trembler à chaque fois parce que ça peut aussi très mal finir pour Volkanovski. Les belles histoires finissent mal en général dans les sports que nous aimons.
3: Et Diego Lopez qui entame ce combat sans complexe, hein, qui l'invite même à venir en découdre à mi-distance.
2: Ouais, Lopez, c'est 26 victoires, 22 avant la limite, la coupe mulet la plus dangereuse de l'UFC.
3: Et ouais, c'est vraiment sa boxe, hein, qui fait de lui un combattant si redoutable. Lui qui évolue, alors il est brésilien, mais il évolue au Mexique. Et au Mexique, c'est vrai que c'est l'une des écoles les plus redoutables en boxe anglaise. Il y a une vraie science du striking. D'ailleurs, il est dans la même écurie qu'Alexa Grasso, qui elle aussi excelle en boxe. Donc c'est vraiment la signature de son écurie.
2: Ouais, il est très puissant et très complet. Alors en tout cas, il est capable de gagner debout, mais il est aussi capable de gagner au sol. Donc vraiment, la boxe anglaise et le jiu-jitsu brésilien sont ses meilleures armes. En revanche, voilà, sur la lutte offensive et défensive, voilà, il y a quand même quelques lacunes. Alors Volkanovski, ce qu'il a toujours caractérisé, c'est sa précision. C'est un combattant qui a plus de 50% de réussite sur ses frappes significatives. Donc c'est vraiment un garçon qui a très peu de déchets.
3: Alors là, il tourne autour de sa cible, il analyse les angles qui peuvent éventuellement fonctionner, il repère. Voilà, il le met dans le vent, donc Lopez, avec un joli pas de retrait. Tout le temps mobile du buste et le bras arrière qui vient de connecter, suivi du bras avant. Waouh, l'efficacité de Volkanovski.
2: Ouais, et on retrouve le Volkanovski de ses plus belles années. Incisif, précis, puissant, dominateur.
3: Et c'est là qu'on voit le très très haut niveau. Hein. C'est-à-dire que quand on est dans le bas du classement, on a souvent une opposition où tout le monde se rentre un petit peu dedans. C'est à celui qui va dominer l'autre. Et c'est un duel physique. Là, on est sur un rapport beaucoup plus tactique où on aère le jeu. On place ses touches, on aère derrière pour que ce soit limpide. Et derrière, on reprend le travail d'analyse, de préparation d'attaque, de coordination. On piège, on envoie de fausses informations. Et regardez le body lock. Alors, ouais, il y a un bras qui est emprisonné. Hein.
2: Et Volkanovski qui vient saisir tout de suite.
3: Ouh, il est dans le dos.
2: Et amené au sol dès sa première opportunité.
3: La grosse pression là sur le dos, les épaules.
2: Ouh, genou, il est légal. Et là, la lucidité qu'il faut pour envoyer cette frappe.
3: Il connaît ses classiques.
2: Ouais, et il est venu tester un peu en lutte Volkanovski, et je pense qu'il aura eu des réponses.
3: Oh wow, attention, le travail de Sapou qui contrôle,
2: oh là là,
3: le crochetage.
2: Petit crochetage en effet là, crochetage extérieur. Ouais, et là il se pose pas de questions, hein, Volkanovski, c'est la fin du round, il frappe. Attention tout de même à l'opportunisme de Lopez. Et voilà, comme beaucoup de combattants qui sont très forts sur leur dos, en tout cas qui ont un gros bagage en jiu-jitsu brésilien, parce que c'est le cas, hein, pour Diego Lopez, un petit peu à l'image d'un Charles Oliveira en début de carrière. Voilà, c'est pas un garçon qui a investi beaucoup sur la lutte. Quelque part, voilà, il n'a pas peur de se retrouver sur son dos. Mais c'est un petit peu la faiblesse de son jeu. Mais en tout cas, c'est un garçon qui lui aussi a connu un destin, qui vient d'une famille très pauvre, qui a débuté le jiu-jitsu très jeune, qui a connu des années de galère, qui a dormi sur des tapis, le ventre creux, un petit peu à l'image d'un José Aldo, et qui à 19 ans est parti au Mexique en quête d'une vie meilleure. Voilà, il faisait des tournois de jiu-jitsu brésilien pour gagner sa vie. Il a travaillé un peu partout. Il était videur, il était serveur, il était jardinier. Voilà, il était prêt à tout, ne serait-ce que pour manger, pour pouvoir s'entraîner et continuer à rêver. Et il y a tellement de ces destins, hein, dans les sports que l'on aime, Lucie. C'est toujours des histoires hollywoodiennes. Allez, deuxième reprise. Elle pourrait être belle aussi pour lui. L'histoire Diego Lopez, qui avait été recalé de l'UFC il y a 4 ans et qui est rentré par la fenêtre, qui a été appelé pour un combat en dernière minute et qui avait fait forte impression.
3: Il y a beaucoup de carrières qui démarrent comme ça. Alors, c'était le cas de notre confrère Taylor Lapillus, qui lui aussi est rentré en remplaçant de Jean Hendoy à la base et qui a fait une très belle carrière à l'UFC, très honorable.
2: Et alors sur son premier run, tu veux dire, non?
3: Oui, le premier run, bien sûr.
2: Ouais.
3: Et donc, du coup.
2: Et salutations à Jean Hendoy. voilà, j'étais dans le même club de boxe anglaise que Jean Hendoy à l'époque. Il combattait notamment au Cage Warriors, où il faisait de gros dégâts. Salutations à lui qui est devenu un excellent entraîneur aujourd'hui.
3: Et pour l'instant, il. Il gère très très bien sa distance, Volkanovski. Le in, le out, il rentre, il sort. Il est toujours loin du danger pour voir les coups venir. Alors celui-ci, il vient de le prendre en revanche.
2: Ouais, et pour l'instant, le menton tient le choc hein, pour Volkanovski, parce que c'est là la plus grosse inquiétude.
3: Oui, et puis j'ai le sentiment que Lopez veut le rappeler à ses bons vieux démons. Le faire douter.
2: Ouais, il impose sa distance là, Volkanovski. Et il est bien plus rapide, il est bien plus félin. En tout cas, c'est lui qui voit les opportunités et qui les exploite. Et on voit Lopez qui suit un petit peu Volkanovski, mais qui n'arrive pas vraiment à trouver la cible. Tentative de lutte avortée.
3: C'est vrai que pour le moment, Lopez subit un petit peu le rythme hein, de Volkanovski.
2: Non, c'est lui vraiment qui dicte le tempo du combat.
3: Et les feintes.
2: Ouais, et c'est ça hein, vraiment la force de Volkanovski. C'est toujours ce travail de lecture, mais aussi ce travail de feinte là, qui va venir un petit peu
3: la préparation.
2: Saturer le logiciel de l'adversaire. Comme pour brouiller les pistes. Et Lopez, il sait pas quoi faire. En fait, il a une énigme en face de lui et pour l'instant, il l'a pas résolue.
3: Alors là, c'est intéressant ce qu'il vient de faire. Il a doublé son bras avant. Et effectivement, quand ça ne touche pas une première fois, il faut le doubler, voire le tripler, jusqu'à ce que ça rentre. Mais après, encore faut-il que ça serve à quelque chose. Parce que multiplier le bras avant, c'est bien beau, mais c'est pas ça qui va mettre un KO. Donc il faut aussi aller capitaliser avec un bras arrière qui va venir un petit peu choquer.
2: Alors pour autant, Volkanovski, c'est jamais un. C'est pas un garçon qui a été connu pour sa puissance de frappe, mais pour, vraiment, on l'a dit, sa précision, son intelligence.
3: Et on le voit là, on le voit à l'œuvre. Il a le contrôle de la hanche.
2: Voilà, c'est quand même un combattant qui a fait 15 rounds avec Max Holloway, hein, Volkanovski. Alors du point de vue technique, je pense que évidemment Volkanovski est un meilleur combattant, plus complet, mais Lopez a les armes, Lopez a la foudre, et encore une fois il y a toujours cet inconnu, si jamais cette droite venait à percuter le menton de l'Australien, tiendrait-il encore la route après toutes ces années, même si c'est vrai que Volkanovski est venu sur le tard hein, au combat puisqu'il était rugbyman semi-pro. Il a commencé le MMA après, je crois qu'il avait 23 ans. Et quand il a commencé, d'ailleurs, il a commencé en poids moyen, tu te rends compte, en 84 kilos, alors qu'il fait 1m68.
3: C'est improbable. Alors oui, il a commencé sur le tard, mais fort d'un parcours à haut niveau dans un autre sport, un sport de contact qui plus est. Donc voilà, il ne vient pas de nulle part, clairement. Et puis... j'imagine qu'en rugby, c'est comme en foot américain, on travaille un peu les takedowns.
2: Ah, bien sûr.
3: Qui a ce côté un peu lutte.
2: Attention ! Et on parlait de ce danger, de cette puissance de frappe de Lopez. Et Volkanovski s'est tout de suite relevé, mais il a mis un genou à terre. Et elle est là, L'intrigue, elle est là, la lumière, elle est là, l'excitation autour de ce combat. Et il n'est pas lucide, pas. Il est lucide, mais il ne l'a pas vu. Il dit, qu'est-ce que c'était ?
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6: Exiting the same way, you've got to change. You've got to change the other way.
7: You might have to be tighter inside and second phase inside. You're going to be framing. Or you're going to be gentle.
2: Ouh, c'est un knockdown hein. En bonne et due forme sur. Ce overhand du bras arrière, ce crochet très large. Allez, troisième round. Dans ce qui est le dixième combat de championnat. Dixième combat pour le titre pour Volkanovski dans sa carrière.
3: Et ça, ça peut aussi faire une différence, l'expérience du 5 rounds et de la gestion de l'énergie. Le troisième round, pour moi, il remporte les deux premiers. S'il remporte le troisième, il n'aura plus qu'à gérer son avance.
2: Il y a ce knockdown hein, quand même hein, qui te met le doute, même si il faut voir le reste du round.
3: C'est vrai, c'est pas faux.
2: Le knockdown, ça impressionne, surtout que ça arrive dans les 30 dernières secondes.
3: Maintenant, c'est vrai qu'il a quand même bien maîtrisé son round.
2: Je pense aussi, Lucie. Puis encore une fois, on est commentateur, on n'est pas juge, on donne un ressenti, pas une vérité absolue. En tout cas, le chemin... de la victoire, il est là pour Lopez. Il ne faut pas se contenter de gagner les rounds. Il faut chercher à gagner avant la limite devant un Volkanovski fragilisé. Voilà, c'est ce qui, je pense, va donner un beau combat parce que Lopez, c'est un combattant généreux, opportuniste, qui est très actif mais aussi très ouvert.
3: C'est pas mal le travail de Loki là sur la jambe avant pour saper les appuis, l'empêcher d'avancer de manière coordonnée.
2: Alors il y a eu une première alerte hein, sur le menton de Volkanovski. Le visage est tuméfié au niveau de l'œil droit. Et là maintenant il reprend son rythme de croisière à distance, il distribue. Bras avant. Dès qu'il y a une opportunité, ce large crochet du bras arrière,